0: aux profondeurs, parce que c'est là qu'on va trouver des joueurs. Deuxième, troisième, quatrième tour, peu importe, plus tard dans le repêchage. Il y a des positions peut-être plus spécifiques, plus vulnérables. Je détesterais pas rajouter une couple de défenseurs droitiers si on est capable d'en trouver. Et Bryce Pickford arrivait dans cette optique-là l'an passé. Je pense qu'il y a place à rajouter encore de ce côté-là.
1: Ouais, là, ça dépend un peu de ce qui va se passer le 28e choix au total. Si on le garde, là, je pense qu'il y a des options. Je pense notamment à des William Hockenson. Je pense à des Juho Piparinen. Piparinen, qui de mémoire est droitier, il faudrait que je retourne voir. Là, tu pourrais l'ajouter. C'est un gros bonhomme de 6 pieds 4 pouces qui est physique, capable de patiner, capable d'être intelligent, capable également. C'est pas le plus flamboyant au niveau de l'attaque. Mais quand tu parles justement d'aller combler un besoin peut-être au niveau physique, et ce serait peut-être un des meilleurs disponibles. C'est pas simplement tu prends quelqu'un qui fait ton besoin, mais il devrait être pris 15 ans plus tard. Au moins, ce serait logique dans cette optique-là. Donc, tu sais, oui, il y a peut-être des options comme ça. Son échange, moi, selon moi, il y a peut-être moins de candidats pour le deuxième tour, si tu veux. Par contre, moi, je trouve qu'il y a un endroit où tu pourrais à la fois prendre peut-être l'un des meilleurs joueurs disponibles et combler une lacune. C'est les fameux joueurs de soutien de peut-être potentiel, deux, troisième trio, qui sont robustes, qui ont une touche un peu de... qui sont un peu agitateurs, qui sont un peu pestes, qui dérangent, qui ont du gabarit. Moi, j'en vois trois ou quatre qui pourraient être disponibles à 28, c'est bien évident, mais même si tu échanges ton choix à 28, je trouve que le repêchage 2026 a tellement de profondeur. Je vais me faire regarder les listes. Il y a la mienne, j'ai ma liste à moi, je suis à l'aise avec. J'ai des gars 30e qui sont 70 dans d'autres listes. Puis il y a d'autres gars qui sont 75e dans la liste d'un autre, je l'ai 25e. Il y a tellement de ça veut dire que c'est de la profondeur. Tu as l'embarras du choix, tu peux prendre énormément de joueurs. Et ça, pour les Canadiens, même si tu as le choix et que tu arrives au deuxième tour, je trouve qu'il y a beaucoup de gars avec ce profil-là, des gars de 6 pieds 3, 6 pieds 4 pouces, qui ont la pédale au plancher, qui sont rapides, qui amènent de la pression, qui ont peut-être des lacunes au niveau du talent offensif. C'est pourquoi on en parle comme des espoirs fin premier tour, deuxième tour. Mais je trouve qu'il y a, il y a beaucoup de joueurs de ce profil-là qui peuvent être intéressants.
2: Il y a une autre façon que j'y pense aussi. Si le Canadien n'échange pas ce choix-là, tu parles de s'inspirer des Hurricanes de la Caroline, ce ne serait pas un mauvais choix de transiger pour descendre jusqu'en deuxième tour. Je sais que ce n'est pas une réponse sexy pour le monde, mais exemple, tu es les Flames de Calgary, tu as le choix de Vegas qui va être 30e. Tu as plusieurs choix de deuxième tour, dont le choix des Rangers et des Flames. Donc, ça serait quoi? Ça serait 35 et 37? Je pense que 35 puis 37 pour 28, je pense que le Canadien ferait. Je pense que c'est un peu... Ça pourrait être un peu cher, là, mais c'est un exemple d'être capable de transiger pour descendre un peu. Et au lieu d'aller chercher un joueur à 28e, ben, tu vas chercher deux joueurs du potentiel similaire dans ce contexte-là. Puis je pense que c'est là que ça devient intéressant parce que on le sait, il y a toujours des joueurs qui vont descendre ou qui vont glisser. Fait que tu arrives au 28e choix, exemple. Si tu as un gars comme Casey Mutrin qui descend, qui est disponible 28e, ça devient intéressant. C'est certain que si tu regardes d'autres, t'as des Nikita Klepov, par exemple, qui lui, c'est boom or bust. C'est un talent incroyable offensivement. Mais si c'est un gars qui glisse à cause de ses faiblesses ailleurs, ben est-ce que ça vaut la peine de garder le 28e et le choisir? Donc, il y a beaucoup. On l'a vu d'ailleurs avec la Caroline, ils ont beaucoup transigé pour descendre, mais on a aussi vu qu'ils sont restés en place pour repêcher Bradley Nadeau. Et ça, à date, c'est un excellent choix qui vraisemblablement va avoir une carrière dans la Ligue nationale. Il fait très bien dans les séries présentement pour Chicago. Donc, c'est toujours de voir comment, s'ils gardent le choix, bien sûr, de comment le repêchage va se donner. Rendu au choix du Canadien, c'est là où ça va être intéressant. Qui va rester? Parce qu'on peut tout bien dire, ah, tel joueur est là, tel joueur est ici, tel joueur est là. Mais exemple, on parle d'améliorer la position de centre, par exemple. Si Jack Eckstall est encore là, est-ce que le Canadien va se laisser tenter? Si pour une raison X, un gars comme Adam Novotny descend, si un gars comme Tommy Blyle est disponible, tu sais, c'est là où est-ce que tu commences à te poser certaines questions parce que ce soit des centres, des défenseurs droitiers, c'est là où est-ce que la grande majorité de ces joueurs-là se font prendre en fin de premier tour. Les gars qui sont pas nécessairement vus comme des Urbette.

0: des coups sûrs, c'est là où ils se font prendre. Puis il y a des fois des perles qui descendent jusqu'à ce moment-là. Et c'est là où que le Canadien pourrait scoop un de ses bons joueurs. Mais ça, bien sûr, s'il n'arrive pas à une transaction pour améliorer leur équipe.
1: Marco parle de reculer, puis bon, les gars qu'il a mentionné, Casey Mutrin, les Nikita, si Nikita Klepov est disponible à 28, je te confirme que le CH doit sauter dessus sans hésiter. Là, je l'ai 13e dans ma liste. Donc,
0: mais exemple, Shilov est un exemple. Ryder Cali est un exemple. T'as tout plein d'exemples dans ce contexte-là que je crois qu'il y aurait une valeur de descendre rendu 28e.
1: Ouais. Mais moi, où je m'en allais, là, c'est Marco, c'est que disons que tu recules à 35 ou 36. Disons, par exemple, là, je peux très bien voir. Moi, je vois des joueurs. Puis, tu sais, on le sait à quel point Nick Bobrov, les Canadiens, aiment piger beaucoup en Russie. Je pense qu'on a des antennes, on a plus de contacts à ce niveau-là. Les recruteurs, on leur fait confiance de ce côté-là. Puis, je pourrais voir, là, il y a un gars, moi, que j'ai en tête, un espoir. Je vous donne ce nom-là. Il est 52e dans la liste en Europe de la centrale de recrutement de la LNH. C'est un gars obscur pour plein de raisons. Je te donne un nom, là, que ça, je pourrais voir les Canadiens faire. Je saute sur lui. Matvei, c'est un dénommé Matvei Kotkov. Joueur par excellence des séries de la MHL, donc l'équivalent de la LHGMQ pour la KHL. Et lui, attends, je mets ta sucre. Au début de la saison, 5 pieds, 11 pouces, 154 livres. Il était tout mince. Je le regardais jouer, là, il se faisait frapper, là, c'est par terre. Écoute, c'est super compliqué. Puis, il a été capable de travailler énormément sur sa force physique, si bien dans les séries, 6 pieds 1 pouce et 185 livres. Il a pris beaucoup de force physique. Mais aussi, lorsqu'il est débarqué dans les séries, coup de patin électrisant. Défensivement, pratiquement irréprochable. Il fait un excellent travail. Il n'a pas des grandes mains, mais c'est un gars qui travaille, va au filet, va dans les coins, se bat pour la rondelle, récupère des retours et tout ça. À quel point je l'ai vu souvent anticiper des jeux, peut-être des gestes subtils, disons. Je passe devant le porteur de la rondelle, mon coéquipier, pour simplement lui donner un peu plus d'espace, faire en sorte que les défenseurs doivent reculer, ou toutes sortes d'espèces de jeux très, très, très subtils qui est capable de faire ça. Je ne suis pas en train de dire que ça va être un choix des Canadiens. Je ne sais même pas à quel endroit il va sortir, parce que je le répète, moi, je trouve qu'offensivement, il est quand même plus ordinaire, surtout quelqu'un qui mise sur le travail. Mais je verrais très bien les Canadiens, surtout que le joueur que je viens de te nommer est né à la fin du mois d'août 2008, un des plus jeunes de ce repêchage-là. Donc là, je te parle d'une progression vertigineuse, quelqu'un qui a produit au point d'être joueur par excellence des séries de la MHS. Ça demeure une ligue de 20 ans et moins. Là. Il jouait avec un espoir des Bruins de Boston sur son trio. Il était Kirill Yemelyanov, il était bien meilleur que Yemelyanov. Donc est-ce que les Canadiens pourraient se dire, bon, ben je m'en vais à 40, puis on l'a sur notre liste, on n'est pas convaincu que les autres équipes vont miser sur lui, puis on s'en va prendre sur un Kotkov, c'est possible.
2: Est-ce que, scénario hypothétique, on parle de reculer, est-ce qu'on pourrait avancer? Si un gars qu'on aime, on a quand même des choix, on a les choix l'an prochain, on a des espoirs quand même intéressants, est-ce que ça, c'est une possibilité, à votre avis, de s'avancer?
1: Je suis pas sûr que ce serait une si bonne idée que ça. Là, on commence à arriver dans une étape du processus des Canadiens où t'as moins, tu sais, on le voit, notre banque d'espoir. Là, souvent, on va parler de Michael Hage, Alexander Zarovski, Jacob Fowler, David Reinbacher. Tu sais, si on faisait l'exercice il y a un an ou deux, t'avais des gars un peu plus solides qui étaient. En fait, les gars que j'ai à peu près à 3 ou 4, je les aurais peut-être eu à 6 ou à 7. Il y a moins de profondeur et je pense que c'est dans ces scénarios-là que tu as intérêt peut-être à te garder tes choix de 2, de 3 ou de 4e tour. Donc, je ne sais pas si on serait si bien placé que ça. Puis surtout, en plus, je le répète, c'est un repêchage qui a beaucoup de profondeur. Donc, moi, j'ai le goût de penser que les Canadiens vont quand même avoir 4 ou 5 options. Il n'y aura pas un gars qu'on va vouloir à tout prix. On va aimer un gars quand même, mais on va peut-être pas se dire, OK, je vais m'avancer à plus, un peu comme on a fait avec Michael Hage en 2024.
0: Mais c'est exactement ça, ma situation, mon thinking, je pense, Marty. C'est tout dépend qui va glisser. Qui tu penses qui va glisser, exemple? Si le Canadien se cherche un défenseur droitier maintenant, c'est certain qu'avec Pickford, peut-être pas un défenseur droitier nécessairement hyper offensif, mais exemple, Ryan Lynn est encore là au 22e choix. Ryan Lynn, selon moi, c'est un excellent talent, un talent qui, dans certains repêchages, pourrait être proche du top 15 d'un bon repêchage, mais pour des raisons de sa grandeur, son jeu défensif, chute un peu. Ça, c'est peut-être quelque chose d'optimal. Parce que des défenseurs droitiers comme ça, tout le monde en cherche en tout temps. Ça devient une excellente monnaie d'échange qui vaut plus qu'un choix de fin de premier tour dans la majorité des cas. Là, ça aurait peut-être l'allure. Mais je me dis, et tu l'as bien énuméré, pourquoi dépenser un choix de deuxième tour pour monter de 4 places pour des gars que tu as dans le même peloton, alors que tu pourrais peut-être reculer pour en choisir 2, alors que tu n'as pas de premier tour cette année, bien sûr, si tu recules, et que tu n'as pas choisi un premier tour l'année d'avant. Ça va prendre vraiment de l'information comme quoi un joueur de que le Canadien a très haut sur leur liste descend. C'est exactement ça qu'ils ont fait avec Michael Hage. Ils ont su qu'à cause de sa première moitié de saison, qu'il allait descendre et eux autres l'avaient très haut sur leur liste, top 10, et en sachant que telle équipe n'allait pas le choisir, telle équipe n'allait pas le choisir, telle équipe n'allait pas le choisir, ils se sont dit, ben voyons donc. Ils ont fait la transaction avec Los Angeles de 26 à 21 et c'est comme ça que Michael Hage est dans l'organigramme en ce moment. Donc, ça prendrait une chute d'un joueur vraiment phénoménal pour que le Canadien monte, selon moi. Je crois que si j'ai à mettre, puis encore une fois, j'ai aucune information, puis ça se peut que j'aille totalement tort, mais mon estime, mon feeling avec les discussions que j'ai eues, c'est en termes de priorité, échange le choix, reculer, choisir et ensuite transiger pour monter. Ça serait ça l'ordre des choses qui pourraient se passer.
2: OK, intéressant. Les boys, on va suivre ça de près. Il nous reste encore une coupe de jours à mettre la table pour ça, c'est sûr. Oli se joint à nous. On est rendu aux questions du public. On en a quelques-unes à nouveau cette semaine. Oli.
3: Oui, merci Tony. Puis encore une fois, vous pouvez poser vos questions dans la section des commentaires. Je commence avec une question de Johnny Roy. Question pour Marty et Marco. Selon vous, quel joueur à sa deuxième ou même troisième année d'éligibilité au repêchage va être repêché le plus tôt? Je suis sur le cul de voir un gars comme Tomáš Galvache encore disponible, mais des gars comme Egor Barbaranov, Bruno Osmanis, Ethan McKenzie, Dakota Réaume Mullen ou encore Philippe Veilleux semblent des choix qui doivent être pêchés à un moment donné cette saison. J'ai pas placé Liam Lefebvre dans mes choix car il semble vraiment une exception à la règle d'être passé d'inconnu à connu en un an, tandis que ma liste sont des joueurs qui performent depuis plusieurs années, selon moi. Merci de votre temps et bon show, les gars.
2: C'est quelqu'un qui suit, qui fait ses devoirs.
0: Hein? C'est ça, ouais. Pour moi, le joueur que je suivais, qui est un overager depuis un petit bout, je retourne dans mes notes vite, là, parce que je l'avais, puis là, je l'ai perdu. C'était Ethan McKenzie, qui a joué pour l'équipe Canada. Ça, c'est un joueur qui était un overager. Je crois personnellement qu'il va pas nécessairement sortir super tôt. Là. On entrevoit fin de deuxième tour ou peut-être troisième tour. Mais c'est un joueur que je crois qui a vraiment pris son élan dans les derniers 18 mois et devrait, selon moi, être repêché dans cette QV ici. En termes des joueurs que tu as nommés, Marty va être capable de vraiment te dire lequel qui a classé premier. Parce que les overagers sur les listes d'hiver, moi, j'ai pas mal mon top 40. Mais après ça, ça commence à être un peu difficile.
1: Ouais, c'est sûr que tu as des bonnes options. Tu sais, Yegor Barabanov, on parlait de Nikita Klepov, c'est le centre de Klepov à Saginaw. Il était quatrième meilleur pointeur de la OHL, un gars qui est très dominant. C'est un gars que tu peux considérer. Écoute, les autres noms qui ont été énumérés un peu aussi. Moi, je vais aller du côté des gardiens. Je vais aller du côté d'un gardien de but par rapport aux joueurs à deuxième, troisième année d'admissibilité. Puis premièrement, je trouve que la cuvée de gardien de but cette année, pas pour tout le monde, mais t'as beaucoup soit de late, soit de justement de gars à leur deux ou troisième année d'admissibilité. Puis je vais retourner avec quelqu'un que je joue au Mondial Junior, qui a battu le Canada notamment, Mihal Orsulak. Gros gardien de but de 6 pieds 5 pouces. Donc, on l'a vu contre le Canada, super calme. Il faisait face à beaucoup de puissance de feu. Puis tu sais, les gros arrows au bon moment, il était pas ébranlable. T'sais, tu le vois, lui, au niveau technique, il est excellent. Il couvre beaucoup d'espace. Puis, je le répète, c'est un gars qui est super calme. Moi, vraiment que tu tentes de l'ébranler, d'arriver en fin de troisième période, lui placer du trafic devant lui, il n'y a pas de problème, il est capable de faire le travail. Est-ce qu'il y a des lacunes? Absolument. C'est un gars qui, je trouve, il était un peu lent dans ses déplacements par moment. Ça fait en sorte qu'il peut peut-être arriver un peu en retard dans l'action, mais en même temps, il est 4 pieds 5 pouces. Ça demeure un gros bonhomme. Et oui, c'est un gars, sa deuxième année d'admissibilité, mais c'est quelqu'un de mémoire qui est né en août 2007. Là. Donc, c'est pas comme s'il était vraiment plus âgé que certains late, par exemple. Donc, moi, j'aurais le goût de dire peut-être un gars qui pourrait sortir tôt, étant donné que sur la scène internationale, il est excellent. Il a le gabarit, il couvre de l'espace. Je pense qu'un gars comme Mika Mihal ou Soulac pourrait être assez haut. Là.
3: Merci beaucoup, Marty. On passe à une question de Stéphane Larue. On parle beaucoup des acquisitions potentielles du Canadien cet été, mais très peu des joueurs qui pourraient échanger. Parmi tous les espoirs de l'équipe qui n'évolue pas dans la LNH, lequel seriez-vous le plus à l'aise d'échanger? Donc, un espoir que vous ne seriez pas trop inquiet de voir éclore ailleurs.
1: Je vais simplement réfléchir un petit peu.
0: Ouais. Écoute, en termes d'espoir de premier plan, là, parce que sinon, je vais commencer à nommer genre Horreur ou Ben Merrill, exemple. Des joueurs qui ont de la valeur à travers la Ligue, écoute, tout dépend de qu'est-ce que les Canadiens vont faire sur le marché d'échange, c'est quoi la vision. Mais je pense que, je sais qu'il est présentement à Montréal, mais je pense qu'Alexander Jarovski, peut-être un joueur qui, on dit au minimum, même de son camp, on dit au minimum un an avant qu'il arrive à la Ligue nationale, mais ça va prendre un très gros été de sa part. Ça ne fit peut-être pas avec la fenêtre du CH pour qu'il devienne fin prêt à jouer dans la Ligue, qui a un très haut potentiel, on le sait. Donc, si tu as besoin d'une monnaie d'échange pour vraiment faire une transaction, ça serait une. Mais pour moi, celui qui a le plus de sens de partir dans une transaction pour améliorer le club présentement, c'est Adam Engstrom. Je pense que avec la profondeur en défensive du côté gauche, le fait qu'il a, disons, des aptitudes très similaires à Mike Matheson qui vient tout juste de prolonger son contrat pour plusieurs années. T'as Lane Hudson qui est là, t'as encore Caden Gooley. Si Caden Gooley, exemple, n'est pas transigé, ben un gars comme Adam Engstrom devient un peu un extra alors que t'as un Ryan Backer qui, lui, est un droitier naturel. Donc, je me dis, rendu là, est-ce que c'est un joueur qui va avoir plus de valeur pour ton organisation en restant encore à Laval une année ou en étant ton septième ou huitième défenseur dans la Ligue nationale? Ou est-ce qu'il a tant bien impressionné? Il a fait partie de l'équipe All-Star de la Ligue américaine, bien sûr. Donc, est-ce que ça vaut la peine de l'utiliser comme monnaie d'échange avec d'autres éléments pour essayer de t'améliorer en attaque ou en défensive? C'est plus ça que je regarde en termes d'espoir parce que c'est certain que là, avec d'autres jeunes qui sont montés qui vont monter, bien sûr, dans les rangs, tu regardes Bryce Pickford qui, lui, je pense, va jouer sur le premier avantage numérique à Laval l'année prochaine. Il va avoir un petit break où il va devoir ou changer sa game complètement pour fitter en termes d'identité avec le Canadien ou il va être utilisé comme monnaie d'échange. Et on le sait qu'il a très bien impressionné à travers la Ligue nationale cette année.
1: Moi, je vais décortiquer la question. Et c'est, tu sais, est-ce qu'il y a un joueur qui pourrait être impliqué comme monnaie d'échange qui pourrait et dont tu ne serais pas inquiet de le voir éclore ailleurs? Donc là, ça c'est important. Je pourrais dire Evan Popanekis, mais Evan Popanekis ne va pas t'amener Robert Thomas. On s'entend là-dessus. Et c'est là que je suis obligé de peut-être aller. Puis là, commencez pas à dire Martin Thériault veut l'échanger à tout prix. On veut le foutre dehors de l'organisation. C'est pas ça. Peut-être que j'irai avec Jarovski. Parce que Jarovski peut jouer dans l'LNH. Ça va être un gars dominant. Je ne sais pas encore si c'est un attaquant top 6, mais disons qu'il l'est. C'est correct. Mais c'est surtout qu'en ce moment, à Montréal, moi, je trouve que des gars dans le casting à quelque part de Jarovski, t'en as déjà. Cole Caulfield est un excellent marqueur. C'est plus petit en gabarit. C'est le marqueur, lui, moi, je trouve qu'il est correct. Ivan Demidov, je trouve qu'il garde peut-être un peu, il garde plus la rondelle, il est meilleur en transition qu'un gars comme Jarovski, plus gros aussi. Mais tu sais, lui, là également, il t'a Juraj Slafkovský. Disons qu'on parle d'ajouter un allié un peu plus imposant, et je pense vraiment que c'est important. Là, à partir de ce moment-là, tes alliés de top 6, tu les as sur ton troisième trio, là, par la suite. Tu sais, c'est sûr que si t'as pas de transaction, tu trouves pas preneur, là, Jarovski sur un 2 ou un troisième trio. C'est du gros luxe, c'est de la grosse profondeur, c'est excellent. Mais tu sais, si Jarovski, puis tu sais, c'est ça, c'est pas de dire j'échangerais Jarovski contre un deuxième choix parce que j'ai pas confiance, je veux maximiser sa valeur. C'est pas ça. C'est juste qu'on le sait très bien que si tu échanges Jarovski, c'est pour aller chercher un gros morceau, un Matthew Nice ou un gars de premier plan, vraiment un gars solide. Et donc, oui, il va être là. Peut-être que ça va être un attaquant top 6, il va peut-être être capable d'aller chercher un 50, un 60 points. Mais tu sais, à un moment donné, le but, c'est pas complètement d'avoir l'autre équipe, c'est de t'améliorer surtout toi. Puis si l'autre équipe s'améliore, tu sais, le meilleur scénario, c'est que tout le monde s'améliore. Mais tu veux pas commencer à dire « je vais absolument faire la transaction pour simplement dire que je l'ai gagné, mais que tu t'améliores pas vraiment au final. » C'est un peu ça. C'est l'impression que Zarowski va pas... Ben, va, pour, moi, si c'était moi, passerait dans une transaction pour ajouter un élément majeur qui serait peut-être probablement le deuxième joueur de centre. Et là, tu l'échanges, je pourrais être très bon ailleurs. Mais là, encore une fois, est-ce que ça... T'sais, on revient à la portion de la question. Est-ce que j'aurais peur qu'il ait cloué à l'heure? Non, parce que je suis très à l'aise à Lille.
2: T'sais. C'est pour ce pourquoi tu te rends jugé pour moi. Je peux embarquer dans la discussion parce que il ne remplira jamais les attentes placées pour un top 5 au repêchage. Moi, c'est Ryan Bakker. Parce que j'ai pas peur qu'il devienne ce qu'on s'attend de lui. C'est rien contre le kid. Il va être un joueur de la Ligue nationale. Moi, j'ai pas de doute là-dessus. Mais je ne pense pas qu'il va être un joueur d'impact dans la Ligue nationale. Puis pour moi, quand tu repêches un gars 5 au total, tu t'attends à un joueur d'impact. J'ai pas peur de ça. Fait que c'est ça mon argument.
3: J'aime ça. Merci beaucoup, les gars. C'est ce qui conclut les questions pour cette semaine. Puis il y en aura d'autres la semaine prochaine.
2: La semaine prochaine, preview du repêchage, édition 60 minutes. Là, mes deux grands gueules, là je vous parle, là, sérieusement, dans des yeux.
4: Uh-oh.
2: On va se partir à un timer, puis vous n'avez pas le droit de dépasser. C'est clair? Il n'y a pas de pause.
4: C'est clair.
2: On fait ça d'un bord à de l'autre. 60 minutes, pile poil. Ça va être le rendez-vous la semaine prochaine. Ça promet. On va enregistrer ça mardi dans le but de présenter ça en amont du repêchage à 18h vendredi prochain, juste avant la première ronde du repêchage à notre antenne. Donc, le but, c'est de présenter un preview, mais on va orienter ça vers les jeunes. Parce que là, évidemment, quand on enregistre le mardi, ça se peut que ça bouge avant que ça commence le vendredi. Donc, on a un petit peu de contrainte face à ça. Mais on a une nécessité de contenu. Faut produire processus la semaine prochaine. Alors, c'est à ne pas manquer pour l'épisode numéro 39. Merci de votre fidélité, tout le monde. C'est un grand plaisir. À mon nom, Anthony Marcotte, à celui de Martin Thériault et à celui de Marco D'Amico également. Pio était là également. Olivier pour la réalisation, la production de l'émission. Toute l'équipe de la Commission athlétique. Et on se dit à la semaine prochaine. Salut tout le monde.
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34: Très heureux de retrouver mon ami Marco D'Amico pour cet autre épisode de Sur le marché. Maintenant que la Coupe Stanley est levée, les échanges ont commencé, comme le dit le Joker dans le film The Dark Knight. And here we go. Marco, avant de te demander comment ça va, on veut remercier nos précieux partenaires qui font que ce podcast est 100% gratuit. 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C'est vraiment le fun de suivre ça en marge de tout ce qui se passe dans la Ligue nationale de hockey présentement. Marco D'Amico, comment ça va, mon ami?
35: Ça va très bien, vous autres?
34: Ça va super bien. Merci beaucoup. Tu peux me tutoyer, hein? Quand même.
35: Je parle de tout le monde dans la salle.
34: C'est ça. On est juste toi et moi. Non, on salue Jacob Lacharité, qui est notre technicien de première heure. Incroyable le travail qu'il accomplit. Marco, avant qu'on aille dans le contenu, je veux juste remercier parce qu'il y a de plus en plus de gens qui regardent ces vidéos-là. On voit que vous interagissez dans les commentaires. On vous remercie de votre soutien, de nous prêter un petit peu de votre temps, comme ça, quelques fois par semaine, puis d'échanger avec nous. C'est vraiment, vraiment très, très cool et très apprécié. Les Leafs, Marco, sont entrés dans le marché. On fait la première transaction maintenant avec les Flyers de Philadelphie. Là, depuis ce temps-là, on a engagé le coach. On en reparlera dans quelques instants. Mais qu'as-tu pensé de cette transaction qui envoie Joseph Wall. Et non, je ne chanterai pas à nouveau le classique de Oasis aux Flyers de Philadelphie, notamment.
35: Ouais, Joseph Wall et Simon Benoit du côté des Leafs partent pour Philadelphie. Ils vont chercher un jeune défenseur, Émile André, un choix de troisième tour et on va dire les droits, là, parce que la saison va expirer, de Sam Ersson. Moi, j'ai aimé cette transaction-là pour les Leafs. Je sais que c'est, ça a l'air mineur, mais c'est plus, ça annonce les couleurs des Leafs. Puis je pense que c'est plus ça qui est intéressant parce que avec cette transaction-là, Ersson, c'est un agent libre avec restriction en devenir. Je serais surpris s'ils le signent parce qu'ils ont deux jeunes gardiens présentement dans la Ligue américaine qui sont à une victoire de gagner la Coupe Calder avec les Marlies de Toronto. Hildeby et Akhtiamov, excuse-moi, c'est toujours difficile avec toutes les consonantes.
34: Et hey, un de ces deux-là vont être... Marco, il y a des choses plus graves que ça dans la vie. Là.
35: Je sais. Un de ces deux-là vont être l'auxiliaire, selon moi, l'année prochaine à Toronto. Donc, ça valait la peine de transiger Joe Wall, qui lui gagnait 3,66 millions. Donc, tu viens d'épargner avec lui et Benoît, tu viens de te sauver à peu près 5 millions de dollars juste là. Et c'est ce qui donne la marge de manœuvre en ce moment aux Leafs d'à peu près 27 millions en vue de cet été. Donc, beaucoup de flexibilité financière. C'est très nouveau, ça, à Toronto. Donc, j'ai aimé ce qu'ils ont fait avec ça. Et c'est un bon pari aussi de prendre sur Émile André. C'était un joueur qui était très hautement coté du côté des Flyers. Mais là, avec Cam York qui a éclos, t'as Jamie Drysdale qui est là, ça faisait un peu trop de petits joueurs, nous a expliqué Daniel Brière hier après la transaction. Donc, je comprends qu'est-ce qu'ils ont fait là. Et du côté de Toronto, on veut une défensive qui va être un peu plus rapide en relance et en possession de rondelle. Donc, André fit très bien avec ça. Un jeune défenseur qui sont plus un choix de troisième tour aussi. Donc, j'ai aimé cette transaction-là. Mais des deux côtés, des Flyers, mais spécifiquement des Leafs, ça annonce les couleurs que ça va être un été très chargé. Ils vont utiliser leur masse salariale parce qu'on le sait, ils n'ont pas beaucoup d'atouts, disons, disponibles à échanger qui vont leur permettre d'ajouter des joueurs de premier plan.
34: Non, c'est ça. Et on vous invite à vous référer à notre épisode sur les Leafs qu'on a fait en compagnie de David Pagnotta. Donc là, présentement, puis on va parler du coach dans quelques instants qui a été choisi, l'entraîneur-chef. Mais y a plein de chantiers devant les buts, en défensive, le quatrième trio, des alliés également sur le top 6. Là, t'en as plein à faire et ça, ben ça a été la première pièce du puzzle qui prépare le terrain pour tout ce qui s'en vient avec les Leafs de Toronto. La deuxième chose que les Leafs ont fait récemment, c'est l'embauche de Jim Hiller. Honnêtement, Marco, je suis complètement à terre puis vraiment pas convaincu. Quand je dis à terre de surprise, là, c'est pas moi qui va être triste pour le sort des Maple Leafs de Toronto. Mais écoute, je suis très, très surpris de ce choix-là.
35: Moi aussi, écoute, je pense qu'un gars comme Patrick Roy aurait peut-être été meilleur, un gars qui sait comment pousser ses joueurs étoiles. Jim Miller, je pense qu'il a gagné pour des raisons de familiarité. On sait que les Islanders de New York l'ont contacté pour voir s'il était disponible comme rôle d'assistant pour Pete DeBoer. Il a refusé, il a dit qu'il cherchait uniquement un rôle d'entraîneur-chef. Il a gagné son pari. Il faut comprendre la familiarité entre lui, Austin Matthews et aussi avec Willie Nylander. C'était l'adjoint à Mike Babcock alors que les deux étaient à Toronto ensemble il y a un bail. Donc, il y a une familiarité qui est là. C'est un entraîneur qui a pris de l'expérience à Los Angeles. Maintenant, est-ce qu'il y a eu des bonnes cotes de ses joueurs pendant qu'il était à Los Angeles? Pas nécessairement. Et je sais pas comment les Leafs présentement vont jouer son style défensif du 1-3-1. Je sais, ça va être intéressant. Mais c'est un entraîneur qui prône l'analytique, mais aussi qui prône le jeu responsable défensivement. Ça va peut-être ça va peut-être écoper du côté offensif, du côté des Leafs. Mais je pense que sont arrivés à un point un peu comme on avait vu dans le temps avec, quand Barry Trotz s'est joint à Washington. Je dis pas que les deux entraîneurs se ressemblent, là, mais c'est juste le même contexte où que peut-être on est rendu au point de sacrifier un peu d'offensive pour une amélioration en défensive que cette équipe-là avait besoin grandement depuis les deux dernières années.
34: Ouais, mais tu sais, pour avoir suivi les Kings de plus ou moins près là, sous le règne de Jim Hiller, Est-ce que tu as eu du succès en séries éliminatoires avec lui comme entraîneur-chef? Ça, c'est la première des choses. Tu vas me dire que tu te butais à Connor McDavid puis aux Oilers d'Edmonton, mais quand même, tu avais des pas pires éditions, des Kings également. Puis tu menais également dans une certaine série. On rappelle, là, tu menais la série 2-0, puis tu menais dans le troisième match. Tu as réussi à perdre la série 4-2. Je veux dire...
35: Ça sera pas plus facile dans la division Atlantique. Fait que l'excuse de...
34: Non, c'est ça, exactement. Là, en tout cas, je suis très surpris de cette embauche-là, Marco. Puis je suis loin d'être convaincu que des joueurs comme Nylander, des joueurs comme Matthews vont fleurir, si on veut, dans ce système de jeu-là.
35: Je pense que, Greg, qu'est-ce que ça fait pour nous, c'est que ça nous apporte à vos prochains sujets qui va être, OK, tu as ton entraîneur, OK, tu viens de te libérer de la place sous la masse. What's next? Qu'est-ce qui va venir? Comment est-ce que tu vas donner les munitions nécessaires à ton entraîneur pour avoir du succès? Parce que tu ne peux pas juste embaucher un entraîneur et espérer un miracle. Tu as besoin de remodeler cette défensive-là et tu as besoin d'apporter un peu plus de flux dans ta brigade offensive. Donc, c'est là où est-ce que ça devient intéressant pour Tchaïka et on peut passer par plusieurs chemins pour s'y rendre.
34: Oui, effectivement, t'as tout à fait raison. Avant qu'on passe, qu'on a analysé peut-être cette transaction-là du côté des Flyers de Philadelphie, Marco, on s'entend qu'il n'y a rien qui bat l'énergie de la foule, l'énergie d'un spectacle et un but gagnant en prolongation. On veut tous vivre ces moments-là et être sur place parce que quand ça compte, on veut être là. Et on sait qu'il n'y a rien qui bat l'expérience de le vivre en vrai. 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Comment tu vois maintenant cette transaction-là au niveau des Flyers de Philadelphie? Joseph Woll, belle acquisition. Simon Benoit aussi. Mais il y a d'autres choses qui s'en viennent également pour les Flyers.
35: Oui, mais pour les Flyers, je pense que qu'est-ce qui est intéressant puis qu'est-ce qu'il faut souligner le plus, c'est qu'ils veulent utiliser la profondeur en défensive pour améliorer le club en attaque, spécifiquement au centre. Donc, quand tu fais une transaction où ce que Émile André s'en va, c'est aussi parce que tu as d'autres jeunes qui vont figurer parmi l'alignement. On pense à David Yerichek ou Oliver Bonk. Ces deux-là vont être les deux à venir du côté droit. Rasmus Ristolainen est sur le marché. Il est disponible. On cherche un choix de premier tour ou un jeune espoir pour lui, un jeune espoir de premier plan pour lui. On verra s'il y a un club qui va payer ce prix-là parce que ça en cherche des défenseurs droitiers dans ce marché. Les Sénateurs d'Ottawa ont démontré de l'intérêt. Le Canadien, par le passé, se sont interrogés à cette disponibilité. Puis ça, c'est juste deux clubs sur une grande possibilité. Et là, qu'il reste juste une année à son contrat à 5,1 millions de dollars, au contrat qu'on va voir signer cet été, c'est pas aussi fou que ça de le voir partir. Mais en même temps, si un joueur comme ça part, les Flyers ont beaucoup de marge. À peu près 32 millions de disponibles. Ils ont Trevor Zegras à signer. On dit que ça a été mis sur pause pour l'instant, mais on s'engage à un contrat à long terme entre le 8,5 et le 9 millions. Là. C'est là où ce que semblent aller les choses. Tu as Jamie Drysdale, qui lui aussi, ça risque d'être assez abordable. Donc, ils vont avoir beaucoup de place sur la masse. Et un joueur qu'on entend qui démontre auquel ils sont prêts à pousser pour durant le temps des agents libres, c'est John Carlson qui lui vient d'annoncer qu'il ne va pas signer avec les Ducks d'Anaheim, qui va aller vers l'Est et l'Est américain, selon qu'on dit, là, donc pas de Canadien de Montréal, pas de Sénateur d'Ottawa. Et de plus, ça cherche un club qui est en pente montante ou déjà dans une position de gagner une coupe. Donc, trois équipes pour moi à surveiller, mais deux équipes vraiment. Les Flyers de Philadelphie, le Lightning de Tampa Bay au cas où ils ne sont pas capables d'en venir à une entente avec Darren Radish. Et je mets toujours dans l'arrière-plan les Hurricanes de la Caroline parce que c'est qu'est-ce qui leur manquait du côté droit. Même s'ils ont gagné la Coupe, ils sont toujours dans le processus d'essayer de s'améliorer. Une autre équipe à suivre dans ce contexte-là. Mais les Flyers, eux autres, veulent refaire la brigade défensive pour essayer d'améliorer au centre. Et on sait qu'il y a eu un intérêt des Flyers envers les Sénateurs d'Ottawa. Shane Pinto, Ridley Greig, est-ce qu'un de ces deux-là pourrait être sorti? C'est ça qu'étudient présentement les Flyers. Ils ont discuté avec Jason Botterill par rapport à des centres. On essaie de refiler Shane Wright. Je ne sais pas si c'est nécessairement un fit présentement avec les Flyers, mais ça l'a discuté. Donc, Mason McTavish est un joueur qui va être à regarder. Eux autres, ils l'ont, un défenseur droitier qui pourrait être en échange. Donc, ça va être quelque chose à suivre parce que je suis pas mal sûr du côté de Philadelphie. On est très motivé du fait que le club a surpris. Il y a plusieurs jeunes qui prennent leur envolée. Ils sont très motivés d'être capables d'ajouter à ça parce que je crois que même eux autres, la reconstruction, elle est finie. Là, tu passes à une autre étape.
34: Ouais. Hey, imagine Mason McTavish qui retrouve Trevor Zegras. Et Jamie Drysdale, effectivement. T'ajoutes à ça du Porter Martone. Écoute, ça serait... Il fitterait dans le moule, en tout cas, des Flyers de Philadelphie. Ça, c'est sûr et certain. En espérant que ça s'en aille pas là. Mais ça, on reviendra pas sur le dernier épisode nécessairement.
35: Il y avait juste une autre chose. C'est pas encore confirmé, mais juste le fait qu'ils sont allés chercher Wall, attendez-vous aussi que ça soit pas trop long pour une annonce de prolongation de contrat du côté de Dan Vladar. Il est éligible seulement à le signer à partir du 1er juillet, mais ça va être très intéressant de voir l'argent et à combien d'années, parce que ça va vraisemblablement, selon moi, impacter aussi les négociations d'une prolongation de contrat avec le Canadien de Montréal et Jakob Dobesch.
34: Très intéressant. Avant qu'on revienne vers les Leafs de Toronto pour parler d'un joueur dont on connaît très bien, juste m'adresser au contracteur peintre qui nous écoute, parce qu'on a quelque chose pour vous autres qui va vous faire sauver du temps, de l'argent, puis surtout qui va vous simplifier la vie sur vos chantiers de construction, et c'est chezlepeintre.com. 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Marco, John Chaika continue d'être occupé et là, étant donné, depuis que le nom est sorti finalement de Matt Unize, le téléphone ne dérougit pas à Toronto.
35: Exactement. Il y a plusieurs clubs qui se sont interrogés à la disponibilité de Matt Unize après, bien sûr, que le rapport soit sorti, tant qu'à la transaction avortée entre eux autres et le Canadien. Est-ce qu'on peut dire qu'ils sont en train de le magasiner? Non. Mais les livres sont pas mal ouverts à tout, sauf certains joueurs, dont Austin Matthews, William Nylander, Easton Cowan. C'est des gars qui ne veulent pas échanger en ce moment. Mais Matt Unize n'a aucune protection de transaction, donc ça leur donne un peu plus de flexibilité. Et je persiste. La seule et unique façon que les Leafs de Toronto vont échanger un Matt Unize, selon ce que je me suis fait dire, c'est si c'est une transaction monstre. Si c'est une transaction qui, peut-être pas à l'image du package qu'on a entendu avec le CH qui incluait un très bon espoir en attaque, un bon espoir en défensive et deux choix de premier tour. Je pense qu'on serait plus pour un ou deux très bons éléments jeunes capables de sauter directement avec l'équipe dès maintenant. Donc, c'est certain qu'un club qui était intéressé, mais qui, selon moi, je pense qu'il va être encore plus intéressé à ce stade-ci, étaient les Blackhawks de Chicago. Beaucoup de munitions de joueurs qui sont prêts à jouer maintenant ou qui ont déjà de l'expérience dans la Ligue nationale. Ils ont le quatrième choix au total. Par contre, je pense que ça, ils vont le garder, mais ils ont les éléments pour faire ce genre d'échange-là. Et ça en finit pas là. Écoute, le New Jersey aimerait faire une grosse transaction, apporter un peu plus de punch en attaque. On sait que Nice, à côté d'un Jack Hughes, ça pourrait en faire saliver plusieurs. C'est certain que les clubs s'interrogent juste pour voir s'il y avait moyen. Mais encore une fois, si t'es un club qui veut rester compétitif, si tu veux essayer de convaincre Austin Matthews de rester, tu ne peux pas aller chercher une transaction de futur dans le cas de Matthews. Ça doit être des gars à très haut potentiel qui n'ont peut-être pas établi vraiment ou ne se sont pas rendus à leur plafond encore. Donc, échanger une pièce pour 3,50 sous, exemple. C'est plus de contexte-là, mais ça va nécessiter de gros morceaux. Donc, est-ce qu'il pourrait avoir une transaction? Oui. Est-ce que je m'attends à ce que ce soit une transaction? Pas nécessairement. Je pense qu'il y a d'autres jeunes dans l'organigramme qui vont être à l'abri de choses comme ça, comme Nice. Je pense que plutôt, on va regarder d'échanger des gars comme Oliver Ekman-Larsson, qui lui, il s'attendait à se faire échanger à la date limite des transactions. On était prêt à ce qu'il passe à autre chose, ça ne l'a pas donné. Mais ça va être un nom à suivre. Et on dit aussi qu'il y a une possibilité que Brandon Carlo soit aussi disponible sur le marché. Donc, deux défenseurs qui ont beaucoup d'expérience. Et dans le cas de Carlo, un défenseur, je dirais numéro 4, droitier. Donc ça va aller chercher aussi un peu plus d'intérêt à travers la ligue. Et ensuite, quand ces joueurs-là vont être bougés, certains de ces vétérans-là, un peu plus de masse de disponible, je m'attends à ce que les Leafs soient agressifs sur le marché du 1er juillet, selon ce qu'on me dit. Des cibles comme Mario Ferraro, Darren Radish, ça va être des genres de gars qui vont essayer de cibler pour remodeler on the fly leur défensive. Est-ce que ça va fonctionner? Ça va dépendre de Jim Hiller là-dessus.
2: Ouais, on va voir justement ce qui s'en vient dans les prochains jours, les prochaines semaines. Marco, merci. Puis on se reparle très rapidement quand les nouvelles arrivent.
35: Avec plaisir. Bonne journée tout le monde.
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0: Très heureux de retrouver mon ami Marco D'Amico pour cet autre épisode de Sur le marché. Maintenant que la Coupe Stanley est levée, les échanges ont commencé, comme le dit le Joker dans le film The Dark Knight. And here we go. Marco, avant de te demander comment ça va, on veut remercier nos précieux partenaires qui font que ce podcast est 100% gratuit. 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C'est vraiment le fun de suivre ça en marge de tout ce qui se passe dans la Ligue nationale de hockey présentement. Marco D'Amico, comment ça va, mon ami?
1: Ça va très bien, vous autres?
0: Ça va super bien. Merci beaucoup. Tu peux me tutoyer, hein? Quand même.
1: Je parle de tout le monde dans la salle.
0: C'est ça. On est juste toi et moi. Non, on salue Jacob Lacharité, qui est notre technicien de première heure. Incroyable le travail qu'il accomplit. Marco, avant qu'on aille dans le contenu, je veux juste remercier parce qu'il y a de plus en plus de gens qui regardent ces vidéos-là. On voit que vous interagissez dans les commentaires. On vous remercie de votre soutien, de nous prêter un petit peu de votre temps, comme ça, quelques fois par semaine, puis d'échanger avec nous. C'est vraiment, vraiment très, très cool et très apprécié. Les Leafs, Marco, sont entrés dans le marché. On fait la première transaction maintenant avec les Flyers de Philadelphie. Là, depuis ce temps-là, on a engagé le coach. On en reparlera dans quelques instants. Mais qu'as-tu pensé de cette transaction qui envoie Joseph Woll, et non, je ne chanterai pas à nouveau le classique de Oasis, aux Flyers de Philadelphie, notamment.
1: Ouais, Joseph Woll et Simon Benoit,

0: côté des Leafs part pour Philadelphie. Ils vont chercher un jeune défenseur, Emile André, un choix de troisième tour et, on va dire, les droits, là, parce que la saison va expirer, de Sam Ersson. Moi, j'ai aimé cette transaction-là pour les Leafs. Je sais que ça a l'air mineur, mais c'est plus, ça annonce les couleurs des Leafs. Puis je pense que c'est plus ça qui est intéressant parce que avec cette transaction-là, Ersson, c'est un agent libre avec restriction en devenir. Je serais surpris s'ils le signent parce qu'ils ont deux jeunes gardiens présentement dans la Ligue américaine qui sont à une victoire de gagner la Coupe Calder avec les Marlies de Toronto. Hildeby et Akhtiamov, excuse-moi, c'est toujours difficile avec toutes les consonantes.
1: Et hey, un de ces deux-là vont être... Marco, il y a des choses plus graves que ça dans la vie. Là.
0: Je sais. Un de ces deux-là vont être l'auxiliaire, selon moi, l'année prochaine à Toronto. Donc, ça valait la peine de transiger Joel, qui lui gagnait 3,66 millions. Donc, tu viens d'épargner avec lui et Benoît, tu viens de te sauver à peu près 5 millions de dollars juste là. Et c'est ce qui donne la marge de manœuvre en ce moment aux Leafs d'à peu près 27 millions en vue de cet été. Donc, beaucoup de flexibilité financière. C'est très nouveau, ça, à Toronto. Donc, j'ai aimé ce qu'ils ont fait avec ça. Et c'est un bon pari aussi de prendre sur Emile André. C'était un joueur qui était très hautement coté du côté des Flyers. Mais là, avec Cam York qui a éclos, t'as Jamie Drysdale qui est là, ça faisait un peu trop de petits joueurs, nous a expliqué Daniel Brière hier après la transaction. Donc, je comprends qu'est-ce qu'ils ont fait là. Et du côté de Toronto, on veut une défensive qui va être un peu plus rapide en relance et en possession de rondelle. Donc, André fit très bien avec ça. Un jeune défenseur qui sont plus un choix de troisième tour aussi. Donc, j'ai aimé cette transaction-là. Mais des deux côtés, des Flyers, mais spécifiquement des Leafs, ça annonce les couleurs que ça va être un été très chargé. Ils vont utiliser leur masse salariale parce qu'on le sait, ils n'ont pas beaucoup d'atouts, disons, disponibles à échanger qui vont leur permettre d'ajouter des joueurs de premier plan.
1: Non, c'est ça. Et on vous invite à vous référer à notre épisode sur les Leafs qu'on a fait en compagnie de David Pagnotta. Donc là, présentement, puis on va parler du coach dans quelques instants qui a été choisi, l'entraîneur-chef, mais il y a plein de chantiers devant les buts, en défensive, le quatrième trio, des alliés également sur le top 6. T'en as plein à faire et ça, ça a été la première pièce du puzzle qui prépare le terrain pour tout ce qui s'en vient avec les Leafs de Toronto. La deuxième chose que les Leafs ont fait récemment, c'est l'embauche de Jim Hiller. Honnêtement, Marco, je suis complètement à terre puis vraiment pas convaincu. Quand je dis à terre de surprise, là, c'est pas moi qui va être triste pour le sort des Maple Leafs de Toronto. Mais écoute, je suis très, très surpris de ce choix-là.
0: Moi aussi, écoute, je pense qu'un gars comme Patrick Roy aurait peut-être été meilleur, un gars qui sait comment pousser ses joueurs étoiles. Jim Miller, je pense qu'il a gagné pour des raisons de familiarité. On sait que les Islanders de New York l'ont contacté pour voir s'il était disponible comme rôle d'assistant pour Pete DeBoer. Il a refusé, il a dit qu'il cherchait uniquement un rôle d'entraîneur-chef. Il a gagné son pari. Il faut comprendre la familiarité entre lui, Austin Matthews et aussi avec Willie Nylander. C'était l'adjoint à Mike Babcock alors que les deux étaient à Toronto ensemble il y a un bail. Donc, il y a une familiarité qui est là. C'est un entraîneur qui a pris de l'expérience à Los Angeles. Maintenant, est-ce qu'il y a eu des bonnes cotes de ses joueurs pendant qu'il était à Los Angeles? Pas nécessairement. Et je ne sais pas comment les Leafs présentement vont jouer son style défensif du 1-3-1. Je sais, ça va être intéressant. Mais c'est un entraîneur qui prône l'analytique, mais aussi qui prône le jeu responsable défensivement. Ça va peut-être peut-être écoper du côté offensif, du côté des Leafs, mais je pense qu'ils sont arrivés à un point un peu comme on avait vu dans le temps avec quand Barry Trotz s'est joint à Washington. Je dis pas que les deux entraîneurs se ressemblent, là, mais c'est juste le même contexte où que peut-être on est rendu au point de sacrifier un peu d'offensive pour une amélioration en défensive que cette équipe-là avait besoin grandement depuis les deux dernières années.
1: Ouais, mais tu sais, pour avoir suivi les Kings de plus ou moins près là, sous le règne de Jim Hiller, est-ce que tu as eu du succès en séries éliminatoires avec lui comme entraîneur-chef? Ça, c'est la première des choses. Tu vas me dire que tu te butais à Connor McDavid puis aux Oilers d'Edmonton, mais quand même, tu avais des pas pires éditions, des Kings également. Puis tu menais également dans une certaine série. On rappelle, là, tu menais la série 2-0, puis tu menais dans le troisième match. Tu as réussi à perdre la série 4-2. Je veux dire...
0: Ça sera pas plus facile dans la division Atlantique. Fait que l'excuse de...
1: Non, c'est ça, exactement. Là. C'est en tout cas, je suis très surpris de cette embauche-là, Marco. Puis je suis loin d'être convaincu que des joueurs comme Nylander, des joueurs comme Matthews vont fleurir, si on veut, dans ce système de jeu-là.
0: Je pense que, Greg, qu'est-ce que ça fait pour nous, c'est que ça nous apporte à vos prochains sujets qui va être, OK, tu as ton entraîneur, OK, tu viens de te libérer de la place sous la masse. What's next? Qu'est-ce qui va venir? Comment est-ce que tu vas donner les munitions nécessaires à ton entraîneur pour avoir du succès? Parce que tu ne peux pas juste embaucher un entraîneur et espérer un miracle. Tu as besoin de remodeler cette défensive-là et tu as besoin d'apporter un peu plus de flux dans ta brigade offensive. Donc, c'est là où ça devient intéressant pour Tchaïka et on peut passer par plusieurs chemins pour s'y rendre.
1: Oui, effectivement, t'as tout à fait raison. Avant qu'on passe, qu'on a analysé peut-être cette transaction-là du côté des Flyers de Philadelphie. Marco, on s'entend qu'il n'y a rien qui bat l'énergie de la foule, l'énergie d'un spectacle et un but gagnant en prolongation. On veut tous vivre ces moments-là et être sur place parce que quand ça compte, on veut être là. Et on sait qu'il n'y a rien qui bat l'expérience de le vivre en vrai. 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Comment tu vois maintenant cette transaction-là au niveau des Flyers de Philadelphie? Joseph Woll, belle acquisition. Simon Benoit aussi. Mais il y a d'autres choses qui s'en viennent également pour les Flyers.
0: Ouais, mais pour les Flyers, je pense que qu'est-ce qui est intéressant puis qu'est-ce qu'il faut souligner le plus, c'est qu'ils veulent utiliser la profondeur en défensive pour améliorer le club en attaque, spécifiquement au centre. Donc, quand tu fais une transaction où ce que Émile André s'en va, c'est aussi parce que tu as d'autres jeunes qui vont figurer parmi l'alignement. On pense à David Jiříček ou Oliver Bonk. Ces deux-là vont être les deux à venir du côté droit. Rasmus Ristolainen est sur le marché. Il est disponible. On cherche un choix de premier tour ou un jeune espoir pour lui, un jeune espoir de premier plan pour lui. On verra s'il y a un club qui va payer ce prix-là parce que ça en cherche des défenseurs droitiers dans ce marché. Les Sénateurs d'Ottawa ont démontré de l'intérêt. Le Canadien, par le passé, se sont interrogés à cette disponibilité. Puis ça, c'est juste deux clubs sur une grande possibilité. Et là, qu'il reste juste une année à son contrat à 5,1 millions de dollars, au contrat qu'on va voir signer cet été, c'est pas aussi fou que ça de le voir partir. Mais en même temps, si un joueur comme ça part, les Flyers ont beaucoup de marge. À peu près 32 millions de disponibles. Ils ont Trevor Zegras à signer. On dit que ça a été mis sur pause pour l'instant, mais on s'engage à un contrat à long terme entre le 8,5 et le 9 millions. Là. C'est là où ce que semblent aller les choses. T'as Jamie Drysdale, que lui aussi, ça risque d'être assez abordable. Donc, ils vont avoir beaucoup de place sur la masse. Et un joueur qu'on entend qui démontre auquel ils sont prêts à pousser pour durant le temps des agents libres, c'est John Carlson qui lui vient d'annoncer qu'il ne va pas signer avec les Ducks d'Anaheim, qui va aller vers l'Est et l'Est américain, selon qu'on dit, là, donc pas de Canadien de Montréal, pas de Sénateur d'Ottawa. Et de plus, ça cherche un club qui est en pente montante ou déjà dans une position de gagner une coupe. Donc, trois équipes pour moi à surveiller, mais deux équipes vraiment. Les Flyers de Philadelphie, le Lightning de Tampa Bay au cas où ils ne sont pas capables d'en venir à une entente avec Darren Radish. Et je mets toujours dans l'arrière-plan les Hurricanes de la Caroline parce que c'est qu'est-ce qui leur manquait du côté droit. Même s'ils ont gagné la Coupe, ils sont toujours dans le processus d'essayer de s'améliorer. Une autre équipe à suivre dans ce contexte-là. Mais les Flyers, eux autres, veulent refaire la brigade défensive pour essayer d'améliorer au centre. Et on sait qu'il y a eu un intérêt des Flyers envers les Sénateurs d'Ottawa. Shane Pinto, Ridley Greig, est-ce qu'un de ces deux-là pourrait être sorti C'est ça qu'étudient présentement les Flyers. Ils ont discuté avec Jason Botterill par rapport à des centres. On essaie de refiler Shane Wright. Je ne sais pas si c'est nécessairement un fit présentement avec les Flyers, mais ça l'a discuté. Donc, Mason McTavish est un joueur qui va être à regarder. Eux autres, ils l'ont, un défenseur droitier qui pourrait être en échange. Donc, ça va être quelque chose à suivre parce que je suis pas mal sûr du côté de Philadelphie. On est très motivé du fait que le club a surpris. Il y a plusieurs jeunes qui prennent leur envolée. Ils sont très motivés d'être capables d'ajouter à ça parce que je crois que même eux autres, la reconstruction, elle est finie. Là, tu passes à une autre étape.
1: Ouais. Hey, imagine Mason McTavish qui retrouve Trevor Zegras. Et Jamie Drysdale, effectivement. T'ajoutes à ça du Porter Marton. Écoute, ça serait... Il fitterait dans le moule, en tout cas, des Flyers de Philadelphie. Ça, c'est sûr et certain. En espérant que ça s'en aille pas là. Mais ça, on reviendra pas sur le dernier épisode nécessairement. Vas-y.
0: Il y avait juste une autre chose. C'est pas encore confirmé, mais juste le fait qu'ils sont allés chercher Wall, attendez-vous aussi que ça soit pas trop long pour une annonce de prolongation de contrat du côté de Dan Vladar. Il est éligible seulement à le signer à partir du 1er juillet, mais ça va être très intéressant de voir le nombre, l'argent et à combien d'années, parce que ça va vraisemblablement, selon moi, impacter aussi les négociations d'une prolongation de contrat avec le Canadien de Montréal et Jakob Dobesch.
1: Très intéressant. Avant qu'on revienne vers les Leafs de Toronto pour parler d'un joueur dont on connaît très bien, juste m'adresser au contracteur peintre qui nous écoute, parce qu'on a quelque chose pour vous autres qui va vous faire sauver du temps, de l'argent, puis surtout qui va vous simplifier la vie sur vos chantiers de construction, et c'est chezlepeintre.com. 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Marco, John Chaika continue d'être occupé et là, étant donné, depuis que le nom est sorti finalement de Matt Nyes, ben le téléphone ne dérougit pas à Toronto.
0: Exactement. Il y a plusieurs clubs qui se sont interrogés à la disponibilité de Matt Nyes après, bien sûr, que le rapport soit sorti, tant qu'à la transaction avortée entre eux autres et le Canadien. Est-ce qu'on peut dire qu'ils sont en train de le magasiner? Non. Mais les livres sont pas mal ouverts à tout, sauf certains joueurs, dont Austin Matthews, William Nylander, Easton Cowan. C'est des gars qui veulent pas échanger en ce moment. Mais Matt Nyes n'a aucune protection de transaction, donc ça leur donne un peu plus de flexibilité. Et je persiste. La seule et unique façon que les Leafs de Toronto vont échanger un Matt Nyes, selon ce que je me suis fait dire, c'est si c'est une transaction monstre. Si c'est une transaction qui, peut-être pas à l'image du package qu'on a entendu avec le CH qui incluait un très bon espoir en attaque, un bon espoir en défensive et deux choix de premier tour. Je pense qu'on serait plus pour un ou deux très bons éléments jeunes capables de sauter directement avec l'équipe dès maintenant. Donc, c'est certain qu'un club qui était intéressé, mais qui, selon moi, je pense qu'il va être encore plus intéressé à ce stade-ci, étaient les Blackhawks de Chicago. Beaucoup de munitions de joueurs qui sont prêts à jouer maintenant ou qui ont déjà de l'expérience dans la Ligue nationale. Ils ont le quatrième choix au total. Par contre, je pense que ça, ils vont le garder, mais ils ont les éléments pour faire ce genre d'échange-là. Et ça en finit pas là. Écoute, le New Jersey aimerait faire une grosse transaction, apporter un peu plus de punch en attaque. On sait que Nyes, à côté d'un Jack Hughes, ça pourrait en faire saliver plusieurs. C'est certain que les clubs s'interrogent juste pour voir s'il y avait moyen. Mais encore une fois, si t'es un club qui veut rester compétitif, si tu veux essayer de convaincre Austin Matthews de rester, tu ne peux pas aller chercher une transaction de futur dans le cas de Matt Nyes. Ça doit être des gars à très haut potentiel qui n'ont peut-être pas établi vraiment ou c'est ça pas rendu à leur plafond encore. Donc, échanger une pièce pour 3,50 sous, exemple. C'est plus de contexte-là, mais ça va nécessiter de gros morceaux. Donc, est-ce qu'il pourrait avoir une transaction? Oui. Est-ce que je m'attends à une transaction? Pas nécessairement. Je pense qu'il y a d'autres jeunes dans l'organigramme qui vont être à l'abri de choses comme ça, comme Nice. Je pense que plutôt, on va regarder d'échanger des gars comme Oliver Ekman-Larsson, qui il s'attendait à se faire échanger à la date limite des transactions. On était prêt à ce qu'il passe à autre chose, ça ne l'a pas donné. Mais ça va être un nom à suivre. Et on dit aussi qu'il y a une possibilité que Brandon Carlo soit aussi disponible sur le marché. Donc, deux défenseurs qui ont beaucoup d'expérience. Et dans le cas de Carlo, un défenseur, je dirais numéro 4, droitier. Donc ça va aller chercher aussi un peu plus d'intérêt à travers la ligue. Et ensuite, quand ces joueurs-là vont être bougés, certains de ces vétérans-là, un peu plus de masse de disponible, je m'attends à ce que les Leafs soient agressifs sur le marché du 1er juillet, selon ce qu'on me dit. Des cibles comme Mario Ferraro, Darren Radish, ça va être des genres de gars qui vont essayer de cibler pour remodeler on the fly leur défensive. Est-ce que ça va fonctionner? Ça va dépendre de Jim Hiller là-dessus.
1: Oui, on va voir justement ce qui s'en vient dans les prochains jours, les prochaines semaines. Marco, merci. Puis on se reparle très rapidement quand les nouvelles arrivent.
0: Avec plaisir. Bonne journée tout le monde.
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8: Content de vous retrouver pour ce premier épisode durant la Coupe du Monde. FX Bénard bien accompagné de Sidney Fourreau, comme à l'habitude. Sid, j'ai envie de te demander comment ça va, mais je suis persuadé que ça va super bien en ce moment. Oh oui, 6. 0. C'est-tu incroyable, pareil. J'ai vraiment hâte, Sid, qu'on en jase dans le segment Au Canada dans une dizaine de minutes. 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Je me suis assis ce matin pour préparer l'émission. Je me suis dit, j'ai-tu vraiment besoin de préparer cette émission-là? Non, mais c'est vrai, il y a tellement de choses qu'on peut jaser. On va parler du Canada, victoire historique, première victoire en Coupe du Monde, 6-0. Première fois que le Canada marque plus d'un but dans un match de Coupe du Monde, il en a marqué 6. Je veux te parler avant de toute l'actualité autour de cette Coupe du Monde. Il y a tellement de sujets. Commençons avec Lionel Messi. Triplé à 38 ans, bientôt 39 la semaine prochaine. À quel point ce que Lionel Messi réussit à accomplir à cet âge-là est phénoménal, Sid?
9: Alors, c'est vraiment incroyable ce qu'il fait Messi pour plusieurs raisons. Donc, comme tu l'as dit, par rapport à l'âge. Tout simplement, il devient le plus vieux multiple buteur dans un match. Avant, c'était le Camerounais Roger Milla qui avait ce titre-là. C'était à 38 ans et quelques jours.
8: Exact.
9: Donc, juste factuellement, cette performance-là est très appréciable. Ce qu'il réussit aussi à faire et ce qui, moi, vraiment, j'admire cette capacité à fédérer, parce que l'équipe argentine joue pour lui. Jusqu'à là, bon, pas grand-chose, mais tout le monde se positionne, tout le monde agit, tout le monde pense son football pour lui. Et je parle du coach de Scaloni qui était en larmes quand Messi est sorti, ils ont tous l'impression de faire partie de quelque chose de plus grand qu'eux grâce à Messi.
8: Ouais.
9: C'est incroyable. C'est vraiment juste fascinant. Parfois, c'est à l'excès. Il y a des moments où, genre, comme des passes pourraient aller à d'autres joueurs et elles vont vers Messi. Mais en même temps, je trouve ça incroyable à quel point derrière lui, toute une équipe, un effectif, un staff, une nation s'est rangée derrière lui et avec raison parce que jusqu'à aujourd'hui, 3 buts comme il l'a fait et d'une facilité déconcertante, bon, bien aidé par Lucas Zidane.
8: Quand même.
9: C'est
8: vrai.
9: Mais bon.
8: On voyait les images de papa aussi.
9: le papa, mais dégoûté.
8: C'est le mime.
9: Il y avait des images de lui. Tu sais, quand ton fils est au spectacle et il fait l'arbre alors qu'il y a toute une vraie histoire. Et il regarde, il dit, mais qu'est-ce que je fais là? Genre, je pourrais être peut-être en train de chiller en Espagne, tranquille, là, ou préparer mon prochain mandat en équipe de France.
8: Ouais.
9: Je regarde quoi, là?
8: Je regarde mais un des meilleurs joueurs au monde.
9: En tout cas, comme que tous nos amis algériens qui nous écoutent, expliquez-moi, est-ce que c'est vraiment le meilleur gardien algérien? Non, oubliez le nom, oubliez... Ouais. D'un point de vue profil, dites-moi si Lucas Zidane est le meilleur gardien algérien. Moi, j'ai mes réserves, mais...
8: Très bonne question.
9: Vous connaissez mieux le foot algérien que moi. J'aimerais vous entendre à ce sujet.
8: Qu'est-ce que tu dirais à ceux qui ont critiqué un peu, pas la décision de Lionel Messi de venir ici en Amérique du Nord à MLS, mais qui disaient, par exemple, Messi n'aura pas le niveau à la prochaine Coupe du Monde parce qu'il va avoir joué en MLS, justement, dans une ligue avec un calibre moins élevé par rapport aux autres ligues en Europe?
9: Non, moi, je leur dirais rien. Ils ont raison, comme c'est pas le même niveau d'intensité. Je veux dire, on a vu un Inter Miami contre PSG en Coupe du Monde des clubs.
8: Exact.
9: Ils ont pas existé. Je sais pas, ça finit quoi, 4-0. Exact. Non, c'est pas le même niveau de jeu. On va pas faire semblant parce que Messi réussit, parce qu'il a pris il a réussi une passe de De Paul, qui est son coéquipier à Miami, que tout d'un coup, on va traiter ou voir la MLS différemment. Il est venu dans un projet qui lui permet de pas forcément devoir trop se dépouiller. Il joue avec son talent pur et c'est largement suffisant dans une ligue comme la MLS. Mais Messi, la dernière fois qu'il remporte la Ligue des Champions, c'est en 2015. Genre dans le foot européen, c'est un autre niveau. Puis donc là, sur ça, moi, j'ai pas de réserve. Et je pense que les personnes qui pensaient ça, encore une fois, à raison, par contre, ne voyaient pas à quel point lui... comment il peut fédérer, comment il peut faire changer tout un effectif. Parce que même à Miami, ça joue pour lui avec raison. Et on a vu ce qu'il a pu faire avec Miami au niveau continental. Et l'Argentine, cette Argentine de Scaloni, qui a gagné les deux dernières Copas, qui a gagné la Coupe du Monde, qui a gagné même des finalissima en jouant contre l'Italie. Ils avaient battu l'Italie, par exemple. Ou genre là, l'Espagne, le match n'a pas eu lieu, mais ils auraient pu les battre pareil. C'est parce que tout autour, on sait comment jouer pour lui. Et ça, là, moi, je pense que c'est vraiment très intéressant à creuser parce que c'est pas vraiment le cas pour les autres superstars.
8: Exact. Il deviendra le meilleur buteur de l'histoire de cette Coupe du Monde, de l'histoire de la Coupe du Monde en général. Parce que là, il est égal avec Miroslav Klose. Il va marquer un autre but dans cette Coupe du Monde, j'en suis persuadé.
9: Pendant un moment, il deviendra.
8: Oui, mais bon, juste avant d'être dépassé par le prochain sujet, Kylian Mbappé, doublé contre le Sénégal. Faut le dire, Sid, les 45 premières minutes de la France ont été franchement ordinaires. Je trouve. Franchement ordinaires. Mais en deuxième demi, on a vu une équipe française complètement différente. Qu'est-ce qui a changé la donne dans ce match-là qui a fait en sorte qu'en deuxième demi, on s'est présenté, on a vu une nouvelle version de la France complètement différente de la première demi?
9: Alors, Crazy au Sénégal, très bien en place défensivement. Koulibaly, Gueye, il y a beaucoup de joueurs qui ont très bien paru dans le premier 45 minutes. C'est vraiment une équipe qui, et en plus de ça, aurait même dû marquer, parce que comme Ismaël Essar, ce qui rate, c'est pas normal. Et on a aussi la belle frappe de Jackson. Très heureux, Mike Maignan, de voir ce que ce ballon rebondit sur le poteau puis sur son talon. Donc, moi, je donne plus crédit au Sénégal plutôt que...
8: Enlever du...
9: Exactement. Après, il y a eu ce replacement d'Olise dans l'axe avec Dembélé plus sur le côté et qui a permis de fluidifier beaucoup plus l'entrejeu de l'équipe de France parce que là, les joueurs se trouvaient. À la fois Dembélé, forcément, il va attirer un ou deux joueurs sur lui et tirer le bloc. Olise a beaucoup plus d'espace, il a une vision qui est aussi un peu plus verticale.
8: Non, mais la vision d'Olise sur le
9: c'est
8: premier
9: ça,
8: but.
9: C'est comme il a une vision qui est un peu plus verticale. Même si sur la première mi-temps, la passe que Olise l'a fait pour Mbappé, Dembélé l'a fait pour Mbappé. Mais en première mi-temps, je ne sais pas si c'est les crampons, la pelouse, le soleil ou le New Jersey, mais genre, les contrôles étaient très américains, nous, comme on dit.
8: Est-ce qu'elle est là la faiblesse de l'équipe de France en milieu de terrain?
9: Ben, Rabiot fait un gros match. Ouais. Donc, là, on.
8: Tchouaméni.
9: On sait que Doué ou Dembélé vont toujours revenir un peu plus dans l'axe pour apporter à la fois de la densité, mais surtout fluidifier pour que le jeu circule mieux. Donc, oui, c'est un secteur qui pose question. Et surtout, dans un 3 contre 2, je t'avais dit ça par rapport au Sénégal, qui a beaucoup de monde. Ils sont trois. Les Français, maintenant, sont en 4-2-3-1. Donc, ils sont que deux au milieu de terrain. Parfois, ça fait des différences. Mais voilà, on a accéléré, on s'est mieux trouvé, puis on a aussi pu assumer son statut, parce que du côté de l'équipe de France, c'est pas juste ta performance, c'est aussi les attentes.
8: Aussi.
9: C'est pour tout le monde, c'est normal que la France batte le Sénégal 3-1. Le Sénégal, ils font finale de Coupe d'Afrique, ils sont vainqueurs en 2023, comme si je me trompe pas, ou non, pardon, 2021, je confonds, parce qu'il y a la Côte d'Ivoire entre-temps, évidemment. C'est une grosse équipe, c'est une équipe qui est vraiment très intéressante et qui peut légitimement aspirer à aller en quart de finale. Ce serait pas déconnant de voir le Sénégal rendu aussi loin, mais dans la perception de tout le monde, oh, la France, faut qu'il balaye tout le monde de 3-1, 4-1, 5-1. Non, c'est, y a une équipe en face et puis si elle est un peu moins maladroite en première mi-temps, ils auraient pu poser des gros problèmes à l'équipe de France. Après, quand l'équipe de France commence à se trouver, c'est fort.
8: Les stars ont performé dans le premier match. Pratiquement tous les stars. Il y en a une qui n'a pas nécessairement performé. Un verdict nul 1-1 décevant pour le Portugal. Est-ce que Cristiano Ronaldo est un boulet pour son équipe?
9: La question elle est très légitime, même si elle est dure, parce que genre comme à 40 ans, on peut pas s'attendre à ce qu'il porte l'équipe comme il faisait entre ses 20 et 25.
8: Mais est-ce qu'on l'utilise si bien que ça dans cette formation?
9: Il est en bout de chaîne, donc il dépend, il dépend du reste de la chaîne. Et après, je dirais qu'un Ronaldo un peu plus en confiance, il y a des situations qu'il a mal exploitées. Il y a deux situations qui normalement peuvent finir au fond, et on n'a pas du tout la même discussion, parce que la réalité c'est ça, c'est que on s'attend pas à ce qu'il domine dans le jeu, on attend simplement qu'il marque les buts. Donc lui, il s'est enfermé dans un schéma où soit comme tu marques, t'es fort, tu marques pas, on ouvre la boîte de Pandore. Malheureusement, hier ou avant-hier, on est dans ça, côté portugais. Moi, j'insiste, on s'en est parlé, FX, Bernardo Silva, il était où? Bruno Fernandes,
8: il était où?
9: Je veux dire, comme Vitinha, bon, c'était marrant et tout, genre comme ces petits déplacements en mode de Paris Saint-Germain, tatatatac, mais bon, tu peux prendre le ballon plus haut aussi, hein, et être force de proposition. Moi, j'ai pas vu d'autres joueurs vraiment très intéressants, à part João Neves qui est buteur, mais en même temps, bon, voilà. Mais autour de lui, c'était pas fort fort. Après, c'est quoi? C'est l'œuf et la poule. Je pense que Martinez a fait une tactique dans laquelle il voulait créer le moins d'espace au milieu de terrain et justement que tout le monde soit tout autour. C'était un peu bizarre comment il a voulu approcher le match. Mais Ronaldo, il souffre de la comparaison, tout simplement, un fixe. Haaland doublé, Mbappé doublé, Messi triplé, Kane doublé. Là maintenant,
8: on
9: cherche Ronaldo et on l'a pas trouvé.
8: L'Angleterre, 4-2 contre la Croatie. Qu'as-tu pensé de cette nouvelle version de l'Angleterre? On joue gros dans cette Coupe du Monde quand même, avec beaucoup de bons joueurs qui ont été laissés de côté dans la formation anglaise.
9: Ah, très intéressant. Très intéressant. C'est très cohérent. Je pense que Tourelle réussit son pari. Il n'a pas sélectionné les ambassadeurs de marque et d'équipe.
8: Non, mais c'est vrai.
9: Mais il assume et c'est très cohérent. Je pense qu'à un moment donné, il y a aussi trop de petites. Apparemment, il ne faut pas qu'il y ait trop de coqs dans la basse-cour. Là. J'en dis, Foden, Palmer, avec Saka, Bellingham. C'est qui la star de l'équipe? C'est qui par qui doit jouer pour qui? Patati. Puis, ils ne sont pas potes, hein, ces gens-là.
8: Non.
9: C'est pas, à la rigueur, Dembélé, Mbappé, ils sont super potes.
8: Ouais, donc, je comprends.
9: Même s'il y a des problèmes, ils sont dans les mêmes chambres, ils rigolent, ils jouent à la PlayStation ensemble et on passe à autre chose. Ces gars-là sont pas potes. Et on sait comment l'équipe d'Angleterre, dans sa génération dorée, avec le meilleur de Liverpool, le meilleur de Manchester, le meilleur d'Arsenal, le meilleur de Chelsea,
8: t'as raison.
9: Ça n'allait pas. Donc, il a fait un choix, il a tranché dans l'art, comme on dit, et puis il a choisi d'aller avec comme ça, et c'est cohérent. C'est une bonne équipe croate. On dit toujours la même chose, oui, c'est vieillissant, c'est ci, c'est ça, mais c'est technique, c'est tactique, c'est agressif. C'est une bonne équipe croate, 4-2. Ça fait longtemps que l'Angleterre n'a pas battu une équipe top là.
8: Exact. Top 15.
9: Dans une compétition officielle.
8: Ouais.
9: Ils l'ont fait de façon très intéressante.
8: Aussi.
9: Puis moi, je pense qu'il est en train de réussir son pari, Thomas Tuchel.
8: Première semaine de la Coupe du Monde, ça vient avec des belles histoires. Une des plus belles, ça a été ce gardien de Cap-Vert qui signe un jeu blanc, Sid. 0-0 contre une Espagne qui est grandement favorite quand même, qui fait partie de ses équipes favorites pour gagner les grands honneurs dans cette Coupe du Monde. Est-ce qu'elle est là, la plus belle histoire de la première semaine? Quelle serait ta plus belle histoire de cette première semaine en Coupe du Monde? Il y en a plusieurs, mais il faut le dire, là, le gardien de but de Cap-Vert qui, avant le match, 45 000 abonnés sur Instagram. Et là, au moment où on se parle, je pense qu'il a atteint plus de 8 millions d'abonnés. Il y a vraiment eu une vague de sympathie devant sa performance sur les réseaux sociaux. Est-ce qu'elle est là, la plus belle histoire de cette première semaine?
9: Ouais, bon choix, FX. Ouais, très, très bon choix. Parce qu'il y a plusieurs lectures à cette performance.
8: Ouais.
9: Il y a évidemment celle d'un gardien héroïque, qui a 40 ans, je ne sais même pas s'il a un club, et il est là, il fait ce qu'il a à faire, et c'est magnifique, vraiment, de sa part. Mais il y a aussi, ça tord le cou à cette idée que 48 équipes, c'est...
8: Exact.
9: C'est beaucoup. 48, c'est beaucoup.
8: C'est beaucoup.
9: Est-ce que c'est trop? Ça, pour moi, c'est une autre question.
8: Exact.
9: Donc, là, de faire match nul contre l'équipe numéro 1 au classement FIFA, l'Espagne, championne d'Europe en titre, ça envoie un message que...
8: Ça remet les choses en perspective.
9: Voilà, que le foot mondial est de plus en plus compétitif et que tout le monde s'attendait à ce que, genre, comme ce soit en Allemagne, Curaçao, Bis, et ça n'a pas été le cas au Cap-Vert. Crédit au Cap-Vert, parce que Cap-Vert, ils sont là aussi dans une nouvelle formule de 10 équipes africaines,
8: ouais.
9: Qui a mis sur le carreau le Cameroun et le Nigeria. Et donc, pour beaucoup, c'est comme, pourquoi le Cap-Vert, il prend la place de grosses équipes africaines qui auraient dû être là? Ben, ils ont pas fait le travail. Donc, elles sont à la maison. Et démontrent qu'ils n'ont pas volé leur place. Donc cette performance-là, elle a plusieurs lectures. Évidemment, le côté anecdotique est très sympa des réseaux sociaux qui se sont enflammés sur lui. Mais c'est vraiment intéressant. C'est intéressant. C'est un peu à l'image de, oui, on peut retenir le 6-0 du Canada-Qatar, mais la Suisse, ils ont fait 1-1 contre le Qatar. Donc de plus en plus, dans le foot mondial, il n'y a rien qui est acquis. Et je trouve ça intéressant. Donc oui... Belle histoire. Le but du Congo aussi, pour moi, particulièrement contre aussi. Le Portugal, je trouve que c'est vraiment cool. Évidemment, le but du Carasaou, contre l'Allemagne.
8: Contre l'Allemagne, malgré la défaite.
9: Nathan Saliba, avec le maillot d'Ismaël Kone aussi. Pour moi, c'est une super belle image.
8: Aussi.
9: Il y en a d'autres et tout. Mais c'est ça, c'est la Coupe du Monde, c'est normal. On est là pour vivre ces émotions, ces images-là. Mais oui, c'est aussi pour le côté upset. Une très, très, très, très belle histoire.
8: Et le but du Ghana aussi, en toute fin de match, là, pour gagner. Ouais, ça aussi, je trouve que c'est...
9: À Toronto, ils ont bien été servis. Ouais. Ouais,
8: c'était un très beau moment. Allons au segment au Canada, parce que c'est, je ne me peux plus. Là, il faut absolument qu'on jase de cette victoire du Canada 6-0.
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8: Phénoménal. Complètement phénoménal. Bon, évidemment, on va retenir les deux cartons rouges, on va retenir la blessure d'Ismaël Koné, on va retenir le triplé de Jonathan David, on va retenir ces images que tu viens de jaser de Nathan Saliba qui, avec le chandail d'Ismaël Koné, qui marque sur coup franc aussitôt après la sortie d'Ismaël Koné. Comment réagis-tu à cette première victoire canadienne? Avant d'y aller là, en détail, puis de creuser, puis de parler de la blessure, de parler de l'ambiance de ce match-là, Sid, comment toi... tu perçois cette première victoire du Canada en équipe masculine en Coupe du Monde?
9: Allez, en un mot, évidemment, historique. C'est un accomplissement incroyable de l'équipe canadienne. Bon, allez, je ne suis pas fou. C'est le Qatar, 9 contre 11. C'est dit. Je sais de quoi je parle. Maintenant, on va prendre ce pas de recul. C'est fou. C'est juste fou. C'est le fruit d'un très, très long travail. Un travail qui n'est pas au niveau simplement de Jesse Marsh, mais qui remonte à de nombreuses années, du côté même de Herdman, du côté de tous ceux qui s'impliquent dans le foot canadien et qui permettent de faire en sorte que cette équipe est devenue de plus en plus compétitive. Et en fait, faut prendre le temps de savourer. Parce que c'est trop facile d'être là et se dire, ouais, c'est le Qatar, c'est si, c'est... Non, je veux dire, c'est 6 buts.
8: Savourer.
9: C'est 6 buts en Coupe du Monde. Faut le savourer.
8: Exact.
9: C'est peut-être la dernière fois qu'on verra le Canada marquer 6 buts.
8: 100%.
9: De notre vie. Donc, le seul sentiment qui doit envahir le monde, c'est de la fierté, la satisfaction. C'est branchez-vous pour le prochain match pour aller écouter les rouges. Et essentiellement, c'est ça que je ressens. Donc, genre,
8: beaucoup de fierté.
9: Beaucoup de joie, de fierté, et puis genre de et si, hein, le sentiment d'un travail qui est accompli. Et encore une fois, c'est le Qatar, c'est à 9 contre 11.
8: Non, mais c'est le Qatar, c'est 9 contre 11, mais le Qatar a quand même été chercher un verdict nul contre la Suisse lors du premier match. Il y en a des surprises dans cette Coupe du Monde, que tu as été en mesure d'aller chercher un résultat comme celui-là. Tu sais bien de le mentionner, un 6-0 comme ça, là, ou un 6 buts là, pour la formation canadienne, on verra peut-être ça jamais à nouveau de notre vivant.
9: Non,
8: c'est ce qui est fou, là.
9: On ne reverra pas, là. C'est clair et net, tu vois. Comme je suis sûr que le Brésil ou la France n'ont même pas de 6-0 en Coupe du Monde. On ne le reverra pas. Puis, c'est pour ça qu'il faut être aussi, comme satisfait de ce qui a été vécu, de la façon dont l'équipe s'est comportée. Ils ont continué à jouer, continué à pousser. Il y a eu du respect pour l'adversaire, du respect pour les partisans. Et je pense que c'est une performance qui est pleine. Voilà. Donc, ça, c'est dit. Maintenant, je mets un point. Mais moi, je suis dégoûté. Je suis dégoûté, Félix. Vraiment, ça me fait mal. C'est vraiment un kid que j'apprécie, que je connais. Et je suis dégoûté.
8: T'aurais pris un 1-0 Canada avant un 6-0 et une blessure à Ismaël Koné.
9: J'aurais tout pris.
8: J'ai une grande pensée pour lui parce que, évidemment, c'est un gars d'ici. Évidemment, il a fait ses débuts avec l'Impact à l'époque. Il a été très bon à un très jeune âge, parti en Europe par la suite. Une action comme celle-là, alors que le match est aussi hors de portée pour le Qatar. Les images, là, je t'ai remontré les images avant qu'on enregistre le 11 partant. Quand j'ai regardé le match hier, j'ai eu de la peine, surpris de me dire à quel point j'étais émotionnellement touché par ce qui se passait sur le terrain. Et les images de Nathan Saliba, qui est aussi un produit d'ici, on s'entend, qui arrive sur le terrain, qui marche sur coup franc, qui va chercher le chandail d'Ismaël Koné, qui le montre comme ça à la foule, à Vancouver, les images résonne partout sur la planète foot en ce moment.
9: C'est des frères.
8: Exact.
9: C'est des copains. C'est des soldats, des joueurs qui se tiennent les uns pour les autres, qui ont vraiment quelque chose de très spécial qui les unit. Encore plus loin quand on pense aux Québécois de l'équipe. D'un Moïse Bombito qui revient d'une grave blessure, qui était à l'hôpital hier pour être aux côtés d'Ismaël.
8: Qui parlait avec les joueurs aussi à la toute fin, là, quand les joueurs se sont rassemblés avec Jesse Marsh à la toute fin en cercle là, sur le terrain, là, parce qu'on a vu les images à la télé. Là. Mais c'est Moïse Bombito qui a quand même pris la parole.
9: C'est Eustachio qui laisse ce coup franc direct à Nathan Saliba et qui, comme de quoi, marque le but, qui est le premier coup franc direct de cette Coupe du Monde. Qui célèbre même pas et qui tout de suite te fait le 8
8: exact.
9: En hommage à Ismaël, va chercher le maillot, c'était fort. Je passais par toute la gamme des émotions. Je te cacherai pas qu'il y avait de la colère, beaucoup de colère, à la fois contre le joueur qatari et puis moi je vais le dire aussi parce que je pense que personne ne l'a dit, moi j'avais de la colère contre Jesse Marsh. Voilà. 3-0, il y a rien à jouer, t'as d'autres joueurs sur le terrain.
8: T'aurais roulé l'effectif.
9: C'est même pas une question de manque de respect à l'adversaire hein, quand je dis rouler l'effectif. T'as des joueurs qui sont tout aussi capables. On l'a vu, Schaffelberg a fait son entrée, a fait des différences. Il y a du monde.
8: Chouanière, par exemple, l'aurait pas embarqué sur le terrain.
9: Comme Saliba.
8: Ben, la Saliba qui l'a fait.
9: Il y a du monde. Puis moi, j'ai eu de la colère contre Jesse Marsh. De à un moment donné aussi, pense un peu plus loin. Et sur ce coup-là, j'ai l'impression que si on était un peu plus proactif sur la façon de gérer son effectif, avec des si, effectivement, tout peut arriver. Mais je te partage ce sentiment aussi que j'ai ressenti. Il faut penser un peu plus loin. Donc, de la même manière qu'il ne s'est pas dit on va embarquer Alphonso Davies ou quoi que ce soit, parce que, évidemment, je pense à plus tard. Du côté de Jesse Marsh, moi, j'ai ressenti de la colère, sûrement très, très mal placée. Très, très mal placée, j'assume. Mais de la tristesse, beaucoup de tristesse. Il y a eu du déni. Peut-être que...
8: Exactement. Là, tu te demandes pourquoi...
9: Quand
8: tu as vu les premières images, avant même qu'on les remontre à la télévision, tu te dis, c'est fini.
9: Non, mais tu sais, il y avait...
8: C'est terminé, il n'y a rien à faire.
9: il y a tellement, tellement de choses par lesquelles qui m'ont passé par la tête. Et ouais, puis au moment où, où Nathan, là, il lève le chandail, c'est bon. Moi,
10: j'étais complètement à toi.
9: Donc voilà, c'est triste, très triste pour lui.
10: Ouais.
9: Pour lui. C'est triste pour lui. Et même pas triste pour le Canada, pour le milieu. Il casse les lignes, je sais pas quoi, tous ces trucs. Non, non, c'est triste pour lui, pour tout ce qu'il fait. Mais quelle classe, quelle dignité. Genre comme, c'est comment il s'est présenté à la foule. Genre
10: comment on peut se servir de cet événement-là pour la suite du tournoi?
9: C'est comme la blessure de Maxime
10: avant la Coupe du Monde.
9: En 2022, c'est aussi des catalyseurs. Donc, on joue aussi
10: pour eux.
9: C'est un privilège d'être là. Il n'y a rien qui est donné. Tout peut s'arrêter en un instant. Et c'est ça aussi sur quoi tu dois t'appuyer pour la suite. Mais pour rétablissement, Isma.
10: Maintenant, quand on regarde pour le prochain match du Canada, Moïse Mobutu a disputé quelques minutes sur le terrain. Ça, c'est une bonne nouvelle pour la formation canadienne. Alphonso Davies est tout près d'un retour. Est-ce qu'il débutera le prochain match? On verra. Le prochain match est le 24 juin, alors mercredi la semaine prochaine pour le Canada, qui, avec un verdict nul, termine premier de son groupe, Sid.
9: Et
10: contre la Suisse.
9: Et jouerait ses matchs au Canada.
10: Aussi, ça aussi, c'est gros.
9: C'est très, très gros.
10: C'est très gros. On a vu l'ambiance hier à Vancouver. On a vu l'ambiance aussi à Toronto lors du premier match. L'ambiance est là en ce moment. Oui, même Jonathan David, à un certain moment, en début de match, après une occasion ratée, fait ses signes à la foule. Il y avait une ambiance
9: puis
10: de
9: folie
10: avec
9: tous ses commentaires, il ne s'attire pas à la sympathie du côté états-unien.
10: Non.
9: Donc, les matchs en bas de la frontière, je ne pense pas sûr que tu sois en terrain conquis. Donc, mieux vaut qu'on reste chez nous. Le plus longtemps possible. Et ouais, c'est une finale contre la Suisse et c'est très fort parce que moi, pour le coup, on a discuté dans nos débats d'avant Coupe du Monde. Moi, l'important, c'est qu'ils se qualifient.
10: Exact.
9: Troisième, je signe tout de suite. Donc là, tu as l'opportunité d'être premier dans un vrai match qui est un peu un espèce de 32e de finale parce que là, c'est un vrai choc contre une très bonne nation qui a repris le fil de ces pensées là parce que à partir de la 70e minute
10: exact.
9: La Suisse ils sont passés complètement ailleurs
10: à un autre niveau
9: dans un autre niveau de jeu
10: mais le premier but a complètement décollé cette équipe
9: pour le coup donc c'est un vrai bon match maintenant que t'as l'assurance d'être qualifié parce que bon tu peux faire tous les calculs que tu veux t'es qualifié là avec 4 points. Pas sûr que tu vas forcément employer Alphonso Davies. Tu peux encore aller chercher ces jours de plus pour t'assurer qu'il
10: soit... Tu le reposeras encore?
9: À 100%. Je reposerai encore.
10: Est-ce que Mobutu fait partie du 11 partant? Il a vu quand même quelques minutes dans le dernier match. Pour ça, je pose la question.
9: Compliqué. Parce que en ce moment, il y a un petit équilibre entre Fougerolles et Cornelius. Mais je ne veux pas non plus prendre de risques pour lui parce que lui peut être très important dans la phase éliminatoire. Partant, je ne sais pas.
10: Karl Lahren a embarqué sur le terrain pour être dans le 11 partant après ses propos lors du premier match. Rappelle-toi, on avait le 11 partant. On avait donné le 11 avant le début du tournoi.
9: Kyle.
10: OK, vas-y.
9: Kyle.
10: Vas-y.
9: Kyle. My bad.
10: Non, mais attends.
9: My bad, bro. My bad. Non. Je m'excuse. Il n'y a pas de problème. Franchement, non, c'est bon.
10: Mais il faut le dire quand même, dans une chimie, Lahren et Jonathan David... C'est pas nécessairement des joueurs qui sont complémentaires dans ce qu'on veut créer offensivement, mais tu l'embarques sur le terrain, il te marque un gros but contre la Bosnie, il tient ces propos-là après le match, tu le commences sur le terrain dans le deuxième et il marque le premier but de la formation canadienne.
9: Ah, deux buts en Coupe du Monde, c'est la meilleure façon de répondre à tous les détracteurs. et c'est vrai que Kyle Lahren il représente beaucoup dans le programme canadien depuis une dizaine d'années et c'est un joueur qui est aussi d'ailleurs qui est deuxième meilleur buteur. On parle beaucoup de David mais derrière c'est lui et si même s'il était moins bien durant les derniers temps, il avait raison de rappeler qu'à 60 tonnes ça se passe super bien pour lui et que pour le coup il est toujours capable de marquer des buts, d'avoir son rôle. Peut-être que c'était aussi autour de mieux l'utiliser, etc. Et je pense que là, ça s'est replacé. Il a été piqué dans l'orgueil, puis comme un vrai athlète, un vrai compétiteur, il a répondu, puis on est tous contents de ça.
10: Pour ceux qui suivent un peu moins la carrière d'Ismaël Koné et celle de Nathan Saliba, même si on s'entend que c'est deux produits locaux, deux produits d'ici qui ont évolué pour l'Impact CF Montréal, Nathan Saliba sur un 11 partant lors du prochain match, à quel point tu... Bon, évidemment, c'est dommage de perdre Ismaël Koné, mais à quel point tu descends... La perte d'Ismaël Koné, à quel point il fait mal au Canada?
9: L'impact défensif de Nathan Saliba est plus élevé que, ouais, que celui d'Ismaël Koné. Donc, c'est pas, je vois pas ça comme on descend. Simplement.
10: La créativité offensive.
9: Aujourd'hui, au jour J,
10: ouais,
9: la créativité offensive d'Ismaël Koné, elle est supérieure. Il y a un niveau de confiance, d'aisance technique, de vécu aussi. Comme qui est un peu plus grand que celui de Nathan Saliba, mais tu perds pas autant aux chances que tu pourrais le croire. Et je pourrais même mettre Mathieu Chouinard dans la discussion.
10: Aussi.

0: Ismaël connaît, puis il faudra juste trouver la plus compatible avec le reste de l'effectif.
1: En terminant, pour le Haut-Canada, comment as-tu trouvé l'attitude des joueurs du 14 durant ce match-là? Tu parles de l'évolution dans cette rencontre-là.
0: Ouais, il y a eu 2-3 fautes, un petit peu. Elle est un peu agressive et tout. Mais moi, j'en fais. En soi, la situation avec Ismaël Koné, elle est complètement accidentelle.
1: Exact. Le joueur se sentait extrêmement mal aussi. Là.
0: Bien sûr, bien sûr. Je veux dire, toute personne qui a déjà blessé une personne sur un terrain ou une glace ou que sais-je, ça fait mal. C'est pas ce que tu cherches à faire. Genre, peut-être que parfois tu cherches, on va dire, j'ai dit glace, non, je pense que vous cherchez à faire ça. Mais c'est pas forcément ce que tu cherches à faire. Tu veux envoyer un message, tu veux dire à la personne peut-être que dans ton prochain choix de jeu, ben, évite cette zone-là parce que genre, moi, je suis un peu plus, un peu plus agressif, etc. Mais blesser quelqu'un, non, ça c'est, il y a juste deux trois ouais. Fous là qui pensent à ça. Donc, il sent mal, effectivement, a raison. Et de moi, il est expulsé et tout ça. C'est vrai que toutes les fautes qui ont suivi, ça a créé un peu de tension. Quand tu as un Richie Larea sur le terrain, forcément, ça crée beaucoup de tension. Ah oui. Mais non, moi, je vais pas faire passer les Qataris pour des personnes qui ne le sont pas. Voilà, c'est un match quand t'es dominé, quand tu n'as pas beaucoup de réponses, forcément, l'agressivité, c'en est une.
1: La prochaine fois qu'on va se reparler dans le podcast, le Canada aura joué son match contre la Suisse. On va se garder le podcast pour soit le jeudi ou le vendredi en réaction au troisième match. Ta prédiction pour le Canada dans ce troisième match contre la Suisse? Verdict nul? Allez, verdict nul.
0: Au moins verdict nul. Oui, verdict nul. Ouais, nul. Nul?
1: Nul. Victoire? Nul. J'ai hâte qu'on revienne ensemble la semaine prochaine sur le troisième match du Canada dans cette Coupe du Monde. Les coups francs, 2-3 petites phrases rapides cette semaine.
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1: En devenant le meilleur buteur de l'histoire de l'équipe de France, en dépassant Olivier Giroud, Kylian Mbappé est devenu, tu fais même, le meilleur joueur de l'histoire de cette équipe-là.
0: Non.
1: Le plus grand, non. À la fin de sa carrière, il sera le plus grand. Vrai ou faux? Il a 27 ans. Il battra le record de Miroslav Klose.
0: Il n'a que 27 ans. Hein?
1: Il n'a que 27 ans.
0: Il
1: battra sûrement le record des...
0: Il deviendra factuellement, mais bon, après, genre, je pense qu'il y a des nuances.
1: Parfait.
0: Il y a des nuances à ça, parce que, bon, après, genre, le foot aussi, ça se regarde et ça s'apprécie.
1: Exact.
0: Donc, mais...
1: Si tu es le sélectionneur du Portugal, Ronaldo commence le prochain match sur le banc. Vrai ou faux?
0: Ben non, parce que je viens de signer un contrat en Arabie Saoudite. Et
1: exactement, je deviendrai le prochain sélectionneur de Cristiano Ronaldo.
0: Pas fou?
1: Oh, c'est complètement fou. Les États-Unis sont pas mal plus dangereux qu'anticipés. Là, on se parle jeudi. Les États-Unis jouent aujourd'hui. On se parle vendredi, mais les États-Unis jouent aujourd'hui. Alors, on verra le résultat du deuxième match contre l'Australie. Mais les États-Unis sont pas mal plus dangereux qu'anticipés. Ils pourraient se rendre en quart de finale. Vrai ou faux?
0: Vrai.
1: Vrai?
0: Vrai, moi je suis de ceux qui vraiment leur donnaient absolument pas l'heure.
1: Ouais.
0: Et le match contre Paraguay m'a prouvé qu'il y a vraiment à faire quand l'équipe clique,
1: ouais.
0: Mais qu'effectivement c'est aussi potentiellement l'équipe la plus talentueuse de l'histoire des États-Unis et que oui, il faut compter sur eux. Donc on espère que tout va dérailler.
1: J'espère aussi. Dernière petite phrase pour toi. Entre l'Angleterre, la France et l'Argentine, qui a le plus convaincu dans son premier match du tournoi?
0: L'Angleterre. L'opposition était plus grande, selon moi. Donc, pour moi, l'Angleterre a le plus convaincu.
1: Sid, un gros merci.
0: Merci beaucoup
1: d'avoir été avec nous. Là, je vais commencer à comptabiliser un peu nos premières positions de chaque groupe parce qu'il y a quand même eu quelques matchs surprises dans cette première semaine. On reviendra la semaine prochaine. Je vous donnerai à date les résultats. Et on va se reparler au lendemain de ce troisième match Canada également contre la Suisse. Sid, un énorme merci pour ton temps encore une fois aujourd'hui.
0: Un plaisir.
1: On se retrouve la semaine prochaine pour un autre 11 partants. Merci beaucoup.
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23: Très heureux de retrouver mon ami Marco D'Amico pour cet autre épisode de Sur le marché. Maintenant que la Coupe Stanley est levée, les échanges ont commencé, comme le dit le Joker dans le film The Dark Knight. And here we go. Marco, avant de te demander comment ça va, on veut remercier nos précieux partenaires qui font que ce podcast est 100% gratuit. 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C'est vraiment le fun de suivre ça en marge de tout ce qui se passe dans la Ligue nationale de hockey présentement. Marco D'Amico, comment ça va, mon ami?
24: Ça va très bien, vous autres?
23: Ça va super bien. Merci beaucoup. Tu peux me tutoyer, hein? Quand même.
24: Je parle de tout le monde dans la salle.
23: C'est ça. On est juste toi puis moi. Non, on salue Jacob Lacharité, qui est notre technicien de première heure. Incroyable le travail qu'il accomplit. Marco, avant qu'on aille dans le contenu, je veux juste remercier parce qu'il y a de plus en plus de gens qui regardent ces vidéos-là. On voit que vous interagissez dans les commentaires. On vous remercie de votre soutien, de nous prêter un petit peu de votre temps, comme ça, quelques fois par semaine, puis d'échanger avec nous. C'est vraiment, vraiment très, très cool et très apprécié. Les Leafs, Marco, sont entrés dans le marché. On fait la première transaction maintenant avec les Flyers de Philadelphie. Là, depuis ce temps-là, on a engagé le coach. On en reparlera dans quelques instants. Mais qu'as-tu pensé de cette transaction qui envoie Joseph Woll? Et non, je ne chanterai pas à nouveau le classique de Oasis aux Flyers de Philadelphie, notamment.
24: Ouais, Joseph Woll et Simon Benoit. Du côté des Leafs, part pour Philadelphie. Ils vont chercher un jeune défenseur, Émile André, un choix de troisième tour et, on va dire, les droits, là, parce que la saison va expirer, de Sam Ersson. Moi, j'ai aimé cette transaction-là pour les Leafs. Je sais que ça a l'air mineur, mais c'est plus, ça l'annonce les couleurs des Leafs. Puis je pense que c'est plus ça qui est intéressant parce que avec cette transaction-là, Ersson, c'est un agent libre avec restriction en devenir. Je serais surpris s'ils le signent parce qu'ils ont deux jeunes gardiens présentement dans la Ligue américaine qui sont à une victoire de gagner la Coupe Calder avec les Marlies de Toronto, Hildeby et Akhtiamov, excuse-moi, c'est toujours difficile avec toutes les consonantes.
23: Et hey, un de ces deux-là vont être... Marco, il y a des choses plus graves que ça dans la vie. Là.
24: Je sais. Un de ces deux-là vont être l'auxiliaire, selon moi, l'année prochaine à Toronto. Donc, ça valait la peine de transiger Joe Woll, qui, lui, gagnait 3,66 millions. Donc, tu viens d'épargner avec lui et Benoît, tu viens de te sauver à peu près 5 millions de dollars juste là. Et c'est ce qui donne la marge de manœuvre en ce moment aux Leafs d'à peu près 27 millions en vue de cet été. Donc, beaucoup de flexibilité financière. C'est très nouveau, ça, à Toronto. Donc, j'ai aimé ce qu'ils ont fait avec ça. Et c'est un bon pari aussi de prendre sur Émile André. C'était un joueur qui était très hautement coté du côté des Flyers. Mais là, avec Cam York qui a éclos, t'as Jamie Drysdale qui est là, ça faisait un peu trop de petits joueurs, nous a expliqué Daniel Brière hier après la transaction. Donc, je comprends qu'est-ce qu'ils ont fait là. Et du côté de Toronto, on veut une défensive qui va être un peu plus rapide en relance et en possession de rondelle. Donc, André fit très bien avec ça, un jeune défenseur qui sont plus un choix de troisième tour aussi. Donc, j'ai aimé cette transaction-là, mais des deux côtés, des Flyers, mais spécifiquement des Leafs, ça annonce les couleurs que ça va être un été très chargé. Ils vont utiliser leur masse salariale parce qu'on le sait, ils n'ont pas beaucoup d'atouts, disons, disponibles à échanger qui vont leur permettre d'ajouter des joueurs de premier plan.
23: Non, c'est ça. Et on vous invite à vous référer à notre épisode sur les Leafs qu'on a fait en compagnie de David Pagnotta. Donc là, présentement, puis on va parler du coach dans quelques instants qui a été choisi, l'entraîneur-chef, mais il y a plein de chantiers devant les buts, en défensive, le quatrième trio, des alliés également sur le top 6. T'en as plein à faire et ça, ça a été la première pièce du puzzle qui prépare le terrain pour tout ce qui s'en vient avec les Leafs de Toronto. La deuxième chose que les Leafs ont fait récemment, c'est l'embauche de Jim Hiller. Honnêtement, Marco, je suis complètement à terre puis vraiment pas convaincu. Quand je dis à terre de surprise, là, c'est pas moi qui va être triste pour le sort des Maple Leafs de Toronto. Mais écoute, je suis très, très surpris de ce choix-là.
24: Moi aussi, écoute, je pense qu'un gars comme Patrick Roy aurait peut-être été meilleur, un gars qui sait comment pousser ses joueurs étoiles. Jim Miller, je pense qu'il a gagné pour des raisons de familiarité. On sait que les Islanders de New York l'ont contacté pour voir s'il était disponible comme rôle d'assistant pour Pete DeBoer. Il a refusé, il a dit qu'il cherchait uniquement un rôle d'entraîneur-chef. Il a gagné son pari. Il faut comprendre la familiarité entre lui, Austin Matthews et aussi avec Willie Nylander. C'était l'adjoint à Mike Babcock alors que les deux étaient à Toronto ensemble il y a un bail. Donc, il y a une familiarité qui est là. C'est un entraîneur qui a pris de l'expérience à Los Angeles. Maintenant, est-ce qu'il y a eu des bonnes cotes de ses joueurs pendant qu'il était à Los Angeles? Pas nécessairement. Et je sais pas comment les Leafs présentement vont jouer sa fameuse son style défensif du 1-3-1. Je sais, ça va être intéressant, mais c'est un entraîneur qui prône l'analytique, mais aussi qui prône le jeu responsable défensivement. Ça va peut-être venir, ça va peut-être écoper du côté offensif, du côté des Leafs, mais je pense que ils sont arrivés à un point un peu comme on avait vu dans le temps avec quand Barry Trotz s'est joint à Washington. Je dis pas que les deux entraîneurs se ressemblent, là, mais c'est juste le même contexte où ce que peut-être on est rendu au point de sacrifier un peu d'offensive pour une amélioration en défensive que cette équipe-là avait besoin grandement depuis les deux dernières années.
23: Ouais, mais tu sais, pour avoir suivi les Kings de plus ou moins près là, sous le règne de Jim Hiller, est-ce que tu as eu du succès en séries éliminatoires avec lui comme entraîneur-chef? Ça, c'est la première des choses. Tu vas me dire que tu te butais à Connor McDavid puis aux Oilers d'Edmonton, mais quand même, là, tu avais des pas pires éditions des Kings également. Puis tu menais également dans une certaine série, on rappelle, là, tu menais la série 2-0, puis tu menais dans le troisième match, puis tu as réussi à perdre la série 4-2. Je veux dire,
24: ça sera pas plus facile dans la division Atlantique. Fait que l'excuse de...
23: Non, c'est ça, exactement. Là. En tout cas, je suis très surpris de cette embauche-là, Marco. Puis je suis loin d'être convaincu que des joueurs comme Nylander, des joueurs comme Matthews vont fleurir, si on veut, dans ce système de jeu-là.
24: Je pense que Greg, qu'est-ce que ça fait pour nous? C'est que ça nous apporte à vos prochains sujets qui va être. OK, tu as ton entraîneur. OK, tu viens de te libérer de la place sous la masse. What's next? Qu'est-ce qui va venir? Comment est-ce que tu vas donner les munitions nécessaires à ton entraîneur pour avoir du succès? Parce que tu ne peux pas juste embaucher un entraîneur et espérer un miracle. Tu as besoin de remodeler cette défensive-là et tu as besoin d'apporter un peu plus de flux dans ta brigade offensive. Donc, c'est là où est-ce que ça devient intéressant pour Tchaïka et on peut passer par plusieurs chemins pour s'y rendre.
23: Oui, effectivement, t'as tout à fait raison. Avant qu'on passe, qu'on a analysé peut-être cette transaction-là du côté des Flyers de Philadelphie. 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On veut tous vivre ces moments-là et être sur place parce que quand ça compte, on veut être là. 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Comment tu vois maintenant cette transaction-là au niveau des Flyers de Philadelphie? Joseph Woll, belle acquisition. Simon Benoit aussi. Mais il y a d'autres choses qui s'en viennent également pour les Flyers.
24: Ouais, mais pour les Flyers, je pense que qu'est-ce qui est intéressant puis qu'est-ce qu'il faut souligner le plus, c'est qu'ils veulent utiliser la profondeur en défensive pour améliorer le club en attaque, spécifiquement au centre. Donc, quand tu fais une transaction où ce que Émile André s'en va, c'est aussi parce que tu as d'autres jeunes qui vont figurer parmi l'alignement. On pense à David Jiříček ou Oliver Bonk. Ces deux-là vont être les deux à venir du côté droit. Rasmus Ristolainen est sur le marché, il est disponible. On cherche un choix de premier tour ou un jeune espoir pour lui, un jeune espoir de premier plan pour lui. On verra s'il y a un club qui va payer ce prix-là parce que ça en cherche des défenseurs droitiers dans ce marché. Les Sénateurs d'Ottawa ont démontré de l'intérêt. Le Canadien, par le passé, se sont interrogés à cette disponibilité. Puis ça, c'est juste deux clubs sur une grande possibilité. Et là, qu'il reste juste une année à son contrat à 5,1 millions de dollars, au contrat qu'on va voir signer cet été, c'est pas aussi fou que ça de le voir partir. Mais en même temps, si un joueur comme ça part, les Flyers ont beaucoup de marge, à peu près 32 millions de disponibles. Ils ont Trevor Zegras à signer. On dit que ça a été mis sur pause pour l'instant, mais on s'engage à un contrat à long terme entre le 8,5 et le 9 millions. Là, c'est là où ce que semblent aller les choses. T'as Jamie Drysdale qui lui aussi, ça risque d'être assez abordable. Donc, ils vont avoir beaucoup de place sur la masse. Et un joueur qu'on entend qui démontre auquel ils sont prêts à pousser pour durant le temps des agents libres, c'est John Carlson qui lui vient d'annoncer qu'il ne va pas signer avec les Ducks d'Anaheim, qu'il va aller vers l'Est. et l'Est américain, selon qu'on me dit, là, donc pas de Canadien de Montréal, pas de sénateur d'Ottawa. Et de plus, ça cherche un club qui est en pente montante ou déjà dans une position de gagner une coupe. Donc, deux équipes, trois équipes pour moi à surveiller, mais deux équipes vraiment. Les Flyers de Philadelphie, le Lightning de Tampa Bay au cas où ils sont pas capables d'en venir à une entente avec Darren Radish. Et je mets toujours dans l'arrière-plan les Hurricanes de la Caroline parce que c'est qu'est-ce qui leur manquait du côté droit. Même s'ils ont gagné la Coupe, ils sont toujours dans le processus d'essayer de s'améliorer. Une autre équipe à suivre dans ce contexte-là. Mais les Flyers, eux autres, veulent refaire la brigade défensive pour essayer d'améliorer au centre. Et on sait qu'il y a eu un intérêt des Flyers envers les Sénateurs d'Ottawa. Shane Pinto, Ridley Greig, est-ce qu'un de ces deux-là pourrait être sorti? C'est ça qu'étudient présentement les Flyers. Ils ont discuté avec Jason Botterill par rapport à des centres. On essaie de refiler Shane Wright. Je ne sais pas si c'est nécessairement un fit présentement avec les Flyers, mais ça l'a discuté. Donc, Mason McTavish est un joueur qui va être à regarder. Eux autres, ils l'ont, un défenseur droitier qui pourrait être en échange. Donc, ça va être quelque chose à suivre parce que je suis pas mal sûr du côté de Philadelphie. On est très motivé du fait que le club a surpris. Il y a plusieurs jeunes qui prennent leur envolée. Ils sont très motivés d'être capables d'ajouter à ça parce que je crois que même eux autres, la reconstruction, elle est finie. Là, tu passes à une autre étape.
0: Ouais. Hey, imagine Mason McTavish qui retrouve Trevor Zegras. Et Jamie Drysdale, effectivement. T'ajoutes à ça du Porter Martone. Écoute, ça serait... Il fitterait dans le moule, en tout cas, des Flyers de Philadelphie. Ça, c'est sûr et certain. En espérant que ça s'en aille pas là. Mais ça, on reviendra pas sur le dernier épisode nécessairement. Vas-y.
24: Il y avait juste une autre chose. C'est pas encore confirmé, mais juste le fait qu'ils sont allés chercher Wall... Attendez-vous aussi que ça soit pas trop long pour une annonce de prolongation de contrat du côté de Dan Vladar. Il est éligible seulement à le signer à partir du 1er juillet, mais ça va être très intéressant de voir le nombre, l'argent et à combien d'années, parce que ça va vraisemblablement, selon moi, impacter aussi les négociations d'une prolongation de contrat avec le Canadien de Montréal et Jakob Dobesch.
0: Très intéressant. 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Marco, John Chaika continue d'être occupé. Et là, étant donné, depuis que le nom est sorti finalement de Matt Unais, le téléphone ne dérougit pas à Toronto.
24: Exactement. Il y a plusieurs clubs qui se sont interrogés à la disponibilité de Matt Unais après, bien sûr, que le rapport soit sorti, tant qu'à la transaction avortée entre eux autres et le Canadien. Est-ce que on peut dire qu'ils sont en train de le magasiner? Non. Mais les livres sont pas mal ouverts à tout, sauf certains joueurs, dont Austin Matthews, William Nylander, Easton Cowan. C'est des gars qui veulent pas échanger en ce moment. Mais Matt Unais n'a aucune protection de transaction, donc ça leur donne un peu plus de flexibilité. Et je persiste. La seule et unique façon que les Leafs de Toronto vont échanger un Matt Unais, selon ce que je me suis fait dire, c'est si c'est une transaction monstre. Si c'est une transaction qui, peut-être pas à l'image du package qu'on a entendu avec le CH qui incluait un très bon espoir en attaque, un bon espoir en défensive et deux choix de premier tour. Je pense qu'on serait plus pour un ou deux très bons éléments jeunes capables de sauter directement avec l'équipe dès maintenant. Donc, c'est certain qu'un club qui était intéressé, mais qui, selon moi, je pense qu'il va être encore plus intéressé à ce stade-ci, étaient les Blackhawks de Chicago. Beaucoup de munitions, de joueurs qui sont prêts à jouer maintenant ou qui ont déjà de l'expérience dans la Ligue nationale. Ils ont le quatrième choix au total. Par contre, je pense que ça, ils vont le garder, mais ils ont les éléments pour faire ce genre d'échange-là. Et ça en finit pas là. Écoute, le New Jersey aimerait faire une grosse transaction, apporter un peu plus de punch en attaque. On sait que Nice, à côté d'un Jack Hughes, ça pourrait en faire saliver plusieurs. C'est certain que les clubs s'intéressent juste pour voir s'il y avait moyen. Mais encore une fois, si t'es un club qui veut rester compétitif, si tu veux essayer de convaincre Austin Matthews de rester, tu ne peux pas aller chercher une transaction de futur dans le cas de Matthew Nice. Ça doit être des gars à très haut potentiel qui n'ont peut-être pas établi vraiment ou c'est ça, pas rendu à leur plafond encore. Donc, échanger une pièce pour 3,50 sous, exemple. C'est plus de contexte-là, mais ça va nécessiter de gros morceaux. Donc, est-ce qu'il pourrait avoir une transaction? Oui. Est-ce que je m'attends à ce que soit une transaction? Est-ce que je m'attends à une transaction? Pas nécessairement. Je pense qu'il y a d'autres jeunes dans l'organigramme qui vont être à l'abri de choses comme ça, comme Nice. Je pense que plutôt, on va regarder d'échanger des gars comme Oliver Ekman-Larsson, qui lui, il s'attendait à se faire échanger à la date limite des transactions. On était prêt à ce qu'il passe à autre chose, ça ne l'a pas donné. Mais ça va être un nom à suivre. Et on dit aussi qu'il y a une possibilité que Brandon Carlo soit aussi disponible sur le marché. Donc, deux défenseurs qui ont beaucoup d'expérience. Et dans le cas de Carlo, un défenseur, je dirais numéro 4, droitier. Donc ça va aller chercher aussi un peu plus d'intérêt à travers la ligue. Et ensuite, quand ces joueurs-là vont être bougés, certains de ces vétérans-là, un peu plus de masse de disponible, je m'attends à ce que les Leafs soient agressifs sur le marché du 1er juillet, selon ce qu'on me dit. Des cibles comme Mario Ferraro, Darren Radish, ça va être des genres de gars qui vont essayer de cibler pour remodeler on the fly leur défensive. Est-ce que ça va fonctionner? Ça va dépendre de Jim Hiller là-dessus.
0: Ouais, on va voir justement ce qui s'en vient dans les prochains jours, les prochaines semaines. Marco, merci. Puis on se reparle très rapidement quand les nouvelles arrivent.
24: Avec plaisir. Bonne journée tout le monde.
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0: Ça va bien, toi?
1: Oui, fébrile aujourd'hui, c'est pour ça que je porte mon gilet du Canada. Je sais qu'on est un podcast de hockey, mais moi en ce moment, je vibre à deux rythmes. Celui de la Coupe du Monde et des rumeurs qui commencent dans l'alénage, des transactions aussi, c'est parti.
0: Oui monsieur, c'est parti. 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
0: 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OK, Oli, pas le choix de commencer avec Mason McTavish. Ça a été rapporté par Kevin Weeks. Ça fait longtemps qu'il est dans les rumeurs. On entend souvent son nom. Mais là, c'est officiel. Il serait réellement sur le marché. Je suis convaincu que Kent Hughes, qui est à la recherche d'un centre, est actif sur le téléphone.
1: Ouais, absolument. C'est le besoin du Canadien. Là, ça fait un an qu'on parle de ça. Je dirais à peu près 8 fois par jour en moyenne. Puis, sérieux, quand tu regardes les listes, quand tu regardes les candidats qui seraient disponibles sur le marché des échanges, il n'y a pas 16 centres de premier plan qui sont disponibles après la Ligue. Puis il y a plus que la moitié des équipes qui aimeraient ça mettre la main sur ces joueurs-là aussi. Là. Mais si on fait un tour rapide, Dylan Larkin, Canadien n'a pas l'air d'être sur sa liste. Nico Hischier risque de prolonger avec les Devils. Robert Thomas, on dirait qu'il va rester à Saint-Louis. Après ça, tu tombes dans un autre tiers là, avec des Vince Trocheck, des William Carlson potentiellement de ce monde. McTavish est le seul, on dirait, qui a comme, quand même un certain haut potentiel dans le
0: jeu. Puis je poursuis ta liste. Vince Trocheck joue pour les Rangers de New York. Il y a ce conflit-là avec Jeff Gorton.
1: Ouais. On peut continuer. Elias Pettersson, mauvais contrat, plus pas sûr que la pression de Montréal, ce serait la meilleure chose pour lui.
0: Ryan O'Reilly, trop vieux au goût de Kent Hughes. Je pense que le seul vieux qui s'inscrirait là-dedans, c'est Sidney Crosby. Les Pingouins viennent de faire les séries. Ce serait surprenant qu'ils changent d'adresse. Si on défile la liste, tout le monde en veut un deuxième centre. Ça ne court pas les rues.
1: Non.
0: Il y a peut-être des candidats comme Dylan Strome qui pourraient devenir intéressants ou des choses comme ça, mais on est rendu loin quand même. Le point, c'est de dire que quand tu as un poisson qui est disponible, comme c'est le cas pour McTavish, et je ne pense pas que McTavish aurait de réticence à venir poursuivre sa carrière avec le Canadien. Je pense qu'il sera même emballé à l'idée de quitter les Ducks suite aux négociations de contrat assez corsées qu'il y a eu avec Pat Verbeek. C'est un joueur qui coche toutes les cases pour Montréal.
1: C'est un joueur qui coche toutes les cases, mais pour moi, il y a une case qui n'est pas cochée, mais il y a un point d'interrogation. C'est celle au-dessus des épaules. Qu'est-ce qui s'est passé avec Mason McTavish cette année? Pour moi, il y a des drapeaux rouges. Puis plus j'y pense, plus ce drapeau rouge-là, il commence à être vif, là. Comment ça se fait qu'un gars qui était vu comme étant une des pierres angulaires du futur des Ducks, qui a même signé à long terme pour faire partie de l'aventure avec eux pendant longtemps, ça se soit aussi mal passé cette année? Benché à la fin de la saison, il a regardé des matchs des séries des estrades. Temps de jeu en chute libre, production décevante. Ça n'a pas trop l'air de cliquer avec Joel Quenneville. Qu'est-ce qui s'est passé avec Mason McTavish?
0: Bien, c'est clair que tout ça part de sa négociation de contrat qui a été ardue, qui s'est prolongée. Et je pense que ça, lorsque tu es à la table de négociation et que tu te fais constamment rabaisser par ton organisation, ça peut t'enlever le goût de poursuivre l'aventure. Alors ça, je pense que ça peut être un point. Peut-être que ça clique tout simplement moins avec Quenneville. C'est quoi? Est-ce que c'est réellement une mauvaise chose? Ou ça pourrait potentiellement permettre à une équipe comme le Canadien de Montréal de faire son acquisition à un prix réduit par rapport à ce qu'il t'aurait coûté l'année précédente? Parce que j'ai un peu l'impression de répéter exactement le jour de la marmotte de ce qu'on faisait à pareille date le 18 juin 2025.
1: Ah, ça c'est sûr, parce qu'à pareille date l'an passé, il revenait quand même d'une super belle saison de 52 en 76. L'année d'avant, c'était 42 points en 64 matchs. Puis là, son étoile, elle a pâli. En même temps, comme on vient de mentionner, il n'y a pas énormément de sortes qui sont disponibles. Fait que le Canadien ne serait pas la seule équipe dans la course pour Mason McTavish. Les Ducks en sont conscients. Mais tu sais, tu plugues ce gars-là sur le deuxième trio du Canadien, puis tu ajoutes un autre joueur à ce jeune groupe d'attaquants sous contrat à long terme. Pour moi, c'est ce qui est intéressant avec lui, là. 7 millions de dollars pour un deuxième centre dans la nouvelle LNH, c'est parfait. c'est sérieux, là, c'est le genre de contrat qui, dans 2-3 ans, 7 millions, ça va être rien. Là. Le plafond augmente de 10 par année.
0: Exact. Non, c'est ça. Ça, c'est zéro un enjeu. Il a 23 ans, il s'inscrit directement dans ce noyau-là du Canadien de Montréal. Dans ma tête, il n'a pas l'étiquette de projet. Je comprends que c'est pas un centre comme Barkov là, qui est méga établi, mais quand même, il a quand même prouvé des choses. Moi, je n'ai pas d'enjeu à ce
1: niveau-là. Est-ce que son plafond, par contre, est un peu plus bas que celui d'un gars qui a l'étiquette d'ancien troisième au total? Ça se pourrait-tu?
0: Tu vois, moi, de la façon que je le vois, je pense que c'est un peu comme Sam Bennett. Si jamais il ne performe pas à la hauteur de ses attentes en saison régulière, il devrait le faire en séries éliminatoires. Mm. Parce que oui, c'est vrai qu'avec les Ducks, ça s'est pas bien passé, j'en conviens. Mais c'est un joueur qui a su élever son jeu d'un cran. C'est un joueur qui a de la grit, qui
1: dérange. On se rappelle tous du Mondial Junior, là, qui avait été phénoménal.
0: Exactement.
1: En série en Ontario, dans la Ligue Junior aussi, il avait été excellent avec les Bulldogs d'Hamilton. Il semble être un gars qui a ce caractère-là. Mais où était son caractère cette année quand les choses n'allaient pas bien avec les Ducks? C'est la question que je me pose.
0: A-t-il été frustré parce que dans la hiérarchie des Ducks, maintenant on préfère Leo Carlson, ouais. On préfère Cutter Gauthier, on préfère Beckett Seneca.
1: Ouais.
0: On a même des vétérans qu'on a amenés qui ont pris de la place, des Chris Kreider. En défensive, t'as du gros monde avec Jackson Lacombe.
1: Même au centre, un gars comme Mikael Granlund.
0: Granlund.
1: Il a un petit peu volé sa place.
0: Assurément.
1: Là, il se battait pour la même chaise, ces deux-là.
0: Assurément. Est-ce que ça a fait en sorte qu'on l'a un peu placé sur la tablette? Est-ce qu'il peut avoir boudé? Pas impossible. On parle quand même d'un jeune joueur. Mais dans le passé, prendre des paris sur des joueurs qui peuvent vouloir un changement d'air, ça peut être bénéfique.
1: Ben oui, combien de fois on a vu cette histoire-là? T'sais, quelque chose, ça clique pas ou peu importe. Puis un joueur a juste besoin d'un nouveau départ puis d'école. T'sais, regarde, c'est même pas ça exactement, mais Cole Caulfield avec Dominique Ducharme, ça marchait pas. Il y avait des frustrations, décider ça. Il a pas changé d'adresse, il est resté avec la même équipe, mais on a changé le coach, puis il a décollé par la suite. Ça se peut juste que lui, puis Kenville, le courant passait pas.
0: Puis Kenville et Martin Saint-Louis, on peut être ouais. Aux antipodes. Là?
1: Et ajoute à ça Pat Verbeek, qui selon ce qu'on entend, là, c'est à peu près le négociateur le plus difficile à travers la ligue. Là. Beaucoup, beaucoup de négociations très, très coriaces, à part pour Jackson Lacombe. Ça semble avoir été assez facile, mais en même temps, avec un défenseur de cette trempe-là, c'est pas surprenant. Mais Trevor Zegras, ça a laissé des cicatrices qui ont éventuellement mené à son départ. Puis là, tu vois, il est allé à Philadelphie. Mm-hmm. Ça s'est bien passé. Ça se peut que ce soit le cas avec McTavish. Puis honnêtement, je le souhaite parce que je vois pas d'autres solutions qui pourraient cocher les cases de McTavish, c'est-à-dire un centre de deuxième trio pour le Canadien à court, moyen, long terme. Sinon,
0: long terme,
1: on va devoir se tourner vers le court, moyen terme.
0: Sinon, ça va être... Si long terme, il y aurait des candidats comme Shane Wright. Mais pour moi, ouais. Ça, c'est un projet.
1: Ça, ce serait-tu ironique aussi?
0: Ce serait ironique, mais pour moi, c'est pas une si nette amélioration sur ce qu'on a déjà en ce moment.
1: Non.
0: Je pourrais pas dire que c'est du surplace, mais ça fait un peu penser à les Oilers qui essaient d'améliorer leur situation devant le gardien, devant le but, avec des gardiens corrects. Moi, c'est pas ça que je veux.
1: Non.
0: Moi, je pense que le Canadien mérite d'avoir mieux. Ivan Demidov mérite d'avoir mieux. Si on oublie le long terme, un gars comme Vincent Trocheck, qu'on mentionnait il y a quelques instants, pourrait faire un travail décent. Ça a été avancé dans les médias hier. Il a changé d'agent. Il est maintenant rendu avec Pat Brisson. Fait que clairement, à mon avis, je l'interprète comme ça, il voulait être échangé à la dernière date limite. Ça le fait chier de pas changer d'adresse. Et là, il veut mettre les chances de son bord de pas recommencer la saison New York l'année prochaine.
1: Exactement. Parce que quand un joueur change d'agent puis qu'il a déjà un contrat, là, t'sais, il est pas en négociation, c'est clairement pour quelque chose comme ça. Puis Pat Brisson, c'est pratiquement l'expert dans l'LNH pour les sorties de secours. Là. Je veux dire, ce gars-là, des situations où des joueurs ont demandé des transactions ou peu importe, c'est l'expert. Là. Il pourrait écrire un livre là-dessus. Mais c'est vraiment étrange ce qui s'est passé à New York, de comment en un an cette équipe est passée d'être aspirante à la coupe. Puis là, je veux dire, on dirait que c'est le navire est en train de couler, là, puis que tout le monde essaie de sauter puis de s'enfuir.
0: C'est vrai. En même temps, je les comprends.
1: Ouais. Chris Drury a l'air d'être vraiment désagréable. Là, la façon dont il a traité Barclay Goodrow, puis Jacob Trouba, puis Chris Kreider. Un vétéran comme Trocheck a clairement pas apprécié. Là. C'est chum, ces gars-là. Puis là, après ça, qu'est-ce qui va se passer avec Lafrenière? Qu'est-ce qui va se passer avec Zibanejad, Fox, tout ça? Honnêtement, tant pis pour eux, parce que je trouve que c'est une équipe qui est tellement pas agréable en tant que partisan de la LNH. Là, ils se pensent roi et maître au-dessus de tout le monde, puis ils sont pas ça. C'est une franchise de losers. Ouais. Malgré toute l'étiquette qu'il leur est donnée, là, riche, MSG, New York, tout ça. Quand tu regardes l'histoire, les Rangers, c'est pas des gagnants.
0: Tu as totalement raison. Si on revient pré-plafond salarial, ça dépensait de l'argent sans arrêt.
1: Mm-hmm.
0: Ils sont où les coupes Stanley?
1: Bon, ben là, ils en ont une depuis les années 40, 94.
0: C'est fou pareil.
1: C'est tout, là. Puis chaque année, ils sont parmi les équipes qui dépensent le plus. Puis tu sais, ils jouent du coude. Puis, oh ouais, ils veulent venir à New York. Je suis pas sûr que c'est encore ça qui se passe avec les Rangers présentement. Puis Trocheck, il pourrait quand même avoir un solide retour pour lui justement dans un marché où t'as pas de centres vraiment qui sont disponibles.
0: Mm-hmm.
1: C'est Trocheck, s'il devenait agent libre le 1er juillet, il serait le centre numéro un sur le marché, même pas proche.
0: Exact. Tu parles de New York, puis je trouve ça intéressant parce que c'est un marché qui attirera quand même toujours, il y aura toujours cet attrait-là. Ce qui est vraiment pas le cas de Buffalo. Et Buffalo, pendant des années, je sais, Ali, je t'apprends rien, ça a été l'équipe moribonde un peu, qu'on riait d'eux. Mais là, enfin, on sort de notre coquille. Dans les dernières heures, on laisse partir un gars comme Michael Kesselring, qui clairement a déçu.
1: Mm-hmm.
0: Il était cette pierre angulaire de la transaction de J.J. Peterka avec Josh Doan. Josh Doan, on a frappé dans le mille.
1: Ouais.
0: Kesselring, bof. On l'échange pour s'avancer de 7 rangs au premier tour. Honnêtement, je comprends la manœuvre pour les Sabres parce que on libère du salaire, on s'interprétait à leur signer, lui qui va être joueur autonome avec compensation, puis on peut s'attendre quand même à un salaire important. Puis on avait besoin d'avoir un peu de flexibilité pour s'éviter des offres hostiles à Zach Benson. Mais pour moi, c'est avantage San Jose, là.
1: Ah oui, tu sais, clairement, la valeur de Kesselring a baissé dans la dernière année, mais t'oublies pas comment jouer au hockey à 26 ans. Tu sais, peut-être que le fit était pas bon à Buffalo et tout. Puis il va avoir une super belle place avec les Sharks parce qu'ils n'ont pas de vétérans au sein de l'équipe. Ils ont Orlov, c'est tout. Sinon, c'est à peu près juste des jeunes. Ce matin, on se parle, puis Kesselring est pratiquement leur premier défenseur à droite. Là. Mm-hmm. C'est quasiment ça.
0: Ah, c'est
1: fait
0: ça.
1: Qu'il va vraiment avoir une chance de se faire valoir. Pour les Sabres, ben, t'as d'autres gars qui l'ont dépassé dans la hiérarchie. Là. Ils ont bien négocié, mais même à droite, t'as des gars aussi qui ont dépassé Kesselring. Écoute, en série, il a joué une game. Là. Ça a même pas été, il n'a même pas été proche d'avoir un impact sur cette équipe-là cette année. Puis c'est tellement une drôle de transaction parce qu'à l'époque, rappelle-toi, on disait « Ah, Utah a gagné ça haut la main. Peterka, c'est le meilleur joueur de la transaction. C'est même pas proche. Buffalo, au moins, ils ont comblé un trou. Défenseur droitier, c'est une denrée rare. »
0: Exact.
1: Finalement, on se retrouve un an plus tard puis le meilleur joueur de l'échange, c'est Josh Doan. Il a même signé à long terme avec les Sabres. Puis malgré tout, même s'ils ont échangé Kesselring, j'ai quand même l'impression qu'après un an, ils sortent gagnants de la transaction.
0: Tu parles des Sabres?
1: Ouais. J'abandonne pas dans le cas de Peterka.
0: Je pense que Peterka
1: est capable de faire bien mieux.
0: Oui.
1: Mais Josh Doan a été tout un joueur pour Buffalo cette année.
0: Peterka doit faire mieux. Ça,
1: oui.
0: C'est sûr. Il doit s'élever au niveau. Et on 28 buts, je pense, à sa deuxième saison. Mais il n'a jamais été capable de répéter ça. Tout le monde a anticipé. OK, ça va être 30, ça va être 35. Il va même s'approcher de 40. Mais il y a un certain plafond. Est-ce que le fait d'être échangé pour Peterka, ça peut expliquer cela? Peut-être.
1: Ouais.
0: Mais dès l'année prochaine, il faut que ça se passe. Mais d'ailleurs, parlant de Utah, je te le glisse rapidement, mais André Tourigny a signé une prolongation de contrat d'un an seulement avec le Mammouth. Pour moi, c'est pas un gros vote de confiance, là.
1: Non.
0: C'est plus, on te laissera pas diriger sur ta dernière année de contrat. Mais mettons que si jamais on te renvoie, ça fera pas trop mal. Moi, c'est de même, je le vois.
1: Non,
0: là.
1: Parce que pour une équipe comme Utah qui a les poches super profondes, payer un coach pendant un an, même s'il n'est plus là, ou pendant un an et demi, ça leur dérangera pas du tout. Là. Je veux pas dire que André Tourigny est sur le hot seat, mais il y a de la pression pour l'an prochain. Ça, c'est sûr. C'est une équipe qui va devoir continuer à prendre un pas dans la bonne direction parce qu'ils veulent des résultats très, très rapidement.
0: Puis tu sais, on enlève Cooper, Brennamour, Ben Nahr.
1: C'est le quatrième avec le plus d'ancienneté, puis Saint-Louis est cinquième.
0: Exactement.
1: Puis il a vraiment fait de la bonne job avec cette équipe-là. Là. Tu sais, un petit peu comme Martin Saint-Louis, il les a guidés à travers la reconstruction, puis chaque année, tu sentais que les Coyotes, puis par la suite Utah, un pas vers l'avant, puis lentement, on progressait. Là, ils ont fait les séries l'an passé. Ils ont quand même amené les Golden Knights en 6, puis il y avait des matchs là-dedans où ils ont eu des avances qui ont perdu. Tu sais, ils ont vraiment pas mal fait. C'est juste que c'est un propriétaire qui veut avoir du succès rapidement. Fait que c'est dommage pour André Tourigny, mais moi, j'ai l'impression que si c'est un scénario similaire qui se répète l'an prochain, lui, il n'aura pas peur de le mettre dehors puis d'aller chercher quelqu'un qui a un beaucoup plus gros profil.
0: Ouais,
1: c'est genre un Bruce Cassidy, par exemple.
0: Bon, on se souvient que Pete DeBoer avait été considéré cette année à Utah. Finalement, ça s'est replacé pour le Mammouth. Alors, André a conservé son emploi, mais je pense qu'une autre élimination au premier tour ne serait pas suffisante.
1: Non.
0: Ça va prendre Ça va prendre plus. C'est une reconstruction qui est très lente. Mais demander, il faut que ça aboutisse.
1: Puis c'est une équipe qui pourrait être très agressive là, cet été. Ils ont fait la transaction Peter Cole en passé. Ils ont toutes les munitions là, parce que t'as encore tous tes choix. T'as des espoirs. Ils sont allés chercher Uyghur à la date limite. Desnoyers en une super bonne valeur. TJ Ginla, t'as des Maverick Lamoureux, des Daniel Butt, Simachev. Si jamais ils veulent faire de quoi, ils pourront. Puis c'est une jeune équipe en ascension. Il y a tellement de talent avec Utah, là, surtout ouais. en attaque.
0: Moi, je pense que s'ils veulent s'améliorer, c'est devant le filet. Il faut qu'ils regardent.
1: Mais ben, je mets le gars. Je vois ben trop. Là. Ouais, pas un mauvais gardien.
0: Pas un mauvais gardien, mais c'est parce qu'à un moment donné, il y a des limites. Là. Ouais. Mais là, c'est parce qu'il y a des grosses rumeurs que Bobrovsky va être disponible. On n'arrive pas à s'entendre au niveau contractuel. Il demanderait 6, voire peut-être même 7 ans avec les Panthers, lui qui a 37. Est-ce qu'on pourrait tenter d'aller dans cette direction-là? Sinon, il y a Connor Hellebuyck qui a exigé une transaction, ou du moins, c'est pas formellement ouais. dit comme ça, c'est pas loin.
1: Fermé à l'idée de quitter Winnipeg.
0: Exact. Mais on s'entend que ça commence à sentir un peu l'Américain qui veut quitter le Canada encore. Là.
1: Il a peut-être demandé un échange sans le faire publiquement comme Dylan Larkin. Là, où exactement. Là, c'est comme une bombe dans les médias. Peut-être qu'ils ont essayé de faire ça plus discrètement du côté de Winnipeg. Surtout que quand tu te rappelles, au bilan de fin d'année de Connor Hellebuyck, il y a quelques mois, il avait pas l'air super enthousiaste là, en disant « Ah ouais, je suis ici pour rester. » Il avait l'air d'un gars qui a peut-être le goût de chercher ailleurs. Puis c'est un autre de cette équipe américaine-là qui veut le quitter, un autre Américain qui voudrait quitter le Canada. Je me sentirais mal pour les Jets parce que ça, c'est une équipe qui va jamais aller chercher d'agent libre. Ta seule façon de gagner, c'est en développant. Puis là, lentement, les joueurs commencent à quitter. Là. Nick Ehlers est parti, Trouba est parti il y a quelques années.
0: Mais Nick Ehlers est parti parce qu'il n'y avait plus de contrat.
1: Ouais.
0: Connor Hellebuyck.
1: Il a signé il y a 2 ans.
0: Kevin Cheveldayoff s'est entendu avec lui. Tu fais des plans, tu fais OK, parfait. On a notre gardien, on a Kyle Connor, on a Mark Scheifele. Josh Morrissey. Ton organigramme, il est placé. Hellebuyck, c'est plus une question. Long terme, il est avec nous. Good, ouais. ça c'est
1: le meilleur gardien de la ligue. Bang. Peut-être.
0: On peut continuer à gagner et à bâtir là-dessus. Et là, du jour au lendemain, tu te retrouves que, oh, là, ça se peut qu'on perde notre gardien. C'est pas la même chose du
1: mais
0: tout.
1: Mais tu pourrais avoir un méchant pactole pour lui.
0: Ah, ça, c'est sûr.
1: Tu sais, ça va être pas mal plus qu'un choix de premier tour puis une autre affaire comme on avait avec des gardiens dans le passé. Là.
0: Contrairement aux autres gardiens, c'est lui, ça. Tu vas avoir une vraie valeur. Mais
1: trois Vézina, un Hart, ça vaut cher.
0: On parlait avec Jean-Luc Grandpierre plus tôt cette semaine dans le Club du matin et il nous confirmait que l'équipe américaine qui a gagné la médaille d'or, ils ont un groupe chat Facebook.
1: Une convo, là.
0: Une conversation qu'ils se parlent régulièrement, puis elle est encore très active, et les joueurs sont très proches les uns des autres. Moi, c'est pour ça que quand on parle de Dylan Larkin, tout de suite, je pense à Quinn Hughes. Quand on parle de Connor Hellebuyck, il y a des grosses rumeurs qu'il l'enverrait en Floride avec Matthew Tkachuk. T'sais. On sent que, pas exactement comme dans la NBA avec les super teams, mais les gars se rendent compte que hey, on veut se faire du fun, puis on veut jouer ensemble, puis gagner, c'est mauditement le fun aussi. Puis les Jets, dans les années précédentes, ils avaient des équipes pour gagner, ils ne sont pas parvenus, ils ont eu une année de misère, puis c'était comme si ça avait fait réaliser des choses à Hellebuyck.
1: Moi, je suis content, sérieux, que les joueurs ils commencent à s'apercevoir qu'ils ont du pouvoir, parce que j'ai toujours eu l'impression que le hockey, c'est un sport conservateur, puis que ça a tout le temps été dans la culture de « tu prends ton trou », mais après ça, le jour où l'équipe est tannée de toi, ils n'ont pas peur de te mettre au chemin, de t'échanger à peu importe qui, puis de se débarrasser de toi. Là, les joueurs sont en train de réaliser que on contrôle notre destinée, puis que si tu veux terminer ta carrière avec une coupe, plus souvent qu'autrement, va falloir que tu prennes les choses en main. Là. Parce qu'il y a des joueurs dans une ligue à 32 équipes, bientôt 34 peut-être, il y en a beaucoup qui vont terminer leur carrière sans coupe. Mais si tu mets les chances de ton côté en forçant la main à ton équipe, puis en allant ailleurs, ben là, tu veux peut-être en gagner une. Puis c'est ça qui est quand même fascinant avec la situation d'Hellebuyck. Ça va être vraiment intéressant à suivre. Je suis content que Caulfield et Hutton ne sont pas dans ce groupe-là.
0: Moi, tu vois, je ne suis pas à la même place du tout avec toi là-dessus. Puis c'est correct qu'on n'est pas obligé d'être toujours en accord. Pour moi, si tu as signé une entente, et encore plus si tu as des clauses qui te protègent justement d'être transigé parce que tu es un joueur vedette, tu as une partie du deal à respecter.
1: Ben oui, mais les équipes ne le respectent pas plus, le deal, quand ils échangent les joueurs.
0: Si tu as une clause... T'es correct?
1: Ben, ils peuvent quand même essayer de t'échanger.
0: Peut-être, mais ça reste que tu as des moyens, toi, de te protéger. C'est quoi les moyens que l'équipe a de se protéger contre un joueur qui exige une transaction?
1: Ils ne sont pas obligés de l'échanger.
0: Si tu n'es plus heureux dans un endroit, signe plus court terme et deviens joueur autonome.
1: Ouais,
0: et
1: mais
0: contrôle
1: les situations peuvent évoluer aussi. Là.
0: Je comprends, mais à un certain point, en tant que formation, tu fais des plans. Nous, là, tu l'as dit, le Caulfield et Hudson, là, nos plans sont faits avec Hudson. C'est un Américain. D'un coup, demain matin, qui nous dit « J'exige une transaction. »
1: Ouais, mais il ferait pas ça du jour au lendemain quand le Canadien est encore aspirant à la Coupe. Mais si ben Martin Saint-Louis a quitté, puis là, il y a quelques joueurs du Canadien qui sont moins bons, puis là, l'équipe rate les séries, puis là, les fans, les médias, ça devient toxique. Quand même. La réalité change aussi. Il n'y a pas un joueur qui demande un échange quand son équipe est aspirante à la Coupe. Au final, c'est ça le dénominateur commun. Est-ce que je peux gagner? Puis les joueurs, quand ils n'ont plus l'occasion de gagner, c'est là qu'ils veulent quitter. Moi, j'ai pas de problème avec ça.
0: Je comprends
1: ton point. Les joueurs, ils veulent pas juste quitter parce qu'ils sont au Canada. Ils veulent quitter parce qu'ils sont au Canada et parce que leur équipe ne leur donne pas des chances d'avoir du succès.
0: Quand Mathieu Tkachuk et Johnny Gaudreau ont levé les feux à Calgary, Calgary avait pas de mauvaise équipe du tout. Là.
1: Calgary, c'est correct, mais il était pas au point d'être aspirant à la Coupe. Là.
0: Ben, si tu pouvais construire sur ça, tu avais des gars comme Elias Lindholm, puis tu avais des. Tu sais, t'en avais quelques-uns, là, des morceaux intéressants. Là.
1: Et... Ouais, mais dans une association de l'Ouest qui était stacked avec l'Avalanche, puis les Golden Knights, puis les Stars, les Flames étaient une coche en dessous de ces équipes-là.
0: Reste que c'est pas des équipes comme les Red Wings cette année de Dylan Larkin. Ça fait 15 ans en ligne qui ratent les séries. Là. C'est pas 15, là, mais tu comprends 10. Le point. Là.
1: Ouais.
0: Le point à travers ça, c'est juste que je pense qu'en tant que directeur général, quand tu t'assois avec le joueur et que tu en viens à une entente et que le joueur est bien heureux de mettre la main sur les années maximales du contrat de 8 ans, à un montant avec la sécurité d'emploi et des clauses, et qu'après ça, peu après, peut se revirer de bord puis forcer la main, et là, après ça, choisir sa destination, donc un faible retour, moi, je suis pas prêt à dire que c'est nécessairement une bonne chose pour la business, surtout pour les petits marchés slash les équipes canadiennes.
1: Ouais, mais de là l'importance de donner tous les moyens possibles à tes joueurs d'être contents dans ces circonstances-là. T'sais, à Montréal, je pense pas qu'on a besoin de s'inquiéter de ça parce que justement, ils sont en train de bâtir une culture gagnante, en train de bâtir une confrérie entre les joueurs qui fait en sorte que les gars ils sont contents d'être ici, puis même qu'ils veulent jouer à Montréal, qui n'était pas quelque chose qu'on voyait il y a longtemps. T'sais, c'est évolutif, là. Les Panthers, aujourd'hui, c'est une destination cool. Il y a 10 ans, personne ne voulait jouer là.
0: Ah, tu peux même avant ça, 5 ans.
1: Il y a 5 ans, personne ne voulait jouer là. Fait qu'après ça, c'est aussi aux directions de bien placer leur pion pour qu'ils deviennent une direction, une destination attrayante.
0: Je comprends ton point, mais prends les Sabres de Buffalo. On le dit, une équipe moribonde, une équipe qui s'en va nulle part. Enfin, on se sort la tête de l'eau. Eh bien là, aujourd'hui, on apprend plutôt ce matin que Bowen Barron serait sur le marché. Pas parce que Bowen Barron n'est pas bon, parce que probablement que Bowen Barron n'a pas l'intention de re-signer à la fin de sa présente entente qui va prendre fin 1er juillet 2027. Alors plutôt que de le perdre pour rien du côté de Kekalainen, ben on va le passer. Parce que Bowen Barron, c'est sûr que les Sabres voudraient poursuivre l'aventure avec lui. Il a été un défenseur très intéressant tout au long de cette éclosion des Sabres cette année. Là.
1: Ouais, c'est un excellent point. En même temps, est-ce que les Sabres sont prêts de donner le contrat à Bowen?

0: qui s'en va tout droit à l'autonomie. Ouais. On va laisser partir Bowen Byram. On aura un retour décent, mais est-ce que ce sera des espoirs, des peut-être ou des joueurs établis? On verra. Est-ce que cette belle année des Sabres de Buffalo n'était qu'en fait un mirage? Et dès l'année prochaine, dans une division atlantique qui va devenir encore plus compétitive avec les Panthers de la Floride qui s'en viennent comme un train, on va pas encore rater les séries?
1: J'espère vraiment que non, là, parce que je veux dire, ils ont fait 14 ans sans série. Les partisans des Sabres méritent mieux. Mais le dossier Byram, j'ai l'impression que c'est comme un petit peu trop tôt parce que ça peut aussi être, premièrement, un outil de négociation. Là. Je sais pas si son agent lance ça, puis c'est Driggers qui a sorti l'information plus tôt, Darren Driggers qui a sorti l'information plus tôt aujourd'hui. C'est peut-être juste pour mettre un petit peu plus de pression sur les Sabres. Ah ouais, donnez-moi mon contrat.
0: Ouais, pas impossible.
1: Deuxièmement, si jamais tu es pour échanger Bowen Byram, là, tu pourras avoir un solide retour. Tu as donné Casey Middlestat pour lui. Entre-temps, la valeur de Byram a beaucoup augmenté par rapport surtout à celle de Middlestat. Les Sabres pourraient avoir de quoi qui va les aider rapidement aussi, si jamais ils l'échangent. Et moi, ce que j'ai toujours trouvé bizarre avec Byram chez les Sabres, c'est que tu avais Rasmus Dahlin et Owen Power à gauche.
0: Gaucher. Ouais, ça, c'est sûr.
1: Que c'est comme... Oui, ils peuvent un peu jouer à droite et tout, là, mais à un moment donné, avoir trois défenseurs gauchers, entre guillemets, de premier plan, c'est pas nécessairement, je trouve, la stratégie la plus apte. Fait que si t'es capable de, je sais pas, t'échanges Byron, puis tu vas chercher un droitier ou encore tu vas chercher un attaquant qui va pouvoir pallier la perte d'Alex Tuck, c'est pas nécessairement la fin du monde. Mais, tu sais, t'as nommé ces noms-là. Après ça, t'as aussi Beck Malenstein qui devient agent libre. Peyton Krebs et Zach Benson ont besoin de contrats. C'est vrai que ça se peut que les Sabres, rapidement, ils se retrouvent dans le trouble encore. Là.
0: Ouais. C'est un bon point pour Zach Benson, effectivement, parce que l'offre hostile, ça pourrait faire mal. Mon seul point, c'est de dire que Bowen Byram, si jamais tu l'échanges puis tu obtiens des choix et des espoirs, t'es nul pour développer. Tu te trompes quasiment à tous les ans. Tu veux pas ça, là. Tu veux pas recommencer. Est-ce que tu as vraiment besoin d'encore plus de projets? Tu sais, comme ça, Lenius a montré de belles choses, puis Zach Benson est excellent, mais Isaac Rosen, ça a été un échec. Non, mais tu comprends.
1: Radim Mertka s'en vient, puis ça reste que c'est une équipe qui a Tage Thompson puis Rasmus Dahlin. Dis-moi pas que c'est un feu de paille, okay. Les Sabres de Buffalo.
0: En fait, c'est un feu de paille. OK, mais quel message que t'envoies à Tage Thompson et à Rasmus Dahlin? Ces joueurs-là qui ont tellement été dans les rumeurs de hey, ils vont-tu vous demander à partir ou pas? Si eux, ils regardent ça, puis ils font là, Alex Tuck s'en va, Byron va être échangé, Kesselring, qu'on avait des promesses envers lui qui était censé être excellent, a quitté sous d'autres cieux. Tu sais, est-ce que rapidement cette conversation-là va revenir? Ouais.
1: En même temps, ils se sont un peu peinturés dans le coin, les Sabres, parce que c'est eux qui ont donné un contrat à Bowen Byram qui l'amène à l'autonomie complète, à sa première année d'éligibilité à l'autonomie complète.
0: Donc, c'était le plan depuis le début.
1: Ça, c'est. Au moment où ce contrat-là avait été signé, je pense que c'était un contrat de 2 ans.
0: C'est 2 ans qu'Evan Adams y a donné.
1: Tout le monde disait, wow, ils ont acheté aucune année d'autonomie. Là. C'était
0: comme Matthews.
1: Un énorme risque.
0: Comme Matthews.
1: Comme Matthews.
0: Son contrat à la base, ça l'amenait directement à l'autonomie complète.
1: Exactement. Fait que c'est eux aussi qui se sont mis dans cette situation-là. Mais ça va être vraiment à suivre parce que, comme on répète souvent, l'Atlantique va être bien meilleur l'an prochain. Là. Pas sûr que les Sabres vont être favoris pour la gagner quand on se reparle au mois de septembre.
0: Je pense pas non plus. D'ailleurs, parlant de Matthews et des Maple Leafs, il aura un nouveau boss parce que c'est Jim Miller qui a été embauché cette semaine. Ça m'a pris de court. En partant, il n'y a pas un informateur qui avait sorti le nom de Jim Miller. Il y avait plein de noms qui circulaient. Je ne l'ai jamais vu passer.
1: Non.
0: Pour moi, Jim Miller a entraîneur adjoint décrit dans le front, entraîneur par intérim. C'est pas quelqu'un qui m'a inspiré confiance de son passage avec les Kings. Il joue du hockey plate. Je ne sais pas si c'est ça qu'on a besoin à Toronto, mais moi, je pense pas que... Si je suis un partisan des Leafs, je suis sincèrement pas convaincu.
1: Non, parce que je regarde le CV de Jim Miller puis je me dis, qu'est-ce qu'il a accompli qui me laisse croire que c'est lui la solution? OK, il a été assistant. Il connaît Matthews et Nylander.
0: C'est le seul point positif.
1: Who cares? Au contraire, est-ce qu'il n'y aurait pas plus besoin de quelqu'un qui débarque, qui connaît personne en place puis qui peut vraiment changer la culture pour de vrai, qui peut les challenger? Parce que je suis désolé, mais avec Austin Matthews et William Nylander, la solution... C'est pas d'être conciliant, là. C'est pas d'être comme ah oh oui, vous avez tellement raison, les gars continuent à être beaux, bons, capables. Non, ça prend quelqu'un pour les remettre en question puis leur dire il y a quelque chose de pas correct qui se passe ici depuis des années, on va changer les choses, on va brasser la soupe. J'ai pas l'impression que Jim Miller, ça va être ça. Là.
0: Si j'ai à la même place que toi, moi aussi, je suis vraiment pas emballé par cette nomination-là. Puis même, je te dirais que Chaika marchait déjà sur des œufs et l'embauche Jim Miller alors.

0: que lui, avec d'autres candidats potentiels, on a appris dans les dernières heures que Kelly McCrimmon avait donné l'autorisation à Bruce Cassidy s'entretenir avec les Leafs. Un gars comme Patrick Roy a peut-être eu plus de poigne, plus de passion pour débarquer là. Et de l'autre côté, le Chicago vient de procéder à une transaction qui l'échange Joseph Woll et Simon Benoit aux Flyers de Philadelphie pour Samuel Ersson et Bill André, un choix de troisième tour. Deux gars qu'on ne sait même pas s'ils vont avoir une entente l'année prochaine avec Toronto. Moi, je te le dis, Oli, je te dis pas qu'on s'en va dans le mur, parce qu'il va falloir regarder le plan d'ensemble de l'été complet des Maple Leafs de Toronto. Mais si ça, c'est l'opération charme pour Matthews pour qu'il reste à Toronto et soit heureux, c'est mal parti.
1: Oui, surtout qu'à travers ça, en plus, tu as le nom de Matthew Nyes qui continue à refaire surface dans les rumeurs d'échange. Il n'y a rien qui est là pour rassurer le fait que peut-être que Nyes va encore être là l'an prochain. C'est peut-être lui qui va être sacrifié pour essayer d'améliorer l'équipe. Moi, je suis vraiment pas convaincu. Là. Sérieux, les Leafs, il y avait vraiment une opportunité dans les derniers mois de repartir à neuf, là, de rebâtir quelque chose d'intéressant avec des hommes de hockey visionnaires, de rebâtir une nouvelle identité. Puis tout ce qu'ils font depuis, en tout cas, moi, ça me laisse sur ma faim.
0: Tu sais, t'es un partisan des Leafs, là. C'est sûr que t'es inquiet. Mais t'es Matthew Nyes, là.
1: Hey boy.
0: T'entends constamment ton capoter. Nom dans les
1: rumeurs. Il doit se dire, pourquoi moi? Pourquoi pas William Nylander qui a une attitude de merde, qui, aux deux semaines, il fait une frasque dans les médias, body language absolument atroce. Qu'est-ce que Matthew Nyes a fait pour justifier ça comparé aux autres? Rien. Il a bien joué.
0: C'est le contraire, c'est que cette valeur-là est intéressante.
1: Il a été trop bon, trop parfait.
0: Donc
1: on va l'échanger.
0: Donc, on va l'échanger.
1: On va se débarrasser de lui, il est trop bon pour nous.
0: Et d'un coup, qu'il nous aide.
1: Parce que c'est vrai qu'il a probablement une meilleure valeur que Nylander, je dirais, sur le marché des échanges à cause de son contrat, entre autres. C'est juste que je me dis, man, Matthew Nyes, c'est le genre de joueur autour duquel tu veux bâtir. Là. Des attaquants comme lui, il y en a-tu 15 autres dans la Ligue nationale? Je pense pas.
0: 15? Mais non, ça veut dire qu'une équipe sur deux aura un attaquant comme ça.
1: Ben non. Peut-être 10, là. Ouais. On est dans la catégorie des Mikko Rantanen, puis des Tom Wilson, puis des Brady Tkachuk, puis des peut-être un Slavkovski. Nyes et Slav sont encore au plus bas, là, disons, de ce tiers-là, mais des attaquants de puissance top 6, top de premier trio même dans la Ligue, il n'y en a plus tant que ça.
0: C'est intéressant parce que tu as dit sont encore au plus bas. Donc, si tu échanges Matthew Nyes-là, tu ne l'échanges pas à sa pleine valeur.
1: Ben non, parce
0: ce gars-là a un énorme plafond, là.
1: J'imagine qu'il va continuer à s'améliorer.
0: Si t'es les Maple Leafs, hein, tu l'échanges aujourd'hui, tu l'échanges à X, tu l'échanges dans deux ans, tu l'échanges avec X plus Y plus Z. Là.
1: Ben oui.
0: Alors, à moins qu'il y ait une erreur dans son développement puis que ça part dans toutes les directions, mais j'en doute honnêtement.
1: Mais le problème à Toronto, c'est qu'ils doivent être compétitifs dès maintenant. Par où ça passe? Ben ça passe par améliorer la défense puis potentiellement devant le filet aussi. Comment tu vas faire ça? Fait que j'imagine qu'ils se disent, on va sans échanger choix. Nyes pour... J'imagine que le package serait différent que celui qui aurait été fait avec le Canadien, là, le fameux Zarovski puis des choix.
0: Ouais.
1: J'imagine que là, Chaka dirait, non, je veux un joueur qui peut m'aider dès maintenant. Puis bon, j'en parlais tantôt dans l'émission 100% Max. Évidemment, on ramène tout le temps tout au Canadien. Là, non? C'est là où est-ce qu'une transaction Goulet-Nyes aurait potentiellement du sens?
0: Ben, pas mal plus que ce que le package canadien va faire.
1: Parce que Gauthier débarque à Toronto, puis devient le défenseur numéro un. C'est vraiment pas un défenseur numéro un, Kane Gauthier, mais leur ligne bleue est tellement faible qu'il serait leur défenseur numéro un.
0: C'est sûr. Est-ce que le Canadien serait prêt à laisser partir Kane Gauthier ou Maple
1: Leafs? C'est une autre question.
0: Parce que c'est un aspect qu'on a de la difficulté, la robustesse. Et là, de se faire frapper Suzuki, la tête basse, qui se fait étamper par Gauthier, je suis pas sûr que c'est exactement ce que Kent Hughes souhaite.
1: Puis la défense était déjà, entre guillemets, un des points faibles de l'équipe. Là,
0: exact. Ben, notamment cet aspect-là.
1: Ouais.
0: Mais par contre, est-ce qu'il y a des joueurs plus de second tiers, de second ordre, qui pourraient graviter et grimper dans la Ligue nationale de hockey? Mais ça intéresse-tu Chaika? C'est ça le point.
1: Ben, je pense pas. Lui, il veut quelqu'un qui veut l'aider dès maintenant. Là. Ils n'ont pas de choix de premier tour pour les deux prochaines années. Ils n'ont pas le choix d'être compétitifs dès maintenant. Mais Matthew Nyes, tu pourrais avoir de quoi de solide pour lui, ça, c'est sûr. Là. Plus que Zarovski, puis deux choix de première ronde, puis Bryce Pickford, je pense.
0: En tout cas, je suis convaincu que Matt Sundin il arrive chez eux ce soir, puis il dit « Dans quoi je me suis tant embarqué? » Oh boy!
1: Hey, il devait être bien en Suède, là!
0: Ça brasse ici, ça n'a pas de bon sens. 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Alors, merci beaucoup à nos amis de chez Zen House et merci beaucoup aussi à toi, Oli, pour l'épisode de cette semaine.
1: Yes.
0: C'était ton dernier épisode avec moi sur Radar.
1: Exactement. Je pars en vacances pour 3 semaines, juste au moment où ça devient le fun.
0: Ouais, puis c'est quoi l'idée? Hein?
1: Les boss m'ont imposé ça. Je vais être honnête avec toi, là. C'est comme pas mal ma période préférée de l'année là, qui commence. Évidemment, j'aime beaucoup les séries, là, mais tu sais, pour les nerds un peu comme nous, là, puis on aime ça fabuler avec des transactions, des le repêchage, décider ça. Fait que ça me fait un peu chier de rater ça, mais regarde, mais on va être de retour dans 3 semaines. Le podcast Radar, d'ailleurs, qui prend pas de pause. On va être là tout l'été.
0: La réalité, c'est que on t'impose ça parce qu'on te fait confiance et on t'a confié le mandat d'été.
1: Oui, exactement.
0: C'est pour ça qu'on faut que tu prennes des vacances à un certain moment.
1: Parce que je pouvais pas non plus les prendre pendant la saison. Là.
0: Ben, ça arrêtait pas, quand même. Là.
1: C'est ça.
0: Pendant la saison. Mais cela dit, tu vas nous manquer.
1: Je suis comme un petit peu... Un espoir qui a été signé à la fin de l'année. Puis là, bon, je finis l'année, je fais les séries dans la Ligue américaine. Mais là, l'an prochain, je vais être au camp. Mon analogie marche pas, mais...
0: Mais on le comprend.
1: On comprend.
0: Donc, ça veut dire que la semaine prochaine, tu n'y seras pas.
1: C'est ça.
0: Mais je vais y être avec Hugo, qui va revenir de vacances. Hugo, c'est le même principe. Il a confié le mandat d'été. C'est donc, ça. Il sera avec toi à compter de juillet. Bon, merci beaucoup à tout le monde. Et on espère vous retrouver la semaine prochaine pour notre épisode de Radar.
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2: OK, c'est parti, l'épisode numéro 38 de notre saison de Processus, alors qu'on s'approche tranquillement du repêchage de la Ligue nationale, c'est la semaine prochaine. D'ailleurs, pour ce qui est de la semaine prochaine, on vous le confirme tout de suite, l'épisode de Processus, ce sera un avant-goût, un preview de repêchage, un épisode de 60 minutes qu'on se prépare à vous concocter pour la semaine prochaine. Mais avant toute chose, il y a une certaine stratégie qui va devoir s'opérer, c'est certain, du côté du Canadien, qui, pour l'instant, au moment d'enregistrer, possède encore le 28e choix au total du prochain repêchage. Quelle sera la stratégie de Jeff Gorton, Kent Hughes et toute son organisation du Canadien là, en vue du repêchage? Ben, ça fera partie des sujets abordés aujourd'hui dans cet épisode. Et également, bien sûr, fraîchement, au lendemain de la conquête de la Coupe Stanley, un petit mot sur les Hurricanes de la Caroline, qui sont les grands champions de la Ligue nationale cette année en 2026. Martin Thériault est à mes côtés, Marco D'Amico, juste de l'autre côté de la caméra. J'espère que vous allez bien, messieurs. Marco?
3: Ça va très bien. Écoute, on approche au repêchage. La Coupe Stanley a été gagnée. Là, on commence à rentrer dans le crux des mouvements de personnel dans la Ligue nationale. Donc, le deuxième Noël pour moi, en plus du championnat du monde junior.
2: Marty, tu as été occupé en fin de semaine, beaucoup de rattrapage à faire dans tes matchs de hockey puis dans l'évaluation des espoirs.
4: Ah, ça travaille fort. Écoute, j'aime dire que toute l'année à travailler pour le repêchage, c'est un marathon. Ben là, c'est comme si je suis au 40e kilomètre de 42, puis là, on tente de donner le dernier effort, on en donne un peu plus, puis on est sur le... En fait, dans mon cas, j'ai déjà commencé à sprinter, mais on est sur le point de vraiment d'en donner même encore une petite coche de plus. Là. Mais c'est là que c'est satisfaisant, c'est plaisant. Ça nous donne l'occasion justement d'avoir un point de vue plus définitif sur les gros espoirs, le haut du pavé. Mais personnellement, parce que là, il faut quand même préparer les tours 2 à 7 et tout ça, je commence à trouver quelques... joueurs un peu plus obscurs, que ce soit en Suède, en Russie, en Amérique du Nord, etc. Donc, c'est une période qui est très, très, très, très plaisante.
2: Est-ce que tu es dans une période où certains joueurs que tu avais, c'est-à-dire négligés, qui sont passés un petit peu entre deux craques du divan, ben là, tu as des gars que tu as l'occasion d'aller revoir, de faire un petit peu de rattrapage, puis là, ça change un petit peu l'opinion que tu en fais d'eux?
4: Écoute, c'est pas l'idéal. Moi, j'aurais... Évidemment, on est tellement occupé dans une saison, puis tu sais, il faut comprendre, moi, parfois, j'ai des questions, j'essaie d'aller répondre. Et de la façon que je bâtis beaucoup mes choses, notamment avec mon autre balado, le podcast La Relève, on reçoit beaucoup de questions. Donc, là, parfois, j'ai des questions du champ gauche. J'ai reçu une question sur un joueur du repêchage de la OHL cette semaine, par exemple. J'ai pas encore gardé ça, je vais aller répondre à ça dans 2 ou 3 jours, si tu veux. Mais donc, je pense que le haut du pavé, ça va. Je les ai regardés toute l'année. J'ai multiplié les visionnements. Ça, c'est pas. Je pense que c'est moins là le problème. Mais là, à un moment donné, tu manques de temps à aller voir peut-être d'autres gars plus obscurs qui peuvent être, je sais pas, 125e en Amérique du Nord dans la liste de la centrale de recrutement, par exemple. Puis là, ben, tu essaies d'enchaîner le plus de joueurs possible. Tu vois aussi d'autres référés par d'autres observateurs. Tu tentes de te renseigner et c'est là. Parfois, moi, je vous donne un exemple, un joueur que je suis allé placer dans mon top 70 immédiatement, il y a 2 ou 3 jours, parce que je trouvais que le profil était absolument intéressant. C'est là que ça se passe un peu plus. C'est des gars, j'ai pas eu le temps beaucoup de voir jouer. Puis là, soudainement, intéressant. Ça me donne l'occasion de profiter un petit peu plus mes choses.
2: Ben, bonne continuité, Marty. Il reste une couple de jours en avant de toi, avant d'arriver pour être fait et prêt en vue du repêchage. Ça s'en vient le 26 juin pour la première ronde et le lendemain, bien sûr, du côté de Buffalo. À nouveau, un repêchage qui ne sera pas centralisé cette année. Chaque équipe sera placée chacun de leur côté. Alors, pour ce qui est de la couverture médiatique sur place, disons que c'est un petit peu moins attrayant là, pour les membres des médias de se déplacer sur place. Puis, tu es un peu dans cette situation-là, Marco.
3: Ben, been there, done that. Je l'ai fait l'année passée pour Los Angeles. Et écoute, j'ai eu le plaisir d'être capable de rapporter sur la transaction de Noah Dobson alors que j'étais dans l'avion en direction de Los Angeles. Mais avec la transaction et le fait que le Canadien a échangé leurs deux premiers choix de deuxième tour pour monter, pour repêcher Jarovski, ben aucun des espoirs que le Canadien a repêché de Jarovski jusqu'à la fin de la séance était sur place. Donc, on n'a pas passé aucun des joueurs en entrevue sur place. Donc, c'est un peu ça qui se passe en ce moment. Il risque d'avoir une bonne un bon nombre de journalistes de Toronto qui vont faire le chemin de Buffalo. On parle d'une heure et demie de route là. Pour Gavin McKenna, bien sûr. Mais en termes de la Ligue générale, c'est seulement les journalistes pour les clubs qui repêchent tôt ou souvent en premier tour qui risquent de faire le chemin. La grande majorité, spécialement du côté de Montréal, je pense qu'ils vont ouais. rester ici, être autour du Canadien de Montréal à Brossard dans le War Room. Parce que, encore une fois, vu la décentralisation, c'est moins évident. Mais le mot qui sortait le plus du côté de la combine à Buffalo, c'était que même si le vote était plus 70-30% en faveur de garder les choses décentralisées, il commence à avoir un sentiment à travers la Ligue, spécialement les DG, où ce que ça ressemble plus 50-50 et que ça pourrait pousser la Ligue à recentraliser le repêchage, peut-être pas l'année d'après, mais subitement après.
2: OK. Ben, tant mieux. Moi, je trouve qu'on avait quelque chose d'unique du côté de la Ligue nationale qui me manque beaucoup l'an passé, beaucoup de longueur au cours du premier tour. Je sais qu'on va tenter de corriger le tir cette année, qu'il y ait un meilleur rythme au cours de la première ronde, mais ça reste que c'est une longue soirée avec 32 choix. Alors, il faut réussir à dynamiser le tout là, si on veut conserver l'attention du public jusqu'à la fin. Maintenant, la question demeure entière. Qu'est-ce que fera le Canadien avec sa sélection? On aura l'occasion d'y revenir dans le deuxième bloc, parce que dans le premier, parce que c'est légitime, il faut revenir sur la consécration, messieurs, des Hurricanes de la Caroline. Ça s'est réglé hier avec une belle victoire de 3-0 à Vegas pour l'emporter. Et ainsi, sabre champagne dans la Coupe Stanley, une deuxième titre dans l'histoire de la concession des Hurricanes. Ça arrive exactement à 20 ans d'intervalle, 2006 et maintenant 2026. Un beau parcours pour les Hurricanes, un des meilleurs d'ailleurs dans toute l'histoire de la Ligue nationale avec seulement 3 défaites en 19 parties. Peut-être un petit mot chacun de votre côté, messieurs, sur ce que vous retenez de cette aventure jusqu'au bout des Hurricanes.
3: Ben écoute, 16-3. Et c'est le parcours le plus dominant de l'ère du cap salarial. Avant ça, c'était les Kings de Los Angeles en 2012, 16-4. La seule équipe à en faire meilleur, qui a une meilleure, disons, conquête de la Coupe Stanley depuis l'ère moderne, donc de 1980 à aujourd'hui. C'est les Oilers d'Edmonton qui, eux autres, si je me trompe, ont fait 16-2. Back in the day, dans les années 80. Donc, c'est un excellent parcours, mais je pense que ce qui était le plus intéressant de la façon qu'ils l'ont fait, c'est que c'était vrai. Tu sais, comme quand on est venu le temps de décider c'était qui allait gagner le Conn Smythe, tu pouvais argumenter pour 6 joueurs du côté des Hurricanes. C'était une équipe tellement bien balancée et bâtie que selon moi, il n'était pas sur le dos d'une étoile ou de l'autre. C'est vraiment 20 gars, 23 gars qui ont essayé de pousser dans la même direction. Et écoute, on les lance des fleurs. Du côté de Eric Tolsky aussi, a fait des excellentes transactions pour aller vraiment ajouter à ce noyau qu'est-ce qu'il avait besoin pour gagner.
4: Moi, tu vois, c'est ce que je retiens un petit peu. Là. Marco, on a parlé d'Eric Tolsky et tout ça. Puis, je trouve ça intéressant parce que là, on dit qu'il y a excellent travail, puis avec raison. Puis, il a un peu envoyé ça dans le visage à tout le monde. Tu sais, souviens-toi l'an dernier quand il est allé chercher Mikko Rantanen contre notamment Martin Nechas. Puis là, soudainement, tente de s'entendre avec lui pour une prolongation de contrat. Ça fonctionne pas. Il est obligé de le rééchanger aux Stars de Dallas. Puis là, tout le monde disait, et moi, premier en passant, je me disais, je sais pas si c'est une bonne idée, je suis pas sûr que il a fait une bonne chose pour maximiser nécessairement la valeur des actifs, d'amener des choses. Puis tu sais, je me souviens bien, Eric Kotsky, dans ce moment-là, avait mentionné quelque chose du genre, ben, à un moment donné, tu sais, si tu essaies toujours la même chose, tu peux pas espérer un résultat différent. Ça, c'est, on va dire un peu que c'est de la folie, parfois, de dire que de la folie, c'est d'espérer des résultats différents avec le même procédé, si tu veux. Mais tu sais, ça, on va lui donner Eric Kotsky. Non seulement, bon, je pense qu'il a quand même perdu des actifs là-dedans, mais qu'il ait tenté quelque chose, ça c'est premièrement, d'avoir été proactif, puis d'être débarqué l'été, Puis de se dire, il y a des choses qui ne fonctionnent pas. Mon équipe, parce que les Hurricanes, dans les dernières années, c'était l'équipe ultime pour s'écrouler dans les moments importants. Mais il s'est dit, écoute, il y a des choses à changer. Il est allé chercher notamment Nikolaj Ehlers, qui a été très, très bon lors des séries dans la date limite des transactions. Bon, il n'a pas joué en série, mais un gars comme Nicolas Deslauriers, qui est allé chercher du leadership, qui est allé chercher l'aspect physique. On est allé chercher quelques morceaux de profondeur et tout ça. Puis finalement, il était en mesure de gagner de cette façon-là. Donc, tu sais, je trouve que c'est rafraîchissant de voir un gars qui n'est pas nécessairement un ancien joueur, qui n'est pas nécessairement quelqu'un qui a passé 10 ou 15 ans, justement, ben, soit sur la patinoire, mais également dans les, au deuxième étage et tout ça, quelqu'un qui vient un peu plus des blogs, quelqu'un qui vient un peu plus du domaine des statistiques avancées, des choses comme ça, quelqu'un qui a une approche complètement différente, qui là, soudainement, a du succès, ça montre qu'il n'y a pas simplement une solution.
2: Oui, puis c'est bien ce que tu apportes au sujet d'Eric Toski, puis je vais aborder Marco à son sujet. Et la transaction de Rantanen, quand on l'a repassé par la suite aux Stars de Dallas, souvenez-vous, à ce moment-là, on sentait que les Hurricanes étaient pris dans un étau là-dedans parce que c'était soit on continuait avec un joueur de location, Rantanen, jusqu'à l'autonomie, puis on espérait gagner l'an passé, ou bien on décidait immédiatement de l'échanger pour récupérer la valeur. Et au bout de la ligne, on s'en est très, très bien sorti parce que Stan Coven est arrivé immédiatement. Et on a pu utiliser une partie du retour pour transiger pour les services de Keandre Miller. Tout ça mis ensemble, malgré le fait qu'il était pris un petit peu dans une mauvaise situation, les Hurricanes s'en sont très bien sortis.
3: L'autre chose à prendre en considération avant qu'on rentre dans la deuxième transaction de Rantanen, c'est la première transaction de Rantanen. Parce que, oui, ils ont acquis Rantanen dans cet échange-là, mais ils ont aussi acquis Taylor Hall dans cet échange-là du côté du Chicago parce que c'était un échange à trois équipes. Donc, c'est quand même très intéressant que Taylor Hall a non seulement été transigé dans ce contexte-là, mais a été convaincu de rester comme les Hurricanes ont eu de la misère à faire pour Jake Guentzel l'année d'avant et, bien sûr, Rantanen dans cette même transaction-là. Donc, ça, c'est un gros morceau qu'on ne parle pas vraiment beaucoup. Et ensuite, la deuxième transaction pour aller chercher Stan Coven et des choix au repêchage, un de ces choix-là, d'ailleurs, a été utilisé dans la transaction Keandre Miller. Donc, encore une fois, tu vois les bénéfices. Ça démontre un DG qui a été patient, n'a pas simplement juste jeté ses choix, mais ça l'a pris du culot pour, un, échanger un gars comme Martin Nietzsche, qui, lui, on savait aller chercher le gros contrat, il l'a eu au Colorado, mais aussi aller chercher un gars auquel tu pouvais bâtir. Et si c'était pas Rantanen, ils ont su essayer de le faire avec Stan Coven, qui lui était excellent du côté de Dallas. Il a peut-être pas connu une excellente saison,

0: Philadelphie. Le Canadien est au bout de sa corde après avoir eu deux longues séries jusqu'en 14 parties. Quand même 16-3, là, il y a quelque chose d'intéressant qui s'est fait là. Quelles sont, à ton avis, les leçons que les autres clubs vont tirer du championnat des Hurricanes? Parce qu'à chaque année, on le sait, ben là, on veut calquer un petit peu ce que les champions ont réussi à faire. Puis c'est normal. On l'a vu, là, le Lightning. Qu'est-ce qu'on a fait quand on a perdu contre les Panthers? On a essayé d'amener un peu plus de robustesse. Mais là, est-ce que le style de jeu, le fait qu'on soit constamment dans ton visage, jeu de transition, la défensive qui s'implique de différentes façons, qu'est-ce que, selon toi, les autres équipes vont retirer le plus du championnat des Hurricanes?
1: Ben moi, je pense que ça se situe à deux ou trois niveaux. Premièrement, et ça, je pense qu'on l'avait oublié parce que les Panthers, des équipes qui étaient bâties très lourdes avec des Matthew Tkachuk, des Alexander Barkov, des Sam Bennett. Tout le monde était capable de frapper. Tout le monde était gros, imposant pour la plupart. Mais là, ce que ça te montre un peu plus en perspective, c'est que t'es pas obligé d'avoir une équipe de monstres pour gagner. T'es capable d'avoir un Logan Stankoven qui, oui, pas gros, mais un cœur gros comme l'amphithéâtre en Caroline et tout ça. Un gars comme Seth Jarvis qui a des séries incroyables. Pas le plus gros non plus, mais qui se dédie corps et âme. Tu sais, le fait de dire, écoute, oui, à un moment donné, la taille a une importance, mais tu veux surtout des gars de talent. Donc ça, je pense que c'est le premier point. Et le deuxième point, et ça, je pense que c'est un peu un dénominateur commun dans à peu près toutes les équipes qui ont gagné une Coupe Stanley, et ça, c'est important, c'est la vitesse. Tu as besoin d'avoir de la vitesse et de jouer rapidement. Regarde les Hurricanes, puis les matchs 5 et 6, on était capable de gagner de cette façon-là. On était proactifs, on mettait beaucoup d'échecs avant, agressifs. Bon, je pense que les Golden Knights étaient fatigués aussi, mais du côté de Vegas, on commettait énormément de revirements. On avait de la difficulté à sortir du territoire. Puis même quand on était capable de le faire, tu avais un attaquant qui revenait de façon très agressive en échec avant. On était toujours capable de revenir à trois joueurs pour neutraliser vraiment les sorties de zone, pour neutraliser le jeu de transition. Puis ça, ben ça vient par de la vitesse. Du premier jusqu'au dernier. Je vois des équipes un peu qui se bâtissent dans certains marchés, là, où tu dis, écoute, oui, t'ajoutes des gros bonhommes, oui, t'ajoutes de la robustesse et tout ça, mais il manque de vitesse. Puis au final, tu débarques en série contre des équipes plus rapides. Ça ne fonctionne pas. Donc, encore une fois, ça, je trouve que c'est une autre bonne leçon. Et troisièmement, j'ai pas le choix parce qu'on est à Montréal, il faut quand même penser à ça. T'as une équipe qui a justement baissé pavillon contre les Hurricanes en finale de l'Est, qui n'est pas l'équipe la plus physique, qui a de l'amélioration à faire, il faut être d'accord, mais de montrer que c'est pas parce que ton noyau est composé de Demidov, de Caulfield, de Suzuki, des gars peut-être un peu moins imposants physiquement, que ça ne peut pas fonctionner. En fait, au contraire, c'est avec ces gars-là que ça va t'aider, avec des Hudson et compagnie. On a besoin d'être entouré, mais c'est de dire que tu vois qu'est-ce que les Hurricanes ont fait, l'avenir est rose, puis il y a quelque chose à faire avec ça.
2: Puis j'ajouterais, moi, une des choses qu'on entendait le plus, c'était que si tu avais une brigade défensive, pour gagner, il fallait une brigade défensive de monstres. Ça te prenait des gars de 6 pieds 3, 6 pieds 4 pour gagner parce qu'on regardait la façon que, exemple, les Golden Knights, eux, ont gagné la coupe il y a une couple d'années. Et je pense que tu regardes des gars comme Shane Gostisbehere, Sean Walker, qui ont connu des excellentes séries. Tu sais, c'est des gars qui sont en dessous de 6 pieds, qui ont fait la job. Sean Walker, pour moi, était vraiment excellent. Oui, ils sont allés chercher un gros bonhomme en Keandre Miller, mais ça te démontre que tu peux avoir un bon mélange. Et je pense que c'est, tu sais, on n'a pas vu de défenseur de 5 pieds 11 ou moins repêché dans le repêchage de 2025. Et je pense que il y a certains défenseurs de cette QVC en 2026 qui vont dropper aussi. Mais je pense que c'est une erreur parce que ça te démontre si tu utilises ces joueurs-là dans le bon système, de la bonne façon, c'est là où que ça pourrait porter fruit. Et on l'a vu, c'était quasiment impossible de toucher les cinq joueurs sur la glace du côté de la Caroline. C'était à la fin, les deux derniers matchs pour Vegas, là, ça tourbillonnait dans leur zone et les défenseurs devenaient actifs et bougeaient la rondelle avec les attaquants. C'était vraiment une attaque unie. Mais défensivement, le positionnement était là, ça sacrifiait devant les tirs, ça restait discipliné, ça courait pas après le monde en faisant du man-to-man nécessairement. Là, il y avait beaucoup de hybrides zones primordialement. Et c'est là où ils ont pu prendre avantage parce que même défensivement, comme offensivement, il y avait un dévouement des deux bords. Et je trouve que le joueur qui a montré le plus en attaque, en termes de dévouement et d'être physique et d'être, de continuer à jouer à travers tout le...

0: la défensive adverse. Logan Stankoven, il est 5 pieds 10. Jackson Blake, je pense qu'ils disent qu'il est 5 pieds 11, mais il est plus 5 pieds 10. C'est pas des gros joueurs, mais c'est des joueurs qui ont joué avec du cœur, qui avaient un moteur qui ne cessait jamais et qui patinait en tout temps. C'était des joueurs qui pouvaient faire basculer le momentum de leur côté. Donc, ça démontre qu'on ne peut pas nécessairement avoir un club juste de petits joueurs, mais tout est dans le comment. Et si ces joueurs-là sont petits, mais jouent gros, c'est là où ça devient intéressant. Et tu sais, on en remonte aussi avec la situation de Zach Benson, à quel point ça a été le meilleur joueur du côté de Buffalo. Je pense qu'on a appris des leçons durant ces séries-ci, que c'est le joueur avec le plus de cœur qui va t'apporter plus loin.
1: Et les Hurricanes, c'est la première. Il pourrait y en avoir d'autres parce que là, c'est à peu près la même équipe qui va revenir l'an prochain, à quelques exceptions près. Ils ont très peu de joueurs autonomes sans restrictions. Encore beaucoup de choix au repêchage. Leur club école est actuellement en finale de la Coupe Calder. Tire de l'arrière 2-0 contre Toronto, mais sont toujours bien en finale de la Coupe Calder aussi. Donc, la suite s'annonce particulièrement intéressante du côté des Hurricanes. Ils ont beaucoup repêché, puis on en discutait là, quand on sortait nos sujets pour l'émission, les gars. Là, mais tantôt, Marco, tu nous disais, oui, ils ont beaucoup repêché, c'est exact. Mais quand même, dans les dernières années, c'est surtout leur noyau dur qui leur permettent de gagner. Il y a eu quelques ajouts là-dedans. Jarvis, qui est un choix de premier tour. Jackson Blake, repêché un peu plus tard. Défenseur Nicky Chinn également. Mais c'est pas comme si, dans les cinq dernières années, il y a eu l'arrivée d'énormément de jeunes issus de leur repêchage.
0: Ouais, oui et non. Je pense que, tu sais, tout dépend de comment tu utilises ces jeunes-là. Tu sais, on se souvient bien de la transaction de Jake Guentzel. Si Jake Guentzel aurait signé une prolongation à long terme avec la Caroline, tout le monde aurait appelé cet échange-là un vol. Et même au moment où cette transaction-là a été donnée, là, on a vu que c'était beaucoup de quantité, pas beaucoup de qualité pour les Penguins de Pittsburgh maintenant. Est-ce qu'il va y avoir certains de ces joueurs-là, Koivunen par exemple, qui vont se tailler une place dans la Ligue nationale à temps plein? Il se peut très bien. Mais ils ont su prendre avantage d'une situation et utiliser leur banque d'espoir pour les aider dans une telle situation. Puis même certains qui ont été repêchés plus tard, tu penses à Jack Drury qui était inclus dans la transaction de Mikko Rantanen, où c'était pas le plus gros du morceau, mais c'était un morceau nécessaire pour compléter la transaction avec Martin Nečas, inclus aussi. Et on voit du côté de la transaction de Keandre Miller, avoir les choix de plus qu'ils ont reçus de Dallas, et d'être capable aussi d'utiliser Scott Morrow comme monnaie d'échange les a permis d'aller chercher un Keandre Miller. Donc, tu sais, c'est pas des jeunes qui vont toujours se rendre dans la Ligue nationale ou avoir un poste régulier dans la Ligue nationale avec une équipe championne, mais si tu es capable d'aller chercher des gars qui ont du potentiel et qui sont bien cotés en termes de la façon qu'ils jouent dans les rangs mineurs ou dans la Ligue américaine, ça peut t'aider à aller chercher le morceau que tu as besoin. Donc, c'est important de ne pas tout transiger tes choix. Et quand tu arrives pour choisir, le potentiel est vraiment le plafond et qu'est-ce que tu vises, pas nécessairement juste le plancher.
2: Moi, je trouve que ce que ça illustre un petit peu, les Hurricanes, la Caroline, de la façon que ça a été bâti, il faut être honnête, la reconstruction des Hurricanes date d'il y a un bon 10 ans. Là. C'était pas mal plus vers 2015, 2016, 2017. On en a ajouté les Svechnikov, les AO et compagnie. C'est pas mal plus là que c'est parti. Ensuite, il y a eu des insuccès en série, beaucoup de défaites en finale de l'Est notamment. Donc, ça a pris du temps. Et là, on est arrivé cette année. Et je vois ça un peu en deux phases. C'est que tu avais le groupe de noyau, justement, les AO, les Svechnikov et compagnie, qui ont eu du succès, mais pas assez pour aller se battre avec les plus grandes puissances. Donc, on a appris tout ça. Ça, c'est un scénario. Là, par la suite, ben, t'as l'effort d'OK, ben, de renouveler le noyau. Tu fais une transaction ici et là. Martin Nečas est parti. Tu le transformes en Stankoven. Des espèces de choses comme ça.
1: Tu greffes Ehlers, ce qui a été toute une signature aussi sur le marché des joueurs autonomes. Ouais. Veux pas,
0: Sean Walker aussi.
1: Très important. Sean Walker, ouais. Tu l'as dit tantôt. Ça aussi, tu sais, c'est bien beau. L'autonomie complète. Encore faut-il faire les bons choix et ne pas trop gaspiller de l'argent. Là-dessus, ça n'a pas été un gaspillage, Ehlers. Il a très bien performé.
2: Non, c'est ça, exactement. Et là, tu sais, je vais faire le parallèle encore pas avec les Canadiens qui viennent de traverser une reconstruction, qui ont repêché des joueurs quand même assez hauts et tout ça. Donc là, ça, c'est une base. Tu bassais avec ça. Par la suite, la deuxième phase, quand tu veux te maintenir, c'est là que moi, je trouve intéressant du côté des Hurricanes. Ça veut pas dire que tout le monde va jouer. Marco l'a bien mentionné. tu as des transactions, tu es capable de justement prendre un Scott Morrow, de le transformer en Andre Miller, des choses comme ça. Mais là, tu es capable d'avoir un roulement de personnel quand tu vas des gars qui vont peut-être coûter un peu cher. Et là, c'est là je trouve intéressant de voir que les Wolves de Chicago en ce moment sont en finale de la Coupe Calder. Il y a des. J'ai regardé le premier match. Un gars comme Bradley Nadeau, bon, je ne m'en suis jamais caché, ça a toujours été l'un de mes espoirs préférés. Je pense dans n'importe quel autre. Il appartiendrait à Vegas, il aurait joué en finale tellement c'est un gars qui est dominant. Puis là, tu as plein d'autres joueurs. Un gars comme Charles-Alexis Legault, le Québécois, qui est dans la brigade défensive, très gros physiquement, joue. Le match que j'ai observé est excellent également du côté des Wolves. Et là, tu as plein de genres de gars comme ça. T'sais, Amir Mikhtarov qui a été rappelé pour le match numéro 5. Là, tu sais, à un moment donné, disons que tu sais pas trop vers qui te tourner devant le filet. Disons qu'un Bossy voudrait avoir de l'argent ou un Frédéric Anderson. Mais tu es capable de renouveler ça. Et là, dans la banque d'espoir, tu as d'autres. Évidemment, ça ne va pas fonctionner pour tout le monde. Mais tu as quelques joueurs là-dedans que si des gars demandent un peu trop d'argent, tu es capable de les remplacer par des joueurs qui coûtent beaucoup moins cher. Je te donne un exemple. Disons, le dernier repêchage, pas de choix de premier tour, les Hurricanes. Mais ils ont choisi Semyon Frolov, qui, moi, selon moi, était le deuxième meilleur gardien de but du repêchage. C'est un gars que j'aime beaucoup. Donc, tu sais, je trouve que c'est comme ça que ça fonctionne. Puis c'est un message, encore une fois, pour les Canadiens. Évidemment, bâtis ton noyau, bâtis avec ça. Mais quand tu vas acheter un ou deux morceaux à un moment donné parce que certains coûtent trop cher ou deviennent vieillissants, c'est là que de repêcher tardivement, mais surtout d'avoir une stratégie efficace de on vise la clôture, on prend le meilleur joueur disponible, là, ça paye. Tu sais.
0: Mais c'est ça. Puis tu regardes les repêchages, puis on va y aller. Là. Jack Drury, choix de deuxième tour. Tu regardes Kochetkov, qui vraisemblablement va être un des gardiens, deuxième tour. Tu regardes aussi Nikishin, un choix de troisième tour. Ponomarev a été inclus dans la transaction avec Koivunen pour Gensel. On vient de parler aussi du côté de Jackson Blake. Ça, c'est un des gars qui a été repêché tardivement, qui s'est vraiment greffé à ce noyau-là depuis les deux dernières années. La liste continue à être longue en termes de joueurs qu'ils ont repêchés, qu'ils ont ajoutés ici et là. Oui, ils en ont manqué. T'sais, on se souvient bien de Anthony Anka, on se souvient de Piustola, Jameson Rees, tout le monde en parlait beaucoup. Noel Gundler était un joueur qui était très convoité. Donc oui, ils en ont manqué. Mais ils ont tellement essayé d'y aller avec le plein potentiel que des fois, tu en as un, deux ou même trois après le premier tour qui sont capables de vraiment arriver à un stade où c'est des joueurs de la Ligue nationale et des bons joueurs de la Ligue nationale. Et ça te permet un peu plus d'opportunités sur le marché des échanges. Moi, c'est ça que j'aime le plus parce que si tu regardes l'équipe en ce moment, c'est certain que le monde va dire, ben oui, le premier trio, ils l'ont repêché. Puis on se souvient bien que le Seth Jarvis, c'était même pas leur choix. C'est le choix qu'ils ont eu des Leafs dans une excellente transaction pour le contrat de Patrick Marleau. Mais après ça, le reste de l'organigramme en attaque, Jackson Blake. Puis après ça, c'est des petits éléments qui ont été ajoutés ici et là via transaction. Donc, oui, tu peux bâtir ton club une fois que tu as ton noyau en place. Puis je pense que c'est vraiment la leçon que le Canadien peut en prendre. Quand tu as ton noyau en place, la grosse partie de la job est faite. Mais là, ça devient comment que tu vas continuer à ajouter des éléments. Puis on le sait, le Canadien de Montréal ou Montréal en général et le Canada en général n'est pas une destination comme, mettons, la Caroline ou d'autres équipes du sud des États-Unis l'est. Pour des joueurs, donc des Nick Ehlers, des Sean Walker, c'est rare que ça arrive au Canada, ça. Mais si tu es capable de continuer à bâtir et de viser des home runs comme ils ont fait au repêchage passé en 2025 avec Jarovski, avec Pickford, avec LJ Mooney, bien c'est un peu comme ça que tu peux commencer à bâtir ta banque d'espoir avec des gars avec haut potentiel qui pourraient intéresser d'autres clubs au moment où tu as besoin d'aller chercher un élément important.
1: 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Ca qu'on remercie. Messieurs, je vous sens fébrile avant la pause pour embarquer dans le projet du Canadien en vue du repêchage. Ça va être intéressant à suivre. Évidemment, les derniers repêchages nous ont présenté le Canadien comme une des équipes les plus susceptibles de faire du bruit, que ce soit en réclamant de bonheur ou encore, comme l'an dernier, procéder à une transaction majeure, ce qu'ils ont fait, bien sûr, avec l'acquisition de Noah Dobson et en donnant les choix 16 et 17 du dernier rangant. Le Canadien se présente cette année avec la carte du choix numéro 28 en main, mais aussi beaucoup de choix repêchage. On pourra se prévaloir de notre choix repêchage dans toutes les rondes, sauf la quatrième. On aura deux choix de cinquième tour jusqu'à la septième ronde. Donc, c'est pas comme si on arrivait en dépit d'une demi-finale avec une manque de choix dépouillés. C'est pas le cas. On affiche presque complet du côté de Kent Hughes et de l'organisation. On va discuter justement de l'approche que devrait prendre l'organisation du Canadien en vue du repêchage, les besoins à combler. Est-ce qu'on est capable de faire ça dans les prochaines semaines autour du repêchage? Ce sera l'occasion d'en discuter. Si tu avais une chose à adresser, Marco, tu irais dans quelle direction au repêchage?
0: Je pense que si je dis pas deuxième centre, je vais me faire tirer dessus.
1: Ouais, évidemment.
0: Ben, écoute, moi, ce serait... Si c'est pas un centre, un deuxième centre, ça va définitivement être un ailier de premier plan. Mais je crois vraiment la priorité, puis ça va être aux Canadiens de décider si cette priorité-là va être comblée à l'interne. Mais pour moi, un défenseur droitier physique de top 4 est nécessaire. Je pense que c'est l'idée de jouer ou Lane Hudson ou Caden Gooley du mauvais côté, tu as besoin d'améliorer ce sort-là. Descendre Caden Gooley à la troisième paire du côté gauche, ils mettent tout le monde dans la bonne chaise, ou au moins du beau côté. Ça va être un luxe d'avoir ces trois gars-là avec Matheson du côté gauche, mais ça te prend une balance du côté droit. Et si David Reinbacher n'est pas prêt à faire ce saut-là, on sait que le contrat d'Alex Carrier prend fin l'été prochain et que ce club-là veut faire du chemin en série l'année prochaine, j'ai aucun doute que ça va être quelque chose qu'ils vont vérifier, mais je pense que tout le monde le sait que le besoin le plus criant est un deuxième centre. Il suffit juste de savoir si l'acquisition serait un deuxième centre établi ou un deuxième centre qui va être utilisé comme stopgap en attendant Michael Hage.
1: Ça, c'est intéressant. Puis honnêtement, c'est pas impossible que ce soit ça. Qu'on y aille vraiment pour une solution à plus court terme en attendant que Hage arrive. Parce que j'ai l'impression que le Canadien l'a en haute estime. Encore faut-il lui donner le temps nécessaire pour arriver.
2: Ben, c'est clair. Puis tu sais, je vais aller de l'autre côté un peu aussi. C'est que je pense que tu veux pas amener un joueur qui, au final, dans 4 ou 5 ans, soit il est sur la pente descendante, en fait, tu vas même plus dans ta formation, il va même pas t'aider. Puis là, tu vas gaspiller un paquet d'actifs. Il y a une différence entre ça et d'amener vraiment un gros morceau sur le long terme qui va vraiment être capable de se développer avec le noyau. Puis quand je dis se développer, c'est d'ajouter un gars relativement jeune. On va pas chercher un 33 ans, par exemple. Ou si tu vas le chercher, disons que ça doit être un plan B. C'est un peu plus, t'es comme justement, je donne un exemple comme ça. Je suis pas en train de dire qu'il va s'amener à Montréal et tout ça. Mais tu sais, un gars comme Claude Giroux, par exemple, ton joueur autonome. Tu sais, si disons, là, tu tentes un paquet de transactions, tu tentes première, deuxième, troisième, quatrième, cinquième tentative, il n'y a rien qui fonctionne. Les prix sont trop exorbitants. C'est compliqué un petit peu tout ça. Et là, tu dis, pourquoi je me rabattrais pas nécessairement sur un genre de gars comme Giroux, qui, moi, selon moi, veut pas trop s'éloigner d'Ottawa, là où il demeure. Les Canadiens, ils sont en avance sur les Sénateurs, t'as une meilleure équipe et tout ça. Donc, est-ce qu'il pourrait se dire, je vais tenter mon coup du côté de Montréal, marché francophone, c'est un francophone, donc ça, je pense que ça aide et tout ça. Je suis pas en train de dire que Claude Giroux s'amène, mais je dis simplement que c'est peut-être un exemple et ce serait peut-être plus avisé, par exemple, de mettre un genre de Giroux sous contrat et de ne pas gaspiller des choses pour un gars qui ne va pas cadrer. Je donne un autre exemple, disons. Moi, je pense qu'avec le fait que Nick Suzuki est à Montréal, disons, tu te lances pas dans Vincent Trocheck. Je veux dire, c'est le même gabarit, c'est le même aspect défensif, il est plus rapide, mais ça ne donne pas vraiment un complément. Donc là, tant qu'à avoir, disons, peut-être la chance d'avoir Vincent Trocheck, moi, je passe, puis je m'en vais chercher des options peut-être un peu plus, coûte moins cher, mais qui sont peut-être un peu plus en attendant, si tu veux.
0: Puis je pense que Marty a un excellent point, c'est que d'être capable d'aller chercher un centre qui va avoir le potentiel de Michael Hage en ce moment, il n'y en a pas de disponible. Dylan Larkin s'en viendra pas à Montréal. Nico Hischier reste très, très, très probablement, à moindre d'une bombe risquerait probablement de rester au New Jersey, spécialement si Sonny Mata est capable de faire les transactions qu'on entend en ce moment, au moins de les joueurs qui ciblent. Donc, pas vraiment disponible. Robert Thomas, avec la deuxième moitié de saison que les Blues ont eue, pas disponible au moment où on se parle. Matty Beniers, pas disponible. Shane Wright, oui, mais Matty Beniers, non. Donc, Vinny Trocheck, on vient d'en parler, 32 ans. Pas nécessairement le genre de gars, plus les Rangers puis le Canadien, la relation n'est pas chummy-chummy nécessairement. Donc, Elias Patterson, un autre exemple, mais est-ce que c'est un genre de gars qui va être capable de dealer avec le marché montréalais alors qu'il trouvait que le marché de Vancouver était difficile? Ça va être à voir. Moi, personnellement, je pense pas qu'ils vont se lancer là-dedans. Donc, la liste d'options est très mince. Et c'est là où ce que je dis, ben, si le Canadien va faire une transaction pour un centre, ça doit être stratégique. Ça ne peut pas simplement être une transaction à la Michael Hitch. Je pense que où ce que ça devient très intéressant, puis on vient en parler d'ailleurs sur un épisode de Sur le marché qui a sorti hier au moment où vous regardez cet épisode-ci, mais Mason McTavish est celui qui fait le plus de sens parce qu'il n'a pas de protection de transaction comme toutes les autres que je viens de nommer. Et c'est un joueur qui ne va pas te coûter Michael Hitch. Ça va te coûter quand même quelque chose de bon, mais le Canadien savent qu'ils n'auront pas à débourser un Michael Hitch pour aller le chercher. Et je pense que c'est là que ça devient intéressant parce que Mason McTavish, tu peux l'avoir comme deuxième centre. Oui, je sais, son patin n'est pas nécessairement magique. Celui de Jordan Staal n'était pas non plus, mais ça, il a trouvé un moyen d'être vraiment dominant en série. C'est un joueur qui va être capable de tenir le poste de deuxième centre. Et quand Michael Hitch va être prêt à faire le saut en avril 2027, parce qu'on le sait, qu'il a encore l'intention de signer avec le Canadien de Montréal. D'ailleurs, il va être au camp de développement en juillet. Ça va permettre de Canadien l'opportunité de pouvoir mettre un ou l'autre à l'aile sans nécessairement avoir un problème. Et ça donne cette profondeur organisationnelle-là. Puis McTavish est un exemple. Mais c'est juste pour vous démontrer à quoi le Canadien pourrait penser. Parce que je ne pense pas qu'ils vont trouver la solution parfaite. Je pense que la solution parfaite, c'est de mettre un timer sur Michael Hitch et l'avancer 3 ans. C'est ça qu'ils ont besoin. Mais en attendant, tu peux continuer à ajouter des éléments qui vont être capables de grandir avec ton noyau. Puis je pense que c'est plus ça qu'ils vont prioriser à place d'aller chercher le gros, gros, gros bonhomme, à moins qu'un gars comme Nico Hischier devienne disponible.
2: Ouais, exactement. Puis tu sais, par rapport à Mason McTavish, moi, selon moi, c'est évidemment, ce n'est pas le meilleur centre disponible, mais je pense que dans ce que le CH recherche, c'est peut-être l'idéal. Puis, je pense que l'avantage aussi, sa saison dernière, qui était moins évidente, évidemment, il faut que tu fasses attention, il faut que tu prennes tes informations, voir qu'est-ce qui s'est passé dans ce côté-là. Moi, j'ai l'impression que le contrat, disons, de le signer très tard, disons, dans le camp d'entraînement, je comprends que ça ne fait pas toujours foi tout. Je suis pas certain que ça l'a nécessairement aidé. Là. Mais sinon, là, pour le reste, tu sais, j'essaie toujours de me dire, par rapport à Nick Suzuki, qu'est-ce que tu apportes? Tu sais, Nick Suzuki est extrêmement intelligent. C'est un gars qui a un excellent tir, va toujours être capable d'aller se placer aux bons endroits. Mais les endroits les plus ordinaires, disons, tu sais, c'est le côté physique. Peut-être moins de patins, je sais que McTavish en a moins, mais tu sais, le côté physique, ça, il est capable d'amener un complément, capable d'aller prendre des missions peut-être plus secondaires un peu contre des deux ou des troisièmes trios. Moi, je le dis souvent, je pense vraiment que c'est la meilleure option. Maintenant, c'est ça. Ce sera simplement de voir là, qu'est-ce qui est disponible. Parce qu'à un moment donné, il faut être réaliste aussi. On parle des gros joueurs de centre, des Dylan Larkin et compagnie. Donc, tu veux te lancer là-dedans. Premièrement, ben, les joueurs ne veulent pas nécessairement venir, notamment dans le cas de Larkin qui n'a pas nécessairement indiqué qu'il veut aller à Montréal. Et je pense que parfois on l'oublie, mais il y a d'autres équipes aussi là, qui sont prêtes à mettre le prix. Je donne un exemple comme ça, les Panthers de la Floride qui ont le 9e choix total, qui risquent. Moi, je tombe en bas de ma chaise, ce qui n'est pas échangé. On sait qu'à quel point Bill Guérin avec le Wild est agressif, semble vouloir être dans tous les dossiers. Ça, c'est 2 équipes seulement. Et je pourrais inclure d'autres formations là-dedans. D'après moi, Utah va être agressif aussi. Donc, tu sais, c'est sûr que là, c'est une chose de vouloir chercher le joueur, mais est-ce que tu es prêt à te lancer dans l'enchère? C'en est une autre.
1: Oui, exactement. 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
1: Alors, on poursuit l'analyse du Canadien pour le repêchage, le choix de premier tour. Bon, on peut se douter qu'il est sur le marché dans le but de le transiger et améliorer l'équipe, mais le Canadien finira bien quelque part à repêcher du côté de Buffalo la semaine prochaine. Quels sont les principaux besoins qu'on pourrait peut-être tenter de rajouter au niveau profondeur, parce que c'est là qu'on va trouver des joueurs. Deuxième, troisième, quatrième tour, peu importe, plus tard dans le repêchage. Il y a des positions peut-être plus spécifiques, plus vulnérables. Je détesterais pas rajouter une couple de défenseurs droitiers si on est capable d'en trouver. Et Bryce Pickford arrivait dans cette optique-là l'an passé. Je pense qu'il y a place à rajouter encore de ce côté-là.
2: Ouais, là, ça dépend un peu de ce qui va se passer le 28e choix au total. Si on le garde, là, je pense qu'il y a des options. Je pense notamment à des William Hockenson, je pense à des Juho Piparinen. Piparinen qui, de mémoire, est droitier, il faudrait que je retourne voir, là, mais là, tu pourrais l'ajouter. C'est un gros bonhomme de 6 pieds 4 pouces qui est physique, capable de patiner, capable d'être intelligent, capable également. C'est pas le plus flamboyant au niveau de l'attaque, mais tu sais, quand tu parles justement d'aller combler un besoin peut-être au niveau physique, et ce serait peut-être un des meilleurs disponibles. Là, c'est pas simplement tu prends quelqu'un qui fait ton besoin, mais il devrait être pris 15 ans plus tard. Au moins, ce serait logique dans cette optique-là. Donc, tu sais, oui. Il y a peut-être des options comme ça. Son échange, moi, selon moi, il y a peut-être moins de candidats pour le deuxième tour, si tu veux. Par contre, moi, je trouve qu'il y a un endroit où tu pourrais à la fois prendre peut-être l'un des meilleurs joueurs disponibles et combler une lacune. C'est les fameux joueurs de soutien de peut-être potentiel, deux, troisième trio, qui sont robustes, qui ont une touche un peu de... qui sont un peu agitateurs, qui sont un peu pestes, qui dérangent, qui ont du gabarit. Moi, j'en vois... 3 ou 4 qui pourraient être disponibles à 28, c'est bien évident, mais même si tu échanges ton choix à 28, je trouve que le repêchage 2026 a tellement de profondeur. Je vais me faire regarder les listes. Il y a la mienne, j'ai ma liste à moi, je suis à l'aise avec. J'ai des gars 30e qui sont 70 dans d'autres listes. Puis il y a d'autres gars qui sont 75e dans la liste d'un autre, je l'ai 25e. Il y a tellement de ça veut dire que c'est de la profondeur. Tu as l'embarras du choix, tu peux prendre énormément de joueurs. Et ça, pour les Canadiens, même si t'es le choix et que tu arrives au deuxième tour, je trouve qu'il y a beaucoup de gars avec ce profil-là, des gars de 6 pieds 3, 6 pieds 4 pouces, qui ont la pédale au plancher, qui sont rapides, qui amènent de la pression, qui ont peut-être des lacunes au niveau du talent offensif. C'est pourquoi on en parle comme des espoirs fin premier tour, deuxième tour. Mais je trouve qu'il y a, il y a beaucoup de joueurs de ce profil-là qui peuvent être intéressants.
0: Il y a une autre façon que j'y pense aussi. Si le Canadien n'échange pas ce choix-là, tu parles de s'inspirer des Hurricanes de Caroline, ce ne serait pas un mauvais choix de transiger pour descendre jusqu'en deuxième tour. Je sais que ce n'est pas une réponse sexy pour le monde, mais exemple, tu es les Flames de Calgary, tu as le choix de Vegas qui va être 30e. Tu as plusieurs choix de deuxième tour, dont le choix des Rangers et des Flames. Donc, ça serait quoi? Ça serait 35 et 37? Je pense que 35 puis 37 pour 28, je pense que le Canadien ferait. Je pense que c'est un peu, ça pourrait être un peu cher, là, mais c'est un exemple d'être capable de transiger pour descendre un peu. Et au lieu d'aller chercher un joueur à 28e, ben, tu vas chercher deux joueurs du potentiel similaire dans ce contexte-là. Puis je pense que c'est là que ça devient intéressant parce que on le sait, il y a toujours des joueurs qui vont descendre ou qui vont glisser. Fait que tu arrives au 28e choix, exemple. Si tu as un gars comme Casey Mutrin qui descend, qui est disponible 28e, ça devient intéressant. C'est certain que si tu regardes d'autres, t'as des Nikita Klepov, par exemple, qui lui, c'est boom or bust. C'est un talent incroyable offensivement. Mais si c'est un gars qui glisse à cause de ses faiblesses ailleurs, ben est-ce que ça vaut la peine de garder le 28e et le choisir? Donc, il y a beaucoup... on l'a vu d'ailleurs avec la Caroline, ils ont beaucoup transigé pour descendre, mais on a aussi vu qu'ils sont restés en place pour repêcher Bradley Nadeau. Et ça, à date, c'est un excellent choix qui, vraisemblablement, va avoir une carrière dans la Ligue nationale. Il fait très bien dans les séries présentement pour Chicago. Donc, c'est toujours de voir comment, s'ils gardent le choix, bien sûr, de comment le repêchage va se donner. rendu au choix du Canadien, c'est là où ça va être intéressant. Qui va rester? Parce qu'on peut tout bien dire, ah, tel joueur est là, tel joueur est ici, tel joueur est là. Mais exemple, on parle d'améliorer la position de centre, par exemple. Si Jack Eckstall est encore là, est-ce que le Canadien va se laisser tenter? Si pour une raison X, un gars comme Adam Novotny descend, si un gars comme Tommy Blyle est disponible, c'est là où est-ce que tu commences à te poser certaines questions parce que ce soit des centres, des défenseurs droitiers, c'est là où est-ce que la grande majorité de ces joueurs-là se font prendre en fin de premier tour. Les gars qui ne sont pas nécessairement vus comme des pure bêtes, des coups sûrs, c'est là où ils se font prendre. Puis il y a des fois des perles qui descendent jusqu'à ce moment-là et c'est là où est-ce que le Canadien pourrait scoop un de ses bons joueurs. Mais ça, bien sûr, s'ils n'arrivent pas à une transaction pour améliorer leur équipe.
2: Marco parle de reculer, puis bon, les gars qui a mentionné, Casey Mutrin, si Nikita Klepov est disponible à 28, je te confirme que le CH doit sauter dessus sans hésiter. Là, je l'ai 13e dans ma liste. Donc,
0: mais exemple,

0: H. C'est un gars obscur pour plein de raisons. Je te donne un nom, là, que ça, je pourrais voir les Canadiens faire. Je saute sur lui. Matvei, c'est un dénommé Matvei Kotkov. Joueur par excellence des séries de la MHL, donc l'équivalent de la LHGMQ pour la KHL. Et lui, attends, je mets ta sucre. Au début de la saison, 5 pieds, 11 pouces, 154 livres. Il était tout mince. Je le regardais jouer, là, il se faisait frapper, là, c'est par terre. Écoute, c'était super compliqué. Puis il a été capable de travailler énormément sur sa force physique, si bien dans les séries, 6 pieds, 1 pouce et 185 livres. Il a pris beaucoup de force physique. Mais aussi, lorsqu'il est débarqué dans les séries, coup de patin électrisant. Défensivement, pratiquement irréprochable. Il fait un excellent travail. Il n'a pas des grandes mains, mais c'est un gars qui travaille. Va au filet, va dans les coins, se bat pour la rondelle, récupère des retours et tout ça. À quel point je l'ai vu souvent anticiper des jeux, peut-être des gestes subtils, disons. Je passe devant le porteur de la rondelle, mon coéquipier, pour simplement lui donner un peu plus d'espace, faire en sorte que les défenseurs doivent reculer. Ou toutes sortes d'espèces de jeux très, très, très subtils, il est capable de faire ça. Je ne suis pas en train de dire que ça va être un choix des Canadiens. Je ne sais même pas à quel endroit il va sortir, parce que je le répète, moi, je trouve qu'offensivement, il est quand même plus ordinaire, surtout quelqu'un qui mise sur le travail. Mais je verrais très bien les Canadiens, surtout que le joueur que je viens de te nommer est né à la fin du mois d'août 2008, un des plus jeunes de ce repêchage-là. Donc là, je te parle d'une progression vertigineuse. Quelqu'un qui a produit au point d'être joueur par excellence des séries de la MHS, ça demeure une ligue de 20 ans et moins, là. Il jouait avec un espoir des Bruins de Boston sur son trio. Il était Kirill Yemelyanov. Il était bien meilleur que Yemelyanov. Donc, est-ce que les Canadiens pourraient se dire, bon, ben je m'en vais à 40, puis on l'a sur notre liste. On n'est pas convaincu que les autres équipes vont miser sur lui. Puis on s'en va prendre sur un Kotkov. C'est possible.
1: Est-ce que, scénario hypothétique, on parle de reculer, est-ce qu'on pourrait avancer? Si un gars qu'on aime, on a quand même des choix. On a les choix l'an prochain. On a des espoirs quand même intéressants. Est-ce que ça, c'est une possibilité, à votre avis, de s'avancer?
0: Je suis pas sûr que ce serait une si bonne idée que ça. Là, on commence à arriver dans une étape du processus des Canadiens où, au moins, tu sais, on le voit, notre banque d'espoir. Là, souvent, on va parler de Michael Hage, Alexander Zarovski, Jacob Fowler, David Reinbacher. Tu sais, si on faisait l'exercice il y a un an ou deux, t'avais des gars un peu plus solides qui étaient. En fait, les gars que j'ai à peu près à 3 ou 4, je les aurais peut-être eu à 6 ou à 7. Il y a moins de profondeur et je pense que c'est dans ces scénarios-là que tu as intérêt peut-être à te garder tes choix de 2, de 3 ou de 4e tour. Donc, je ne sais pas si on serait si bien placé que ça. Puis surtout, en plus, je le répète, c'est un repêchage qui a beaucoup de profondeur. Donc, moi, j'ai le goût de penser que les Canadiens vont quand même avoir 4 ou 5 options. Il n'y aura pas un gars qu'on va vouloir à tout prix. On va aimer un gars quand même. Mais on va peut-être pas se dire, OK, je vais m'avancer. Un peu comme on a fait avec Michael Hage en 2024.
2: Mais c'est. C'est exactement ça, ma situation, mon thinking, je pense, Marty. C'est tout dépend qui va glisser. Qui tu penses qui va glisser, exemple? Si le Canadien se cherche un défenseur droitier maintenant, qui ont. C'est certain qu'avec Pickford, peut-être pas un défenseur droitier nécessairement hyper offensif, mais exemple, Ryan Lynn est encore là au 22e choix. Ryan Lynn, selon moi, c'est un excellent talent. Un talent qui, dans certains repêchages, pourrait être proche du top 15 d'un bon repêchage, mais pour des raisons de sa grandeur, son jeu défensif, chute un peu. Ça, c'est peut-être quelque chose d'optimal, parce que des défenseurs droitiers comme ça, tout le monde en cherche en tout temps. Ça devient une excellente monnaie d'échange qui vaut plus qu'un choix de fin de premier tour dans la majorité des cas. Là, ça aurait peut-être l'allure. Mais je me dis, et tu l'as bien énuméré, pourquoi dépenser un choix de deuxième tour pour monter de 4 places pour des gars que tu as dans le même peloton, alors que tu pourrais peut-être reculer pour en choisir 2, alors que tu as pas de premier tour cette année, bien sûr, si tu recules, et que tu n'as pas choisi un premier tour l'année d'avant. Ça va prendre vraiment de l'information comme quoi un joueur de que le Canadien a très haut sur leur liste descend. C'est exactement ça qu'ils ont fait avec Michael Hage. Ils ont su qu'à cause de sa première moitié de saison, qu'il allait descendre et eux autres l'avaient très haut sur leur liste, top 10, et en sachant que telle équipe n'allait pas le choisir, telle équipe n'allait pas le choisir, telle équipe n'allait pas le choisir, ils se sont dit, ben voyons donc. Ils ont fait la transaction avec Los Angeles de 26 à 21, et c'est comme ça que Michael Hage est dans l'organigramme en ce moment. Donc, ça prendrait une chute d'un joueur vraiment phénoménal pour que le Canadien monte, selon moi. Je crois que si j'ai

0: à mettre, puis encore une fois, j'ai aucune information, puis ça se peut que j'aie totalement tort, mais mon estime, mon feeling avec les discussions que j'ai eues, c'est en termes de priorité, échange le choix, reculer, choisir et ensuite transiger pour monter. Ça serait ça l'ordre des choses qui pourraient se passer.
1: OK, intéressant. Les boys, on va suivre ça de près. Il nous reste encore une couple de jours à mettre la table pour ça, c'est sûr. Oli se joint à nous. On est rendu aux questions du public. On en a quelques-unes à nouveau cette semaine. Oli.
2: Oui, merci Tony. Puis encore une fois, vous pouvez poser vos questions dans la section des commentaires. Je commence avec une question de Johnny Roy. Question pour Marty et Marco. Selon vous, quel joueur à sa deuxième ou même troisième année d'éligibilité au repêchage va être repêché le plus tôt? Je suis sur le cul de voir un gars comme Tomáš Galvache encore disponible, mais des gars comme Egor Barbaranov, Bruno Osmanis, Ethan McKenzie, Dakota Réaumolin ou encore Philippe Veilleux semblent des choix qui doivent être repêchés à un moment donné cette saison. J'ai pas placé Liam Lefebvre dans mes choix car il semble vraiment une exception à la règle d'être passé d'inconnu à connu en un an, tandis que ma liste sont des joueurs qui performent depuis plusieurs années, selon moi. Merci de votre temps et bon show, les gars.
1: C'est quelqu'un qui suit, qui fait ses devoirs.
0: Hein? C'est ça, ouais. Pour moi, le joueur que je suivais, qui est un overager depuis un petit bout, je retourne dans mes notes vite, là, parce que je l'avais, puis là, je l'ai perdu, c'était Ethan McKenzie, qui a joué pour l'équipe Canada. Ça, c'est un joueur qui était un overager. Je crois personnellement qu'il va pas nécessairement sortir super tôt. Là. On entrevoit fin deuxième tour ou peut-être troisième tour. Mais c'est un joueur que je crois qu'il a vraiment pris son élan dans les derniers 18 mois et devrait, selon moi, être repêché dans cette QV ici. En termes des joueurs que tu as nommés, Marty va être capable de vraiment te dire lequel qui a classé premier. Parce que les overagers sur les listes d'hiver, moi, j'ai pas mal mon top 40. Mais après ça, ça commence à être un peu difficile.
3: Ouais, c'est sûr que tu as des bonnes options. Tu sais, Yegor Barabanov, on parlait de Nikita Klepov, c'est le centre de Klepov à Saginaw. Il était quatrième meilleur pointeur de la OHL, un gars qui est très dominant. C'est un gars que tu peux considérer. Écoute, les autres noms qui ont été énumérés un peu aussi. Moi, je vais aller du côté des gardiens. Je vais aller du côté d'un gardien de but par rapport aux joueurs à deuxième, troisième année d'admissibilité. Puis premièrement, je trouve que la QV de gardien de but cette année, pas pour tout le monde, mais t'as beaucoup soit de late, soit de justement de gars à leur deux ou troisième année d'admissibilité. Puis je vais retourner avec quelqu'un qui a joué au Mondial Junior, qui a battu le Canada notamment, Mihal Orsulak. Gros gardien de but de 6 pieds 5 pouces. Donc, et on l'a vu contre le Canada, super calme. Il faisait face à beaucoup de puissance de feu. Puis tu sais, les gros arrows au bon moment, il était pas ébranlable. T'sais, tu le vois, lui, au niveau technique, il est excellent. Il couvre beaucoup d'espace. Puis, je le répète, c'est un gars qui est super calme. Moi, vraiment que tu tentes de l'ébranler, d'arriver en fin de troisième période, lui placer du trafic devant lui, il n'y a pas de problème, il est capable de faire le travail. Est-ce qu'il y a des lacunes? Absolument. C'est un gars qui, je trouve, il était un peu lent dans ses déplacements par moment. Ça fait en sorte qu'il peut peut-être arriver un peu en retard dans l'action, mais en même temps, il est 6 pieds 4, 6 pieds 5 pouces. Ça demeure un gros bonhomme. Et oui, c'est un gars, sa deuxième année d'admissibilité, mais c'est quelqu'un de mémoire qui est né en août 2007. Là. Donc, c'est pas comme s'il était vraiment plus âgé que certains late, par exemple. Donc, moi, j'aurais le goût de dire peut-être un gars qui pourrait sortir tôt, étant donné que sur la scène internationale, il a été excellent. Il a le gabarit, il couvre de l'espace. Je pense qu'un gars comme Mihal Orsulak pourrait être assez haut. Là.
2: Merci beaucoup, Marty. On passe à une question de Stéphane Larue. On parle beaucoup des acquisitions potentielles du Canadien cet été, mais très peu des joueurs qui pourraient échanger. Parmi tous les espoirs de l'équipe qui n'évolue pas dans la LNH, lequel seriez-vous le plus à l'aise d'échanger? Donc, un espoir que vous ne seriez pas trop inquiet de voir éclore ailleurs.
3: Je vais y aller, je vais simplement réfléchir un petit peu.
0: Ouais. Écoute, en termes d'espoir de premier plan, là, parce que sinon, commencer à nommer genre Ben Merrill, exemple. Des joueurs qui ont de la valeur à travers la Ligue, écoute, tout dépend de qu'est-ce que les Canadiens vont faire sur le marché d'échange, c'est quoi la vision, mais je pense que, je sais qu'il est présentement à Montréal, mais je pense qu'Alexander Jarovski, peut-être un joueur qui, on dit au minimum, même de son camp, on dit au minimum un an avant qu'il arrive à la Ligue nationale, mais ça va prendre un très gros été de sa part. Ça fit peut-être pas avec la fenêtre du CH pour qu'il devienne fin prêt à jouer dans la Ligue. qui a un très haut potentiel, on le sait. Donc, si tu as besoin d'une monnaie d'échange pour vraiment faire une transaction, ça serait une. Mais pour moi, celui qui a le plus de sens de partir dans une transaction pour améliorer le club présentement, c'est Adam Engstrom. Je pense que avec la profondeur en défensive du côté gauche, le fait qu'il a, disons, des aptitudes très similaires à Mike Matheson qui vient tout juste de prolonger son contrat pour plusieurs années. Tu as Lane Hudson qui est là, tu as encore Caden Gooley. Si Caden Gooley, exemple, n'est pas transigé, ben un gars comme Adam Engstrom devient un peu un extra alors que tu as un Ryan Backer qui, lui, est un droitier naturel. Donc, je me dis, rendu là, est-ce que c'est un joueur qui va avoir plus de valeur pour ton organisation en restant encore à Laval une année ou en étant ton septième ou huitième défenseur dans la Ligue nationale? Ou est-ce qu'il a tant bien impressionné? Il a fait partie de l'équipe All-Star de la Ligue américaine, bien sûr. Donc, est-ce que ça vaut la peine de l'utiliser comme monnaie d'échange avec d'autres éléments pour essayer de t'améliorer en attaque ou en défensive? C'est plus ça que je regarde en termes d'espoir parce que c'est certain que là, avec d'autres jeunes qui sont montés qui vont monter, bien sûr, dans les rangs, tu regardes Bryce Pickford qui, lui, je pense, va jouer sur le premier avantage numérique à Laval l'année prochaine. Il va avoir un petit break où est-ce qu'il va devoir ou changer sa game complètement pour fitter en termes d'identité avec le Canadien ou il va être utilisé comme monnaie d'échange. Et on le sait qu'il a très bien impressionné à travers la Ligue nationale cette année.
3: Moi, je vais décortiquer la question et c'est, tu sais, est-ce qu'il y a un joueur qui pourrait être impliqué comme monnaie d'échange qui pourrait et dont tu ne serais pas inquiet de le voir éclore ailleurs? Donc là, ça c'est important. Je pourrais dire Evan Popanekis, mais Evan Popanekis ne va pas t'amener Robert Thomas. On s'entend là-dessus. Et c'est là que je suis obligé de peut-être aller. Puis là, commencez pas à dire Martin Thériault veut l'échanger à tout prix. On veut le foutre dehors de l'organisation. C'est pas ça. Peut-être que j'irai avec Zarofsky. Parce que Zarofsky peut jouer dans l'LNH. Ça va être un gars dominant. Je sais pas encore si c'est un attaquant top 6, mais disons qu'il l'est. C'est correct. Mais c'est surtout qu'en ce moment, à Montréal, moi, je trouve que des gars dans le casting à quelque part de Zarofsky, t'en as déjà. Cole Caulfield est un excellent marqueur. C'est plus petit en gabarit. C'est le marqueur, lui, moi, je trouve qu'il est correct. Ivan Demidov, je trouve qu'il garde peut-être un peu. Il garde plus la rondelle. Il est meilleur en transition qu'un gars comme Zarofsky, plus gros aussi. Mais tu sais, lui, là également, il t'a Juraj Slafkovský. Disons qu'on parle d'ajouter un allié un peu plus imposant et je pense vraiment que c'est important. Là, à partir de ce moment-là, tes alliés de top 6, tu les as sur ton troisième trio, là, par la suite. C'est sûr que si t'as pas de transaction, tu trouves pas preneur, là, Zarofsky sur un 2 ou un troisième trio. C'est du gros luxe, c'est de la grosse profondeur, c'est excellent. Mais tu sais, si Zarofsky, puis tu sais, c'est ça, c'est pas de dire j'échangerais Zarofsky contre un premier, un deuxième choix parce que j'ai pas confiance, je veux maximiser sa valeur. C'est pas ça. C'est juste qu'on le sait très bien que si t'échanges Zarofsky, c'est pour aller chercher un gros morceau, un Matthew Nice ou un gars de premier plan, vraiment un gars solide. Et donc, oui, il va être là. Peut-être que ça va être un attaquant top 6. Ils vont peut-être être capable d'aller chercher un 50, un 60 points. Mais tu sais, à un moment donné, le but, c'est pas complètement d'avoir l'autre équipe, c'est de t'améliorer surtout toi. Puis si l'autre équipe s'améliore, tu sais, le meilleur scénario, c'est que tout le monde s'améliore. Mais tu ne veux pas commencer à dire « je vais absolument faire la transaction pour simplement dire que je l'ai gagné, mais que tu ne t'améliores pas vraiment au final. » Tu as un peu ça. C'est l'impression que Zarofsky va pas… Ben, va. Pour moi, si c'était moi, passerait dans une transaction pour ajouter un élément majeur qui serait peut-être probablement le deuxième joueur de centre. Et là, tu l'échanges pour être très bon ailleurs. Mais là, encore une fois, est-ce que ça… T'sais, on revient à la portion de la question. Est-ce que j'aurais peur qu'il ait cloué à l'heure? Non, parce que… Je suis très à l'aise à Lille.
4: T'sais. C'est pour ce pourquoi tu te rends jugé. Pour moi, je suis pas embarqué dans la discussion parce que il ne remplira jamais les attentes placées pour un top 5 au repêchage. Moi, c'est Ryan Backer. Parce que j'ai pas peur qu'il devienne ce qu'on s'attend de lui. C'est rien contre le kid. Il va être un joueur de la Ligue nationale. Moi, j'ai pas de doute là-dessus. Mais je ne pense pas qu'il va être un joueur d'impact dans la Ligue nationale. Puis pour moi, quand tu repêches un gars 5 au total, tu t'attends à un joueur d'impact. J'ai pas peur de ça. Fait que c'est ça mon argument.
2: J'aime ça. Merci beaucoup, les gars. C'est ce qui conclut les questions pour cette semaine. Puis il y en aura d'autres la semaine prochaine.
4: La semaine prochaine, preview du repêchage, édition 60 minutes. Là, mes deux grands gueules, là je vous parle. Vous parle, là, sérieusement, dans le blanc des yeux.
0: Uh-oh.
4: On va se partir à un timer, puis vous n'avez pas le droit de dépasser. C'est clair? Il n'y a pas de pause.
0: C'est clair.
4: On fait ça d'un bord à de l'autre. 60 minutes, pile poil. Ça va être le rendez-vous la semaine prochaine. Ça promet. On va enregistrer ça mardi dans le but de présenter ça en amont du repêchage à 18h vendredi prochain, juste avant la première ronde du repêchage à notre antenne. Donc, le but, c'est de présenter un preview, mais on va orienter ça vers les jeunes. Parce que là, évidemment, quand on enregistre le mardi, ça se peut que ça bouge avant que ça commence le vendredi. Donc, on a un petit peu de contraintes face à ça. Mais on a une nécessité de contenu. Faut produire processus la semaine prochaine. Alors, c'est à ne pas manquer pour l'épisode numéro 39. Merci de votre fidélité, tout le monde. C'est un grand plaisir. À mon nom, Anthony Marcotte, à celui de Martin Thériault et à celui de Marco D'Amico également. Plio était là également. Olivier pour la réalisation, la production de l'émission. Toute l'équipe de la Commission athlétique. Et on se dit à la semaine prochaine. Salut tout le monde.
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14: 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Vous êtes du 11 partant.
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14: Content de vous retrouver pour ce premier épisode durant la Coupe du Monde. FX Bellard bien accompagné de Sidney Fourreau, comme à l'habitude. Sid, j'ai envie de te demander comment ça va, mais je suis persuadé que ça va super bien en ce moment. Oh oui, 6, 0. C'est-tu incroyable, pareil. J'ai vraiment hâte, Sid, qu'on en jase dans le segment au Canada dans une dizaine de minutes. 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Je me suis assis ce matin pour préparer l'émission. Je me suis dit, j'ai-tu vraiment besoin de préparer cette émission-là? Non, mais c'est vrai, il y a tellement de choses qu'on peut jaser. On va parler du Canada, victoire historique, première victoire en Coupe du Monde, 6-0. Première fois que le Canada marque plus d'un but dans un match de Coupe du Monde, il en a marqué 6. Je veux te parler avant de toute l'actualité autour de cette Coupe du Monde. Il y a tellement de sujets. Commençons avec Lionel Messi. Triplé à 38 ans, bientôt 39 la semaine prochaine. À quel point ce que Lionel Messi réussit à accomplir à cet âge-là est phénoménal, Sid?
16: Alors, c'est vraiment incroyable ce qu'il fait, Messi, pour plusieurs raisons. Donc, comme tu l'as dit, par rapport à l'âge. Tout simplement, il devient le plus vieux multiple buteur dans un match. Avant, c'était le Camerounais Roger Milla qui avait ce titre-là. C'était à 38 ans et quelques jours.
14: Exact.
16: Donc, juste factuellement, cette performance-là est très appréciable. Ce qu'il réussit aussi à faire, et ce qui, moi, vraiment, me fait que j'admire cette capacité à fédérer, parce que l'équipe argentine joue pour lui. Jusqu'à là, bon, pas grand-chose, mais tout le monde se positionne, tout le monde agit, tout le monde pense son football pour lui. Et je parle du coach de Scaloni, qui est en larmes quand Messi est sorti, ils ont tous l'impression de faire partie de quelque chose de plus grand qu'eux grâce à Messi.
14: Ouais.
16: C'est incroyable, c'est vraiment juste fascinant. Parfois c'est à l'excès, il y a des moments où genre comme des passes pourraient aller à d'autres joueurs et elles vont vers Messi, mais en même temps je trouve ça incroyable à quel point derrière lui toute une équipe, un effectif, un staff, une nation s'est rangée derrière lui et avec raison, parce que jusqu'à aujourd'hui 3 buts comme il l'a fait et d'une facilité déconcertante, bon, bien aussi, aidé par Lucas Zidane.
14: Quand même.
16: C'est
14: vrai.
16: Mais bon.
14: On voyait les images de papa aussi.
16: Le papa, mais dégoûté.
14: Le
16: mime. Il y avait des images de lui. Tu sais, quand ton fils est au spectacle et il fait l'arbre alors qu'il y a toute une vraie histoire. Et il regarde, il dit, mais qu'est-ce que je fais là? Genre, je pourrais être peut-être en train de chiller en Espagne, tranquille, là, ou préparer mon prochain mandat en équipe de France.
14: Ouais.
16: Je regarde quoi, là?
14: Je regarde un des meilleurs joueurs au monde.
16: En tout cas, comme que tous nos amis algériens qui nous écoutent, expliquez-moi, est-ce que c'est vraiment le meilleur gardien algérien? Non, oubliez le nom, d'un point de vue profil, dites-moi si Lucas Zidane est le meilleur gardien algérien. Moi, j'ai mes réserves, mais...
14: Très bonne question.
16: Vous connaissez mieux le foot algérien que moi. J'aimerais vous entendre à ce sujet. Mais si, voilà, c'est...
14: Qu'est-ce que tu dirais à ceux qui ont critiqué un peu, pas la décision de Lionel Messi de venir ici en Amérique du Nord à MLS, mais qui disaient, par exemple, Messi n'aura pas le niveau à la prochaine Coupe du Monde parce qu'il va avoir joué en MLS, justement, dans une ligue avec un calibre moins élevé par rapport aux autres ligues en Europe?
16: Non, moi, je leur dirais rien. Ils ont raison, genre, comme c'est pas le même niveau d'intensité. Je veux dire, on a vu un Inter Miami contre PSG en Coupe du Monde des clubs.
14: Exact.
16: Ils ont pas existé. Je sais pas, ça finit quoi, 4-0. Je sais pas. Non, c'est pas le même niveau de jeu. On va pas faire semblant parce que Messi réussit, parce qu'il a pris il a réussi une passe de De Paul, qui est son coéquipier à Miami, que tout d'un coup, on va traiter ou voir la MLS différemment. Il est venu dans un projet qui lui permet de pas forcément devoir trop se dépouiller. Il joue avec son talent pur et c'est largement suffisant dans une ligue comme la MLS. Mais Messi, la dernière fois qu'il remporte la Ligue des Champions, c'est en 2015. Genre dans le foot européen, c'est un autre niveau. Puis donc là, sur ça, moi, j'ai pas de réserve. Et je pense que les personnes qui pensaient ça, encore une fois, à raison, par contre, ne voyaient pas à quel point lui, comment il peut fédérer, comment il peut faire changer tout un effectif. Parce que même à Miami, ça joue pour lui avec raison. Et on a vu ce qu'il a pu faire avec Miami au niveau continental. Et l'Argentine, cette Argentine de Scaloni qui a gagné les deux dernières Copas, qui a gagné la Coupe du Monde, qui a gagné même des finalissimas en jouant contre l'Italie. Ils avaient battu l'Italie, par exemple. Ou genre là, l'Espagne, le match n'a pas eu lieu, mais ils auraient pu les battre pareil. C'est parce que tout autour, on sait comment jouer pour lui. Et ça, là, moi, je pense que c'est vraiment très intéressant à creuser parce que ce n'est pas vraiment le cas pour les autres superstars.
14: Exact. Il deviendra le meilleur buteur de l'histoire de cette Coupe du Monde, de l'histoire de la Coupe du Monde en général. Parce que là, il est égal avec Miroslav Klose. Il va marquer un autre but dans cette Coupe du Monde, j'en suis persuadé.
16: Pendant un moment, il deviendra.
14: Oui, mais bon, juste avant d'être dépassé par le prochain sujet, Kylian Mbappé, doublé contre le Sénégal. faut le dire, Sid, les 45 premières minutes de la France ont été franchement ordinaires. Je trouve. Franchement ordinaires. Mais en deuxième demi, on a vu une équipe française complètement différente. Qu'est-ce qui a changé la donne dans ce match-là qui a fait en sorte qu'en deuxième demi, on s'est présenté, on a vu une nouvelle version de la France complètement différente de la première demi?
16: Alors, Crazy au Sénégal,
14: ouais.
16: Très bien en place défensivement, Koulibaly, Gueye, il y a beaucoup de joueurs qui ont très bien paru dans le premier 45 minutes. C'est vraiment une équipe qui, et en plus de ça, aurait même dû marquer, parce que comme Ismaël Essar, ce qui rate, c'est pas normal. Et on a aussi la belle frappe de Jackson. Très heureux, Mac Maignan, de voir ce que ce ballon rebondit sur le poteau puis sur son talon. Donc, moi, je donne plus crédit au Sénégal plutôt que...
14: Enlever du...
16: Ouais, exactement. Après, il y a eu ce replacement d'Olise dans l'axe avec Dembélé plus sur le côté et qui a permis de fluidifier beaucoup plus l'entrejeu de l'équipe de France parce que là, les joueurs se trouvaient. À la fois Dembélé, forcément, il va attirer un ou deux joueurs sur lui et tirer le bloc. Olise a beaucoup plus d'espace, il a une vision qui est aussi un peu plus verticale.
14: Non, mais la vision d'Olise sur le
16: c'est
14: premier
16: ça,
14: but.
16: C'est comme il a une vision qui est un peu plus verticale. Même si sur la première mi-temps, ben, la passe que Olise a fait pour Mbappé, ben, Dembélé l'a fait pour Mbappé. Mais ouais. En première mi-temps, je ne sais pas si c'est les crampons, la pelouse, le soleil ou le New Jersey, mais genre, les contrôles étaient très américains, nous, comme on dit.
14: Quelle est là la faiblesse de l'équipe de France en milieu de terrain?
16: Ben, Rabiot fait un gros match.
14: Ouais.
16: Tchouaméni. On sait que Doué ou Dembélé vont toujours revenir un peu plus dans l'axe pour apporter à la fois de la densité, mais surtout fluidifier pour que le jeu circule mieux. Donc, oui, c'est un secteur qui pose question. Et surtout, dans un 3 contre 2, je t'avais dit ça par rapport au Sénégal, qu'il y a beaucoup de monde. Ils sont 3. Les Français, maintenant, sont en 4-2-3-1. Donc, ils sont que 2 au milieu de terrain. Parfois, ça fait des différences. Mais voilà, on a accéléré, on s'est mieux trouvé, puis on a aussi pu assumer son statut, parce que du côté de l'équipe de France, c'est pas juste ta performance, c'est aussi les attentes.
14: Aussi.
16: Pour tout le monde, c'est normal que la France batte le Sénégal 3-1. Le Sénégal, ils font finale de Coupe d'Afrique, ils sont vainqueurs en 2023, comme si je ne me trompe pas, ou non, pardon, 2021, je confonds, parce qu'il y a la Côte d'Ivoire entre-temps, évidemment. C'est une grosse équipe, c'est une équipe qui est vraiment très intéressante et qui peut légitimement aspirer à aller en quart de finale. Ce serait pas déconnant de voir le Sénégal rendu aussi loin, mais dans la perception de tout le monde, oh, la France, faut qu'il balaye tout le monde de 3-1, 4-1, 5-1. Non, c'est il y a une équipe en face et puis ça a été un peu moins maladroite en première mi-temps. Ils auraient pu poser des gros problèmes à l'équipe de France. Après, quand l'équipe de France commence à se trouver, c'est fort.
14: Les stars ont performé dans le premier match. Pratiquement tous les stars. Il y en a une qui n'a pas nécessairement performé. Un verdict nul 1-1 décevant pour le Portugal. Est-ce que Cristiano Ronaldo est un boulet pour son équipe?
16: La question elle est très légitime, même si elle est dure, parce que genre comme à 40 ans, on ne peut pas s'attendre à ce qu'il porte l'équipe comme il faisait entre ses 20 et 25.
14: Mais est-ce qu'on l'utilise si bien que ça dans cette formation?
16: Il est en bout de chaîne, donc il dépend, il dépend du reste de la chaîne. Et après, je dirais qu'un Ronaldo un peu plus en confiance, ben, il y a des situations qu'il a mal exploitées. Il y a deux situations qui, normalement, peuvent finir au fond et on n'a pas du tout la même discussion. Parce que la réalité, c'est ça, c'est qu'on ne s'attend pas à ce qu'il domine dans le jeu. On attend simplement qu'il marque les buts. Donc lui, il s'est enfermé dans un schéma où soit tu marques, t'es fort, tu marques pas, ben, on ouvre la boîte de Pandore. Malheureusement, ben, hier ou avant-hier, on est dans ça, au côté portugais. Moi, j'insiste, on s'en est parlé, FX, Bernardo Silva, il était où? Bruno Fernandes,
14: il était où?
16: Je veux dire, comme Vitinha, bon, c'était marrant et tout, genre comme ces petits déplacements en mode de Paris Saint-Germain, tatatatac, mais bon, tu peux prendre le ballon plus haut aussi hein, et être force de proposition. Moi, je n'ai pas vu d'autres joueurs vraiment très intéressants, à part João Neves, qui est buteur, mais en même temps, bon, voilà. Mais autour de lui, c'était pas fort fort. Après, c'est quoi? C'est l'œuf et la poule. Je pense que Martinez a fait une tactique dans laquelle il voulait créer le moins d'espace au milieu de terrain et justement que tout le monde soit tout autour. C'était un peu bizarre comment il a voulu approcher le match. Mais Ronaldo, il souffre de la comparaison, tout simplement, un fixe. Haaland doublé, Mbappé doublé, Messi triplé, Kane doublé. Là maintenant,
14: on
16: cherche Ronaldo et on l'a pas trouvé.
14: L'Angleterre, 4-2 contre la Croatie. Qu'as-tu pensé de cette nouvelle version de l'Angleterre? On joue gros dans cette Coupe du Monde quand même avec beaucoup de bons joueurs qui ont été laissés de côté dans la formation anglaise.
16: Ah, très intéressant. Très intéressant. C'est très cohérent. Je pense que Tourelle réussit son pari. Il a pas sélectionné les ambassadeurs de marques et d'équipes.
14: Non, mais c'est vrai.
16: Mais il assume et c'est très cohérent. Je pense qu'à un moment donné, il y a aussi trop de petites. Apparemment, faut pas qu'il y ait trop de codes dans la basse-cour, là. J'en dis, Foden, Palmer, avec Saka, Bellingham, c'est qui la star de l'équipe, c'est qui par qui doit jouer pour qui, patati. Puis ils sont pas potes, hein, ces gens-là.
14: Non.
16: C'est pas, tu sais, à la rigueur, Dembélé, Mbappé, ils sont super potes.
14: Ouais, donc, je comprends.
16: Même s'il y a des problèmes, ils sont dans les mêmes chambres, ils rigolent, ils jouent à la PlayStation ensemble et on passe à autre chose. Ces gars-là sont pas potes. Et on sait comment l'équipe d'Angleterre, dans sa génération dorée, avec le meilleur de Liverpool, le meilleur de Manchester, le meilleur d'Arsenal, le meilleur de Chelsea,
14: t'as raison.
16: Ça n'allait pas. Donc, il a fait un choix, il a tranché dans l'art, comme on dit, et puis il a choisi d'aller avec comme ça, et c'est cohérent. C'est une bonne équipe croate. On dit toujours la même chose, oui, c'est vieillissant, c'est ci, c'est ça, mais c'est technique, c'est tactique, c'est agressif. C'est une bonne équipe croate, 4-2. Ça fait longtemps que l'Angleterre n'a pas battu une équipe top là.
14: Exact. Top 15.
16: Dans une compétition officielle.
14: Ouais.
16: Ils l'ont fait de façon très intéressante. Aussi. Puis moi, je pense qu'il est en train de réussir son pari, Thomas Tuchel.
14: Première semaine de la Coupe du Monde, ça vient avec des belles histoires. Une des plus belles, ça a été ce gardien de Cap-Vert qui signe un jeu blanc, Sid. 0-0 contre une Espagne qui est grandement favorite, quand même, qui fait partie de ses équipes favorites pour gagner les grands honneurs dans cette Coupe du Monde. Est-ce qu'elle est là, la plus belle histoire de la première semaine? Quelle serait ta plus belle histoire de cette première semaine en Coupe du Monde? Il y en a plusieurs, mais il faut le dire, le gardien de but de Cap-Vert qui, avant le match, 45 000 abonnés sur Instagram. Et là, au moment où on se parle, je pense qu'il a atteint plus de 8 millions d'abonnés. Il y a vraiment eu une vague de sympathie devant sa performance sur les réseaux sociaux. Est-ce qu'elle est là, la plus belle histoire de cette première semaine?
16: Ouais, bon choix, FX. Ouais, très, très bon choix. Parce qu'il y a plusieurs lectures à cette performance.
14: Ouais.
16: Il y a évidemment celle d'un gardien héroïque qui a 40 ans. Je sais même pas s'il a un club. Et il est là, et il fait ce qu'il a à faire et c'est magnifique vraiment de sa part. Mais il y a aussi ça tord le cou à cette idée que 48 équipes,
14: exact.
16: C'est beaucoup. 48, c'est beaucoup.
14: C'est beaucoup.
16: Est-ce que c'est trop? Ça, pour moi, c'est une autre question.
14: Exact.
16: Donc là, de faire match nul contre l'équipe numéro 1 au classement FIFA, l'Espagne, championne d'Europe en titre, ça envoie un message que...
14: Ça remet les choses en perspective.
16: Voilà, que le foot mondial est de plus en plus compétitif et que tout le monde s'attendait à ce que, genre, comme ce soit en Allemagne, Curaçao, bis, et ça n'a pas été le cas au Cap-Vert. Crédit au Cap-Vert, parce que Cap-Vert, ils sont là aussi dans une nouvelle formule de 10 équipes africaines,
14: ouais.
16: Qui a mis sur le carreau le Cameroun et le Nigeria. Et donc... Pour beaucoup, c'est comme, pourquoi le Cap-Vert, il prend la place de grosses équipes africaines qui auraient dû être là? Ben, ils ont pas fait le travail. Donc, elles sont à la maison et ils démontrent qu'ils ont pas volé leur place. Donc, cette performance-là, elle a plusieurs lectures. Évidemment, le côté anecdotique est très sympa des réseaux sociaux qui se sont enflammés sur lui. Mais c'est vraiment intéressant. C'est intéressant. C'est un peu à l'image de, oui, on peut retenir le 6-0 du Canada-Qatar, mais la Suisse, ils ont fait 1-1 contre le Qatar. Donc, de plus en plus, dans le foot mondial, il n'y a rien qui est acquis. Et je trouve ça intéressant. Donc oui, belle histoire. Le but du Congo aussi, pour moi, particulièrement contre le Portugal, je trouve que c'est vraiment cool. Évidemment, le but du Curaçao contre l'Allemagne.
14: Contre l'Allemagne, malgré la défaite.
16: Malgré la défaite. Nathan Saliba avec le maillot d'Ismaël Koné aussi. Pour moi, c'est une super belle image.
14: Aussi.
16: Il y en a d'autres et tout. Mais c'est ça, c'est la Coupe du Monde. C'est normal. On est là pour vivre ces émotions, ces images-là. Mais c'est aussi... Pour le côté upset, très, très, très, très belle histoire.
14: Et le but du Ghana aussi, en toute fin de match, là, pour gagner, ça aussi, je trouve que c'est...
16: À Toronto, ils ont bien été servis. Ouais. Ouais,
14: c'était un très beau moment. Allons au segment au Canada, parce que Sid, je ne me peux plus. Là, il faut absolument qu'on jase de cette victoire du Canada 6-0.
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14: Phénoménal. Complètement phénoménal. Bon, évidemment, on va retenir les deux cartons rouges, on va retenir la blessure d'Ismaël Koné, on va retenir le triplé de Jonathan David, on va retenir ces images que tu viens de jaser de Nathan Saliba qui, avec le chandail d'Ismaël Koné, qui marque sur coup franc aussitôt après la sortie d'Ismaël Koné. Comment réagis-tu à cette première victoire canadienne? Avant d'y aller là, en détail, puis de creuser, puis de parler de la blessure, de parler de l'ambiance de ce match-là, Sid, comment toi, tu perçois cette première victoire du Canada en équipe masculine en Coupe du Monde?
16: Allez, en un mot, évidemment, historique. C'est un accomplissement incroyable de l'équipe canadienne. Bon, allez, je suis pas fou. C'est le Qatar, 9 contre 11. C'est dit.
14: C'est dit.
16: Je sais de quoi je parle. Maintenant, on va prendre ce pas de recul. C'est fou. C'est juste fou. C'est le fruit d'un très, très long travail. Un travail qui n'est pas au niveau simplement de Jesse Marsh, mais qui remonte à de nombreuses années, du côté même de Herdman, du côté de tous ceux qui s'impliquent dans le foot canadien et qui permettent de faire en sorte que cette équipe est devenue de plus en plus compétitive. Et en fait, il faut prendre le temps de savourer. Il faut prendre le temps de savourer. Parce que c'est trop facile d'être là et se dire, ouais, c'est le Qatar, c'est si, c'est... Non, je veux dire, c'est 6 buts.
14: Savourer.
16: C'est 6 buts en Coupe du Monde. Faut le savourer.
14: Exact.
16: C'est peut-être la dernière fois qu'on verra le Canada marquer 6 buts.
14: 100%.
16: Comme de notre vie. Donc, le seul sentiment qui doit envahir le monde, c'est de la fierté, la satisfaction. C'est branchez-vous pour le prochain match pour aller écouter les rouges. Et essentiellement, c'est ça comme que je ressens. Donc, genre.
14: Beaucoup de fierté.
16: Beaucoup de. Voilà, beaucoup de joie, de fierté, et puis genre et le sentiment d'un travail qui est accompli. Et encore une fois, c'est le Qatar, c'est à 9 contre 11.
14: Non, mais c'est pas de problème. Je comprends que c'est le Qatar, c'est 9 contre 11, mais le Qatar a quand même été chercher un verdict nul contre la Suisse lors du premier match. Il y en a des surprises dans cette Coupe du Monde, que tu as été en mesure d'aller chercher un résultat comme celui-là. Tu sais bien de le mentionner, un 6-0 comme ça, là, ou un 6 buts là, pour la formation canadienne, on verra peut-être ça jamais à nouveau de notre vivant.
16: Non, c'est
14: ce qui est fou, là.
16: On ne le reverra pas, là. C'est clair et net. Tu vois. Comme je suis sûr que le Brésil ou la France n'ont même pas de 6-0 en Coupe du Monde. On ne le reverra pas. Puis c'est pour ça qu'il faut être aussi comme satisfait de ce qui a été vécu, de la façon dont l'équipe s'est comportée. Ils ont continué à jouer, continué à pousser. Il y a eu du respect pour l'adversaire, du respect pour les partisans. Et je pense que c'est une performance qui est pleine. Voilà. Donc ça, c'est dit. Maintenant, je mets un point. Mais moi, je suis dégoûté. Je suis dégoûté, Félix. Vraiment, ça me fait mal. C'est vraiment un kid que j'apprécie, que je connais. Et je suis dégoûté. Je suis dégoûté.
14: Tu aurais pris un 1-0 Canada avant un 6-0 et une blessure à Ismaël Koné.
16: J'aurais tout pris.
14: J'ai une grande pensée pour lui parce que, évidemment, c'est un gars d'ici. Évidemment, il a fait ses débuts avec l'Impact à l'époque. Il a été très bon à un très jeune âge, parti en Europe par la suite. Une action comme celle-là, alors que le match est aussi hors de portée pour le Qatar. Les images, là, je t'ai remontré les images avant qu'on enregistre le 11 partant. Quand j'ai regardé le match hier, j'ai eu de la peine, je me suis surpris à me dire, pas surpris d'avoir de la peine, mais surpris de me dire à quel point j'étais émotionnellement touché par ce qui se passait sur le terrain. Et les images de Nathan Saliba, qui est aussi un produit d'ici, on s'entend, qui arrive sur le terrain, qui marche sur coup franc, qui va chercher le chandail d'Ismaël Koné, qui le montre comme ça à la foule, à Vancouver, les images résonne partout sur la planète foot en ce moment.
16: C'est des frères.
14: Exact.
16: C'est des copains. C'est des soldats, des joueurs qui se tiennent les uns pour les autres, qui ont vraiment quelque chose de très spécial qui les unit. Encore plus loin quand on pense aux Québécois de l'équipe. D'un Moïse Bombito qui revient d'une grave blessure, qui était à l'hôpital hier pour être aux côtés d'Ismaël.
14: Qui parlait avec les joueurs aussi à la toute fin, là, quand les joueurs se sont rassemblés avec Jesse Marsh à la toute fin en cercle là, sur le terrain, là, parce qu'on a vu les images à la télé. Là. Mais c'est Moïse Bombito qui a quand même pris la parole.
16: Et c'est Eustachio qui laisse ce coup franc direct à Nathan Saliba et qui, comme de quoi, marque le but, qui est le premier coup franc direct de cette Coupe du Monde. Qui célèbre même pas et qui tout de suite te fait le 8
14: exact.
16: En hommage à Ismaël. Va chercher le maillot, c'était fort. Je passais par toute la gamme des émotions. Je te cacherai pas qu'il y avait de la colère, beaucoup de colère. à la fois contre le joueur qatari, et puis moi, je vais le dire aussi, parce que je pense que personne ne l'a dit, moi, j'ai la colère contre Jesse Marsh. Voilà. 3-0, il y a rien à jouer, t'as d'autres joueurs sur le terrain.
17: T'aurais roulé l'effectif.
16: C'est même pas une question de manque de respect à l'adversaire, hein, quand je dis rouler l'effectif. T'as des joueurs qui sont tout aussi capables. On l'a vu, Schaffelberg a fait son entrée, a fait des différences. Il y a du monde.
17: Chouagnard, par exemple, aurait pas embarqué sur le terrain.
16: Comme Saliba.
17: Saliba qui l'a fait.
16: Il y a du monde. Puis, moi, j'ai eu de la colère contre Jesse Marsh. De, à un moment donné aussi, pense un peu plus loin. Et sur ce coup-là, ben, j'ai l'impression que si on était un peu plus proactif sur la façon de gérer son effectif, avec des si, effectivement, tout peut arriver, mais je te partage ce sentiment aussi que j'ai ressenti. Il faut penser un peu plus loin. Donc, de la même manière que il s'est pas dit, bon, ben, on va embarquer Alphonso Davies ou quoi que ce soit, parce que, évidemment, je pense à plus tard. Du côté de Jesse Marsh, moi, j'ai ressenti de la colère, sûrement très, très mal placée. Très, très mal placée, j'assume. Mais de la tristesse, beaucoup de tristesse. Il y a eu du déni. Peut-être que...
17: Exactement. Là, tu te demandes pourquoi... quand tu as vu les premières images, avant même qu'on les remontre à la télévision, tu te dis, c'est fini. Là.
16: Non, mais tu sais, il y a tellement de choses par lesquelles qui m'ont passé par la tête, et ouais, puis au moment où Nathan là il lève le chandail, c'est bon, j'étais
17: complètement à toi.
16: Donc voilà, c'est triste, très triste pour lui, et même pas triste pour le Canada, pour le milieu, il casse les lignes, je sais pas quoi, tous ces trucs, non, c'est triste pour lui, pour tout ce qu'il fait. Mais quelle classe, quelle dignité, genre comme c'est comment il s'est présenté à la foule.
17: Comment on peut se servir de cet événement-là pour la suite du tournoi?
16: C'est comme la blessure de Maxime avant la Coupe du Monde. En 2022, c'est aussi des catalyseurs. Donc, comme on joue aussi
17: pour eux.
16: C'est un privilège d'être là. Il n'y a rien qui est donné. Tout peut s'arrêter en un instant. Et c'est ça aussi sur quoi tu dois t'appuyer pour la suite. Mais pour rétablissement Isma.
17: Maintenant, quand on regarde pour le prochain match du Canada, Moïse Mobutu a disputé quelques minutes sur le terrain. Ça, c'est une bonne nouvelle pour la formation canadienne. Alphonso Davies est tout près d'un retour. Est-ce qu'il débutera le prochain match? On verra. Le prochain match est le 24 juin, alors mercredi la semaine prochaine pour le Canada. Qui, avec un verdict nul, termine premier de son groupe, Sid? Contre la Suisse.
16: Et jouerait ses matchs au Canada.
17: Aussi, ça aussi, c'est gros.
16: C'est très, très gros.
17: C'est très gros. On a vu l'ambiance hier à Vancouver. On a vu l'ambiance aussi à Toronto lors du premier match. L'ambiance est là en ce moment. Même Jonathan David, à un certain moment, en début de match, après une occasion ratée, fait ses signes à la foule. Il y avait une ambiance
16: de folie à Vancouver. Puis Jesse Marsh, avec tous ses commentaires, il ne s'attire pas à la sympathie du côté états-unien.
17: Non.
16: Donc, les matchs en bas de la frontière, je ne pense pas sûr que tu sois en terrain conquis. Donc, mieux vaut qu'on reste chez nous le plus longtemps possible. Et c'est une finale contre la Suisse et c'est très fort, parce que moi, pour le coup, on a discuté dans nos débats d'avant Coupe du Monde. Moi, l'important, c'est qu'ils se qualifient.
17: Exact.
16: Troisième, je signe tout de suite. Donc là, tu as l'opportunité d'être premier dans un vrai match qui est un peu un espèce de 32e de finale, parce que là, c'est un vrai choc contre une très bonne nation qui a repris le fil de ces pensées là, parce que à partir de la 70e minute,
17: exact,
16: la Suisse, ils sont passés complètement ailleurs,
17: à un autre niveau,
16: dans un autre niveau de jeu.
17: Mais le premier but a complètement décollé, c'est terrible
16: pour le coup. Donc c'est un vrai bon match. Maintenant que t'as l'assurance d'être qualifié, parce que bon, tu peux faire tous les calculs que tu veux, t'es qualifié là avec 4 points. Pas sûr que tu vas forcément employer Alphonso Davies. Tu peux encore aller chercher ces jours de plus pour t'assurer qu'il
17: soit... Tu le reposeras encore?
16: À 100%. Je reposerai encore.
17: Est-ce que Mobutu fait partie du 11 partant? Il a vu quand même quelques minutes dans le dernier match. Pour ça, je pose la question.
16: Compliqué. Parce que en ce moment, il y a un petit équilibre entre Fougerolles et Cornelius. Mais je ne veux pas non plus prendre de risques pour lui, parce que lui peut être très important dans la phase éliminatoire. Partant, je ne sais pas.
17: Carl Lahren a embarqué sur le terrain pour être dans le 11 partant après ses propos lors du premier match. Rappelle-toi, on avait le 11 partant. On avait donné le 11 avant le début du tournoi.
16: Kyle.
17: OK, vas-y.
16: Kyle.
17: Vas-y.
16: Kyle. My bad.
17: Non, mais attends.
16: My bad, bro. My bad. Non. Je m'excuse. Il n'y a pas de problème. Franchement, non, c'est bon.
17: Mais il faut le dire quand même, dans une chimie, Lahren et Jonathan David... c'est pas nécessairement des joueurs qui sont complémentaires dans ce qu'on veut créer offensivement, mais tu l'embarques sur le terrain, il te marque un gros but contre la Bosnie, il tient ces propos-là après le match, tu le commences sur le terrain dans le deuxième et il marque le premier but de la formation canadienne.
16: Ah, deux buts en Coupe du Monde, c'est la meilleure façon de répondre à tous les détracteurs. et c'est vrai que non, Kyle Aaron, il représente beaucoup dans le programme canadien depuis une dizaine d'années. Et c'est un joueur qui est aussi, d'ailleurs, qui est deuxième meilleur buteur. On parle beaucoup de David, mais derrière, ouais, c'est lui. Et si, même s'il était moins bien durant les derniers temps, il avait raison de rappeler qu'à 60 ans, ça se passe super bien pour lui et que, pour le coup, il est toujours capable de marquer des buts, d'avoir son rôle. Peut-être que c'était aussi autour de mieux l'utiliser, etc. Et je pense que là, ça s'est replacé. Il a été piqué dans l'orgueil, puis comme un vrai athlète, un vrai compétiteur, il a répondu. Et puis on est tous contents de ça.
17: Pour ceux qui suivent un peu moins la carrière d'Ismaël Koné et celle de Nathan Saliba, même si on s'entend que c'est deux produits locaux, deux produits d'ici qui ont évolué pour l'Impact CF Montréal. Nathan Saliba sur un 11 partant lors du prochain match, à quel point tu... Bon, évidemment, c'est dommage de perdre Ismaël Koné, mais à quel point tu descends... La perte d'Ismaël Koné, à quel point il fait mal au Canada?
16: L'impact défensif de Nathan Saliba est plus élevé que, ouais, que celui d'Ismaël Koné. Donc, je vois pas ça comme on descend. Simplement...
17: La créativité offensive.
16: Aujourd'hui, au jour J, ouais, la créativité offensive d'Ismaël Koné, elle est supérieure. Il y a un niveau de confiance, d'aisance technique, de vécu aussi. Comme qui est un peu plus grand que celui de Nathan Saliba, mais tu perds pas autant aux chances que tu pourrais le croire. Et je pourrais même mettre Mathieu Chouinard dans la discussion.
17: Aussi.
16: C'est juste que Ismaël Koné, c'est un joueur spécial, ouais, qui a beaucoup de personnalité aussi, et qui est ce type de joueur qui peut te changer un match. Du côté des autres milieux, on est performant, mais on est un peu plus conventionnel, je te dirais, dans l'approche. Mais regarde, ce coup franc direct qui est le premier, il faut pas dire qu'il y a toute une première journée de match, il n'y a pas un seul qui a mis un coup franc au fond.
17: Exact.
16: Celui qui l'a mis, c'est Nathan Saliba. Et ça, c'est cool, il est dans notre équipe.
17: Ouais.
16: Donc, il y a vraiment beaucoup de possibilités sur le banc pour remplacer Ismaël Koné. Puis il faudra juste trouver la plus compatible avec le reste de l'effectif.
17: En terminant, pour le Haut-Canada, comment as-tu trouvé l'attitude des joueurs du 14 durant ce match-là? Je te parle de l'évolution dans cette rencontre-là.
16: Ouais, il y a eu deux, trois fautes un petit peu. Elle est un peu agressive et tout. Mais moi, j'en fais. En soi, la situation avec Ismaël Koné, elle est complètement accidentelle.
17: Exact. Le joueur se sentait extrêmement mal aussi. Là.
16: Bien sûr, bien sûr. Je veux dire, toute personne qui a déjà blessé une personne sur un terrain ou une glace ou que sais-je, ça fait mal. C'est pas ce que tu cherches à faire. Genre, peut-être que parfois tu cherches, qu'on va dire, j'ai dit glace, non, je pense que vous cherchez à faire ça. Mais c'est pas forcément ce que tu cherches à faire. Tu veux envoyer un message, tu veux dire à la personne peut-être que dans ton prochain choix de jeu, ben, évite cette zone-là parce que genre, moi, je suis un peu plus, agressif, etc. Mais blesser quelqu'un, non, ça c'est, il y a juste deux, trois ouais, fous là qui pensent à ça. Donc, il sent mal, effectivement, à raison. Et il a été expulsé et tout ça. C'est vrai que toutes les fautes qui ont suivi, ça a créé un peu de tension. Quand t'as un Richie Larea sur le terrain, forcément, ça crée beaucoup de tension. Ah oui. Mais non, moi, je vais pas passer les Qataris pour des personnes qui ne sont pas. Voilà, c'est un match quand t'es dominé, quand t'as pas beaucoup de réponses, forcément, l'agressivité, c'en est une.
17: La prochaine fois qu'on va se reparler dans le podcast, le Canada aura joué son match contre la Suisse. On va se garder le podcast pour soit le jeudi ou le vendredi en réaction au troisième match. Ta prédiction pour le Canada dans ce troisième match contre la Suisse? Verdict nul? Allez, verdict nul.
16: Au moins verdict nul. Oui, verdict nul. Ouais, nul. Nul?
17: Nul? Victoire? Nul. J'ai hâte qu'on revienne ensemble la semaine prochaine sur le troisième match du Canada dans cette Coupe du Monde. Les coups francs, deux, trois petites phrases rapides cette semaine.
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17: en devenant le meilleur buteur de l'histoire de l'équipe de France, en dépassant Olivier Giroud. Kylian Mbappé est devenu, du fait même, le meilleur joueur de l'histoire de cette équipe-là.
16: Non.
17: Le plus grand, non. À la fin de sa carrière, il sera le plus grand. Vrai ou faux? Il a 27 ans. Il battra le record de Miroslav Klose.
16: Il n'a que 27 ans. Hein?
17: Il n'a que 27 ans. Il battra sûrement le record des...
16: Il deviendra factuellement, mais bon, après, genre, je pense qu'il y a, il y a des nuances.
17: Parfait.
16: Il y a des nuances à ça, parce que bon, après, genre, le foot aussi, ça se regarde et ça s'apprécie.
17: Exact.
16: Donc, mais...
17: Si tu es le sélectionneur du Portugal, Ronaldo commence le banc. Commence le prochain match sur le banc. Vrai ou faux?
16: Ben non, parce que je viens de signer un contrat en Arabie Saoudite. Et
17: exactement, et je deviendrai le prochain sélectionneur de Cristiano Ronaldo.
16: Pas fou?
17: Oh, c'est complètement fou. Les États-Unis sont pas mal plus dangereux qu'anticipés. Là, on se parle jeudi. Les États-Unis jouent aujourd'hui. On se parle vendredi, mais les États-Unis jouent aujourd'hui. Alors, on verra le résultat du deuxième match contre l'Australie. Mais les États-Unis sont pas mal plus dangereux qu'anticipés. Pourraient se rendre en quart de finale. Vrai ou faux?
16: Vrai.
17: Vrai?
16: Vrai, moi je suis de ceux qui vraiment leur donnaient absolument pas l'heure.
17: Ouais.
16: Et le match contre Paraguay m'a prouvé qu'il y a vraiment à faire quand l'équipe clique,
17: ouais.
16: Mais qu'effectivement c'est aussi potentiellement l'équipe la plus talentueuse de l'histoire des États-Unis et que oui, il faut compter sur eux. Donc on espère que tout va dérailler.
17: J'espère aussi. J'espère aussi. Dernière petite phrase pour toi. Entre l'Angleterre, la France et l'Argentine, qui a le plus convaincu dans son premier match de tournoi?
16: L'Angleterre. L'opposition était plus grande, selon moi. Donc, pour moi, l'Angleterre a le plus convaincu.
17: Sid, un gros merci.
16: Merci beaucoup
17: d'avoir été avec nous. Là, je vais commencer à comptabiliser un peu nos premières positions de chaque groupe parce qu'il y a quand même eu quelques matchs surprises dans cette première semaine. On reviendra la semaine prochaine. Je vous donnerai à date les résultats. Et on va se reparler au lendemain de ce troisième match Canada également contre la Suisse. Sid, un énorme merci pour ton temps encore une fois aujourd'hui.
16: Un plaisir.
17: On se retrouve la semaine prochaine pour un autre 11 partants. Merci beaucoup.
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14: Content de vous retrouver pour ce premier épisode durant la Coupe du Monde. FX Bellard bien accompagné de Sidney Fourreau, comme à l'habitude. Sid, j'ai envie de te demander comment ça va, mais je suis persuadé que ça va super bien en ce moment. Oh oui, 6, 0. C'est-tu incroyable, pareil. J'ai vraiment hâte, Sid, qu'on en jase dans le segment Au Canada dans une dizaine de minutes. 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Je me suis assis ce matin pour préparer l'émission. Je me suis dit, j'ai-tu vraiment besoin de préparer cette émission-là? Non, mais c'est vrai, il y a tellement de choses qu'on peut jaser. On va parler du Canada, victoire historique, première victoire en Coupe du Monde, 6-0. Première fois que le Canada marque plus d'un but dans un match de Coupe du Monde, il en a marqué 6. Je veux te parler avant de toute l'actualité autour de cette Coupe du Monde. Il y a tellement de sujets. Commençons avec Lionel Messi. Triplé à 38 ans, bientôt 39 la semaine prochaine. À quel point ce que Lionel Messi réussit à accomplir à cet âge-là est phénoménal, Sid?
16: Alors, c'est vraiment incroyable ce qu'il fait, Messi, pour plusieurs raisons. Donc, comme tu l'as dit, par rapport à l'âge. Tout simplement, il devient le plus vieux multiple buteur dans un match. Avant, c'était le Camerounais Roger Milla qui avait ce titre-là. C'était à 38 ans et quelques jours.
17: Exact.
16: Donc, juste factuellement, cette performance-là est très appréciable. Ce qu'il réussit aussi à faire et ce qui, moi, vraiment, me fait que j'admire cette capacité à fédérer, parce que l'équipe argentine joue pour lui. Jusqu'à là, bon, pas grand-chose, mais tout le monde se positionne, tout le monde agit, tout le monde pense son football pour lui. Et je parle du coach de Scaloni qui est en larmes quand Messi est sorti, ils ont tous l'impression de faire partie de quelque chose de plus grand qu'eux grâce à Messi.
17: Ouais.
16: C'est incroyable, c'est vraiment juste fascinant. Parfois c'est à l'excès, il y a des moments où genre comme des passes pourraient aller à d'autres joueurs et elles vont vers Messi, mais en même temps je trouve ça incroyable à quel point derrière lui toute une équipe, un effectif, un staff, une nation s'est rangée derrière lui et avec raison, parce que jusqu'à aujourd'hui 3 buts comme il l'a fait et d'une facilité déconcertante, bon, bien aussi aidé par Lucas Zidane.
17: Quand même.
16: C'est
17: vrai.
16: Mais bon.
17: On voyait les images de papa aussi.
16: Le papa, mais dégoûté.
17: C'est le mime.
16: Il y avait des images de lui. Tu sais, quand ton fils est au spectacle et genre, il fait l'arbre alors qu'il y a toute une vraie histoire. Et il regarde, il dit, mais qu'est-ce que je fais là? Genre, je pourrais être peut-être en train de chiller en Espagne, tranquille, là, ou préparer mon prochain mandat en équipe de France.
17: Ouais.
16: Je regarde quoi, là?
17: Je regarde un des meilleurs joueurs au monde.
16: En tout cas, comme que tous nos amis algériens qui nous écoutent, expliquez-moi, est-ce que c'est vraiment le meilleur gardien algérien? Non, oubliez le nom, oubliez... Ouais. D'un point de vue profil, dites-moi si Lucas Zidane est le meilleur gardien algérien. Moi, j'ai mes réserves, mais...
17: Très bonne question.
16: Vous connaissez mieux le foot algérien que moi. J'aimerais vous entendre à ce sujet. Et Messi, voilà, c'est...
17: Qu'est-ce que tu dirais à ceux qui ont critiqué un peu, pas la décision de Lionel Messi de venir ici en Amérique du Nord à MLS, mais qui disaient, par exemple, Messi n'aura pas le niveau à la prochaine Coupe du Monde parce qu'il va avoir joué en MLS, justement, dans une ligue avec un calibre moins élevé par rapport aux autres ligues en Europe?
16: Non, moi, je leur dirais rien. Ils ont raison, genre comme c'est pas le même niveau d'intensité. Je veux dire, on a vu un Inter Miami contre PSG en Coupe du Monde des clubs.
17: Exact.
16: Ils ont pas existé. Je sais pas, ça finit quoi, 4-0. Exact. Non, c'est pas le même niveau de jeu. On va pas faire semblant parce que Messi réussit, parce qu'il a pris il a réussi une passe de De Paul qui est son coéquipier à Miami, que tout d'un coup on va traiter ou voir la MLS différemment. Il est venu dans un projet qui lui permet de pas forcément devoir trop se dépouiller. Il joue avec son talent pur et c'est largement suffisant dans une ligue comme la MLS. Mais Messi, la dernière fois qu'il remporte la Ligue des Champions, c'est en 2015. Genre dans le foot européen, c'est un autre niveau. Puis, donc là, sur ça, moi, j'ai pas de réserve. Et je pense que les personnes qui pensaient ça, encore une fois, a raison. Par contre, ne voyaient pas à quel point lui, comment il peut fédérer, comment il peut faire changer tout un effectif. Parce que même à Miami, ça joue pour lui avec raison. Et on a vu ce qu'il a pu faire avec Miami au niveau continental. Et l'Argentine, cette Argentine de Scaloni qui a gagné les deux dernières Copas, qui a gagné la Coupe du Monde, qui a gagné même des finalistes.

0: je trouve, franchement ordinaire. Mais en deuxième demi, on a vu une équipe française complètement différente. Qu'est-ce qui a changé la donne dans ce match-là qui a fait en sorte qu'en deuxième demi, on s'est présenté, on a vu une nouvelle version de la France complètement différente de la première demi?
1: Alors, Crazy au Sénégal,
0: ouais.
1: Très bien en place défensivement. Koulibaly, Gueye, il y a beaucoup de joueurs qui ont très bien paru dans le premier 45 minutes. C'est vraiment une équipe qui, et en plus de ça, aurait même dû marquer, parce que comme Ismaël Essar, ce qui rate, c'est pas normal. Et on a aussi la belle frappe de Jackson. Très heureux, Mac Maignan, de voir ce que ce ballon rebondit sur le poteau, puis sur son talon. Donc, moi, je donne plus crédit au Sénégal plutôt que...
0: Enlever du...
1: Ouais, exactement. Après, il y a eu ce replacement d'Olise dans l'axe avec Dembélé plus sur le côté et qui a permis de peut-être fluidifier beaucoup plus l'entrejeu de l'équipe de France, parce que là, les joueurs se trouvaient. À la fois Dembélé, forcément, il va attirer un ou deux joueurs sur lui et étirer le bloc. Olise a beaucoup plus d'espace, il a une vision qui est aussi un peu plus verticale.
0: Non, mais la vision d'Olise sur le
1: c'est
0: premier ça, but.
1: C'est comme il a une vision qui est un peu plus verticale. Même si sur la première mi-temps, ben, la passe que Olise a fait pour Mbappé, ben, Dembélé l'a fait pour Mbappé. Mais en première mi-temps, je ne sais pas si c'est les crampons, la pelouse, le soleil ou le New Jersey, mais genre, les contrôles étaient très américains, nous, comme on dit.
0: Est-ce qu'elle est là la faiblesse de l'équipe de France en milieu de terrain?
1: Ben, Rabiot fait un gros match.
0: Ouais.
1: Tchouaméni. On sait que Doué ou Dembélé vont toujours revenir un peu plus dans l'axe pour apporter à la fois de la densité, mais surtout fluidifier pour que le jeu circule mieux. Donc, oui, c'est un secteur qui pose question. Et surtout, dans un 3 contre 2, je t'avais dit ça par rapport au Sénégal, qu'il y a beaucoup de monde. Ils sont 3. Les Français, maintenant, sont en 4-2-3-1. Donc, ils sont que 2 au milieu de terrain. Parfois, ça fait des différences. Mais voilà, on a accéléré, on s'est mieux trouvé, puis on a aussi pu assumer son statut, parce que du côté de l'équipe de France, c'est pas juste ta performance, c'est aussi les attentes.
0: Aussi.
1: Pour tout le monde, c'est normal que la France batte le Sénégal 3-1. Le Sénégal, ils font finale de Coupe d'Afrique, ils sont vainqueurs en 2023, comme si je me trompe pas, ou non, pardon, 2021, je confonds, parce qu'il y a la Côte d'Ivoire entre-temps, évidemment. C'est une grosse équipe, c'est une équipe qui est vraiment très intéressante et qui peut légitimement aspirer à aller en quart de finale. Ce ne serait pas déconnant de voir le Sénégal rendu aussi loin, mais dans la perception de tout le monde, oh, la France, il faut qu'il balaye tout le monde de 3-1, 4-1, 5-1. Non, non, il y a une équipe en face et puis si elle est un peu moins maladroite en première mi-temps, ils auraient pu poser des gros problèmes à l'équipe de France. Après, quand l'équipe de France commence à se trouver, c'est fort.
0: Les stars ont performé dans le premier match. Pratiquement tous les stars. Il y en a une qui n'a pas nécessairement performé. Un verdict nul 1-1 décevant pour le Portugal. Est-ce que Cristiano Ronaldo est un boulet pour son équipe?
1: La question elle est très légitime, même si elle est dure, parce que genre, comme à 40 ans, on ne peut pas s'attendre à ce qu'il porte l'équipe comme il faisait entre ses 20 et 25.
0: Mais est-ce qu'on l'utilise si bien que ça dans cette formation?
1: Il est en bout de chaîne, donc il dépend du reste de la chaîne. Et après, je dirais qu'un Ronaldo un peu plus en confiance, ben, il y a des situations qu'il a mal exploitées. Il y a deux situations qui, normalement, peuvent finir au fond et on n'a pas du tout la même discussion, parce que la réalité, c'est ça, c'est qu'on ne s'attend pas parce qu'il domine dans le jeu, on attend simplement qu'il marque les buts. Donc lui, il s'est enfermé dans un schéma où soit t'es comme tu marques, t'es fort, tu marques pas, ben on ouvre la boîte de Pandore. Malheureusement, ben, hier ou avant-hier, on est dans ça, côté portugais. Moi, j'insiste, on s'en est parlé, FX, ben, Bernardo Silva, il était où? Bruno Fernandes,
0: il était où?
1: Je veux dire, comme Vitinha, bon, c'était marrant et tout, genre comme ces petits déplacements en mode de Paris Saint-Germain, tatatatac, mais bon, vas-y, tu peux prendre le ballon plus haut aussi hein, et être force de proposition. Moi, j'ai pas vu d'autres joueurs vraiment très intéressants, à part João Neves qui est buteur, mais en même temps, bon, voilà. Mais autour de lui, c'était pas fort fort. Après, c'est quoi? C'est l'œuf et la poule. Je pense que Martinez a fait une tactique dans laquelle il voulait créer le moins d'espace au milieu de terrain et justement que tout le monde soit tout autour. C'était un peu bizarre comment il a voulu approcher le match. Mais Ronaldo, il souffre de la comparaison, tout simplement, FX. Haaland doublé, Mbappé doublé, Messi triplé, Kane doublé. Ben oui, ben là maintenant,
0: on
1: cherche Ronaldo et on l'a pas trouvé.
0: L'Angleterre, 4-2 contre la Croatie. Qu'as-tu pensé de cette nouvelle version de l'Angleterre? On joue gros dans cette Coupe du Monde quand même avec beaucoup de bons joueurs qui ont été laissés de côté dans la formation anglaise.
1: Ah, très intéressant. Très intéressant.

0: Intéressant. C'est très cohérent. Je pense que Tourelle réussit son pari. Il n'a pas sélectionné genre, les ambassadeurs de marques
1: ouais.
0: et d'équipes.
1: Non, mais c'est vrai.
0: Mais il assume et c'est très cohérent. Je pense qu'à un moment donné, il y a aussi trop de. Apparemment, il ne faut pas qu'il y ait trop de codes dans la basse-cour. Là. J'en dis, c'est Foden, Palmer, avec Saka, Bellingham. C'est qui la star de l'équipe? C'est qui par qui doit jouer pour qui? Patati. Puis, ils ne sont pas potes, hein, ces gens-là.
1: Non.
0: C'est pas, à la rigueur, Dembélé, Mbappé, ils sont super potes.
1: Ouais, donc, je comprends.
0: Même s'il y a des problèmes, ils sont dans les mêmes chambres, ils rigolent, ils jouent à la PlayStation ensemble et on passe à autre chose. Ces gars-là sont pas potes et on sait comment l'équipe d'Angleterre dans sa génération dorée avec le meilleur de Liverpool, le meilleur de Manchester, le meilleur d'Arsenal, le meilleur
1: ouais,
0: de Chelsea,
1: t'as raison.
0: Ça n'allait pas. Donc il a fait un choix, il a tranché dans l'art comme on dit et puis il a choisi d'aller avec comme ça et c'est cohérent. C'est une bonne équipe croate. On dit toujours la même chose, oui, c'est vieillissant, c'est ci, c'est ça, mais c'est technique, c'est tactique, c'est agressif, c'est une bonne équipe croate, 4-2. Ça fait longtemps que l'Angleterre n'a pas battu une équipe top là.
1: Exact. Top 15.
0: Dans une compétition officielle.
1: Ouais.
0: Ils l'ont fait de façon très intéressante.
1: Aussi.
0: Puis moi je pense que il est en train de réussir son pari, Thomas Tuchel.
1: Première semaine de la Coupe du Monde, ça vient avec des belles histoires. Une des plus belles, ça a été ce gardien de Cap-Vert qui signe un jeu blanc, Sid. 0-0 contre une Espagne qui est grandement favorite quand même, qui fait partie de ses équipes favorites pour gagner les grands honneurs dans cette Coupe du Monde. Est-ce qu'elle est là, la plus belle histoire de la première semaine? Quelle serait ta plus belle histoire de cette première semaine en Coupe du Monde? Il y en a plusieurs, mais il faut le dire, le gardien de but de Cap-Vert qui, avant le match, 45 000 abonnés sur Instagram. Et là, au moment où on se parle, je pense qu'il a atteint plus de 8 millions d'abonnés. Il y a vraiment eu une vague de sympathie devant sa performance sur les réseaux sociaux. Est-ce qu'elle est là, la plus belle histoire de cette première semaine?
0: Ouais, bon choix, FX. Ouais, très, très bon choix. Parce qu'il y a plusieurs lectures à cette performance.
1: Ouais.
0: Il y a évidemment celle d'un gardien héroïque qui a 40 ans. Je ne sais même pas s'il a un club. Et il est là, il fait ce qu'il a à faire et c'est magnifique vraiment de sa part. Mais il y a aussi, ça tord le cou à cette idée que 48 équipes,
1: Exact.
0: C'est beaucoup. 48, c'est beaucoup.
1: C'est beaucoup.
0: Est-ce que c'est trop? Ça, pour moi, c'est une autre question.
1: Exact.
0: Donc, là, de faire match nul contre l'équipe numéro 1 classement FIFA, l'Espagne, championne d'Europe en titre, ça envoie un message que...
1: Ça remet les choses en perspective.
0: Voilà, que le foot mondial est de plus en plus compétitif et que tout le monde s'attendait à ce que, genre, comme ce soit en Allemagne, Curaçao, bis, et ça n'a pas été le cas au Cap-Vert. Crédit au Cap-Vert, parce que Cap-Vert, ils sont là aussi dans une nouvelle formule de 10 équipes africaines
1: ouais.
0: Qui a mis sur le carreau le Cameroun et le Nigeria. Et donc... Pour beaucoup, c'est comme, pourquoi le Cap-Vert il prend la place de grosses équipes africaines qui auraient dû être là. Ben, ils ont pas fait le travail. Donc, elles sont à la maison et démontrent qu'ils n'ont pas volé leur place. Donc, cette performance-là, elle a plusieurs lectures. Évidemment, le côté anecdotique est très sympa des réseaux sociaux qui se sont enflammés sur lui. Mais c'est vraiment intéressant. C'est intéressant. C'est un peu à l'image de, oui, on peut retenir le 6-0 du Canada-Qatar, mais la Suisse, ils ont fait 1-1 contre le Qatar. Donc, de plus en plus, dans le foot mondial, il n'y a rien qui est acquis. Et ça, c'est, je trouve ça intéressant. Donc oui, belle histoire. Le but du Congo aussi, pour moi, particulièrement contre aussi. Le Portugal, je trouve que c'est vraiment cool. Évidemment, le but du Carasao contre l'Allemagne.
1: Contre l'Allemagne, malgré la défaite.
0: Malgré la défaite. Nathan Saliba avec le maillot d'Ismaël Koné ouais. aussi. Pour moi, c'est une super belle image.
1: Aussi.
0: Il y en a d'autres et tout. Mais c'est ça, c'est la Coupe du Monde. C'est normal. On est là pour vivre ces émotions, ces images-là. Mais oui, c'est aussi... Pour le côté upset, très, très, très, très belle histoire.
1: Et le but du Ghana aussi, en toute fin de match, là, pour gagner, ouais, ça aussi, je trouve que c'est...
0: À Toronto, ils ont été bien,
1: exact.
0: Ils ont bien été servis. Ouais. Ouais,
1: c'était un très beau moment. Allons au segment au Canada, parce que Sid, je me peux plus. Là, il faut absolument qu'on jase de cette victoire du Canada 6-0.
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1: Phénoménal. Complètement, complètement phénoménal. Bon, évidemment, on va retenir les deux cartons rouges, on va retenir la blessure d'Ismaël Koné, on va retenir le triplé de Jonathan David, on va retenir ces images que tu viens de jaser de Nathan Saliba qui, avec le chandail d'Ismaël Koné, qui marque sur coup franc aussitôt après la sortie d'Ismaël Koné. Comment réagis-tu à cette première victoire canadienne? Avant d'y aller là, en détail, puis de creuser, puis de parler de la blessure, de parler de l'ambiance de ce match-là, Sid, comment toi... tu perçois cette première victoire du Canada en équipe masculine en Coupe du Monde?
0: Allez, en un mot, évidemment, historique. C'est un accomplissement incroyable de l'équipe canadienne. Bon, allez, je suis pas fou. C'est le Qatar, 9 contre 11. C'est, voilà, c'est dit. Je sais de quoi je parle. Maintenant, on va prendre ce pas de recul. C'est fou. C'est juste fou. C'est le fruit d'un très, très long travail. Un travail qui n'est pas au niveau simplement de Jesse Marsh, mais qui remonte à de nombreuses années, du côté même de Herdman, du côté de tous ceux qui s'impliquent dans le foot canadien et qui permettent de faire en sorte que cette équipe est devenue de plus en plus compétitive. Et en fait, il faut prendre le temps de savourer. Il faut prendre le temps de savourer. Parce que c'est trop facile d'être là et se dire, ouais, c'est le Qatar, c'est si, c'est... Non, je veux dire, c'est 6 buts.
1: Savourer.
0: C'est 6 buts en Coupe du Monde. Faut le savourer.
1: Exact.
0: C'est peut-être la dernière fois qu'on verra le Canada marquer 6 buts.
1: 100%.
0: De notre vie. Donc, le seul sentiment qui doit envahir le monde, c'est de la fierté, la satisfaction. C'est branchez-vous pour le prochain match pour aller écouter les rouges. Et essentiellement, c'est ça que je ressens. Donc, genre.
1: Beaucoup de fierté.
0: Beaucoup de. Voilà, beaucoup de joie, de fierté. Et puis, genre, le sentiment d'un travail qui est accompli. Et encore une fois, c'est le Qatar, c'est à 9 contre 11.
1: Non, mais c'est le Qatar, c'est 9 contre 11, mais le Qatar a quand même été chercher un verdict nul contre la Suisse lors du premier match. Il y en a des surprises dans cette Coupe du Monde, que tu as été en mesure d'aller chercher un résultat comme celui-là. Tu sais bien de le mentionner, un 6-0 comme ça, là, ou un 6 buts là, pour la formation canadienne, on verra peut-être ça jamais à nouveau de notre vivant.
0: Ce
1: qui est fou, là.
0: On le reverra pas, là. C'est clair et net. Genre, comme je suis sûr que le Brésil ou la France ont même pas de 6-0 en Coupe du Monde. On le reverra pas. Puis, c'est pour ça qu'il faut être aussi, comme satisfait de ce qui a été vécu, de la façon dont l'équipe s'est comportée. Ils ont continué à jouer, continué à pousser. Il y a eu du respect pour l'adversaire, du respect pour les partisans. Et je pense que c'est une performance qui est pleine. Voilà. Donc ça, c'est dit. Maintenant, je mets un point. Mais moi, je suis dégoûté. Je suis dégoûté, Félix. Vraiment, ça me fait mal. C'est vraiment un kid que j'apprécie, que je connais. Et je suis dégoûté.
1: Tu aurais pris un 1-0 Canada avant un 6-0 et une blessure à Ismaël Koné.
0: J'aurais tout pris.
1: J'ai une grande pensée pour lui parce que, évidemment, c'est un gars d'ici. Évidemment, il a fait ses débuts avec l'Impact à l'époque. Il a été très bon à un très jeune âge, parti en Europe par la suite. Une action comme celle-là, alors que le match est aussi hors de portée pour le Qatar. Les images, là, je t'ai remontré les images avant qu'on enregistre le 11 partant. Quand j'ai regardé le match hier, j'ai eu de la peine, surpris de me dire à quel point j'étais émotionnellement touché par ce qui se passait sur le terrain. Et les images de Nathan Saliba, qui est aussi un produit d'ici, on s'entend, qui arrive sur le terrain, qui marche sur coup franc, qui va chercher le chandail d'Ismaël Koné, qui le montre comme ça à la foule, à Vancouver, les images résonne partout sur la planète foot en ce moment.
0: C'est des frères.
1: Exact.
0: C'est des copains. C'est des soldats, des joueurs qui se tiennent les uns pour les autres, qui ont vraiment quelque chose de très spécial qui les unit. Encore plus loin quand on pense aux Québécois de l'équipe. D'un Moïse Bombito qui revient d'une grave blessure, qui était à l'hôpital hier pour être aux côtés d'Ismaël.
1: Qui parlait avec les joueurs aussi à la toute fin, là, quand les joueurs se sont rassemblés avec Jesse Marsh à la toute fin en cercle là, sur le terrain, là, parce qu'on a vu les images à la télé. Là. Mais c'est Moïse Bombito qui a quand même pris la parole.
0: C'est Eustachio qui laisse ce coup franc direct à Nathan Saliba et qui, comme de quoi, marque le but, qui est le premier coup franc direct de cette Coupe du Monde. Qui célèbre même pas et qui tout de suite te fait le 8
1: exact.
0: En hommage
1: à Ismaël,
0: va chercher le maillot, c'était fort. Je passais par toute la gamme des émotions, je te cacherai pas qu'il y avait de la colère, beaucoup de colère, à la fois contre le joueur qatari et puis moi je vais le dire aussi parce que je pense que personne ne l'a dit, moi j'avais de la colère contre Jesse Marsh, voilà. 3-0, il n'y a rien à jouer, t'as d'autres joueurs sur le terrain.
1: T'aurais roulé l'effectif?
0: C'est même pas une question de manque de respect à l'adversaire, hein, quand je dis rouler l'effectif. T'as des joueurs qui sont tout aussi capables, on l'a vu, Schaffelberg a fait son entrée, a fait des différences, il y a du monde.
1: Chouagnard, par exemple, n'aurait pas embarqué sur le terrain.
0: Comme Saliba.
1: Saliba qui l'a fait.
0: Il y a du monde. Puis, moi, j'ai eu de la colère contre Jesse March, de, à un moment donné aussi, pense un peu plus loin. Et sur ce coup-là, ben, j'ai l'impression que si on était un peu plus proactif sur la façon de gérer son effectif, avec des si, effectivement, tout peut arriver, mais je te partage ce sentiment aussi que j'ai ressenti. Il faut penser un peu plus loin. Donc, de la même manière que il s'est pas dit, bon, ben, on va embarquer Alphonso Davies ou quoi que ce soit, parce que, évidemment, je pense à plus tard. Du côté de Jesse March, moi, j'ai ressenti de la colère, sûrement très, très mal placée. Très, très mal placée, j'assume. Mais ouais, de la tristesse, beaucoup de tristesse. Il y a eu du déni. Peut-être que...
1: Non, exactement. Là, tu te demandes pourquoi... Quand tu as vu les premières images, avant même qu'on les remontre à la télévision, tu te dis, non, c'est fini.
0: Non, mais tu sais, il y a tellement de choses par lesquelles qui m'ont passé par la tête. Et ouais, puis au moment où Nathan, là, il lève le chandail, c'est bon.
1: J'étais complètement à toi.
0: Donc voilà, c'est triste, très triste pour lui.
1: Ouais.
0: Pour lui. C'est triste pour lui. Et même pas triste pour le Canada, pour le milieu. Il casse les lignes, je sais pas quoi, tous ces trucs. Non, c'est triste pour lui, pour tout ce qu'il fait. Mais quelle classe, quelle dignité. C'est comment il s'est présenté à la foule.
1: Comment on peut se servir de cet événement-là pour la suite du tournoi?
0: C'est comme la blessure de Maxime
1: avant la Coupe du Monde.
0: En 2022, c'est aussi des catalyseurs. Donc, comme on joue aussi
1: pour eux.
0: C'est un privilège d'être là. Il n'y a rien qui est donné. Tout peut s'arrêter en un instant. Et c'est ça aussi sur quoi tu dois t'appuyer pour la suite. Mais pour rétablissement, Isma.
1: Maintenant, quand on regarde pour le prochain match du Canada, Moïse Mbuto a disputé quelques minutes sur le terrain. Ça, c'est une bonne nouvelle pour la formation canadienne. Alphonso Davies est tout près d'un retour. Est-ce qu'il débutera le prochain match? On verra. Le prochain match est le 24 juin, alors mercredi la semaine prochaine pour le Canada. Qui, avec un verdict nul, termine premier de son groupe, Sid? Contre la Suisse.
0: Et jouerait ses matchs au Canada.
1: Aussi, ça aussi, c'est gros.
0: C'est très, très gros.
1: On a vu l'ambiance hier à Vancouver. On a vu l'ambiance aussi à Toronto lors du premier match. L'ambiance est là en ce moment. Oui. Même Jonathan David, à un certain moment, en début de match, après une occasion ratée, fait ses signes à la foule. Il y avait une ambiance
0: folie à Vancouver. Avec tous ses commentaires, il ne s'attire pas à la sympathie du côté états-unien.
1: Non.
0: Donc, les matchs en bas de la frontière, je ne pense pas sûr que tu sois en terrain conquis. Donc, mieux vaut qu'on reste chez nous le plus longtemps possible.
1: C'est
0: ouais, c'est une finale contre la Suisse et c'est très fort parce que moi, pour le coup, on a discuté dans nos débats d'avant Coupe du Monde. Moi, l'important, c'est qu'ils se qualifient.
1: Exact.
0: Troisième, je signe tout de suite. Donc là, tu as l'opportunité d'être premier dans un vrai match qui est un peu un espèce de 32e de finale parce que là, c'est un vrai choc contre une très bonne nation qui a repris le fil de ses pensées là parce que à partir de la 70e minute la Suisse ils sont passés complètement ailleurs
1: à un autre niveau
0: dans un autre niveau de jeu
1: mais le premier but a complètement décollé c'était terrible
0: pour le coup donc c'est un vrai bon match maintenant que t'as l'assurance d'être qualifié parce que bon tu peux faire tous les calculs que tu veux t'es qualifié là avec 4 points. Pas sûr que tu vas forcément employer Alphonso Davies. Tu peux encore aller chercher ces jours de plus pour t'assurer qu'il
1: soit... Tu le reposeras encore?
0: À 100%. Je reposerai encore.
1: Est-ce que Bombito fait partie du 11 partant? Il a vu quand même quelques minutes dans le dernier match. Pour ça, je pose la question.
0: Compliqué. Parce que en ce moment, il y a un petit équilibre entre Fougerolles et Cornelius. Mais je ne veux pas non plus prendre de risques pour lui parce que lui peut être très important dans la phase éliminatoire. Partant, je ne sais pas.
1: Karl Lahren a embarqué sur le terrain pour être dans le 11 partant après ses propos lors du premier match. Rappelle-toi, on avait le 11 partant. On avait donné le 11 avant le début du tournoi.
0: Kyle.
1: OK, vas-y.
0: Kyle.
1: Vas-y.
0: Kyle. My bad.
1: Non, mais attends.
0: My bad, bro. My bad. Non. Je m'excuse. Il n'y a pas de problème. Franchement, non, c'est bon.
1: Mais il faut le dire quand même, dans une chimie, Lahren et Jonathan David... C'est pas nécessairement des joueurs qui sont complémentaires dans ce qu'on veut créer offensivement, mais tu l'embarques sur le terrain, il te marque un gros but contre la Bosnie. Il tient ces propos-là après le match. Tu le commences sur le terrain dans le deuxième et il marque le premier but de la formation canadienne.
0: Ah, deux buts en Coupe du Monde, c'est la meilleure façon de répondre à tous les détracteurs. et c'est vrai que non, Kyle Aaron, il représente beaucoup dans le programme canadien depuis une dizaine d'années. Et c'est un joueur qui est aussi, d'ailleurs, qui est deuxième meilleur buteur. On parle beaucoup de David, mais derrière, ouais, c'est lui. Et si, même s'il était moins bien durant les derniers temps, il avait raison de rappeler qu'à 60 ans, ça se passe super bien pour lui et que, pour le coup, il est toujours capable de marquer des buts, d'avoir son rôle. Peut-être que c'était aussi autour de mieux l'utiliser, etc. Et je pense que là, ça s'est replacé. Il a été piqué dans l'orgueil, puis comme un vrai athlète, un vrai compétiteur, il a répondu. Et puis on est tous contents de ça.
1: Pour ceux qui suivent un peu moins la carrière d'Ismaël Koné et celle de Nathan Saliba, même si on s'entend que c'est deux produits locaux, deux produits d'ici qui ont évolué pour l'Impact CF Montréal. Nathan Saliba sur un 11 partant lors du prochain match, à quel point tu... Bon, évidemment, c'est dommage de perdre Ismaël Koné, mais à quel point tu descends... La perte d'Ismaël Koné, à quel point il fait mal au Canada?
0: L'impact défensif de Nathan Saliba est plus élevé que celui d'Ismaël Koné. Donc, je vois pas ça comme on descend. Simplement...
1: La créativité offensive.
0: Aujourd'hui, au jour J, ouais, la créativité offensive d'Ismaël Koné, elle est supérieure. Il y a un niveau de confiance, d'aisance technique, de vécu aussi. Comme qui est un peu plus grand que celui de Nathan Saliba, mais tu perds pas autant au change que tu pourrais le croire. Et je pourrais même mettre Mathieu Chouinard dans la discussion. C'est juste que Ismaël Koné, c'est un joueur spécial qui a beaucoup de personnalité et qui est ce type de joueur qui peut te changer un match. Du côté des autres milieux, on est performant, mais on est un peu plus conventionnel, je te dirais, dans l'approche. Mais regarde, ce coup franc direct qui est le premier, il faut pas dire qu'il y a toute une première journée de match, il n'y a pas un seul qui a mis un coup franc au fond.
1: Exact.
0: Celui qui l'a mis, c'est Nathan Saliba, et ça, c'est cool, il est dans notre équipe.
1: Ouais.
0: Donc il y a vraiment beaucoup de possibilités sur le banc pour remplacer Ismaël Koné, puis il faudra juste trouver la plus compatible avec le reste de l'effectif.
1: En terminant, pour le Haut-Canada, comment as-tu trouvé l'attitude des joueurs du 14 durant ce match-là? Je parle de l'évolution dans cette rencontre-là.
0: Ouais, il y a eu 2-3 fautes, un petit peu. Elle est un peu agressive et tout. Mais moi, j'en fais. En soi, la situation avec Ismaël Koné, elle est accidentelle.
1: Exact. Le joueur se sentait extrêmement mal aussi. Là.
0: Bien sûr, bien sûr. Je veux dire, toute personne qui a déjà blessé une personne sur un terrain ou une glace ou que sais-je, ça fait mal. C'est pas ce que tu cherches à faire. Genre, peut-être que parfois tu cherches, qu'on va dire, j'ai dit glace, non, je pense que vous cherchez à faire ça. Mais c'est pas forcément ce que tu cherches à faire. Tu veux envoyer un message, tu veux dire à la personne peut-être que dans ton prochain choix de jeu, évite cette zone-là parce que genre, moi, je suis un peu plus agressif, etc. Mais blesser quelqu'un, non, ça c'est, il y a juste deux trois ouais, fous là qui pensent à ça. Donc, il sent mal, effectivement, a raison. Et de moi, il a été expulsé et tout ça. C'est vrai que toutes les fautes qui ont suivi, ça a créé un peu de tension. Quand t'as un Richie Larea sur le terrain, forcément, ça crée beaucoup de tension.
1: Ah, oui.
0: Mais non, moi, je vais pas faire passer les Qataris pour des personnes qui ne sont pas. Voilà, c'est un match quand t'es dominé, quand t'as pas beaucoup de réponses, forcément, l'agressivité, c'en est une.
1: La prochaine fois qu'on va se reparler dans le podcast, le Canada aura joué son match contre la Suisse. On va se garder le podcast pour soit le jeudi ou le vendredi en réaction au troisième match. Ta prédiction pour le Canada dans ce troisième match contre la Suisse? Verdict nul? Allez, verdict nul.
0: Au moins verdict nul. Oui, verdict nul. Ouais, nul. Nul?
1: Nul. Victoire? Nul. J'ai hâte qu'on revienne ensemble la semaine prochaine sur le troisième match du Canada dans cette Coupe du Monde. Les coups francs, 2-3 petites phrases rapides cette semaine.
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1: En devenant le meilleur buteur de l'histoire de l'équipe de France, en dépassant Olivier Giroud, Kylian Mbappé est devenu, tu fais même, le meilleur joueur de l'histoire de cette équipe-là.
0: Non.
1: Le plus grand nom. À la fin de sa carrière, il sera le plus grand. Vrai ou faux? Il a 27 ans. Il battra le record de Miroslav Klose.
0: Il n'a que 27 ans. Hein?
1: Il n'a que 27 ans. Il battra sûrement le record des...
0: Il deviendra factuellement, mais bon, après, genre, je pense qu'il y a des nuances.
1: Parfait.
0: Il y a des nuances à ça, parce que bon, après, genre, le foot aussi, ça se regarde et ça s'apprécie.
1: Exact.
0: Donc, mais...
1: Si tu es le sélectionneur du Portugal, Ronaldo commence le banc. Commence le prochain match sur le banc. Vrai ou faux?
0: Ben non, parce que je viens de signer un contrat en Arabie Saoudite. Et
1: exactement, je deviendrai le prochain sélectionneur de Cristiano Ronaldo.
0: Pas fou?
1: Oh, c'est complètement fou. Les États-Unis sont pas mal plus dangereux qu'anticipé. Et là, on se parle jeudi. Les États-Unis jouent aujourd'hui. On se parle vendredi, mais les États-Unis jouent aujourd'hui. Alors, on verra le résultat du deuxième match contre l'Australie. Mais les États-Unis sont pas mal plus dangereux qu'anticipé pour se rendre en quart de finale. Vrai ou faux?
0: Vrai.
1: Vrai?
0: Vrai, moi je suis de ceux qui vraiment leur donnaient absolument pas l'heure.
1: Ouais.
0: Et le match contre Paraguay m'a prouvé qu'il y a vraiment à faire quand l'équipe clique,
1: ouais.
0: Mais qu'effectivement c'est aussi potentiellement l'équipe la plus talentueuse de l'histoire des États-Unis et que oui, il faut compter sur eux. Donc on espère que tout va dérailler.
1: J'espère aussi. Dernière petite phrase pour toi. Entre l'Angleterre, la France et l'Argentine, qui a le plus convaincu dans son premier match de tournoi?
0: L'Angleterre. L'opposition était plus grande, selon moi. Donc, pour moi, l'Angleterre a le plus convaincu.
1: Sid, un gros merci.
0: Merci beaucoup
1: d'avoir été avec nous. Là, je vais commencer à comptabiliser un peu nos premières positions de chaque groupe parce qu'il y a quand même eu quelques matchs surprises dans cette première semaine. On reviendra la semaine prochaine. Je vous donnerai à date les résultats et on va se reparler au lendemain de ce troisième match Canada également contre la Suisse. Sid, un énorme merci pour ton temps encore une fois aujourd'hui.
0: Un plaisir.
1: On se retrouve la semaine prochaine pour un autre 11 partants. Merci beaucoup. 11 partants, le podcast.

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3: 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OK, c'est parti, l'épisode numéro 38 de notre saison de Processus, alors qu'on s'approche tranquillement du repêchage de la Ligue nationale, c'est la semaine prochaine. D'ailleurs, pour ce qui est de la semaine prochaine, on vous le confirme tout de suite, l'épisode de Processus, ce sera un avant-goût, un preview de repêchage, un épisode de 60 minutes qu'on se prépare à vous concocter pour la semaine prochaine. Mais avant toute chose, il y a une certaine stratégie qui va devoir s'opérer, c'est certain, du côté du Canadien, qui pour l'instant, au moment d'enregistrer, possède encore le 28e choix au total du prochain repêchage. Quelle sera la stratégie de Jeff Gorton, Kent Hughes et toute son organisation du Canadien là, en vue du repêchage? Ben, ça fera partie des sujets abordés aujourd'hui dans cet épisode. Et également, bien sûr, fraîchement, au lendemain de la conquête de la Coupe Stanley, un petit mot sur les Hurricanes de la Caroline, qui sont les grands champions de la Ligue nationale cette année, en 2026. Martin Thériault est à mes côtés, Marco D'Amico, juste de l'autre côté de la caméra. J'espère que vous allez bien, messieurs. Marco?
4: Ça va très bien. Écoute, on approche au repêchage. La Coupe Stanley a été gagnée. Là, on commence à rentrer dans le crux des mouvements de personnel dans la Ligue nationale. Donc, le deuxième Noël pour moi, en plus du championnat du monde junior.
3: Marty, tu étais occupé en fin de semaine. Beaucoup de rattrapage à faire dans tes matchs de hockey puis dans l'évaluation des espoirs.
5: Ah, ça travaille fort. Écoute, j'aime dire que toute l'année à travailler pour le repêchage, c'est un marathon. Ben là, c'est comme si je suis au 40e kilomètre de 42. Puis là, on tente de donner le dernier effort. On en donne un peu plus. Puis on est sur le... En fait, dans mon cas, j'ai déjà commencé à sprinter, mais on est sur le point de vraiment d'en donner même encore une petite coche de plus. Là. Mais c'est là que c'est satisfaisant, c'est plaisant. Ça nous donne l'occasion justement d'avoir un point de vue plus définitif sur les gros espoirs, le haut du pavé. Mais personnellement, parce que là, il faut quand même préparer les tours 2 à 7 et tout ça, je commence à trouver quelques joueurs un peu plus obscurs, que ce soit en Suède, en Russie, en Amérique du Nord, etc. Donc, non, c'est une période qui est très, très, très, très plaisante.
3: Est-ce que tu es dans une période où certains joueurs que tu avais, c'est-à-dire négligés, qui sont passés un petit peu entre deux craques du divan, ben là, tu as des gars que tu as l'occasion d'aller revoir, de faire un petit peu de rattrapage, puis là, ça change un petit peu l'opinion que tu en fais d'eux?
5: Écoute, c'est pas l'idéal. Moi, évidemment, on est tellement occupé dans une saison, puis tu sais, il faut comprendre. Moi, parfois, j'ai des questions, j'essaie d'aller répondre. Et de la façon que je bâtis beaucoup mes choses, notamment avec mon autre balado, le podcast La Relève, on reçoit beaucoup de questions. Donc, là, parfois, j'ai des questions du champ gauche. J'ai reçu une question sur un joueur du repêchage de la OHL cette semaine, par exemple. J'ai pas encore gardé ça. Je vais aller répondre à ça dans 2 ou 3 jours, si tu veux. Mais donc, je pense que le haut du pavé, ça va. Je les ai regardés toute l'année. J'ai multiplié les visionnements. Ça, c'est pas. Je pense que c'est moins là le problème. Mais là, à un moment donné, tu manques de temps à aller voir peut-être d'autres gars plus obscurs qui peuvent être, je sais pas, 125e en Amérique du Nord dans la liste de la centrale de recrutement, par exemple. Puis là, ben, tu essaies d'enchaîner le plus de joueurs possible. Tu vois aussi d'autres référés par d'autres observateurs. Tu tentes de te renseigner et c'est là. Parfois, moi, je vous donne un exemple, un joueur que je suis allé placer dans mon top 70 immédiatement, il y a 2 ou 3 jours, parce que je trouvais que le profil était absolument intéressant. C'est là que ça se passe un peu plus. C'est des gars que j'ai pas eu le temps beaucoup de voir jouer. Puis là, soudainement, intéressant. Ça me donne l'occasion de profiter un petit peu plus mes choses.
3: Ben, bonne continuité, Marty. Il reste une couple de jours en avant de toi avant d'arriver pour être fin et prêt en vue du repêchage. Ça s'en vient le 26 juin pour la première ronde et le lendemain, bien sûr, du côté de Buffalo. À nouveau, un repêchage qui ne sera pas centralisé cette année. Chaque équipe sera placée chacun de leur côté. Alors, pour ce qui est de la couverture médiatique sur place, disons que c'est un petit peu moins attrayant là, pour les membres des médias de se déplacer sur place. Puis, t'es un peu dans cette situation-là, Marco.
4: Ben, been there, done that. Je l'ai fait l'année passée pour Los Angeles. Et écoute, j'ai eu le plaisir d'être capable de rapporter sur la transaction de Noah Dobson alors que j'étais dans l'avion en direction de Los Angeles. Mais avec la transaction et le fait que le Canadien a échangé leurs deux premiers choix de deuxième tour pour monter, pour repêcher Jarovski, ben aucun des espoirs que le Canadien a repêché de Jarovski jusqu'à la fin de la séance était sur place. Donc, on n'a pas passé aucun des joueurs en entrevue sur place. Donc, c'est un peu ça qui se passe en ce moment. Il risque d'avoir une bonne... un bon nombre de journalistes de Toronto qui vont faire le chemin de Buffalo, on parle d'une heure et demie de route, là. Pour Gavin McKenna, bien sûr, mais en termes de la Ligue générale, c'est seulement les journalistes pour les clubs qui repêchent tôt ou souvent en premier tour qui risquent de faire le chemin. La grande majorité, spécialement du côté de Montréal, je pense qu'ils vont rester ici, être autour du Canadien de Montréal à Brossard dans le War Room. Parce que, encore une fois, vu la décentralisation, c'est moins évident. Mais, le mot qui sortait le plus du côté de la combine à Buffalo, c'était que même si le vote était plus 70-30% en faveur de garder les choses décentralisées, il commence à avoir un sentiment à travers la Ligue, spécialement les DG, où ça ressemble plus 50-50 et que ça pourrait pousser la Ligue à recentraliser le repêchage, peut-être pas l'année d'après, mais subitement après.
3: OK, ben tant mieux. Moi, je trouve qu'on avait quelque chose d'unique du côté de la Ligue nationale qui me manque beaucoup l'an passé, beaucoup de longueur au cours du premier tour. Je sais qu'on va tenter de corriger le tir cette année, qu'il y ait un meilleur rythme au cours de la première ronde, mais ça reste que c'est une longue soirée avec 32 choix. Alors, il faut réussir à dynamiser le tout là, si on veut conserver l'attention du public jusqu'à la fin. Maintenant, la question demeure entière. Qu'est-ce que fera le Canadien avec sa sélection? On aura l'occasion d'y revenir dans le deuxième bloc, parce que dans le premier, parce que c'est légitime, il faut revenir sur... la consécration, messieurs, des Hurricanes de la Caroline, ça s'est réglé hier avec une belle victoire de 3-0 à Vegas pour l'emporter. Et ainsi, sabre champagne dans la Coupe Stanley, un deuxième titre dans l'histoire de la concession des Hurricanes. Ça arrive exactement à 20 ans d'intervalle, 2006 et maintenant 2026. Un beau parcours pour les Hurricanes, un des meilleurs d'ailleurs dans toute l'histoire de la Ligue nationale avec seulement 3 défaites en 19 parties. Peut-être un petit mot chacun de votre côté, messieurs, sur ce que vous retenez de cette aventure jusqu'au bout des Hurricanes.
4: Ben écoute, 16-3. Et c'est le parcours le plus dominant de l'ère du cap salarial. Avant ça, c'était les Kings de Los Angeles en 2012, 16-4. La seule équipe à en faire meilleur, qui a une meilleure, disons, conquête de la Coupe Stanley depuis l'ère moderne, donc de 1980 à aujourd'hui. C'est les Oilers d'Edmonton qui, eux autres, si je me trompe, ont fait 16-2 back in the day dans les années 80. Donc, c'est un excellent parcours, mais je pense que ce qui était le plus intéressant de la façon qu'ils l'ont fait, c'est que c'était vrai. Tu sais, comme quand on est venu le temps de décider c'était qui allait gagner le Conn Smythe, tu pouvais argumenter pour 6 joueurs du côté des Hurricanes. C'était une équipe tellement bien balancée et bâtie que selon moi, il n'était pas sur le dos d'une étoile ou de l'autre. C'est vraiment 20 gars, 23 gars qui ont essayé de pousser dans la même direction. Et écoute, on les lance des fleurs du côté de Eric Tolsky aussi. A fait des excellentes transactions pour aller vraiment ajouter à ce noyau qu'est-ce qu'il avait besoin pour gagner.
5: Moi, tu vois, c'est ce que je retiens un petit peu, là. Marco, on a parlé d'Eric Tolsky et tout ça. Puis, je trouve ça intéressant parce que là, on dit qu'il y a excellent travail, puis avec raison. Puis, il a un peu envoyé ça dans le visage à tout le monde. Tu sais, souviens-toi l'an dernier, quand il est allé chercher Mikko Rantanen contre notamment Martin Nechas, puis là, soudainement, tente de s'entendre avec lui pour une prolongation de contrat. Ça fonctionne pas, il est obligé de le rééchanger aux Stars de Dallas. Puis là, tout le monde disait, et moi, le premier en passant, je me disais, je ne sais pas si c'est une bonne idée, je ne suis pas sûr qu'il a fait une bonne chose pour maximiser nécessairement la valeur des actifs, d'amener des choses. Puis tu sais, je me souviens bien, Eric Kotsky, dans ce moment-là, avait mentionné quelque chose du genre, ben, à un moment donné, tu sais, si tu essaies toujours la même chose, tu ne peux pas espérer un résultat différent. Ça, c'est, on va dire un peu que c'est de la folie parfois de dire que de la folie, c'est d'espérer des résultats différents avec le même procédé, si tu veux. Mais tu sais, ça, on va lui donner Eric Kotsky. Non seulement, bon, je pense qu'il a quand même perdu des actifs là-dedans, mais qu'il ait tenté quelque chose, ça c'est premièrement, d'avoir été proactif, puis d'être débarqué l'été, Puis de se dire, il y a des choses qui ne fonctionnent pas. Mon équipe, parce que les Hurricanes, dans les dernières années, c'était l'équipe ultime pour s'écrouler dans les moments importants. Mais il s'est dit, écoute, il y a des choses à changer. Il est allé chercher notamment Nikolaj Ehlers, qui a été très, très bon lors des séries dans la date limite des transactions. Bon, il n'a pas joué en série, mais un gars comme Nicolas Deslauriers, qui est allé chercher du leadership, qui est allé chercher l'aspect physique. On est allé chercher quelques morceaux de profondeur et tout ça. Puis finalement, il était en mesure de gagner de cette façon-là. Donc, tu sais, je trouve que c'est rafraîchissant de voir un gars qui n'est pas nécessairement un ancien joueur, qui n'est pas nécessairement quelqu'un qui a passé 10 ou 15 ans, justement, ben, soit sur la patinoire, mais également dans les, au deuxième étage et tout ça, quelqu'un qui vient un peu plus des blogs, quelqu'un qui vient un peu plus du domaine des statistiques avancées, des choses comme ça, quelqu'un qui a une approche complètement différente, qui là, soudainement, a du succès, ça montre qu'il n'y a pas simplement une solution.
1: Oui, puis c'est bien ce que tu apportes au sujet d'Eric Tolsky, puis je vais aborder Marco à son sujet. Et la transaction de Rantanen, quand on l'a repassé par la suite aux Stars de Dallas, souvenez-vous à ce moment-là, on sentait que les Hurricanes étaient pris dans un étau là-dedans parce que c'était soit on continuait avec un joueur de location Rantanen jusqu'à l'autonomie puis on espérait gagner l'an passé, ou bien on décidait immédiatement de l'échanger pour récupérer la valeur. Et au bout de la ligne, on s'en est très, très bien sorti parce que Stankoven est arrivé immédiatement. Et on a pu utiliser une partie du retour pour transiger pour des services de Keandre Miller. Tout ça mis ensemble, malgré le fait qu'il était pris un petit peu dans une mauvaise situation, les Hurricanes s'en sont très bien sortis.
4: L'autre chose à prendre en considération avant qu'on rentre dans la deuxième transaction de Rantanen, c'est la première transaction de Rantanen. Parce que, oui, ils ont acquis Rantanen dans cet échange-là, mais ils ont aussi acquis Taylor Hall dans cet échange-là du côté du Chicago parce que c'était un échange à trois équipes. Donc, c'est quand même très intéressant que Taylor Hall a non seulement été transigé dans ce contexte-là, mais a été convaincu de rester comme les Hurricanes ont eu de la misère à faire pour Jake Guentzel l'année d'avant et, bien sûr, Rantanen dans cette même transaction-là. Donc, ça, c'est un gros morceau qu'on ne parle pas vraiment beaucoup. Et ensuite, la deuxième transaction pour aller chercher Stankoven et des choix au repêchage, un de ces choix-là, d'ailleurs, a été utilisé dans la transaction Keandre Miller. Donc, encore une fois, tu vois les bénéfices. Ça démontre un DG qui a été patient, n'a pas simplement juste jeté ses choix, mais ça l'a pris du culot pour, un, échanger un gars comme Martin Nietzsche, qui, lui, on savait aller chercher le gros contrat, il l'a eu au Colorado, mais aussi aller chercher un gars auquel tu pouvais bâtir. Et si c'était pas Rantanen, ils ont su essayer de le faire avec Stankoven, qui lui était excellent du côté de Dallas. Il a peut-être pas connu une excellente saison, mais a connu des excellentes séries. Et d'aller chercher ce gars-là comme deuxième centre, c'est vraiment là que ça devient important parce que t'ajoutes lui, t'ajoutes l'arrivée de Jackson Blake. Tu signes un gars comme Taylor Hall, ben là, soudainement, tu as un deuxième trio de luxe. Et c'est là où c'est ça qui va faire la différence de gagner une coupe cette année versus de ne pas être capable de gagner un match en conférence de l'Est, en finale de conférence de l'Est. Donc, quand tu regardes le travail, moi, le message que je vois du côté de Tolsky, c'est simple. C'est la patience, mais le désir d'être agressif. Donc, quand une situation se présente où ce que tu peux améliorer ton club sans nécessairement à devoir tout vider et que tu te lances là-dedans et que tu es agressif, parce qu'on le savait, la transaction Rantanen, c'était ou Rantanen ou Elias Pettersson. Ils parlaient aux deux équipes, Vancouver et Colorado, et ils ont su faire la transaction pour Rantanen en premier. C'est le genre de DG qui est toujours là pour prendre le tir de circuit, d'y aller pour le homer. Et je trouve que même quand il rate, il était capable d'aller chercher au moins un simple ou un double au nécessaire. Et ça quand tu additionnes ça petit à petit, c'est ça qui te permet de vraiment construire un club de premier plan.
1: Ouais. Puis l'autre élément là-dedans, c'est qu'ils ont tellement été impressionnants, Marty, dans ce parcours que tu peux pas rester assis sur tes mains en disant bon, pas trop de compétition en partant. Il y a eu Ottawa, il y a eu Philadelphie. Le Canadien est au bout de sa corde après avoir eu deux longues séries jusqu'en 14 parties. Quand même 16-3, là, il y a quelque chose d'intéressant qui s'est fait là. Quelles sont, à ton avis, les leçons que les autres clubs vont tirer du championnat des Hurricanes? Parce qu'à chaque année, on le sait, ben là, on veut calquer un petit peu ce que les champions ont réussi à faire. C'est normal. On l'a vu, là, le Lightning. Qu'est-ce qu'on a fait quand on a perdu contre les Panthers? On a essayé d'amener un peu plus de robustesse. Mais là, est-ce que le style de jeu, le fait qu'on soit constamment dans ton visage, jeu de transition, la défensive qui s'implique de différentes façons, qu'est-ce que, selon toi, les autres équipes vont retirer le plus du championnat des Hurricanes?
5: Ben moi, je pense que ça se situe à deux ou trois niveaux. Premièrement, et ça, je pense qu'on l'avait oublié parce que les Panthers, des équipes qui étaient bâties très lourdes avec des Matthew Tkachuk, des Alexander Barkov, des Sam Bennett, tout le monde était capable de frapper, tout le monde était gros imposant pour la plupart. Mais là, ce que ça te montre un peu plus en perspective, c'est que t'es pas obligé d'avoir une équipe de monstres pour gagner. T'es capable d'avoir un Logan Stankoven qui, oui, pas gros, mais un cœur gros comme l'amphithéâtre en Caroline et tout ça. Un gars comme Seth Jarvis qui a des séries incroyables, t'es pas le plus gros non plus, mais qui se dédie corps et âme. Tu sais, le fait de dire, écoute, Oui, à un moment donné, la taille a une importance, mais tu veux surtout des gars de talent. Donc ça, je pense que c'est le premier point. Et le deuxième point, et ça, je pense que c'est un peu un dénominateur commun dans à peu près toutes les équipes qui ont gagné une Coupe Stanley, et ça, c'est important, c'est la vitesse. Tu as besoin d'avoir de la vitesse et de jouer rapidement. Regarde les Hurricanes, puis les matchs 5 et 6, on était capable de gagner de cette façon-là. On était proactif, on mettait beaucoup d'échecs avant, agressifs. Bon, je pense que les Golden Knights étaient fatigués aussi, mais du côté de Vegas, on commettait énormément de revirements. On avait de la difficulté à sortir du territoire. Puis même quand on était capable de le faire, tu avais un attaquant qui revenait de façon très agressive en échec avant. On était toujours capable de revenir à trois joueurs pour neutraliser vraiment les sorties de zone, pour neutraliser le jeu de transition. Puis ça, ben, ça vient par de la vitesse. Du premier jusqu'au dernier jour, je vois des équipes un peu qui se bâtissent dans certains marchés là, où tu dis, écoute, oui, tu ajoutes des gros bonhommes, oui, tu ajoutes de la robustesse et tout ça, mais il manque de vitesse. Puis au final, tu débarques en série contre des équipes plus rapides, ça ne fonctionne pas. Donc, encore une fois, ça, je trouve que c'est une autre bonne leçon. Et troisièmement, j'ai pas le choix parce qu'on est à Montréal, il faut quand même penser à ça. Tu as une équipe qui a justement baissé pavillon contre les Hurricanes en finale de l'Est, qui n'est pas l'équipe la plus physique, qui a de l'amélioration à faire, il faut être d'accord, mais de montrer que c'est pas parce que ton noyau est composé de Demidov, de Caulfield, de Suzuki, des gars peut-être un peu moins imposants physiquement, que ça ne peut pas fonctionner. En fait, au contraire, c'est avec ces gars-là que ça va t'aider, avec des Hudson et compagnie. On peut pas être entouré, mais c'est de dire que tu vois qu'est-ce que les Hurricanes ont fait, l'avenir est rose, puis il y a quelque chose à faire avec ça.
4: Puis j'ajouterais, moi, une des choses qu'on entendait le plus, c'était que si tu avais une brigade défensive, pour gagner, il fallait une brigade défensive de monstres. Ça te prenait des gars de 6 pieds 3, 6 pieds 4 pour gagner parce qu'on regardait la façon que, exemple, les Golden Knights, eux, ont gagné la coupe il y a une couple d'années. Et je pense que tu regardes des gars comme Shane Gostisbehere, Sean Walker, qui ont connu des excellentes séries. Tu sais, c'est des gars qui sont en dessous de 6 pieds, qui ont fait la job. Sean Walker, pour moi, a été vraiment excellent. Oui, ils sont allés chercher un gros bonhomme en Keandre Miller, mais ça te démontre que tu peux avoir un bon mélange. Et je pense que c'est, tu sais, on n'a pas vu de défenseur de 5 pieds 11 ou moins repêché dans le repêchage de 2025. Et je pense que il y a certains défenseurs de cette QVC en 2026 qui vont dropper aussi. Mais je pense que c'est une erreur parce que ça te démontre si tu utilises ces joueurs-là dans le bon système, de la bonne façon, c'est là où que ça pourrait porter fruit. Et on l'a vu, c'était quasiment impossible de toucher les cinq joueurs sur la glace du côté de la Caroline. C'était à la fin, les deux derniers matchs pour Vegas, là, ça tourbillonnait dans leur zone et les défenseurs devenaient actifs et bougeaient la rondelle avec les attaquants. C'était vraiment une attaque unie. Mais défensivement, le positionnement était là, ça sacrifiait devant les tirs, ça restait discipliné, ça courait pas après le monde en faisant du man-to-man nécessairement. Là, il y avait beaucoup de hybrides zones primordialement. Et c'est là où ils ont pu prendre avantage parce que même défensivement, comme offensivement, il y avait un dévouement des deux bords. Et je trouve que le joueur qui a montré le plus en attaque, en termes de dévouement et d'être physique et de continuer à jouer à travers toute la défensive adverse. Logan Stankoven, il est 5 pieds 10. Jackson Blake, je pense qu'ils disent qu'il est 5 pieds 11, mais il est plus 5 pieds 10. C'est pas des gros joueurs, mais c'est des joueurs qui ont joué avec du cœur, qui avaient un moteur qui ne cessait jamais et qui patinait en tout temps. c'était des joueurs qui pouvaient faire basculer le momentum de leur côté. Donc, ça te démontre qu'on ne peut pas nécessairement avoir un club juste de petits joueurs, mais tout est dans le comment. Et si ces joueurs-là sont petits, mais jouent gros, c'est là où ça devient intéressant. Et tu sais, on en remonte aussi avec la situation de Zach Benson, à quel point ça a été le meilleur joueur du côté de Buffalo. Je pense qu'on a appris des leçons durant ces séries-ci, que c'est le meilleur joueur, le joueur avec le plus de cœur qui va t'apporter plus loin.
1: Et les Hurricanes, c'est la première. Il pourrait y en avoir d'autres parce que là, c'est à peu près la même équipe qui va revenir l'an prochain, à quelques exceptions près. Ils ont très peu de joueurs autonomes sans restriction. Encore beaucoup de choix au repêchage. Leur club école est actuellement en finale de la Coupe Calder. Tire de l'arrière 2-0 contre Toronto, mais sont toujours bien en finale de la Coupe Calder aussi. Donc, la suite s'annonce particulièrement intéressante du côté des Hurricanes. Ils ont beaucoup repêché, puis on en discutait là, quand on sortait nos sujets pour l'émission, les gars. Là, mais tantôt, Marco, tu nous disais, oui, ils ont beaucoup repêché, c'est exact. Mais quand même, dans les dernières années, c'est surtout leur noyau dur qui leur permettent de gagner. Il y a eu quelques ajouts là-dedans. Jarvis, qui est un choix de premier tour. Jackson Blake, repêché un peu plus tard. Défenseur Nicky Chinn également. Mais c'est pas comme si, dans les cinq dernières années, il y a eu l'arrivée d'énormément de jeunes issus de leur repêchage.
4: Ouais, oui et non. Je pense que, tu sais, tout dépend de comment tu utilises ces jeunes-là. Tu sais, on se souvient bien de la transaction de Jake Guentzel. Si Jake Guentzel aurait signé une prolongation à long terme avec la Caroline, tout le monde aurait appelé cet échange-là un vol. Et même au moment où cette transaction-là a été donnée, là, on a vu que c'était beaucoup de quantité, pas beaucoup de qualité pour les Penguins de Pittsburgh maintenant. Est-ce qu'il va y avoir certains de ces joueurs-là, Koivunen par exemple, qui vont se tailler une place dans la Ligue nationale à temps plein? Il se peut très bien. Mais ils ont su prendre avantage d'une situation et utiliser leur banque d'espoir pour les aider dans une telle situation. Puis même certains qui ont été repêchés plus tard, tu sais, tu penses à Jack Drury qui était inclus dans la transaction de Mikko Rantanen, où c'était pas le plus gros du morceau, mais c'était un morceau nécessaire pour compléter la transaction avec Martin Nietzsche, inclus aussi. Et on voit du côté de la transaction de Keandre Miller, avoir les choix de plus qu'ils ont reçus de Dallas, et d'être capable aussi d'utiliser Scott Morrow comme monnaie d'échange les a permis d'aller chercher un Keandre Miller. Donc, tu sais, c'est pas des jeunes qui vont toujours se rendre dans la Ligue nationale ou avoir un poste régulier dans la Ligue nationale avec une équipe championne, mais si tu es capable d'aller chercher des gars qui ont du potentiel et qui sont bien cotés en termes de la façon qu'ils jouent dans les rangs mineurs ou dans la Ligue américaine, ça peut t'aider à aller chercher le morceau que tu as besoin. Donc, c'est important de ne pas tout transiger tes choix. Et quand tu arrives pour choisir, le potentiel est vraiment le plafond et qu'est-ce que tu vises, pas nécessairement juste le plancher.
5: Moi, je trouve que ce que ça illustre un petit peu, les Hurricanes, la Caroline, de la façon que ça a été bâti, il faut être honnête, la reconstruction des Hurricanes date d'il y a un bon 10 ans. Là. C'était pas mal plus vers 2015, 2016, 2017. On en a ajouté les Svechnikov, les AO et compagnie. C'est pas mal plus là que c'est parti. Ensuite, il y a eu des insuccès en série, beaucoup de défaites en finale de l'Est notamment. Donc, ça a pris du temps. Et là, on est arrivé cette année. Et je vois ça un peu en deux phases. C'est que t'avais le groupe de noyau, justement, les AO, les Svechnikov et compagnie, qui ont eu du succès, mais pas assez pour aller se battre avec les plus grandes puissances. Donc, on a appris tout ça. Ça, c'est un scénario. Là, par la suite, ben, tu as l'effort de renouveler le noyau. Tu fais une transaction ici et là. Martin Nechas est parti. Tu le transformes en Stan Coven. Des espèces de choses comme ça.
1: Tu graphies leur ce qui a été toute une signature aussi sur le marché des joueurs autonomes. Bon. Veux pas.
4: Sean Walker aussi.
1: Très important. Sean Walker, tu l'as dit tantôt. Ça aussi, c'est bien beau. L'autonomie complète, encore faut-il faire les bons choix et ne pas trop gaspiller de l'argent. Là-dessus, ça n'a pas été un gaspillage, il a très bien performé.
5: Non, c'est ça, exactement. Et là, tu sais, je vais faire le parallèle encore une fois avec les Canadiens qui viennent de traverser une reconstruction, qui ont repêché des joueurs quand même assez hauts et tout ça. Donc là, ça, c'est une base, tu bâtis avec ça. Par la suite, la deuxième phase, quand tu veux te maintenir, c'est là que moi, je trouve intéressant du côté des Hurricanes. Ça ne veut pas dire que tout le monde va jouer, Marco l'a bien mentionné. Tu as des transactions, tu es capable de justement prendre un Scott Morrow, de le transformer en Keandre Miller, des choses comme ça. Mais là, tu es capable d'avoir un roulement de personnel quand tu vas des gars qui vont peut-être coûter un peu cher. Et là, c'est là que je trouve intéressant de voir que les Wolves de Chicago en ce moment sont en finale de la Coupe Calder. Il y a des Et j'ai regardé le premier match. Là, un gars comme Bradley Nadeau, bon, je ne m'en suis jamais caché. Ça a toujours été l'un de mes espoirs préférés. Je pense dans n'importe quel autre. Il appartiendrait à Vegas. Il aurait joué en finale tellement. C'est un gars qui est dominant. Puis là, tu as plein d'autres joueurs. Un gars comme Charles-Alexis Legault, le Québécois, qui est dans la brigade défensive, très gros physiquement, joue. Le match que j'ai observé est excellent également du côté des Wolves. Et là, tu as plein de genres de gars comme ça. T'sais, Amir Mikhtarov qui a été rappelé pour le match numéro 5. Là, tu sais, à un moment donné, disons que tu ne sais pas trop vers qui te tourner devant le filet. Disons qu'un Bossy voudrait avoir de l'argent ou un Frédéric Anderson. Mais tu es capable de renouveler ça. Et là, dans la banque d'espoir, tu as d'autres. Évidemment, ça ne va pas fonctionner pour tout le monde. Mais tu as quelques joueurs là-dedans que si des gars demandent un peu trop d'argent, tu es capable de les remplacer par des joueurs qui coûtent beaucoup moins cher. Je te donne un exemple, disons, le dernier repêchage, pas de choix de premier tour, les Hurricanes, mais ils ont choisi Semyon Frolov, qui, moi, selon moi, était le deuxième meilleur gardien de but du repêchage. C'est un gars que j'aime beaucoup. Donc, tu sais, je trouve que c'est comme ça que ça fonctionne. C'est un message, encore une fois, pour les Canadiens. Évidemment, bâtis ton noyau, bâtis avec ça. Mais quand tu vas acheter un ou deux morceaux à un moment donné parce que certains coûtent trop cher ou deviennent vieillissants, c'est là que de repêcher tardivement, mais surtout d'avoir une stratégie efficace de on vise la clôture, on prend le meilleur joueur disponible, là, ça paye. Tu sais.
4: Mais c'est ça. Puis tu regardes les repêchages, puis on va y aller. Là. Jack Drury, choix de deuxième tour. Tu regardes Kochetkov, qui vraisemblablement va être un des gardiens, deuxième tour. Tu regardes aussi Nikishin, un choix de troisième tour. Ponomarev a été inclus dans la transaction avec Koivunen pour Gensel. On vient de parler aussi du côté de Jackson Blake. Ça, c'est un des gars qui a été repêché tardivement, qui s'est vraiment greffé à ce noyau-là depuis les deux dernières années. La liste continue à être longue en termes de joueurs qu'ils ont repêchés, qu'ils ont ajoutés ici et là. Oui, ils en ont manqué. T'sais, on se souvient bien de Anthony Anka, on se souvient de Piustola, Jameson Rees, tout le monde en parlait beaucoup. Noel Gundler était un joueur qui était très convoité. Donc oui, ils en ont manqué. Mais ils ont tellement essayé d'y aller avec le plein potentiel que des fois, tu en as un, deux ou même trois après le premier tour qui sont capables de vraiment arriver à un stade où ce que c'est des joueurs de la Ligue nationale et des bons joueurs de la Ligue nationale. Et ça te permet un peu plus d'opportunités sur le marché des échanges. Moi, c'est ça que j'aime le plus parce que si tu regardes l'équipe en ce moment, c'est certain que le monde va dire, ben oui, le premier trio, ils l'ont repêché, puis on se souvient bien que le Seth Jarvis, c'était même pas leur choix, c'est le choix qu'ils ont eu des Leafs dans une excellente transaction pour le contrat de Patrick Marleau. Mais après ça, le reste de l'organigramme, en attaque, Jackson Blake, puis après ça, c'est des petits éléments qui ont été ajoutés ici et là via transaction. Donc, oui, tu peux bâtir ton club une fois que tu as ton noyau en place, puis je pense que c'est vraiment la leçon que le Canadien peut en prendre. Quand tu as ton noyau en place, la grosse partie de la job est faite. Mais là, ça devient comment que tu vas continuer à ajouter des éléments. Puis on le sait, le Canadien de Montréal ou Montréal en général et le Canada en général n'est pas une destination comme, mettons, la Caroline ou d'autres équipes du sud des États-Unis l'est pour des joueurs, donc des Nick Ehlers, des Sean Walker. C'est rare que ça arrive au Canada, ça. Mais si tu es capable de continuer à bâtir et de viser des home runs comme ils ont fait au repêchage passé en 2025 avec Jarovski, avec Pickford, avec LJ Mooney, bien c'est un peu comme ça que tu peux commencer à bâtir ta banque d'espoir avec des gars avec haut potentiel qui pourraient intéresser d'autres clubs au moment où tu as besoin d'aller chercher un élément important.
1: 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Messieurs, je vous sens fébrile avant la pause. Pour embarquer dans le projet du Canadien en vue du repêchage, ça va être intéressant à suivre. Évidemment, les derniers repêchages nous ont nous ont présenté le Canadien comme une des équipes les plus susceptibles de faire du bruit, que ce soit en réclamant de bonheur ou encore, comme l'an dernier, procéder à une transaction majeure, ce qu'ils ont fait, bien sûr, avec l'acquisition de Noah Dobson et en donnant les choix 16 et 17 du dernier rang-camp. Le Canadien se présente cette année avec la carte du choix numéro 28 en main, mais aussi beaucoup de choix repêchage. On pourra se prévaloir de notre choix repêchage dans toutes les rondes, sauf la quatrième. On aura deux choix de cinquième tour jusqu'à la septième ronde. Donc, c'est pas comme si on arrivait en dépit d'une demi-finale avec une manque de choix dépouillée. C'est pas le cas. On affiche presque complet du côté de Kent Hughes et de l'organisation. On va discuter justement de l'approche que devrait prendre l'organisation du Canadien en vue du repêchage, les besoins à combler. Est-ce qu'on est capable de faire ça dans les prochaines semaines autour du repêchage? Ce sera l'occasion d'en discuter. Si tu avais une chose à adresser, Marco, tu irais dans quelle direction au repêchage?
4: Je pense que si je dis pas deuxième centre, je vais me faire tirer dessus.
1: Oui, évidemment.
4: Ben, écoute, moi, ce serait... Si c'est pas un centre, un deuxième centre, ça va définitivement être un ailier de premier plan. Mais je crois vraiment la priorité, puis ça va être aux Canadiens de décider si cette priorité-là va être comblée à l'interne. Mais pour moi, un défenseur droitier physique de top 4 est nécessaire. Je pense que c'est l'idée de jouer ou Lane Hudson ou Caden Gooley du mauvais côté, tu as besoin d'améliorer ce sort-là. Descendre Caden Gooley à la troisième paire du côté gauche, ils mettent tout le monde dans la bonne chaise, ou au moins du beau côté. Ça va être un luxe d'avoir ces trois gars-là avec Matheson du côté gauche, mais ça te prend une balance du côté droit. Et si David Reinbacher n'est pas prêt à faire ce saut-là, on sait que le contrat d'Alex Carrier prend fin l'été prochain et que ce club-là veut faire du chemin en série l'année prochaine, j'ai aucun doute que ça va être quelque chose qu'ils vont vérifier, mais je pense que tout le monde le sait que le besoin le plus criant est un deuxième centre. Suffit juste de savoir si l'acquisition serait un deuxième centre établi ou un deuxième centre qui va être utilisé comme stopgap en attendant Michael Hage.
1: Ça, c'est intéressant. Puis honnêtement, c'est pas impossible que ce soit ça. Qu'on y aille vraiment pour une solution à plus court terme en attendant que Hage arrive. Parce que j'ai l'impression que le Canadien l'a en haute estime. Encore faut-il lui donner le temps nécessaire pour arriver.
5: Ben, c'est clair. Puis, tu sais, je vais aller de l'autre côté un peu aussi. C'est que je pense que tu veux pas amener un joueur qui, au final, dans 4 ou 5 ans, soit est sur la pente descendante, en fait, tu vas même plus dans ta formation, il va même pas t'aider. Puis là, tu vas gaspiller un paquet d'actifs. Il y a une différence entre ça et d'amener vraiment un gros morceau sur le long terme qui va vraiment être capable de se développer avec le noyau. Puis quand je dis se développer, c'est d'ajouter un gars relativement. On va pas chercher un

0: dire, je vais tenter mon coup du côté de Montréal, marché francophone, c'est un francophone, donc ça, je pense que ça aide et tout ça. Je ne suis pas en train de dire que Claude Giroux s'amène, mais je dis simplement que c'est peut-être un exemple et ce serait peut-être plus avisé, par exemple, de mettre un genre de Giroux sous contrat et de ne pas gaspiller des choses pour un gars qui ne va pas cadrer. Je donne un autre exemple, disons. Moi, je pense qu'avec le fait que Nick Suzuki est à Montréal, disons, tu ne te lances pas dans Vincent Trocheck. Je veux dire, c'est le même gabarit, c'est le même aspect défensif, il est plus rapide, mais ça ne mène pas vraiment un complément. Donc là, tant qu'à avoir, disons, peut-être la chance d'avoir Vincent Trocheck, moi, je passe puis je m'en vais chercher des options peut-être un peu plus, coûte moins cher, mais qui sont peut-être un peu plus en attendant, si tu veux.
1: Puis je pense que Marty a un excellent point, c'est que d'être capable d'aller chercher un centre qui va avoir le potentiel de Michael Hage en ce moment, il n'y en a pas de disponible. Dylan Larkin s'en viendra pas à Montréal. Nico Hischier resterait très, très probablement, à moindre d'une bombe, risquerait probablement de rester au New Jersey, spécialement si Sonny Mehta est capable de faire les transactions qu'on entend en ce moment, au moins de les joueurs qui ciblent. Donc, pas vraiment disponible. Robert Thomas, avec la deuxième moitié de saison que les Blues ont eue, pas disponible au moment où on se parle. Matty Beniers, pas disponible. Shane Wright, oui, mais Matty Beniers, non. Donc, Vinny Trocheck, on vient d'en parler, 32 ans. Pas nécessairement le genre de gars, plus les Rangers puis le Canadien, la relation n'est pas chummy-chummy nécessairement. Donc, Elias Patterson, un autre exemple, mais est-ce que c'est un genre de gars qui va être capable de dealer avec le marché montréalais alors qu'il trouvait que le marché de Vancouver était difficile? Ça va être à voir. Moi, personnellement, je pense pas qu'ils vont se lancer là-dedans. Donc, la liste d'options est très mince. Et c'est là où ce que je dis, ben si le Canadien va faire une transaction pour un centre, ça doit être stratégique. Ça ne peut pas simplement être une transaction à la Michael Hage. Puis je pense que où ce que ça devient très intéressant, puis on vient en parler d'ailleurs sur un épisode de Sur le marché qui a sorti hier au moment où vous regardez cet épisode-ci. Mais Mason McTavish est celui qui fait le plus de sens parce qu'il n'a pas de protection de transaction comme toutes les autres que je viens de nommer. Et c'est un joueur qui ne va pas te coûter Michael Hage. Ça va te coûter quand même quelque chose de bon, mais le Canadien savent qu'ils n'auront pas à débourser un Michael Hage pour aller le chercher. Et je pense que c'est là que ça devient intéressant parce que Mason McTavish, tu peux l'avoir comme deuxième centre. Oui, je sais, son patin n'est pas nécessairement magique. Celui de Jordan Staal n'était pas non plus, mais ça, il a trouvé un moyen d'être vraiment dominant en série. C'est un joueur qui va être capable de tenir le poste de deuxième centre. Et quand Michael Hage va être prêt à faire le saut en avril 2027, parce qu'on le sait, qu'il a encore l'intention de signer avec le Canadien de Montréal. D'ailleurs, il va être au camp de développement en juillet. Ça va permettre de Canadien l'opportunité de pouvoir mettre un ou l'autre à l'aile sans nécessairement avoir un problème. Et ça donne cette profondeur organisationnelle-là. Puis McTavish est un exemple. Mais c'est juste pour vous démontrer à quoi le Canadien pourrait penser. Parce que je ne pense pas qu'ils vont trouver la solution parfaite. Je pense que la solution parfaite, c'est de mettre un timer sur Michael Hage et l'avancer 3 ans. C'est ça qu'ils ont besoin. Mais en attendant, tu peux continuer à ajouter des éléments qui vont être capables de grandir avec ton noyau. Puis je pense que c'est plus ça qu'ils vont prioriser à place d'aller chercher le gros, gros, gros bonhomme, à moins qu'un gars comme Nico Hischier devienne disponible.
0: Oui, exactement. Puis tu sais, par rapport à Mason McTavish, moi, selon moi, c'est évidemment, ce n'est pas le meilleur centre disponible, mais je pense que dans ce que le CH recherche, c'est peut-être l'idéal. Puis, je pense que l'avantage aussi, sa saison dernière, qui était moins évidente, évidemment, il faut que tu fasses attention, il faut que tu prennes tes informations, voir qu'est-ce qui s'est passé dans ce côté-là. Moi, j'ai l'impression que le contrat, disons, de le signer très tard, disons, dans le camp d'entraînement, je comprends que ça ne fait pas toujours foi tout. Je suis pas certain que ça l'a nécessairement aidé, là. Mais sinon, là, pour le reste, tu sais, j'essaie toujours de me dire, par rapport à Nick Suzuki, qu'est-ce que tu apportes? Tu sais, Nick Suzuki est extrêmement intelligent. C'est un gars qui a un excellent tir, va toujours être capable d'aller se placer aux bons endroits, mais les endroits les plus ordinaires, disons, tu sais, c'est le côté physique. Peut-être moins de patins, je sais que McTavish en a moins, mais tu sais, le côté physique, ça, il est capable d'amener un complément, capable d'aller prendre des missions peut-être plus secondaires un peu contre des deux ou des troisièmes trios. Moi, je le dis souvent, je pense vraiment que c'est la meilleure option. Maintenant, c'est ça, ce sera simplement de voir là, qu'est-ce qui est disponible parce qu'à un moment donné, tu sais, ça, il faut être réaliste aussi. On parle des gros joueurs de centre, des Dylan Larkin et compagnie. Donc, tu veux te lancer là-dedans.

0: Premièrement, ben, les joueurs ne veulent pas nécessairement venir, notamment dans le cas de Larkin, qui n'a pas nécessairement indiqué qu'il veut aller à Montréal. Et je pense que parfois, on l'oublie, mais il y a d'autres équipes aussi là, qui sont prêtes à mettre le prix. Je donne un exemple comme ça, les Panthers de la Floride qui ont le 9e choix total, qui risquent... Moi, je vais tomber en bas de ma chaise, ce qui n'est pas échangé. On sait qu'à quel point Bill Guérin avec le Wild est agressif, il semble vouloir être dans tous les dossiers. Ça, c'est deux équipes seulement. Et je pourrais inclure d'autres formations là-dedans. D'après moi, Utah va être agressif aussi. Donc, tu sais, c'est sûr que là, c'est une chose de vouloir chercher le joueur, mais est-ce que tu es prêt à te lancer dans l'enchère? C'en est une autre.
1: Oui, exactement. 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
1: Alors, on poursuit l'analyse du Canadien pour le repêchage, le choix de premier tour. Bon, on peut se douter qu'il est sur le marché dans le but de le transiger et améliorer l'équipe, mais le Canadien finira bien quelque part à repêcher du côté de Buffalo la semaine prochaine. Quels sont les principaux besoins qu'on pourrait peut-être tenter de rajouter au niveau profondeur, parce que c'est là qu'on va trouver des joueurs. Deuxième, troisième, quatrième tour, peu importe, plus tard dans le repêchage. Il y a des positions peut-être plus spécifiques, plus vulnérables. Je détesterais pas rajouter une couple de défenseurs droitiers si on est capable d'en trouver. Et Bryce Pickford arrivait dans cette optique-là l'an passé. Je pense qu'il y a place à rajouter encore de ce côté-là.
0: Ouais, là, ça dépend un peu de ce qui va se passer le 28e choix au total. Si on le garde, là, je pense qu'il y a des options. Je pense notamment à des William Hockenson, je pense à des Juho Piparinen. Piparinen qui, de mémoire, est droitier, il faudrait que je retourne voir, là, mais là, tu pourrais l'ajouter. C'est un gros bonhomme de 6 pieds 4 pouces qui est physique, capable de patiner, capable d'être intelligent, capable également. Tu sais, c'est pas le plus flamboyant au niveau de l'attaque, mais tu sais, quand tu parles justement d'aller combler un besoin peut-être au niveau physique, et ce serait peut-être un des meilleurs disponibles, là, c'est pas simplement tu prends quelqu'un qui fait ton besoin, mais il devrait être pris 15 ans plus tard. Au moins, ce serait logique dans cette optique-là. Donc, tu sais, oui. Il y a peut-être des options comme ça. Son échange, moi, selon moi, il y a peut-être moins de candidats pour le deuxième tour, si tu veux. Par contre, moi, je trouve qu'il y a un endroit où tu pourrais à la fois prendre peut-être l'un des meilleurs joueurs disponibles et combler une lacune. C'est les fameux joueurs de soutien de peut-être potentiel, deux, troisième trio, qui sont robustes, qui ont une touche un peu de... qui sont un peu agitateurs, qui sont un peu pestes, qui dérangent, qui ont du gabarit. Moi, j'en vois... trois ou quatre qui pourraient être disponibles à 28, c'est bien évident, mais même si tu échanges ton choix à 28, je trouve que le repêchage 2026 a tellement de profondeur. Je vais même ça regarder les listes. Il y a la mienne, j'ai ma liste à moi, je suis à l'aise avec. J'ai des gars 30e qui sont 70 dans d'autres listes. Puis il y a d'autres gars qui sont 75e dans la liste d'un autre, je l'ai 25e. Il y a tellement de ça veut dire que c'est de la profondeur. Tu as l'embarras du choix, tu peux prendre énormément de joueurs. Et ça, pour les Canadiens, même si t'es le choix et que tu arrives au deuxième tour, je trouve qu'il y a beaucoup de gars avec ce profil-là, des gars de 6 pieds 3, 6 pieds 4 pouces, qui ont la pédale au plancher, qui sont rapides, qui amènent de la pression, qui ont peut-être des lacunes au niveau du talent offensif. C'est pourquoi on en parle comme des espoirs fin premier tour, deuxième tour. Mais je trouve qu'il y a, il y a beaucoup de joueurs de ce profil-là qui peuvent être intéressants.
4: Il y a une autre façon que j'y pense aussi. Si le Canadien n'échange pas ce choix-là, tu parles de s'inspirer des Hurricanes de Caroline, ce ne serait pas un mauvais choix de transiger pour descendre jusqu'en deuxième tour. Je sais que ce n'est pas une réponse sexy pour le monde, mais exemple, tu es les Flames de Calgary, tu as le choix de Vegas qui va être 30e. Tu as plusieurs choix de deuxième tour, dont le choix des Rangers et des Flames. Donc, ça serait quoi? Ça serait 35 et 37? Je pense que 35 puis 37 pour 28, je pense que le Canadien ferait. Je pense que c'est un peu, ça pourrait être un peu cher, là, mais c'est un exemple d'être capable de transiger pour descendre un peu. Et au lieu d'aller chercher un joueur à 28e, ben, tu vas chercher deux joueurs du potentiel similaire dans ce contexte-là. Puis je pense que c'est là que ça devient intéressant parce que on le sait, il y a toujours des joueurs qui vont descendre ou qui vont glisser. Fait que tu arrives au 28e choix, exemple. Si tu as un gars comme Casey Mutrin qui descend, qui est disponible 28e, ça, ça devient intéressant. C'est certain que si tu regardes d'autres, t'as des Nikita Klepov, par exemple, qui lui, c'est boom or bust. C'est un talent incroyable offensivement. Mais si c'est un gars qui glisse à cause de ses faiblesses ailleurs, ben est-ce que ça vaut la peine de garder le 28e et le choisir? Donc, il y a beaucoup. On l'a vu d'ailleurs avec la Caroline, ils ont beaucoup transigé pour descendre, mais on a aussi vu qu'ils sont restés en place pour repêcher Bradley Nadeau. Et ça, à date, c'est un excellent choix qui vraisemblablement va avoir une carrière dans la Ligue nationale. Il fait très bien dans les séries présentement pour Chicago. Donc, c'est toujours de voir comment, s'ils gardent le choix, bien sûr, de comment le repêchage va se donner. Rendu au choix du Canadien, c'est là où ça va être intéressant. Qui va rester? Parce qu'on peut tout bien dire, ah, tel joueur est là, tel joueur est ici, tel joueur est là. Mais, exemple, on parle d'améliorer la position de centre, par exemple. Si Jack Eckstall est encore là, est-ce que le Canadien va se laisser tenter? Si, pour une raison X, un gars comme Adam Novotny descend, si un gars comme Tommy Blyle est disponible, tu sais, c'est là où tu commences à te poser certaines questions parce que ce soit des centres, des défenseurs droitiers, c'est là où la grande majorité de ces joueurs-là se font prendre en fin de premier tour. Les gars qui ne sont pas nécessairement vus comme des pure bets, des coups sûrs, c'est là où ils se font prendre. Puis il y a des fois des perles qui descendent jusqu'à ce moment-là et c'est là où le Canadien pourrait scoop un de ses bons joueurs. Mais ça, bien sûr, s'ils n'arrivent pas à une transaction pour améliorer leur équipe.
0: Marco parle de reculer, puis bon, les gars qui a mentionné, Casey Mutrin, les Nikita. Si Nikita Klepov est disponible à 28, je te confirme que c'est lequel le CH doit sauter dessus sans hésiter. Là, je l'ai 13e dans ma liste. Donc,
4: mais exemple, Shilov est un exemple. Ryder Cali est un exemple. T'as tout plein d'exemples dans ce contexte-là que je crois qu'il y aurait une valeur de descendre rendu 28e.
0: Ouais. Mais moi, où je m'en allais, là, c'est Marco, c'est que. Disons que tu recules à 35 ou 36. Disons, par exemple, là, je peux très bien voir... Moi, je vois des joueurs... Puis tu sais, on le sait à quel point Nick Bobrov, les Canadiens, aiment piger beaucoup en Russie. Je pense qu'on a des antennes, on a plus de contacts à ce niveau-là. Les recruteurs, on leur fait confiance de ce côté-là. Puis je pourrais voir, là, il y a un gars, moi, que j'ai en tête, un espoir, je vous donne ce nom-là. Il est 52e dans la liste en Europe de la centrale de recrutement de la LNH. C'est un gars obscur pour plein de raisons. Je te donne un nom, là, que ça, je pourrais voir les Canadiens faire. Je saute sur lui. Matvei, c'est un bien nommé Matvei Kotkov. Joueur par excellence des séries de la MHL, donc l'équivalent de la LHGMQ pour la KHL. Et lui, attends, je mets ta sucre. Au début de la saison, 5 pieds, 11 pouces, 154 livres. Il était tout mince. Je le regardais jouer, là, il se faisait frapper, là, c'est par terre. Écoute, c'était super compliqué. Puis, il a été capable de travailler énormément sur sa force physique, si bien dans les séries, 6 pieds 1 pouce et 185 livres. Il a pris beaucoup de force physique. Mais aussi, lorsqu'il est débarqué dans les séries, coup de patin électrisant. Défensivement, pratiquement irréprochable. Il fait un excellent travail. Il n'a pas des grandes mains, mais c'est un gars qui travaille, va au filet, va dans les coins, se bat pour la rondelle, récupère des retours et tout ça. À quel point je l'ai vu souvent anticiper des jeux, peut-être des gestes subtils, disons. Je passe devant le porteur de la rondelle, mon coéquipier, pour simplement lui donner un peu plus d'espace, faire en sorte que les défenseurs doivent reculer, ou toutes sortes d'espèces de jeux très, très, très subtils qui est capable de faire ça. Je suis pas en train de dire que ça va être un choix des Canadiens. Je sais même pas à quel endroit il va sortir, parce que je le répète, moi, je trouve qu'offensivement, il est quand même plus ordinaire, surtout quelqu'un qui mise sur le travail. Mais je verrais très bien les Canadiens, surtout que le joueur, je viens de te nommer, est né à la fin du mois d'août 2008, un des plus jeunes de ce repêchage-là. Donc là, je te parle d'une progression vertigineuse, quelqu'un qui a produit au point d'être joueur par excellence des séries de la MHS. Ça demeure une ligue de 20 ans et moins. Là. Il jouait avec un espoir des Bruins de Boston sur son trio. Il était Kirill Yemelyanov, il était bien meilleur que Yemelyanov. Donc est-ce que les Canadiens pourraient se dire, bon, ben je m'en vais à 40, puis on l'a sur notre liste. On n'est pas convaincu que les autres équipes vont miser sur lui. Puis on s'en va prendre sur un Kotkov. C'est possible.
1: Est-ce que, scénario hypothétique, on parle de reculer, est-ce qu'on pourrait avancer? Si un gars qu'on aime, on a quand même des choix. On a les choix l'an prochain. On a des espoirs quand même intéressants. Est-ce que ça, c'est une possibilité, à votre avis, de s'avancer?
0: Je suis pas sûr que ce serait une si bonne idée que ça. Là, on commence à arriver dans une étape du processus des Canadiens où, au moins, tu sais, on le voit, notre banque d'espoir, là, souvent, on va parler de Michael Hage, Alexander Zarovski, Jacob Fowler, David Reinbacher. Tu sais, si on faisait l'exercice il y a un an ou deux, tu avais des gars un peu plus solides qui étaient... En fait, les gars que j'ai à peu près à 3 ou 4, je les aurais peut-être eu à 6 ou à 7. Il y a moins de profondeur et je pense que c'est dans ces scénarios-là que tu as intérêt peut-être à te garder tes choix de 2, de 3 ou de 4e tour. Donc, je ne sais pas si on serait si bien placé que ça. Puis surtout, en plus, je le répète, c'est un repêchage qui a beaucoup de profondeur. Donc, moi, j'ai le goût de penser que les Canadiens vont quand même avoir 4 ou 5 options. Il n'y aura pas un gars qu'on va vouloir à tout prix. On va aimer un gars quand même, mais on va peut-être pouvoir se dire, OK, je vais m'avancer un peu comme on a fait avec Michael Hage en 2024.
4: Mais c'est exactement ça, ma situation, mon thinking, je pense, Marty. C'est tout dépend qui va glisser. Qui tu penses qui va glisser, exemple? Si le Canadien se cherche un défenseur droitier maintenant, qui ont c'est certain qu'avec Pickford, peut-être pas un défenseur droitier nécessairement hyper offensif, mais exemple, Ryan Lynn est encore là au 22e choix. Ryan Lynn, selon moi, c'est un excellent talent, un talent qui, dans certains repêchages, pourrait être proche du top 15 d'un bon repêchage, mais pour des raisons de sa grandeur, son jeu défensif, chute un peu. Ça, c'est peut-être quelque chose d'optimal, parce que des défenseurs droitiers comme ça, tout le monde en cherche en tout temps. Ça devient une excellente monnaie d'échange qui vaut plus qu'un choix de fin de premier tour dans la majorité des cas. Là, ça aurait peut-être de l'allure. Mais je me dis, et tu l'as bien énuméré, pourquoi dépenser un choix de deuxième tour pour monter de 4 places pour des gars que tu as dans le même peloton, alors que tu pourrais peut-être reculer pour en choisir 2, alors que tu as pas de premier tour cette année, bien sûr, si tu recules, et que tu n'as pas choisi un premier tour l'année d'avant. Ça va prendre vraiment de l'information comme quoi un joueur de que le Canadien a très haut sur leur liste descende. C'est exactement ça qu'ils ont fait avec Michael Hage. Ils ont su qu'à cause de sa première moitié de saison, qu'il allait descendre et eux autres l'avaient très haut sur leur liste, top 10, et en sachant que telle équipe n'allait pas le choisir, telle équipe n'allait pas le choisir, telle équipe n'allait pas le choisir, ils se sont dit, ben voyons donc. Ils ont fait la transaction avec Los Angeles de 26 à 21 et c'est comme ça que Michael Hage est dans l'organigramme en ce moment. Donc, ça prendrait une chute d'un joueur vraiment phénoménal pour que le Canadien monte, selon moi. Je crois que si j'ai à mettre, puis encore une fois, j'ai aucune information, puis ça se peut que j'aille totalement tort, mais mon estime, mon feeling avec les discussions que j'ai eues, c'est en termes de priorité, échange le choix, reculer, choisir et ensuite transiger pour monter. Ça serait ça l'ordre des choses qui pourraient se passer.
1: OK, intéressant. Les boys, on va suivre ça de près. Il nous reste encore une couple de jours à mettre la table pour ça, c'est sûr. Oli se joint à nous. On est rendu aux questions du public. On en a quelques-unes à nouveau cette semaine. Oli.
3: Oui, merci Tony. Puis encore une fois, vous pouvez poser vos questions dans la section des commentaires. Je commence avec une question de Johnny Roy. Question pour Marty et Marco. Selon vous, quel joueur à sa deuxième ou même troisième année d'éligibilité au repêchage va être repêché le plus tôt? Je suis sur le cul de voir un gars comme Tomáš Galvache encore disponible, mais des gars comme Egor Barbaranov, Bruno Osmanis, Ethan McKenzie, Dakota Réon Mullen ou encore Philippe Veilleux semblent des choix qui doivent être repêchés à un moment donné cette saison. J'ai pas placé Liam Lefebvre dans mes choix car il semble vraiment une exception à la règle d'être passé d'inconnu à connu en un an, tandis que ma liste sont des joueurs qui performent depuis plusieurs années, selon moi. Merci de votre temps et bon show, les gars.
1: C'est quelqu'un qui suit, qui fait ses devoirs. Hein?
4: C'est ça, ouais. Pour moi, le joueur que je suivais, qui est un overager depuis un petit bout, je retourne dans mes notes vite, là, parce que je l'avais, puis là, je l'ai perdu, c'était Ethan McKenzie, qui a joué pour l'équipe Canada. Ça, c'est un joueur qui était un overager. Je crois personnellement qu'il va pas nécessairement sortir super tôt. Là. On entrevoit fin de deuxième tour ou peut-être troisième tour. Mais c'est un joueur que je crois qu'il a vraiment pris son élan dans les derniers 18 mois et devrait, selon moi, être repêché dans cette QV ici. En termes des joueurs que tu as nommés, Marty va être capable de vraiment te dire lequel qu'il a classé premier. Parce que les overagers sur les listes d'hiver, moi, j'ai pas mal mon top 40, mais après ça commence à être un peu difficile.
0: Ouais, c'est sûr que tu as des bonnes options. Yegor Barabanov, on parlait de Nikita Klepov. C'est le centre de Klepov à Saginaw. Il était quatrième meilleur pointeur de la OHL. Un gars qui est très dominant. C'est un gars que tu peux considérer. Écoute, les autres noms qui ont été énumérés un peu aussi. Moi, je vais aller du côté des gardiens. Je vais aller du côté d'un gardien de but par rapport aux joueurs à deuxième, troisième année d'admissibilité. Puis premièrement, je trouve que la cuvée de gardien de but cette année, pas pour tout le monde, mais t'as beaucoup soit de late, soit de justement de gars à leur deux ou troisième année d'admissibilité. Puis je vais retourner avec quelqu'un qui a joué au Mondial Junior, qui a battu le Canada notamment, Mihal Orsulak. Gros gardien de but de 6 pieds 5 pouces. Donc, et on l'a vu contre le Canada, super calme, il faisait face à beaucoup de puissance de feu. Puis tu sais, les gros arrows au bon moment, il était pas ébranlable. T'sais, tu le vois, lui, au niveau technique, il est excellent. Il couvre beaucoup d'espace. Puis, je le répète, c'est un gars qui est super calme. Moi, vraiment, que tu tentes de l'ébranler, d'arriver en fin de troisième période, lui placer du trafic devant lui, il n'y a pas de problème, il est capable de faire le travail. Est-ce qu'il y a des lacunes? Absolument. C'est un gars qui, je trouve, il était un peu lent dans ses déplacements par moment. Ça fait en sorte qu'il peut peut-être arriver un peu en retard dans l'action, mais en même temps, il est 6 pieds 4, 6 pieds 5 pouces. Ça demeure un gros bonhomme. Et oui, c'est un gars, sa deuxième année d'admissibilité, mais c'est quelqu'un de mémoire qui est né en août 2007. Là. Donc, c'est pas comme s'il était vraiment plus âgé que certains late, par exemple. Donc, moi, j'aurais le goût de dire peut-être un gars qui pourrait sortir tôt, étant donné que sur la scène internationale, il a été excellent. Il a le gabarit, il couvre de l'espace. Je pense qu'un gars comme Mihal Orsulak pourrait être assez haut. Là.
3: Merci beaucoup, Marty. On passe à une question de Stéphane Larue. On parle beaucoup des acquisitions potentielles du Canadien cet été, mais très peu des joueurs qui pourraient échanger. Parmi tous les espoirs de l'équipe qui n'évolue pas dans la LNH, lequel seriez-vous le plus à l'aise d'échanger? Donc, un espoir que vous ne seriez pas trop inquiet de voir éclore ailleurs.
0: Je vais y aller, je vais simplement réfléchir un petit peu.
4: Ouais. Écoute, en termes d'espoir de premier plan, là, parce que sinon, je vais commencer à nommer genre Merrill ou Ben Merrill, exemple. Des joueurs qui ont de la valeur à travers la Ligue, écoute, tout dépend de qu'est-ce que les Canadiens vont faire sur le marché d'échange, c'est quoi la vision. Mais je pense que, je sais qu'il est présentement à Montréal, mais je pense qu'Alexander Jarovski, peut-être un joueur qui, on dit au minimum, même de son camp, on dit au minimum un an avant qu'il arrive à la Ligue nationale, mais ça va prendre un très gros été de sa part. Ça ne fit peut-être pas avec la fenêtre du CH pour qu'il devienne fin prêt à jouer dans la Ligue. Puis il a un très haut potentiel, on le sait. Donc, si tu as besoin d'une monnaie d'échange pour vraiment faire une transaction, ça serait une. Mais pour moi, celui qui a le plus de sens de partir dans une transaction pour améliorer le club présentement, c'est Adam Engstrom. Je pense que avec la profondeur en défensive du côté gauche, le fait qu'il a, disons, des aptitudes très similaires à Mike Matheson qui vient tout juste de prolonger son contrat pour plusieurs années. Tu as Lane Hudson qui est là, tu as encore Caden Gooley. Si Caden Gooley, exemple, n'est pas transigé, ben un gars comme Adam Engstrom devient un peu un extra alors que tu as un Ryan Backer qui, lui, est un droitier naturel. Donc, je me dis, rendu là, est-ce que c'est un joueur qui va avoir plus de valeur pour ton organisation en restant encore à Laval une année ou en étant ton septième ou huitième défenseur dans la Ligue nationale? Ou est-ce qu'il a tant bien impressionné? Il a fait partie de l'équipe All-Star de la Ligue américaine, bien sûr. Donc, est-ce que ça vaut la peine de l'utiliser comme monnaie d'échange avec d'autres éléments pour essayer de t'améliorer en attaque ou en défensive? C'est plus ça que je regarde en termes d'espoir parce que c'est certain que là, avec d'autres jeunes qui vont monter, bien sûr, dans les rangs, tu regardes Bryce Pickford qui, lui, je pense, va jouer sur le premier avantage numérique à Laval l'année prochaine. Il va avoir un petit break où il va devoir ou changer sa game complètement pour fitter en termes d'identité avec le Canadien ou il va être utilisé comme monnaie d'échange. Et on le sait qu'il a très bien impressionné à travers la Ligue nationale cette année.
0: Moi, je vais décortiquer la question. Et c'est, tu sais, est-ce qu'il y a un joueur qui pourrait être impliqué comme monnaie d'échange qui pourrait et dont tu ne serais pas inquiet de le voir éclore ailleurs? Donc là, ça c'est important. Je pourrais dire Evan Popanekis, mais Evan Popanekis va pas t'amener Robert Thomas. On s'entend là-dessus. Et c'est là que je suis obligé de peut-être aller. Puis là, commencez pas à dire Martin Thériault veut l'échanger à tout prix. On veut le foutre dehors de l'organisation. C'est pas ça. peut-être que j'irai avec Zarovski. Parce que Zarovski peut jouer dans l'LNH. Ça va être un gars dominant. Je ne sais pas encore si c'est un attaquant top 6, mais disons qu'il l'est, c'est correct. Mais c'est surtout qu'en ce moment, à Montréal, moi, je trouve que des gars dans le casting à quelque part de Zarovski, t'en as déjà. Cole Caulfield est un excellent marqueur. C'est plus petit en gabarit. C'est le marqueur, lui, moi, je trouve qu'il est correct. Ivan Demidov, je trouve qu'il garde peut-être un peu. Il garde plus la rondelle. Il est meilleur en transition qu'un gars comme Zarovski, plus gros aussi. Mais tu sais, lui, là également, il t'a Juraj Slafkovský. Disons qu'on parle d'ajouter un allié un peu plus imposant et je pense vraiment que c'est important. Là, à partir de ce moment-là, tes alliés de top 6, tu les as sur ton troisième trio là, par la suite. T'sais, c'est sûr que si tu n'as pas de transaction, tu ne trouves pas preneur là, Zarovski sur un 2 ou un troisième trio. C'est du gros luxe, c'est de la grosse profondeur, c'est excellent. Mais tu sais, si Zarovski, puis tu sais, c'est ça, c'est pas de dire j'échangerais Zarovski contre un premier, un deuxième choix parce que je n'ai pas confiance, je veux maximiser sa valeur. C'est pas ça. C'est juste qu'on le sait très bien que si tu échanges Zarovski, c'est pour aller chercher un gros morceau, un Matthew Knies ou un gars de premier plan, vraiment un gars solide. Et donc, oui, il va être là. Peut-être que ça va être un attaquant top 6. Ils vont peut-être être capable d'aller chercher un 50, un 60 points. Et tu sais, à un moment donné, le but, c'est pas complètement d'avoir l'autre équipe, c'est de t'améliorer surtout toi. Puis si l'autre équipe s'améliore, tu sais, le meilleur scénario, c'est que tout le monde s'améliore. Mais tu veux pas commencer à dire, je vais absolument faire la transaction pour simplement dire que je l'ai gagné, mais que tu t'améliores pas vraiment au final. T'as un peu ça. C'est l'impression que Zarovski va pas, ben, va. Pour moi, si c'était moi, passerait dans une transaction pour ajouter un élément majeur qui serait peut-être probablement le deuxième joueur de centre. Et là, tu l'échanges pour être très bon ailleurs. Mais là, encore une fois, est-ce que ça. Tu sais, on revient à la portion de la question. Est-ce que j'aurais peur qu'il ait cloué à l'heure? Non, parce que je suis très à l'aise à Lille.
1: T'sais. C'est pour ce pourquoi tu te rends jugé. Pour moi, je peux embarquer dans la discussion parce qu'il ne remplira jamais les attentes placées pour un top 5 au repêchage. Moi, c'est Ryan Bakker. Parce que j'ai pas peur qu'il devienne ce qu'on s'attend de lui. C'est rien contre le kid. Il va être un joueur de la Ligue nationale. Moi, j'ai pas de doute là-dessus. Mais je ne pense pas qu'il va être un joueur d'impact dans la Ligue nationale. Puis pour moi, quand tu repêches un gars 5 au total, tu t'attends à un joueur d'impact. J'ai pas peur de ça. Fait que c'est ça mon argument.
3: J'aime ça. Merci beaucoup, les gars. C'est ce qui conclut les questions pour cette semaine. Puis il y en aura d'autres la semaine prochaine.
1: La semaine prochaine, preview du repêchage, édition 60 minutes. Là, mes deux grands gueules, là je vous parle, là, sérieusement, dans le blanc des yeux.
5: Uh-oh.
1: On va se partir à un timer, puis vous n'avez pas le droit de dépasser. C'est clair? Il n'y a pas de pause.
5: C'est clair.
1: On fait ça d'un bord à de l'autre. 60 minutes, pile poil. Ça va être le rendez-vous la semaine prochaine. Ça promet. On va enregistrer ça mardi. Dans le but de présenter ça en amont du repêchage, à 18h vendredi prochain, juste avant la première ronde du repêchage à notre antenne. Donc, le but, c'est de présenter un preview, mais on va orienter ça vers les jeunes. Parce que là, évidemment, quand on enregistre le mardi, ça se peut que ça bouge avant que ça commence le vendredi. Donc, on a un petit peu de contrainte face à ça. Mais on a une nécessité de contenu, faut produire processus la semaine prochaine. Alors, c'est à ne pas manquer pour l'épisode numéro 39. Merci de votre fidélité, tout le monde. C'est un grand plaisir. À mon nom, Anthony Marcotte, à celui de Martin Thériault et à celui de Marco D'Amico également. Pio était là également. Olivier pour la réalisation, la production de l'émission. Toute l'équipe de la Commission athlétique. Et on se dit à la semaine prochaine. Salut tout le monde.
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6: Très heureux de retrouver mon ami Marco D'Amico pour cet autre épisode de Sur le marché. Maintenant que la Coupe Stanley est levée, les échanges ont commencé, comme le dit le Joker dans le film The Dark Knight. And here we go. Marco, avant de te demander comment ça va, on veut remercier nos précieux partenaires qui font que ce podcast est 100% gratuit. 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Marco D'Amico, comment ça va, mon ami?
4: Ça va très bien, vous autres?
6: Ça va super bien. Merci beaucoup. Tu peux me tutoyer, hein? quand même.
4: Je parle de tout le monde dans la salle.
6: C'est ça. On est juste toi puis moi. Non, on salue Jacob Lacharité, qui est notre technicien de première heure. Incroyable le travail qu'il accomplit. Marco, avant qu'on aille dans le contenu, je veux juste remercier parce qu'il y a de plus en plus de gens qui regardent ces vidéos-là. On voit que vous interagissez dans les commentaires. On vous remercie de votre soutien, de nous prêter un petit peu de votre temps, comme ça, quelques fois par semaine, puis d'échanger avec nous. C'est vraiment, vraiment très, très cool et très apprécié. Les Leafs, Marco, sont entrés dans le marché. On fait la première transaction maintenant avec les Flyers de Philadelphie. Là, depuis ce temps-là, on a engagé le coach. On en reparlera dans quelques instants. Mais qu'as-tu pensé de cette transaction qui envoie Joseph Woll? Et non, je ne chanterai pas à nouveau le classique de Oasis aux Flyers de Philadelphie, notamment.
4: Ouais, Joseph Woll et Simon Benoit. Du côté des Leafs, part pour Philadelphie. Ils vont chercher un jeune défenseur, Émile André, un choix de troisième tour et, on va dire, les droits, là, parce que la saison va expirer, de Sam Ersson. Moi, j'ai aimé cette transaction-là pour les Leafs. Je sais que ça a l'air mineur, mais c'est plus, ça annonce les couleurs des Leafs. Puis je pense que c'est plus ça qui est intéressant parce que, avec cette transaction-là, Ersson, c'est un agent libre avec restriction en devenir. Je serais surpris s'ils le signent parce qu'ils ont deux jeunes gardiens présentement dans la Ligue américaine qui sont à une victoire de gagner la Coupe Calder avec les Marlies de Toronto, Hildeby et Akhtiamov, excuse-moi, c'est toujours difficile avec toutes les consonantes.
6: Et hey, un de ces deux-là vont être. Marco, il y a des choses plus graves que ça dans la vie. Là.
4: Je sais. Un de ces deux-là vont être l'auxiliaire, selon moi, l'année prochaine à Toronto. Donc, ça valait la peine de transiger Joe Woll, qui, lui, gagnait 3,66 millions. Donc, tu viens d'épargner avec lui et Benoît, tu viens de te sauver à peu près 5 millions de dollars juste là. Et c'est ce qui donne la marge de manœuvre en ce moment aux Leafs d'à peu près 27 millions en vue de cet été. Donc, beaucoup de flexibilité financière. C'est très nouveau, ça, à Toronto. Donc, j'ai aimé ce qu'ils ont fait avec ça. Et c'est un bon pari aussi de prendre sur Émile André. C'était un joueur qui était très hautement coté du côté des Flyers. Mais là, avec Cam York qui a éclos, t'as Jamie Drysdale qui est là, ça faisait un peu trop de petits joueurs, nous a expliqué Daniel Brière hier après la transaction. Donc, je comprends qu'est-ce qu'ils ont fait là. Et du côté de Toronto, on veut une défensive qui va être un peu plus rapide en relance et en possession de rondelle. Donc, André fit très bien avec ça, un jeune défenseur qui sont plus un choix de troisième tour aussi. Donc, j'ai aimé cette transaction-là, mais des deux côtés, des Flyers, mais spécifiquement des Leafs, ça annonce les couleurs que ça va être un été très chargé. Ils vont utiliser leur masse salariale parce qu'on le sait, ils n'ont pas beaucoup d'atouts, disons, disponibles à échanger qui vont leur permettre d'ajouter des joueurs de premier plan.
6: Non, c'est ça. Et on vous invite à vous référer à notre épisode sur les Leafs qu'on a fait en compagnie de David Pagnotta. Donc là, présentement, puis on va parler du coach dans quelques instants qui a été choisi, l'entraîneur-chef, mais il y a plein de chantiers devant les buts, en défensive, le quatrième trio, des alliés également sur le top 6. T'en as plein à faire et ça, ça a été la première pièce du puzzle qui prépare le terrain pour tout ce qui s'en vient avec les Leafs de Toronto. La deuxième chose que les Leafs ont fait récemment, c'est l'embauche de Jim Hiller. Honnêtement, Marco, je suis complètement à terre puis vraiment pas convaincu. Quand je dis à terre de surprise, là, c'est pas moi qui va être triste pour le sort des Maple Leafs de Toronto. Mais écoute, je suis très, très surpris de ce choix-là.
4: Moi aussi, écoute, je pense qu'un gars comme Patrick Roy aurait peut-être été meilleur, un gars qui sait comment pousser ses joueurs étoiles. Jim Miller, je pense qu'il a gagné pour des raisons de familiarité. On sait que les Islanders de New York l'ont contacté pour voir s'il était disponible comme rôle d'assistant pour Pete DeBoer. Il a refusé, il a dit qu'il cherchait uniquement un rôle d'entraîneur-chef. Il a gagné son pari. Il faut comprendre la familiarité entre lui, Austin Matthews et aussi avec Willie Nylander. C'était l'adjoint à Mike Babcock alors que les deux étaient à Toronto ensemble il y a un bail. Donc, il y a une familiarité qui est là. C'est un entraîneur qui a pris de l'expérience à Los Angeles. Maintenant, est-ce qu'il y a eu des bonnes cotes de ses joueurs pendant qu'il était à Los Angeles? Pas nécessairement. Et je sais pas comment les Leafs présentement vont jouer son fameux, sa fameuse, son style défensif du 1-3-1. Je sais, ça va être intéressant, mais c'est un entraîneur qui prône l'analytique, mais aussi qui prône le jeu responsable défensivement. Ça va peut-être venir, ça va peut-être écoper du côté offensif, du côté des Leafs, mais je pense que sont arrivés à un point un peu comme on avait vu dans le temps avec quand Barry Trotz s'est joint à Washington. Je dis pas que les deux entraîneurs se ressemblent, là, mais c'est juste le même contexte où ce que peut-être on est rendu au point de sacrifier un peu d'offensive pour une amélioration en défensive que cette équipe-là avait besoin grandement depuis les deux dernières années.
6: Oui, mais tu sais, pour avoir suivi les Kings de plus ou moins près là, sous le règne de Jim Hiller, est-ce que tu as eu du succès en séries éliminatoires avec lui comme entraîneur-chef? Ça, c'est la première des choses. Tu vas me dire que tu te butais à Connor McDavid puis aux Oilers d'Edmonton, mais quand même, tu avais des pas pires éditions des Kings également. Puis tu menais également dans une certaine série, on rappelle, là, tu menais la série 2-0, puis tu menais dans le troisième match, puis tu as réussi à perdre la série 4-2. Je veux dire,
4: ça sera pas plus facile dans la division Atlantique. Fait que l'excuse de...
6: Non, c'est ça, exactement. Donc, en tout cas, je suis très surpris de cette embauche-là, Marco. Puis je suis loin d'être convaincu que des joueurs comme Nylander, des joueurs comme Matthews vont fleurir, si on veut, dans ce système de jeu-là.
4: Je pense que, Greg, qu'est-ce que ça fait pour nous, c'est que ça nous apporte à vos prochains sujets qui va être OK, tu as ton entraîneur, OK, tu viens de te libérer de la place sous la masse. What's next? Qu'est-ce qui va venir? Comment est-ce que tu vas donner les munitions nécessaires à ton entraîneur pour avoir du succès? Parce que tu ne peux pas juste embaucher un entraîneur et espérer un miracle. Tu as besoin de remodeler cette défensive-là et tu as besoin d'apporter un peu plus de flux dans ta brigade offensive. Donc, c'est là où est-ce que ça devient intéressant pour Tchaïka et on peut passer par plusieurs chemins pour s'y rendre.
6: Oui, effectivement, t'as tout à fait raison. Avant qu'on passe, qu'on a analysé peut-être cette transaction-là du côté des Flyers de Philadelphie. 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Comment tu vois maintenant cette transaction-là au niveau des Flyers de Philadelphie? Joseph Woll, belle acquisition. Simon Benoit aussi. Mais il y a d'autres choses qui s'en viennent également pour les Flyers.
4: Oui, mais pour les Flyers, je pense que qu'est-ce qui est intéressant et qu'est-ce qu'il faut souligner le plus, c'est qu'ils veulent utiliser la profondeur en défensive pour améliorer le club en attaque, spécifiquement au centre. Donc, quand tu fais une transaction où ce que Émile André s'en va, c'est aussi parce que tu as d'autres jeunes qui vont figurer parmi l'alignement. On pense à David Jiříček ou Oliver Bonk. Ces deux-là vont être les deux à venir du côté droit. Rasmus Ristolainen est sur le marché, il est disponible. On cherche un choix de premier tour ou un jeune espoir pour lui, un jeune espoir de premier plan pour lui. On verra s'il y a un club qui va payer ce prix-là parce que ça en cherche des défenseurs droitiers dans ce marché. Les Sénateurs d'Ottawa ont démontré de l'intérêt. Le Canadien, par le passé, se sont interrogés à cette disponibilité. Puis ça, c'est juste deux clubs sur une grande possibilité. Et là, qu'il reste juste une année à son contrat à 5,1 millions de dollars, au contrat qu'on va voir signer cet été, c'est pas aussi fou que ça de le voir partir. Mais en même temps, si un joueur comme ça part, les Flyers ont beaucoup de marge, à peu près 32 millions de disponibles. Ils ont Trevor Zegras à signer. On dit que ça a été mis sur pause pour l'instant, mais on s'engage à un contrat à long terme entre le 8,5 et le 9 millions. Là. C'est là où ce que semblent aller les choses. Tu as Jamie Drysdale, qui lui aussi, ça risque d'être assez abordable. Donc, ils vont avoir beaucoup de place sur la masse. Et un joueur qu'on entend qui démontre auquel ils sont prêts à pousser pour durant le temps des agents libres, c'est John Carlson qui lui vient d'annoncer qu'il ne va pas signer avec les Ducks d'Anaheim, qui va aller vers l'Est et l'Est américain, selon qu'on dit, là, donc pas de Canadien de Montréal, pas de sénateur d'Ottawa. Et de plus, ça cherche un club qui est en pente montante ou déjà dans une position de gagner une coupe. Donc, trois équipes pour moi à surveiller, mais deux équipes vraiment. Les Flyers de Philadelphie, le Lightning de Tampa Bay au cas où ils ne sont pas capables d'en venir à une entente avec Darren Radish. Et je mets toujours dans l'arrière-plan les Hurricanes de la Caroline parce que c'est qu'est-ce qui leur manquait du côté droit. Même s'ils ont gagné la Coupe, ils sont toujours dans le processus d'essayer de s'améliorer. Une autre équipe à suivre dans ce contexte-là. Mais les Flyers, eux autres, veulent refaire la brigade défensive pour essayer d'améliorer au centre. Et on sait qu'il y a eu un intérêt des Flyers envers les sénateurs d'Ottawa. Shane Pinto, Ridley Greig, est-ce qu'un de ces deux-là pourrait être sorti? C'est ça qu'étudient présentement les Flyers. Ils ont discuté avec Jason Botterill par rapport à des centres. On essaie de refiler Shane Wright. Je ne sais pas si c'est nécessairement un fit présentement avec les Flyers, mais ça l'a discuté. Donc, Mason McTavish est un joueur qui va être à regarder. Eux autres, ils l'ont, un défenseur droitier qui pourrait être en échange. Donc, ça va être quelque chose à suivre parce que je suis pas mal sûr du côté de Philadelphie. On est très motivé du fait que le club a surpris. Il y a plusieurs jeunes qui prennent leur envolée. Ils sont très motivés d'être capables d'ajouter à ça parce que je crois que même eux autres, la reconstruction, elle est finie. Là, tu passes à une autre étape.
6: Ouais. Hey, imagine Mason McTavish qui retrouve Trevor Zegras. Et Jamie Drysdale, effectivement. T'ajoutes à ça du Porter Martone. Écoute, ça serait... Il fitterait dans le moule, en tout cas, des Flyers de Philadelphie. Ça, c'est sûr et certain. En espérant que ça s'en aille pas là. Mais ça, on reviendra pas sur le dernier épisode nécessairement. Vas-y.
4: Il y avait juste une autre chose. C'est pas encore confirmé, mais juste le fait qu'ils sont allés chercher Wall, attendez-vous aussi que ça soit pas trop long pour une annonce de prolongation de contrat du côté de Dan Vladar. Il est éligible seulement à le signer à partir du 1er juillet, mais ça va être très intéressant de voir le nombre, l'argent et à combien d'années, parce que ça va vraisemblablement, selon moi, impacter aussi les négociations d'une prolongation de contrat avec le Canadien de Montréal et Jakob Dobesch.
6: Très intéressant. Avant qu'on revienne vers les Leafs de Toronto pour parler d'un joueur dont on connaît très bien, juste m'adresser au contracteur peintre qui nous écoute, parce qu'on a quelque chose pour vous autres qui va vous faire sauver du temps, de l'argent, puis surtout qui va vous simplifier la vie sur vos chantiers de construction, et c'est chez lepeintre.com. 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Marco, John Chaika continue d'être occupé. Et là, étant donné, depuis que le nom est sorti finalement de Matt Unize, le téléphone ne dérougit pas à Toronto.
4: Exactement. Il y a plusieurs clubs qui se sont interrogés à la disponibilité de Matt Unize après, bien sûr, que le rapport soit sorti, tant qu'à la transaction avortée entre eux autres et le Canadien. Est-ce qu'on peut dire qu'ils sont en train de le magasiner? Non. Mais les livres sont pas mal ouverts à tout, sauf certains joueurs, dont Austin Matthews, William Nylander, Easton Cowan. C'est des gars qui veulent pas échanger en ce moment. Mais Matt Unize n'a aucune protection de transaction, donc ça leur donne un peu plus de flexibilité. Et je persiste. La seule et unique façon que les Leafs de Toronto vont échanger un Matt Unize, selon ce que je me suis fait dire, c'est si c'est une transaction monstre. Si c'est une transaction qui, peut-être pas à l'image du package qu'on a entendu avec le CH qui incluait un très bon espoir en attaque, un bon espoir en défensive et deux choix de premier tour. Je pense qu'on serait plus pour un ou deux très bons éléments jeunes capables de sauter directement avec l'équipe dès maintenant. Donc, c'est certain qu'un club qui était intéressé, mais qui, selon moi, je pense qu'il va être encore plus intéressé à ce stade-ci, étaient les Blackhawks de Chicago. Beaucoup de munitions, de joueurs qui sont prêts à jouer maintenant ou qui ont déjà de l'expérience dans la Ligue nationale. Ils ont le quatrième choix au total. Par contre, je pense que ça, ils vont le garder, mais ils ont les éléments pour faire ce genre d'échange-là. Et ça en finit pas là. Écoute, le New Jersey aimerait faire une grosse transaction, apporter un peu plus de punch en attaque. On sait que Nice, à côté d'un Jack Hughes, ça pourrait en faire saliver plusieurs. C'est certain que les clubs s'intéressent juste pour voir s'il y avait moyen. Mais encore une fois, si t'es un club qui veut rester compétitif, si tu veux essayer de convaincre Austin Matthews de rester, tu ne peux pas aller chercher une transaction de futur dans le cas de Matthew Nice. Ça doit être des gars à très haut potentiel qui n'ont peut-être pas établi vraiment ou c'est ça, pas rendu à leur plafond encore. Donc, échanger une pièce pour 3,50 sous, exemple. C'est plus de contexte-là, mais ça va nécessiter de gros morceaux. Donc, est-ce qu'il pourrait avoir une transaction? Oui. Est-ce que je m'attends à ce que ce soit une transaction? Pas nécessairement. Je pense qu'il y a d'autres jeunes dans l'organigramme qui vont être à l'abri de choses comme ça, comme Nice. Je pense que plutôt on va regarder d'échanger des gars comme Oliver Ekman-Larsson, qui lui s'attendait à se faire échanger à la date limite des transactions. On était prêt à ce qu'il passe à autre chose, ça l'a pas donné. Mais ça va être un nom à suivre. Et on dit aussi qu'il y a une possibilité que Brandon Carlo soit aussi disponible sur le marché. Donc, deux défenseurs qui ont beaucoup d'expérience. Et dans le cas de Carlo, un défenseur, je dirais numéro 4, droitier. Donc ça va aller chercher aussi un peu plus d'intérêt à travers la Ligue. Et ensuite, quand ces joueurs-là vont être bougés, certains de ces vétérans-là, un peu plus de masse de disponible, je m'attends à ce que les Leafs soient agressifs sur le marché du 1er juillet, selon ce qu'on me dit. Des cibles comme Mario Ferraro, Darren Radish, ça va être des genres de gars qui vont essayer de cibler pour remodeler on the fly leur défensive. Est-ce que ça va fonctionner? Ça va dépendre de Jim Heller là-dessus.
6: Ouais, on va voir justement ce qui s'en vient dans les prochains jours, les prochaines semaines. Marco, merci. Puis on se reparle très rapidement quand les nouvelles arrivent.
4: Avec plaisir. Bonne journée tout le monde.
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5: Épisode du podcast Radar. Alors que ça commence à bouger pas mal dans la Ligue nationale de hockey, on est content de vous retrouver encore une fois cette semaine avec Olivier Paiement.
3: Salut Deso, ça va?
5: Ça va bien, toi?
3: Oui, fébrile aujourd'hui. C'est pour ça que je porte mon gilet du Canada. Je sais qu'on est un podcast de hockey, mais moi, en ce moment, je vibre à deux rythmes. Celui de la Coupe du Monde et des rumeurs qui commencent dans l'alénage, des transactions aussi. C'est parti.
5: Oui, monsieur, c'est parti. 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
5: 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OK, Oli, pas le choix de commencer avec Mason McTavish. Ça a été rapporté par Kevin Weeks. Ça fait longtemps qu'il est dans les rumeurs. On entend souvent son nom. Mais là, c'est officiel et il serait réellement sur le marché. Je suis convaincu que Kent Hughes, qui est à la recherche d'un centre, est actif sur le téléphone.
3: Ouais, absolument. C'est le besoin du Canadien. Là, ça fait un an qu'on parle de ça. Je dirais à peu près 8 fois par jour en moyenne. Puis, sérieux, quand tu regardes les listes, quand tu regardes les candidats qui seraient disponibles sur le marché des échanges, il n'y a pas 16 centres de premier plan qui sont disponibles après la Ligue. Puis il y a plus que la moitié des équipes qui aimeraient ça mettre la main sur ces joueurs-là aussi. Là. Mais tu sais, si on fait un tour rapide, Dylan Larkin, Canadien n'a pas l'air d'être sur sa liste. Nico Hischier risque de prolonger avec les Devils. Robert Thomas, on dirait qu'il va rester à Saint-Louis. Après ça, tu tombes dans un autre tiers là, avec des Vince Trocheck, des William Carlson potentiellement de ce monde. McTavish est le seul, on dirait, qui a quand même un certain haut potentiel dans
5: le monde. Puis je pense que ta liste, Vince Trocheck joue pour les Rangers de New York. Il y a ce conflit-là avec Jeff Gorton. Ouais.
3: On peut continuer. Elias Pettersson, mauvais contrat, plus pas sûr que la pression de Montréal, ce serait la meilleure chose pour lui.
5: Ryan O'Reilly, trop vieux au goût de Kent Hughes. Je pense que le seul vieux qui s'inscrirait là-dedans, c'est Sidney Crosby. Les Pingouins viennent de faire les séries. Ce serait surprenant qu'il change d'adresse. Si on défile la liste, tout le monde en veut un deuxième centre. Ça ne court pas les rues.
3: Non.
5: Il y a peut-être des candidats comme Dylan Strome qui pourraient devenir intéressants ou des choses comme ça, mais on est rendu loin quand même. Le point, c'est de dire que quand tu as un poisson qui est disponible, comme c'est le cas pour McTavish, et je ne pense pas que McTavish aurait de réticence à venir poursuivre sa carrière avec le Canadien. Je pense qu'il serait même emballé à l'idée de quitter les Ducks suite aux négociations de contrat assez corsées qu'il y a eu avec Pat Verbeek. C'est un joueur qui coche toutes les cases pour Montréal.
3: C'est un joueur qui coche toutes les cases, mais pour moi, il y a une case qui n'est pas cochée, mais il y a un point d'interrogation. C'est celle au-dessus des épaules. Qu'est-ce qui s'est passé avec Mason McTavish cette année? Pour moi, il y a des drapeaux rouges. Puis plus j'y pense, plus ce drapeau rouge-là, il commence à être vif. Là. Comment ça se fait qu'un gars qui était vu comme étant une des pierres angulaires du futur des Ducks, qui a même signé à long terme pour faire partie de l'aventure avec eux pendant longtemps, ça se soit aussi mal passé cette année? Benché à la fin de la saison. Il a regardé des matchs des séries des estrades. Temps de jeu en chute libre. Production décevante. Ça n'a pas trop l'air de cliquer avec Joel Quenneville. Qu'est-ce qui s'est passé avec Mason McTavish?
5: Ben, c'est clair que tout ça part de sa négociation de contrat qui a été ardue, qui s'est prolongée. Et je pense que ça, lorsque tu es à la table de négociation et que tu te fais constamment rabaisser par ton organisation, ça peut t'enlever le goût de poursuivre l'aventure. Alors ça, je pense que ça peut être un point. Peut-être que ça clique tout simplement moins avec Quenneville. C'est quoi? Est-ce que c'est réellement de mauvaise chose? Ou ça pourrait potentiellement permettre à une équipe comme le Canadien de Montréal de faire son acquisition à un prix réduit par rapport à ce qu'il t'aurait coûté l'année précédente? Parce que j'ai un peu l'impression de répéter exactement le jour de la marmotte de ce qu'on faisait à pareille date le 18 juin 2025.
3: Ah, ça c'est sûr, parce qu'à pareille date l'an passé, il revenait quand même d'une super belle saison de 52 en 76. L'année d'avant, c'était 42 points en 64 matchs. Puis là, son étoile, elle a pâli. En même temps, comme on vient de mentionner, il n'y a pas énormément de sortes qui sont disponibles. Fait que le Canadien ne serait pas la seule équipe dans la course pour Mason McTavish. Les Ducks en sont conscients. Mais tu sais, tu plugues ce gars-là sur le deuxième trio du Canadien, puis tu ajoutes un autre joueur à ce jeune groupe d'attaquants sous contrat à long terme. Pour moi, c'est ce qui est intéressant avec lui. Là. 7 millions de dollars pour un deuxième centre dans la nouvelle LNH, c'est parfait. C'est sérieux, là. C'est le genre de contrat que dans 2-3 ans, 7 millions, ça va être rien. Là. Le plafond augmente de 10 par année.
5: Exact. Non, c'est ça. Ça, c'est zéro un enjeu. Il a 23 ans, il s'inscrit directement dans ce noyau-là du Canadien de Montréal. Dans ma tête, il n'a pas l'étiquette de projet. Je comprends que c'est pas un centre comme Barkov, là, qui est méga établi, mais quand même, il a quand même prouvé des choses. Moi, je n'ai pas d'enjeu à ce
3: Est-ce
5: niveau-là.
3: Est-ce que son plafond, par contre, est un peu plus bas que celui d'un gars qui a l'étiquette d'ancien troisième au total? Ça se pourrait-tu?
5: Tu vois, moi, de la façon que je le vois, je pense que c'est un peu comme Sam Bennett. Si jamais il ne performe pas à la hauteur de ses attentes en saison régulière, il devrait le faire en séries éliminatoires. Parce que oui, c'est vrai qu'avec les Ducks, ça ne s'est pas bien passé, j'en conviens. Mais c'est un joueur qui a su élever son jeu d'un cran. C'est un joueur qui a de la grit, qui dérange.
3: On se rappelle tous du Mondial Junior, là, quand il avait été phénoménal.
5: Exactement.
3: En série, en Ontario, dans la Ligue Junior aussi, il avait été excellent avec les Bulldogs d'Hamilton. Il semble être un gars qui a ce caractère-là. Mais où était son caractère cette année quand les choses n'allaient pas bien avec les Ducks? C'est la question que je me pose.
5: A-t-il été frustré parce que dans la hiérarchie des Ducks, maintenant on préfère Leo Carlson? Ouais. On préfère Cotter Gauthier. On préfère Beckett Seneca.
3: Ouais.
5: On a même des vétérans qu'on a amenés qui ont pris de la place. Des Chris Kreider. En défensive, t'as du gros monde avec Jackson Lacombe.
3: Même au centre, un gars comme Mikael Granlund. Il a un petit peu volé sa place.
5: Assurément.
3: Là, il se battait pour la même chaise, ces deux-là.
5: Assurément. Est-ce que ça fait en sorte qu'on l'a un peu placé sur la tablette? Est-ce qu'il peut avoir boudé? Pas impossible. On parle quand même d'un jeune joueur. Mais dans le passé, prendre des paris sur des joueurs qui peuvent vouloir un changement d'air, ça peut être bénéfique.
3: Ben oui, combien de fois on a vu cette histoire-là? T'sais, quelque chose, ça clique pas ou peu importe, puis un joueur a juste besoin d'un nouveau départ, puis d'école. T'sais, regarde, c'est même pas ça exactement, mais Cole Caulfield avec Dominique Ducharme, ça marchait pas. Il y avait des frustrations d'ici, ça. Il n'a pas changé d'adresse. Il est resté avec la même équipe. Mais on a changé le coach, puis il a décollé par la suite. Ça se peut juste que lui puis Kenville, le courant passait pas.
5: Puis Kenville et Martin Saint-Louis, on peut-tu être aux antipodes? Là?
3: Et ajoute à ça Pat Verbeek, qui, selon ce qu'on entend, là, c'est à peu près le négociateur le plus difficile à travers la Ligue. Là. Beaucoup, beaucoup de négociations très, très coriaces, à part pour Jackson Lacombe. Ça semble avoir été assez facile, mais en même temps, avec un défenseur de cette trempe-là, c'est pas surprenant. Mais Trevor Zegras, ça a laissé des cicatrices qui ont éventuellement mené à son départ. Puis là, tu vois, il est allé à Philadelphie. Mm-hmm. Ça s'est bien passé. Ça se peut que ce soit le cas avec McTavish. Puis honnêtement, je le souhaite parce que je vois pas d'autres solutions qui pourraient cocher les cases de McTavish, c'est-à-dire un centre de deuxième trio pour le Canadien à court, moyen, long terme. Sinon, long terme, on va devoir se tourner vers le court, moyen terme.
5: Sinon, ça va être... Si long terme, il y aurait des candidats comme Shane Wright. Mais pour moi, ça, c'est un projet.
3: Ça, ce serait-tu ironique aussi?
5: Ce serait ironique, mais pour moi, c'est pas une si nette amélioration sur ce qu'on a déjà en ce moment.
3: Non.
5: Je pourrais dire que c'est du surplace, mais ça fait un peu penser à les Oilers qui essaient d'améliorer leur situation devant le gardien, devant le but, avec des gardiens corrects. Moi, c'est pas ça que je veux.
3: Non.
5: Moi, je pense que le Canadien mérite d'avoir mieux. Ivan Demidov mérite d'avoir mieux. Si on oublie le long terme, un gars comme Vincent Trocheck, qu'on mentionnait il y a quelques instants, pourrait faire un travail décent. Ça a été avancé dans les médias hier. Il a changé d'agent. Il est maintenant rendu avec Pat Brisson. Fait que clairement, à mon avis, je l'interprète comme ça, il voulait être échangé à la dernière date limite. Ça le fait chier de ne pas changer d'adresse. Et là, il veut mettre les chances de son bord de ne pas recommencer la saison New York l'année prochaine.
3: Exactement. Parce que quand un joueur change d'agent puis qu'il a déjà un contrat, là, il n'est pas en négociation, c'est clairement pour quelque chose comme ça. Puis Pat Brisson, c'est pratiquement l'expert dans la LNH pour les sorties de secours. Là. Je veux dire, ce gars-là, des situations où des joueurs ont demandé des transactions ou peu importe, c'est l'expert. Là. Il pourrait écrire un livre là-dessus. Mais c'est vraiment étrange ce qui s'est passé à New York, de comment en un an cette équipe est passée d'être aspirante à la coupe. Puis là, je veux dire, on dirait que c'est le navire est en train de couler, là, puis que tout le monde essaie de sauter puis de s'enfuir.
5: C'est vrai. En même temps, je les comprends.
3: Ouais. Chris Drury a l'air d'être vraiment désagréable. C'est la façon dont il a traité Barclay Goodrow, puis Jacob Trouba, puis Chris Kreider. Un vétéran comme Trocheck a clairement pas apprécié. Là. C'est ses chums, ces gars-là. Puis là, après ça, qu'est-ce qui va se passer avec Lafrenière? Qu'est-ce qui va se passer avec Zibanejad, Fox, tout ça? Honnêtement, tant pis pour eux, parce que je trouve que c'est une équipe qui est tellement pas agréable. En tant que partisan de la LNH, là, ils se pensent roi et maître au-dessus de tout le monde, puis ils sont pas ça. C'est une franchise de losers. Ouais. Malgré toute l'étiquette qui leur est donnée, là, riche, MSG, New York, tout ça. Quand tu regardes l'histoire des Rangers, c'est pas des gagnants.
5: Tu as totalement raison. Si on revient pré-plafond salarial, ça dépensait de l'argent sans arrêt.
3: Mm-hmm.
5: Ils sont où les Coupes Stanley?
3: Bon, ben là, ils en ont une depuis les années 40, 94.
5: C'est fou pareil.
3: C'est tout, là. Puis chaque année, ils sont parmi les équipes qui dépensent le plus. Puis tu sais, ils jouent du coude. Puis, oh ouais, ils veulent venir à New York. Je suis pas sûr que c'est encore ça qui se passe avec les Rangers présentement. Puis Trocheck, il pourrait quand même avoir un solide retour pour lui, justement, dans un marché où t'as pas de centre vraiment qui sont disponibles.
5: Mm-hmm.
3: Tu sais, Trocheck, s'il devenait agent libre le 1er juillet, il serait le centre numéro un sur le marché, même pas proche.
5: Exact. Tu parles de New York, puis je trouve ça intéressant parce que c'est un marché qui attirera quand même toujours, il y aura toujours cet attrait-là, ce qui est vraiment pas le cas de Buffalo. Et Buffalo, pendant des années, tu le sais, Ali, je t'apprends rien, ça a été l'équipe moribonde un peu, qu'on riait d'eux. Mais là, enfin, on sort de notre coquille. Dans les dernières heures, on laisse partir un gars comme Michael Kesselring, qui clairement a déçu.
3: Mm-hmm.
5: Il était cette pierre angulaire de la transaction de J.J. Peterka avec Josh Doan. Josh Doan, on a frappé dans le mille.
3: Ouais.
5: Kesselring, bof. On l'échange pour s'avancer de 7 rangs au premier tour. Honnêtement, je comprends la manœuvre pour les Sabres parce que on libère du salaire, on s'interprétait à leur signer, lui qui va être joueur autonome avec compensation, puis on peut s'attendre quand même à un salaire important. Puis on avait besoin d'avoir un peu de flexibilité pour s'éviter des offres hostiles à Zach Benson. Mais pour moi, c'est avantage San Jose, là.
3: Ah oui, tu sais, clairement, la valeur de Kesselring a baissé dans la dernière année, mais t'oublies pas comment jouer au hockey à 26 ans. Là. T'sais, peut-être que le fit était pas bon à Buffalo et tout. Puis il va avoir une super belle place avec les Sharks parce qu'ils ont pas de vétérans au sein de l'équipe. Là. Ils ont Orlov, c'est tout. Sinon, c'est à peu près juste des jeunes. Ce matin, on se parle, puis Kesselring est pratiquement leur premier défenseur à droite. Là. Mm-hmm. C'est quasiment ça.
5: Ah, c'est
3: fait
5: ça.
3: Qu'il va vraiment avoir une chance de se faire valoir. Pour les Sabres, ben, t'as d'autres gars qui l'ont dépassé dans la hiérarchie. Là. Il y Ils ont bien négocié, mais même à droite, des gars aussi qui ont dépassé Kessering. Écoute, en série, il a joué une game. Là. Ça a même pas été, il a même pas été proche d'avoir un impact sur cette équipe-là cette année. Puis c'est tellement une drôle de transaction parce qu'à l'époque, rappelle-toi, on disait « Ah, Utah a gagné ça haut la main. Peterka, c'est le meilleur joueur de la transaction. C'est même pas proche. » Buffalo, au moins, ils ont comblé un trou. Défenseur droitier, c'est une denrée rare.
5: Exact.
3: Finalement, on se retrouve un an plus tard, puis le meilleur joueur de l'échange,

0: Parlant de Utah, je te le glisse rapidement, mais André Tourigny a signé une prolongation de contrat d'un an seulement avec le Mammouth. Pour moi, c'est pas un gros vote de confiance, là.
1: Non.
0: C'est pas le. C'est plus on te laissera pas diriger sur ta dernière année de contrat. Mais mettons que si jamais on te renvoie, ça fera pas trop mal. Moi, c'est de même, je le vois.
1: Non,
0: là.
1: Parce que pour une équipe comme Utah qui a les poches super profondes, payer un coach pendant un an, même s'il n'est plus là, ou pendant un an et demi, ça leur dérangera pas du tout. Tu sais, je veux pas dire que André Tourigny est sur le hot seat, mais il y a de la pression pour l'an prochain. Ça, c'est sûr. C'est une équipe qui va devoir continuer à prendre un pas dans la bonne direction parce qu'ils veulent des résultats très, très rapidement.
0: Puis tu sais, on enlève Cooper, Brennamour, Ben Nahr.
1: C'est le quatrième avec le plus d'ancienneté, puis Saint-Louis est cinquième.
0: Exactement.
1: Puis il a vraiment fait de la bonne job avec cette équipe-là, là. Tu sais, un petit peu comme Martin Saint-Louis, il les a guidés à travers la reconstruction, puis chaque année, tu sentais que les Coyotes, puis par la suite, Utah, un pas vers l'avant, puis lentement, on progressait. Là, ils ont fait les séries l'an passé. Ils ont quand même amené les Golden Knights en 6, puis il y avait des matchs là-dedans où ils ont eu des avances qui ont perdu. Tu sais, ils ont vraiment pas mal fait. C'est juste que c'est un propriétaire qui veut avoir du succès rapidement. Fait que c'est dommage pour André Tourigny, mais moi, j'ai l'impression que si c'est un scénario similaire qui se répète l'an prochain, lui, il n'aura pas peur de le mettre dehors puis d'aller chercher quelqu'un qui a un beaucoup plus gros profil.
0: Ouais,
1: c'est genre un Bruce Cassidy, par exemple.
0: Bon, on se souvient que Pete DeBoer avait été considéré cette année à Utah. Finalement, ça s'est replacé pour le Mammouth. Alors, André a conservé son emploi. Mais je pense qu'une autre élimination au premier tour ne serait pas suffisante.
1: Non.
0: Ça va prendre plus. C'est une reconstruction qui est très lente. Mais demander, il faut que ça aboutisse.
1: Puis c'est une équipe qui pourrait être très agressive là, cet été. Ils ont fait la transaction Peter Cole l'an passé. Ils ont toutes les munitions là, parce que t'as encore tous tes choix. T'as des espoirs. Ils sont allés chercher Uyghur à la date limite. Desnoyers en une super bonne valeur. TJ Ginla, t'as des Maverick Lamoureux, des Daniel Butt, Simachev. Si jamais ils veulent faire de quoi, ils pourront. Puis c'est une jeune équipe en ascension. Il y a tellement de talent avec Utah, là, surtout en attaque.
0: Moi, je pense que s'ils veulent s'améliorer, c'est devant le filet. Il faut qu'ils regardent.
1: Mais
0: ben,
1: je mets le gars. Je vois ben trop. Là.
0: C'est pas un mauvais gardien, mais c'est parce qu'à un moment donné, il y a des limites. Là.
1: Ouais.
0: Mais là, c'est parce qu'il y a des grosses rumeurs que Bobrovsky va être disponible. On n'arrive pas à s'entendre au niveau contractuel. Il demanderait 6, voire peut-être même 7 ans avec les Panthers, lui qui a 37. Est-ce qu'on pourrait tenter d'aller dans cette direction-là? Sinon, il y a Connor Hellebuyck qui a exigé une transaction, ou du moins, c'est pas formellement dit comme ça, c'est pas loin.
1: Pas fermé à l'idée de quitter Winnipeg.
0: Exact. Mais on s'entend que ça commence à sentir un peu l'Américain qui veut quitter le Canada encore. Là.
1: Il a peut-être demandé un échange sans le faire publiquement comme Dylan Larkin. Là, où
0: exactement.
1: Là, c'est comme une bombe dans les médias. Peut-être qu'ils ont essayé de faire ça plus discrètement du côté de Winnipeg. Surtout que quand tu te rappelles, au bilan de fin d'année de Connor Hellebuyck, il y a quelques mois, il avait pas l'air super enthousiaste là, en disant « Ah ouais, je suis ici pour rester. » Il avait l'air d'un gars qui avait peut-être le goût de chercher ailleurs. Puis c'est un autre de cette équipe américaine-là qui veut le quitter, un autre Américain qui voudrait quitter le Canada. Je me sentirais mal pour les Jets parce que ça, c'est une équipe qui va jamais aller chercher d'agent libre. Ta seule façon de gagner, c'est en développant. Puis là, lentement, les joueurs commencent à quitter. Là. Nick Ehlers est parti, Trouba est parti
0: Mais
1: il y a quelques
0: Nick
1: années.
0: Nick Ehlers est parti. Parce qu'il n'y avait plus de contrat.
1: Ouais.
0: Connor Hellebuyck.
1: Il a signé il y a 2 ans.
0: Kevin Cheveldayoff s'est entendu avec lui. Tu fais des plans, tu fais OK, parfait. On a notre gardien, on a Kyle Connor, on a Mark Scheifele.
1: Josh Morrissey.
0: Ton organigramme, il est placé. Hellebuyck, c'est plus une question. Long terme, il est avec nous. Good, ça c'est
1: le meilleur gardien de la ligue.
0: Bang.
1: Peut-être.
0: On peut continuer à gagner et à bâtir là-dessus. Et là, du jour au lendemain, tu te retrouves que, là, ça se peut qu'on perde notre gardien. C'est pas la même chose du
1: Mais
0: tout.
1: Mais tu
0: là.
1: Pourrais avoir un méchant pactole pour lui.
0: Ah, ça, c'est sûr.
1: Tu sais, ça va être pas mal plus qu'un choix de premier tour puis une autre affaire comme on avait avec des gardiens dans le passé. Là.
0: Contrairement aux autres gardiens, c'est lui, ça. Tu vas avoir une vraie valeur. Mais
1: trois Vézina, un Hart, ça
0: on
1: vaut
0: s'entend.
1: Cher.
0: On parlait avec Jean-Luc Grandpierre plus tôt cette semaine dans le Club du matin et il nous confirmait que l'équipe américaine qui a gagné la médaille d'or, ils ont un groupe chat Facebook.
1: Une convo, là.
0: Une conversation qu'ils se parlent régulièrement, puis elle est encore très active, et les joueurs sont très proches les uns des autres. Moi, c'est pour ça que quand on parle de Dylan Larkin, tout de suite, je pense à Quinn Hughes. Quand on parle de Connor Hellebuyck, il y a des grosses rumeurs qu'il l'enverrait en Floride avec Matthew Tkachuk. T'sais. On sent que, pas exactement comme dans la NBA avec les super teams, mais les gars se rendent compte que hey, on veut se faire du fun, puis on veut jouer ensemble, puis gagner, c'est mauditement le fun aussi. Puis les Jets, dans les années précédentes, ils avaient des équipes pour gagner, ils ne sont pas parvenus. Ils ont eu une année de misère, puis c'était comme

0: si ça avait fait réaliser des choses à LeBoc.
1: Moi, je suis content, sérieux, que les joueurs ils commencent à s'apercevoir qu'ils ont du pouvoir, parce que j'ai toujours eu l'impression que le hockey, c'est un sport conservateur, puis que ça a tout le temps été dans la culture de tu prends ton trou, mais après ça, le jour où l'équipe est tannée de toi, ils n'ont pas peur de te mettre au chemin, de t'échanger à peu importe qui, puis de se débarrasser de toi. Là, les joueurs sont en train de réaliser que on contrôle notre destinée, puis que si tu veux terminer ta carrière avec une coupe, plus souvent qu'autrement, va falloir que tu prennes les choses en main, là. Parce qu'il y a des joueurs dans une ligue à 32 équipes, bientôt 34 peut-être, il y en a beaucoup qui vont terminer leur carrière sans coupe. Mais si tu mets les chances de ton côté en forçant la main à ton équipe, puis en allant ailleurs, ben là, tu veux peut-être en gagner une. Puis c'est ça qui est quand même fascinant avec la situation d'LeBoc. Ça va être vraiment intéressant à suivre. Je suis content que Caulfield et Hutton ne sont pas dans ce groupe-là.
0: Moi, tu vois, je ne suis pas à la même place du tout avec toi là-dessus. Puis c'est correct, on n'est pas obligé d'être toujours en accord. Pour moi, si tu as signé une entente, et encore plus si tu as des clauses qui te protègent justement d'être transigé parce que tu es un joueur vedette, tu as une partie du deal à respecter.
1: Ben oui, mais les équipes le respectent pas plus le deal quand ils échangent les joueurs.
0: Si tu as une clause... T'es correct?
1: Ben, ils peuvent quand même essayer de t'échanger.
0: Peut-être, mais ça reste que tu as des moyens, toi, de te protéger. C'est quoi les moyens que l'équipe a de se protéger contre un joueur qui exige une transaction?
1: Ils sont pas obligés de l'échanger.
0: Si tu n'es plus heureux dans un endroit, signe plus court terme et deviens joueur autonome.
1: Ouais,
0: et
1: mais
0: contrôle
1: les situations peuvent évoluer aussi, là.
0: Je comprends, mais à un certain point, en tant que formation, tu fais des plans. Nous, là, tu l'as dit, là, Caulfield et Hutson, là, nos plans sont faits avec Hutson. C'est un Américain. D'un coup, demain matin, qui nous dit « J'exige une transaction. »
1: Ouais, mais il ferait pas ça du jour au lendemain quand le Canadien est encore aspirant à la Coupe. Mais si ben Martin Saint-Louis a quitté, puis là, il y a quelques joueurs du Canadien qui sont moins bons, puis là, l'équipe rate les séries, puis là, les fans, les médias, ça devient toxique.
0: Quand même.
1: La réalité change aussi.
0: Tu comprends
1: il
0: n'y
1: a pas un joueur
0: quand
1: qui
0: même.
1: Demande un échange quand son équipe est aspirante à la Coupe. Au final, c'est ça le dénominateur commun. Est-ce que je peux gagner? Puis les joueurs, quand ils n'ont plus l'occasion de gagner, c'est là qu'ils veulent quitter. Moi, j'ai pas de problème avec ça.
0: Je comprends.
1: Les joueurs,
0: point.
1: Ils veulent pas juste quitter parce qu'ils sont au Canada. Ils veulent quitter parce qu'ils sont au Canada et parce que leur équipe ne leur donne pas des chances d'avoir du succès.
0: Quand Mathieu Tkachuk et Johnny Gaudreau ont levé les feux à Calgary, Calgary avait pas de mauvaise équipe du tout. Là.
1: Calgary, c'est correct, c'est... mais il était pas au point d'être aspirant à la Coupe. Là.
0: Ben, si tu pouvais construire sur ça, tu avais des gars comme... Elias Lenome, puis t'avais des. Tu sais, t'en avais quelques-uns, là, des morceaux intéressants. Là.
1: Ouais, mais dans une association de l'Ouest qui était stacked avec l'Avalanche, puis les Golden Knights, puis les Stars, les Flames étaient une coche en dessous de ces équipes-là.
0: Reste que c'est pas des équipes comme les Red Wings cette année de Dylan Larkin. Ça fait 15 ans en ligne qui ratent les séries. Tu sais, c'est. Pas 15, là, mais tu comprends 10. Le point. Là.
1: Ouais.
0: Le point à travers ça, c'est juste que. Je pense qu'en tant que directeur général, quand tu t'assois avec le joueur et que tu en viens à une entente et que le joueur est bien heureux de mettre la main sur les années maximales du contrat de 8 ans, à un montant avec la sécurité d'emploi et des clauses, et qu'après ça, peu après, peut se revirer de bord puis forcer la main, et là, après ça, choisir sa destination, donc un faible retour, moi, je suis pas prêt à dire que c'est nécessairement une bonne chose pour la business, surtout pour les petits marchés slash les équipes canadiennes.
1: Ouais, mais de là l'importance de donner tous les moyens possibles à tes joueurs d'être contents dans ces circonstances-là. T'sais, à Montréal, je pense pas qu'on a besoin de s'inquiéter de ça parce que justement, ils sont en train de bâtir une culture gagnante, en train de bâtir une confrérie entre les joueurs qui fait en sorte que les gars ils sont contents d'être ici, puis même qu'ils veulent jouer à Montréal, qui n'était pas quelque chose qu'on voyait il y a longtemps. T'sais, c'est évolutif, là. Les Panthers, aujourd'hui, c'est une destination cool. Il y a 10 ans, personne ne voulait jouer là.
0: Ah, tu peux même avant ça, 5 ans.
1: Il y a 5 ans, personne ne voulait jouer là. Fait qu'après ça, c'est aussi aux directions de bien placer leurs pions pour qu'ils deviennent une direction, une destination attrayante.
0: Je comprends ton point, mais prends les Sabres de Buffalo. On le dit, une équipe moribonde, une équipe qui s'en va nulle part. Enfin, on se sort la tête de l'eau. Eh bien là, aujourd'hui, on apprend plutôt ce matin que Bowen Byram serait sur le marché. Pas parce que Bowen Byram n'est pas bon, parce que probablement que Bowen Byram n'a pas l'intention de re-signer à la fin de sa présente entente qui va prendre fin 1er juillet 2027. Alors plutôt que de le perdre pour rien du côté de Kekalainen, ben on va le passer. Parce que Bowen Byram, c'est sûr que les Sabres voudraient poursuivre l'aventure avec lui. Il a été un défenseur très intéressant tout au long de cette éclosion des Sabres cette année. Là.
1: Ouais, c'est un excellent point. En même temps, est-ce que les Sabres sont prêts de donner le contrat à Bowen Byram? qui justifie la valeur, qui justifie ce qu'il est capable d'aller chercher. Tu sais, je sais pas, si Bowen Byram, il dit « Moi, je veux 10 millions. » Puis les Sabres, ils disent « Non, mais il sait qu'il est capable d'aller chercher 10 millions ailleurs. » Ben, c'est aux Sabres aussi de payer le gars à sa juste valeur.
0: Ah, je te l'accorde. T'as raison qu'effectivement, ça peut être un problème contractuel. Mon point, c'est de dire « T'as pas fait les séries pendant 14 ans, depuis 2011, du côté des Sabres de Buffalo. T'as enfin une formation qui permet quelque chose. » Et là, en tant que partisan, tu regardes ça aller, tu fais « OK, là, on vient d'échanger Kesselring pour grimper de 7 rangs au repêchage. Bof. Correct. On va probablement pas re-signer Alex Stock qui s'en va tout droit à l'autonomie. On va laisser partir Bowen Byram. On aura un retour décent, mais est-ce que ce sera des espoirs, des peut-être ou des joueurs établis? On verra. Est-ce que cette belle année des Sabres de Buffalo n'était qu'en fait un mirage? Et dès l'année prochaine, dans une division atlantique qui va devenir encore plus compétitive avec les Panthers de la Floride qui s'en viennent comme un train, on va pas encore rater les séries.
1: J'espère vraiment que non, là, parce que je veux dire, ils ont fait 14 ans sans série. Les partisans des Sabres méritent mieux. Mais le dossier Byram, j'ai l'impression que c'est comme un petit peu trop tôt parce que ça peut aussi être, premièrement, un outil de négociation. Là. Je sais pas si son agent lance ça, puis c'est Drager qui a sorti l'information plus tôt, Darren Drager qui a sorti l'information plus tôt aujourd'hui. C'est peut-être juste pour mettre un petit peu plus de pression sur les Sabres. Ah ouais, donnez-moi mon contrat.
0: Ouais, pas impossible.
1: Deuxièmement, si jamais tu es pour échanger Bowen Byram, là, tu pourras avoir un solide retour. Tu as donné Casey Middlestat pour lui. Entre-temps, la valeur de Byram a beaucoup augmenté par rapport surtout à celle de Middlestat. Les Sabres pourraient avoir de quoi qui va les aider rapidement aussi, si jamais ils l'échangent. Et moi, ce que j'ai toujours trouvé bizarre avec Byram chez les Sabres, c'est que tu avais Rasmus Dahlin et Owen Power à gauche.
0: Deux gauchers, ouais, ça c'est sûr.
1: Que c'est comme... Oui, ils peuvent un peu jouer à droite et tout, là, mais à un moment donné, avoir trois défenseurs gauchers, entre guillemets, de premier plan, c'est pas nécessairement, je trouve, la stratégie la plus apte. Fait que si t'es capable de, je sais pas, t'échanges Byram, puis tu vas chercher un droitier ou encore tu vas chercher un attaquant qui va pouvoir pallier la perte d'Alex Stock, c'est pas nécessairement la fin du monde. Mais, tu sais, t'as nommé ces noms-là. Après ça, t'as aussi Beck Malenstein qui devient agent libre. Peyton Krebs et Zach Benson ont besoin de contrats. C'est vrai que ça se peut que les Sabres, rapidement, ils se retrouvent dans le trouble encore. Là.
0: Ouais, c'est un bon point pour Zach Benson, effectivement, parce que l'offre hostile, ça pourrait faire mal. Mon seul point, c'est de dire que Bowen Byram, si jamais tu l'échanges puis t'obtiens des choix et des espoirs, t'es nul pour développer. Tu te trompes quasiment à tous les ans. Tu veux pas ça, là. Tu sais, tu veux pas recommencer. Est-ce que t'as vraiment besoin d'encore plus de projets? Tu sais, comme ça, Lénius a montré de belles choses, puis Zach Benson est excellent, mais Isaac Rosen, ça a été un échec.
1: Oh,
0: puis
1: Jerzy
0: Kulik. Non, non, mais tu comprends
1: pas. Radim Mertka s'en vient, puis ça reste que c'est une équipe qui a Tage Thompson puis Rasmus Dahlin. Dis-moi pas que c'est un feu de paille, les Sabres de Buffalo.
0: En fait, c'est un feu de paille. OK, mais quel message que t'envoies à Tage Thompson et à Rasmus Dahlin? Ces joueurs-là qui ont tellement été dans les rumeurs de « Hey, vont-tu vous demander à partir ou pas? » Si eux, ils regardent ça, puis ils font « Là, Alex Stock s'en va. Byram va être échangé. Kesselring, on avait des promesses envers lui qui était censé être excellent. » A quitté sous d'autres cieux. T'sais, est-ce que rapidement, cette conversation-là va revenir?
1: Ouais. En même temps, ils se sont un peu peinturés dans le coin, les Sabres, parce que c'est eux qui ont donné un contrat à Bowen Byram qui l'amène à l'autonomie complète, à sa première année d'éligibilité à l'autonomie complète.
0: Donc, c'était le plan depuis le début.
1: Ça, c'est... Au moment où ce contrat-là avait été signé, je pense que c'était un contrat de 2 ans.
0: C'est 2 ans qu'Evan Adams y a donné.
1: Tout le monde disait « Wow! » Ils n'ont acheté aucune année d'autonomie. Là. C'était
0: comme Matthews.
1: Un énorme risque.
0: Comme Matthews.
1: Comme Matthews.
0: Son contrat à la base, ça l'amenait directement à l'autonomie complète.
1: Exactement. Fait que c'est eux aussi qui se sont mis dans cette situation-là. Mais ça va être vraiment à suivre. Parce que comme on répète souvent, l'Atlantique va être bien meilleur l'an prochain. Là. Pas sûr que les Sabres vont être favoris pour la gagner quand on se reparle au mois de septembre.
0: Je pense pas non plus. D'ailleurs, parlant de Matthews et des Maple Leafs, il aura un nouveau boss. Parce que c'est Jim Miller qui a été embauché cette semaine. Ça m'a pris de court. En partant, il n'y a pas un informateur qui avait sorti le nom de Jim Miller. Là. Il y avait plein de noms qui circulaient. Je ne l'ai jamais vu passer.
1: Non.
0: Pour moi, Jim Miller a entraîneur adjoint décrit dans le front, entraîneur par intérim. C'est pas quelqu'un qui m'a inspiré confiance de son passage avec les Kings. Il joue du hockey plate. Je ne sais pas si c'est ça qu'on a besoin à Toronto, mais moi, je pense pas que... Si je suis un partisan des Leafs, je suis sincèrement pas convaincu.
1: Non, parce que je regarde le CV de Jim Miller puis je me dis, qu'est-ce qu'il a accompli qui me laisse croire que c'est lui la solution? OK, il a été assistant. Il connaît Matthews et Nylander.
0: C'est le seul point positif.
1: Who cares? Au contraire, est-ce qu'il n'y aurait pas plus besoin de quelqu'un qui débarque, qui connaît personne en place, puis qui peut vraiment changer la culture pour de vrai, qui peut les challenger? Parce que je suis désolé, mais avec Austin Matthews et William Nylander, la solution, c'est pas d'être conciliant, là. C'est pas d'être comme « Ah oui, vous avez tellement raison, les gars, continuent à être beaux, bons, capables. » Non, ça prend quelqu'un pour les remettre en question puis leur dire « Il y a quelque chose de pas correct qui se passe ici depuis des années. On va changer les choses. On va brasser la soupe. » J'ai pas l'impression que Jay Miller, ça va être ça, là.
0: Si j'ai à la même place que toi, moi aussi, je suis vraiment pas emballé par cette nomination-là. Puis même, je te dirais que Chaika marchait déjà sur des œufs. Il embauche Jay Miller alors que lui, avec d'autres candidats potentiels, on a appris dans les dernières heures que Kelly McCrimmon avait donné l'autorisation à Bruce Cassidy s'entretenir avec les Leafs. Un gars comme Patrick Roy a peut-être eu plus de poigne, plus de passion pour débarquer là. Et de l'autre côté, Chaka vient de procéder à une transaction qu'il échange Joseph Wall et Simon Benoit aux Flyers de Philadelphie pour Samuel Ersson et Bélandré et un choix de troisième tour. Deux gars qu'on ne sait même pas s'ils vont avoir une entente l'année prochaine avec Toronto. Moi, je te le dis, Oli, je te dis pas qu'on s'en va dans le mur, parce qu'il va falloir regarder le plan d'ensemble de l'été complet des Maple Leafs de Toronto. Mais si ça, c'est l'opération charme pour Matthews pour qu'il reste à Toronto et soit heureux, c'est mal parti.
1: Oui, surtout qu'à travers ça, en plus, tu as le nom de Matthew Nyes qui continue à refaire surface dans les rumeurs d'échange. Il n'y a rien qui est là pour rassurer le fait que peut-être que Nyes va encore être là l'an prochain. C'est peut-être lui qui va être sacrifié pour essayer d'améliorer l'équipe. Moi, je suis vraiment pas convaincu. Là. Sérieux, les Leafs, il y avait vraiment une opportunité dans les derniers mois de repartir à neuf, là, de rebâtir quelque chose d'intéressant avec des hommes de hockey visionnaires, de rebâtir une nouvelle identité. Puis tout ce qu'ils font depuis, en tout cas, moi, ça me laisse sur ma faim.
0: Tu sais, t'es un partisan des Leafs, là. C'est sûr que t'es inquiet, mais t'es Matthew Nyes, là.
1: Hey boy.
0: T'entends constamment ton capoter. Nom dans les
1: Il
0: rumeurs.
1: Il doit se dire, pourquoi moi? Pourquoi pas William Nylander qui a une attitude de merde, qui, aux deux semaines, il fait une frasque dans les médias, body language absolument atroce. Qu'est-ce que Matthew Nyes a fait pour justifier ça comparé aux autres? Rien. Il a juste... Enfin, non, justement,
0: en fait,
1: il a bien joué.
0: C'est le contraire, c'est que cette valeur-là intéressante.
1: Il était trop bon, trop parfait.
0: Donc,
1: on va l'échanger.
0: Donc, on va l'échanger.
1: On va se débarrasser de lui, il est trop bon pour nous.
0: Et d'un coup, qu'il nous aide.
1: Parce que c'est vrai qu'il a probablement une meilleure valeur que Nylander, je dirais, sur le marché des échanges à cause de son contrat, entre autres. C'est juste que je me dis, man, Matthew Nyes, c'est le genre de joueur autour duquel tu veux bâtir. Là. Des attaquants comme lui, il y en a-tu 15 autres dans la Ligue nationale? Je pense pas.
0: 15? Mais non, ça veut dire qu'une équipe sur deux aura un attaquant comme ça.
1: Ben non. Peut-être 10, là. Ouais. T'sais, on est dans la catégorie des Mikko Rantanen, puis des Tom Wilson, puis des Brady Tkachuk, puis des peut-être un Slavkovski. Nyes et Slav sont encore au plus bas, là, disons, de ce tiers-là, mais des attaquants de puissance top 6, top de premier trio même dans la Ligue, il n'y en a plus tant que ça.
0: C'est intéressant parce que tu as dit qu'ils sont encore au plus bas. Donc, si tu échanges Matthew Nyes-là, tu ne l'échanges pas à sa pleine valeur.
1: Ben non,
0: ce gars-là a un énorme plafond, là.
1: J'imagine qu'il va continuer à s'améliorer.
0: Si t'es les Maple Leafs, hein, tu l'échanges aujourd'hui, tu l'échanges à X, tu l'échanges dans 2 ans, tu l'échanges avec X plus Y plus Z. Là.
1: Ben oui.
0: À moins qu'il y ait une erreur dans son développement puis que ça part dans toutes les directions, mais j'en doute honnêtement.
1: Mais le problème à Toronto, c'est qu'ils doivent être compétitifs dès maintenant. Comment, par où ça passe? Ben ça passe par améliorer la défense puis potentiellement devant le filet aussi. Comment tu vas faire ça? Fait j'imagine qu'ils se disent, on va
0: sans
1: échanger
0: choix.
1: Nyes pour... J'imagine que le package serait différent que celui qui aurait été fait avec le Canadien, là, le fameux Zarovski puis des choix.
0: Ouais.
1: J'imagine que là, Chaka dirait, non, je veux un joueur qui peut m'aider dès maintenant. Puis bon, j'en parlais tantôt dans l'émission 100% Max. Évidemment, on ramène tout le temps tout au Canadien. Là, non? C'est là où est-ce qu'une transaction Goulet-Nyes aurait potentiellement du sens?
0: Ben, pas mal plus que ce que le package canadien va faire.
1: Parce que Goulet débarque à Toronto puis devient le défenseur numéro un. C'est vraiment pas un défenseur numéro un, Kane Goulet, mais leur ligne bleue est tellement faible qu'il serait leur défenseur numéro un.
0: C'est sûr. Est-ce que le Canadien serait prêt à laisser partir Kane Goulet?
1: C'est une autre question.
0: Parce que c'est un aspect qu'on a de la difficulté, la robustesse. Et là, de se faire frapper Suzuki, la tête basse, qui se fait étamper par Goulet, je suis pas sûr que c'est exactement ce que Kent Hughes souhaite.
1: Mais la défense était déjà, entre guillemets, un des points faibles de l'équipe. Là,
0: exact. Mais, notamment cet aspect-là.
1: Ouais.
0: Mais par contre, est-ce qu'il y a des joueurs plus de second tiers, de second ordre, qui pourraient graviter et grimper dans la Ligue nationale de hockey? Mais ça intéresse-tu, Chaika? C'est ça le point.
1: Ben, je pense pas. Lui, il veut quelqu'un qui veut l'aider dès maintenant. Là. Ils n'ont pas de choix de premier tour pour les deux prochaines années. Ils n'ont pas le choix d'être compétitifs dès maintenant. Mais Matthew Nice, tu pourrais avoir de quoi de solide pour lui, ça, c'est sûr. Là. Plus que Zarowski, puis deux choix de première ronde, puis Bryce Pickford, je pense.
0: En tout cas, je suis convaincu que Matt Sundin, il arrive chez eux ce soir, puis il dit « Dans quoi je me suis tant embarqué? » Oh boy!
1: Hey, il devait être bien en Suède, là. Oh,
0: ça brasse ici, ça n'a pas de bon sens. 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Alors, merci beaucoup à nos amis de chez Zen House et merci beaucoup aussi à toi, Oli, pour l'épisode de cette semaine.
1: Yes.
0: C'était ton dernier épisode avec moi sur Radar.
1: Exactement. Je pars en vacances pour 3 semaines, juste au moment où ça devient le fun.
0: Ouais, puis c'est quoi l'idée? Hein?
1: Les boss m'ont imposé ça. Je vais être honnête avec toi, là. C'est comme pas mal ma période préférée de l'année là, qui commence. Évidemment, j'aime beaucoup les séries, là, mais tu sais, pour les nerds un peu comme nous, là, puis on aime ça fabuler avec des transactions, des le repêchage, décider ça. Fait que ça me fait un peu chier de rater ça, mais regarde. Mais on va être de retour dans 3 semaines. Le podcast Radar, d'ailleurs, qui prend pas de pause. On va être là tout l'été.
0: La réalité, c'est que on t'impose ça parce qu'on te fait confiance et on t'a confié le mandat d'été.
1: Oui, exactement.
0: C'est pour ça qu'on faut que tu prennes des vacances à un certain moment.
1: Parce que je pouvais pas non plus les prendre pendant la saison. Là.
0: Ben, ça arrêtait pas, quand même. Là,
1: c'est ça.
0: Pendant la saison. Mais cela dit, tu vas nous manquer.
1: Je suis comme un petit peu un espoir qui a été signé à la fin de l'année. Puis là, bon, je finis l'année, je fais les séries dans la Ligue américaine. Mais là, l'an prochain, je vais être au camp. Mon analogie marche pas, mais...
0: Mais on le comprend.
1: On comprend.
0: Donc, ça veut dire que la semaine prochaine, tu n'y seras pas.
1: C'est ça.
0: Mais je vais y être avec Hugo, qui va revenir de vacances. Hugo, c'est le même principe. Il a confié le mandat d'été.
1: C'est
0: donc, il sera avec toi à compter de juillet. Bon, merci beaucoup à tout le monde et on espère vous retrouver la semaine prochaine pour notre épisode de Radar.
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0: Très heureux de retrouver mon ami Marco D'Amico pour cet autre épisode de Sur le marché. Maintenant que la Coupe Stanley est levée, les échanges ont commencé, comme le dit le Joker dans le film The Dark Knight. And here we go. Marco, avant de te demander comment ça va, on veut remercier nos précieux partenaires qui font que ce podcast est 100% gratuit. 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Marco D'Amico, comment ça va, mon ami?
1: Ça va très bien, vous autres?
0: Ça va super bien. Merci beaucoup. Tu peux me tutoyer, hein? Quand même.
1: Je parle de tout le monde dans la salle.
0: C'est ça. On est juste toi puis moi. Non, on salue Jacob Lacharité, qui est notre technicien de première heure. Incroyable le travail qu'il accomplit. Marco, avant qu'on aille dans le contenu, je veux juste remercier parce qu'il y a de plus en plus de gens qui regardent ces vidéos-là. On voit que vous interagissez dans les commentaires. On vous remercie de votre soutien, de nous prêter un petit peu de votre temps, comme ça, quelques fois par semaine, puis d'échanger avec nous. C'est vraiment, vraiment très, très cool et très apprécié. Les Leafs, Marco, sont entrés dans le marché. On fait la première transaction maintenant avec les Flyers de Philadelphie. Là, depuis ce temps-là, on a engagé le coach. On en reparlera dans quelques instants. Mais qu'as-tu pensé de cette transaction qui envoie Joseph Woll, et non, je ne chanterai pas à nouveau le classique de Oasis, aux Flyers de Philadelphie, notamment.
1: Ouais, Joseph Woll et Simon Benoit, du côté des Leafs, part pour Philadelphie. Ils vont chercher un jeune défenseur, Émile André, un choix de troisième tour et, on va dire, les droits, là, parce que la saison va expirer, de Sam Ersson. Moi, j'ai aimé cette transaction-là pour les Leafs. Je sais que ça a l'air mineur, mais c'est plus, ça l'annonce les couleurs des Leafs. Puis je pense que c'est plus ça qui est intéressant parce que avec cette transaction-là, Ersson, c'est un agent libre avec restriction en devenir. Je serais surpris s'il le signe parce qu'ils ont deux jeunes gardiens présentement dans la Ligue américaine qui sont à une victoire de gagner la Coupe Calder avec les Marlies de Toronto, Hildeby et Aktiamanov. Aktiamov, excuse-moi, c'est toujours difficile avec toutes les consonantes.
0: Il y a des choses plus graves que ça dans la vie. Là.
1: Je sais. Un de ces deux-là vont être l'auxiliaire, selon moi, l'année prochaine à Toronto. Donc, ça valait la peine de transiger Joe Woll, qui lui gagnait 3,66 millions. Donc, tu viens d'épargner avec lui et Benoît, tu viens de te sauver à peu près 5 millions de dollars juste là. Et c'est ce qui donne la marge de manœuvre en ce moment aux Leafs d'à peu près 27 millions en vue de cet été. Donc, beaucoup de flexibilité financière. C'est très nouveau, ça, à Toronto. Donc, j'ai aimé ce qu'ils ont fait avec ça. Et c'est un bon pari aussi de prendre sur Émile André. C'est un joueur qui était très hautement coté du côté des Flyers. Mais là, avec Cam York qui a éclos, t'as Jamie Drysdale qui est là, ça faisait un peu trop de petits joueurs, nous a expliqué Daniel Brière hier après la transaction. Donc, je comprends qu'est-ce qu'ils ont fait là. Et du côté de Toronto, on veut une défensive qui va être un peu plus rapide en relance et en possession de rondelle. Donc, André fit très bien avec ça. Un jeune défenseur qui sont plus un choix de troisième tour aussi. Donc, j'ai aimé cette transaction-là. Mais des deux côtés, des Flyers, mais spécifiquement des Leafs, ça annonce les couleurs que ça va être un été très chargé. Ils vont utiliser leur masse salariale parce qu'on le sait, ils n'ont pas beaucoup d'atouts, disons, disponibles à échanger qui vont leur permettre d'ajouter des joueurs de premier plan.
0: Non, c'est ça. Et on vous invite à vous référer à notre épisode sur les Leafs qu'on a fait en compagnie de David Pagnotta. Donc là, présentement, puis on va parler du coach dans quelques instants qui a été choisi, l'entraîneur-chef. Mais il y a plein de chantiers devant les buts, en défensive, le quatrième trio, des alliés également sur le top 6. T'en as plein à faire et ça, ça a été la première pièce du puzzle qui prépare le terrain pour tout ce qui s'en vient avec les Leafs de Toronto. La deuxième chose que les Leafs ont fait récemment, c'est l'embauche de Jim Hiller. Honnêtement, Marco, je suis complètement à terre puis vraiment pas convaincu. Quand je dis à terre de surprise, là, c'est pas moi qui va être triste pour le sort des Maple Leafs de Toronto. Mais écoute, je suis très, très surpris de ce choix-là.
1: Moi aussi, écoute, je pense qu'un gars comme Patrick Roy aurait peut-être été meilleur, un gars qui sait comment pousser ses joueurs étoiles. Jim Miller, je pense qu'il a gagné pour des raisons de familiarité. On sait que les Islanders de New York l'ont contacté pour voir s'il était disponible comme rôle d'assistant pour Pete DeBoer. Il a refusé, il a dit qu'il cherchait uniquement un rôle d'entraîneur-chef. Il a gagné son pari. Il faut comprendre la familiarité entre lui, Austin Matthews et aussi avec Willie Nylander. C'était l'adjoint à Mike Babcock alors que les deux étaient à Toronto ensemble il y a un bail. Donc, il y a une familiarité qui est là. C'est un entraîneur qui a pris de l'expérience à Los Angeles. Maintenant, est-ce qu'il y a eu des bonnes cotes de ses joueurs pendant qu'il était à Los Angeles? Pas nécessairement. Et je ne sais pas comment les Leafs, présentement, vont jouer son style défensif du 1-3-1. Je sais, ça va être intéressant. Mais c'est un entraîneur qui prône l'analytique, mais aussi qui prône le jeu responsable défensivement. Ça va peut-être ça va peut-être écoper du côté offensif, du côté des Leafs, mais je pense qu'ils sont arrivés à un point un peu comme on avait vu dans le temps avec quand Barry Trotz s'est joint à Washington. Je dis pas que les deux entraîneurs se ressemblent, là, mais c'est juste le même contexte où que peut-être on est rendu au point de sacrifier un peu d'offensive pour une amélioration en défensive que cette équipe-là avait besoin grandement depuis les deux dernières années.
0: Ouais, mais tu sais, pour avoir suivi les Kings de plus ou moins près là, sous le règne de Jim Hiller, est-ce que tu as eu du succès en séries éliminatoires avec lui comme entraîneur-chef? Ça, c'est la première des choses. Tu vas me dire que tu te butais à Connor McDavid puis aux Oilers d'Edmonton, mais quand même, tu avais des pas pires éditions des Kings également. Puis tu menais également dans une certaine série, on rappelle, là, tu menais la série 2-0, puis tu menais dans le troisième match. Tu as réussi à perdre la série 4-2. Je veux dire...
1: Ça sera pas plus facile dans la division Atlantique. Fait que l'excuse de...
0: Non, c'est ça, exactement. En tout cas, je suis très surpris de cette embauche-là, Marco, puis je suis loin d'être convaincu que des joueurs comme Nylander, des joueurs comme Matthews vont fleurir, si on veut, dans ce système de jeu-là.
1: Je pense que, Greg, qu'est-ce que ça fait pour nous, c'est que ça nous apporte à vos prochains sujets qui va être OK, tu as ton entraîneur. OK, tu viens de te libérer de la place sous la masse. What's next? Qu'est-ce qui va venir? Comment est-ce que tu vas donner les munitions nécessaires à ton entraîneur pour avoir du succès? Parce que tu peux pas juste embaucher un entraîneur et espérer un miracle. Tu as besoin de remodeler cette défensive-là et tu as besoin d'apporter un peu plus de flux dans ta brigade offensive. Donc, c'est là où est-ce que ça devient intéressant pour Tchaïka et on peut passer par plusieurs chemins pour s'y rendre.
0: Oui, effectivement, t'as tout à fait raison. Avant qu'on passe, qu'on a analysé peut-être cette transaction-là du côté des Flyers de Philadelphie. 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On veut tous vivre ces moments-là et être sur place parce que quand ça compte, on veut être là. Et on sait qu'il n'y a rien qui bat l'expérience de le vivre en vrai. 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Comment tu vois maintenant cette transaction-là au niveau des Flyers de Philadelphie? Joseph Woll, belle acquisition, Simon Benoit aussi, mais il y a d'autres choses qui s'en viennent également pour les Flyers.
1: Ouais, mais pour les Flyers, je pense que qu'est-ce qui est intéressant puis qu'est-ce qu'il faut souligner le plus, c'est qu'ils veulent utiliser la profondeur en défensive pour améliorer le club en attaque, spécifiquement au centre. Donc, quand tu fais une transaction où ce que Émile André s'en va, c'est aussi parce que tu as d'autres jeunes qui vont figurer parmi l'alignement. On pense à David Jiříček ou Oliver Bonk. Ces deux-là vont être les deux à venir du côté droit. Rasmus Ristolainen est sur le marché, il est disponible. On cherche un choix de premier tour ou un jeune espoir pour lui, un jeune espoir de premier plan pour lui. On verra s'il y a un club qui va payer ce prix-là parce que ça en cherche des défenseurs droitiers dans ce marché. Les Sénateurs d'Ottawa ont démontré de l'intérêt. Le Canadien, par le passé, se sont interrogés à cette disponibilité. Puis ça, c'est juste deux clubs sur une grande possibilité. Et là, qu'il reste juste une année à son contrat à 5,1 millions de dollars au contrat qu'on va voir signer cet été, c'est pas aussi fou que ça de le voir partir. Mais en même temps, si un joueur comme ça part, les Flyers ont beaucoup de marge, à peu près 32 millions de disponibles. Ils ont Trevor Zegras à signer. On dit que ça a été mis sur pause pour l'instant, mais on s'engage à un contrat à long terme entre le 8,5 et le 9 millions. Là, c'est là où ce que semblent aller les choses. Tu as Jamie Drysdale, que lui aussi, ça risque d'être assez abordable. Donc, ils vont avoir beaucoup de place sur la masse. Et un joueur qu'on entend qui démontre auquel ils sont prêts à pousser pour durant le temps des agents libres, c'est John Carlson qui lui vient d'annoncer qu'il ne va pas signer avec les Ducks d'Anaheim, qu'il va aller vers l'Est et l'Est américain, selon qu'on me dit, là, donc pas de Canadien de Montréal, pas de sénateur d'Ottawa. Et de plus, ça cherche un club qui est en pente montante ou déjà dans une position de gagner une coupe. Donc, trois équipes pour moi à surveiller, mais deux équipes vraiment. Les Flyers de Philadelphie, le Lightning de Tampa Bay au cas où ils ne sont pas capables d'en venir à une entente avec Darren Radish. Et je mets toujours dans l'arrière-plan les Hurricanes de la Caroline parce que c'est qu'est-ce qui leur manquait du côté droit. Même s'ils ont gagné la coupe, ils sont toujours dans le processus d'essayer de s'améliorer. Donc, une autre équipe à suivre dans ce contexte-là. Mais les Flyers, eux autres, veulent refaire la brigade défensive pour essayer d'améliorer au centre. Et on sait qu'il y a eu un intérêt des Flyers envers les Sénateurs d'Ottawa. Shane Pinto, Ridley Greig, est-ce qu'un de ces deux-là pourrait être sorti? C'est ça qu'étudient présentement les Flyers. Ils ont discuté avec Jason Botterill par rapport à des centres. On essaie de refiler Shane Wright. Je ne sais pas si c'est nécessairement un fit présentement avec les Flyers, mais ça l'a discuté. Donc, Mason McTavish est un joueur qui va être à regarder. Eux autres, ils l'ont, un défenseur droitier qui pourrait être en échange. Donc, ça va être quelque chose à suivre parce que je suis pas mal sûr du côté de Philadelphie. On est très motivé du fait que le club a surpris. Il y a plusieurs jeunes qui prennent leur envolée. Ils sont très motivés d'être capables d'ajouter à ça parce que je crois que même eux autres, la reconstruction, elle est finie. Là, tu passes à une autre étape.
0: Ouais. Hey, imagine Mason McTavish qui retrouve Trevor Zegras. Et Jamie Drysdale, effectivement. Tu ajoutes à ça du Porter Marton. Écoute, ça serait. Il fitterait dans le moule, en tout cas, des Flyers de Philadelphie. Ça, c'est sûr et certain. En espérant que ça s'en aille pas là. Mais ça, on reviendra pas sur le dernier épisode nécessairement. Vas-y.
1: Il y avait juste une autre chose. C'est pas encore confirmé, mais juste le fait qu'ils sont allés chercher Wall, attendez-vous aussi que ça soit pas trop long pour une annonce de prolongation de contrat du côté de Dan Vladar. Il est éligible seulement à le signer à partir du 1er juillet, mais ça va être très intéressant de voir le nombre, l'argent et à combien d'années, parce que ça va vraisemblablement, selon moi, impacter aussi les négociations d'une prolongation de contrat avec le Canadien de Montréal et Jakob Dobesche.
0: Très intéressant. 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Marco, John Chaika continue d'être occupé et là, étant donné, depuis que le nom est sorti finalement de Matt Unize, le téléphone ne dérougit pas à Toronto.
1: Exactement. Il y a plusieurs clubs qui se sont interrogés à la disponibilité de Matt Unize après, bien sûr, que le rapport soit sorti, tant qu'à la transaction avortée entre eux autres et le Canadien. Est-ce qu'on peut dire qu'ils sont en train de le magasiner? Non. Mais les Leafs sont pas mal ouverts à tout, sauf certains joueurs, dont Austin Matthews, William Nylander, Easton Cowan. C'est des gars qui ne veulent pas échanger en ce moment. Mais Matthew Nyes n'a aucune protection de transaction, donc ça leur donne un peu plus de flexibilité. Et je persiste. La seule et unique façon que les Leafs de Toronto vont échanger un Matthew Nyes, selon ce que je me suis fait dire, c'est si c'est une transaction monstre. Si c'est une transaction qui, peut-être pas à l'image du package qu'on a entendu avec le CH, qui incluait un très bon espoir en attaque, un bon espoir en défensive et deux choix de premier tour, je pense qu'on serait plus pour un ou deux très bons éléments jeunes capables de sauter directement avec l'équipe dès maintenant. Donc, c'est certain qu'un club qui était intéressé, mais qui, selon moi, je pense qu'il va être encore plus intéressé à ce stade-ci, étaient les Blackhawks de Chicago. Beaucoup de munitions, de joueurs qui sont prêts à jouer maintenant ou qui ont déjà de l'expérience dans la Ligue nationale. Ils ont le quatrième choix au total. Par contre, je pense que ça, ils vont le garder, mais ils ont les éléments pour faire ce genre d'échange-là. Et ça en finit pas là. Écoute, le New Jersey aimerait faire une grosse transaction, apporter un peu plus de punch en attaque. On sait que Nyes, à côté d'un Jack Hughes, ça pourrait en faire saliver plusieurs. C'est certain que les clubs s'intéressent juste pour voir s'il y avait moyen. Mais encore une fois, si t'es un club qui veut rester compétitif, si tu veux essayer de convaincre Austin Matthews de rester, tu ne peux pas aller chercher une transaction de futur dans le cas de Matthew Nyes. Ça doit être des gars à très haut potentiel qui n'ont peut-être pas établi vraiment ou c'est ça, pas rendu à leur plafond encore. Donc, échanger une pièce pour 3,50 sous, exemple. C'est plus de contexte-là, mais ça va nécessiter de gros morceaux. Donc, est-ce qu'il pourrait avoir une transaction? Oui. Est-ce que je m'attends à ce que ce soit une transaction? Pas nécessairement. Je pense qu'il y a d'autres jeunes dans l'organigramme qui vont être à l'abri de choses comme ça, comme Nyes. Je pense que plutôt, on va regarder d'échanger des gars comme Oliver Ekman-Larsson, qui lui, il s'attendait à se faire échanger à la date limite des transactions. On était prêt à ce qu'il passe à autre chose, ça l'a pas donné. Mais ça va être un nom à suivre. Et on dit aussi qu'il y a une possibilité que Brandon Carlo soit aussi disponible sur le marché. Donc, deux défenseurs qui ont beaucoup d'expérience. Et dans le cas de Carlo, un défenseur, je dirais numéro 4, droitier. Donc ça va aller chercher aussi un peu plus d'intérêt à travers la ligue. Et ensuite, quand ces joueurs-là vont être bougés, certains de ces vétérans-là, un peu plus de masse de disponible, je m'attends à ce que les Leafs soient agressifs sur le marché du 1er juillet, selon ce qu'on me dit. Des cibles comme Mario Ferraro, Darren Radish, ça va être des genres de gars qui vont essayer de cibler pour remodeler on the fly leur défensive. Est-ce que ça va fonctionner? Ça va dépendre de Jim Hiller là-dessus.
0: Ouais, on va voir justement ce qui s'en vient dans les prochains jours, les prochaines semaines. Marco, merci. Puis on se reparle très rapidement quand les nouvelles arrivent.
1: Avec plaisir. Bonne journée tout le monde.

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3: Just the process. OK, c'est parti, l'épisode numéro 38 de notre saison de Processus, alors qu'on s'approche tranquillement du repêchage de la Ligue nationale, c'est la semaine prochaine. D'ailleurs, pour ce qui est de la semaine prochaine, on vous le confirme tout de suite, l'épisode de Processus, ce sera un avant-goût, un preview de repêchage, un épisode de 60 minutes qu'on se prépare à vous concocter pour la semaine prochaine. Mais avant toute chose, il y a une certaine stratégie qui va devoir s'opérer, c'est certain, du côté du Canadien, qui pour l'instant, au moment d'enregistrer, possède encore le 28e choix au total du prochain repêchage. Quelle sera la stratégie de Jeff Gorton, Kent Hughes et toute son organisation du Canadien là, en vue du repêchage? Ben, ça fera partie des sujets abordés aujourd'hui dans cet épisode. Et également, bien sûr, fraîchement, au lendemain de la conquête de la Coupe Stanley, un petit mot sur les Hurricanes de la Caroline, qui sont les grands champions de la Ligue nationale cette année, en 2026. Martin Thériault est à mes côtés, Marco D'Amico, juste de l'autre côté de la caméra. J'espère que vous allez bien, messieurs. Marco?
4: Ça va très bien. Écoute, on approche au repêchage. La Coupe Stanley a été gagnée. Là, on commence à rentrer dans le crux des mouvements de personnel dans la Ligue nationale. Donc, le deuxième Noël pour moi, en plus du championnat du monde junior.
3: Marty, tu étais occupé en fin de semaine, beaucoup de rattrapage à faire dans tes matchs de hockey puis dans l'évaluation des espoirs.
5: Ah, ça travaille fort. Écoute, j'aime dire que toute l'année à travailler pour le repêchage, c'est un marathon. Ben là, c'est comme si je suis au 40e kilomètre de 42, puis là on tente de donner le dernier effort, on en a un peu plus puis on est sur le... En fait, dans mon cas, j'ai déjà commencé à sprinter, mais on est sur le point de vraiment d'en donner même encore une petite coche de plus. Là. Mais c'est là que c'est satisfaisant, c'est plaisant. Ça nous donne l'occasion justement d'avoir un point de vue plus définitif sur les gros espoirs, le haut du pavé. Mais personnellement, parce que là, il faut quand même préparer les tours 2 à 7 et tout ça, je commence à trouver quelques... joueurs un peu plus obscurs, que ce soit en Suède, en Russie, en Amérique du Nord, etc. Donc, c'est une période qui est très, très, très, très plaisante.
3: Est-ce que tu es dans une période où certains joueurs que tu avais, c'est-à-dire négligés, qui sont passés un petit peu entre deux craques du divan, ben là, tu as des gars que tu as l'occasion d'aller revoir, de faire un petit peu de rattrapage, puis là, ça change un petit peu l'opinion que tu en fais d'eux?
5: Écoute, c'est pas l'idéal. Moi, j'aurais pris. Évidemment, on est tellement occupé dans une saison. Puis, tu sais, il faut comprendre. Moi, parfois, j'ai des questions, j'essaie d'aller répondre. Et de la façon que je bâtis beaucoup mes choses, notamment avec mon autre balado, le podcast La Relève, on reçoit beaucoup de questions. Donc, là, parfois, j'ai des questions du champ gauche. J'ai reçu une question sur un joueur du repêchage de la OHL cette semaine, par exemple. J'ai pas encore gardé ça. Je vais aller répondre à ça dans 2 ou 3 jours, si tu veux. Mais donc, je pense que le haut du pavé, ça va. Je les ai regardés toute l'année. J'ai multiplié les visionnements. Ça, c'est pas. Je pense que c'est moins là le problème. Mais là, à un moment donné, tu manques de temps à aller voir peut-être d'autres gars plus obscurs qui peuvent être, je sais pas, 125e en Amérique du Nord dans la liste de la centrale de recrutement, par exemple. Puis là, ben, tu essaies d'enchaîner le plus de joueurs possible. Tu vois aussi d'autres référés par d'autres observateurs. Tu tentes de te renseigner et c'est là. Parfois, moi, je vous donne un exemple, un joueur que je suis allé placer dans mon top 70 immédiatement, il y a 2 ou 3 jours, parce que je trouvais que le profil était absolument intéressant. C'est là que ça se passe un peu plus. C'est des gars que j'ai pas eu le temps beaucoup de voir jouer. Puis là, soudainement, intéressant. Ça me donne l'occasion de profiter un petit peu plus mes choses.
3: Ben, bonne continuité, Marty. Il reste une couple de jours en avant de toi avant d'arriver pour être fin et prêt en vue du repêchage. Ça s'en vient le 26 juin pour la première ronde et le lendemain, bien sûr, du côté de Buffalo. À nouveau, un repêchage qui ne sera pas centralisé cette année. Chaque équipe sera placée chacun de leur côté. Alors, pour ce qui est de la couverture médiatique sur place, disons que c'est un petit peu moins attrayant là, pour les membres des médias de se déplacer sur place. Puis, t'es un peu dans cette situation-là, Marco.
4: Ben, been there, done that. Je l'ai fait l'année passée pour Los Angeles et écoute, j'ai eu le plaisir d'être capable de rapporter sur la transaction de Noah Dobson alors que j'étais dans l'avion en direction de Los Angeles. Mais avec la transaction et le fait que le Canadien a échangé leurs deux premiers choix de deuxième tour pour monter, pour repêcher Jarovski, ben aucun des espoirs que le Canadien a repêché de Jarovski jusqu'à la fin de la séance était sur place. Donc, on n'a pas passé aucun des joueurs en entrevue sur place. Donc, c'est un peu ça qui se passe en ce moment. Il risque d'avoir un bon nombre de journalistes de Toronto qui vont faire le chemin de Buffalo. On parle d'une heure et demie de route là. Pour Gavin McKenna, bien sûr. Mais en termes de la Ligue générale, c'est seulement les journalistes pour les clubs qui repêchent tôt ou souvent en premier tour qui risquent de faire le chemin. La grande majorité, spécialement du côté de Montréal, je pense qu'ils vont rester ici, être autour du Canadien de Montréal à Brossard dans le War Room. Parce que, encore une fois, vu la décentralisation, c'est moins évident. Mais le mot qui sortait le plus du côté de la combine à Buffalo, c'était que même si le vote était plus 70-30% en faveur de garder les choses décentralisées, il commence à avoir un sentiment à travers la Ligue, spécialement les DG, où ce que ça ressemble plus 50-50 et que ça pourrait pousser la Ligue à recentraliser le repêchage, peut-être pas l'année d'après, mais subitement après.
3: OK. Ben, tant mieux. Moi, je trouve qu'on avait quelque chose d'unique du côté de la Ligue nationale qui me manque beaucoup l'an passé, beaucoup de longueur au cours du premier tour. Je sais qu'on va tenter de corriger le tir cette année, qu'il y ait un meilleur rythme au cours de la première ronde, mais ça reste que c'est une longue soirée avec 32 choix. Alors, il faut réussir à dynamiser le tout là, si on veut conserver l'attention du public jusqu'à la fin. Maintenant, la question demeure entière. Qu'est-ce que fera le Canadien avec sa sélection? On aura l'occasion d'y revenir dans le deuxième bloc, parce que dans le premier, parce que c'est légitime, il faut revenir sur la consécration, messieurs, des Hurricanes de la Caroline. Ça s'est réglé hier avec une belle victoire de 3-0 à Vegas pour l'emporter. Et ainsi, sabre champagne dans la Coupe Stanley, le deuxième titre dans l'histoire de la concession des Hurricanes. Ça arrive exactement à 20 ans d'intervalle, 2006 et maintenant 2026. Un beau parcours pour les Hurricanes, un des meilleurs d'ailleurs dans toute l'histoire de la Ligue nationale avec seulement 3 défaites en 19 parties. Peut-être un petit mot chacun de votre côté, messieurs, sur ce que vous retenez de cette aventure jusqu'au bout des Hurricanes.
4: Ben écoute, 16 et 3. Et c'est le parcours le plus dominant de l'ère du cap salarial. Avant ça, c'était les Kings de Los Angeles en 2012, 16 et 4. La seule équipe à en faire meilleur, qui a une meilleure, disons, conquête de la Coupe Stanley depuis l'ère moderne, donc de 1980 à aujourd'hui, c'est les Oilers d'Edmonton qui, eux autres, si je me trompe, ont fait 16 et 2 back in the day dans les années 80. Donc, c'est un excellent parcours, mais je pense que ce qui était le plus intéressant de la façon qu'ils l'ont fait, c'est que c'était vrai. Tu sais, comme quand on est venu le temps de décider c'était qui allait gagner le Conn Smythe, tu pouvais argumenter pour 6 joueurs du côté des Hurricanes. C'était une équipe tellement bien balancée et bâtie que selon moi, il n'était pas sur le dos d'une étoile ou de l'autre. C'est vraiment 20 gars, 23 gars qui ont essayé de pousser dans la même direction. Et écoute, on les lance des fleurs du côté de Eric Tolsky aussi. A fait des excellentes transactions pour aller vraiment ajouter à ce noyau qu'est-ce qu'il avait besoin pour gagner.
5: Moi, tu sais pas, c'est ce que je retiens un petit peu, là. Marco, on a parlé d'Eric Tolsky et tout ça. Puis, je trouve ça intéressant parce que là, on dit qu'il y a excellent travail, puis avec raison. Puis, il a un peu envoyé ça dans le visage à tout le monde. Tu sais, souviens-toi l'an dernier, quand il est allé chercher Mikko Rantanen contre notamment Martin Nečas, puis là, soudainement, tente de s'entendre avec lui pour une prolongation de contrat. Ça fonctionne pas, il est obligé de le rééchanger aux Stars de Dallas. Puis là, tout le monde disait, et moi, premier en passant, je me disais, je sais pas si c'est une bonne idée, je suis pas sûr qu'il a fait une bonne chose pour maximiser nécessairement la valeur des actifs, d'amener des choses. Puis tu sais, je me souviens bien, Eric Kotsky, dans ce moment-là, avait mentionné quelque chose du genre, ben, à un moment donné, tu sais, si tu essaies toujours la même chose, tu peux pas espérer un résultat différent. Ça, c'est, on va dire un peu que c'est de la folie, parfois, de dire que de la folie, c'est d'espérer des résultats différents avec le même procédé, si tu veux. Mais tu sais, ça, on va lui donner Eric Kotsky. Non seulement, bon, je pense qu'il a quand même perdu des actifs là-dedans, mais qu'il ait tenté quelque chose, ça c'est premièrement, d'avoir été proactif, puis d'être débarqué l'été, Puis de se dire, il y a des choses qui ne fonctionnent pas. Mon équipe, parce que les Hurricanes, dans les dernières années, c'était l'équipe ultime pour s'écrouler dans les moments importants. Mais il s'est dit, écoute, il y a des choses à changer. Il est allé chercher notamment Nicolas Ehlers, qui a été très, très bon lors des séries, dans la date limite des transactions. Bon, il n'a pas joué en série, mais un gars comme Nicolas Deslauriers, qui est allé chercher du leadership, qui est allé chercher l'aspect physique. On est allé chercher quelques morceaux de profondeur et tout ça. Puis finalement, il était en mesure de gagner de cette façon-là. Donc, tu sais, je trouve que c'est rafraîchissant de voir un gars qui n'est pas nécessairement un ancien joueur, qui n'est pas nécessairement quelqu'un qui a passé 10 ou 15 ans justement, ben, soit sur la patinoire, mais également dans les au deuxième étage et tout ça, quelqu'un qui vient un peu plus des blogs, quelqu'un qui vient un peu plus des domaines des statistiques avancées, des choses comme ça, quelqu'un qui a une approche complètement différente, qui là, soudainement, a du succès, ça montre qu'il n'y a pas simplement une solution.
1: Oui, puis c'est bien ce que tu apportes au sujet d'Eric Tolsky, puis je vais aborder Marco à son sujet. Et la transaction de Rantanen, quand on l'a repassé par la suite aux Stars de Dallas, souvenez-vous, à ce moment-là, on sentait que les Hurricanes étaient pris dans un étau là-dedans parce que c'était soit on continuait avec un joueur de location Rantanen jusqu'à l'autonomie puis on espérait gagner l'an passé, ou bien on décidait immédiatement de l'échanger pour récupérer la valeur. Et au bout de la ligne, on s'en est très, très bien sorti parce que Stan Coven est arrivé immédiatement. Et on a pu utiliser une partie du retour pour transiger pour les services de Keandre Miller. Tout ça mis ensemble, malgré le fait qu'il était pris un petit peu dans une mauvaise situation, les Hurricanes s'en sont très bien sortis.
4: L'autre chose à prendre en considération avant qu'on rentre dans la deuxième transaction de Rantanen, c'est la première transaction de Rantanen. Parce que, oui, ils ont acquis Rantanen dans cet échange-là, mais ils ont aussi acquis Taylor Hall dans cet échange-là du côté du Chicago parce que c'était un échange à trois équipes. Donc, c'est quand même très intéressant que Taylor Hall a non seulement été transigé dans ce contexte-là, mais a été convaincu de rester comme les Hurricanes ont eu de la misère à faire pour Jake Guentzel l'année d'avant et, bien sûr, Rantanen dans cette même transaction-là. Donc, ça, c'est un gros morceau qu'on ne parle pas vraiment beaucoup. Et ensuite, la deuxième transaction pour aller chercher Stan Coven et des choix au repêchage, un de ces choix-là, d'ailleurs, a été utilisé dans la transaction Keandre Miller. Donc, encore une fois, tu vois les bénéfices. Ça démontre un DG qui a été patient, n'a pas simplement juste jeté ses choix, mais ça l'a pris du culot pour, un, échanger un gars comme Martin Nietzsche, qui, lui, on savait aller chercher le gros contrat, il l'a eu au Colorado, mais aussi aller chercher un gars auquel tu pouvais bâtir. Et si ce n'était pas Rantanen, ils ont su essayer de le faire avec Stan Coven, qui, lui, était excellent du côté de Dallas. Il n'a peut-être pas connu une excellente saison, mais a connu des excellentes séries. Et d'aller chercher ce gars-là comme deuxième centre, c'est vraiment là que ça devient important parce que tu ajoutes lui, tu ajoutes l'arrivée de Jackson Blake. Tu signes un gars comme Taylor Hall, ben là, soudainement, tu as un deuxième trio de luxe. Et c'est là où ce que ça. C'est ça qui va faire la différence de gagner une coupe cette année versus de ne pas être capable de gagner un match en conférence de l'Est, en finale de conférence de l'Est. Donc, quand tu regardes le travail, moi, le message que je vois du côté de Tolsky, c'est simple. C'est la patience, mais le désir d'être agressif. Donc, quand une situation se présente où ce que tu peux améliorer ton club sans nécessairement à devoir tout vider et que tu te lances là-dedans et que tu es agressé, parce qu'on le savait, la transaction Rantanen, c'était ou Rantanen ou Elias Pettersson. Ils parlaient aux deux équipes, Vancouver et Colorado, et ils ont su faire la transaction pour Rantanen en premier. C'est le genre de DG qui est toujours là pour prendre le tir de circuit, d'y aller pour le homer. Et je trouve que même quand il rate, il était capable d'aller chercher au moins un simple ou un double au nécessaire. Et ça quand tu additionnes ça petit à petit, c'est ça qui te permet de vraiment construire un club de premier plan.
1: Oui, puis l'autre élément là-dedans, c'est qu'ils ont tellement été impressionnants, Marty, dans ce parcours que tu peux pas rester assis sur tes mains en disant bon, pas trop de compétition en partant. Il y a eu Ottawa, il y a eu Philadelphie. Le Canadien est au bout de sa corde après avoir eu deux longues séries jusqu'en 14 parties. Quand même 16-3, là, il y a quelque chose d'intéressant qui s'est fait là. Quelles sont, à ton avis, les leçons que les autres clubs vont tirer du championnat des Hurricanes? Parce qu'à chaque année, on le sait, ben là, on veut calquer un petit peu ce que les champions ont réussi à faire. C'est normal. On l'a vu, là, le Lightning. Qu'est-ce qu'on a fait quand on a perdu contre les Panthers? On a essayé d'amener un peu plus de robustesse. Mais là, est-ce que le style de jeu, le fait qu'on soit constamment dans ton visage, jeu de transition, la défensive qui s'implique de différentes façons, qu'est-ce que, selon toi, les autres équipes vont retirer le plus du championnat des Hurricanes?
5: Ben moi, je pense que ça se situe à deux ou trois niveaux. Premièrement, et ça, je pense qu'on l'avait oublié parce que les Panthers, des équipes qui étaient bâties très lourdes avec des Matthew Tkachuk, des Alexander Barkov, des Sam Bennett, tout le monde était capable de frapper, tout le monde était gros, imposant pour la plupart. Mais là, ce que ça te montre un peu plus en perspective, c'est que t'es pas obligé d'avoir une équipe de monstres pour gagner. T'es capable d'avoir un Logan Stankoven qui, oui, pas gros, mais un cœur gros comme l'amphithéâtre en Caroline et tout ça. Un gars comme Seth Jarvis qui a eu des séries incroyables. T'es pas le plus gros non plus, mais qui se dédie corps et âme. Tu sais, le fait de dire, écoute, oui, à un moment donné, la taille a une importance, mais tu veux surtout des gars de talent. Donc ça, je pense que c'est le premier point. Et le deuxième point, et ça, je pense que c'est un peu un dénominateur commun dans à peu près toutes les équipes qui ont gagné une Coupe Stanley, et ça, c'est important, c'est la vitesse. Tu as besoin d'avoir de la vitesse et de jouer rapidement. Regarde les Hurricanes, puis les matchs 5 et 6, on était capable de gagner de cette façon-là. On était proactifs, on mettait beaucoup d'échecs avant, agressifs. Bon, je pense que les Golden Knights étaient fatigués aussi, mais du côté de Vegas, on commettait énormément de revirements. On avait de la difficulté à sortir du territoire. Puis même quand on était capable de le faire, tu avais un attaquant qui revenait de façon très agressive en échec avant. On était toujours capable de revenir à trois joueurs pour neutraliser vraiment les sorties de zone, pour neutraliser le jeu de transition. Puis ça, ben ça vient par de la vitesse. Du premier jusqu'au dernier jour, je vois des équipes un peu qui se bâtissent dans certains marchés là, où tu dis, écoute, oui, tu ajoutes des gros bonhommes, oui, tu ajoutes de la robustesse et tout ça, mais il manque de vitesse. Puis au final, tu débarques en série contre des équipes plus rapides, ça ne fonctionne pas. Donc, encore une fois, ça, je trouve que c'est une autre bonne leçon. Et troisièmement, je n'ai pas le choix parce qu'on est à Montréal, il faut quand même penser à ça. Tu as une équipe qui a justement baissé pavillon contre les Hurricanes en finale de l'Est, qui n'est pas l'équipe la plus physique, qui a de l'amélioration à faire, il faut être d'accord, mais de montrer que c'est pas parce que ton noyau est composé de Demidov, de Caulfield, de Suzuki, des gars peut-être un peu moins imposants physiquement, que ça ne peut pas fonctionner. En fait, au contraire, c'est avec ces gars-là que ça va t'aider, avec des Hudson et compagnie. On a besoin d'être entouré, mais c'est de dire que, tu vois, qu'est-ce que les Hurricanes ont fait, l'avenir est rose, puis il y a quelque chose à faire avec ça.
4: Puis j'ajouterais, moi, une des choses qu'on entendait le plus, c'était que si tu avais une brigade défensive, pour gagner, il fallait une brigade défensive de monstres. Ça te prenait des gars de 6 pieds 3, 6 pieds 4 pour gagner parce qu'on regardait la façon que, exemple, les Golden Knights, eux, ont gagné la coupe il y a une couple d'années. Et je pense que tu regardes des gars comme Shane Gostisbehere, Sean Walker, qui ont connu des excellentes séries. Tu sais, c'est des gars qui sont en dessous de 6 pieds, qui ont fait la job. Sean Walker, pour moi, a été vraiment excellent. Oui, ils sont allés chercher un gars.

0: pour Vegas, là, ça tourbillonnait dans leur zone et les défenseurs devenaient actifs et bougeaient la rondelle avec les attaquants. C'était vraiment une attaque unie. Mais défensivement, le positionnement était là, ça se sacrifiait devant les tirs, ça restait discipliné, ça courait pas après le monde en faisant du man-to-man nécessairement. Là, il y avait beaucoup de hybrid zone primordialement. Et c'est là où ils ont pu prendre avantage parce que même défensivement, comme offensivement, il y avait un dévouement des deux bords. Et je trouve que le joueur qui a montré le plus en attaque, en termes de dévouement et d'être physique et de continuer à jouer à travers toute la défensive adverse, Logan Stankoven, il est 5 pieds 10. Jackson Blake, je pense qu'ils disent qu'il est 5 pieds 11, mais il est plus 5 pieds 10. C'est pas des gros joueurs, mais c'est des joueurs qui ont joué avec du cœur, qui avaient un moteur qui ne cessait jamais et qui patinait en tout temps. C'était des joueurs qui pouvaient faire basculer le momentum de leur côté. Donc, ça te démontre, tu ne peux pas nécessairement avoir un club juste de petits joueurs, mais tout est dans le comment. Et si ces joueurs-là sont petits, mais jouent gros, c'est là où ça devient intéressant. Et tu sais, on en remonte aussi avec la situation de Zach Benson, à quel point ça a été le meilleur joueur du côté de Buffalo. Je pense qu'on a appris des leçons durant ces séries-ci, que c'est le joueur avec le plus de cœur qui va t'apporter plus loin.
1: Et les Hurricanes, c'est la première. Il pourrait y en avoir d'autres parce que là, c'est à peu près la même équipe qui va revenir l'an prochain à quelques exceptions près. Ils ont très peu de joueurs autonomes sans restriction. Encore beaucoup de choix au repêchage. Leur club école est actuellement en finale de la Coupe Calder. Tire de l'arrière 2-0 contre Toronto, mais sont toujours bien en finale de la Coupe Calder aussi. Donc, la suite s'annonce particulièrement intéressante du côté des Hurricanes. Ils ont beaucoup repêché, puis on en discutait là, quand on sortait nos sujets pour l'émission, les gars. Là, mais tantôt, Marco, tu nous disais, oui, ils ont beaucoup repêché, c'est exact. Mais quand même, dans les dernières années, c'est surtout leur noyau dur qui leur permettent de gagner. Il y a eu quelques ajouts là-dedans. Jarvis, qui est un choix de premier tour. Jackson Blake, repêché un peu plus tard. Défenseur Nicky Chinn également. Mais c'est pas comme si, dans les cinq dernières années, il y a eu l'arrivée d'énormément de jeunes issus de leur repêchage.
0: Ouais, oui et non. Je pense que, tu sais, tout dépend de comment tu utilises ces jeunes-là. Tu sais, on se souvient bien de la transaction de Jake Guentzel. Si Jake Guentzel aurait signé une prolongation à long terme avec la Caroline, tout le monde aurait appelé cet échange-là un vol. Et même au moment où cette transaction-là a été donnée, là, on a vu que c'était beaucoup de quantité, pas beaucoup de qualité pour les Penguins de Pittsburgh maintenant. Est-ce qu'il va y avoir certains de ces joueurs-là, Koivunen par exemple, qui vont se tailler une place dans la Ligue nationale à temps plein? Il se peut très bien. Mais ils ont su prendre avantage d'une situation et utiliser leur banque d'espoir pour les aider dans une telle situation. Puis même certains qui ont été repêchés plus tard, tu penses à Jack Drury qui était inclus dans la transaction de Mikko Rantanen, où c'était pas le plus gros du morceau, mais c'était un morceau nécessaire pour compléter la transaction avec Martin Nečas, inclus aussi. Et on voit du côté de la transaction de Keandre Miller, avoir les choix de plus qu'ils ont reçus de Dallas, et d'être capable aussi d'utiliser Scott Morrow comme monnaie d'échange les a permis d'aller chercher un Keandre Miller. Donc, tu sais, c'est pas des jeunes qui vont toujours se rendre dans la Ligue nationale ou avoir un poste régulier dans la Ligue nationale avec une équipe championne, mais si tu es capable d'aller chercher des gars qui ont du potentiel et qui sont bien cotés en termes de la façon qu'ils jouent dans les rangs mineurs ou dans la Ligue américaine, ça peut t'aider à aller chercher le morceau que tu as besoin. Donc, c'est important de ne pas tout transiger tes choix. Et quand tu arrives pour choisir, le potentiel est vraiment le plafond et qu'est-ce que tu vises, pas nécessairement juste le plancher.
2: Moi, je trouve que ce que ça illustre un petit peu les Hurricanes, la Caroline, de la façon que ça a été bâti, il faut être honnête, la reconstruction des Hurricanes date d'il y a un bon 10 ans. Là. C'était pas mal plus vers 2015, 2016, 2017, on en a ajouté les Svechnikov, les AO et compagnie. C'est pas mal plus là que c'est parti. Ensuite, il y a eu des insuccès en série, beaucoup de défaites en finale de l'Est notamment. Donc, ça a pris du temps. Et là, on est arrivé cette année. Et je vois ça un peu en deux phases. C'est que t'avais le groupe de noyau, justement, les AO, les Svechnikov et compagnie, qui ont eu du succès, mais pas assez pour aller se battre avec les plus grandes puissances. Donc, ont appris tout ça. Ça, c'est un scénario. Là, par la suite, ben, t'as l'effort d'OK, ben, de renouveler le noyau. Tu fais une transaction ici et là. Martin Nechas est parti. Tu le transformes en Stan Coven. Des espèces de choses comme ça.
1: Tu graphies leur ce qui a été toute une signature aussi sur le marché des joueurs autonomes. Bon. Veux pas,
0: Sean Walker aussi.

0: important. Sean Walker, tu l'as dit tantôt. Ça aussi, tu sais, c'est bien beau. L'autonomie complète, encore faut-il faire les bons choix et ne pas trop gaspiller de l'argent. Là-dessus, ça n'a pas été un gaspillage, il a très bien performé.
1: Non, c'est ça, exactement. Et là, tu sais, je vais faire le parallèle encore pas avec les Canadiens qui viennent de traverser une reconstruction, qui ont repêché des joueurs quand même assez hauts et tout ça. Donc là, ça, c'est une base, tu bassais avec ça. Par la suite, la deuxième phase, quand tu veux te maintenir, c'est là que moi, je trouve intéressant du côté des Hurricanes. Ça ne veut pas dire que tout le monde va jouer, Marco l'a bien mentionné. Tu as des transactions, tu es capable de justement prendre un Scott Morrow, de le transformer en Andrew Miller, des choses comme ça. Mais là, tu es capable d'avoir un roulement de personnel quand tu vas des gars qui vont peut-être coûter un peu cher. Et là, c'est là je trouve intéressant de voir que les Wolves de Chicago en ce moment sont en finale de la Coupe Calder. Il y a j'ai regardé le premier match, là, un gars comme Bradley Nadeau, bon, je ne m'en suis jamais caché, ça a toujours été l'un de mes espoirs préférés. Je pense dans n'importe quel autre. Il appartiendrait à Vegas, il aurait joué en finale tellement c'est un gars qui est dominant. Puis là, t'as plein d'autres joueurs. Un gars comme Charles-Alexis Legault, le Québécois, qui est dans la brigade défensive, très gros physiquement, joue. Le match que j'ai observé est excellent également du côté des Wolves. Et là, t'as plein de genres de gars comme ça. T'sais, Amir Mikhtarov qui a été rappelé pour le match numéro 5. Là, tu sais, à un moment donné, disons que tu sais pas trop vers qui te tourner devant le filet. Disons qu'un Bossy voudrait avoir de l'argent ou un Frédéric Anderson. Mais t'es capable de renouveler ça. Et là, dans la banque d'espoir, t'as d'autres. Évidemment, ça va pas fonctionner pour tout le monde. Mais t'as quelques joueurs là-dedans que si des gars demandent un peu trop d'argent, t'es capable de les remplacer par des joueurs qui coûtent beaucoup moins cher. Je te donne un exemple. Disons, le dernier repêchage, pas de choix de premier tour, les Hurricanes. Mais ils ont choisi Semyon Frolov, qui, moi, selon moi, était le deuxième meilleur gardien de but du repêchage. C'est un gars que j'aime beaucoup. Donc, tu sais, je trouve que c'est comme ça que ça fonctionne. C'est un message, encore une fois, pour les Canadiens. Évidemment, bâtis ton noyau, bâtis avec ça. Mais quand tu vas acheter un ou deux morceaux à un moment donné parce que certains coûtent trop cher ou deviennent vieillissants, c'est là que de repêcher tardivement, mais surtout d'avoir une stratégie efficace de on vise la clôture, on prend le meilleur joueur disponible, là, ça paye. Tu sais.
2: Mais c'est ça. Puis tu regardes les repêchages, puis on va y aller. Là. Jack Drury, choix de deuxième tour. Tu regardes Kochetkov, qui vraisemblablement va être un des gardiens, deuxième tour. Tu regardes aussi Nikishin, un choix de troisième tour. Ponomarev a été inclus dans la transaction avec Koivunen pour Gensel. On vient de parler aussi du côté de Jackson Blake. Ça, c'est un des gars qui a été repêché tardivement, qui s'est vraiment greffé à ce noyau-là depuis les deux dernières années. La liste continue à être longue en termes de joueurs qu'ils ont repêchés, qu'ils ont ajoutés ici et là. Oui, ils en ont manqué. T'sais, on se souvient bien de Anthony Anka, on se souvient de Piustola, Jameson Rees, tout le monde en parlait beaucoup. Noel Gundler était un joueur qui était très convoité. Donc oui, ils en ont manqué. Mais ils ont tellement essayé d'y aller avec le plein potentiel que des fois, tu en as un, deux ou même trois après le premier tour qui sont capables de vraiment arriver à un stade où c'est des joueurs de la Ligue nationale et des bons joueurs de la Ligue nationale. Et ça te permet un peu plus d'opportunités sur le marché des échanges. Moi, c'est ça que j'aime le plus parce que si tu regardes l'équipe en ce moment, c'est certain que le monde va dire, ben oui, le premier trio, ils l'ont repêché. Puis on se souvient bien que le Seth Jarvis, c'était même pas leur choix. C'est le choix qu'ils ont eu des Leafs dans une excellente transaction pour le contrat de Patrick Marleau. Mais après ça, le reste de l'organigramme en attaque, Jackson Blake. Puis après ça, c'est des petits éléments qui ont été ajoutés ici et là via transaction. Donc, oui, tu peux bâtir ton club une fois que tu as ton noyau en place. Puis je pense que c'est vraiment la leçon que le Canadien peut en prendre. Quand tu as ton noyau en place, la grosse partie de la job est faite. Mais là, ça devient comment que tu vas continuer à ajouter des éléments. Puis on le sait, le Canadien de Montréal ou Montréal en général et le Canada en général n'est pas une destination comme, mettons, la Caroline ou d'autres équipes du sud des États-Unis l'est. Pour des joueurs, donc des Nick Ehlers, des Sean Walker, c'est rare que ça arrive au Canada, ça. Mais si tu es capable de continuer à bâtir et de viser des home runs comme ils ont fait au repêchage passé en 2025 avec Jarovski, avec Pickford, avec LJ Mooney, bien c'est un peu comme ça que tu peux commencer à bâtir ta banque d'espoir avec des gars avec haut potentiel qui pourraient intéresser d'autres clubs au moment où tu as besoin d'aller chercher un élément important.
0: Les gars, je vous sens fébrile de vouloir rentrer dans la discussion canadien de Montréal, mais juste avant ça, vous parlez d'une offre que vous ne pouvez pas refuser. vous ne pouvez pas manquer avec votre gang cet été. 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Messieurs, je vous sens fébrile avant la pause. Pour embarquer dans le projet du Canadien en vue du repêchage, ça va être intéressant à suivre. Évidemment, les derniers repêchages nous ont présenté le Canadien comme une des équipes les plus susceptibles de faire du bruit, que ce soit en réclamant de bonheur ou encore, comme l'an dernier, procéder à une transaction majeure, ce qu'ils ont fait, bien sûr, avec l'acquisition de Noah Dobson et en donnant les choix 16 et 17 du dernier rang-camp. Le Canadien se présente cette année avec la carte du choix numéro 28 en main, mais aussi beaucoup de choix repêchage. On pourra se prévaloir de notre choix repêchage dans toutes les rondes, sauf la quatrième. On aura deux choix de cinquième tour jusqu'à la septième ronde. Donc, c'est pas comme si on arrivait en dépit d'une demi-finale avec une manque de choix dépouillée. C'est pas le cas. On affiche presque complet du côté de Kent Hughes et de l'organisation. On va discuter justement de l'approche que devrait prendre l'organisation du Canadien en vue du repêchage, les besoins à combler. Est-ce qu'on est capable de faire ça dans les prochaines semaines autour du repêchage? Ce sera l'occasion d'en discuter. Si tu avais une chose à adresser, Marco, tu irais dans quelle direction au repêchage?
2: Je pense que si je dis pas deuxième centre, je vais me faire tirer dessus.
0: Oui, évidemment.
2: Mais écoute, moi, ce serait... Si c'est pas un centre, un deuxième centre, ça va définitivement être un ailier de premier plan. Mais je crois vraiment la priorité, puis ça va être aux Canadiens de décider si cette priorité-là va être comblée à l'interne. Mais pour moi, un défenseur droitier physique de top 4 est nécessaire. Je pense que c'est l'idée de jouer ou Lane Hudson ou Caden Gooley du mauvais côté. Tu as besoin d'améliorer ce sort-là. Descendre Caden Gooley à la troisième paire du côté gauche. Ils mettent tout le monde dans la bonne chaise, ou au moins du beau côté. Ça va être un luxe d'avoir ces trois gars-là avec Matheson du côté gauche, mais ça te prend une balance du côté droit. Et si David Reinbacher n'est pas prêt à faire ce saut-là, on sait que le contrat d'Alex Carrier prend fin l'été prochain et que ce club-là veut faire du chemin en série l'année prochaine. J'ai aucun doute que ça va être quelque chose qu'ils vont vérifier, mais je pense que tout le monde le sait que le besoin le plus criant est un deuxième centre. Il suffit juste de savoir si l'acquisition serait un deuxième centre établi ou un deuxième centre qui va être utilisé comme stopgap en attendant Michael Hage.
0: Ça, c'est intéressant. Puis honnêtement, c'est pas impossible que ce soit ça. Qu'on y aille vraiment pour une solution à plus court terme en attendant que Hage arrive. Parce que j'ai l'impression que le Canadien l'a en haute estime. Encore faut-il lui donner le temps nécessaire pour arriver.
1: Ben, c'est clair. Puis, tu sais, je vais aller de l'autre côté un peu aussi. C'est que je pense que tu veux pas amener un joueur qui, au final, dans 4 ou 5 ans, soit il est sur la pente descendante, en fait, tu vas même plus dans ta formation, il va même pas t'aider. Puis là, tu vas gaspiller un paquet d'actifs. Il y a une différence entre ça et d'amener vraiment un gros morceau sur le long terme qui va vraiment être capable de se développer avec le noyau. Puis quand je dis se développer, c'est d'ajouter un gars relativement jeune. Va pas chercher un 33 ans, par exemple. Ou si tu vas le chercher, disons que ça doit être un plan B. C'est un peu plus, t'es comme justement, je donne un exemple comme ça. Je suis pas en train de dire qu'il va s'amener à Montréal et tout ça. Mais tu sais, un gars comme Claude Giroux, par exemple, ton joueur autonome. Tu sais, si disons, là, tu tentes un paquet de transactions, tu tentes première, deuxième, troisième, quatrième, cinquième tentative, il n'y a rien qui fonctionne. Les prix sont trop exorbitants, c'est compliqué un petit peu tout ça. Et là, tu dis, pourquoi je me rabattrais pas nécessairement sur un genre de gars comme Giroux, qui, moi, selon moi, veut pas trop s'éloigner d'Ottawa, là où il demeure. Les Canadiens, ils sont en avance sur les Sénateurs, t'as une meilleure équipe et tout ça. Donc, est-ce qu'il pourrait se dire, je vais tenter mon coup du côté de Montréal, marché francophone, c'est un francophone, donc ça, je pense que ça aide et tout ça. Je suis pas en train de dire que Claude Giroux s'amène, mais je dis simplement que c'est peut-être un exemple et ce serait peut-être plus avisé, par exemple, de mettre un genre de Giroux sous contrat et de ne pas gaspiller des choses pour un gars qui ne va pas cadrer. Je te donne un autre exemple, disons. Moi, je pense qu'avec le fait que Nick Suzuki est à Montréal, disons, tu ne te lances pas dans Vincent Trocheck. Je veux dire, c'est le même gabarit, c'est les mêmes aspects au défensif qui est plus rapide, mais ça n'amène pas vraiment un complément. Donc là, tant qu'à avoir, disons, peut-être la chance d'avoir Vincent Trocheck, moi, je passe puis je m'en vais chercher des options peut-être un peu plus, qui coûtent moins cher, mais qui sont peut-être un peu plus de, en attendant, si tu veux.
2: Puis je pense que Marty a un excellent point, c'est que d'être capable d'aller chercher un centre qui va avoir le potentiel de Michael Hage en ce moment, il n'y en a pas de disponible. Dylan Larkin s'en viendra pas à Montréal. Nico Hischier resterait très, très probablement, à moindre d'une bombe, risquerait probablement de rester au New Jersey, spécialement si Sonny Mata est capable de faire les transactions qu'on entend en ce moment, au moins de les joueurs qui ciblent. Donc, pas vraiment disponible. Robert Thomas, avec la deuxième moitié de saison que les Blues ont eue, pas disponible au moment où on se parle. Matty Beniers, pas disponible. Shane Wright, oui, mais Matty Beniers, non. Donc, Vinny Trocheck, on vient d'en parler, 32 ans. Pas nécessairement le genre de gars, plus les Rangers puis le Canadien, la relation n'est pas chummy-chummy nécessairement. Donc, Elias Patterson, un autre exemple, mais est-ce que c'est un genre de gars qui va être capable de dealer avec le marché montréalais alors qu'il trouvait que le marché de Vancouver était difficile? Ça va être à voir. Moi, personnellement, je pense pas qu'ils vont se lancer là-dedans. Donc, la liste d'options est très mince. Et c'est là où ce que je dis, ben si le Canadien va faire une transaction pour un centre, ça doit être stratégique. Ça ne peut pas simplement être une transaction à la Michael Hage. Puis je pense que, où ce que ça devient très intéressant, puis on vient en parler d'ailleurs sur un épisode de Sur le marché qui a sorti hier au moment où vous regardez cet épisode-ci, mais Mason McTavish est celui qui fait le plus de sens parce qu'il n'a pas de protection de transaction comme toutes les autres que je viens de nommer. Et c'est un joueur qui ne va pas te coûter Michael Hage. Ça va te coûter quand même quelque chose de bon, mais le Canadien savent qu'ils n'auront pas à débourser un Michael Hage pour aller le chercher. Et je pense que c'est là que ça devient intéressant parce que Mason McTavish, tu peux l'avoir comme deuxième centre. Oui, je sais, son patin n'est pas nécessairement magique. Celui de Jordan Staal n'était pas non plus, mais ça, il a trouvé un moyen d'être vraiment dominant en série. C'est un joueur qui va être capable de tenir le poste de deuxième centre. Et quand Michael Hage va être prêt à faire le saut en avril 2027, parce qu'on le sait qu'il a encore l'intention de signer avec le Canadien de Montréal. D'ailleurs, il va être au camp de développement en juillet. Ça va permettre de Canadien l'opportunité de pouvoir mettre un ou l'autre à l'aile sans nécessairement avoir un problème. Et ça donne cette profondeur organisationnelle-là. Puis Mike McTavish est un exemple, mais c'est juste pour vous démontrer à quoi le Canadien pourrait penser, parce que je pense pas qu'ils vont trouver la solution parfaite. Je pense que la solution parfaite, c'est de mettre un timer sur Michael Hage et l'avancer 3 ans. C'est ça qu'ils ont besoin. Mais en attendant, tu peux continuer à ajouter des éléments qui vont être capables de grandir avec ton noyau. Puis je pense que c'est plus ça qu'ils vont prioriser à place d'aller chercher le gros, gros, gros bonhomme, à moins qu'un gars comme Nico Hischier devienne disponible.
1: Oui, exactement. Puis tu sais, par rapport à Mason McTavish, moi, selon moi, c'est évidemment, ce n'est pas le meilleur centre disponible, mais je pense que dans ce que le CH recherche, c'est peut-être l'idéal. Puis, je pense que l'avantage aussi, sa saison dernière, qui était moins évidente, évidemment, il faut que tu fasses attention, il faut que tu prennes tes informations, voir qu'est-ce qui s'est passé dans ce côté-là. Moi, j'ai l'impression que le contrat, disons, de le signer très tard, disons, dans le camp d'entraînement, je comprends que ça ne fait pas toujours foi tout. Je suis pas certain que ça l'a nécessairement aidé, là. Mais sinon, là, pour le reste, tu sais, j'essaie toujours de me dire, par rapport à Nick Suzuki, qu'est-ce que tu apportes? Tu sais, Nick Suzuki est extrêmement intelligent. C'est un gars qui a un excellent tir, va toujours être capable d'aller se placer aux bons endroits. Mais les endroits, il est plus ordinaire, disons, tu sais, c'est le côté physique. Peut-être moins de patins, je sais que McTavish en a moins, mais tu sais, le côté physique, ça, il est capable d'amener un complément, capable d'aller prendre des missions peut-être plus secondaires un peu contre des deux ou des troisièmes trios. Moi, je le dis souvent, je pense vraiment que c'est la meilleure option. Maintenant, c'est ça. Ce sera simplement de voir là, qu'est-ce qui est disponible. Parce qu'à un moment donné, il faut être réaliste aussi. On parle des gros joueurs de centre, des Dylan Larkin et compagnie. Donc, tu veux te lancer là-dedans. Premièrement, ben, les joueurs ne veulent pas nécessairement venir, notamment dans le cas de Larkin qui n'a pas nécessairement indiqué qu'il veut aller à Montréal. Et je pense que parfois on l'oublie, mais il y a d'autres équipes aussi là, qui sont prêtes à mettre le prix. Je donne un exemple comme ça, les Panthers de la Floride qui ont le 9e choix total, qui risquent. Moi, je vais tomber en dedans de ma chaise, ce qui n'est pas échangé. On sait qu'à quel point Bill Guérin avec le Wild est agressif, semble vouloir être dans tous les dossiers. Ça, c'est deux équipes seulement. et je pourrais inclure d'autres formations là-dedans. D'après moi, Utah va être agressif aussi. Donc, tu sais, c'est sûr que là, c'est une chose de vouloir chercher le joueur, mais est-ce que tu es prêt à te lancer dans l'enchère? C'en est une autre.
0: Oui, exactement. 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
0: Alors, on poursuit l'analyse du Canadien pour le repêchage, le choix de premier tour. Bon, on peut se douter qu'il est sur le marché dans le but de le transiger et améliorer l'équipe, mais le Canadien finira bien quelque part à repêcher du côté de Buffalo la semaine prochaine. Quels sont les principaux besoins qu'on pourrait peut-être tenter de rajouter au niveau profondeur, parce que c'est là qu'on va trouver des joueurs. Deuxième, troisième, quatrième tour, peu importe, plus tard dans le repêchage. Il y a des positions peut-être plus spécifiques, plus vulnérables. Je détesterais pas rajouter une couple de défenseurs droitiers si on est capable d'en trouver. Et Bryce Pickford arrivait dans cette optique-là l'an passé. Je pense qu'il y a place à rajouter encore de ce côté-là.
1: Ouais, là, ça dépend un peu de ce qui va se passer le 28e choix au total. Si on le garde, là, je pense qu'il y a des options. Je pense notamment à des William Hockanson, je pense à des Juho Piparinen. Piparinen qui, de mémoire, est droitier, il faudrait que je retourne voir, là, mais là, tu pourrais l'ajouter. C'est un gros bonhomme de 6 pieds 4 pouces qui est physique, capable de patiner, capable d'être intelligent, capable également. C'est pas le plus flamboyant au niveau de l'attaque, mais tu sais, quand tu parles justement d'aller combler un besoin peut-être au niveau physique, et ce serait peut-être un des meilleurs disponibles. Là, c'est pas simplement tu prends quelqu'un qui fait ton besoin, mais il devrait être pris 15 ans plus tard. Au moins, ce serait logique dans cette optique-là. Donc, tu sais, oui. Il y a peut-être des options comme ça. Son échange, moi, selon moi, il y a peut-être moins de candidats pour le deuxième tour, si tu veux. Par contre, moi, je trouve qu'il y a un endroit où tu pourrais à la fois prendre peut-être l'un des meilleurs joueurs disponibles et combler une lacune. C'est les fameux joueurs de soutien de peut-être potentiel, deux, troisième trio, qui sont robustes, qui ont une touche un peu de... qui sont un peu agitateurs, qui sont un peu pers, qui dérangent, qui ont du gabarit. Moi, j'en vois... 3 ou 4 qui pourraient être disponibles à 28, c'est bien évident, mais même si tu échanges ton choix à 28, je trouve que le repêchage 2026 a tellement de profondeur. Je vais même regarder les listes. Il y a la mienne, j'ai ma liste à moi, je suis à l'aise avec. J'ai des gars 30e qui sont 70 dans d'autres listes. Puis il y a d'autres gars qui sont 75e dans la liste d'un autre, je l'ai 25e. Il y a tellement de ça veut dire que c'est de la profondeur. Tu as l'embarras du choix, tu peux prendre énormément de joueurs. Et ça, pour les Canadiens, même si tu as le choix et que tu arrives au deuxième tour, je trouve qu'il y a beaucoup de gars avec ce profil-là, des gars de 6 pieds 3, 6 pieds 4 pouces, qui ont la pédale au plancher, qui sont rapides, qui amènent de la pression, qui ont peut-être des lacunes au niveau du talent offensif. C'est pourquoi on en parle comme des espoirs fin premier tour, deuxième tour. Mais je trouve qu'il y a, il y a beaucoup de joueurs de ce profil-là qui peuvent être intéressants.
2: Il y a une autre façon que j'y pense aussi. Si le Canadien n'échange pas ce choix-là, tu parles de s'inspirer des Hurricanes de Caroline, ce ne serait pas un mauvais choix de transiger pour descendre jusqu'en deuxième tour. Je sais que ce n'est pas une réponse sexy pour le monde, mais exemple, tu es les Flames de Calgary, tu as le choix de Vegas qui va être 30e, tu as plusieurs choix de deuxième tour, dont le choix des Rangers et des Flames, donc... ça serait quoi? Ça serait 35 et 37? Je pense que 35 puis 37 pour 28, je pense que le Canadien ferait. Je pense que c'est un peu, ça pourrait être un peu cher, là, mais c'est un exemple d'être capable de transiger pour descendre un peu. Et au lieu d'aller chercher un joueur à 28e, ben, tu vas chercher deux joueurs du potentiel similaire dans ce contexte-là. Puis je pense que c'est là que ça devient intéressant parce que on le sait, il y a toujours des joueurs qui vont descendre ou qui vont glisser. Fait que tu arrives au 28e choix, exemple. Si tu as un gars comme Casey Mutrin qui descend, qui est disponible 28e, ça devient intéressant. C'est certain que si tu regardes d'autres, t'as des Nikita Klepov, par exemple, qui lui, c'est boom or bust. C'est un talent incroyable offensivement. Mais si c'est un gars qui glisse à cause de ses faiblesses ailleurs, ben est-ce que ça vaut la peine de garder le 28e et le choisir? Donc, il y a beaucoup... on l'a vu d'ailleurs avec la Caroline, ils ont beaucoup transigé pour descendre, mais on a aussi vu qu'ils sont restés en place pour repêcher Bradley Nadeau. Et ça, à date, c'est un excellent choix qui, vraisemblablement, va avoir une carrière dans la Ligue nationale. Il fait très bien dans les séries présentement pour Chicago. Donc, c'est toujours de voir comment, s'il garde le choix, bien sûr, de comment le repêchage va se donner. Rendu au choix du Canadien, c'est là où ça va être intéressant. Qui va rester? Parce qu'on peut tout bien dire, ah, tel joueur est là, tel joueur est ici, tel joueur est là. Mais exemple, on parle d'améliorer la position de centre, par exemple. Si Jack Eckstall est encore là, est-ce que le Canadien va se laisser tenter? Si pour une raison X, un gars comme Adam Novotny descend, si un gars comme Tommy Blyle est disponible, c'est là où est-ce que tu commences à te poser certaines questions parce que ce soit des centres, des défenseurs droitiers, c'est là où est-ce que la grande majorité de ces joueurs-là se font prendre en fin de premier tour. Les gars qui sont pas nécessairement vus comme des bêtes, des coups sûrs, c'est là où ils se font prendre. Puis il y a des fois des perles qui descendent jusqu'à ce moment-là et c'est là où le Canadien pourrait scoop un de ses bons joueurs. Mais ça, bien sûr, s'ils n'arrivent pas à une transaction pour améliorer leur équipe.
1: Marco parle de reculer, puis bon, les gars qu'il a mentionné, Casey Mutrin, qui pas est disponible à 28, je te confirme que c'est lequel, le CH doit sauter dessus sans hésiter. Là, je l'ai 13e dans ma liste. Donc,
2: mais exemple, Shilov est un exemple. Ryder Cali est un exemple. T'as tout plein d'exemples dans ce contexte-là que je crois qu'il y aurait une valeur de descendre rendu 28e.
1: Ouais. Mais moi, où je m'en allais, là, c'est Marco, c'est que disons que tu recules à 35 ou 36. Disons, par exemple, là, je peux très bien voir. Moi, je vois des joueurs. Puis, on le sait à quel point Nick Bobrov, les Canadiens, aiment piger beaucoup en Russie. Je pense qu'on a des antennes, on a plus de contacts à ce niveau-là. Les recruteurs, on leur fait confiance de ce côté-là. Puis, je pourrais voir, là, il y a un gars, moi, que j'ai en tête, un espoir. Je vous donne ce nom-là. Il est 52e dans la liste en Europe de la centrale de recrutement de la LNH. C'est un gars obscur pour plein de raisons. Je te donne un nom, là, que ça, je pourrais voir les Canadiens faire « je saute sur lui ». Matvei, c'est un dénommé Matvei Kotkov. Joueur par excellence des séries de la MHL, donc l'équivalent de la LHGMQ pour la KHL. Et lui, attends, je mets ta sucre. Au début de la saison, 5 pieds, 11 pouces, 154 livres. Il était tout mince. Je le regardais jouer, là, il se faisait frapper. Là, c'est par terre, écoute, c'était super compliqué. Puis, il a été capable de travailler énormément sur sa force physique, si bien dans les séries, 6 pieds 1 pouce et 185 livres. Il a pris beaucoup de force physique. Mais aussi, lorsqu'il est débarqué dans les séries, coup de patin électrisant. Défensivement, pratiquement irréprochable. Il fait un excellent travail. Il n'a pas des grandes mains, mais c'est un gars qui travaille. Va au filet, va dans les coins, se bat pour la rondelle, récupère des retours et tout ça. À quel point je l'ai vu souvent anticiper des jeux, peut-être des gestes subtils, disons. Je passe devant le porteur de la rondelle, mon coéquipier, pour simplement lui donner un peu plus d'espace, faire en sorte que les défenseurs doivent reculer ou toutes sortes d'espèces de jeux très, très, très subtils. Il est capable de faire ça. Je ne suis pas en train de dire que ça va être un choix des Canadiens. Je ne sais même pas à quel endroit il va sortir parce que je le répète, moi, je trouve qu'offensivement, il est quand même plus ordinaire, surtout quelqu'un qui mise sur le travail. Mais je verrais très bien les Canadiens, surtout que le joueur que je viens de te nommer est né à la fin du mois d'août 2008, un des plus jeunes de ce repêchage-là. Donc là, je te parle d'une progression vertigineuse, quelqu'un qui a produit au point d'être joueur par excellence des séries de la MHS. Ça demeure une ligue de 20 ans et moins. Là. Il jouait avec un espoir des Bruins de Boston sur son trio. Il était Kirill Yemelyanov, il était bien meilleur que Yemelyanov. Donc, est-ce que les Canadiens pourraient se dire, bon, ben, je m'en vais à 40, puis on l'a sur notre liste, on n'est pas convaincu que les autres équipes vont miser sur lui, puis on s'en va prendre sur un Kotkov, c'est possible.
0: Est-ce que, scénario hypothétique, on parle de reculer, est-ce qu'on pourrait avancer? Si un gars qu'on aime, on a quand même des choix, on a les choix l'an prochain, on a des espoirs quand même intéressants, est-ce que ça, c'est une possibilité, à votre avis, de s'avancer?
1: Je suis pas sûr que ce serait une si bonne idée que ça. Là, on commence à arriver dans une étape du processus des Canadiens où t'as moins, tu sais, on le voit notre banque d'espoir. Là, souvent, on va parler de Michael Hage, Alexander Zarovski, Jacob Fowler, David Reinbacher. Tu sais, si on faisait l'exercice il y a un an ou deux, t'avais des gars un peu plus solides qui étaient. En fait, les gars que j'ai à peu près à 3 ou 4, je les aurais peut-être eu à 6 ou à 7. Il y a moins de profondeur et je pense que c'est dans ces scénarios-là que tu as intérêt peut-être à te garder tes choix de 2, de 3 ou de 4e tour. Donc, je ne sais pas si on serait si bien placé que ça. Puis surtout, en plus, je le répète, c'est un repêchage qui a beaucoup de profondeur. Donc, moi, j'ai le goût de penser que les Canadiens vont quand même avoir 4 ou 5 options. Il n'y aura pas un gars qu'on va vouloir à tout prix. On va aimer un gars quand même, mais on va peut-être pouvoir se dire, OK, je vais m'avancer un peu comme on a fait avec Michael Hage en 2024.
2: Mais c'est... Pas ça, c'est exactement ça, ma situation, mon thinking, je pense, Marty. C'est tout dépend qui va glisser. Qui tu penses qui va glisser, exemple? Si le Canadien se cherche un défenseur droitier maintenant, c'est certain qu'avec Pickford, peut-être pas un défenseur droitier nécessairement hyper offensif, mais exemple, Ryan Lynn est encore là au 22e choix. Ryan Lynn, selon moi, c'est un excellent talent. Un talent qui, dans certains repêchages, pourrait être proche du top 15 d'un bon repêchage, mais pour des raisons de sa grandeur, son jeu défensif, chute un peu. Ça, c'est peut-être quelque chose d'optimal, parce que des défenseurs droitiers comme ça, tout le monde en cherche en tout temps. Ça devient une excellente monnaie d'échange qui vaut plus qu'un choix de fin de premier tour dans la majorité des cas. Là, ça aurait peut-être l'allure. Mais je me dis, et tu l'as bien énuméré, pourquoi dépenser un choix de deuxième tour pour monter de 4 places pour des gars que tu as dans le même peloton, alors que tu pourrais peut-être reculer pour en choisir 2, alors que tu as pas de premier tour cette année, bien sûr, si tu recules, et que tu n'as pas choisi un premier tour l'année d'avant. Ça va prendre vraiment de l'information comme quoi un joueur de que le Canadien a très haut sur leur liste descende. C'est exactement ça qu'ils ont fait avec Michael Hage. Ils ont su qu'à cause de sa première moitié de saison, qu'il allait descendre, et eux autres l'avaient très haut sur leur liste, top 10, et en sachant que telle équipe n'allait pas le choisir, telle équipe n'allait pas le choisir, telle équipe n'allait pas le choisir, ils se sont dit, ben voyons donc. Ils ont fait la transaction avec Los Angeles de 26 à 21, et c'est comme ça que Michael Hage est dans l'organigramme en ce moment. Donc, ça prendrait une chute d'un joueur vraiment phénoménal pour que le Canadien monte, selon moi. Je crois que si j'ai à mettre, puis encore une fois, j'ai aucune information, puis ça se peut que j'aille totalement tort, mais mon estime, mon feeling avec les discussions que j'ai eues, c'est en termes de priorité, échange le choix, reculer, choisir et ensuite transiger pour monter. Ça serait ça l'ordre des choses qui pourraient se passer.
0: OK, intéressant. Les boys, on va suivre ça de près. Il nous reste encore une coupe de jours à mettre la table pour ça, c'est sûr. Oli se joint à nous. On est rendu aux questions du public. On en a quelques-unes à nouveau cette semaine. Oli.
4: Oui, merci Tony. Puis encore une fois, vous pouvez poser vos questions dans la section des commentaires. Je commence avec une question de Johnny Roy. Question pour Marty et Marco. Selon vous, quel joueur à sa deuxième ou même troisième année d'éligibilité au repêchage va être repêché le plus tôt? Je suis sur le cul de voir un gars comme Tomáš Galvache encore disponible, mais des gars comme Egor Barbaranov, Bruno Osmanis, Ethan McKenzie, Dakota Réaumolin ou encore Philippe Veilleux semblent des choix qui doivent être repêchés à un moment donné cette saison. J'ai pas placé Liam Lefebvre dans mes choix car il semble vraiment une exception à la règle d'être passé d'inconnu à connu en un an, tandis que ma liste sont des joueurs qui performent depuis plusieurs années, selon moi. Merci de votre temps et bon show, les gars.
0: C'est quelqu'un qui suit, qui fait ses devoirs. Hein?
2: C'est ça, ouais. Pour moi, le joueur que je suivais, qui est un overager depuis un petit bout, je retourne dans mes notes vite, là, parce que je l'avais, puis là, je l'ai perdu. C'était Ethan McKenzie, qui a joué pour l'équipe Canada. Ça, c'est un joueur qui était un overager. Je crois personnellement qu'il ne va pas nécessairement sortir super tôt. Là. On entrevoit fin de deuxième tour ou peut-être troisième tour. Mais c'est un joueur que je crois qui a vraiment pris son élan dans les derniers 18 mois et devrait, selon moi, être repêché dans cette cuvée ici. En termes des joueurs que tu as nommés, Marty va être capable de vraiment de dire lequel qui a classé premier. Parce que les overagers sur les listes d'hiver, moi, j'ai pas mal mon top 40, mais après ça, ça commence à être un peu difficile.
1: Ouais, c'est sûr que tu as des bonnes options. Tu sais, Yegor Barabanov, on parlait de Nikita Klepov, c'est le centre de Klepov à Saginaw. Il était quatrième meilleur pointeur de la OHL, un gars qui est très dominant. C'est un gars que tu peux considérer. Écoute, les autres noms qui ont été énumérés un peu aussi. Moi, je vais aller du côté des gardiens. Je vais aller du côté d'un gardien de but par rapport aux joueurs à deuxième, troisième année d'admissibilité. Puis premièrement, je trouve que la cuvée de gardien de but cette année, pas pour tout le monde, mais t'as beaucoup soit de late, soit de justement de gars à leur deux ou troisième année d'admissibilité. Puis je vais retourner avec quelqu'un que je vois au Mondial Junior, qui a battu le Canada notamment, Mihal Orsulac. Gros gardien de but de 6 pieds 5 pouces. Donc, et on l'a vu contre le Canada, super calme. Il faisait face à beaucoup de puissance de feu. Puis tu sais, les gros arrows au bon moment, il n'était pas ébranlable. T'sais, tu le vois, lui, au niveau technique, il est excellent. Il couvre beaucoup d'espace. Puis je le répète, c'est un gars qui est super calme. Moi, vraiment que tu tentes de l'ébranler, d'arriver en fin de troisième période, lui placer du trafic devant lui, il n'y a pas de problème. Il est capable de faire le travail. Est-ce qu'il y a des lacunes? Absolument. C'est un gars qui, je trouve, il était un peu lent dans ses déplacements par moment. Ça fait en sorte qu'il peut peut-être arriver un peu en retard dans l'action, mais en même temps, il est 6 pieds 4, 6 pieds 5 pouces. Ça demeure un gros bonhomme. Et oui, c'est un gars, sa deuxième année d'admissibilité, mais c'est quelqu'un de mémoire qui est né en août 2007. Là. Donc, c'est pas comme s'il était vraiment plus âgé que certains Leite, par exemple. Donc, moi, j'aurais le goût de dire peut-être un gars qui pourrait sortir tôt, étant donné que sur la scène internationale, il a été excellent. Il a le gabarit, il couvre de l'espace. Je pense qu'un gars comme Mihal Orsulac pourrait être assez haut. Là.
4: Merci beaucoup, Marty. On passe à une question de Stéphane Larue. On parle beaucoup des acquisitions potentielles du Canadien cet été, mais très peu des joueurs qui pourraient échanger. Parmi tous les espoirs de l'équipe qui n'évolue pas dans la LNH, lequel seriez-vous le plus à l'aise d'échanger? Donc, un espoir que vous ne seriez pas trop inquiet de voir éclore ailleurs.
1: Y aller, je vais simplement réfléchir un petit peu.
2: Écoute, en termes d'espoir de premier plan, là, parce que sinon, commencer à nommer genre ou Ben Merrill, exemple. Des joueurs qui ont de la valeur à travers la Ligue, écoute, tout dépend de qu'est-ce que les Canadiens vont faire sur le marché d'échange, c'est quoi la vision, mais je pense que, je sais qu'il est présentement à Montréal, mais je pense qu'Alexander Jarovski, peut-être un joueur qui, on dit au minimum, même de son camp, on dit au minimum un an avant qu'il arrive à la Ligue nationale, mais ça va prendre un très gros été de sa part. Ça fit peut-être pas avec la fenêtre du CH pour qu'il devienne fin prêt à jouer dans la Ligue, qui a un très haut potentiel, on le sait. Donc, si tu as besoin d'une monnaie d'échange pour vraiment faire une transaction, ça serait une. Mais pour moi, celui qui a le plus de sens de partir dans une transaction pour améliorer le club présentement, c'est Adam Engstrom. Je pense que avec la profondeur en défensive du côté gauche, le fait qu'il a, disons, des aptitudes très similaires à Mike Matheson qui vient tout juste de prolonger son contrat pour plusieurs années. Tu as Lane Hudson qui est là, tu as encore Caden Gooley. Si Caden Gooley, exemple, n'est pas transigé, ben, un gars comme Adam Engstrom devient un peu un extra alors que tu as un Ryan Backer qui, lui, est un droitier naturel. Donc, je me dis, rendu là, est-ce que c'est un joueur qui va avoir plus de valeur pour ton organisation en restant encore à Laval une année ou en étant ton septième ou huitième défenseur dans la Ligue nationale? Ou est-ce qu'il a tant bien impressionné? Il a fait partie de l'équipe All-Star de la Ligue américaine, bien sûr. Donc, est-ce que ça vaut la peine de l'utiliser comme monnaie d'échange avec d'autres éléments pour essayer de t'améliorer en attaque ou en défensive? Peut-être plus ça que je regarde en termes d'espoir, parce que c'est certain que là, avec d'autres jeunes qui sont montés qui vont monter, bien sûr, dans les rangs, tu regardes Bryce Pickford, qui, lui, je pense, va jouer sur le premier avantage numérique à Laval l'année prochaine. Il va avoir un petit break où il va devoir ou changer sa game complètement pour fitter en termes d'identité avec le Canadien ou il va être utilisé comme monnaie d'échange. Et on le sait qu'il a très bien impressionné à travers la Ligue nationale cette année.
1: Moi, je vais décortiquer la question et c'est, tu sais, est-ce qu'il y a un joueur qui pourrait être impliqué comme monnaie d'échange qui pourrait et dont tu ne serais pas inquiet de le voir éclore ailleurs? Donc là, ça, c'est important. Je pourrais dire Evan Popanekis, mais Evan Popanekis ne va pas t'amener Robert Thomas. On s'entend là-dessus. Et c'est là que je suis obligé de peut-être aller. Puis là, commencez pas à dire Martin Thériault veut l'échanger à tout prix. On veut le foutre dehors de l'organisation. C'est pas ça. Et peut-être que j'irai avec Jarovski. Parce que Jarovski peut jouer dans l'LNH. Ça va être un gars dominant. Je sais pas encore si c'est un attaquant top 6, mais disons qu'il l'est. C'est correct, mais c'est surtout qu'en ce moment à Montréal, moi, je trouve que des gars dans le casting à quelque part de Jarovski, t'en as déjà. Cole Caulfield est un excellent marqueur, c'est plus petit en gabarit. C'est le marqueur, lui, moi, je trouve qu'il est correct. Ivan Demidov, je trouve qu'il garde peut-être un peu, il garde plus la rondelle, il est meilleur en transition qu'un gars comme Jarovski, plus gros aussi. Mais tu sais, lui, là, également, tu as Juraj Slafkovský. Disons qu'on parle d'ajouter un allié un peu plus imposant, et je pense vraiment que c'est important. Là, à partir de ce moment-là, tes alliés de top 6, tu les as. Sur ton troisième trio, là, par la suite, c'est sûr que si tu n'as pas de transaction, tu ne trouves pas preneur, là, Zarovski, sur un 2 ou un troisième trio. C'est du gros luxe, c'est de la grosse profondeur, c'est excellent. Mais tu sais, si Zarovski, puis tu sais, c'est ça, c'est pas de dire j'échangerais Zarovski contre un deuxième choix parce que je n'ai pas confiance, je veux maximiser sa valeur. C'est pas ça. C'est juste qu'on le sait très bien que si tu échanges Zarovski, c'est pour aller chercher un gros morceau, un Matthew Nice ou un gars de premier plan, vraiment un gars solide. Et donc, oui, il va être là. Peut-être que ça va être un attaquant top 6. Ils vont peut-être être capables d'aller chercher un 50, un 60 points. Et tu sais, à un moment donné, le but, c'est pas complètement d'avoir l'autre équipe, c'est de t'améliorer sur tout toi. Puis si l'autre équipe s'améliore, tu sais, le meilleur scénario, c'est que tout le monde s'améliore. Mais tu veux pas commencer à dire, je vais absolument faire la transaction pour simplement dire que je l'ai gagné, mais que tu t'améliores pas vraiment au final. T'as un peu ça. C'est l'impression que Zarovski va pas, ben, va. Pour moi, si c'était moi, passerait dans une transaction pour ajouter un élément majeur qui serait peut-être probablement le deuxième joueur de centre. Et là, tu l'échanges pour être très bon ailleurs. Mais là, encore une fois, est-ce que ça. Tiens, on revient à la portion de la question. Est-ce que j'aurais peur qu'il ait cloué à l'heure? Non, parce que je suis très à l'aise à Lille.
0: Tu sais pour ce pourquoi te transjuger pour moi. Je suis pas embarqué dans la discussion parce qu'il ne remplira jamais les attentes placées pour un top 5 au repêchage. Moi, c'est Ryan Backer. Parce que j'ai pas peur qu'il devienne ce qu'on s'attend de lui. C'est rien contre le kid. Il va être un joueur de la Ligue nationale. Moi, j'ai pas de doute là-dessus. Mais je ne pense pas qu'il va être un joueur d'impact dans la Ligue nationale. Puis pour moi, quand tu repêches un gars 5 au total, tu t'attends à un joueur d'impact. J'ai pas peur de ça. Fait que c'est mon argument.
4: J'aime ça. Merci beaucoup, les gars. C'est ce qui conclut les questions pour cette semaine. Puis il y en aura d'autres la semaine prochaine.
0: La semaine prochaine, preview du repêchage, édition 60 minutes. Là, mes deux grands gueules, là, je vous parle, là, sérieusement, dans le des yeux.
5: Uh-oh.
0: On va se partir à un timer, puis vous n'avez pas le droit de dépasser. C'est clair? Il n'y a pas de pause.
5: C'est clair.
0: On fait ça d'un bord à de l'autre. 60 minutes, pile poil. Ça va être le rendez-vous la semaine prochaine. Ça promet. On va enregistrer ça mardi. Dans le but de présenter ça en amont du repêchage à 18h vendredi prochain, juste avant la première ronde du repêchage à notre antenne. Donc, le but, c'est de présenter un preview, mais on va orienter ça vers les jeunes. Parce que là, évidemment, quand on enregistre le mardi, ça se peut que ça bouge avant que ça commence le vendredi. Donc, on a un petit peu de contrainte face à ça. Mais on a une nécessité de contenu, faut produire processus la semaine prochaine. Alors, c'est à ne pas manquer pour l'épisode numéro 39. Merci de votre fidélité, tout le monde. C'est un grand plaisir. À mon nom, Anthony Marcotte, à celui de Martin Thériault et à celui de Marco D'Amico également. Pio était là également. Olivier pour la réalisation, la production de l'émission. Toute l'équipe de la Commission athlétique. Et on se dit à la semaine prochaine. Salut tout le monde.
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6: Bienvenue à un autre épisode du podcast Radar. Alors que ça commence à bouger pas mal dans la Ligue nationale de hockey, on est content de vous retrouver encore une fois cette semaine avec Olivier Paiement.
4: Salut Deso, ça va?
6: Ça va bien, toi?
4: Oui, fébrile aujourd'hui, c'est pour ça que je porte mon gilet du Canada. Je sais qu'on est un podcast de hockey, mais moi en ce moment, je vibre à deux rythmes. Celui de la Coupe du Monde et des rumeurs qui commencent dans l'alénage, des transactions aussi. C'est parti.
6: Oui, monsieur, c'est parti. 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
6: 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OK, Oli, pas le choix de commencer avec Mason McTavish. Ça a été rapporté par Kevin Weeks. Ça fait longtemps qu'il est dans les rumeurs. On entend souvent son nom. Mais là, c'est officiel. Il serait réellement sur le marché. Je suis convaincu que Kent Hughes, qui est à la recherche d'un centre, est actif sur le téléphone.
4: Oui, absolument. C'est le besoin du Canadien. Là, ça fait un an qu'on parle de ça. Je dirais à peu près 8 fois par jour en moyenne. Puis sérieux, quand tu regardes les listes, quand tu regardes les candidats qui seraient disponibles sur le marché des échanges, il n'y a pas 16 centres de premier plan qui sont disponibles après la Ligue. Puis il y a plus que la moitié des équipes qui aimeraient ça mettre la main sur ces joueurs-là aussi. Là. Mais tu sais, si on fait un tour rapide, Dylan Larkin, Canadien n'a pas l'air d'être sur sa liste. Nico Hischier risque de prolonger avec les Devils. Robert Thomas, on dirait qu'il va rester à Saint-Louis. Après ça, tu tombes dans un autre tiers là, avec des Vince Trocheck, des William Carlson potentiellement de ce monde. McTavish est le seul, on dirait, qui a comme quand même un certain haut potentiel dans le
6: jeu. Puis je pense que Thalys, Vince Trocheck joue pour les Rangers de New York. Il y a ce conflit-là avec Jeff Gorton.
4: Ouais. On peut continuer. Elias Pettersson, mauvais contrat, plus pas sûr que la pression de Montréal, ce serait la meilleure chose pour lui.
6: Ryan O'Reilly, trop vieux au goût de Kent Hughes. Je pense que le seul vieux qui s'inscrirait là-dedans, c'est Sidney Crosby. Les Pingouins viennent de faire les séries. Ce serait surprenant qu'il change d'adresse. Si on défile la liste, tout le monde en veut un deuxième centre. Ça ne court pas les rues.
4: Non.
6: Il y a peut-être des candidats comme Dylan Strome qui pourraient devenir intéressants ou des choses comme ça, mais on est rendu loin quand même. Le point, c'est de dire que quand tu as un poisson qui est disponible, comme c'est le cas pour McTavish, et je ne pense pas que McTavish aurait de réticence à venir poursuivre sa carrière avec le Canadien. Je pense qu'il serait même emballé à l'idée de quitter les Ducks suite aux négociations de contrat assez corsées qu'il y a eu avec Pat Verbeek. C'est un joueur qui coche toutes les cases pour Montréal.
4: C'est un joueur qui coche toutes les cases, mais pour moi, il y a une case qui n'est pas cochée, mais il y a un point d'interrogation. C'est celle au-dessus des épaules. Qu'est-ce qui s'est passé avec Mason McTavish cette année? Pour moi, il y a des drapeaux rouges. Puis plus j'y pense, plus ce drapeau rouge-là, il commence à être vif. Là. Comment ça se fait qu'un gars qui était vu comme étant une des pierres angulaires du futur des Ducks, qui a même signé à long terme pour faire partie de l'aventure avec eux pendant longtemps, ça se soit aussi mal passé cette année? Benché à la fin de la saison. Il a regardé des matchs des séries des estrades. Temps de jeu en chute libre. Production décevante. Ça n'a pas trop l'air de cliquer avec Joel Quenneville. Qu'est-ce qui s'est passé avec Mason McTavish?
6: Ben, c'est clair que tout ça part de sa négociation de contrat qui a été ardue, qui s'est prolongée. Et je pense que ça, lorsque tu es à la table de négociation et que tu te fais constamment rabaisser par ton organisation, ça peut t'enlever le goût de poursuivre l'aventure. Alors ça, je pense que ça peut être un point. Peut-être que ça clique tout simplement moins avec Quenneville. C'est quoi? Est-ce que c'est réellement une mauvaise chose ou ça pourrait potentiellement permettre à une équipe comme le Canadien de Montréal de faire son acquisition à un prix réduit par rapport à ce qu'il t'aurait coûté l'année précédente? Parce que c'est j'ai sûr. Un peu l'impression de répéter exactement le jour de la marmotte de ce qu'on faisait à pareille date le 18 juin 2025.
4: Ah, ça c'est sûr, parce qu'à pareille date l'an passé, il revenait quand même d'une super belle saison de 52 en 76. L'année d'avant, c'était 42 points en 64 matchs. Puis là, son étoile, elle a pâli. En même temps, comme on vient de mentionner, il n'y a pas énormément de centres qui sont disponibles. Fait que le Canadien ne serait pas la seule équipe dans la course pour Mason McTavish. Les Ducks en sont conscients. Mais tu plugues ce gars-là sur le deuxième trio du Canadien, puis tu ajoutes un autre joueur à ce jeune groupe d'attaquants sous contrat à long terme. Pour moi, c'est ce qui est intéressant avec lui. Là. 7 millions de dollars pour un deuxième centre dans la nouvelle LNH, c'est parfait. C'est sérieux, là. C'est le genre de contrat que dans 2-3 ans, 7 millions, ça va être rien. Là. Le plafond augmente de 10 par année.
6: Exact. Non, c'est ça. Ça, c'est zéro un enjeu. Il a 23 ans, il s'inscrit directement dans ce noyau-là du Canadien de Montréal. Dans ma tête, il n'a pas l'étiquette de projet. Je comprends que c'est pas un centre comme Barkov là, qui est méga établi, mais quand même, il a quand même prouvé des choses. Moi, je n'ai pas d'enjeu à ce
4: niveau-là. Est-ce que son plafond, par contre, est un peu plus bas que celui d'un gars qui a l'étiquette d'ancien troisième au total? Ça se pourrait-tu?
6: Tu vois, moi, de la façon que je le vois, je pense que c'est un peu comme Sam Bennett. Si jamais il ne performe pas à la hauteur de ses attentes en saison régulière, il devrait le faire en séries éliminatoires. Mm. Parce que oui, c'est vrai qu'avec les Ducks, ça ne s'est pas bien passé, j'en conviens. Mais c'est un joueur qui a su élever son jeu d'un cran. C'est un joueur qui a de la grit.
4: On se rappelle tous du Mondial Junior, là, qui avait été phénoménal.
6: Exactement.
4: En série en Ontario, dans la Ligue Junior aussi, il avait été excellent avec les Bulldogs d'Hamilton. Il semble être un gars qui a ce caractère-là. Mais où était son caractère cette année quand les choses n'allaient pas bien avec les Ducks? C'est la question que je me pose.
6: A-t-il été frustré parce que dans la hiérarchie des Ducks, maintenant on préfère Leo Carlson, ouais. On préfère Cutter Gauthier, on préfère Beckett Seneca.
4: Ouais.
6: On a même des vétérans qu'on a amenés qui ont pris de la place, des Chris Kreider. En défensive, t'as du gros monde avec Jackson Lacombe.
4: Même au centre, un gars comme Mikael Granlund.
6: Granlund.
4: T'as un petit peu, il a un petit peu volé sa place.
6: Assurément.
4: Là, il se battait pour la même chaise, ces deux-là.
6: Assurément. Est-ce que ça a fait en sorte qu'on l'a un peu placé sur la tablette? Est-ce qu'il peut avoir boudé? Point possible. On parle quand même d'un jeune joueur. Mais dans le passé, prendre des paris sur des joueurs qui peuvent vouloir un changement d'air, ça peut être bénéfique.
4: Ben oui, combien de fois on a vu cette histoire-là? T'sais, quelque chose, ça clique pas ou peu importe, puis un joueur a juste besoin d'un nouveau départ, puis d'école. T'sais, regarde, c'est même pas ça exactement, mais Cole Caulfield avec Dominique Ducharme, ça marchait pas. Il y avait des frustrations, décider ça. Il n'a pas changé d'adresse, il est resté avec la même équipe, mais on a changé le coach, puis il a décollé par la suite. Ça se peut juste que lui... Puis Kenville, le courant passait pas.
6: Puis Kenville et Martin Saint-Louis, on peut être ouais. aux antipodes. Là?
4: Et ajoute à ça Pat Verbeek, qui, selon ce qu'on entend, là, c'est à peu près le négociateur le plus difficile à travers la ligue. Là. Beaucoup, beaucoup de négociations très, très coriaces, à part pour Jackson Lacombe. Ça semble avoir été assez facile, mais en même temps, avec un défenseur de cette trempe-là, c'est pas surprenant. Mais Trevor Zegras, ça a laissé des cicatrices qui ont éventuellement mené à son départ. Puis là, tu vois, il est allé à Philadelphie. Mm-hmm. Ça s'est bien passé. Ça se peut que ce soit le cas avec McTavish. Puis honnêtement, je le souhaite parce que je vois pas d'autres solutions qui pourraient cocher les cases de McTavish, c'est-à-dire un centre de deuxième trio pour le Canadien à court, moyen, long terme. Sinon,
6: long terme,
4: on va devoir se tourner vers le court, moyen terme.
6: Sinon, ça va être... Si long terme, il y aurait des candidats comme Shane Wright. Mais pour moi, ouais. Ça, c'est un projet.
4: Ça, ce serait-tu ironique aussi?
6: Ce serait ironique, mais pour moi, c'est pas une si nette amélioration sur ce qu'on a déjà en ce moment.
4: Non.
6: Je pourrais dire que c'est du surplace. Mais ça fait un peu penser à les Oilers qui essaient d'améliorer leur situation devant le gardien, devant le but, avec des gardiens corrects. Moi, c'est pas ça que je veux.
4: Non.
6: Moi, je pense que le Canadien mérite d'avoir mieux. Ivan Demidov mérite d'avoir mieux. Si on oublie le long terme, un gars comme Vincent Trocheck, qu'on mentionnait il y a quelques instants, pourrait faire un travail décent. Ça a été avancé dans les médias hier. Il a changé d'agent. Il est maintenant rendu avec Pat Brisson. Fait que clairement, à mon avis, je l'interprète comme ça, il voulait être échangé à la dernière date limite. Ça le fait chier de pas changer d'adresse. Et là, il veut mettre les chances de son bord de pas recommencer la saison New York l'année prochaine.
4: Exactement. Parce que quand un joueur change d'agent puis qu'il a déjà un contrat, là, il n'est pas en négociation, c'est clairement pour quelque chose comme ça. Puis Pat Brisson, c'est pratiquement l'expert dans l'LNH pour les sorties de secours. Là. Je veux dire, ce gars-là, des situations où des joueurs ont demandé des transactions ou peu importe, c'est l'expert. Là. Il pourrait écrire un livre là-dessus. Mais c'est vraiment étrange ce qui s'est passé à New York, de comment en un an cette équipe est passée d'être aspirante à la coupe. Puis là, je veux dire, on dirait que c'est le navire est en train de couler, là, puis que tout le monde essaie de sauter puis de s'enfuir.
6: C'est vrai. En même temps, je les comprends.
4: Ouais. Chris Drury a l'air d'être vraiment désagréable. Là, la façon dont il a traité Barkley Goodrow, puis Jacob Trouba, puis Chris Kreider. Un vétéran comme Trocheck a clairement pas apprécié. Là. C'est ses chums, ces gars-là. Puis là, après ça, qu'est-ce qui va se passer avec Lafrenière? Qu'est-ce qui va se passer avec Zibanejad, Fox, tout ça? Honnêtement, tant pis pour eux, parce que je trouve que c'est une équipe qui est tellement pas agréable en tant que partisan de la LNH. Là, ils se pensent roi et maître au-dessus de tout le monde, puis ils sont pas ça. C'est une franchise de loser.
6: Ouais.
4: Malgré toute l'étiquette qui leur est donnée, là, riche, MSG, New York, tout ça. Quand tu regardes l'histoire des Rangers, c'est pas des gagnants.
6: Tu as totalement raison. Si on revient pré-plafond salarial, ça dépensait de l'argent sans arrêt.
4: Mm-hmm.
6: Ils sont où les coupes Stanley?
4: Bon, ben là, ils en ont une depuis les années 40, 94.
6: C'est fou pareil.
4: C'est tout, là. Puis chaque année, ils sont parmi les équipes qui dépensent le plus. Puis tu sais, ils jouent du coude. Puis oh ouais, ils veulent venir à New York. Je suis pas sûr que c'est encore ça qui se passe avec les Rangers présentement. Puis Trocheck, il pourrait quand même avoir un solide retour pour lui justement dans un marché où t'as pas de centres vraiment qui sont disponibles.
6: Mm-hmm.
4: C'est Trocheck, s'il devenait agent libre le 1er juillet, il serait le centre numéro un sur le marché, même pas proche.
6: Exact. Tu parles de New York, puis je trouve ça intéressant parce que c'est un marché qui attirera quand même toujours, il y aura toujours cet attrait-là. Ce qui est vraiment pas le cas de Buffalo. Et Buffalo, pendant des années, tu le sais, Ali, je t'apprends rien, ça a été l'équipe moribonde un peu, qu'on riait d'eux. Mais là, enfin, on sort de notre coquille. Dans les dernières heures, on laisse partir un gars comme Michael Kesselring, qui clairement a déçu. Mm-hmm. Il était cette pierre angulaire de la transaction de J.J. Peterka avec Josh Doan. Josh Doan, on a frappé dans le mille. Ouais. Kesselring, bof. On l'échange pour s'avancer de 7 rangs au premier tour. Honnêtement, je comprends la manœuvre pour les Sabres parce qu'on libère du salaire. On s'interprétait à leur signer, lui qui va être joueur autonome avec compensation, puis on peut s'attendre quand même à un salaire important. Puis on avait besoin d'avoir un peu de flexibilité pour s'éviter des offres hostiles à Zach Benson. Mais pour moi, c'est avantage San Jose, là.
4: Ah oui, tu sais, clairement, la valeur de Kesselring a baissé dans la dernière année, mais t'oublies pas comment jouer au hockey à 26 ans, là. T'sais, peut-être que le fit était pas bon à Buffalo et tout. Puis il va avoir une super belle place avec les Sharks parce qu'ils n'ont pas de vétérans au sein de l'équipe. Ils ont Orlov, c'est tout. Sinon, tu avais juste des jeunes. Ce matin, on se parle, puis Kesselring est pratiquement leur premier défenseur à droite. Là. Mm-hmm. C'est quasiment ça.
6: Ah, c'est
4: fait
6: ça.
4: Qu'il va vraiment avoir une chance de se faire valoir. Pour les Sabres, ben, tu as d'autres gars qui l'ont dépassé dans la hiérarchie. Là. Ils ont bien négocié, mais même à droite, tu as des gars aussi qui ont dépassé Kesselring. Écoute, en série, il a joué une game. Là. Ça a même pas été, il n'a même pas été proche d'avoir un impact sur cette équipe-là cette année. Puis c'est tellement une drôle de transaction parce qu'à l'époque, rappelle-toi, on disait « Ah, Utah a gagné ça haut la main. Peterka, c'est le meilleur joueur de la transaction. C'est même pas proche. Buffalo, au moins, ils ont comblé un trou. Défenseur droitier, c'est une denrée rare. »
6: Exact.
4: Finalement, on se retrouve un an plus tard puis le meilleur joueur de l'échange, c'est Josh Doan. Il a même signé à long terme avec les Sabres. Puis malgré tout, même s'ils ont échangé Kesselring, j'ai quand même l'impression qu'après un an, ils sortent gagnants de la transaction.
6: Tu parles des Sabres?
4: Ouais. J'abandonne pas dans le cas de Peterka.
6: Je pense que Peterka
4: est capable de faire bien mieux.
6: Oui.
4: Mais Josh Doan a été tout un joueur pour Buffalo cette année.
6: Peterka doit faire mieux. Ça, oui. C'est sûr. Il doit s'élever au niveau. Et on a 28 buts, je pense, à sa deuxième saison, mais il n'a jamais été capable de répéter ça. Tout le monde a anticipé, OK, ça va être 30, ça va être 35, il va même s'approcher de 40. Mais il y a un certain plafond. Est-ce que le fait d'être échangé pour Peterka, ça peut expliquer cela? Peut-être.
4: Ouais.
6: Mais dès l'année prochaine, il faut que ça se passe. Mais d'ailleurs, parlant de Utah, je te le glisse rapidement, mais André Tourigny a signé une prolongation de contrat d'un an seulement avec le Mammouth. Pour moi, c'est pas un gros vote de confiance, là.
4: Non.
6: C'est pas le. C'est plus on te laissera pas diriger sur ta dernière année de contrat. Mais mettons que si jamais on te renvoie, ça fera pas trop mal. Moi, c'est de même, je le vois.
4: Non,
6: là.
4: Parce que pour une équipe comme Utah qui a les poches super profondes, payer un coach pendant un an, même s'il n'est plus là, ou pendant un an et demi, ça leur dérangera pas du tout. Tu sais, je veux pas dire que André Tourigny est sur le hot seat, mais il y a de la pression pour l'an prochain. Ça, c'est sûr. C'est une équipe qui va devoir continuer à prendre un pas dans la bonne direction parce qu'ils veulent des résultats très, très rapidement.
6: Puis tu sais, on enlève Cooper, Brennamour, Ben Nahr.
4: C'est le quatrième avec le plus d'ancienneté, puis Saint-Louis est cinquième.
6: Exactement.
4: Puis il a vraiment fait de la bonne job avec cette équipe-là. Là. Tu sais, un petit peu comme Martin Saint-Louis, il les a guidés à travers la reconstruction, puis chaque année, tu sentais que les Coyotes, puis par la suite Utah, un pas vers l'avant, puis lentement, on progressait. Là, ils ont fait les séries l'an passé. Ils ont quand même amené les Golden Knights en 6, puis il y avait des matchs là-dedans où ils ont eu des avances qui ont perdu. Tu sais, ils ont vraiment pas mal fait. C'est juste que c'est un propriétaire qui veut avoir du succès rapidement. Fait que c'est dommage pour André Tourigny, mais moi, j'ai l'impression que si c'est un scénario similaire qui se répète l'an prochain, lui, il n'aura pas peur de le mettre dehors puis d'aller chercher quelqu'un qui a un beaucoup plus gros profil.
6: Ouais,
4: c'est genre un Bruce Cassidy, par exemple.
6: Bon, on se souvient que Pete DeBoer avait été considéré cette année à Utah. Finalement, ça s'est replacé pour le Mammouth. Alors, André a conservé son emploi, mais je pense qu'une autre élimination au premier tour ne serait pas suffisante.
4: Non.
6: Ça va prendre plus. C'est une reconstruction qui est très lente, mais demander, il faut que ça aboutisse.
4: Puis c'est une équipe qui pourrait être très agressive là, cet été. Ils ont fait la transaction Peterka l'an passé. Ils ont toutes les munitions là, parce que t'as encore tous tes choix. T'as des espoirs. Ils sont allés chercher Uyghur à la date limite. Desnoyers en une super bonne valeur. TJ Ginla, t'as des Maverick Lamoureux, des Daniel Butt, Simachev. Si jamais ils veulent faire de quoi, ils pourront. Puis c'est une jeune équipe en ascension. Il y a tellement de talent avec Utah, là, surtout en attaque.
6: Moi, je pense que s'ils veulent s'améliorer, c'est devant le filet. Il faut qu'ils regardent.
4: Mais ben, je mets le gars. Il jouait ben trop. Là.
6: Pas un mauvais gardien, mais c'est parce qu'à un moment donné, il y a des limites. Là.
4: Ouais.
6: Mais là, c'est parce qu'il y a des grosses rumeurs que Bobrovsky va être disponible. On n'arrive pas à s'entendre au niveau contractuel. Il demanderait 6, voire peut-être même 7 ans avec les Panthers, lui qui a 37. Est-ce qu'on pourrait tenter d'aller dans cette direction-là? Sinon, il y a Connor Hellebuyck qui a exigé une transaction, ou du moins, c'est pas formellement dit comme
4: ça,
6: c'est
4: pas fermé à l'idée de quitter Winnipeg.
6: Exact. Mais on s'entend que ça commence sentir un peu l'Américain qui veut quitter le Canada encore, là.
4: Il a peut-être demandé un échange sans le faire publiquement comme Dylan Larkin. Là, où là, c'est comme une bombe dans les médias. Peut-être qu'ils ont essayé de faire ça plus discrètement du côté de Winnipeg. Surtout que quand tu te rappelles, au bilan de fin d'année de Connor Hellebuyck, il y a quelques mois, il avait pas l'air super enthousiaste là, en disant « Ah ouais, je suis ici pour rester. » Il avait l'air d'un gars qui a peut-être le goût de chercher ailleurs. Puis c'est un autre de cette équipe américaine-là qui veut le quitter. Un autre Américain qui voudrait...

0: Ouais, tu te retrouves que, oh, là, ça se peut qu'on perde notre gardien. C'est pas la même chose du
1: mais
0: tout.
1: Mais tu pourrais avoir un méchant pactole pour lui.
0: Ah, ça, c'est sûr.
1: Tu sais, ça va être pas mal plus qu'un choix de premier tour puis une autre affaire comme on avait avec des gardiens dans le passé. Là,
0: contrairement aux autres gardiens, lui, tu vas avoir une vraie valeur.
1: Mais trois Vézina, un Hart, ça vaut cher.
0: On parlait avec Jean-Luc Grandpierre plus tôt cette semaine dans le Club du Matin et il nous confirmait que l'équipe américaine qui a gagné la médaille d'or, ils ont un groupe chat Facebook.
1: Une convo, là.
0: Une conversation qu'ils se parlent régulièrement, puis elle est encore très active et les joueurs sont très proches les uns des autres. Moi, c'est pour ça que quand on parle de Dylan Larkin, tout de suite, je pense à Quinn Hughes. Quand on parle de Connor et LeBuck, il y a des grosses rumeurs qu'ils l'enverraient en Floride avec Matthew Tkachuk, tu sais. On sent que, pas exactement comme dans la NBA avec les super teams, mais les gars se rendent compte que hey, on veut se faire du fun, puis on veut jouer ensemble, puis gagner, c'est mauditement le fun aussi. Puis les Jets, dans les années précédentes, ils avaient des équipes pour gagner, ils ne sont pas parvenus, ils ont eu une année de misère, puis c'était comme si ça avait fait réaliser des choses à LeBuck.
1: Moi, je suis content, sérieux, que les joueurs ils commencent à s'apercevoir qu'ils ont du pouvoir, parce que j'ai toujours eu l'impression que le hockey, c'est un sport conservateur, puis que ça a tout le temps été dans la culture de « tu prends ton trou », mais après ça, le jour où l'équipe est tannée de toi, ils n'ont pas peur de te mettre au chemin, de t'échanger à peu importe qui, puis de se débarrasser de toi. Là, les joueurs sont en train de réaliser qu'on contrôle notre destinée, puis que si tu veux terminer ta carrière avec une coupe, plus souvent qu'autrement, il va falloir que tu prennes les choses en main. Là. Parce qu'il y a des joueurs dans une ligue à 32 équipes, bientôt 34 peut-être, il y en a beaucoup qui vont terminer leur carrière sans coupe. Mais si tu mets l'échange de ton côté en forçant la main à ton équipe, puis en allant ailleurs, ben là, tu veux peut-être en gagner une. Puis c'est ça qui est quand même fascinant avec la situation d'LeBuck. Ça va être vraiment intéressant à suivre. Je suis content que Caulfield et Hutton ne sont pas dans ce groupe-là.
0: Moi, tu vois, je suis pas à la même place du tout avec toi là-dessus. Puis c'est correct qu'on n'est pas obligé d'être toujours en accord. Pour moi, si tu as signé une entente, et encore plus si tu as des clauses qui te protègent justement d'être transigé parce que tu es un joueur vedette, tu as une partie du deal à respecter.
1: Ben oui, mais les équipes ne le respectent pas plus, le deal, quand ils échangent les joueurs.
0: Si tu as une clause... T'es correct?
1: Ben, ils peuvent quand même essayer de t'échanger.
0: Peut-être, mais ça reste que tu as des moyens, toi, de te protéger. C'est quoi les moyens que l'équipe a de se protéger contre un joueur qui exige une transaction?
1: Ils sont pas obligés de l'échanger.
0: Si tu n'es plus heureux dans un endroit, signe plus court terme et deviens joueur autonome.
1: Ouais,
0: et
1: mais
0: contrôle
1: les situations peuvent évoluer aussi. Là.
0: Je comprends, mais à un certain point, en tant que formation, tu fais des plans. Nous, là, tu l'as dit, là, Caulfield et Hutton, là, nos plans sont faits avec Hutton. C'est un Américain. D'un coup, demain matin, qui nous dit « j'exige une transaction ».
1: Ouais, mais il ferait pas ça du jour au lendemain quand le Canadien est encore aspirant à la Coupe. Mais si ben Martin Saint-Louis a quitté, puis là, il y a quelques joueurs du Canadien qui sont moins bons, puis là, l'équipe rate les séries, puis là, les fans, les médias, ça devient
0: le point
1: toxique.
0: Quand même.
1: La réalité change aussi.
0: Tu comprends
1: il n'y a pas
0: le
1: un joueur qui demande un échange quand son équipe est aspirante à la Coupe. Au final, c'est ça le dénominateur commun. Est-ce que je peux gagner? Puis les joueurs, quand ils n'ont plus l'occasion de gagner, c'est là qu'ils veulent quitter. Moi, j'ai pas de problème avec ça.
0: Je comprends ton
1: Les joueurs,
0: point.
1: Ils veulent pas juste quitter parce qu'ils sont au Canada. Ils veulent quitter parce qu'ils sont au Canada et parce que leur équipe ne leur donne pas des chances d'avoir du succès.
0: Quand Matthew Tkachuk et Johnny Gaudreau ont levé les feux à Calgary, Calgary avait pas de mauvaise équipe du tout. Là.
1: Calgary, c'est correct, mais il était pas au point d'être aspirant à la Coupe. Là.
0: Ben, si tu pouvais construire sur ça, tu avais des gars comme... Elias Lenom, puis t'en avais quelques-uns, là, des morceaux intéressants. Là,
1: et... Ouais, mais dans une association de l'Ouest qui était stacked avec l'Avalanche, puis les Golden Knights, puis les Stars, les Flames étaient une coche en dessous de ces équipes-là.
0: Reste que c'est pas des équipes comme les Red Wings cette année de Dylan Larkin. Ça fait 15 ans en ligne qu'ils ratent les séries. Là. C'est, pas 15, là, mais tu comprends
1: 10,
0: le point. Là.
1: Ouais.
0: Le point à travers ça, c'est juste que je pense qu'en tant que directeur général, quand tu t'assois avec le joueur et que tu en viens à une entente et que le joueur est bien heureux de mettre la main sur les années maximales du contrat de 8 ans, à un montant avec la sécurité d'emploi et des clauses, et qu'après ça, peu après, peut se revirer de bord puis forcer la main, et là, après ça, choisir sa destination, donc un faible retour, moi, je suis pas prêt à dire que c'est nécessairement une bonne chose pour la business, surtout pour les petits marchés slash les équipes canadiennes.
1: Ouais, mais de là l'importance de donner tous les moyens possibles à tes joueurs d'être contents dans ces circonstances-là. T'sais, à Montréal, je pense pas qu'on a besoin de s'inquiéter de ça parce que justement, ils sont en train de bâtir une culture gagnante, en train de bâtir une confrérie entre les joueurs qui fait en sorte que c'est, les gars, ils sont contents d'être ici, puis même qu'ils veulent jouer à Montréal, qui n'était pas quelque chose qu'on voyait il y a longtemps.

0: Tu sais, c'est évolutif, là. Les Panthers, aujourd'hui, c'est une destination cool. Il y a 10 ans, personne ne voulait jouer là.
1: Ah, tu peux même avant ça, 5 ans.
0: Il y a 5 ans, personne ne voulait jouer là. Fait qu'après ça, c'est aussi aux directions de bien placer leur pion pour qu'ils deviennent une direction, une destination attrayante.
1: Je comprends ton point, mais prends les Sabres de Buffalo. On le dit, une équipe moribonde, une équipe qui s'en va nulle part. Enfin, on se sort la tête de l'eau. Eh bien là, aujourd'hui, on apprend plutôt ce matin que Bowen Byram serait sur le marché. Pas parce que Bowen Byram n'est pas bon, parce que probablement que Bowen Byram n'a pas l'intention de re-signer à la fin de sa présente entente qui va prendre fin 1er juillet 2027. Alors plutôt que de le perdre pour rien du côté de Kekalainen, ben on va le passer. Parce que Bowen Byram, c'est sûr que les Sabres voudraient poursuivre l'aventure avec lui. Il a été un défenseur très intéressant tout au long de cette éclosion des Sabres cette année, là.
0: Ouais, c'est un excellent point. En même temps, est-ce que les Sabres sont prêts de donner le contrat à Bowen Byram qui justifie la valeur, qui justifie ce qu'il est capable d'aller chercher? Tu sais, je sais pas, si Bowen Byram, il dit « moi, je veux 10 millions », puis les Sabres, ils disent « non », mais il sait qu'il est capable d'aller chercher 10 millions ailleurs. Ben, c'est aux Sabres aussi de payer le gars sa juste valeur.
1: Ah, je te l'accorde, t'as raison qu'effectivement, ça peut être un problème contractuel. Mon point, c'est de dire « t'as pas fait les séries pendant 14 ans, depuis 2011 du côté des Sabres de Buffalo. T'as enfin une formation qui permet quelque chose. Et là, en tant que partisan, tu regardes ça aller, tu fais « ok ». Là, on vient d'échanger Kesselring pour grimper de 7 rangs au repêchage. Bof. Correct. On va probablement pas re-signer Alex Stock qui s'en va tout droit à l'autonomie.
0: Ouais.
1: On va laisser partir Bowen Byram. On aura un retour décent, mais est-ce que ce sera des espoirs, des peut-être ou des joueurs établis? On verra. Est-ce que cette belle année des Sabres de Buffalo n'était qu'en fait un mirage et dès l'année prochaine, dans une division atlantique qui va devenir encore plus compétitive avec les Panthers de la Floride qui s'en viennent comme un train, on va pas encore rater les séries.
0: J'espère vraiment que non, là, parce que je veux dire, ils ont fait 14 ans sans série. Les partisans des Sabres méritent mieux. Mais le dossier Byram, j'ai l'impression que c'est comme un petit peu trop tôt parce que ça peut aussi être, premièrement, un outil de négociation. Là. T'sais, je sais pas si son agent lance ça, puis c'est Driggers qui a sorti l'information plus tôt, Darren Driggers qui a sorti l'information plus tôt aujourd'hui. C'est peut-être juste pour mettre un petit peu plus de pression sur les Sabres. Ah ouais, donnez-moi mon contrat.
1: Ouais, pas impossible.
0: Deuxièmement, si jamais tu es pour échanger Bowen Byram, là, tu pourras avoir un solide retour. Tu as donné Casey Middlestat pour lui. Entre-temps, la valeur de Byram a beaucoup augmenté par rapport surtout à celle de Middlestat. Les Sabres pourraient avoir de quoi qui va les aider rapidement aussi. Si jamais ils l'échangent. Et moi, ce que j'ai toujours trouvé bizarre avec Byram chez les Sabres, c'est que tu avais Rasmus Dahlin et Owen Power à gauche.
1: Gaucher. Ouais, ça, c'est sûr.
0: Que c'est comme... Oui, ils peuvent un peu jouer à droite et tout, là, mais à un moment donné, avoir trois défenseurs gauchers, entre guillemets, de premier plan, c'est pas nécessairement, je trouve, la stratégie la plus apte. Fait que si t'es capable de, je sais pas, t'échanges Byram puis tu vas chercher un droitier ou encore tu vas chercher un attaquant qui va pouvoir pallier la perte d'Alex Stock, c'est pas nécessairement la fin du monde. Mais, tu sais, t'as nommé ces noms-là. Après ça, t'as aussi Beck Malenstein qui devient agent libre. Peyton Krebs et Zach Benson ont besoin de contrats. C'est vrai que ça se peut que les Sabres, rapidement, ils se retrouvent dans le trouble encore. Là.
1: Ouais. C'est un bon point pour Zach Benson, effectivement, parce que l'offre hostile, ça pourrait faire mal. Mon seul point, c'est de dire que Bowen Byram, si jamais tu l'échanges puis t'obtiens des choix et des espoirs, t'es nul pour développer. Tu te trompes quasiment à tous les ans. Tu veux pas ça, là. Tu veux pas recommencer. Est-ce que tu as vraiment besoin d'encore plus de projets? Tu sais, Konstantin Lenius a montré de belles choses, puis Zach Benson est excellent, mais Isaac Rosen, ça a été un échec.
0: Oh,
1: Jiří Kulik. Non, mais tu comprends
0: pas. Radim Mertka s'en vient, puis ça reste que c'est une équipe qui a Tage Thompson puis Rasmus Dahlin. Dis-moi pas que c'est un feu de paille, les Sabres de Buffalo.
1: En train de dire c'est un feu de paille. OK, mais quel message que t'envoies à Tage Thompson et à Rasmus Dahlin? Ces joueurs-là qui ont tellement été dans les rumeurs de « Hey, vont-tu vous demander à partir ou pas? » Si eux, ils regardent ça, puis ils font « Là, Alex Stock s'en va. Byram va être échangé. Kesselring, qu'on avait des promesses envers lui qui était censé être excellent, a quitté sous d'autres cieux. » T'sais, est-ce que rapidement, cette conversation-là va revenir?
0: Ouais. En même temps, ils se sont un peu peinturés dans le coin, les Sabres, parce que c'est eux qui ont donné un contrat à Bowen Byram qui l'amène à l'autonomie complète, à sa première année d'éligibilité à l'autonomie complète.
1: Donc, c'était le plan depuis le début.
0: Ça, c'est au moment où ce contrat-là avait été signé, je pense que c'était un contrat de 2 ans.
1: C'est 2 ans qu'Evan Adams y a donné.
0: Tout le monde disait « Wow! » Ils n'ont acheté aucune année d'autonomie. Là. C'était un énorme risque.
1: Comme Matthews. Son contrat, à la base, ça l'amenait directement à l'autonomie complète.
0: Exactement. Fait que C'est eux aussi qui se sont mis dans cette situation-là. Mais ça va être vraiment à suivre parce que, comme on répète souvent, l'Atlantique va être bien meilleur l'an prochain. Là. Pas sûr que les Sabres vont être favoris pour la gagner quand on se reparle au mois de septembre.
1: Je pense pas non plus. D'ailleurs, parlant de Matthews et des Maple Leafs, il aura un nouveau boss parce que c'est Jim Miller qui a été embauché cette semaine. Ça m'a pris de court. En partant, il n'y a pas un informateur qui avait sorti le nom de Jim Miller. Il y avait plein de noms qui circulaient. Je ne l'ai jamais vu passer.
0: Non.
1: Pour moi, Jim Miller a entraîneur adjoint décrit dans le front, entraîneur par intérim. C'est pas quelqu'un qui m'a inspiré confiance de son passage avec les Kings. Il joue du hockey plate. Je ne sais pas si c'est ça qu'on a besoin à Toronto, mais moi, je pense pas que... Sur un partisan des Leafs, je suis sincèrement pas convaincu.
0: Non, parce que je regarde le CV de Jim Miller puis je me dis, qu'est-ce qu'il a accompli qui me laisse croire que c'est lui la solution? OK, il a été assistant. Il connaît Matthews et Nylander.
1: C'est le seul point positif.
0: Who cares? Au contraire, est-ce qu'il n'y aurait pas plus besoin de quelqu'un qui débarque, qui connaît personne en place puis qui peut vraiment changer la culture pour de vrai, qui peut les challenger? Parce que je suis désolé, mais avec Austin Matthews et William Nylander, la solution... C'est pas d'être conciliant, là. C'est pas d'être comme « Ah oui, vous avez tellement raison, les gars, continuent à être beaux, bons, capables. » Non, ça prend quelqu'un pour les remettre en question puis leur dire « Il y a quelque chose de pas correct qui se passe ici depuis des années. On va changer les choses. On va brasser la soupe. » J'ai pas l'impression que Jim Miller, ça va être ça, là.
1: Si j'ai à la même place que toi, moi aussi, je suis vraiment pas emballé par cette nomination-là. Puis même, je te dirais que Chaika marchait déjà sur des œufs. Il embauche Jim Miller alors que lui, avec d'autres candidats potentiels, on a appris dans les dernières heures que Kelly McCrimmon avait donné l'autorisation à Bruce Cassidy s'entretenir avec les Leafs. Un gars comme Patrick Roy a peut-être eu plus de poigne, plus de passion pour débarquer là. Et de l'autre côté, Chaka vient de procéder à une transaction qui échange Joseph Wall et Simon Benoit aux Flyers de Philadelphie pour Samuel Ersson et Bill André et un choix de troisième tour. Deux gars qu'on ne sait même pas s'ils vont avoir une entente l'année prochaine avec Toronto. Moi, je te le dis, Oli, je te dis pas qu'on s'en va dans le mur, parce qu'il va falloir regarder le plan d'ensemble de l'été complet des Maple Leafs de Toronto. Mais si ça, c'est l'opération charme pour Matthews pour qu'il reste à Toronto et soit heureux, c'est mal parti.
0: Oui, surtout qu'à travers ça, en plus, tu as le nom de Mathieu Nyes qui continue à refaire surface dans les rumeurs d'échange. Il n'y a rien qui est là pour rassurer le fait que peut-être que Nyes va encore être là l'an prochain. C'est... Peut-être lui qui va être sacrifié pour essayer d'améliorer l'équipe. Moi, je suis vraiment pas convaincu. Là. Sérieux, les Leafs, il y avait vraiment une opportunité dans les derniers mois de repartir à neuf, là, de rebâtir quelque chose d'intéressant avec des hommes de hockey visionnaires, de rebâtir une nouvelle identité. Puis tout ce qu'ils font depuis, en tout cas, moi, ça me laisse sur ma faim.
1: Tu sais, t'es un partisan des Leafs, là. C'est sûr que t'es inquiet, mais t'es Matthew Nyes, là.
0: Hey boy.
1: T'entends constamment ton capoter. Nom dans les
0: il
1: rumeurs.
0: Il doit se dire, pourquoi moi? Pourquoi pas William Nylander qui a une attitude de merde, qui, aux deux semaines, il fait une frasque dans les médias, body language absolument atroce. Qu'est-ce que Matthew Nyes a fait pour justifier ça comparé aux autres? Rien. Il a juste... Enfin, non, justement,
1: en fait,
0: il a bien joué.
1: C'est le contraire, c'est que cette valeur-là intéressante.
0: Il était trop bon, trop parfait.
1: Donc,
0: on va l'échanger.
1: Donc, on va l'échanger.
0: On va se débarrasser de lui, il est trop bon pour nous.
1: Et d'un coup, qu'il nous aide.
0: Parce que c'est vrai qu'il y a probablement une meilleure valeur que Nylander, je dirais, sur le marché des échanges à cause de son contrat, entre autres. C'est juste que je me dis, man, Matthew Nyes, c'est le genre de joueur autour duquel tu veux bâtir. Là. Des attaquants comme lui, il y en a-tu 15 autres dans la Ligue nationale? Je pense pas.
1: 15? Mais non, ça veut dire qu'une équipe sur deux aura un attaquant comme ça.
0: Ben non. Peut-être 10, là. Ouais. Tu sais, on est dans la catégorie des Mikko Rantanen, puis des Tom Wilson, puis des Brady Tkachuk, puis des peut-être un Slavkovski. Tu sais, Nyes et Slav sont encore au plus bas, là, disons, de ce tiers-là, mais des attaquants de puissance top 6, top de premier trio même dans la Ligue, il n'y en a plus tant que ça.
1: C'est intéressant parce que tu as dit, ils sont encore au plus bas. Donc, si tu échanges Matthew Nyes-là, tu ne l'échanges pas à sa pleine valeur.
0: Ben non,
1: ce gars-là a un énorme plafond, là.
0: J'imagine qu'il va continuer à s'améliorer.
1: Si t'es les Maple Leafs, hein, tu l'échanges aujourd'hui, tu l'échanges à X, tu l'échanges dans deux ans, tu l'échanges avec X plus Y plus Z. Là.
0: Ben oui.
1: À moins qu'il y ait une erreur dans son développement puis que ça part dans toutes les directions, mais j'en doute honnêtement.
0: Mais le problème à Toronto, c'est qu'ils doivent être compétitifs dès maintenant. Comment, par où ça passe? Ben ça passe par améliorer la défense puis potentiellement devant le filet aussi. Comment tu vas faire ça? Fait, j'imagine qu'ils se disent, on va
1: sans
0: échanger
1: choix.
0: Nyes pour... J'imagine que le package serait différent que celui qui aurait été fait avec le Canadien, là, le fameux Zarovski puis des choix.
1: Ouais.
0: J'imagine que là, Chaka dirait non, je veux un joueur qui peut m'aider dès maintenant. Puis bon, j'en parlais tantôt dans l'émission 100% Max. Évidemment, on ramène tout le temps tout au Canadien. Là, non? C'est là où est-ce qu'une transaction Goulet-Nice aurait potentiellement du sens?
1: Ben, pas mal plus que ce que le package canadien va faire.
0: Parce que Goulet débarque à Toronto puis devient le défenseur numéro un. C'est vraiment pas un défenseur numéro un, Kane Goulet, mais leur ligne bleue est tellement faible qu'il serait leur défenseur numéro un.
1: C'est sûr. Est-ce que le Canadien serait prêt à laisser partir Kaden Goulet?
0: C'est une autre question.
1: Parce que c'est un aspect qu'on a de la difficulté, la robustesse. Et là, de se faire frapper Suzuki, la tête basse, qui se fait étamper par Goulet, je suis pas sûr que c'est exactement ce que Kent Hughes souhaite.
0: Puis la défense était déjà, entre guillemets, un des points faibles de l'équipe. Là,
1: exact. Ben, notamment cet aspect-là.
0: Ouais.
1: Mais par contre, est-ce qu'il y a des joueurs plus de second tiers, de second ordre, qui pourraient graviter et grimper dans la Ligue nationale de hockey? Mais ça intéresse-tu Chaka? C'est ça le point.
0: Ben, je pense pas. Lui, il veut quelqu'un qui veut l'aider dès maintenant. Là. Ils n'ont pas de choix de premier tour pour les deux prochaines années. Ils n'ont pas le choix d'être compétitifs dès maintenant. Mais Matthew Nice, tu pourrais avoir de quoi de solide pour lui, ça, c'est sûr. Là. Plus que Zarovski, puis deux choix de première ronde, puis Bryce Pickford, je pense.
1: En tout cas, je suis convaincu que Matt Sundin il arrive chez eux ce soir, puis il dit « Dans quoi je me suis tant embarqué? » Oh boy!
0: Hey, il devait être bien en Suède, là! Non,
1: ça brasse ici, ça n'a pas de bon sens. 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Je vous laisse avec une courte capsule. 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Alors, merci beaucoup à nos amis de chez Zen House et merci beaucoup aussi à toi, Oli, pour l'épisode de cette semaine.
0: Yes.
1: C'était ton dernier épisode avec moi sur Radar.
0: Exactement. Je pars en vacances pour 3 semaines, juste au moment où ça devient fun.
1: Ouais, puis c'est quoi l'idée? Hein?
0: Les boss m'ont imposé ça. Je vais être honnête avec toi, là. C'est comme pas mal ma période préférée de l'année là, qui commence. Évidemment, j'aime beaucoup les séries, là, mais tu sais, pour les nerds un peu comme nous, là, puis on aime ça fabuler avec des transactions, des le repêchage, décider ça. Fait que ça me fait un peu chier de rater ça, mais regarde.
1: Mais en même temps,
0: de retour dans 3 semaines, le podcast Radar d'ailleurs, qui prend pas de pause. On va être là tout l'été.
1: La réalité, c'est que on t'impose ça parce qu'on te fait confiance et on t'a confié le mandat d'été.
0: Oui, exactement.
1: C'est pour ça qu'on faut que tu prennes des vacances à un certain moment.
0: Parce que je pouvais pas non plus les prendre pendant la saison. Là.
1: Ben, ça aurait été proche quand même. Là,
0: c'est ça.
1: Pendant la saison. Mais cela dit, tu vas nous manquer.
0: Je suis comme un petit peu un espoir qui a été signé à la fin de l'année. Puis là, bon, je finis l'année, je fais les séries dans la Ligue américaine. Mais là, l'an prochain, je vais être au camp. Mon analogie marche pas, mais...
1: Mais on le comprend.
0: On comprend.
1: Donc, ça veut dire que la semaine prochaine, tu n'y seras pas.
0: C'est ça.
1: Mais je vais y être avec Hugo qui va revenir de vacances. Hugo, c'est le même principe. Il a confié le mandat d'été.
0: C'est
1: donc,
0: ça.
1: Il sera avec toi à compter de juillet. Bon, merci beaucoup à tout le monde et on espère vous retrouver la semaine prochaine pour notre épisode de Radar.
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0: On embarque sur le terrain. Vous êtes du 11 partant.
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0: Content de vous retrouver pour ce premier épisode durant la Coupe du Monde. FX Bénard, bien accompagné de Sidney Fourault, comme à l'habitude. Sid, j'ai envie de te demander comment ça va, mais je suis persuadé que ça va super bien en ce moment. Oh oui, 6, 0. C'est-tu incroyable, pareil. J'ai vraiment hâte, Sid, qu'on en jase dans le segment Au Canada dans une dizaine de minutes. 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Je me suis assis ce matin pour préparer l'émission. Je me suis dit, j'ai-tu vraiment besoin de préparer cette émission-là? Non, mais c'est vrai, il y a tellement de choses qu'on peut jaser. On va parler du Canada, victoire historique, première victoire en Coupe du Monde, 6-0. Première fois que le Canada marque plus d'un but dans un match de Coupe du Monde, il en a marqué 6. Je veux te parler avant de toute l'actualité autour de cette Coupe du Monde. Il y a tellement de sujets. Commençons avec Lionel Messi. Triplé à 38 ans, bientôt 39 la semaine prochaine. À quel point ce que Lionel Messi réussit à accomplir à cet âge-là est phénoménal, Sid?
2: Alors, c'est vraiment incroyable ce qu'il fait, Messi, pour plusieurs raisons. Donc, comme tu l'as dit, par rapport à l'âge. Tout simplement, ouais. Il devient le plus vieux multiple buteur dans un match. Avant, c'était le Camerounais Roger Milla qui avait ce titre-là. C'était à 38 ans et quelques jours.
0: Exact.
2: Donc, juste factuellement, cette performance-là est très appréciable. Ce qu'il réussit aussi à faire et ce qui, moi, vraiment, me fait que j'admire cette capacité à fédérer, parce que l'équipe argentine joue pour lui. Jusqu'à là, bon, pas grand-chose, mais tout le monde se positionne, tout le monde agit, tout le monde pense son football pour lui. Et je parle du coach de Scaloni qui était en larmes quand Messi est sorti, ils ont tous l'impression de faire partie de quelque chose de plus grand qu'eux grâce à Messi.
0: Ouais.
2: C'est incroyable, c'est vraiment juste fascinant. Parfois c'est à l'excès, il y a des moments où genre comme des passes pourraient aller à d'autres joueurs et elles vont vers Messi, mais en même temps je trouve ça incroyable à quel point derrière lui toute une équipe, un effectif, un staff, une nation s'est rangée derrière lui et avec raison, parce que jusqu'à aujourd'hui 3 buts comme il l'a fait et d'une facilité déconcertante, bon, bien aussi, aidé par Lucas Zidane.
0: Quand même.
2: Ça, voilà.
0: C'est vrai.
2: Mais bon.
0: On voyait les images de papa aussi.
2: le papa m'est dégoûté.
0: C'est le mime.
2: Il y avait des images de lui. Tu sais, quand ton fils est au spectacle et genre, il fait l'arbre alors qu'il y a toute une vraie histoire. Et il regarde, il dit, mais qu'est-ce que je fais là? Genre, je pourrais être peut-être en train de chiller en Espagne, tranquille, là, ou préparer mon prochain mandat en équipe de France.
0: Ouais.
2: Je regarde quoi, là?
0: Je regarde un des meilleurs joueurs au monde.
2: Genre, en tout cas, genre, comme que tous nos amis algériens qui nous écoutent, expliquez-moi, est-ce que c'est vraiment le meilleur gardien algérien? Non, oubliez le nom, oubliez... Ouais. D'un point de vue profil, dites-moi si Lucas Zidane est le meilleur gardien algérien. Moi, j'ai mes réserves, mais...
0: Très bonne question.
2: Vous connaissez mieux le foot algérien que moi. J'aimerais vous entendre à ce sujet. Et Messi, voilà,
0: Qu'est-ce que tu dirais à ceux qui ont critiqué un peu, pas la décision de Lionel Messi de venir ici en Amérique du Nord à MLS, mais qui disaient, par exemple, Messi n'aura pas le niveau à la prochaine Coupe du Monde parce qu'il va avoir joué en MLS, justement, dans une ligue avec un calibre moins élevé par rapport aux autres ligues en Europe?
2: Non, moi, je leur dirais rien. Ils ont raison, genre, comme c'est pas le même niveau d'intensité. Je veux dire, on a vu un Inter Miami contre PSG en Coupe du Monde des clubs.
0: Exact.
2: Ils ont pas existé. Je sais pas, ça finit quoi, 4-0. Je sais pas. Non, c'est pas le même niveau de jeu. On va pas faire semblant parce que Messi réussit, parce qu'il a pris il a réussi une passe de De Paul, qui est son coéquipier à Miami, que tout d'un coup, on va traiter ou voir la MLS différemment. Il est venu dans un projet qui lui permet de pas forcément devoir trop se dépouiller. Il joue avec son talent pur et c'est largement suffisant dans une ligue comme la MLS. Mais Messi, la dernière fois qu'il remporte la Ligue des Champions, c'est en 2015. Genre dans le foot européen, c'est un autre niveau. Puis, donc là, sur ça, moi, j'ai pas de réserve. Et je pense que les personnes qui pensaient ça, encore une fois, à raison, par contre, ne voyaient pas à quel point lui, comment il peut fédérer, comment il peut faire changer tout un effectif. Parce que même à Miami, ça joue pour lui avec raison. Et on a vu ce qu'il a pu faire avec Miami au niveau continental. Et l'Argentine, cette Argentine de Scaloni qui a gagné les deux dernières Copas, qui a gagné la Coupe du Monde, qui a gagné même des finalissima en jouant contre l'Italie. Ils avaient battu l'Italie, par exemple. Ou genre là, l'Espagne, le match n'a pas eu lieu, mais ils auraient pu les battre pareil. C'est parce que tout autour, on sait comment jouer pour lui. Et ça, là, moi, je pense que c'est vraiment très intéressant à creuser parce que ce n'est pas vraiment le cas pour les autres superstars.
0: Exact. Il deviendra le meilleur buteur de l'histoire de cette Coupe du Monde, de l'histoire de la Coupe du Monde en général. Parce que là, il est égal avec Miroslav Klose. Il va marquer un autre but dans cette Coupe du Monde, j'en suis persuadé.
2: Pendant un moment, il deviendra.
0: Oui, mais bon, juste avant d'être dépassé par le prochain sujet, Kylian Mbappé, doublé contre le Sénégal. Faut le dire, Sid, les 45 premières minutes de la France ont été franchement ordinaires. Je trouve. Franchement ordinaires. Mais en deuxième demi, on a vu une équipe française complètement différente. Qu'est-ce qui a changé la donne dans ce match-là qui a fait en sorte qu'en deuxième demi, on s'est présenté, on a vu une nouvelle version de la France complètement différente de la première demi?
2: Alors, crise au Sénégal,
0: ouais.
2: Très bien en place défensivement, Koulibaly, Gueye, il y a beaucoup de joueurs qui ont très bien paru dans le premier 45 minutes. C'est vraiment une équipe qui, et en plus de ça, aurait même dû marquer, parce que comme Ismaël Essar, ce qui rate, c'est pas normal. Et on a aussi la belle frappe de Jackson. Très heureux, Mike Maignan, de voir ce que ce ballon rebondit sur le poteau puis sur son talon. Donc moi, je donne plus crédit au Sénégal plutôt que...
0: Enlever du...
2: Exactement. Après, il y a eu ce replacement d'Olise dans l'axe avec Dembélé plus sur le côté et qui a permis de fluidifier beaucoup plus l'entrejeu de l'équipe de France parce que là, les joueurs se trouvaient. À la fois Dembélé, forcément, il va attirer un ou deux joueurs sur lui et tirer le bloc. Olise a beaucoup plus d'espace, il a une vision qui est aussi un peu plus verticale.
0: Non, mais la vision d'Olise sur le
2: c'est
0: premier
2: ça,
0: but.
2: C'est comme il a une vision qui est un peu plus verticale. Même si sur la première mi-temps, la passe que Olise a fait pour Mbappé, Dembélé l'a fait pour Mbappé. Mais en première mi-temps, je ne sais pas si c'est les crampons, la pelouse, le soleil ou le New Jersey, mais genre, les contrôles étaient très américains, nous, comme on dit.
0: Est-ce qu'elle est là la faiblesse de l'équipe de France en milieu de terrain?
2: Rabiot fait un gros match.
0: Ouais.
2: Tchouaméni. On sait que Doué ou Dembélé vont toujours revenir un peu plus dans l'axe pour apporter à la fois de la densité, mais surtout fluidifier pour que le jeu circule mieux. Donc, oui, c'est un secteur qui pose question. Et surtout, dans un 3 contre 2, je t'avais dit ça par rapport au Sénégal, qui a beaucoup de monde. Ils sont 3. Les Français, maintenant, sont en 4-2-3-1. Donc, ils sont que 2 au milieu de terrain. Parfois, ça fait des différences. Mais voilà, on a accéléré, on s'est mieux trouvé, puis on a aussi pu assumer son statut, parce que du côté de l'équipe de France, c'est pas juste ta performance, c'est aussi les attentes.
0: Aussi.
2: Et pour tout le monde, c'est normal que la France batte le Sénégal 3-1. Le Sénégal, ils font finale de Coupe d'Afrique, ils sont vainqueurs en 2023, comme si je ne me trompe pas, pardon, 2021, je confonds, parce qu'il y a la Côte d'Ivoire entre-temps, évidemment. C'est une grosse équipe, c'est une équipe qui est vraiment très intéressante et qui peut légitimement aspirer à aller en quart de finale. Ce ne serait pas déconnant de voir le Sénégal rendu aussi loin, mais dans la perception de tout le monde, la France, il faut qu'il balaye tout le monde de 3-1, 4-1, 5-1. Non, il y a une équipe en face et puis ça a été un peu moins maladroite en première mi-temps. Ils auraient pu poser des gros problèmes à l'équipe de France. Après, quand l'équipe de France commence à se trouver, c'est fort.
0: Les stars ont performé dans le premier match. Pratiquement tous les stars. Il y en a une qui n'a pas nécessairement performé. Un verdict nul 1-1 décevant pour le Portugal. Est-ce que Cristiano Ronaldo est un boulet pour son équipe?
2: La question elle est très légitime, même si elle est dure, parce que genre comme à 40 ans, on ne peut pas s'attendre à ce qu'il porte l'équipe comme il faisait entre ses 20 et 25.
0: Mais est-ce qu'on l'utilise si bien que ça dans cette formation?
2: Il est en bout de chaîne, donc il dépend du reste de la chaîne. Et après, je dirais qu'un Ronaldo un peu plus en confiance, il y a des situations qu'il a mal exploitées. Il y a deux situations qui, normalement, peuvent finir au fond et on n'a pas du tout la même discussion, parce que la réalité, c'est ça, c'est qu'on ne s'attend pas parce que il domine dans le jeu, on attend simplement qu'il marque les buts. Donc lui, il s'est enfermé dans un schéma où soit comme tu marques, t'es fort, tu marques pas, ben on ouvre la boîte de Pandore. Malheureusement, ben hier ou avant-hier, on est dans ça côté portugais. Moi j'insiste, on s'en est parlé, FX, Bernardo Silva, il était où? Bruno Fernandes,
3: il était où?
2: Je veux dire, comme tu sais, Vitinha, bon, c'était marrant et tout, genre comme ces petits déplacements en mode de Paris Saint-Germain, tatatatac, mais bon, vas-y, tu peux prendre le ballon plus haut aussi, hein, et être force de proposition. Moi, j'ai pas vu d'autres joueurs vraiment très intéressants, à part Joao Neves qui est buteur, mais en même temps, bon, voilà. Mais autour de lui, c'était pas fort fort. Après, c'est quoi? C'est l'œuf et la poule. Je pense que Martinez a fait une tactique dans laquelle il voulait créer le moins d'espace au milieu de terrain et justement que tout le monde soit tout autour. C'était un peu bizarre comment il a voulu approcher le match. Mais Ronaldo, il souffre de la comparaison, tout simplement, un fixe. Haaland doublé, Mbappé doublé, Messi triplé, Kane doublé. Là maintenant,
3: on
2: cherche Ronaldo et on l'a pas trouvé.
3: L'Angleterre, 4-2 contre la Croatie. Qu'as-tu pensé de cette nouvelle version de l'Angleterre? On joue gros dans cette Coupe du Monde quand même avec beaucoup de bons joueurs qui ont été laissés de côté dans la formation anglaise.
2: Ouais, très intéressant. Très intéressant. C'est très cohérent. Je pense que Tourelle réussit son pari. Il n'a pas sélectionné les ambassadeurs de marque et d'équipe.
3: Non, mais c'est vrai.
2: Mais il assume et c'est très cohérent. Je pense qu'à un moment donné, il y a aussi trop de petites. Clairement, il ne faut pas qu'il y ait trop de coqs dans la basse-cour. Là. J'en dis, Foden, Palmer, après, avec Saka, Bellingham, c'est qui la star de l'équipe, c'est qui par qui doit jouer pour qui, patati. Puis ils ne sont pas potes, hein, ces gens-là.
3: Non.
2: C'est pas, à la rigueur, Dembélé, Mbappé, ils sont super potes.
3: Ouais, donc, je comprends.
2: Même s'il y a des problèmes, ils sont dans les mêmes chambres, ils rigolent, ils jouent à la PlayStation ensemble et on passe à autre chose. Ces gars-là sont pas potes et on sait comment l'équipe d'Angleterre dans sa génération dorée avec le meilleur de Liverpool, le meilleur de Manchester, le meilleur d'Arsenal, le meilleur de Chelsea,
3: t'as raison.
2: Ça n'allait pas. Donc il a fait un choix, il a tranché dans l'art comme on dit et puis il a choisi d'aller avec comme ça et c'est cohérent, c'est une bonne équipe croate. On dit toujours la même chose, oui, c'est vieillissant, c'est ci, c'est ça, mais c'est technique, c'est tactique, c'est agressif, c'est une bonne équipe croate, 4-2, ça fait longtemps que l'Angleterre n'a pas battu une équipe top là.
3: Exact. Top 15.
2: Dans une compétition officielle.
3: Ouais.
2: Et ils l'ont fait de façon très intéressante. Et puis moi je pense que il est en train de réussir son pari, Thomas Tuchel.
3: Première semaine de la Coupe du Monde, ça vient avec des belles histoires. Une des plus belles, ça a été ce gardien de Cap-Vert qui signe un jeu blanc, Sid. 0-0 contre une Espagne qui est grandement favorite quand même, qui fait partie de ses équipes favorites pour gagner les grands honneurs dans cette Coupe du Monde. Est-ce qu'elle est là, la plus belle histoire de la première semaine? Quelle serait ta plus belle histoire de cette première semaine en Coupe du Monde? Il y en a plusieurs, mais il faut le dire, le gardien de but de Cap-Vert qui, avant le match, 45 000 abonnés sur Instagram. Et là, au moment où on se parle, je pense qu'il a atteint plus de 8 millions d'abonnés. Il y a vraiment eu une vague de sympathie devant sa performance sur les réseaux sociaux. Qu'elle est là, la plus belle histoire de cette première semaine?
2: Ouais, bon choix, FX. Ouais, très, très bon choix. Parce qu'il y a plusieurs lectures à cette performance.
3: Ouais.
2: Il y a évidemment celle d'un gardien héroïque qui a 40 ans. Je sais même pas s'il a un club. Et il est là, il fait ce qu'il a à faire et c'est magnifique vraiment de sa part. Mais il y a aussi ça tord le cou à cette idée que 48 équipes,
3: exact.
2: C'est beaucoup. 48, c'est beaucoup.
3: C'est beaucoup.
2: Est-ce que c'est trop? Ça, pour moi, c'est une autre question.
3: Exact.
2: Donc là, de faire match nul contre l'équipe numéro 1 au classement FIFA, l'Espagne, championne d'Europe en titre, ça envoie un message que...
3: Ça remet les choses en perspective.
2: Voilà, que le foot mondial est de plus en plus compétitif et que tout le monde s'attendait à ce que, genre, comme ce soit en Allemagne, Curaçao, Bis, et ça n'a pas été le cas au Cap-Vert. Crédit au Cap-Vert, parce que Cap-Vert, ils sont là aussi dans une nouvelle formule de 10 équipes africaines,
3: ouais.
2: Qui a mis sur le carreau le Cameroun et le Nigeria. Et donc... Pour beaucoup, c'est comme, pourquoi le Cap-Vert, il prend la place de grosses équipes africaines qui auraient dû être là? Ils ont pas fait le travail. Donc, elles sont à la maison et ils démontrent qu'ils ont pas volé leur place. Donc, cette performance-là, elle a plusieurs lectures. Évidemment, le côté anecdotique est très sympa des réseaux sociaux qui se sont enflammés sur lui. Mais c'est vraiment intéressant. C'est intéressant. C'est un peu à l'image de, oui, on peut retenir le 6-0 du Canada-Qatar, mais la Suisse, ils ont fait 1-1 contre le Qatar. Donc, de plus en plus, dans le foot mondial, il n'y a rien qui est acquis. Et ça, je trouve ça intéressant. Donc oui, belle histoire. Le but du Congo aussi, pour moi, je,
3: ouais.
2: particulièrement contre aussi. Le Portugal, je trouve que c'est vraiment cool. Évidemment, le but du Carassaou, genre contre l'Allemagne.
3: Contre l'Allemagne, malgré la défaite.
2: Malgré la défaite. Nathan Saliba avec le maillot de d'Ismaël ouais, Koné aussi, pour aussi. Moi, c'est une super belle image.
3: Aussi.
2: Il y en a d'autres et tout, mais c'est ça, c'est la Coupe du Monde, c'est normal, on est là pour vivre ces émotions, ces images-là. Mais oui, c'est aussi pour le côté upset, une très, très, très, très belle histoire.
3: Et le but du Ghana aussi, en toute fin de match, là, pour gagner, ouais, ça aussi, je trouve que c'est...
2: À Toronto, ils ont été bien, exact. Ils ont bien été servis, ouais. Ouais, c'était un beau...
3: C'était un très beau moment. Allons au segment au Canada, parce que c'est, je ne me peux plus, là, il faut absolument qu'on jase de cette victoire du Canada 6-0.
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3: Phénoménal. Complètement phénoménal. Bon, évidemment, on va retenir les deux cartons rouges, on va retenir la blessure d'Ismaël Koné, on va retenir le triplé de Jonathan David, on va retenir ces images que tu viens de jaser de Nathan Saliba qui, avec le chandail d'Ismaël Koné, qui marque sur coup franc aussitôt après la sortie d'Ismaël Koné. Comment réagis-tu à cette première victoire canadienne? Avant d'y aller là, en détail, puis de creuser, puis de parler de la blessure, de parler de l'ambiance de ce match-là, Sid, comment toi, tu perçois cette première victoire du Canada en équipe masculine en Coupe du Monde?
2: Allez, en un mot, évidemment, historique. C'est un accomplissement incroyable de l'équipe canadienne. Bon, allez, je ne suis pas fou. C'est le Qatar, 9 contre 11. C'est, voilà, c'est dit.
3: C'est dit.
2: Je sais de quoi je parle. Maintenant, on va prendre ce pas de recul. C'est fou. C'est juste fou. C'est le fruit d'un très, très long travail. Un travail qui n'est pas au niveau simplement de Jesse Marsh, mais qui remonte à de nombreuses années, du côté même de Herdman, du côté de tous ceux qui s'impliquent dans le foot canadien et qui permettent de faire en sorte que cette équipe est devenue de plus en plus compétitive. Et en fait, il faut prendre le temps de savourer. Il faut prendre le temps de savourer. Parce que c'est trop facile d'être là et se dire, ouais, c'est le Qatar, c'est ci, c'est... Non, je veux dire, c'est 6 buts.
3: Savourer.
2: C'est 6 buts en Coupe du Monde. Il faut le savourer.
3: Exact.
2: C'est peut-être la dernière fois qu'on verra le Canada marquer 6 buts.
3: 100%.
2: Comme de notre vie. Donc, le seul sentiment qui doit envahir le monde, c'est de la fierté, la satisfaction. C'est branchez-vous pour le prochain match pour aller écouter les Rouges. Et essentiellement, c'est ça que je ressens. Donc, genre,
3: beaucoup de fierté.
2: Beaucoup de joie, de fierté, puis genre et si, hein, le sentiment d'un travail qui est accompli. Et encore une fois, c'est le Qatar, c'est à 9 contre 11.
3: Non, mais c'est pas de problème. Je comprends que c'est le Qatar, c'est 9 contre 11, mais le Qatar a quand même été chercher un verdict nul contre la Suisse lors du premier match. Il y en a des surprises dans cette Coupe du Monde, que tu as été en mesure d'aller chercher un résultat comme celui-là. Tu sais bien de le mentionner, un 6-0 comme ça, là, ou un 6 buts là, pour la formation canadienne, on verra peut-être ça jamais à nouveau de notre vivant.
2: Non,
3: c'est ce qui est fou, là.
2: On le reverra pas, là. C'est clair et net. Genre, comme je suis sûr que le Brésil ou la France ont même pas de 6-0 en Coupe du Monde. On le reverra pas. Puis, c'est pour ça qu'il faut être aussi, comme satisfait de ce qui a été vécu, de la façon dont l'équipe s'est comportée. Ils ont continué à jouer, continué à pousser. Il y a eu du respect pour l'adversaire, du respect pour les partisans. Et je pense que c'est une performance qui est pleine. Voilà. Donc ça, c'est dit. Maintenant, je mets un point. Mais moi, je suis dégoûté. Je suis dégoûté, Félix. Vraiment, ça me fait mal. C'est vraiment un kid que j'apprécie, que je connais, et je suis dégoûté. Je suis dégoûté.
3: Tu aurais pris un 1-0 Canada avant un 6-0 et une blessure à Ismaël Koné.
2: J'aurais tout pris.
3: J'ai une grande pensée pour lui parce que, évidemment, c'est un gars d'ici. Évidemment, il a fait ses débuts avec l'Impact à l'époque. Il a été très bon à un très jeune âge, parti en Europe par la suite. Une action comme celle-là, alors que le match est aussi hors de portée pour le Qatar. Les images, là, je t'ai remontré les images avant qu'on enregistre le 11 partant. Quand j'ai regardé le match hier, j'ai eu de la peine, je me suis surpris à me dire, pas surpris d'avoir de la peine, mais surpris de me dire à quel point j'étais émotionnellement touché par ce qui se passait sur le terrain. Et les images de Nathan Saliba, qui est aussi un produit d'ici, on s'entend, qui arrive sur le terrain, qui marque sur coup franc, qui va chercher le chandail d'Ismaël Koné, qui le montre comme ça à la foule, à Vancouver. Les images résonnent partout sur la planète foot en ce moment.
2: C'est des frères.
3: Exact.
2: C'est des copains. C'est des soldats, des joueurs qui se tiennent les uns pour les autres, qui ont vraiment quelque chose de très spécial qui les unit. Encore plus loin quand on pense à, aux Québécois de l'équipe, d'un Moïse Bombito qui revient d'une grave blessure, qui était à l'hôpital hier pour être aux côtés d'Ismaël.
3: Qui parlait avec les joueurs aussi à la toute fin, là, quand les joueurs se sont rassemblés avec Jesse Marsh à la toute fin en cercle là, sur le terrain, là, parce qu'on a vu les images à la télé. Là. Mais c'est Moïse Bombito qui a quand même pris la parole.
2: Et c'est Eustachio qui laisse ce coup franc direct à Nathan Saliba et qui, comme de quoi, marque le but, qui est le premier coup franc direct de cette Coupe du Monde, qui célèbre même pas et qui tout de suite te fait le 8
3: exact.
2: En hommage à Ismaël, va chercher le maillot. C'était fort. Je passais par toute la gamme des émotions. Je te cacherai pas qu'il y avait de la colère, beaucoup de colère. À la fois contre le joueur qatari, et puis moi je vais le dire aussi parce que je pense que personne ne l'a dit, moi j'avais la colère contre Jesse Marsh. Voilà. 3-0, il n'y a rien à jouer, tu as d'autres joueurs sur le terrain.
3: T'aurais roulé l'effectif.
2: C'est même pas une question de manque de respect à l'adversaire hein, quand je dis rouler d'effectif. Tu as des joueurs qui sont tout aussi capables, on l'a vu, Schaffelberg a fait son entrée, a fait des différences, il y a du monde.
3: Chouanière, par exemple, aurait pas embarqué sur le terrain.
2: Comme Saliba.
3: Saliba qui l'a fait.
2: Il y a du monde. Puis. Moi, j'ai eu de la colère contre Jesse Marsh. De, à un moment donné aussi, pense un peu plus loin. Et pense un peu plus loin. Et sur ce coup-là, j'ai l'impression que si on était un peu plus proactif sur la façon de gérer son effectif, avec des si, effectivement, tout peut arriver. Mais je te partage ce sentiment aussi que j'ai ressenti. Il faut penser un peu plus loin. Donc, de la même manière qu'il ne s'est pas dit « Bon, ben, on va embarquer Alphonso Davies ou quoi que ce soit, parce que, évidemment, je pense à plus tard. » Du côté de Jesse Marsh, moi, j'ai ressenti de la colère, sûrement très, très mal placée. Très, très mal placée, j'assume. Mais, de la tristesse, beaucoup de tristesse. Il y a eu du déni. Peut-être que
3: c'est non, exactement. Là, tu te demandes pourquoi. Quand tu as vu les premières images, avant même qu'on les remontre à la télévision, tu te dis « Ah non, c'est fini. »
2: Non, mais tu sais, il y a tellement de choses par lesquelles qui m'ont passé par la tête. Et puis au moment où Nathan, là, il lève le chandail, c'est bon. J'étais
3: complètement à toi.
2: Donc voilà, c'est triste, très triste.
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14: Oui, monsieur, on est parti pour une autre semaine dans le club du matin, 5h54 en ce 22 juin 2026. Comment ça va, Tony?
15: Ça va très bien, toi, mon déso.
14: Ça va super bien. Ce n'est plus Oli qui est à la console. C'est maintenant Hugo qui est de retour de vacances. Comment ça va, Hugo?
16: Salut, les gars. Ça va bien, vous autres? J'avais hâte de vous retrouver.
14: Ouais, ben nous aussi, bien on content est content d'être avec toi. Bienvenue dans le club. Tu vas être avec nous pour les trois prochaines semaines. Bon été tout le monde. Nous sommes officiellement à l'été depuis hier. Et surtout, bonne fête des pères aussi, Tony.
15: Ben merci.
14: C'est ton cas, d'ailleurs.
15: Je suis le seul papa...
14: Dans place.
15: Oui, monsieur. PO n'est pas papa encore.
14: D'ailleurs, je vois autour de ton cou...
15: Exact, mais je rebords fièrement le cadeau de fête des papas de ma fille Béatrice. Qui m'a concocté un collier, puis elle le fait avec beaucoup d'amour pour son père.
14: C'est parfait.
15: Donc, je tenais à le porter aujourd'hui. Il faut dire qu'elle est limitée dans ses moyens. Là. À 4 ans, là, c'est normal que je m'attends pas à avoir un barbecue flambant neuf là, à la fin des pères. Donc, beau collier que je tenais à le porter aujourd'hui.
16: Tu le portes très bien, Tony.
15: J'ai dit, je vais le porter demain au travail.
14: Ah, ben c'est parfait.
15: Je le porte aujourd'hui.
14: C'est parfait. C'est tout à ton honneur. Hey, j'ai été faire, les gars, ben, bon week-end, soit dit en passant. J'espère que ça a été le fun pour vous aussi.
15: Pas vraiment, non.
14: Non, qu'est-ce que t'as fait de bon?
15: Ben non, mais Simonac, on va-tu avoir un été à un moment donné? Moi, il est tout le temps la fin de semaine. Tu sais, Colin, c'est plate, là, au bout, là. Il fait pas beau. Si tu veux qu'on dise, que je te dise ce matin, non, ça influence mon moral. Pas capable d'avoir une saison de course à date. Deux autres annulations pour mes pistes de course en fin de semaine. Je suis pas content.
14: Non, je te comprends.
15: T'sais, c'est plate, là. On a de la misère à prendre notre rythme. Mais comme c'est férié mercredi, ben j'ai un programme de course à l'animation mardi soir.
14: En pleine semaine?
15: Oui. Ben, on appelle ça le Québec Bowl. On fait ça là, à la piste du RPM Speedway à Saint-Marcel-de-Richelieu. Donc mardi, là, il annonce beau. Alors, on va être là, on va faire des courses mardi, demain, en fait. Donc, mais on a bien hâte, là. Je pense que pour, en tout cas, les pistes du Québec, là, c'est la 9e annulation qu'on a
14: quand
15: de
14: même,
15: course.
14: Quand même.
15: Que sur lesquelles j'anime, là.
16: Fait ça, mais c'est fou, la pluie, la température a eu un impact impossible.
15: Fait qu'un gros trou dans le budget des promoteurs, un gros trou dans le budget, dans les revenus de ses animateurs, puis de tout le staff. Tu sais, c'est saisonnier, hein. Donc, on est à la merci de la température. Là, c'est pour un deuxième été. Ben là, l'été commence, là, mais pour nous, l'été, c'est quand la saison de course commence au mois de mai. Là. C'est un début très difficile pour nos pistes de course.
14: Moi, j'ai été extrêmement chanceux. J'ai décidé d'aller faire du camping du côté du camping Lion d'Or. Ça, c'est en Saint-Étienne-des-Grès. C'est à côté de chez mes parents.
15: Pas pire, tes parents disaient, on va aller faire du camping à côté de chez nous.
14: Ben, ils sont venus nous voir, évidemment. Ouais, mais nous, il n'y a pas mouillé. Et c'est vraiment spécial parce que on regardait les radars météo, il y avait deux gros nuages de pluie qui étaient à peu près à 15 km de chaque côté, qui passaient à notre gauche, qui passaient à notre droite, on voyait les nuages gris au loin, mais nous il y a pas mouillé.
16: Il s'est mis
14: à mouiller dans la nuit de samedi à dimanche. Donc quand on était couché, fait quand on s'est levé dimanche pour emballer nos affaires, là il pleuvait.
15: Mais là t'es allé là bon quoi, motorisé.
14: On a loué un motorisé sur place.
15: Moi
14: j'ai jamais vraiment fait de camping, puis c'est un truc qui était très présent dans la jeunesse d'Émilie.
15: Ah ouais ouais.
14: Fait que elle voulait m'initier à ça. Okay. Puis on s'est dit pourquoi ne pas rejoindre l'utile à l'agréable. Fait qu'on a décidé de louer dans le coin de chez mes parents. Fait que mes parents sont venus, ma sœur et son copain avec leurs deux filles sont venus. Fait que là, on a joué au parc, on s'est baigné. Mais pour vrai, nous on est extrêmement chanceux. il a fait beau. Fait que barbecue, il y avait même une activité qui était organisée de karaoké le soir dans le cadre de, je présume que c'était dans le cadre de la Saint-Jean-Baptiste. Fait que là, le monde allait chanter des chansons du Québec. Non, pour vrai.
17: Ah, c'est le fun.
14: Ça a été un super beau week-end. On hésitait à y aller parce que comme tout le monde a vu, il annonçait vraiment pas beau. Mais on se dit, garde. On prend une chance, puis finalement, on était vraiment chanceux. Alors, salutations à Steve et sa gang du côté du camping Lion d'Or. Honnêtement, c'était vraiment trippant, puis moi, j'avais jamais vraiment lancé l'idée d'aller faire du camping. Mais peut-être qu'un jour, je vais me relancer là-dedans. Je vais pas détester ça. C'est ouais, le fun de décrocher un peu.
17: Oui, c'est sûr, en nature.
15: J'ai possédé une roulotte il y a 2 ans, puis ça n'a pas été un grand succès en ce qui me concerne. Parce que... T'sais, on avait quelque chose, pas de bas de gamme, mais petit. T'sais, relativement petit pour nos besoins, mais je suis un petit peu plus, je sais pas.
14: Douillet?
15: Ouais, ma blonde aussi. On est tous les deux douillets. Faut que je l'admette, là. ça manquait un petit peu d'espace, là. Ouais. C'était petit, puis là, en plus, ben là, la cigogne est passée pour une deuxième fois. Donc, notre petite roulotte est rapidement devenue trop petite. Donc, on a abandonné le projet après un an de camping, en guillemets. Donc, ben, c'est surtout pour aller aux courses là, que j'avais. Là,
17: ça devient pratique.
14: Ça te permettait d'avoir un pied à terre.
15: Exactement, exactement. Mais en tout cas, peut-être qu'on va remettre ça à plus tard, là, quand les enfants vont être un petit peu plus grands. Là, mais c'était tellement petit. Ma fille se réveillait constamment la nuit. Les pieds me dépassaient du lit. Bref, c'était moyen, là. Ça prenait mieux, là. Quand t'es habitué au confort, là. Ma blonde, elle a un beau dicton, puis j'aborde un petit peu dans son sens à elle. Elle dit, pourquoi que je me mettrais plus dans la marde que chez nous? Ouais, vu de même. Vu de même.
14: C'est une autre vibe. Honnêtement, j'avais l'impression un peu que l'été commençait. Tu sais, je chantais que, mais c'est parce qu'il a fait beau. S'il y avait mouillé, puis on avait été confinés à l'intérieur, peut-être que je tiendrais pas le même discours. Cela dit, ça s'est bien passé. Mais là, assez de small talk, messieurs, parce que honnêtement, il y a eu une énorme transaction dans la Ligue nationale de hockey hier. Il faut prendre le temps d'en parler. C'est parti pour le show du 22 juin 2026.

0: Ben oui, Brady Tkachuk s'est terminé son aventure comme capitaine des Sénateurs d'Ottawa. Il a pris la direction de la Floride hier. Il a été échangé contre 3 choix de premier tour et 1 choix de 2e tour. On le sait, les Panthers détenaient la 9e sélection lors du prochain encamp qui aura lieu vendredi. Plus tôt dans la journée, on avait transigé avec le Kraken de Seattle, Mackie Samoskevich, pour aller mettre la main sur un autre choix de premier tour, le 25e au total. Et finalement, ces choix-là quittent, ainsi qu'un choix de 2029 et un 2e choix en 2030, pour mettre la main sur Brady Tkachuk. C'est majeur, ça, Tony.
1: Ouais, majeur, c'est le cas de le dire. Mais ça ne devrait pas surprendre grand monde. T'sais, quand j'ai vu la transaction, la destination, je me suis dit, bon, ça y est. La seule chose qui n'a pas coulé, c'est la demande officielle de transaction de Brady Tkachuk. Parce que clairement, c'est une demande de transaction.
0: C'est ce que je pense aussi.
1: Il a soumis une courte liste de 4 équipes à laquelle il accepterait d'être échangé. Et finalement, ben, il s'en va rejoindre son frère Matthew avec les Panthers. Moi, c'est plate à dire, là, mais j'ai pas le choix d'éprouver un peu de sympathie pour les partisans des Sénateurs. Parce que, qu'on le veuille ou non, c'est un recul que les Sénateurs subissent avec cette transaction-là. Je comprends qu'on va chercher des choix de qualité, mais en même temps, dans une division extrêmement compétitive comme celle de l'Atlantique, dans laquelle on a réussi à se tailler une place en série envers et contre tous avec une superbe fin de saison, mais là, on fait un pas de recul parce que le capitaine a décidé de quitter. Je trouve ça dommage. Je trouve ça vraiment dommage. Puis il y a énormément d'aspects qu'on va aborder dans cette émission-là concernant la transaction Tkachuk, parce qu'on peut l'avoir de différentes façons. Le souhait de retourner, de jouer aux États-Unis, de jouer avec son frère, de quitter Ottawa, d'embarquer dans une situation plus favorable à ce qu'il gagne la Coupe Stanley. Bref, il y a un paquet de choses qu'on peut aborder sur cette transaction-là. Mais fondamentalement, les Panthers sont de retour en force. Et de l'autre, ben, du côté des Sénateurs, c'est un recul. Les emplettes sont peut-être pas finies. On va peut-être dire, ben, on utilise des choix dans le but de s'améliorer maintenant et d'amener quelque chose pour remplacer Tkachuk dans la formation. Mais si on ne fait rien pour l'instant, qu'on décide de repêcher avec les choix, ben c'est sûr que c'est un recul, parce que ce sont des années de développement qui s'en viennent pour les Sénateurs d'Ottawa.
0: Mais écoute, on est à la même place. Moi aussi, je trouve que c'est une transaction qui fait très mal aux Sénateurs. Pourquoi? Parce que pour un joueur établi, alors que tu commençais enfin à te sortir la tête de l'eau dans une division atlantique très compétitive, que tu réussissais à faire les séries, que tu voulais bâtir là-dessus, tu te contentes, entre guillemets, de choix au repêchage. Oui, c'est 3 sélections de premier tour, c'est vrai, tout ça c'est vrai. C'est pas des sélections qui vont t'aider dans le court terme, mais dans le court terme, t'as besoin de munitions pour être en mesure de compétitionner avec une division extrêmement compétitive. Tout comme toi, je n'exclus pas la possibilité qu'on reflippe ces choix-là pour aller chercher de l'aide immédiate. Mais pour moi, quand je vois des trucs qui circulent comme Steve Staios a essayé de mettre la main sur Anton Lundell, les Panthers ont dit non. Les Panthers ont placé le choix top 10, un protégé top 10 pour l'encan 2029. Tu vois que on négociait avec des menottes du côté des Sénateurs. Ouais. Clairement, c'est une évidence. Là. Brady Tkachuk avait soumis une courte liste. Qui sera surpris d'apprendre qu'en plus de la Floride, il y avait le Minnesota, les Golden Knights et les Hurricanes. 3 autres équipes qui ont des grosses chances de gagner. 4 équipes qui possèdent un joueur clé américain. Matthew Tkachuk, Quinn Hughes, Jacob Slavin ou Jack Eichel. Mm-hmm. T'sais, honnêtement, Tony, j'ai l'impression que...
1: T'sais, le groupe chat américain. Là,
0: exactement.
1: Ça existe pour vrai. Là,
0: on se répète un peu. Puis les gens qui disent, il n'y en a pas de tendance...
1: Il y en a une, arrêtez.
0: Je suis pas d'accord. Là.
1: Mais là, hier, je me suis tiné avec Guillaume Villemaire, le statisticien de TVA Sport, là, qui est excellent, soit dit en passant. Là. Mais là, honnêtement, s'il ne voit pas de tendance avec ce qui se passe présentement avec les Américains, je ne sais pas ce que ça prend de plus, là. Puis je comprends, il y a plus d'équipes américaines. Donc c'est sûr que là, quand des gars quittent, plus de chances de te retrouver dans un club américain que dans un club canadien. Ça, c'est un réel argument.
0: Ouais, mais ça va tout le temps dans les mêmes clubs.
1: Bon, mais ils choisissent leurs équipes, là. Arrêtez, là. T'sais, Noah Hanifin, c'en est un autre là, qui a quitté. Ah ouais, mais c'est une transaction de hockey. Ah oui, une transaction de hockey, c'est drôle. Tout de suite, il est échangé à Vegas et signe une prolongation de contrat avec les Golden Knights. Matthew Tkachuk, c'est le même principe. Transaction de hockey. Oui, oui, transaction de hockey. Ah, absolument. Après ça, il s'est entendu avec les Panthers, puis à long terme, puis avec le résultat qu'on connaît. La seule transaction, pour moi, point de vue hockey, là, dans la liste qu'on a sortie à brûle pour point hier, là, c'est probablement celle de Quinn Hughes. Quinn Hughes, je pense pas qu'il a choisi son équipe nécessairement. D'ailleurs, il n'a pas encore signé sa prolongation de contrat. Il peut pas le faire de toute façon encore avec le Wild du Minnesota. C'est peut-être la seule transaction hockey que je peux voir dans la liste d'Américains qui ont quitté par le passé. Sinon, là, c'est des gars qui ont choisi leurs équipes, qui voulaient jouer aux États-Unis, puis que ben la situation politique depuis 5 ans, la COVID, puis la guerre commerciale États-Unis-Canada, j'ai-tu besoin de remettre ça dans le contexte ce matin?
0: Oublie pas aussi la Coupe des Quatre Nations.
1: La Coupe des Quatre Nations, Brady Tkachuk, bon, écoute, pour un Américain, là, je suis allé souvent aux États-Unis, vous le dire, là, il n'y a pas plus grand affront que faire huer son hymne national. Ça, là, ça touche l'Américain au plus profond de son être. C'est sûr que là, la carapace, elle a été fissurée au fil du temps depuis 5 ans. Les restrictions sanitaires ici au Canada, qui n'étaient pas les mêmes du côté américain, est ensuite arrivée la confrontation des quatre nations avec ce qui s'est produit. Il y a la guerre commerciale, Donald Trump, il y a un mouvement MAGA chez les joueurs qui est indéniable. Mettez tout ça dans le contexte, là, puis vous voyez que là, il y a une exode de joueurs américains, des clubs canadiens, vers les clubs américains. C'est une évidence. Vous ne ferez pas entendre le contraire. C'est ça qui se passe. Maintenant, quand tu prends ça en considération, oui, c'est inquiétant pour les clubs canadiens, parce que des joueurs américains qui jouent encore au pays, il y en a plein. Est-ce que ça va continuer? Ce qu'on entend à Winnipeg, c'est pas de bonne augure pour Connor Hellebuck. C'est-tu le prochain qui va partir dans les prochains jours pour aller vers un club américain qui est prêt à l'accueillir? Ça se peut. Puis si tu prends ça dans le contexte du Canadien, je pense pas que c'est inquiétant encore pour Cole Caulfield puis Lane Hutson. Les gars sont sous contrat à long terme, et ils ont choisi de s'installer ici, puis la culture organisationnelle, puis tout ça, c'est tout beau, puis c'est parfait, puis d'après moi, ça changera pas. Dans les prochains mois, ça ne m'inquiète pas pour l'instant. Mais ça peut changer de bord vite, puis c'est ça qui m'inquiète le plus concernant le Canadien. On sait jamais ce qui peut se produire. La saison prochaine commence, les gens vont avoir de grandes attentes sur le Canadien. On va jouer dans une division extrêmement compétitive, il y a rien qui garantit une place en série pour le Canadien l'an prochain. T'es à une blessure près à Nick Suzuki d'être sérieusement dans le trouble. Qu'est-ce qui arrive si tu fais pas les séries? La pression augmente. La pression augmente. Puis là, whoop, là, la pression. Qu'est-ce qu'il dit qu'un gars comme Caulfield peut arriver l'année prochaine? Il joue tous les matchs, mais il en score juste 35. Ouais, 16 buts de moins, tu sais. Une saison plus difficile pour Caulfield. Le club a pas fait les séries. Puis là, whoop, la pression augmente. C'est pas long avec sa change de côté. Prenez Auston Matthews à Toronto. Ça va bien en saison régulière, mais whoop, en séries éliminatoires, on n'a pas les succès escomptés. Qu'est-ce qui arrive? La pression augmente. Et là, t'arrives, tu connais une saison de misère. Qu'est-ce qui arrive? La pression augmente d'une autre coche. Je veux pas voir le scénario apocalyptique, mais il y en a même pas moins que ça. Ça m'embête quand que, dans ton noyau, t'as des joueurs américains comme Caulfield et Hudson. Faut pas que ça arrive parce qu'ils sont cruciaux au succès du Canadien à long terme.
0: Mais tu peux un peu la charrue devant les bœufs, là, dans le sens que Tkachuk et Matthews... Surtout, là, Tkachuk, c'est fait. Matthews, c'est pas encore fait. On parle d'une situation qui a perduré pendant des années, là. T'sais, tu parles de Caulfield et de Hudson. En ce moment, tout est rose, ben, tout est beau avec eux.
1: Présentement, il n'y a pas de panique, là. Pensez pas que je panique. C'est juste que

0: on assiste tranquillement à ce changement-là drastique dans la Ligue nationale. Puis moi, j'aime pas ça. Le plafond qui monte trop, ça permet peut-être beaucoup de flexibilité à des équipes comme ça. Et on va assister à un débalancement dans la Ligue nationale de hockey. Il y a un jeu dangereux, là. Faut faire attention, là. Je veux pas me retrouver dans une ligue où est-ce qu'il y a seulement année après année les mêmes équipes qui peuvent être aspirantes parce que tous les joueurs migrent tranquillement vers eux, là. Mm-hmm. Surtout qu'avec les clauses, maintenant, on est capable de forcer la main, de restreindre le groupe de formation auquel on accepte d'être échangé. Je te le dis, Tony, il va falloir se méfier de ça dans la Ligue nationale.
1: Clairement, tu sais, c'est vrai, il y a un plafond salarial, mais il augmente tellement rapidement qu'on n'a pas la réponse encore à savoir combien d'équipes vont vraiment dépenser jusqu'au plafond. La plupart, je pense que plus de 70% des clubs vont dépenser. En tout cas, on va avoir la capacité de dépenser jusqu'au plafond. Est-ce que Winnipeg va suivre la parade? Est-ce que Ottawa va suivre la parade? Ce sont les deux plus petits marchés canadiens. Ça, c'est embêtant. Ils vont avoir probablement un plafond à l'interne qui ne sera pas à la hauteur de ce qu'on voit ailleurs dans la Ligue. À partir de ce moment-là, c'est sûr que ça débalance un petit peu ce pourquoi on a instauré le plafond salarial. On voulait de la parité, puis ça a été relativement ça depuis l'instauration du plafond salarial. Ça a ouvert le jeu pour plusieurs équipes qui n'auraient peut-être pas pu aspirer à la Coupe Stanley. Ouais. Ça a été salutaire pour la Ligue nationale, le plafond salarial, dans cet aspect-là. Sauf que là, il augmente de façon tellement drastique que faut que tu t'inquiètes un petit peu de ça, la capacité de payer de certains clubs.
0: Deux petites choses rapides. Premièrement, j'ai hâte de voir ce que vont faire les Sénateurs. On le dit, là, la division va être extrêmement compétitive l'année prochaine, puis ce sera pas facile de faire les séries, encore moins de terminer dans le top 3. Est-ce qu'il y a une possibilité du côté des Sens de se dire, OK, nous, on va faire une petite réinitialisation, puis en place, on va repêcher, puis on va peut-être bouger un peu nos morceaux à la place de vouloir rester compétitif. Est-ce qu'on pourrait aller dans l'autre sens? Ouais. Je le souhaite pas, mais la réalité, c'est qu'aujourd'hui, t'es nettement inférieur à ce que t'étais hier. Ça, c'est
1: excellente
0: sûr.
1: Excellente question. L'autre élément, désolé, là-dedans, si Brady Tkachuk, c'est ton joueur de concession, moi, je pense plus que c'était le cas. Ton joueur de concession, c'est Jake Sanderson. D'où est-ce qu'il vient, Jake Sanderson?
0: C'est un Américain.
1: C'est un autre Américain. Alors, lui, est-ce qu'il veut rester à long terme? C'est la prochaine priorité de l'organisation. Est-ce que lui, le plan, il y croit encore? Si c'est pas ça, on est dans le trouble solide, là. Tu peux pas te permettre de perdre Sanderson, là. J'espère que non. Il est tellement important au succès des Sénateurs. C'est lui qui a mis vraiment cette équipe-là sur son dos à la fin de la dernière année. C'est vraiment un excellent joueur de hockey. Moi, la priorité des Sens, c'est de s'assurer que ce gars-là veut rester à long terme à Ottawa. Si c'est pas le cas, oh là là, qu'on se tire dans le pied.
0: Long terme et long contrat vraiment intéressant pour les Sénateurs. Il est sur contrat à un petit peu plus que 8 millions, le 8 ouais. millions 50 000, jusqu'en 2032,
1: exact.
0: Dans le cas de Sanderson.
1: C'est un long contrat, c'est vrai, mais on voit ce qui se produit actuellement. Puis un Dylan Larkin avec 5 ans de contrat qui veut quitter Détroit.
0: Ça, c'est vrai.
1: Tu sais, les gars, les super vedettes dans la Ligue, là, ben ils ont un gros contrôle de leur destinée. Puis moi, je crois vraiment à ce que un gars qui veut quitter... Faut que tu t'en départisses parce que tu peux vraiment pourrir ton vestiaire. Un gars malheureux, c'est jamais bon pour personne. Je dis pas que c'est ça dans le cas de Sanderson, puis ça se peut que... On va en parler avec Renaud tantôt, paraît-il que depuis un petit bout de temps, Brady Tkachuk, dans son propre vestiaire, était assez contesté. Mais là, vous allez voir l'émergence dans le leadership de d'autres joueurs. Je pense que Jake Sanderson, c'est en plein ce genre de gars-là qui va en prendre encore un petit peu plus sur ses épaules. Mais si lui, il veut rester à Ottawa, tant mieux. Puis là, on va repartir, on va remettre l'engin en marche. Mais ce qui est embêtant pour les Sénateurs, c'est que tu regardes la section Atlantique, puis ce sont toutes des bonnes équipes.
0: Exact.
1: Mais ce qu'on va faire là, pour compétitionner là-dedans, si on prend pour acquis que Toronto veut revenir immédiatement en force l'an prochain aussi.
0: Tu as dit deux trucs intéressants. Tantôt, tu as parlé d'ingrédients qui ont mené à cette séparation-là et tu as aussi parlé de... je me souviens plus. Je vais rester sur les ingrédients. La COVID, suivi des coupes, de la Coupe des Quatre Nations, les Jeux Olympiques, les URI, Donald Trump, tout ça a mené à ça aujourd'hui. Je pense que le podcast. ça a pas aidé. Ah,
1: ouais.
0: C'est ça, t'as dit qu'il était contesté au sein de son vestiaire.
1: Ouais.
0: Ben, dans le podcast, on se souvient tous de son père et son frère avec la situation Linus Ullmark, puis les petites blagues, on a donc hâte de te voir en Floride, Brady, clin d'œil, qui étaient des sous-entendus, puis qu'on disait haut et fort, mais non, c'est
1: qu'est-ce
0: juste...
1: combien de temps ton contrat?
0: C'est juste pour niaiser, puis on s'amuse, puis Steve Steos qui dit, en point de presse à la fin de la saison, inquiétez-vous pas avec ces rumeurs, c'est des ragots, faut pas écouter ça. Brady Tkachuk s'en va nulle part, il est heureux ici.

0: On en arrive aujourd'hui avec le même constat, là. Il est parti, puis clairement, il a demandé à partir. Puis peu importe qu'il y avait le C de capitaine sur son chandail, les gars, ça leur fait plus un pli sur la poche, là. C'est la même affaire que Quinn Hughes avec les Canucks de Vancouver. Puis même, je trouve qu'il y a des situations similaires qui sont intéressantes. Quand Matthew Tkachuk a été échangé des Flames de Calgary aux Panthers de la Floride, ça sortait un peu de nulle part. La Floride n'était pas une destination. La Floride était une équipe parmi tant d'autres. Avec la transaction Tkachuk, on a mis comme cette boule de neige-là en marche. Et depuis, des Coupes Stanley, une culture de gagnant, et là, tout le monde veut aller là. Brad Marchand veut aller là. Tout le monde veut aller jouer en Floride. Parfait. Maintenant, la Floride est un joueur. Est-ce que la transaction Quinn Hughes des Canucks au Wild fera en sorte que le Wild sera un joueur pour le long terme? Parce que quand on regarde les fameuses listes de ces joueurs-là américains qui sortent, le Minnesota est toujours là. C'est fou à quel point, par moment, on peut se dire, « Il me semble que Matthew Tkachuk pour... » Uyghur, Huberto et un premier choix, c'est cher à payer. Comme je pensais que Quinn Hughes, c'était quand même un prix intéressant que le Wild avait déboursé. Mais si ça fait en sorte que ton équipe devient une destination de choix pour la suite, ça peut faire toute la différence.
1: Non, c'est sûr. Je pense que les gars veulent gagner d'abord et avant tout. Puis, tant mieux si c'est un étoffe plus favorable pour être vu taxe, comme c'est le cas en Floride.
0: Évidemment.
1: Tu sais, dans le cas de Brady, on peut-tu vraiment y en vouloir d'aller jouer avec son frère, là? Tu sais, honnêtement, il a gagné 2 Coupes Stanley. Il est allé jouer les Pom Pom Girls pendant deux ans pour l'appuyer pendant ces parcours-là des Panthers. Il y a un lien qui est très fort entre ces deux-là. Puis bon, là, il y a une opportunité qui s'est présentée. Moi, honnêtement, je vais défendre à ce micro les sénateurs aujourd'hui parce que je voyais toutes sortes de commentaires hier. C'est pas cher payé. Quel recul pour les sénateurs. Il n'y avait pas de presse à l'échanger. C'est votre perception. Moi, je pense que du côté des sénateurs, au contraire, on avait les mains particulièrement liées dans ce dossier-là. Si Brady Tkachuk s'était vraiment transformé en cancer dans ce vestiaire-là, il fallait qu'il parte. T'avais pas le choix de l'échanger. Puis moi, ça me donnait cette impression-là pendant les séries, de la façon que ça s'est terminé. Premièrement, Tkachuk a été éclipsé complètement en séries éliminatoires. Il a pas fait la différence dans la série contre les Hurricanes. Des gestes quand même limites, point de vue discipline. Tu vois vraiment que ça bouillait du côté des sénateurs depuis un bon bout de temps avec le cas Brady Tkachuk. Moi, je pense que Stamkos et l'organisation n'avaient pas le choix de s'en séparer maintenant.
0: Ben, t'as pas tort, parce que il reste 2 ans de contrat à Tkachuk, et plus que t'attends, plus que la situation empire. Et là, où est-ce que je dois lever mon chapeau au sénateur, c'est que ça a pas coulé comme pas quoi coulé. Qu'il était sur le marché. Ouais. Ce qui est une excellente chose, parce que quand ça arrive, ben, distraction, ça peut même faire descendre la valeur du joueur. Fait que ça, c'est une bonne chose.
1: Ouais.
0: Là où est-ce que j'ai un petit problème, c'est vraiment le fait que t'obtiens rien en retour.
1: Ah, ça, c'est
0: sûr. Il y a aucun morceau l'année prochaine qui joue avec ton équipe. Comment Tim Stutzle le sent?
1: Ah, ouais.
0: Comment Dylan Cousins se sent? Comment tous les autres joueurs, les Jake Sanderson, les Thomas Chabot, comment que eux vont se sentir? J'aurais pas haï que du côté de Stamkos, qu'on fasse la transaction, mais qu'on ait déjà une entente, ou du moins, c'est peut-être le cas, là, mais il y a peut-être quelque chose sur le feu qui s'en vient. Il faut que tu sois en mesure de te virer de bord. Est-ce que demain matin, on annonce Mason McTavish à Ottawa? Est-ce que demain matin, on fait autre chose? Ouais. Je le sais pas. Mais il va falloir de l'aide, parce que sinon, les sénateurs s'en vont dans l'autre direction, à moins que ce soit vraiment ce qu'on va décider de faire.
1: Moi, je pense que le 9e choix total cette année, c'est bien. C'est une bonne sélection, le 9e choix. On risque fort d'y aller en défensive à ce rang-là. On va probablement sélectionner un joueur de très bonne qualité au 9e rang. Mais il n'y en a pas moins que les autres choix, c'est beaucoup plus tardif. Le choix de 2029, le gars a 14 ans aujourd'hui. On s'entend-tu qu'il est loin de porter le chandail des sénateurs d'Ottawa?
0: Non seulement il a 14 ans, mais il est protégé top 10.
1: Mais en plus.
0: Honnêtement, les Panthers de la Floride, la façon que ça se passe, on verra. Là, ça peut changer vite dans la Ligue nationale de hockey. Regardez les Jets. Ouais. Là, ça peut changer très vite. Mais tu pourras pas avoir mieux que 11e rang pareil. Là.
1: Mais c'est ça.
0: Puis 25e en tout respect pour le choix du Canadien qui va être 28. À 25, attendez-vous pas à un monstre, là. C'est pas impossible. Les probabilités sont faibles. Fait que c'est vraiment là, je me dis, oui, 3 sélections de premier tour, mais au final, c'est un gros choix, 2 choix tardifs, puis un choix de 2e tour pour ton capitaine. Pour moi, c'est pas une bonne transaction.
1: Tu sais, là, froidement, là, Tkachuk a donné 4 équipes. Il a donné le Wild du Minnesota, il a donné les Hurricanes, il a donné les Golden Knights, puis il a donné les Panthers. Ben, bon, Stamkos a sûrement fait des appels. Premièrement, il a appelé les Golden Knights, les Hurricanes, en pleine finale de la Coupe Stanley. Eux autres, sont-tu vraiment dans une position de penser à changer des joueurs, sont capables de lui faire gagner une coupe dans l'immédiat?
0: Mm-hmm.
1: Puis même si les négociations se sont poursuivies dans les jours suivants, Est-ce que tu es vraiment dans un état d'esprit de sortir des gars de ton noyau pour faire une transaction majeure et d'entrer Brady Tkachuk? C'était pas facile de penser à échanger Brady dans une de ces équipes-là. Le Wild, présentement, la priorité, c'est Quinn Hughes. Est-ce qu'on est vraiment en train de penser de rentrer un gars qui a seulement 2 années de contrat restant en Brady Tkachuk? Je suis pas sûr. Si on veut s'améliorer, c'est peut-être ailleurs qu'on va tenter de le faire à la position de centre. C'est pas mal plus là les besoins du Wild. Donc, Stelios arrive. Bon, mais il reste toujours bien juste les Panthers. Les Panthers qui ont un bon choix au repêchage 9e, le meilleur choix parmi les équipes disponibles à une transaction, c'était le choix numéro 9. Après, tu négocies. Mais après, là, Bill Zito, là, c'est pas un tata, là, il sait très bien là, tout ce que je viens de vous raconter. Là, les options de Stelios étaient très, très limitées. Il s'est probablement dit, bon, mais il reste juste les Panthers. Avec le choix numéro 9 au total, la clé de la transaction, il a sûrement essayé d'aller chercher Anton Lundell puis probablement Carter Verhaeghe. C'est des noms qui ont circulé hier à gauche et à droite. Mais Zito, pourquoi je donnerais Lundell puis pourquoi je donnerais Verhaeghe s'il y a pratiquement pas d'autres options au sénateur pour transiger Tkachuk? On va y aller avec une transaction de choix repêchant. Je suis capable de t'aider. Mais aller chercher un autre choix de premier tour. Tu serais-tu content avec une transaction de même? Parfait. On envoie Maki Samoskovic à Seattle. On va chercher un autre choix de premier tour. Puis on conclut le deal. C'est probablement comme ça que ça s'est fait. Stelios, les deux mains attachées à double tour.
0: Exact. Puis clairement, les sénateurs n'étaient pas intéressés par Samoskovic parce que s'il avait été intéressé par lui, il aurait pris la direction d'Ottawa directement. On a pris du retard. C'est pas grave. Après la pause, on regarde ce qui se passe dans la Coupe du monde de soccer. Et il y a plein d'autres nouvelles de la Ligue nationale de hockey qui est tombée. On va regarder ça dans à peu près 10 minutes.
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0: OK, on va faire ça vite, mais il y avait quand même pas mal d'action hier dans la Coupe du Monde. L'Espagne a passé un message clair. C'est sûr qu'après leur match nul contre le Cap-Vert, ils voulaient rebondir. Ils l'ont fait. 4-0 la victoire contre l'Arabie Saoudite. C'était 3-0 dès la 24e minute de jeu.
1: On n'a pas été testé ben à date dans le tournoi. Là. Honnêtement, c'est un calendrier très favorable pour une puissance comme l'Espagne. S'ils ont trébuché, ben ça n'a pas trop été lourd de conséquences avec un nul. Tu veux juste sortir de ton groupe, ce qui devrait être une formalité pour un club comme l'Espagne.
0: Ils sont même bien placés pour le gagner.
1: Ouais. Puis alors, hier, Lamine Yamal a fait un superbe but, entre autres. Donc, une victoire particulièrement convaincante pour l'Espagne. Mais c'est ça, c'est un petit peu normal. C'est une Coupe du Monde où ce que tu grossis des cartes, t'as des équipes qui n'ont pas vraiment d'affaires là, dans le contexte actuel, oui, parce qu'on t'a grossi les cartes, mais historiquement, des équipes qui n'auraient jamais été en mesure de se qualifier pour une Coupe du Monde comme cette année. Mais il y en a pas moins que t'as des surprises, t'as des équipes tabarouettes. Tu sais, tu t'attends pas à ça. Puis le Cap-Vert encore hier, un match nul, tu dis « Colin ». Moi, je trouve que c'est très excitant de voir ça. D'un match à l'autre, tu te dis, bon, ben là, ça va être une formalité, mais il y en a qui en arrachent plus qu'on le pense.
0: Ben, tu vois, le Cap-Vert, tu le disais, on fait un autre match nul 2-2 contre l'Uruguay. Le gardien du Cap-Vert, soit dit en passant, on vous en a parlé pas mal la semaine passée, 50 000 abonnés avant le match contre l'Espagne.
1: Il est malade, ça.
0: Et là, il est rendu à 15 millions. Incroyable. Mais le groupe est vraiment ouvert. Il y a un scénario plus probable que prévu que le Cap-Vert se qualifie pour la prochaine ronde.
1: Oh, oui.
0: Parce que pour l'instant, ils n'ont pas encore perdu. Ils ont été récoltés deux matchs nuls. Plus décevant quand même du côté de l'Uruguay. Puis on avait décidé du côté du sélectionneur de laisser passer un peu l'expérience Cavani et Suarez. Suarez qui avait annoncé sa retraite internationale en 2024, mais avait levé la main pour revenir à la compétition cette année. On a dit « Ah non, merci ». Mais là, finalement, l'Uruguay, c'est semi là en ce moment. Là.
1: Donc, deux matchs nuls, je pense.
0: Je pense que c'est ça, deux matchs nuls du côté de l'Uruguay. Ouais. Fait que c'est plus compliqué quand même là, à ce niveau-là. Donc j'ai hâte de voir comment est-ce qu'on va se reprendre pour la suite. Je te confirme ça à l'instant, Tony. L'Uruguay, deux matchs nuls, effectivement, depuis le début de la compétition.
1: Non, ce groupe-là est très ouvert. L'équipe qui va chercher une victoire va passer au prochain tour, ça c'est certain.
0: Ce qui a été le cas, évidemment, de l'Espagne en fin de semaine contre l'Arabie Saoudite. Dans l'autre groupe, l'Égypte a gagné son premier match de son histoire, une victoire de 3-1 contre la Nouvelle-Zélande, notamment grâce aux efforts de Mo Salah, un but, une passe décisive, puis un beau but à part de ça, là, un but ce qu'on appelle en 1-2. En termes de sportif en anglophone, on dit un give and go. Là, donc, tu fais une remise à un coéquipier qui lui te la renvoie immédiatement. Ça s'est avéré être le but gagnant. C'était déjà son 68e but à l'international. Finalement, pas juste à la Coupe du Monde. Là. Toute compétition internationale gardée. Il y avait aussi ce match entre la Belgique et l'Iran. Un 0-0. Mais ce qui est plus intéressant à travers ça, c'est toute la situation de l'Iran avec les États-Unis. Parce que là, le détroit d'Hormuz est ouvert, finalement il est fermé, finalement la guerre est finie, finalement la guerre continue, et ça amène un lot de flou, c'est très nébuleux, c'est pas facile pour l'Iran. On ne peut pas passer plus de 24 heures aux États-Unis, donc on doit camper du côté du Mexique, on décolle la même journée que le match, on s'en va au match, on joue et on revient, et malgré ça, on a fait un nul contre la Belgique, c'est pas rien comme exploit.
1: Non, c'est pas rien, absolument, un 0-0 contre la Belgique. C'est quand même tout un exploit de tenir une équipe comme celle-là vraiment au respect, sans aucun but marqué. Les Belges qui ne connaissent pas un grand tournoi, un seul but marqué jusqu'à maintenant, 2-0, ça devrait être suffisant pour passer à l'étape suivante. Il y en a un pour moins, c'est pas particulièrement impressionnant comme rendement sur le terrain pour la Belgique.
0: On reverra en action aujourd'hui à Lionel Messi alors qu'il affronte l'Autriche. La France contre l'Irak, est-ce que Kylian Mbappé pourrait se hisser meilleur buteur de l'histoire victoire de la Coupe du Monde. Il est à 2 de Miroslav Klose et de Lionel Messi. On verra s'il peut améliorer encore une fois son sort. Erling Haaland va être là avec la Norvège contre le Sénégal. La Jordanie affronte l'Algérie. Encore plusieurs bons matchs. 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On va vous contacter via votre numéro de téléphone. Donc, on va retourner immédiatement en pause parce que, oui, la transaction Brady Kachuk, c'est énorme et on va en parler abondamment. On en parlera tout à l'heure avec Renaud. Il y a Nick Saint-Pierre qui va venir se faire son tour aussi dans l'émission. Mais il s'est passé beaucoup de trucs en fin de semaine dans la Ligue nationale de hockey et on fait un survol de tout ça dans deux minutes.
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0: À la date limite des transactions, les Maple Leafs de Toronto avaient envoyé Bobby McMahon du côté du Kraken de Seattle. Bien, hier, on s'est assuré de ses services. Un contrat de 6 ans à 5,75 millions, Tony.
1: Exact. Moi, je trouve que cette transaction-là continue de bien vieillir pour le Kraken de Seattle. Moi, j'aime beaucoup McMahon, ce qu'il apporte à une équipe. Il sera jamais... un gars de ton noyau dur. Mais par contre, t'as besoin de ces gars-là qui sont vraiment pas loin du noyau, qui sont capables de marquer. Il amène du papier sablé, en plus, Bobby McMahon. C'est un gars qui ne craint pas le jeu rude et il a une bonne touche de marqueur. Beau parcours également. C'est un gars qui s'est établi dans la Ligue nationale à 27 ans seulement. Mais c'est un gars, on dirait, que n'a pas atteint son apogée encore. Il y a tout le temps une courbe de progression à la hausse dans le rendement de Bobby McMahon. Il est arrivé à Seattle, il a continué de produire. On a aimé ce qu'on a vu de lui et on a décidé de lui faire paraffer une entente de 5 ans. Moi, je trouve que c'est une belle entente pour le Kraken dans le cas de Bobby McMahon. Quand tu regardes la transaction, ben un choix de 2, un choix de 4, sur un gars que, à qui tu donnes une prolongation de contrat, moi je pense que c'est un très bon retour sur l'investissement.
0: Assurément, surtout qu'on avait l'impression qu'on assistait un petit peu à l'éclosion de McMahon à Toronto. Il avait quand même eu une saison de 20 buts en 74 matchs. L'année passée, c'était 19 buts récoltés en 60 matchs. Il débarque avec le Kraken, il en a marqué 10 en 18 matchs.
1: Exact.
0: Je sais pas exactement où est la limite pour Bobby McMahon, où est son plafond, mais au final, c'est sûr que c'est un joueur intéressant, mais tu le dis, tu bâtis pas autour de ce gars-là. Excellent complément, par contre, pour le Kraken.
1: Moi, je pense que c'est assez facile de prétendre que sur 5 ans, c'est un gars qui va te donner au-dessus d'une centaine de buts. Tu sais, c'est quand même...
0: Donc, des saisons de 20 buts.
1: Ben, saison de 20 buts à la hausse à chaque année. Moi, je pense que c'est... Puis... dans le marché actuel, le 5. quelques millions, ça vaut ça en masse, le 20 buts, là. Il n'y a pas de problème. Puis c'est une équipe qui a besoin de marquer des buts. On va être encore à la recherche de l'attaque un petit peu plus encore du côté du Kraken. Moi, je pense que c'est un excellent contrat. Belle sécurité pour un gars quand même, là, qui est parti pour pêcher, puis il a passé par la ECHL, la Ligue américaine, la Ligue nationale. Bravo à Bobby McMahon. C'est une, un très bel exemple de détermination pour atteindre son rêve, ça.
0: Ça reste un gars de 30 ans qui vient de signer un contrat de 6 ans, puis que l'échantillon est un peu plus... Il est pas petit, là, mais on parle de 3 ans. Là, t'sais, c'est vraiment... Là, c'est pas une réussite, puis c'est pas une constance sur 25 ans, mais quand même...
1: C'est ça, j'avais 5 ans en tête, mais c'est 6 ans, 5.75.
0: Exactement, 5.75 sur 6 ans. Autre joueur qui a signé un contrat, et ça, c'est dans des circonstances complètement différentes. Beau flash. Eric Tolsky, pendant la parade... avec les speeches, puis que là, la foule est dedans, puis tout le monde est de bonne humeur, fait venir Nicolas Deslauriers à l'avant, puis il dit « Hey, on règle ça ici, voici ton contrat, c'est en bas de la feuille. »
1: C'est bon pour le show.
0: Ah, c'était cool.
1: J'ai trouvé ça c'était vraiment cool. Bon.
0: Hein, pis... Déjà qu'Eric Tolsky n'a pas l'air de Monsieur Partey.
1: Exact, exact. Tu l'air du comptable agréable.
0: Il a l'air pogné.
1: Non, hey, sérieusement, il n'a pas l'air d'un DG, là, ben, du tout. Mais regarde, ça fait... ça. J'ai beaucoup aimé. Premièrement, Rod Brind'Amour en chess. J'ai trouvé que c'était un très bon flash de le déshabiller de la sorte puis de montrer à quel point qu'il est encore en forme. Rod the Bod. Mais après, je trouve que ça fitait avec Deslauriers.
0: Ben oui.
1: C'est... Il arrive, puis c'est une belle marque de confiance. Tu sais, quand tu parles d'un gars qui l'a eu dur, pareil, puis il arrive, puis il a presque pas joué pour les Hurricanes. On l'a utilisé un petit peu, mais à peine.
0: 8 matchs total.
1: Ben, c'est ça.
0: Incluant le match qu'il a joué en série.
1: C'est ça. Alors, il arrive, puis on a aimé ce qu'on a vu, puis c'est un gars qui jouera probablement pas tous les matchs dans une bonne équipe l'année prochaine. Mais il y a une plus-value à garder de la robustesse dans la manche, puis c'est ce qu'on voit avec Nicolas Deslauriers. Il va peut-être jouer la moitié des matchs l'an prochain avec les Hurricanes, mais il est heureux, il continue, mais une belle paye encore, juste pas loin d'un million par année pour rester encore en Caroline pour 2 ans. Content pour lui, un fichu de bon gars, Nick Deslauriers, bien content qu'il puisse continuer l'aventure avec les Hurricanes.
0: Ouais, 2 ans, 875 000, tu te fais pas mal.
1: Non.
0: Mais tu contribues tranquillement à enlever cette étiquette-là d'équipe soft, parce qu'on l'a vu en série. OK, il étouffe, puis il frappe, parfait, c'est bon, ça fonctionne, mais tu veux maintenir ça. T'es champion en titre de la Coupe Stanley, tu vas te faire essayer, tu vas avoir une cible dans le dos, mais au besoin, tu pourras placer un Nicolas Deslauriers dans ces circonstances. Un contrat pas mal plus onéreux, qui est pas encore officiel, mais il y a beaucoup de rumeurs à ce niveau-là. C'est Zach Benson, on parle d'un contrat de 7 ans, environ 7 millions de dollars, je le répète, il n'y a rien d'officialisé. Mais ce serait quand même une bonne chose pour les Sabres parce qu'il y a cette épée de Damoclès un peu qui plane au-dessus des Sabres, comme qu'on pourrait recevoir une offre hostile pour Benson. Je serais pas surpris que ça s'officialise d'ici le 1er juillet.
1: C'est drôle, hein, mais moi, j'hésiterais pas à aller dans les autres 7 millions par année pour Benson. T'sais, je pense vraiment que ce gars-là va avoir beaucoup d'impact dans la Ligue nationale pour longtemps. Je pense pas que 7 millions, tu te fais très mal pour un gars qui va incarner ton noyau pour longtemps. Moi, j'ai pas de misère à comparer Zach Benson tôt dans sa carrière avec ce qui est devenu par la suite Brad Marchand dans sa carrière. C'est un gars qui va avoir du succès dans la Ligue. Il y a vraiment cette étincelle, ce petit rôle d'agitateur qui amène à son équipe en plus, qui est drôlement important. Et du côté des Sabres, ils ont besoin de rajouter du caractère. Tu veux pas en perdre du caractère. Ils ont besoin d'un gars comme Benson. Puis je suis convaincu que de son côté, son agent sait très bien à quel point il est important dans le noyau des Sabres. Vous l'avez vu à quel point il a fait la différence dans les séries. Puis ça, c'est des signes qui ne mentent pas. Quand un athlète est capable d'être encore meilleur que ce qu'il a montré en saison régulière lors des séries éliminatoires, quand c'est tellement difficile de produire puis de marquer de façon régulière, Benson le fait à un jeune âge. Alors, moi, il n'y aurait pas d'inquiétude. Oui, petit gabarit, je comprends. mais c'est un contrat qui va bien vieillir, je pense, du côté des Sabres. Si on s'entend autour de ça, le 7 ans, 7 millions, pense pas qu'il y a un énorme risque avec lui.
0: Ben, je suis content que tu amènes le point de la production en série parce que tu as eu d'autres joueurs de ton organisation qui ont été très bons en saison régulière, qui ont été invisibles en série, qui n'ont pas réussi à faire la différence. Alors, quand tu débarques puis tu dis, garde, moi, je vais la faire, puis à chaque fois qu'on a besoin d'un gros but, c'est mon trio qui est sur la glace. Ben, à 7 ans, 7 millions, surtout pour une équipe comme Buffalo, qui a une difficulté à retenir ses joueurs. Bon, Bowen Byram dans les rumeurs de transactions, puis Michael Kesselring, on va dans une autre...
1: Alex Stock,
0: on le laisse partir. Fait, ouais. Effectivement, ce serait une bonne chose d'être capable
1: t'sais,
0: de
1: j'aime mieux en donner un petit peu plus à un gars comme Benson que de dire, hey, là, on n'a pas le choix, là, c'est le meilleur attaquant disponible sur le marché, puis on donne 10,5 millions par année à Alex Stock. Pour moi, c'est un gars que t'as repêché dans ton organisation, puis je pense que il a pas atteint son apogée encore. Il y a encore des années de développement pour Benson. T'es aussi bien d'en donner un petit peu plus à ce gars-là, qui va rester chez vous longtemps, que de te tirer le coup pour t'assurer de garder un gars comme toi.
0: Assurément, ah, même pas proche. Ouais. Même pas proche. Ne serait-ce que pour l'âge, là, c'est dans ma tête, ça fait une évidence.
1: Je suis pas sûr qu'Alex Stock, à long terme, dans la ligue, ça va être bon. Ben,
0: une fois qu'il va perdre son patin...
1: Ben, c'est ça. T'sais, c'est ça. C'est un gros gabarit avec un bon coup de patin. Le jour où il en perd un petit peu, là, ça va être plus dur pour lui de se signaler offensivement. Moi, je pense que déjà atteint le sommet... Il est peut-être déjà en train de descendre, Alex Stock. Tu donnes 10,5 millions. Au-dessus de 10, pour un gars de même, ça pourrait très mal vieillir, je pense.
0: Il y a des contrats qui vont très mal vieillir, qui vont se donner cette année parce que c'est d'autres joueurs qui ne se rendent pas à l'autonomie. On parlait de Michael Kesselring, qui lui a été échangé. Pas Kesselring. Darren Radish, ouais. Qui lui se rendra pas à l'autonomie. Même chose pour Bobby McMahon, qui lui se rendra pas à l'autonomie. Il y a de moins en moins de joueurs disponibles. Alors, qu'est-ce qui arrive dans ce temps-là? Ben, un sentiment de panique, offre et demande. Bon, ben, je vais donner une année supplémentaire, puis 500 000 supplémentaires, 1 million supplémentaire sur la table. Et là, quand tu te réveilles tantôt, tu fais il me reste encore 4 ans avec ce gars-là à X. Ça va me faire mal. Mais c'est
1: d'après moi, c'est exactement là où on se trouve avec Toc actuellement.
0: C'est ce que je pense aussi.
1: Du côté de son agence, on doit se dire, ben là, il n'y a plus rien. Là. Tu vas faire sauter la banque. Là.
0: C'est sûr. Regarde Jason Dickinson, qui reste avec les Oilers d'Edmonton. Une autre transaction de la date limite. Lui, il avait été échangé dans la transaction avec Colton Dack. Il y avait un choix de premier tour. Là-dedans, évidemment, il y avait le contrat d'Andrew Mangiapane qu'on cherchait à libérer depuis un petit bout. Mais quand même, Dickinson débarque à Edmonton. Il a fait un bon travail. C'est un joueur de centre à caractère défensif, très bon dans un rôle de soutien, très bon en désavantage numérique. On parle quand même d'un gars qui va avoir 31 ans sous peu dans les prochains jours. Puis c'est pas le gars qui contribue le plus offensivement. C'est quand même un contrat de 5 ans à 4 millions à son âge. Va-t-il être capable de maintenir un niveau de jeu intéressant jusqu'à 36? Mais c'est ça. Il y a tellement pas de centre disponible sur le marché. T'en as un, il joue pour toi, tu forces un petit peu, tu serres un peu plus la vis, puis tu lui donnes le contrat qu'il veut.
1: Ben, tu sais, Dickinson, c'est un gars qui va te rendre de précieux services dans le bas de ta formation, va jouer en désavantage numérique. C'est des salaires qu'on voyait pas par le passé. Des joueurs de quatrième trio aller chercher 4 millions par année, on disait, voyons, quelle hérésie dans le temps.
0: Surtout long terme.
1: Long terme. Mais là, l'augmentation des cadres, tu grossis le nombre d'équipes, mais là, il manque de centre partout dans la ligue. Alors, des gars comme ça vont chercher leur argent. Puis moi, je vais revenir sur le contrat de Jake Evans, mais le contrat de Jake Evans, il est très bon pour le Canadien quand tu vois des salaires comme ça. À long terme, 5 ans, 4 millions pour Dickinson. Sérieusement, là, moi, je suis très à l'aise avec Jake Evans. Là. Dickinson n'est pas capable d'aller prendre des minutes adéquates sur un deuxième trio, deuxième ou troisième trio. C'est un joueur de centre de quatrième ligne. Jake Evans, c'est la même chose, mais il t'a rendu fier service dans des situations plus offensives en série. Alors moi, honnêtement, pour pas mal moins d'argent, moins long terme aussi, le Canadien est en voiture avec un gars comme Evans sur la carte.
0: 2,85 pour Jake Evans pour encore 3 saisons.
1: C'est ça.
0: Donc, c'est effectivement un contrat qui vieillit très bien. Dernière petite nouvelle pour toi, Tony. Adam Foote s'en va adjoint à André Tourigny du côté de Utah. Est-ce que c'est un cas classique de on n'est pas sûr de l'entraîneur-chef et on veut déjà placer un potentiel successeur au sein de l'équipe?
1: Là, tu l'as vu comme ça?
0: Non, je fais juste poser la question.
1: Non, moi je non, j'ai pas une... c'est certain qu'on peut présumer de ça, on a accordé une prolongation de contrat d'une seule saison à André Tourigny. C'est évident qu'on a davantage de pression de performance actuellement du côté du Mammouth là. On va faire un pas en avant, ce qu'on a fait l'an passé, on veut continuer de monter les échelons, puis ça amène une certaine pression sur les épaules de l'entraîneur, mais connaissant André là, je pense qu'il veut s'entourer le mieux possible, puis Adam Foote, c'est un gars qui a beaucoup d'expérience, qui a joué longtemps dans la ligue, qui a été longtemps adjoint. Moi, je vois ça d'un bon œil. On veut augmenter la responsabilité défensive auprès de l'équipe. Pas de misère avec ça du tout, du tout. Puis Adam Foote, c'est un gars qui jouit d'une excellente réputation dans les cercles de la Ligue. Alors, de le revoir, de le voir retomber sur ses pattes rapidement puis d'obtenir un poste d'adjoint dans une autre équipe de la Ligue, j'ai pas été particulièrement surpris parce qu'André, tout simplement, veut s'entourer de quelqu'un de compétent plus que de craindre pour son poste.
0: Tant mieux, parce que honnêtement, je lui souhaite pas d'être en danger. C'est juste que tu sais comment ça fonctionne. Quand t'as un entraîneur-chef, ça fait quelques années qu'il est là, puis qu'on est moins sûr. Ouais. Ce qu'on peut lire, ça c'est noir sur blanc. Prolongation de contrat d'un an, c'est clair que c'est ça que ça veut dire. Et que là, que t'as un gars qui a déjà été en chef ailleurs, qui débarque, c'est sûr qu'Adam Foote, c'est pas Claude Julien. T'sais, c'est pas quelqu'un de carrière qui a été en chef longtemps. Mais je posais quand même la question à travers ça. Donc, Adam Foote qui va s'occuper des défenseurs du côté du Mammouth de Utah. On va aller à la pause à peu près 15 minutes. J'ai très hâte de parler avec Renaud. Je sais pas si vous avez vu passer son tweet hier comme quoi que Brady Tkachuk, il y aurait eu de la pression à l'interne auprès de ses coéquipiers comme quoi ça ne fonctionnait plus et ça pourrait expliquer son départ des Sénateurs. J'ai hâte d'entendre Renaud là-dessus parce que ça m'a surpris, ça sent bien dans à peu près 15 minutes. Mais au retour, ce sera notre chronique baseball. Les Jays, hier, le match a été annulé en raison de la pluie, mais manque pas d'action pour autant, dont Raphaël Devers qui fait encore jaser pour les mauvaises raisons. 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
14: Dans 10 minutes, on va tout savoir. 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
0: N'a pas été en mesure de jouer le troisième match de leur série, hein, les Jays contre les Cubs. C'est dommage parce que on avait réussi à gagner le match de samedi après avoir mangé une sacrée claque vendredi soir. Kevin Gausman ne l'avait pas pantoute. C'est des choses qui arrivent. Malheureusement, les Jays qui ne jouaient pas hier, mais ça fait pas en sorte qu'il y avait moins d'action pour autant.
1: Il y a du stock en fin de semaine dans le baseball. Hugo va se joindre à nous dans la discussion parce que c'est un gars de balle, notre Hugo National.
0: Yes.
1: Beaucoup de choses.
0: Commence les gars avec ce qui s'est passé hier. Le match des Giants. On est en 9e. On tire de l'arrière par un contre les Marlins.
1: Lui, là.
0: Et là, Raphaël Devers est au premier coussin. Donc, du côté de Tony Vitello, on décide d'y aller pour un coureur suppléant. Ce qui est tout à fait compréhensible.
1: Ben oui, tu perds 2-1 en fin de match. T'as un des pires coureurs des majeurs sur les sentiers. Si Vitello ne voulait pas sortir Devers, il fait pas sa job.
0: Peux-tu dire ça? Il se serait fait critiquer.
1: Ben oui, c'est sûr. Voyons.
0: Mais là, une scène absolument improbable. D'ailleurs, si vous ne l'avez pas vue, écrivez-nous sur la messagerie texte. On va vous l'envoyer, la séquence. Devers, Hugo, envoie carrément promener le coureur suppléant. Non, va-t'en.
15: Complètement.
0: C'est moi qui cours.
15: Complètement.
0: J'en revenais pas. Je me souviens pas d'avoir vu ça dans le baseball majeur.
15: Ben, c'est extrêmement rare. Et moi, je me mets à la place de Tony Vitello, les gars. C'est ta première année dans les majeurs. Tu sors, il y a de la pression. T'as une bonne équipe avec les Giants. Et
1: tu sous-performes depuis le début de l'année.
15: Exact. Ça va pas bien, à part pour quelques joueurs au niveau individuel. Et là, un de tes meilleurs joueurs, un de tes gars qui est censé être un leader, te fait ça. C'est difficile. Finalement, prendre la décision. C'est Cox qui s'en va au premier but. Devers rentre dans le vestiaire et personne ne lui touche, personne ne lui adresse la parole, personne ne le regarde. Ça veut en dire beaucoup.
0: En fait, il y a quelqu'un qui essaye de se donner une claque dans le dos et Devers se retrouve à faire ça comme
15: exactement,
0: pour être sûr.
15: Tosse.
0: Et là, après le match, Tony Vitello a dit non, écoute, c'est une bonne chose, c'est positif, ça démontre que les gars sont tellement engagés, veulent tellement gagner qu'ils veulent pas quitter le terrain. Clairement, un move de PR, ben, on s'entend, ben, là, c'est le couvercle sur le chaudron.
15: C'est complètement toxique.
0: Mais ce qui est intéressant, c'est Alex Cora, qui était le gérant, évidemment, de Raphaël Devers à Boston, qui a dû composer avec ce sacré mono pendant plusieurs années, qui est allé tweeter sur Internet, mais, trois petits points, et là, suivi de l'emoji qui a le zipper, là, qui peut pas en dire plus.
1: Exactement. Okay. Ce qui s'est produit à Boston dans le cas de Devers, c'est que pendant l'été, il y a 2 ans, on a voulu mettre sous contrat Alex Bregman.
15: Exact.
1: Devers aurait aimé se faire dire, regarde, on courtise Alex Bregman, si on le signe, il va jouer à ta position au troisième coussin. Ce qu'on n'a pas fait. Ça a été long avant qu'on en vienne à une entente avec Bregman pendant l'été. J'ai pas la date devant moi, là, mais pendant l'hiver, c'est-à-dire. Bon, on s'est entendu avec lui assez tardivement dans les semaines juste avant
15: c'était
1: le camp d'après
15: saison. Ouais.
1: C'est ça. Donc, il est arrivé au camp, puis là, on a entretenu le flou à savoir à quel endroit Bregman allait jouer, alors que c'est un troisième but de carrière. Mais tout était bon, là. Alors, quand il est arrivé, ben là, tu vois Alex Cora qui était présent, il dit, ben, Bregman, il va jouer au troisième. Puis, on va demander à Devers de bouger au premier coussin, ce qu'il n'a jamais digéré. Alors, à partir de ce moment-là, les liens entre Devers, qui avait signé un contrat de plus de 300 millions à Boston, ça s'est envenimé. Il a jamais voulu aller jouer au premier coussin. Il s'est transformé en frappeur de choix. Ça nuit à ses performances. Et dans les mois suivants, on l'a échangé. En fait, on l'a dumpé à San Francisco.
0: Ouais, ben, c'est surtout parce qu'il y avait un contrat épouvantable. C'était comme bye-bye, merci beaucoup. Puis les Sox se sont mis à jouer du meilleur baseball l'année passée après cette transaction.
1: Ça va très mal vieillir, ce contrat-là. Raphaël Devers est payé 27 millions par année actuellement. Avec les Giants, c'est un contrat qui est valide jusqu'à la fin de la saison 2033 à ce salaire. Alors, il n'est pas échangeable actuellement. Au contraire, il y a encore moins de valeur qu'il y en avait avec les Red Sox quand on s'en est débarrassé.
0: Et il contribue au fait que les Giants sont pas bons.
1: Exact.
15: Exactement.
1: Lui, là, il pue le mauvais coéquipier. Il n'y a rien à faire avec ça. Là. C'est vraiment, il ne pense qu'à lui. Une réaction comme ça, ça n'a pas sa place. Je peux comprendre qu'un joueur n'aime pas se faire changer de position. Ça, c'est une chose. Mais ne pas comprendre la game de baseball, quand tu perds 2-1, que t'es sur les sentiers, tu te fais sortir pour un coureur suppléant, honnêtement, ça, ça n'a pas sa place.
0: Et puis aucun respect pour le pauvre coureur suppléant qui s'en vient.
1: Ben
0: là,
1: oui,
0: J'y vas-tu pas? Puis en plus, c'est une grosse distraction. T'essaies d'avoir une game de momentum. Le baseball, c'est du momentum. Mm-hmm. Là, tu viens d'avoir le point égalisateur sur les sentiers. Tu veux poursuivre sur cette tangente-là. Ouais. Et là, tu crées une espèce de flou. Là. En tout cas, c'est un drôle de situation vraiment, vraiment spéciale.
15: Ouais, puis pas juste ça. Contre une équipe aussi, tu connais pas beaucoup de succès récemment. Les Marlins, c'était important là, pour les Giants d'aller chercher ce match-là. Puis finalement, c'est ça.
0: Ben,
15: c'est
0: pour ça. Les gens qui se posent la question, les Giants n'ont pas créé l'égalité. Ça s'est terminé. 2-1. Colby Thomas a peut-être réalisé un des catchs les plus beaux de la saison hier. Ironiquement, c'est sur Joe Adell qu'il a réalisé ce catch-là. Joe Adell, qui lui, souvenez-vous, au début de la saison, avait été le joueur qui avait privé 3 circuits l'adversaire dans la même rencontre. Colby Thomas, c'est sérieux. Je comprends que c'est pas la clôture la plus élevée, là, mais de la façon qu'il attrape la balle et qu'il retombe au sol, c'est vraiment spectaculaire.
15: Puis écoutez, c'est tellement difficile d'avoir des bonnes lectures de balles, là, surtout avec des balles frappées à ces vitesses-là. Colby Thomas, qui lui est tout fraîchement arrivé là avec les Aces, qui sont une jeune équipe, mais qui connaissent quand même beaucoup de succès. Là. Les jeunes vétérans sont en santé. C'était tout un attrapé,
1: toute
15: une lecture. Et là, faites attention, parce que une fois à Vegas, je pense que l'argent va découler puis les Aces vont être vraiment dangereux.
0: Ah, pas impossible. Ah ouais. Puis c'est vraiment un stade qui est propice aux frappeurs. Sûrement des frappeurs qui vont être bien heureux d'élire à domicile du côté de Vegas. Ça, c'était les résultats des matchs de dimanche. Un samedi, c'est passé des affaires incroyables dans le baseball majeur. Un carrousel pour Bryce Harper. Il y avait à moitié de la game de jouer, il y avait déjà un carrousel. Incroyable. Deux circuits dans la même manche pour Carl Schwarber, dont un total de 3 dans la rencontre. Ozzy Albies a mis fin de rencontre avec un circuit, ce qu'on appelle un bon vieux walk-off home run. Jake McCarthy a réussi un circuit à l'intérieur du terrain. Honnêtement, on a très mal joué ça du côté des Vultures, des Pirates, mais ça, c'est un autre débat. Et les Twins ont réussi une manche de 10 points. Tout ça dans la même journée, Tony.
1: Ouais, exact. Et ça, c'est la première fois parce que c'est des événements sporadiques qui vont se passer de temps à autre dans une saison, mais que ça arrive dans la même journée, qu'il y ait autant de situations comme celle-là qui arrivent la même journée. C'est la première fois dans l'histoire des majeurs que ça se produit. Que 5 événements comme ça se produisent dans la même journée, ça, c'était jamais arrivé.
0: Exact. Mais je peux comprendre, honnêtement. Là, un circuit à l'intérieur du terrain.
15: C'est quoi les chances?
0: Combiné un carrousel et un gars qui a deux circuits dans la même manche.
1: Ah non.
0: Cela dit, il y a encore des croûtes à manger pour égaliser Fernando Tatis. Hein, vous vous
15: deux grands chelems dans la même manche.
0: Deux grands chelems dans la même manche.
1: Le papa.
15: Le papa.
0: Le papa.
15: Le papa.
0: Celui qu'on a eu à Montréal. L'original.
1: Exact. L'original.
15: L'original.
1: Exact. Là, qui joue du gros baseball, c'est Schwarber d'ailleurs.
15: Ouais.
1: Lui, mais les Phillies, là, sérieusement, Don Mattingly doit se pincer pour y croire.
15: Ouais.
1: Tu sais, il pensait peut-être la retraite après la saison avec les Jays comme l'assistant gérant. Finalement, mais il a la chance d'aller rejoindre son fils qui est assistant directeur général avec les Phillies. Donc, on l'embauche pour être l'entraîneur de banc avec Rob Thompson chez les Phillies. Début de saison catastrophique. On se dit, bon, qu'est-ce qu'on fait? On congédie Thompson, on va nommer Mattingly. C'est un gars qui a beaucoup d'expérience. Puis on va essayer de relancer les choses. Puis depuis, les Phillies font partie des meilleurs clubs des majeurs.
0: Puis honnêtement, je l'écoutais hier le match là, parce que c'était le Sunday Night Baseball. Deux choses là-dessus. Un, Beau Bichette faisait huer toutes les fois qu'il arrivait au bâton.
1: Absolument.
0: Parce qu'on se souvient évidemment qu'il avait fait signer le contrat avec les Phillies, puis finalement il a signé avec les Mets. Et deux, Zach Wheeler est encore un lanceur extrêmement
15: dominant.
0: C'est
15: ça que
0: j'allais dire. Sa balle rapide, un peu un effet de two seams. Fait que pour les gens
15: elle
0: qui.
15: Un peu,
0: c'est qu'elle revient, c'est un droitier, fait qu'il lance la balle et là elle veut revenir vers la droite. Le frappeur droitier abandonne sur ce lancer-là parce qu'il est complètement à l'extérieur et à la dernière seconde, la balle, elle revient sur le coin extérieur. Il y en a pincé tellement dans le match comme ça. Là, des gars qui avaient le bâton sur l'épaule, on appelle ça des reverse K, là, des retraits au bâton sur décision parce que les gars abandonnent sur le tir et finalement, la balle qui vient frapper le coin extérieur. Wheeler est vraiment en forme.
1: Ouais.
0: Les Phillies sont à surveiller. C'était pas parti pour ça.
1: Non.
0: C'est vraiment une équipe intéressante à surveiller pour la suite.
1: Moi, je me souviens d'avoir lu Ken Rosenthal qui est quand même un éminent chroniqueur aux États-Unis, puis qui, lui, n'en revenait pas, tu sais, qu'on congédie Thompson, puis que ça n'avait pas de bon sens, puis que c'est tout était... La chaleur devait être sur les joueurs. Puis finalement, tu sais, des fois, des congédiments, on n'aime jamais ça voir quelqu'un perdre sa job. Des fois, ça a un impact vraiment là, véritable sur l'équipe. Puis c'est exactement ce qui est arrivé chez les Phillies. Ils ont congédié Thompson, ça s'est mis à décoller. Même principe qu'à Vegas avec John Tortorella. T'sais, on trouvait ça plate pour Cassidy. Tu nommes Tortorella, mais regardez les résultats que les Golden Knights ont connus.
0: De la chaleur sur les joueurs, il y en aura pour Brady Tkachuk parce qu'il a été échangé du côté des Panthers de la Floride. Comment expliquer cette transaction-là? Je vous le dis, Renaud, hier, il a tweeté, ça m'a jeté à terre. J'ai hâte de l'entendre et c'est lui qui s'amène au retour de la pause.
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0: Salut Renaud.
1: Salut mon Ren. Yeah.
6: Passez un bon week-end.
0: Oui, passez un super beau week-end. Je l'aime ton thème. D'ailleurs, bonne fête des papas, Renaud.
1: Ouais.
6: Anthony aussi. Toi, t'es pas encore rendu là des eaux. Hein?
0: Non, pas encore.
1: On l'encourage à sauter dans le bain.
0: Gilbert m'encourage régulièrement.
1: On lui donne des conseils pour comment faire. D'après moi, il est pas encore rendu là.
0: Ça doit être ça. Il doit avoir des problèmes au niveau de la technique. Je l'aime ton thème parce que ton thème dit « Hey Renaud, tu as entendu la dernière nouvelle?
6: Hey »
0: Oui,
6: boy.
0: Je l'ai entendu. Et c'est une pas pire nouvelle.
6: Oui, c'est une bombe. Tu sais, je veux dire, quand c'est arrivé dans l'Est, il y a beaucoup de monde comme moi qui célébrait la fête des pères. Hein, c'était le souper de la fête des pères hier soir, qui a été interrompu, évidemment, par cette bombe qui envoie Brady Tkachuk contre des choix repêchage aux Panthers de la Floride. Et qu'on le veuille ou qu'on le veuille pas, du côté des sénateurs, que ce soit la direction de l'équipe ou encore Brady Tkachuk, la dernière fois qu'il a rencontré les membres des médias, à chaque fois qu'on posait des questions sur l'avenir de Brady Tkachuk, tout le monde se faisait regarder comme s'ils étaient des martiens. Mm-hmm. Puis Brady Tkachuk lui-même disait « Je n'ai jamais demandé une transaction. » Ces mots-là ne sont jamais sortis de ma bouche. C'est comme ça qu'on s'est laissé après l'élimination de l'équipe face aux Hurricanes de la Caroline. Sauf que en arrière-plan, il y a d'autres choses qui se sont passées, dont une discussion avec Steve Staios, où on a demandé à Brady Tkachuk, est-ce que dans 2 ans, tu as l'intention de signer une prolongation de contrat avec nous? Et la réponse fut un non, simplement non. Ce qui n'est pas une grande surprise là, en passant, parce que ça a toujours circulé. Ça fait des années que le nom de Brady Tkachuk circule. Et on a compris à un moment donné pourquoi. C'est que c'est pas que Brady Tkachuk, lui, disait « je veux être échangé », mais je pense que son père, Keith Tkachuk, en arrière, lorsqu'il parlait à des représentants des médias, souvent mentionnait qu'il y avait une possibilité que son fils soit échangé. Et les Tkachuk ont célébré ça hier à coup de high-five, puisqu'ils étaient tous ensemble pour le souper de la fête des pères.
0: Ben ouais, honnêtement, comme tu l'as dit, là, on avait l'impression qu'on se faisait prendre pour des tatas à chaque fois qu'on soulevait la possibilité que « Hey, il me semble que votre capitaine, il reste plus beaucoup de contrats, puis il a pas l'air heureux, puis il est hué envers l'hymne national américain à Ottawa, puis tout ça, c'est, on sentait qu'il y en avait pas mal sur le dessus de la pile. Faut pas se surprendre qu'aujourd'hui, il a décidé de partir. » Moi, ce qui m'a surpris là-dedans, c'est ton tweet d'hier, Renaud. T'as avancé que peut-être que ses coéquipiers étaient contents qu'il y ait un changement d'air au niveau de Brady Tkachuk.
6: Écoute, premièrement, il y a plusieurs choses là-dedans. T'as un joueur qui ne veut pas revenir, OK. Mais il y a aussi autre chose qui se passe à l'interne, visiblement. OK? Brady Tkachuk, est-ce qu'il a amené la culture qu'on voulait chez les sénateurs d'Ottawa? Il y a des questions à se poser de ce côté-là en tant que capitaine. J'ai entendu beaucoup de positifs au cours de sa carrière, mais il y a aussi beaucoup de négatifs qui est revenu là-dedans. Puis je pense que la direction de l'équipe s'est retrouvée devant un mur là, où oui, tu as Brady Tkachuk qui veut évidemment s'en aller, en tout cas qui ne re-signera pas avec l'équipe, ça c'est clair. Et de l'autre côté, je pense qu'à l'interne, dans le vestiaire, là, ça commençait à bouillonner là, dans le sens que on regardait la situation, on savait ce qui s'en venait. Puis on s'est dit, écoute, à un moment donné, il faut que ça arrête là. Je pense pas que pour le bien de ce vestiaire-là, Brady Tkachuk pouvait nécessairement revenir. Ça veut pas dire que Brady Tkachuk est une mauvaise personne, au contraire, mais on était devant un point de non-retour. Et il y a quand même des questions à se poser. On l'échange pas n'importe où là. On l'échange pas à Vegas ou encore au Wild du Minnesota, là. Deux équipes qui étaient sur sa liste, où il aurait accepté une transaction. On l'envoie aux Panthers de la Floride. On comprend le contexte familial, là, c'est bien beau, là, mais les sénateurs d'Ottawa, d'échanger leur capitaine à une équipe de la même division, je peux vous garantir une chose, Si un jour, pour une raison, écoute, qui va être complètement inattendue, là, quelque chose qui n'arrivera jamais, là, Nick Suzuki demandait à Kent Hughes d'être échangé, même si Tampa, Floride est sur la liste, je peux vous garantir qu'il ne sera pas échangé à une équipe de la division Atlantique. Ça ne fait aucun sens.
0: Ben non, plus, non seulement ça, mais Nick Suzuki aura une clause à partir du 1er juillet et elle est seulement de 10 équipes. Mmh. Hey, là, ouais, ouais. C'est une énorme différence là, quand tu as la clause complète puis tu as des clauses qui sont plus restrictives où est-ce que le joueur n'a pas tout le pouvoir. Là. Kent Hughes ne se met pas dans cette situation-là à la base. C'est pour ça que ça évite bien des problèmes. Là.
6: Exactement, mais au-delà de tout ça, l'équipe qui a donné le plus aux sénateurs, en tout cas pour des choix repêchage, pour ensuite les magasiner, là, parce que c'est ça qui va arriver, là. Mm-hmm. Ils vont être magasinés, ces choix repêchage-là. Ça reste que les Panthers ont été, donc, entre guillemets, les plus agressifs dans ce qu'on donnait à l'équipe, même si les sénateurs voulaient fort probablement aussi un Anton Lundell là, en retour. Là, on n'a pas été capable d'obtenir un joueur, mais au moins, on obtient des choix au repêchage supplémentaires pour aller chercher un autre joueur. Est-ce que c'est Mason McTavish? Est-ce que ça va être Jason Robertson? Peu importe comment ça va se passer, il y a des gros noms, comme vous le savez, qui sont sur le marché présentement. Alors, de l'envoyer là-bas, c'est quand même spécial, même très spécial, mais je pense que, je vais le répéter, on n'avait pas le choix. On était devant un mur, puis on voyait pas comment Brady Kachuk pouvait être de retour avec les sénateurs la saison prochaine.
1: En tout cas, c'est dur de pas voir ça comme un net recul du côté de

0: Des Stars est de 12 millions et demi de dollars par saison. Elle est sur la table depuis un bon bout. Du côté de Jason Robertson, pas question de bouger. On veut encore plus d'argent. C'est sûr que s'il était changé, l'équipe qui va faire son acquisition va lui donner plus d'argent. Il y a une réalité aussi. Les impôts au Texas sont très différents de bien des États, que ce soit américains ou encore des provinces canadiennes. Donc ça
1: Robertson,
0: l'a.
1: 12,5 par année à Dallas, puis il refuse ça. Pour combien d'années?
0: Ça, ben, écoute, ça a pas le choix présentement d'être un contrat de 8 ans, là, parce
1: Wow.
0: qu'on peut encore lui offrir, tu comprends?
1: Ça, ben, ouais, tu signes pas 12,5 millions au Texas.
2: Dans un endroit pas de taxes.
0: Mais oublie pas une chose, cette prolongation de contrat-là, lui, il voulait l'avoir la saison dernière.
1: Ouais, c'est ça.
2: Ah, mais il y a peut-être
0: Et tu
2: l'orgueil.
0: comprends, là, il a dit, parfait, je vais aller chercher mes 40 buts et plus, puis vous allez sécher. Puis vous allez attendre avant que je signe un contrat. Donc, puis c'est une équipe qui, sous le plafond salarial, des problèmes. Là, on n'a pas énormément
1: Non.
0: d'argent non plus. On n'a pas beaucoup d'espace, je devrais dire, c'est le bon terme. Alors, ça, c'est une situation. Mason McTavish, c'en est une autre. Lui aussi est magasiné. Est-ce qu'il y a des choix repêchage là-dedans qui vont attirer les Ducks d'Anaheim en disant oui, on est prêt à transiger, ou les Ducks, d'après moi, veulent aussi un joueur, là. Je veux dire, c'est pas vrai qu'on va échanger Mason McTavish juste contre des choix, puis qu'on se remette à les magasiner eux aussi pour un autre joueur. Bonne chance, là. À un moment donné, on verra comment tout ça va avancer, mais il y a une chose qui est certaine, c'est que les Sénateurs vont être agressifs, Anthony, parce que on veut absolument trouver des solutions, là. Les solutions ne sont pas nécessairement à l'interne, comme vous le savez. Il faut absolument être en mesure d'attirer un joueur puis de l'amener ici. Mais on l'a mentionné, il y a des joueurs qui ont des clauses de non-échange, des clauses de non-mouvement. Puis c'est pas évident non plus de les lever pour aller jouer pour les Sénateurs d'Ottawa. C'est pas le cas de Mason McTavish, là. Mais quand même, c'est une situation où il faut quand même que le joueur soit content de venir jouer pour les Sénateurs d'Ottawa, là. Tu peux pas faire l'acquisition. On l'a vécu en plus, hein, chez les Sénateurs, faire l'acquisition de joueurs qui sont partis après un an. DeBrincat, c'en est un bel exemple.
2: Chikrin aussi.
1: Chikrin aussi, ça a été de
0: Ouais.
1: courte durée. Autre question pour moi, Renaud, en ce qui me concerne. Dans ton tweet hier, tu parlais justement des Rangers de New York qui sont malheureux aujourd'hui parce que finalement, ils n'ont jamais été considérés. Ils n'étaient pas sur la liste
0: Non.
1: de Brady Tkachuk. T'es un petit peu surpris de ça, mais en même temps, je comprends un petit peu le point, là. Les Rangers, évidemment, Team USA, là, tu vas aller chercher les meilleurs joueurs américains disponibles et Tkachuk, ça aurait clairement cadré un petit peu dans ce qu'ils veulent faire.
0: Mais je pense que ça faisait même partie de leur plan, là, à long terme pour cette équipe-là. Ça fait longtemps que cette équipe-là veut mettre la main sur Brady Tkachuk. Rappelez-vous, on était dans une réunion des gouverneurs de la Ligue nationale, c'était quoi, il y a 2 ans ou 3 ans, où Michael Inlauer, le propriétaire des Rangers, avait parlé de tampering. Tampering, c'est du
1: Des
0: maraudage.
1: sénateurs, tu veux dire, Renaud,
0: C'est
1: propriétaire.
0: ça, ce que j'ai dit, excuse-moi. Alors, Michael Inlauer, propriétaire des Sénateurs, excusez-moi, avait accusé les Rangers de maraudage, maraudage mou, hein, parce que Larry Brooks, feu Larry Brooks, avait écrit un article en disant qu'à l'interne, on discutait fortement de l'arrivée de Brady Tkachuk avec les Rangers de New York. Et ça avait vraiment choqué Michael Inlauer, qui avait fait une plainte à la Ligue nationale de hockey. Mais bon, la Ligue avait dit, écoute, c'est un article de journal, on peut pas commencer, si tu veux, à enquêter sur ce genre de choses-là. Mais ça reste que je pense que le plan de l'organisation, on avait Brady Tkachuk dans ce plan-là. Est-ce que c'était dans 2 ans, lorsqu'il devenait joueur autonome sans compensation ou via une transaction? Mais vous l'avez mentionné, les Rangers n'étaient pas sur la liste de Brady Tkachuk. Et ça, c'est un coup de poing entre les 2 yeux de cette organisation-là. Ça fait en sorte que on doit, je veux pas dire refaire le plan, là, mais tu sais, Brady Tkachuk aujourd'hui avec les Rangers, c'est une équipe pas mal, en tout cas plus dangereuse qu'elle n'est à l'heure où on se parle, là. Les Rangers de New York, ça ne va pas du tout. Alors, j'ai hâte de voir la suite des choses pour cette organisation, mais effectivement, puis on me l'a même confirmé hier soir, que cette équipe-là, c'est une claque au visage qu'on a reçue parce que Brady Tkachuk n'est pas avec eux à l'heure où on se parle.
2: Ouais, puis c'est pas la première fois qu'on voit que les Rangers ne sont pas sur les courtes listes aussi. De plus en plus, là, on essaie de se placer avec des joueurs de l'équipe américaine, puis on veut se replacer en chum, puis ça devient un petit peu le club des petits amis. Puis écoute, ça fait partie de la game, de

0: ce fameux chat-là de l'équipe américaine, équipe qui a gagné la médaille d'or ensemble.
1: Hey, scénario potentiel, Renaud, au début de la prochaine saison, les Panthers de la Floride, formation partante, ouais. Sam Bennett au centre des deux frères Kachuk. Good luck.
2: Ouais.
0: Ouais, ouais. Ça va être tannant.
2: Ouais, ouais.
1: Bonne chance. Ça... Le même gars que Brady est allé voir sur la glace à Montréal, we're going next. Ben là, ensemble, ah, oui. Ensemble, ils vont jouer.
2: Ah ouais, puis c'est ça qu'on va voir, effectivement. Puis c'est une situation qui est quand même unique, là.
1: Ouais.
2: Je pense que tout ce qui s'est passé depuis aussi la confrontation des quatre nations, les Jeux olympiques l'an dernier, c'est comme si, mentalement, je pense, même si Brady Kachuk affrontait la formation canadienne, c'est là la vraie rivalité, c'est étrange, mais mon impression, puis je sais qu'il a été hué à plusieurs endroits dans la Ligue nationale au Canada lorsqu'il touchait la rondelle, mais mon impression, c'est qu'il y a eu comme vraiment un disconnect là, dans sa tête à ce moment-là, puis c'était clair pour lui qu'il allait évoluer dans un autre pays que le Canada.
0: Ah, il aurait aimé ça revenir dans son équipe puis se faire applaudir, comme les autres joueurs américains se sont fait applaudir
1: c'est
0: après
1: sûr.
0: La médaille.
1: C'est sûr.
0: Puis lui, c'était pas ça.
1: Ouais, ouais.
0: C'est sûr, non. C'est venu y allumer quelque chose dans lui.
1: Tu sais, cet événement-là, là, construit par la Ligue nationale, dont plusieurs personnes doutaient, là, la confrontation des quatre nations, on va en parler encore pendant des années. Ouais. Parce que ouais. Ça va avoir apporté différentes choses à la Ligue nationale. Et puis, la séparation entre Brady Kachuk et les sénateurs, elle a pas mal commencé là.
0: Ça découle de ça.
1: Ouais. Ben oui, ça a découlé de ça, c'est sûr.
2: Oui, ça commence à quelque part, puis après ça, ça a un impact dans le vestiaire aussi.
1: Exact.
2: Tu comprends? La façon, d'ailleurs, dont Brady Kachuk a joué en séries éliminatoires, pour bien des gens, il y a eu des questions là, à savoir est-ce que mentalement, il était engagé dans les rencontres. Puis quand tu commences à poser ces questions-là, je peux te dire, à l'intérieur d'un vestiaire, ça se met à jaser assez rapidement.
0: Très bon, Renaud, excellent. Je sais pas si on va avoir encore une autre grosse nouvelle demain, mais dans
1: tout est possible.
0: Une chose est sûre, on se reparle demain.
2: Ça se peut encore que le reste de la semaine se passe comme ce matin. On va voir ce qui s'en vient.
0: Après moi, ça va bouger pas mal cette semaine. On est content que vous soyez avec nous dans le Club du matin. Salut Renaud, à demain.
1: Salut Ren.
2: À demain. Salut Club. Bye bye.
0: Bye bye.
1: On finit les transactions. Là. Tu sais, ça force, veut pas les Canadiens, les Red Wings, les Leafs. Tu vas vouloir t'améliorer. Là.
0: Ah, puis les sénateurs, eux, vont faire quelque chose.
1: Ben, les Sens, c'est pas le choix. Là. Non, ça va être vraiment intéressant. On a une grosse semaine en avant de nous autres. Puis, la semaine prochaine aussi, en lien avec le 1er juillet, il va y avoir d'autres choses qui vont se produire, c'est sûr.
0: C'est une belle période pour faire de la radio.
1: Ah ouais.
0: Honnêtement, c'est vraiment trippant. On est content que vous soyez avec nous. Voilà la pause. Plus tard aujourd'hui, 15h, on va apprendre qui sera les nouveaux intronisés au Temple de la Renommée. On s'amuse au retour. On essaie de deviner qui ce sera. Ça s'en vient dans deux minutes.
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0: Ouais, ça, là, il va falloir enlever ça. Là. Jusqu'à 100% max, là, c'est pas mal.
1: Terminé ou 100% max?
0: Pas mal terminé là, pour 100% max. Ouais. Là,
1: on lui souhaite bonnes vacances à notre ami Max.
0: Exact. Même chose à Ali aussi, qui était avec nous puis qui est parti pour 3 semaines. OK, qui seront les nouveaux immortels dans le hockey? Pas juste dans la Ligue nationale de hockey, parce qu'évidemment, c'est le temple de la renommée du hockey. Ça va être dévoilé aujourd'hui à 15h. Tony, j'espère que tu m'en voudras pas trop de t'amener sur Carey Price, qui n'a pas été admis à sa première année. Mais honnêtement, la cohorte cette année est beaucoup plus faible que ce qu'on avait vu l'année passée. T'es pas d'accord avec ça?
1: Ben oui, puis non, je trouve qu'elle est relevée, mais je trouve que Carey Price mérite sa place-là pareil, au cœur d'une cohorte assez relevée pareil.
0: Ben, relevée, mon Dieu!
1: Ben non, mais ceux qui sont pas rentrés l'année passée, il y a quand même des candidatures intéressantes aussi.
0: Mais moi, je te parle de première année d'éligibilité.
1: Première année,
0: là, c'est Patrice Bergeron. Ouais. Ça, c'est correct. Ça, c'est bon. Après, c'est Eric Staal, Phil Kessel, David Krejci, Derek Brassard. Ça, c'est les cinq là, qu'on a avancé du côté de la NHL.
1: Ouais.
0: Là, honnêtement,
1: Carey Price ne rentre pas cette année, moi, je comprends rien. Honnêtement, là, c'est un billet contre les gardiens de but. Parce qu'il n'y a aucune raison que Carey Price ne fasse pas partie de la corde de cette année. Par contre, si tu rajoutes celle de l'an dernier ou des gars qui reviennent à leur 2, 3, 4e année d'admissibilité, devrais-je dire, ben, des noms comme Rod Brind'Amour, Patrick Marleau, Henrik Zetterberg, Patrick Elias, Sergei Gonchar, Ryan Getzlaff, Kate Kachuk, il y a plein de gars là-dedans qui ont des candidatures pour faire partie du Temple de la Renommée.
0: Assurément, mais comme Price, c'est pas la première fois que tu peux voter pour eux.
1: C'est ça.
0: Fait que cette candidature-là était aussi bonne dans les années précédentes.
1: D'accord avec toi.
0: Fait que pour moi, je veux dire, je pense que cette année, un first ballot Hall of Famer, un gars qui rentre à sa première année, il y a juste Patrice Bergeron, là.
1: Ben moi, je pensais honnêtement que Carey Price rentrerait à la première année de l'an passé. Il était quand même au cœur d'une cohorte assez relevée, tout ça. Moi, je pense que cette année, ça serait un non-sens si Price ne rentre pas là.
0: Et on a voulu corriger l'erreur Alexander Mugidny aussi, qui traînait depuis tellement d'années. Puis on a décidé de faire ça l'année passée. Pourquoi l'année passée, à travers les Chara, les Keith, les Thornton, je le sais pas. Mais on a fait ça l'année passée. Ouais. Cette année, il faut que Carey Price rentre. C'est un trophée Hart, c'est un trophée Vezina, c'est un trophée Ted Lindsay. C'est le plus de victoires dans l'uniforme du Canadien de Montréal, la plus grande franchise de l'histoire. C'est les Jeux Olympiques, c'est la Coupe Calder, c'est la Coupe du Monde, c'est le Mondial Junior. C'est pendant une certaine période considéré par ses pairs le meilleur gardien de la Ligue nationale.
1: Il a tout pour être là. Sauf la Coupe Stanley, mais en même temps, la Coupe Stanley, l'argument de la Coupe Stanley, moi, je peux plus embarquer là-dedans pour une place au Temple de la Renommée, parce que, qu'on le veuille ou non, il y en a juste une Coupe Stanley qui se gagne par année, puis tu vas avoir d'excellents athlètes, de très grands joueurs qui ne la gagneront pas au terme de leur carrière dans une ligue à 32 clubs. C'est évident, des carrières comme ces gars-là, ça dure entre 15 et 20 ans. Mais Colin, le ratio fonctionne pas à 32 clubs. Là.
0: Techniquement, une médaille d'or olympique, ça doit avoir pas loin du même poids que la Coupe Stanley pour le temps de la renommée du hockey, là, parce que eux, c'est vraiment l'ensemble de la carrière. Je suis d'accord là, que le Canada a plus de chances de gagner la médaille que les Finlandais. Je le comprends, ouais, ça.
1: Ça faisait longtemps qu'on n'y était pas allé, donc ça vient nuire à la candidature de certains. Un gars comme Patrice Bergeron aurait joué dans plusieurs Jeux olympiques. Ça aurait augmenté sa cote encore plus au niveau international.
0: Il a quand même gagné 2 médailles d'or olympiques pareil, Bergeron.
1: Là. C'est Nathan MacKinnon, Connor McDavid, ça ferait déjà 2 Olympiades qu'il joue. Qui aurait joué.
0: Exact.
1: Donc, là-dedans, il aurait eu des médailles, assurément, là, probablement une médaille d'or ou deux. Donc, ça, c'est sûr que l'argument de la médaille d'or, ça doit peser dans la balance. Puis Carey Price, il l'a gagné, puis il l'a très, très bien gagné en plus.
0: Exact.
1: La médaille d'or. Non, moi, pour moi, que c'est drôle à dire, hein, mais l'argument du temps de la renommée, pour moi, ça ne fait aucun doute. Le retrait de chandail, un peu moins. Là-dessus, j'ai déjà eu ce débat-là en nombre plusieurs fois, parce que il a joué pour dans la riche histoire du Canadien. Il fait partie des grands gardiens, sauf que le fait qu'il n'ait pas gagné, ça nuit un petit peu plus à sa candidature avec le Canadien pour un retrait de chandail. Mais pour se retrouver au temps de la renommée, pour moi, il n'y a absolument aucun doute que Carey Price mérite sa place.
0: Ben là, on s'éloigne, là. Mais pour moi, le retrait de chandail, à un certain point, va falloir accepter qu'il y a une génération complète, que ça serait le fun qu'il y ait des joueurs de cette équipe-là qui se fassent retirer les chandails. D'un point de vue fan,
1: ouais,
0: d'un point de vue marketing, d'un point de vue de remettre aux partisans. Puis on a eu la discussion lorsque c'est Yaroslav Halak qui avait le flambeau. C'est le fun de voir que les plus jeunes sont considérés. Ben, Carey Price a été le plus grand joueur pendant une longue période,
1: ouais,
0: et il y a bien des gens que quand c'est boum boum Geoffrion, puis quand c'est peu importe qui, là, les grands, les Harry Benson de ce monde qui ont leur chandail retiré, ben qui on sait pas c'est qui. On les connaît, on a nu sur eux, mais on les a pas vus jouer.
1: Moi, je pense que Price, depuis la Coupe de 93, c'est probablement le joueur le plus méritant à se retrouver au sommet de l'édifice.
0: Sans aucun doute.
1: De par son curriculum vitae, parce qu'il a apporté à l'organisation du Canadien de par ses performances. Encore là, le fait qu'il n'ait pas gagné, pour moi, d'aller se retrouver au sommet avec ces grands joueurs, je ne sais pas, je ne suis pas encore rendu là dans ma tête, mais tu soulèves un excellent argument. Si on se ferme les yeux puis on attend simplement la Coupe Stanley pour mériter d'être là, ben ça se peut qu'on attende longtemps en tabarouette avant d'en retirer un autre. Est-ce que c'est vraiment ça qu'on veut?
0: Tu sais, les Maple Leafs, là, ça fait 60 ans là, qu'ils n'ont pas gagné. C'est quoi, là? Ils n'ont pas eu de grands joueurs pendant ces années-là. Matt Sundin n'a pas été bon. Tu sais, à un certain point, je pense que il faut avoir un juste milieu. Je suis pas en train de dire de rentrer Tomáš Plekanec au plafond. C'est pas ça que je dis. Je pense que ça prend une élite. Mmh. Et Carey Price faisait partie de cette élite-là. Pour moi, aucun doute, Carey Price, aujourd'hui, va être officiellement intronisé au Temple de la Renommée. Évidemment, plus tard, là, mais va l'apprendre aujourd'hui. On aura l'occasion d'en reparler demain. C'est à 15h que ça va tomber.
1: T'es Carey Price, t'es Patrice Bergeron. C'est aujourd'hui que se font les coups de téléphone.
0: Ouais.
1: C'est la journée même. Donc, Lanny McDonald va appeler ces gars-là aujourd'hui. Tu sais, quand tu parles d'un moment très spécial, moi, ça me rappelle Shea Weber, quand il a reçu l'appel, lui, ça en attendait pas que ça se passe maintenant.
0: Ben, c'était surprenant que ce soit une première année pour Weber.
1: Ben, tu vois, tu lèves un bon argument, là aussi. Shea Weber à sa première année ou Carey Price à sa première année?
0: Ben, regarde les cohortes. C'est pas plus compliqué que ça. C'est là où est-ce que le temple de la renommée, faut en prendre et en laisser. Moi, j'adore le temple de la renommée du baseball. Tellement plus simple. Il y a des années où est-ce qu'il en rentre un, il y a des années où est-ce qu'il en rentre trois. C'est un pourcentage de vote.
1: Ça prend 75%.
0: Exactement. Puis l'année que tu as 74,2.
1: Et les votes sont publics, by the way.
0: Les votes sont publics.
1: Donc, quelqu'un qui fait un choix qui n'a pas de bon sens. Ben,
0: on se souvient du gars qui n'a pas voté pour Ichiro quelques années.
1: Ben, c'est ça, exact.
0: Fait qu'au final, c'est comme ça dans la temple de renommée du baseball, c'est pas juste ouais, là, c'est parce que ça fait longtemps qu'on n'a pas élu de gardien, ou ça fait longtemps qu'on n'a pas élu de Québécois, ou ça fait longtemps qu'on n'a pas élu d'Européen. Puis là, tu sais, on sent parfois qu'il y a un peu un jeu de coulisses derrière ça.
1: Dans le baseball, ça reste un système beaucoup plus complexe. T'as justement le comité votant, puis après ça, tu tombes dans une deuxième liste, puis les gars peuvent rentrer au temple en étant sur une liste de vieux joueurs. Puis c'est extrêmement compliqué. Je suis même pas capable de vous le résumer comme il faut, processus.
0: C'est-tu mieux ça ou Guy Carbonneau qui pop au temple de la renommée, genre plusieurs années après sa retraite, ou Alexander Mogilny l'année passée, tu sais. Je veux dire, au baseball, en principe, la première couche, t'as 10 ans.
1: C'est
0: si t'es pas rentré après 10 ans, c'est fall ball, merci, bonsoir. Là, maintenant, effectivement, il y a des ramifications compliquées, là. Mais moi, j'aime ça que ça soit carré.
1: Ouais.
0: Voici ce qu'on veut faire.
1: Avec les notes, avec les choix du comité.
0: À l'appui.
1: Ce qu'on ne sait pas dans la Ligue nationale.
0: Ça a-tu passé proche l'année passée, Carey Price?
1: J'aurais aimé ça savoir.
0: Aucune idée.
1: On ne sait pas.
0: Y a-tu un momentum derrière lui? Ça ouais. va, tu sais, cette année, Eric Staal n'a jamais gagné un trophée individuel, mais il a gagné une coupe, gagné une médaille d'or, gagné un championnat mondial, tu sais.
1: Belle carrière,
0: ça va,
1: mais...
0: Ça va-tu passer proche pour Eric Staal?
1: Ouais, mais c'est pas... J'aime beaucoup Eric Staal. Très bon joueur. Pour moi, c'est Carey Price par 1 000 en avant. 1 000!
0: Ah, mais Eric Staal, un jour, sera peut-être au temple. Il peut attendre. Tantôt, tu parlais de la liste, là. Il peut attendre. Peut-être qu'un jour, il va y parvenir.
1: Mais la liste de ceux qui sont pas entrés à leur première année, là, là-dedans, là... Selon moi, c'est Zetterberg là, le plus évident, d'après moi, d'aller au temple.
0: Ben, Patrick Marleau a quand même une très longue
1: très
0: carrière.
1: Longue carrière. Ça, c'est vrai. Ça, c'est vrai. C'est vraiment la longévité, pour lui, c'est un très gros argument.
0: Sergei Gonchar avait quand même une carrière intéressante de défenseur à une période où est-ce que c'était un dead puck hero qui avait pas d'attaque et lui, il révolutionnait un peu ça avec le défenseur qui se portait à l'attaque, mais de là à dire que ces gars-là, faut absolument qu'ils rentrent cette année devant Price... J'adore pas à ça.
1: Alors, Rod Brind'Amour, c'est le temps de la renommée du hockey. Là. Il vient de gagner la coupe comme entraîneur-chef. Il a été excellent comme joueur, très bon joueur, gagnant de la coupe. Lui aussi, il a une candidature intéressante, pareil. Je pense pas qu'il va rentrer tout de suite, là, mais je pense que c'est un membre du temps de la renommée éventuelle.
0: Et ça prend du momentum pour rentrer là, parce que c'est vraiment un comité votant qui peut se laisser entraîner. Et là, ben, on le voit, Rod, il est beaucoup dans l'actualité. Pas impossible. On va aller à la pause de l'autre côté. À 7h, 7h30 à tous les matins pour la semaine, on va parler avec Martin Thériault parce qu'on va mettre la table pour le repêchage 2026. Ça s'en vient vendredi soir. Donc au retour, les cibles pour le Canadien de Montréal à l'attaque en première ronde. On en parle avec Marty.
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0: Ouais, pas de cachette, Marty, c'est un de nos amis, Tony et moi, depuis longtemps, mais c'est surtout un des meilleurs dans le domaine au Québec pour parler d'espoir, puis c'est une fierté de l'avoir avec nous toute la semaine. Salut, Marty!
1: Salut, Marty!
28: Salut, les gars, écoute, est-ce que vous êtes presque allés chez vos cadeaux? C'est parce que là, écoutez, ça s'en vient. Dans quelques jours, on est. Pour moi, c'est Noël, donc il faut y aller comme ça.
1: Mais oui.
0: C'est sûr. Puis en même temps, avec votre podcast Processus que vous faites, Tony, Marty, Martin Thériault, les gens qui se posent la question, et Marco D'Amico, c'est sûr que le repêchage sera le point culminant de cette belle saison de travail. Marty, je t'ai demandé aujourd'hui de faire les cibles à l'attaque pour le Canadien de Montréal. Donc, quelques joueurs que tu aurais sur ta liste qui pourraient intéresser Kent Hughes au 28e rang. Et tu commences ça en Russie.
28: Ouais, exactement. Je pense qu'on n'a pas le choix du côté des Canadiens parce que, tu sais, Kent Hughes, depuis qu'il est en poste, le premier choix de l'équipe a toujours été en Europe pour des raisons X, là, que ce soit Juraj Slafkovský, David Reinbacher, Ivan Demidov ou Alexander Radzorovski. Donc, je commence ça du côté de la Russie. Je suis allé du côté de Gleb Pugachev. Donc, vraiment, on parle de un gros bonhomme. Tu sais, évidemment, une qualité qu'on va rechercher beaucoup à Montréal, je le sais qu'il faut pas simplement repêcher pour les besoins, mais quand t'as un gars de 6 pieds 3 pouces, qui est intense, qui est physique, qui est capable d'aller appliquer de la pression le long des rangs, qui est bon également pour aller, c'est ça, aller appliquer de l'échec avant, être capable d'aller bâtir un certain rythme là-dedans. Puis, Gleb Pugachev, je pense qu'au niveau des Russes, c'est peut-être l'un de ceux qui a joué le plus de matchs au niveau de la KHL. Bon, simplement 13 matchs, 3 points, mais bon, était quand même capable d'aller développer un petit peu. Il y a peut-être le jeu offensif qu'on lui reproche peut-être un peu plus, peut-être un peu un petit manque de créativité peut-être offensivement, mais moi, je trouve qu'au niveau de l'intensité, de l'effort, pour aller créer des choses vraiment dans le jeu offensif, plus par son effort que parce qu'il fait beaucoup de choses au niveau des mains, je pense que c'est un gars qui a de belles qualités. T'es au 8e rang, tu peux pas t'attendre à avoir David McKenna non plus, donc je pense qu'un gars comme Pugachev viendrait chercher des faiblesses chez le CH.
0: Donc un joueur d'intensité, un joueur qui peut venir déranger en série. Intéressant, il y a aussi Sima Signatavicius, Marty, qui est un autre gros joueur que t'as identifié comme une carte cachée, qui lui a joué contre des hommes toute la saison en Suisse.
28: Ouais, exactement. Sima Signatavicius, qui sera le troisième lituanien de l'histoire à être repêché. Donc ça, c'est pour la petite anecdote. Mais Sima Signatavicius, pas compliqué, désolé, là. Je trouve que c'est peut-être la peste du repêchage. On le sait à quel point c'est peut-être un autre élément. On avait les Brendan Gallagher et tout ça, mais tu sais, ça serait pas de refus d'avoir peut-être un autre genre de Brad Marchand de et compagnie. Mais Sima Signatavicius, c'est ça. Il frappe, il est toujours impliqué. C'est un gars qui donne énormément d'efforts. Il est même vicieux un peu par sur les bords. Là. Écoute, peut donner le mauvais coup, mon mauvais moment, peut commencer à les frapper un peu tout le monde, en guirlander les joueurs après les sifflets. Mais il est bon aussi. C'est quelqu'un au début de la campagne qui, moi, je trouvais, en offrait pas beaucoup au niveau de l'attaque. Je crois que c'était simple, il était pas nécessairement, comprenait pas nécessairement les schémas offensifs. Mais plus ça a été, meilleur il était, plus il était capable de créer des jeux, de faire des feintes, de travailler en zone adverse, et ils ont un très très bon tir sur réception. Donc je pense que lui vraiment t'as un potentiel d'aller peut-être chercher un gars de troisième trio peut-être à l'aile, mais tu sais, en plus avec la progression qu'il a montré, la National League en Suisse là, c'est une ligue qui est toujours extrêmement compliquée là. T'as beaucoup de vétérans qui sortent de la LNH et qui vont là, donc j'aime beaucoup le pari d'Ignatavicius, mélange de gabarit de chien mais également, il y a du talent qui s'est amélioré tout au long de la saison.
0: Puis moi, écoute, une fois de temps en temps, être l'équipe qui frappe en premier et non qui est toujours à la réplique ou qui doit toujours se défendre, je détesterais pas ça chez le Canadien de Montréal. Ignatavicius, c'est un peu ça qu'il incarne. Tu l'as dit, c'est un joueur qui est limite vicieux, mais qui est quand même capable de se déplacer sur la glace puis d'avoir du talent. Ça, c'est intéressant. Si on regarde dans la LHJMQ, y a-t-il un joueur de la Q qui pourrait tenter Kent Hughes?
28: Ben écoute, je regarde beaucoup de repêchages simulés, évidemment, les prédictions et tout ça, puis moi, personnellement, je pense qu'il va être parti, mais il faut le considérer, parce que oui, c'est une option à 28. J'ai pas le choix d'aller vers Maddox Dagenais, des Remparts de Québec, à 6 pieds 4 pouces, puis un peu pour la même raison qu'Ignatavicius, je pense que là, à ce rang-là, ben encore une fois, t'as un gars qui, on peut lui reprocher sa constance l'an dernier et au début de la saison, ça s'est énormément amélioré, ça, je trouve que c'est positif, et par la suite, ben, t'as un gars de 6 pieds 3, 6 pieds 4 pouces, un gars qui est capable de frapper, qui a un excellent tir sur réception, lui également. Souvent, il va être utilisé à droite en avantage numérique. Donc, tu sais, vraiment, je pense qu'un gars comme Maddox Dagenais, qui évidemment joue à Québec, ça c'est toujours très intéressant. On connaît son père Pierre qui joue avec les Canadiens. Je me souviens de l'avoir vu au Centre Bell. D'ailleurs, Maddox, qui c'était intéressant, là, repérait la plaque de son père dans le vestiaire du CH. Mais donc, tu sais, c'est ça qui est intéressant. Je pense que vraiment, il est capable peut-être d'aller occuper, ça c'est au minimum, un rôle au sein d'un troisième trio, parce que justement, s'il est capable d'être robuste, d'aller frapper et d'amener une légère production offensive, c'est toujours intéressant. Et même, il est peut-être même capable d'aller plus loin s'il est capable de s'améliorer à plusieurs niveaux. Donc, non, je trouve que ce serait un, on le voit beaucoup dans ces rangs-là. Je pense que ça peut être possible. Mais en plus, c'est encore une fois, avec le gabarit, le côté intense, il comblerait une lacune chez ça.
0: Marley, parle-moi du caractère de Dagenais, parce qu'on se souvient tous de Pierre Dagenais, puis on a entendu toutes sortes d'histoires avec lui, puis les trois amigos avec Ribeiro et Théodore. Est-ce que Maddox Dagenais est apte à évoluer dans le marché de Montréal et la pression qui vient avec?
28: Moi, je pense pas qu'il y ait de problème. Écoute, je l'ai côtoyé quand même je l'ai côtoyé quand même un petit peu cette saison et tout ça. Puis c'est un peu je dirais qu'il y a un peu mentalité vieille école, dans le sens que, tu sais, il y a des choses que certains, ça peut les déranger de leur dire. Lui, il n'y a pas de problème. Il est capable d'emmagasiner ça. Il est capable de faire face à la pression. Je pense que c'est quelque chose qui est à l'aise. Je pense que le fait également d'avoir eu, tu sais, bon, oui, on a entendu l'histoire avec Pierre Dagenais et compagnie. Tu sais, oui, ça peut être une inquiétude d'un côté, mais de l'autre, c'est certain que son père lui en a parlé. C'est sûr que il est préparé à ça, que ce soit son père, mais tu sais, des gars comme José Théodore, qui est un excellent ami aussi de Pierre Dagenais, c'est sûr que je pense qu'il a les outils en main, il est capable de se prendre en main. Puis le fait de jouer à Québec, le fait de jouer avec les Remparts, un autre gros marché, c'est pas comme Montréal, là, évidemment, mais je pense que ça peut te préparer un petit peu à ces moments-là. Là.
0: Marty, évidemment, il y a les frères Ketchuk qui sont pas mal dans l'actualité ces temps-ci, mais il y a aussi des frères qui retiennent l'attention dans le repêchage.
28: Ouais, et je pense que c'est un gars qui, justement, tout dépendant, pourrait sortir environ dans les environs de 28, justement, du choix des Canadiens. Et c'est les jumeaux Rock, donc Liam et Marcus. J'aime un peu moins Marcus, donc je parlerai pas trop de Marcus comme cible à 28. Mais Liam, lui, je le trouve très intéressant. Je le considère parce que, premièrement, jouait avec les Tigers de Minnesota, donc jouait constamment avec Bryce Pickford, l'espoir du CH, constamment en avantage numérique. Puis Liam Rock, je dirais, ce qui est intéressant, c'est qu'il peut jouer sur plusieurs niveaux. L'intensité est là. C'est un gars qui va dans les coins, qui frappe, qui est capable surtout de s'impliquer avec son bâton, qui est vraiment efficace pour vraiment aller générer du rythme et de l'intensité. Il y a aussi d'excellentes mains. Je trouve que lorsqu'il est autour du filet, capable d'aller chercher de l'espace, capable d'aller récupérer des retours, capable de compléter parce que justement, il y a des bonnes mains, capable de voir les jeux. Il est peut-être il y a peut-être moins de vision de jeu que Marcus Rock. Marcus Rock, lui, c'est vraiment le fabricant de jeu, mais je pense que vraiment avec Liam, t'es vraiment capable d'aller chercher quelqu'un qui, au minimum, ça peut-être un gars de troisième trio qui va se démarquer par son intensité, mais je pense qu'il a les mains, je pense qu'il a justement le caractère pour potentiellement peut-être aller chercher une chaise sur un deuxième trio, mais bon, évidemment, ça dépend s'il se retrouve avec son frère ou non, mais c'est ça, je pense que c'est une autre belle option de Liam Rock.
0: Ouais, parce qu'on s'entend qu'une fois que tu repêches Liam, ben là, tu regardes pour tes options pour aller rapatrier son frère par la suite. On parle pas exactement de la même qualité d'espoir. C'est pas comme les frères Céline, fallait absolument que tu t'aies deux choix rapprochés. Tu pourras te permettre d'attendre un peu quand même avant de sélectionner le deuxième. Très bon, Marty. Content de faire ça avec toi toute la semaine. Puis je compte les dodos jusqu'à vendredi. On sera ensemble d'ailleurs pour le repêchage ici sur les ondes de BPM Sport à compter de 19h.
28: Ouais, ben écoute, toujours un énorme plaisir. Je vous le dis, là, c'est ça. C'est comme Noël, on est le 21 décembre. J'ai hâte de voir ce que la parenté m'a donné comme cadeau et tout ça. C'est ouais. Ça qu'on est là-dedans.
0: Ouais, il y a des années où est-ce qu'on est déçu, il y a des années qu'on est très content. On verra bien comment ça va se passer pour le Canadien de Montréal. Merci beaucoup, Marty.
28: Ça fait plaisir, les gars.
0: Ah ben, ouais. L'invitation est lancée pour vendredi. Quand j'entends des choses comme ça, Tony, pas que les joueurs que Marty nous a soumis ne sont pas intéressants, ils ont des qualités, puis c'est bien. Mais on s'entend. Le mot troisième trio est quand même revenu régulièrement dans la converse.
1: Ben c'est ça que tu vas trouver à la fin d'une première ronde.
0: Exact. Mais je trouve que ça met encore plus en lumière la transaction de Brady Tkachuk.
1: Ben oui.
0: Parce que tu obtiens le 25e choix et là, on avait des cibles pour le 28e choix. Mm-hmm. Tant mieux si tu es capable de mettre un joueur qui va contribuer et même si c'est pas un marqueur de 40 buts, s'il devient un morceau important pour les séries, c'est tant mieux. Mais c'est ça à quoi faut s'attendre là, pour le retour de Tkachuk, là.
1: Probablement.
0: Un 9e choix total, go, parfait. Mais 25e, un autre choix tardif, fort probablement en 2029, et un choix de deuxième tour en 2030. Par choix tardif, j'entends fin de premier tour.
1: Mais, tu sais, si tu repêches pas puis que tu fais un package avec tes choix, nonobstant le 32e choix total qu'ils ne peuvent pas utiliser dans une transaction pour les raisons qu'on connaît, là,
0: exact.
1: La fameuse transaction, on a redonné le choix, mais ce choix-là, il est bloqué. Les sénateurs doivent sélectionner avec le dernier choix de la première ronde. Mais les autres choix, on peut les bouger. Ils ont des joueurs actifs dans leur formation qu'ils peuvent bouger également pour s'améliorer immédiatement. Ben hâte de voir ce que Steve Staios a en réserve. Je pense que tu peux aller des deux côtés. Soit tu reconstruis, ce que je pense pas qui est l'option numéro un, ou de l'autre, tu essaies de t'améliorer immédiatement. Le package que tu as reçu pour Tkachuk, est-ce que tu peux l'utiliser pour amener un gars qui peut le remplacer littéralement dans la formation?
0: J'ai hâte d'en parler avec Nicolas Saint-Pierre, qui lui, évidemment, suit de très près les activités des sénateurs. C'est lui qui sera dans le bureau des commissaires et ça s'en vient dans à peu près une douzaine de minutes. Mais au retour, on a eu une première. On aurait aimé ça que ça arrive pas, mais c'est arrivé en fin de semaine. On en parle dans deux minutes. 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
18: Trying to get to 2-0 if they can get into the end zone. Faking to Rankin. Fajardo keeps it. Touchdown. Edmonton wins.
0: Eh ouais, les Elks d'Edmonton l'ont emporté en prolongation contre les Alouettes et pour la première fois de sa carrière, Davis Alexander échappe un match de saison régulière. Il a même dit après le match, là, ah, je suis content qu'on pense à d'autres choses. Une fois que j'ai perdu à Coupe Grey, là, ça voulait plus dire grand-chose dans ma tête. Évidemment, il est pas content d'avoir perdu, mais on pourra collectivement arrêter de parler de cette stats-là qui était franchement intéressante. C'est terminé pour les Alouettes cette saison immaculée. Ils ont perdu le match. Un match en de haut et de bas, Tony. Vraiment un match de momentum.
1: Oui, des matchs de momentum. Les Alouettes ont bien débuté le match. Ils ont eu une longue période creuse par la suite où ils ont échappé à un match qu'ils menaient pourtant 13-0. Ils se sont mis vraiment, ils ont subi 26 points consécutifs de la part des Elks.
0: Se sont mis à mal jouer.
1: Exactement. Il n'y a plus rien qui fonctionnait. Il faut dire aussi que les conditions étaient exécrables pour jouer samedi avec une pluie diluvienne à Edmonton. C'était frais aussi. Donc, très difficile de garder contrôle du ballon. On a eu deux échappées, deux revirements qui ont donné des points aux Elks d'Edmonton. Mais oui, un match qui a vraiment, où le momentum a changé souvent de côté. Et encore une fois, retour en force des Alouettes. On crée l'égalité, on force la tenue d'une prolongation.
0: Hey, c'était par 10 avec 3 minutes à faire.
1: Exact,
0: là.
1: Exact. Donc, on est allé chercher les points nécessaires pour créer l'égalité, pour ensuite perdre en prolongation, alors qu'on a eu d'abord la possession. Maltos Diaz est allé chercher le placement, mais c'est le toucher de Fajardo qui a fait la différence. Je pense que c'est une défaite qui était mûre pour arriver chez les Alouettes. On voit de très belles choses depuis le début de l'année. C'est une équipe qui a du caractère, qui est capable de revenir, mais qui a encore du travail à faire au niveau de ses plaqués. On a parlé avec Jeffrey Quentin-Harcourt la semaine passée. C'est un enjeu, encore une fois, dans le match de samedi. On a échappé des plaqués qui ont fait mal et qui ont donné des points à l'adversaire.
0: Ben pour moi, ça a été un des jeux clés du match. Écoute, tu commences le troisième quart, puis là, c'est Justin Rankin qui vient de te péter un toucher de 35 verges au sol pour faire 14-13 Elks. Et là, par la suite, un plaqué raté alors qu'on est en troisième essai où est-ce que tu pourrais reprendre le ballon et finalement, encore une fois, il décampe pour le toucher à l'autre bout. Fait que ça, clairement, ça a été des jeux clés. Autre jeu clé dans la rencontre, c'est Mario Alford qui vient de signer un contrat. Là. Il vient juste de revenir avec les Alouettes, joueur qui avait été avec l'équipe il y a quelques années. Finalement, dans la pluie, échappe la beauté de dégagement. Ça donne une position favorable aux Elks qui ont encore une fois inscrit des points à ce niveau-là. Tu sais, ça, vraiment, c'est un match qui a beaucoup d'histoire. Fajardo gagne le match contre son ancienne équipe. Austin Mack, c'est lui qui fait le toucher à la fin de la première demi qui vient contribuer à ce revirement de situation. Il a même réussi un catch en triple couverture au premier quart, Mack. Vraiment, il a été un facteur intéressant. Tu te retrouves dans une situation où est-ce que Tyler Snead a encore fait un catch spectaculaire avec 3 minutes à faire. Vraiment, ça, c'est une récurrence chez les Alouettes. On fait beaucoup de catchs spectaculaires. J'ai pas détesté aussi, Tony, le jeu au sol. Travis Tice a couru abondamment en début de rencontre.
1: Il s'est fait mal. À un moment donné, il est revenu.
0: Ouais.
1: T'as vu sa tête donner contre le sol, là?
0: Effectivement.
1: Ça, ouf.
0: Ça, c'est jamais bon.
1: Mais
0: non. Il est fait
1: mais
0: dur.
1: Mais il est revenu.
0: Il est tough, Travis Tice. Il a quand même couru pour 91 verges en 19 courses, dont le premier touché du match. T'as parlé d'José Maltos. Faut absolument souligner le fait que dans la pluie, le batteur a été encore une fois 4 en 4 pour les placements.
1: Il est bon. Il est vraiment bon.
0: Non seulement ça, il a établi un nouveau record pour les Alouettes. C'était un 25e placement consécutif pour Maltos. C'est une nouvelle marque pour les oiseaux. Fait que, tu sais, il y a vraiment des histoires à gauche puis à droite. Malheureusement, on sent qu'il y avait un petit peu de laisser aller à certains points, puis les détails ne sont pas finis à 100%, et ça a rattrapé les Alouettes en fin de semaine. Ouais. Mais comme tu as dit, c'est peut-être la claque d'en face qui va faire en sorte que ce club-là va se relever puis va être encore plus fort la semaine prochaine.
1: Exact. Moi, c'est... Je pense que, tu sais, des fois, tu as des bonnes défaites au fil de la saison. Je pense que ça peut être vu comme tel. Tu veux toutes les gagner, mais des fois, une défaite pour remettre des choses dans son contexte, ça peut être bon. Les Alouettes, quand même, ont été un brin chanceux de gagner leurs deux matchs précédents. Ça a pris deux retours en force pour aller chercher le match. Puis encore, en fin de semaine, on est venu à ça, d'aller chercher la victoire dans les mêmes circonstances. C'était mûr pour arriver. Mais je pense que maintenant, les Alouettes sont dues pour une très bonne performance où le résultat du match ne fait absolument aucun doute.
0: Mais c'était parti pour ça.
1: C'était parti pour ça, puis on a laissé l'adversaire revenir. Prochain match est dimanche soir au stade Percival Molson, où on va jouer contre le Rouge et Noir d'Ottawa. Match qui promet d'être intéressant sur la montagne. Je pense vraiment qu'on a une bonne équipe. Il y a des choses encore à corriger. Mais cette équipe-là, je pense, peut aspirer à vraiment de belles choses, ouais, cette année.
0: Tu l'as dit, ça a passé vraiment après qu'il gagne le match. On est en prolongation, on a déjà inscrit le placement avec Maltos Diaz, donc on a l'avance par 3, c'est le droit de réplique des Elks. Et là, il y a revirement, il y a comme tous les joueurs qui s'empilent pour être capables de mettre la main sur le ballon, mais on a jugé du côté des officiels et finalement à la reprise vidéo que le ballon est resté à Edmonton. Mais si c'est un revirement confirmé pour les Alouettes, le match est terminé. Ouais. C'est une autre victoire. Donc, ça s'est pas joué à grand-chose. Salutations aussi à Nate Beauchemin, qui a été très efficace, qui a été impliqué sur deux revirements des Alouettes, dont un, justement, en plongeant pour être capable de sortir le ballon en touche en y ayant touché le dernier, ce qui permettait justement de reprendre la possession.
1: Tu parles, il était au cœur de ce jeu-là aussi, qui aurait pu devenir le revirement en prolongation, puis le match était consommé. Là. Ça aurait été une victoire des Alouettes. Alors, c'est pas un résultat catastrophique, mais m'a parlé de la catastrophe du match, moi. Match d'ouverture des Elks d'Edmonton. T'as-tu remarqué comment qu'il n'y avait pas de monde dans les estrades?
0: On peut-tu les excuser en raison de la météo?
1: Ouais, il y avait sûrement plus de billets vendus que de nombre de gens dans les gradins. Il y en a pas moins que c'est inquiétant, là. C'est dans le stade du Commonwealth. C'est énorme, ce stade-là. C'est, honnêtement, s'il y avait 2000 personnes assises dans les estrades, d'après moi, c'est beau.
0: Mais c'est une concession dans les dernières années. Si on remonte, là, les dernières années à la maison. Ils gagnent jamais. Ils ont eu cette séquence-là qui s'est échelonnée. Je suis pas le plus calé en LCF, là, mais si je me fais à ma mémoire, là, puis vous me corrigez sur la messagerie texte, mais quelque chose comme sur 2 ans, on ne gagnait jamais à domicile. C'est tough de vendre des billets à ce moment-là. Là.
1: Mais c'est sûr, mais historiquement, la Ligue canadienne, dans l'ouest du pays, ça a toujours été le château fort. C'est là où la Ligue est la plus solide. Mais Edmonton, depuis quelques années, c'est vraiment difficile. Hein. Sérieusement, c'était gênant la foule qu'il y avait. Mais je sais qu'il y avait, c'était une température terrible. Là. Il faisait un temps, c'était dégueulasse.
0: Regarde,
1: il mouillait à profusion.
0: Il n'y a pas si longtemps, Edmonton a perdu 22 matchs consécutifs à la maison.
1: Ouais,
0: une séquence qui a duré sur 1415 jours.
1: Wow.
0: Fait que 2 ans, j'étais dans le champ.
1: Ouais, c'est plus que
0: c'est
1: ça.
0: C'est 4 ans, là.
1: Ouais.
0: Fait que c'est sûr que ça donne pas le goût de vendre des billets.
1: Non,
0: là. On est dur envers le CF Montréal parce que on n'aime pas le spectacle, puis il y a beaucoup de ventes de joueurs, puis on a de la difficulté à s'attacher. Ils gagnent quand même une coupe de match une fois de temps en temps à maison. Là. T'imagines-tu 4 ans en ligne, juste des défaites?
1: Ouais.
0: Pas de chance pour intéresser le monde aux produits. Là.
1: C'est sûr.
0: Même si la Ligue canadienne de football est extrêmement puissante dans l'Ouest canadien, ça c'est vrai. Là. À un moment donné, ça te rattrape.
1: Ouais,
0: surtout s'il pleut.
1: Winnipeg, Saskatchewan, Calgary, c'est quand même solide. Edmonton sert un petit peu de la patte à travers ça. Là.
0: Ça, c'est sûr. OK, on va aller à la pause. J'avais hâte d'y parler. Je suis vraiment content qu'il ait accepté notre invitation parce que ce sera notre commissaire invité. On revient en long et en large sur la transaction de Brady Tkachuk avec Nick Saint-Pierre.
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0: Bienvenue dans le bureau des commissaires avec Nicolas Saint-Pierre. Salut Nick.
1: Salut Nick.
35: Salut messieurs.
0: Moi ça va?
35: Ça va bien. Ça va très bien.
1: On trouvait que c'était approprié de te confier le rôle de commissaire ce matin avec ce qui s'est produit hier dans la capitale fédérale. Je trouve que ça fit.
0: On est content que tu aies accepté l'invitation.
1: Ouais.
35: Ben, je suis honoré d'être ici dans le bureau des commissaires.
0: Je présume que t'es déçu, Nick. Honnêtement, c'est quand même une bombe là, en provenance des Sens. C'est la fin pour le capitaine Tkachuk. Il prend la direction des Panthers de la Floride.
35: Je suis pas surpris de la transaction, mais je suis un peu surpris et déçu des éléments qui ont été cueillis là, pour cette transaction-là. Ça fait des lunes qu'on parle. Moi-même, puis j'avais dit ça sur les ondes de BPM, que j'étais convaincu que si il y avait un temps propice pour l'échanger, c'était maintenant parce que je trouvais que sa valeur était maximisée à ce moment-ci. Je pense pas que sa valeur sera aussi haute l'an prochain. Mais c'est tout simplement le résultat d'un autre joueur capricieux qui a lié les pieds, les poings de son organisation pour demander une transaction, mais en limitant vraiment à très peu les possibilités. Puis là, maintenant, ben on se retrouve avec un fait accompli. Je vais pas dire bon débarras, mais je vais quand même le dire. C'est le temps qui part, qu'on arrache le diachylon, qu'on passe à d'autres choses. Mais là, maintenant, la pression est énorme sur les épaules du DG qui, pratiquement, là, joue sa carrière avec cette décision-là.
0: Parce que toi, dans ta tête, Il n'y a aucune chance que les sénateurs repêchent ces quatre choix-là. Ça va rebouger d'ici vendredi.
35: Il faut absolument. Le choix de première ronde qu'on a, le 32e, on ne peut pas le transiger. Donc, ils vont parler là. Mais les deux autres qu'on est allé chercher, le 9 puis le 22e, il faut servir de ça.
0: 25, je pense. Je pense que c'est 25, si je ne me trompe.
35: Ouais, ben, 25. En tout cas, ouais. Peu importe. Dans ce grappe-là, ces deux qu'on a là, faut faire quelque chose pour aller chercher un élément en retour. Je trouve ça inconcevable en ce moment que pour Brady Tkachuk, qu'on a appelé une licorne, ni plus ni moins, dans la Ligue nationale de hockey, un de un. Tout ce qu'on peut aller chercher en ce moment, ce sont des choix. Puis on sait tous que c'est un gamble. Alors j'espère que Stamkos a bien pensé à son affaire. Puis j'espère que Stamkos sera très actif sur le téléphone parce que je m'attends pas à ce que ces deux choix-là demeurent dans l'organisation.
1: Je vais te dire, Nick, là, je trouve ça très malheureux, la position que les sénateurs ont été placés dans ce dossier-là. Premièrement, je trouve qu'ils méritaient pas ça. Puis, parce que tu l'as dit, de donner quatre équipes, dont deux qui jouaient l'une contre l'autre en finale de la Coupe Stanley, comment tu veux vraiment faire une transaction avec ces deux clubs-là, en partant Vegas et la Caroline? Puis de l'autre, le Wild du Minnesota a besoin d'un joueur de centre, c'est bien connu, puis il faut qu'il signe Quinn Hughes. Donc en même temps, tu avais peut-être trois équipes sur quatre qui n'étaient pas en mesure de faire une transaction décente avec les sénateurs pour les services de Tkachuk. Il en restait une équipe, et c'était les Panthers de la Floride. Brady Tkachuk était bien au fait de ça. Il a maximisé ses chances d'aller retrouver son frère. Je trouve ça très malheureux. Ça a mis Stamkos et toute l'organisation dans l'embarras. Pas facile de s'en sortir de ça. D'autant plus que Zito a probablement dit, mais regardez les gars, moi vous offrir quatre morceaux, ça va être quatre morceaux en frais de choix repêchant.
35: Zito, il l'attendait ça avec une brique infernale, lui, tu penses, avec un gros sourire Pepsi aux dents.
1: Ben oui.
35: On place avec cette décision-là encore l'organisation dans les lame duck organization, un canard boiteux. Puis je ne sais pas quel genre de fièvre ça a causé de gagner une médaille d'or, mais ça a l'air que les petits kids américains sont rendus, ma foi, hey, olé olé, après Larkin, après Hellebuck. Maintenant, t'as un Brady Tkachuk qui dit « Moi, je veux partir, mais seulement en mes termes, puis où je veux aller à part de ça. » Faut vraiment avoir du front tout le tour de la tête, mais coudonc, it is what it is. Là, Stamkos, par exemple, devra certainement, encore une fois, là, être bien entouré, parce qu'on peut pas se tromper avec la situation dans laquelle on se retrouve. Puis je m'excuse de le dire, là, mais faut vraiment être effronté, je vais le dire comme ça, pour agir de cette façon-là. Un gars qui a dit il n'y a pas longtemps qu'il nous a pris encore une fois pour une gang de valises en s'amenant ici puis en disant, écoutez, j'ai repris le quote, là. I've always believed in this team. I've always believed in playing for the city. And the city has always been good to you, to me. Ouais, c'est ça. La ville a été très bonne pour toi. T'as adoré. T'aurais dit n'importe quoi. Le monde t'aurait adulé. Mais là, maintenant, c'est de cette façon-là que tu remercies, puis de prendre encore une fois le monde pour des valises. Au moins, aie le courage de dire vraiment le fond de ta pensée. Mais encore une fois, dans le hockey de nos jours, dans le sport de nos jours, ça a l'air que c'est pas un prérequis.
0: Allons l'écouter, justement, le commentaire de Brady Tkachuk.
3: I feel like I've answered this hundreds of times, that none of that, I feel like I've never shown, I've never said, none of those things ever came out of my mouth, and quite honestly, it's just getting frustrating. It's becoming a distraction, and because I have been fully committed to this team, to the city, and it's just becoming a distraction, frustrating to deal with.
0: Puis je me souviens comme c'était hier quand il y a eu cette clip là. Pour les gens qui comprennent pas l'anglais, grosso modo, ça dit ça devient frustrant de tout le temps se faire dire, bah, tu es échangé, veux-tu partir, blablabla. Il dit je suis complètement commis à rester avec les sénateurs. Ça date d'il y a à peu près un mois. Je m'en souviens quand on a fait jouer cette clip là, j'avais sorti un extrait de Matthew Tkachuk, qui avait dit des propos similaires au bilan de fin de saison des Flames, juste avant de lever
1: le feu. C'est quasiment du mot pour mot, désolé.
0: C'est un moment donné, c'est bien cette
35: des gars. Probablement, depuis qu'il est arrivé, qu'il prépare son départ. Moi, je me souviens, papa Tkachuk, quand il est arrivé dans l'organisation, puis qu'il rôdait autour tout le temps, au niveau du... Hey, lui, là, il en mettait large. Puis je me souviens, Guy Boucher, quand j'avais des 1-1 avec d'avant-match. Puis après ça, ben le père Tkachuk venait poser une couple de questions à Guy Boucher, puis envoie donc. Il en menait large. Depuis ce temps-là, ben on sait maintenant que ben il devait se préparer à ça. Je veux dire, c'était bien cute, on va rester ici. Premier signe, moi, que j'ai dit que le gars voulait pas rester ici à long terme, c'est quand il a signé son contrat pour 7 ans au lieu de 8 ans. Déjà là, pour moi, c'était un signe que le gars était parti, déjà. J'ai entendu des anciens joueurs dans le vestiaire qui, déjà, ses premiers pas, parlaient d'un gars qui voulait déjà jouer dans, aux États-Unis avec son frère Pierre Boydon. Non, non, c'est le point culminant de plusieurs mois d'accumulation, de plusieurs années d'accumulation. Puis là, maintenant, ben, on va voir si Brady pourra se faire justice avec son frangin. Puis ils vont être contents à part de ça. Ils vont pouvoir faire un podcast n'importe quand. Puis il n'y a personne qui va les critiquer à part de ça.
0: Ouais, je suis content que tu le mettes sur Brady. Le podcast parce que, honnêtement, je trouve que ça, c'est la cerise sur le Sunday. Ouais. Il y a eu la COVID qui a amené vraiment une séparation Canada-États-Unis par la suite. Il y a eu la Coupe des Quatre Nations, il y a eu les Jeux Olympiques, il y a eu les huées de l'hymne national américaine, la médaille d'or au cou, tu reviens à Ottawa, toi t'es pas vu comme un héros, contrairement aux Zach Werenski, aux Jacob Slavin, aux Quinn Hughes, qui eux sont applaudis partout dans leurs différents marchés. Et

0: dans l'histoire de la Ligue à un joueur qui en prend pas mal plus. Puis qui, je le rappelle, n'a rien prouvé encore une fois, mais c'est cute d'avoir deux frères qui jasent comme ça, puis qui se laissent aller, puis qui parlent des fois un petit peu trop. La controverse, on l'a vu, mais je vais vous faire un comparatif, par exemple. Dans l'organisation des sénateurs, il y a un autre membre de l'organisation gagnante américaine. Il s'appelle Jake Sanderson. Comment ça que Jake Sanderson, lui, on n'a pas entendu parler, il n'a pas brassé, puis ça a été correct. Oui, il était là, mais sans plus. Savez-vous pourquoi? Parce que c'est ses gestes. Les gestes qu'il ne faisait pas, puis sa demeanor qui a fait en sorte qu'il n'attirait pas justement les projecteurs. Brady, c'est tout le contraire. Plus il avançait, plus son histoire augmente, plus il aime ça à part de ça, puis amène-en des projecteurs, si c'est bon ou pas, nous autres, on va les prendre, puis on dealera avec plus tard. On est rendu là dans la Ligue nationale de hockey, puis là maintenant, des joueurs qui choisissent où et quand ils veulent partir. On est-tu rendu dans NBA où on va avoir encore une fois la création de super équipes, des gangs de chums qui veulent jouer ensemble, puis that's all. Je m'excuse, mais c'est pas un bon message, puis c'est certainement pas un bon message qu'on envoie pour le futur des clubs canadiens dans la Ligue nationale de hockey.
1: Mais tu sais, la Ligue nationale là, est très frileuse dès qu'on commence à parler de maraudage entre clubs. Il y a eu des sanctions pour le maraudage dans le passé, mais on tolère ça ouvertement dans un podcast. C'était littéralement ça qu'on voyait devant nos yeux du maraudage. Il te reste combien de temps ton contrat, Brady? Oh, il me reste 2 ans. OK, bon, on va s'en parler. On a de quoi de bon à t'offrir ici en Floride, là. Puis le papa à côté qui trouve ça drôle. Tu sais, ça, c'est correct, mais de l'autre côté, chez les équipes, hey, pas de danger là que le moindre spectre de maraudage. L'année passée, on l'a vu, là, Toronto-Vegas, ça brasse un peu dans le cas de Mitch Marner. Maraudage, ouais, mais c'est la même chose, mais vous tolérez ça chez les joueurs. C'est quand même assez spécial.
0: Ben, tout à fait. Je veux dire, on est hypocrite un peu, on parle des deux côtés de la bouche, parce que du maraudage, ça peut se faire bien facilement, puis de façon bien différente. Ah ouais, on peut pas parler, pas de problème. T'appelles la blonde d'un autre qui disait à l'autre, ah ouais, ça serait le fun peut-être que vous veniez jouer. Du maraudage, il y en a, puis il y en a à pelleter. Mais on fait encore une fois les hypocrites. C'est pas permis devant les caméras, mais en arrière, par exemple, ah ouais, lâchez-vous lousse, la preuve, elle est évidente en ce moment.
2: Ben oui, puis tu sais, on parle de maraudage. Puis là, on fera ça après la pause, là, mais vous pensez pas que dans le vestiaire, avec l'équipe américaine, assis toutes un à côté de l'autre, hey, on a du fun. Ça me serait le fun de jouer ensemble. Ça me serait le fun d'unir nos efforts. On va aller en pause, mais j'ai hâte de t'entendre là-dessus, Nick, parce que il y a quelque chose qui se passe avec cette fameuse équipe-là américaine qui a gagné l'or aux derniers Jeux olympiques. Vous êtes avec Nick Saint-Pierre dans le bureau des commissaires.
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10: Et vous êtes dans le bureau des commissaires avec Anthony Desaulniers, Anthony Marcotte et Nicolas Saint-Pierre. Honnêtement, faut pas se mettre la tête dans le sable, messieurs. Il y a des Américains qui ont envie de jouer dans les mêmes équipes. C'est toujours le même club, c'est toujours les mêmes formations qui reviennent, puis encore une fois, les joueurs prennent connaissance qu'ils ont du pouvoir, ouais. Et ils mettent de la pression sur leur formation avec leur clause complète, et ça, ça menotte les directeurs généraux, mais c'est toujours les mêmes suspects. Les gars qui ont gagné la médaille d'or américaine, Nick.
11: Ouais, c'est ça. Faut vraiment se mettre la tête dans le sable pour penser qu'il n'y a pas un problème à ce niveau-là. C'est pas Jean-Luc Grandpierre qui, récemment, sur vos ondes, qui disait qu'il y avait encore un chat.
10: Exact, c'est lui.
11: Ces médias sociaux entre les membres de l'équipe américaine qui est toujours ouvert puis qui se parle encore. Je veux dire, on fait quoi, là? Je veux dire, OK, vous l'avez gagné, votre médaille d'or, mais êtes-vous rendu fendant au point où vous allez décider maintenant votre destinée puis celle de votre organisation? Il y a encore quelque chose qui s'appelle un contrat, il me semble, qui devrait être respecté dans tout ça. Je veux dire, c'est quoi cette fièvre-là? Tout d'un coup, vous avez gagné la médaille d'or, puis lâchez-vous là, ça se taire. Je m'excuse, là, mais je veux dire, on donne beaucoup trop de pouvoir à ces jeunes-là, puis on devrait peut-être leur rappeler qu'effectivement, vous êtes liés à une organisation, puis si au moins vous demandez d'être transigé, ben, s'il vous plaît, élargissez un peu vos horizons pour donner au moins une chance honnête et louable à l'organisation qui va tenter de vous transiger.
10: Il devrait avoir
11: moi,
10: des clauses.
11: C'est un affront total.
10: Il devrait avoir des clauses dans un contrat. Tu as une clause complète de non-mouvement, parfait, pas de problème. Tu as la sécurité que je peux pas, en tant que directeur général, décider de ton sort. Par contre, si c'est toi qui lèves la main pour te faire échanger, ben là, il y a automatiquement une douzaine d'équipes où est-ce que je peux t'envoyer. Il faudrait revoir les cadres à ce niveau-là parce que sinon, c'est ridicule. Les gars empochent le gros cash, la stabilité, la sécurité d'emploi avec le contrat à long terme et tout de suite vont pouvoir lever la main pour dire « Je veux m'en aller absolument à cet endroit-là ou cet endroit-là, sinon je joue plus. » Ça n'a pas d'allure. Pas en plus que, contrairement à Larkin ou contrairement à Hellebuck, que les deux ont raté les séries puis que leur équipe s'en va pas nécessairement dans la bonne direction. Les Sénateurs sont en croissance, ont fait les séries, t'es le capitaine, t'es le visage. Tu décides de quitter le navire alors que le navire est pas en train de couler pantoute, Nick, là.
11: Ben, tout à fait. T'as effectivement raison de dire ça. Je pense que les bases étaient là. Ça fait assez longtemps qu'on travaille dessus. Puis pour une fois, on sentait qu'on arrivait à la lumière au bout du tunnel. Mais encore une fois, ben, je veux dire, c'est la réalité maintenant. Moi, je suis complètement d'accord avec ce que tu viens d'amener. Je veux dire, si oui, puis je suis un grand défenseur là, des joueurs en ce moment. Là, je crois que sérieusement que ces gars-là doivent gagner leur dû. C'est la matière première du sport professionnel. Puis qu'on gagne ce qu'on gagne en ce moment, j'ai aucun problème. Mais par exemple, il y a un retour du balancier. Quand c'est rendu maintenant que tu exiges être transigé, puis encore une fois, où tu n'as pas assez d'options pour une équipe, effectivement, si un joueur qui a un contrat est dans une clause de non-échange totale, au moins si tu exiges une transaction, il devrait avoir une annexe dans tout ça pour permettre justement à l'organisation d'avoir un petit peu plus de choix. Pour moi, en ce moment, c'est beaucoup trop de pouvoir pour les joueurs. Puis j'espère qu'à un moment donné, quelque part, quelqu'un va adresser ça, puis on va peut-être rectifier la tendance
12: mais,
11: en ce moment. Parce que c'est pas une tendance, ça va dans la bonne direction.
12: Mais de l'autre côté du spectre quand même, Nick, là, c'est que quand tu signes un contrat, il y a deux parties qui le signent, le contrat. Il y a le DG, puis il y a le joueur. Le DG, il pense aussi à court terme, puis il veut gagner. Puis des fois, pour s'assurer des services d'un gars à long terme, il va la donner, la fameuse clause de non-mouvement, puis après ça, faut qu'il deal avec.
10: Mais je n'irais pas ça qu'il y ait une convention, dans la convention que ce soit écrit, que si le joueur officiellement demande une transaction,
12: je comprends.
10: Là, tu amènes de la flexibilité au niveau du directeur gérant. Je pense que ce serait fair des deux côtés. Je peux pas décider de ton sort, toute ta sécurité, c'est parfait, mais si c'est l'inverse, ah ben là, tu peux pas avoir le beurre et l'argent du beurre en même temps.
11: Puis au lieu de mettre ça sur un contrat, est-ce que ça pourrait être une exigence de la Ligue nationale de hockey avec une tendance qui est à la hausse à ce niveau-là? Est-ce qu'on peut lever un flag puis dire, OK, maintenant, les joueurs qui vont exiger avec votre clause de non-échange, ça sera pas un minimum. Il y aura un minimum, puis ce minimum-là sera au moins un 10 matchs, un 10 équipes,
10: exact.
11: 12 équipes, peu importe. Mettez le chiffre que vous voulez, mais je pense que sérieusement, la Ligue devrait mettre peut-être son pied à terre là-dessus puis adresser la situation.
10: Puis en plus, là, je le disais tantôt, là, contrairement aux Red Wings de Larkin, qui a rien qui fonctionne, puis que lui a envie de faire les séries, ou Connor Hellebuyck qui a eu un bon club, mais qui finalement, là, on s'en peut-être pas dans la bonne direction. Ben Tkachuk... Vas-y, Nick.
11: Vas-y, m'en laisser finir, excuse-moi.
10: Ben Tkachuk, lui, son gardien faisait les arrêts, les défenseurs étaient tous blessés, mais tout le monde redoublait d'efforts pour se maintenir à flot, puis c'est l'attaque qui fonctionnait pas, puis c'est lui qui a pas eu des bonnes séries. S'il est frustré par le manque de résultats des Sénateurs, il est juste lui à se regarder dans le miroir en partant, là.
11: Ben effectivement, elle est où la dose de responsabilité sur les épaules du dit joueur? Je veux dire, Brady, là, c'est correct, là, tu veux partir parce que tu décides que la Floride va te donner la meilleure chance, mais toi, tu peux-tu te regarder dans le miroir puis te responsabiliser un peu pour dire peut-être j'ai pas fait ma job aussi. Je pense que tu as traîné de la patte depuis que tu es de retour, tu as raté 20 matchs, ça c'est correct, tu es blessé puis tout ça. Ça a été dur pour toi, mais des fois, on se posait la question si tu avais la tête puis le cœur à la bonne place, par exemple. De là, le questionnement à savoir si tu voulais vraiment jouer. Alors, je m'excuse, mais si Brady s'en va avec ses gros sabots en Floride, j'espère que quelqu'un quelque part, justement, va rappeler que peut-être il est lui aussi responsable du fait que l'équipe en ce moment fait du surplace.
12: Tu penses que ça va virer comment pour les deux frères Tkachuk en Floride? T'sais, on parle pour parler, là. C'est sûr que ça semble assez imposant physiquement comme équipe, mais est-ce que ça va-tu fonctionner à ton avis? Le club va-tu se remettre à gagner?
11: Trop de latitude aux deux frères Tkachuk. Ils vont se péter les dents avec ça. Là, là, ça va devenir un, je veux pas dire le mot, mais un shit show. Comment peut-on laisser encore une fois tant de latitude à deux joueurs? Je peux comprendre que le plus vieux a ses deux Coupes Stanley, mais l'autre à côté, là, je veux dire, reste encore beaucoup d'affaires à prouver. Puis encore une fois, c'est une belle histoire, le beau petite histoire du podcast, puis ça va être le fun, puis la Floride, puis envoie donc. Mais on a le potentiel de voir un club imploser en ayant trop d'intérêt pour quelque chose qui n'a pas rapport avec ce qui se passe sur la glace. Hâte de voir le développement, ça va prendre une direction solide, puissante, puis être capable de contenir ces deux joueurs-là. Malheureusement, j'ai plutôt l'idée que ça sera le contraire, parce qu'en ce moment, je trouve que les deux mènent beaucoup trop large à travers la Ligue. Puis anyway, on va voir comment on va pouvoir gérer avec ça, mais pour répondre à la question, j'ai l'impression qu'on pourrait se tourner vers une histoire qui pourrait tourner au vinaigre.
10: Tu sais, je fais un parallèle, puis c'est deux situations complètement différentes, surtout dans la durée, puis il y a bien des choses qui sont complètement différentes, mais je vais le faire quand même. Ça me rappelle un peu quand Patrick Kane et Panarin se sont retrouvés ensemble à New York. Tu sais, il y avait cet antécédent-là avec Chicago. Puis là, à New York, en avantage numérique, on se faisait des passes entre les jambes. On faisait des passes dans notre dos. Puis c'était de la dentelle. Puis on voulait donc jouer ensemble. Et finalement, on a fait patate. Évidemment, ce sont des joueurs complètement différents, avec des carrières différentes. Puis l'aspect frère, puis là, l'aspect long terme. Tout ça est différent. Mais vous comprenez un peu que c'est comme si ces deux gars-là avaient été mis en avant-plan. Puis on n'avait pas été en mesure de réellement accomplir ce qu'on devait faire pour gagner. Et c'est là où est-ce que je pense qu'il y a un danger, puis que je rejoins Nick. S'il y a trop d'attention envers les frères Tkachuk, puis ça devient vraiment un two-man show, et qu'on oublie qu'on doit gagner à travers ça en équipe, j'ai hâte de voir comment ça va virer.
12: Retour de Barkov, là. T'sais, c'est le capitaine de ce club-là. Là. C'est la pierre d'assise de ce club-là. C'est un gars ultra respecté. Moi, je vais lui donner une chance, ça c'est sûr. Là, et parce que, premièrement,
10: avec une longueur d'avance, ben là,
12: physiquement,
10: ça, c'est sûr,
12: là, physiquement, m'a dit de quoi, là, amenez votre lunch pour pogner Panthers l'année prochaine. Là. Oh là là. Mais il lui reste 7 millions, mais ils ont toujours pas de gardien de but. Alors, on va voir qu'est-ce qu'ils vont faire. Il lui reste un petit peu d'argent à dépenser, mais pour deux gardiens. Alors, 19 joueurs sous contrat avec seulement 7 millions sous la masse salariale. Sur le plafond.
10: Nick, c'était excellent. Honnêtement, je suis vraiment content que tu aies accepté notre invitation. Puis, d'après moi, on va se reparler cette semaine parce que je pense pas que Steve Steos va rester assis sur ses deux mains.
11: En tout cas, il est mieux de pas chômer. Lui, il est mieux de travailler. J'espère qu'il est sur le piton en ce moment parce qu'il peut pas se tromper, là. Ouais, mon Steve.
12: Ah, lui pis les autres, parce que, tu sais, les Panthers, là, au niveau physique, tu sais, on le voit bien, là, juste le Canadien, on a vu les limites physiques de ce club-là dans les séries.
10: Le Lightning.
12: Le Lightning.
10: On connaît la rivalité physique entre les deux clubs
12: dans le monde. Écoute, l'Atlantique, là, ça va être vraiment bon encore l'année prochaine, là. Toutes les équipes veulent faire quelque
10: Mais
12: chose.
10: Ça, c'est l'autre point. C'est une transaction intra-division.
12: Ouais.
10: Tu sais, t'échanges ton joyau dans ta division.
11: Tu vas avoir cette affaire-là. Tu vas avoir le Brady, ton ancien capitaine d'impact au minimum pour 4 matchs par année, peut-être bien plus.
12: Ah. Ben, finalement, bon. Les sénateurs vont vivre ce qu'on a vécu à Montréal depuis des années, de pas drafter Ketchuk, puis on l'a eu d'en face. Maintenant, il va aller jouer en Floride. Ouais. Ça aurait bien fait d'enfin s'en débarrasser que ça allait jouer dans l'Ouest.
10: Dans l'Ouest.
12: Qu'est-ce qu'on fait?
11: C'est pas aimé ça qu'on l'envoie au fin fond de l'Ouest pour qu'on l'aide d'impact. Mais là... On va nous rappeler ça.
10: Salut Nick, à la prochaine. Ah ben, Nicolas Saint-Pierre, vraiment cool, honnêtement. Puis ça paraît là, sur la messagerie texte que vous avez apprécié. Il a été très, très bon. On va aller à la pause.
12: C'est le visage un peu des partisans de l'équipe. Je peux les comprendre. T'sais. C'est dommage que ça se termine de cette façon-là pour Brady Ketchuk.
10: Ben,
12: tu sais, parce que oui, la fin, ça vient vraiment... porter un ombrage un petit peu à son passage à Ottawa. Mais le début de Brady Ketchuk à Ottawa, il faisait l'unanimité pas mal plus.
10: Et là, il va se faire ruer. Là.
12: Ah ouais, mais là, c'est sûr. C'est une évidence.
10: C'est sûr là, qu'il va se faire ruer. Là.
12: Ouais.
10: On va à la pause. De l'autre côté, c'est la semaine du repêchage. Vendredi, ce sera la première ronde. D'ailleurs, on va être en ronde ici à BPM Sport à compter de 19h. L'invitation est lancée. Et samedi, ce sera les rondes 2 à 7. Bon retour, on s'entretient avec le recruteur des Penguins de Pittsburgh, Luc Gauthier.
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10: 8h31 minutes, on est content de l'avoir avec nous. Il est recruteur pour les Penguins de Pittsburgh. Luc Gauthier, salut.
12: Salut Luc.
21: Hey, comment ça va la gang?
10: Comment ça va toi?
21: Ça va très bien, surtout une belle journée avec un beau soleil. On peut pas demander mieux.
10: Ah, tant mieux. Ce sont des bonnes nouvelles. D'ailleurs, tu dois être sur le point de t'envoler pour Pittsburgh, Luc. Tu dois aller retrouver ton équipe pour préparer la liste finale pour le repêchage.
21: Exactement. Le départ se fait demain. Et puis, on a quelques jours pour finaliser nos listes. Et puis, pour être prêt pour vendredi et samedi.
12: Ça change-tu beaucoup votre quotidien, Luc, depuis que le repêchage n'est plus centralisé au même endroit, que vous allez chacun dans votre marché? Est-ce que le recruteur, comme toi, préfère la nouvelle formule? Parce que nous autres, les gars de radio, on préférait l'ancienne formule où tout se passait sur le même plancher.
21: Ben, pour qu'est-ce qui est de l'organisation, il n'y a pas grand-chose qui change, alors dans le sens que on a des réunions quotidiennement le matin durant toute la semaine. La seule chose où que c'est un petit peu désolant, peut-être pas pour moi personnellement, mais je regarde l'ensemble pour les familles.
12: Ouais.
21: Dans le sens des familles, les joueurs, c'est sûr que c'est un petit nombre qui se déplace pour le repêchage à Buffalo. Il y en a que la Ligue nationale invite, mais il reste que c'est un bel événement là pour les familles, tu sais, qui ont investi tellement de temps, tellement d'argent. Et puis de voir justement, puis la Ligue nationale, on le sait tous, qui organisait le repêchage d'une manière extraordinaire. Peut-être ce côté-là, moi, un petit peu, qui me fait mal, mais pour qu'est-ce qui est de l'ouvrage pour nous, ça reste sensiblement la même chose.
10: Ouais. Hey, Luc, je vais te parler un peu des Pingouins en général, parce que je pense que ça vaut la peine qu'on adresse la situation. De l'extérieur, peu de gens leur donnaient une chance de faire quelque chose cette année. Et contre toute attente, ils ont fait les séries. As-tu senti qu'à l'interne, vous y aviez toujours cru, ou même vous aussi, ça vous a surpris?
21: Ben, surpris, non, parce que, tu sais, quand tu regardes notre alignement, quand tu regardes nos joueurs clés, en commençant par Sidney Crosby, Malkin, le temps, on a une base, oui, vieillissante, puis on s'attend qu'ils vont ralentir. Mais tu regardes Sidney Crosby, écoute, il y a encore ses meilleures saisons. On voit pas de signe de ralentissement dans son cas. Malkin, quand il peut éviter les blessures, qui est un joueur d'impact encore dans la Ligue nationale. Christopher Letang, c'est la même chose. On a un Carlson qui a connu une saison extraordinaire cette année. Alors, quand tu regardes ça de l'intérieur, ben, tu dis, non, on peut pas, ben, en tout cas, je vais parler à mon nom, mais on peut pas dire qu'on s'en va d'une direction de reconstruction, parce qu'on a quand même des éléments de base. C'est juste d'aller chercher des joueurs justement qui peuvent donner un coup de main à notre noyau. Puis c'est qu'est-ce que Carl Dubus a fait en allant chercher Anthony Mantha, qui a compté 30 buts cette année. Est-ce que ben du monde qui s'attendait qu'Anthony compte 30 buts? Probablement pas, mais il l'a fait. Et puis je crois que Carl puis son l'équipe de recruteurs en arrière de lui ont jugé que oui, il avait un potentiel. Anthony a eu à dealer avec des blessures majeures dans les dernières années. Puis regardez la saison qu'il a eu. Fait en ajoutant des éléments clés même, fait que la saison qu'on a connue, c'était peut-être surprenant pour bien du monde, mais pour nous, je pense qu'on avait encore les éléments pour justement faire les séries.
10: Hey, dans une heure, Luc, où est-ce que la loyauté ne semble plus être une priorité, puis on le voit là, encore plus là, avec des joueurs qui exigent des transactions, puis des joueurs qui veulent quitter, puis des capitaines qui, on s'en fout d'avoir laissé sur notre chandail, nous on veut aller ailleurs. C'est encore plus impressionnant d'avoir des Sidney Crosby qui refusent de bouger, qui ont le respect du logo, des Malkin qui prolongent leur contrat. Je comprends que c'est un noyau qui est vieillissant, mais on pourra pas dire aux Pingouins de ne pas avoir une culture vraiment solide et que les joueurs veulent rester au sein de la ville.
21: Ben, je pense que tu l'as tellement bien dit. Le mot-clé, c'est culture. Moi, ça fait quand même... j'approche ma 20e année avec les Pingouins de Pittsburgh. Écoute, on a passé, j'ai eu plusieurs gérants généraux en le regretté Rishi Rowe, t'as eu plusieurs Ron Extall, t'as Carl Dubus qui est là présentement, mais je pense que ça part de loin, en commençant par Mario Lemieux quand il a acheté l'équipe là, plusieurs années dans ses débuts. Il a inculqué justement une culture que, gars, ici à Pittsburgh, on est ici pour gagner. Et puis, je pense que ça a continué. Et puis, on le voit encore aujourd'hui. Puis, les exemples que tu as donnés, ben, c'est tellement vrai que aujourd'hui le sentiment d'appartenance. Puis, c'est la business. Puis ça, écoute, là, on continue à vivre avec ça à travers la Ligue nationale. Mais il reste que, définitivement, quand tu as un leader de la trempe de Sidney Crosby, écoute, gars, là, je me dis, jouer avec Sidney, ben, t'as pas le choix de suivre ton leader. Puis si je pense que c'est ça que les Penguins de Pittsburgh réussissent à faire dans les dernières années.
10: Crosby est encore là, mais la philosophie de l'équipe change quand même un peu. Vous avez votre choix de premier tour pour toutes les années prochaines. Même, vous avez des deuxièmes choix à tous les prochains repêchages jusqu'en 2029. Vous allez être occupé quand même pas mal. Évidemment, tu t'occupes de la section de la LHJMQ. Ça a rentré dans les détails. Là, je te demande pas des joueurs précis, parce que je sais que tu peux pas me parler de ça. Mais il y a quand même quelques noms intéressants. Les Igor Shelov, les Maddox Dagenais, les Tommy Blair, les Xavier Villeneuve. Dirais-tu qu'au Québec, c'est une cohorte intéressante si on compare avec les années précédentes?
21: Oui, c'est intéressant. Puis, tu sais, avec toutes les années que je fais du recrutement, on pense qu'on devrait avoir peut-être une dizaine de joueurs repêchés en première ronde, mais il reste que il y en a plusieurs joueurs à travers le monde qui sont bons. Là, on parle de la Finlande, la Suède, la Russie. Alors, il y a beaucoup de joueurs de calibre de se faire repêcher en première ronde. Alors, cette année, si on suit, on fait juste à regarder la liste de la centrale. On a quatre gars de la Ligue junior majeure du Québec qui sont listés en première ronde. Alors, je pense que ça peut être une bonne année sur ce côté-là, mais il reste que des fois, on parle, c'est pas nécessairement la quantité qui compte, mais c'est la qualité qui est importante d'une certaine manière. Puis ça, ben là, c'est le temps va nous le dire si on a cette année on avait la qualité de joueurs pour évoluer dans la Ligue nationale. C'est le futur qui va nous le dicter. Mais il reste que justement, je pense que les noms te mentionnés, oui, c'est des joueurs qui sont très intéressants puis qui ont un certain potentiel de jouer dans la Ligue nationale. Et puis, tu sais, on arrêtons de dire que, gars, on est la Ligue junior majeure du Québec, c'est la ligue pauvre du repêchage de la Ligue nationale, parce que définitivement, il y a encore des bons joueurs qui sortent de cette ligue-là.
10: Très hâte de voir votre sélection de premier tour. Vous allez parler au 22e rang avec les Penguins de Pittsburgh. Hâte de voir aussi, parce que plusieurs observateurs avancent qu'il y a une certaine cassure là, dans le repêchage et que ça devient un groupe un peu plus homogène. Mais hâte de voir dans quelle direction vous allez aller. Luc, on t'amène avec nous en onde, pas juste pour les Penguins, mais aussi parce que tu seras consultant en hockey pour le nouveau programme universitaire à Sherbrooke. Explique-moi la genèse de tout ça. Comment est-ce que tu as été approché pour décrocher ce poste-là?
21: Ben, c'est premièrement, j'ai un petit lien avec l'université. Ça commence vraiment loin, dans le sens que quand que j'évoluais pour le Canadien de Montréal, dans le temps que M. Savard était gérant général, le Canadien s'avait associé avec l'université de Sherbrooke pour tout ce qui était justement conditionnement physique, évaluation des joueurs au niveau du conditionnement physique. Et puis moi, ben le fait que j'avais joué à Sherbrooke, je restais à Sherbrooke et puis je m'entraînais à l'Université de Sherbrooke. Ça a été le début de mon association un peu, quand même, ça fait quand même des années de ça, mais avec l'Université de Sherbrooke. Puis l'autre chose aussi, c'est que mon garçon qui a joué pour l'Université de Sherbrooke au football et qui est présentement encore, il est coordonnateur offensif pour le vert et or de l'Université de Sherbrooke. Alors, c'est mon petit lien que j'avais avec l'Université. Puis c'est arrivé justement l'automne passé, durant un match, j'ai rencontré le directeur des sports qui est venu me voir tout ça. Puis là, ben, il me parlait que probablement qu'il partirait un programme de hockey. Puis j'ai dit, gars, là, oui, je suis ouvert. Puis avec la collaboration des Penguins de Pittsburgh, ils m'ont donné la permission d'être justement consultant. Puis ça peut être une bonne, tu sais, je peux combiner les deux très bien, l'ouvrage de recrutement avec des Penguins, avec celui-là du vert et or. Puis, ben, en tant que consultant, ben, je peux être impliqué aussi avec les instructeurs, avec avec Dominique Desmarais et puis tout son groupe. Puis, je pense qu'on est une... écoute, gars, on part avec la base. L'Université de Sherbrooke, on s'entend que c'est un institut d'éducation qui est renommé pas juste au Québec, mais mondialement. Alors, tu sais, il y a une grosse réputation qui est en arrière de ça, puis leur projet de partir un club de hockey, entre autres avec M. Savard, qui est impliqué au niveau de la fondation des athlètes d'excellence à l'université, ben, je pense que c'était, ça fait des années qu'ils parlaient justement de partir un programme, puis là, ben, finalement, ça va se concrétiser justement cet automne. Puis, ben, on a un support extraordinaire de l'université. Puis je pense qu'on a eu justement un camp d'entraînement à la fin mai. Et puis la réception a été vraiment incroyable. On a invité 47 joueurs. Là, l'équipe est je dirais, à 70-80% complétée. Tu sais, c'est sûr que ça va être intéressant. C'est un beau défi. Mettez ça de même, là, c'est un beau défi. Puis on est bien encadré avec l'université, le support de l'université. Alors, tous les morceaux du puzzle sont là pour avoir du succès.
12: Oui, puis moi, je trouve qu'au niveau scolaire, il y a bien peu de régions du Québec qui peuvent offrir ce que Sherbrooke peut offrir en frais de scolarité. Moi, je me souviens, quand j'ai fait partie de la naissance du Phoenix de Sherbrooke, c'est rapidement devenu un élément central du succès du Phoenix. C'est de convaincre les jeunes athlètes étudiants de venir rejoindre le Phoenix parce qu'on était capable de leur offrir des études en français, en anglais, de poursuivre leurs études dans un environnement vraiment propice au développement scolaire. Moi, je trouve que l'arrivée d'un programme de hockey à l'Université de Sherbrooke, ça fait énormément de sens dans un endroit qui est très propice pour ça.
21: Oui, puis pour faire un peu la promotion du programme universitaire dans l'ensemble, là, pas juste à Sherbrooke, c'est que souvent les joueurs, ils pensent que c'est la dernière avenue là pour en tant que joueur de hockey. Mais une belle carrière universitaire peut amener à des débouchés peut-être intéressants au niveau, ça peut être au niveau professionnel, ça peut être au niveau de la Ligue américaine. Qui sait, on a un Mathieu Darche qui a évolué à l'Université McGill puis qui a joué plusieurs années dans la Ligue nationale. T'as l'Europe qui peut être intéressante aussi pour quelques années, mais qu'est-ce qui arrive au bout de la ligne? Jamais que... la Ligue junior majeure du Québec ont amélioré tout leur plan études. C'est incroyable depuis les années que j'ai joué. C'est incroyable comment ils sont améliorés. Alors, les études font partie justement du développement d'un joueur de hockey aujourd'hui. Puis, ben, le côté universitaire, ben, c'est ça qu'on essaye de développer. Qu'il y ait une ligue, c'est pas comprenable que l'Université de Trois-Rivières, l'Université McGill puis Concordia sont obligés d'aller jouer en Ontario. Alors, je pense que le but, éventuellement, c'est de partir justement une ligue québécoise universitaire, puis donner des opportunités à des Québécois, justement, de continuer à évoluer au niveau sur le plan hockey et puis au niveau des études aussi.
10: Et on te souhaite la meilleure des chances dans ce défi-là. Luc, merci d'avoir pris du temps pour nous parler ce matin. On l'apprécie.
21: Ah, c'est toujours un plaisir, les gars, puis lâchez pas votre bon travail.
10: Ah, c'est gentil.
12: Bye bye, Luc. Bon voyage à Pittsburgh.
10: Ah. Yes, bon repêchage.
12: Okay. Salut. Parfait.
10: Ça se peut qu'on te relâche un petit coup de fil après le repêchage. On sait pas.
12: Possible. Ça va dépendre de combien de Québécois tu vas rajouter dans l'organisation. Là.
10: Pèse fort sur le crayon.
21: On va travailler fort.
10: Là, c'est bon. Salut. Luc Gauthier, dépisteur pour les Penguins de Pittsburgh.
12: C'est pas rare que des Québécois se retrouvent repêchés. On n'a qu'à se rappeler Bill Zonon l'an passé, entre autres.
10: Ah oui?
12: Avec les Penguins.
10: Il y a du poids, Luc, à la table des Penguins.
12: Quand ça fait 20 ans que tu travailles pour la même organisation, j'ose croire que tu as du poids à table.
10: Assurément. Assurément. Puis il a fait quand même plusieurs belles sélections au cours des années. Techniquement, 20 ans, ça veut dire que c'est pas lui qui a drafté Crosby. Malgré que ça a été facile quand même de repêcher Sydney de la LHJMQ. On va à la pause. De l'autre côté, ce sera notre traditionnel tour de chauffe, ce qu'on a surveillé dans l'actualité. 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
10: Ouais, il n'y a plus de 100% Max, puis il n'y a plus de Gilbert Delorme. Pour l'instant, c'est la programmation
12: estivale. On va prendre une certaine mise à jour dans
10: nos... Il va falloir faire du nettoyage dans nos affaires. C'est pas grave. La bonne nouvelle, c'est que nous, on y sommes encore pour encore plusieurs semaines. Et merci beaucoup, hein. Vous êtes très nombreux. On vous voit sur le YouTube des chiffres que ça faisait longtemps qu'on n'avait pas atteint, clairement, évidemment, à la réaction de la transaction de Brady Kachuk. On en reparle dans à peu près une dizaine de minutes avec Renaud Lavoie. Tony, c'est quoi ton sujet dans le tour de chauffe?
12: Ben, je vous parlais la semaine passée dans cette émission de ce que s'apprêtait à faire NASCAR au cours du week-end sur la base navale de Coronado à San Diego, base navale de l'armée américaine. Et ça a été un franc succès en fin de semaine de ce côté-là. Un circuit de plus de 3000 de long sur la base navale. Alors, c'est pas compliqué, là. Le circuit en tant que tel, il faisait complètement le tour de la base. Et il y avait un porte-avions qui évidemment rajoutait au paysage. Là-dessus, on a mis les deux studios de télévision sur le porte-avions. Donc, ça a donné vraiment un cachet très, très particulier aux trois épreuves qu'on a présentées là en fin de semaine. Il y a eu d'abord les camionnettes vendredi, la série O'Reilly, qui est en quelque sorte la Ligue américaine de NASCAR, qui roulait le samedi, dont Alex Labbé faisait partie de la course. Et hier, dimanche, la grosse série, la COP, que j'ai regardée. Et ça a été franchement très intéressant. On a eu une excellente course de 75 tours. C'est une des plus longues épreuves de la saison de par la distance à parcourir et le nombre de tours. L'épreuve a presque duré 4 heures hier.
10: Hey, quand même.
12: Mais ça a été rempli de rebondissements. Il y a eu quelques incidents en cours de route qui sont venus pimenter la course. Et à la fin, c'est la jeune recrue Corey Heim qui est venue l'emporter à peine 18 ans. Heim est une jeune sensation du NASCAR qui est en pleine émergence actuellement. Il roule pour l'équipe de Michael Jordan chez 2311. Et à la fin de la course, c'est devenu un duel entre le pilote de tête de 2311, qui est Tyler Reddick et qui mène le championnat NASCAR actuellement, et le jeune Heim derrière lui. Heim, cette année, il court à temps partiel dans la grosse série. Il se promène un peu partout. Il roule en O'Reilly, il roule en camionnette. L'an dernier, il a été le champion de la série des camionnettes, qui a été totalement dominant. Et l'année prochaine, il va être dans un des sièges chez 2311 à temps plein. Donc hier, il a réussi à passer Reddick et il est allé chercher sa toute première course en NASCAR dans la grosse série.
10: Fait que c'est un avant-goût de l'année prochaine.
12: Exact, exact. Alors retenez bien ce nom-là, Corey Heim. C'est un des prochaines grandes stars du NASCAR probablement. Il a remporté avec panache cette épreuve-là. Et coup de chapeau à Alex Labbé, samedi, il s'est retrouvé dans le top 10 dans la voiture numéro 0. Il a très, très bien fait. C'est un spécialiste des circuits routiers. Et il a eu beaucoup de succès, malheureusement. Problème de moteur en fin de parcours qui l'a empêché de terminer dans le top 10. Il roule à temps partiel dans la série. Il a des volants de gauche à droite, surtout sur les circuits routiers. Il a été très bon en fin de semaine. Puis on va le retrouver à nouveau en fin de semaine du côté de Sonoma sur un autre circuit routier de NASCAR. Donc voilà ce qui s'est produit en fin de semaine en course automobile.
10: Puis toi, en fin de semaine, tu t'en vas du côté de TVA pour faire du NASCAR.
12: Oui, exact. C'est la reprise de la série NASCAR canadienne en fin de semaine sur le circuit du Riverside Speedway en Nouvelle-Écosse à Antigonish en Nouvelle-Écosse. On va en reparler probablement vendredi là, avec Dominique Fugère. Mais oui, samedi soir à l'antenne de TVA Sport.
10: Très bon. Merci beaucoup, Tony. Hugo, tu es en remplacement de Oli qui est oui. en vacances pour 3 semaines. Alors, c'est toi qui es derrière la console. C'est quoi ton sujet aujourd'hui, Hugo?
7: Ben, comme vous le savez, les gars, le US Open s'est terminé hier. Et c'est Wyndham Clark qui a remporté les grands honneurs. Wyndham Clark qui avait 6 coups d'avance en vue de la dernière journée contre Sam Burns, -7 à -1. Et tout au long de la dernière ronde, en fait, la dernière journée, c'est comme effondré. Je joue +3, je joue 73.
10: Ouais, cette avance-là fondait. Ça a moins bien été.
7: Fondait. Sur le deuxième 9, était à 1 coup d'avance sur Sam Burns. Mais au 16e trou, a été assez clutch, si vous voulez. A été capable d'aller chercher l'Oiselet sur un beau roulé. Mais visiblement, on avait vu que tout au long du US Open, c'était difficile sur les greens. Il était quand même assez rough. C'était difficile pour certains golfeurs d'aller chercher leur roulé. Mais finalement, Clark a été capable de remporter le tournoi avec 1 coup d'avance. C'est terminé à -4. Et il est devenu le premier golfeur depuis 2014 à remporter un tournoi wire-to-wire au US Open. Ça veut dire mener chaque ronde.
10: Donc ça, après le jeudi, après le vendredi,
7: après le samedi, dimanche.
10: Toujours en tête, ouais.
7: Exactement. Et c'est devenu le 24e multiple gagnant du US Open.
10: William Clark, c'est le gars qui avait mis le chandail de Jack Hughes
7: Exactement.
10: Au RBC Canadian Open le week-end précédent. Chapeau à lui. Ouais. Il l'a pas volé, bien qu'il devait être content que ça finisse, parce que il commençait à faire chaud dans la cuisine.
7: Ouais, surtout au 16e, là, il a réussi à faire ça avec toute cette pression-là et garder l'avance jusqu'à la fin. Là, c'est quand même
10: assez... Tandis que Burns, on a vu la balle le casser juste avant d'arriver
7: juste
10: à la coupe.
7: Fin, son poteur,
10: elle a refusé de tomber, c'était effondré au sol. Ouais. Je vais aller du côté du tennis, messieurs. On a appris hier que Serena Williams va officiellement jouer en simple à Wimbledon à l'âge de 44 ans. C'est la première fois qu'on la voit, en fait, depuis les internationaux d'Australie en 2022, où elle va disputer un tournoi en simple. Wimbledon, qu'elle a gagné abondamment. Elle a mis la main sur le titre plus de 7 fois. La dernière fois, il faut remonter quand même, il y a 10 ans, en 2016. Elle a 23 titres du Grand Chelem. Est-ce qu'elle peut réellement faire du bruit? Est-ce qu'elle peut avoir un parcours cendrillon? Ce serait extraordinaire pour Serena Williams. On va suivre ça, évidemment, à compter du 29 juin prochain.
12: Incroyable. C'est une incroyable histoire. Maman, 2 fois, dans la 2e fois, dans la 40e, et elle revient enceinte. C'est quelque chose, là. Elle se donne vraiment tout un défi. Ça va être difficile, là, c'est sûr, mais...
10: Elle est capable, elle est vraiment capable.
12: Elle est encore en superbe forme physique, là. Si vous l'avez vu dernièrement, elle est en shape, c'est incroyable, là.
10: Exact.
12: Elle s'en va pas là en touriste, c'est sûr. Compétitive comme elle est, oublie ça, là. Elle va tout donner sur le terrain. Et... pour essayer de faire du bruit.
10: Elle va même jouer en double avec sa sœur Venus, ce qu'elle a fait par le passé, mais on va réunir les deux sœurs ensemble et on verra s'ils sont capables d'avoir des performances. Donc les deux légendes assurément pour Serena, Venus un peu moins, mais quand même les deux icônes là, du tennis féminin pendant tellement d'années qui uniront leurs efforts sur les terrains de 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Bon, voilà la pause de l'autre côté. Ce sera Renaud Lavoie qui s'installe avec nous. Renaud qui avait des propos très durs à l'endroit de Brady Tkachuk hier sur Twitter comme quoi, oui, OK, il a été sorti des Sénateurs hier via transaction, mais ça fera peut-être même l'affaire des joueurs dans le vestiaire. On en parle avec Renaud dans deux minutes.
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3: Salut Renaud!
12: Salut mon Ren! Yeah.
3: Passez un super beau week-end. Je l'aime ton thème. D'ailleurs, bonne fête des papas, Renaud.
13: Ouais. Anthony aussi. Toi, t'es pas encore rendu là des eaux. Hein?
3: Non, pas encore.
12: On l'encourage. À sauter dans le bain.
3: Gilbert m'encourage régulièrement.
12: On lui donne des conseils pour comment là. Faire. D'après moi, il est pas encore rendu là.
3: Ça doit être ça. Il doit avoir des problèmes au niveau de la technique. Je l'aime ton thème parce que ton thème dit « Hey Renaud, t'as entendu la dernière nouvelle?
13: Hey »
3: Oui,
13: boy.
3: Je l'ai entendu. Et c'est une pas pire nouvelle.
13: Oui, c'est une bombe. Tu sais, je veux dire, quand c'est arrivé dans l'Est, il y a beaucoup de monde comme moi qui célébrait la fête des pères. Hein, c'était le souper de la fête des pères hier soir, qui a été interrompu, évidemment, par cette bombe qui envoie Brady Tkachuk contre des choix repêchage aux Panthers de la Floride. Et qu'on le veuille ou qu'on le veuille pas, du côté des sénateurs, que ce soit la direction de l'équipe ou encore Brady Tkachuk, la dernière fois qu'il a rencontré les membres des médias, à chaque fois qu'on posait des questions sur l'avenir de Brady Tkachuk, tout le monde se faisait regarder comme s'ils étaient des martiens. Puis Brady Tkachuk lui-même disait « Je n'ai jamais demandé une transaction. » Ces mots-là ne sont jamais sortis de ma bouche. C'est comme ça qu'on s'est laissé après l'élimination de l'équipe face aux Hurricanes de la Caroline. Sauf que en arrière-plan, il y a d'autres choses qui se sont passées, dont une discussion avec Steve Staios, où on a demandé à Brady Tkachuk, est-ce que dans 2 ans, tu as l'intention de signer une prolongation de contrat avec nous? Et la réponse fut un non, simplement non. Ce qui n'est pas une grande surprise là, en passant, parce que ça a toujours circulé. Ça fait des années que le nom de Brady Tkachuk circule. Et on a compris à un moment donné pourquoi. C'est que c'est pas que Brady Tkachuk, lui, disait « je veux être échangé », mais je pense que son père, Keith Tkachuk, en arrière, lorsqu'il parlait à des représentants des médias, souvent mentionnait qu'il y avait une possibilité que son fils soit échangé. Et les Tkachuk ont célébré ça hier à coup de high-five, puisqu'ils étaient tous ensemble pour le souper de la fête des pères.
3: Ben ouais, honnêtement, comme tu l'as dit, là, on avait l'impression qu'on se faisait prendre pour des tatas à chaque fois qu'on soulevait la possibilité que « Hey, il me semble que votre capitaine, il reste plus beaucoup de contrats, puis il a pas l'air heureux, puis il est hué envers l'hymne national américain à Ottawa, puis tout ça, c'est, on sentait qu'il y en avait pas mal sur le dessus de la pile. Faut pas se surprendre qu'aujourd'hui, il a décidé de partir. » Moi, ce qui m'a surpris là-dedans, c'est ton tweet d'hier, Renaud. T'as avancé que peut-être que ses coéquipiers étaient contents qu'il y ait un changement d'air au niveau de Brady Tkachuk.
13: Écoute, premièrement, il y a plusieurs choses là-dedans. T'as un joueur qui ne veut pas revenir, OK. Mais il y a aussi autre chose qui se passe à l'interne, visiblement. OK? Brady Tkachuk, est-ce qu'il a amené la culture qu'on voulait chez les sénateurs d'Ottawa? Il y a des questions à se poser de ce côté-là en tant que capitaine. J'ai entendu beaucoup de positifs au cours de sa carrière, mais il y a aussi beaucoup de négatifs qui est revenu là-dedans. Puis je pense que la direction de l'équipe s'est retrouvée devant un mur là, où oui, tu sois Brady Tkachuk qui veut évidemment s'en aller, en tout cas qui ne re-signera pas avec l'équipe, ça c'est clair. Et de l'autre côté, je pense qu'à l'interne, dans le vestiaire, ça commençait à bouillonner là, dans le sens que on regardait la situation, on savait ce qui s'en venait. Puis on s'est dit, écoute, à un moment donné, il faut que ça arrête là. Je pense pas que pour le bien de ce vestiaire-là, Brady Tkachuk pouvait nécessairement revenir. Ça veut pas dire que Brady Tkachuk est une mauvaise personne, au contraire, mais on était devant un point de non-retour. Et il y a quand même des questions à se poser. On l'échange pas n'importe où là. On l'échange pas à Vegas ou encore au Wild du Minnesota, là. Deux équipes qui étaient sur sa liste, où il aurait accepté une transaction. On l'envoie aux Panthers de la Floride. On comprend le contexte familial, là, c'est bien beau, là, mais les sénateurs d'Ottawa, d'échanger leur capitaine à une équipe de la même division, je peux vous garantir une chose, si un jour, pour une raison, écoute, qui va être complètement inattendu, là, quelque chose qui n'arrivera jamais. Là. Nick Suzuki demandait à Kent Hughes d'être échangé. Même si Tampa, Floride est sur la liste, je peux vous garantir qu'il ne sera pas échangé à une équipe de la division Atlantique. Ça ne fait aucun sens.
3: Ben non, plus, et, non seulement ça, mais Nick Suzuki aura une clause à partir du 1er juillet et elle est seulement de 10 équipes. Mmh. Hey, là, ouais, ouais. C'est une énorme différence là, quand tu as la clause complète puis tu as des clauses qui sont plus restrictives où est-ce que le joueur n'a pas tout le pouvoir. Là. Kent Hughes ne se met pas dans cette situation-là à la base. C'est pour ça que ça évite bien des problèmes. Là.
13: Exactement, mais au-delà de tout ça, l'équipe qui a donné le plus aux sénateurs, en tout cas pour des choix de repêchage, pour ensuite les magasiner, là, parce que c'est ça qui va arriver. Là. Mm-hmm. Ils vont être magasinés, ces choix de repêchage-là. Ça reste que les Panthers ont été, donc, entre guillemets, les plus agressifs dans ce qu'on donnait à l'équipe, même si les sénateurs voulaient fort probablement aussi Anton Lundell là, en retour. Là, on n'a pas été capable d'obtenir un joueur, mais au moins, on obtient des choix au repêchage supplémentaires pour aller chercher un autre joueur. Est-ce que c'est Mason McTavish? Est-ce que ça va être Jason Robertson? Peu importe comment ça va se passer, il y a des gros noms, comme vous le savez, qui sont sur le marché présentement. Alors, de l'envoyer là-bas, c'est quand même spécial, même très spécial, mais je pense que, je vais le répéter, on n'avait pas le choix. On était devant un mur, puis on voyait pas comment Brady Kachuk pouvait être de retour avec les sénateurs la saison prochaine.
12: Mmh. En tout cas, c'est dur de pas voir ça comme un net recul du côté d'Ottawa, Renaud, par contre. Tu sais, Brady Kachuk fait partie prenante de cette reconstruction-là. Là, c'est un recul. C'est bien beau. On a encore Stooge là, on a encore Sanderson, on a encore Pinto. C'est quand même une bonne équipe là, sur papier, oui. Mais il manque des éléments quand même. Il en manquait déjà d'avance avec Kachuk dans la formation. Maintenant, à ton avis, on se retourne puis on magasine les choix pour s'améliorer maintenant. Oui. Je pense que c'est la seule situation plausible dans le cas d'Ottawa présentement.
13: On n'a pas le choix d'aller dans cette direction-là. Je vous parlais la semaine passée de Jason Robertson. L'offre qui vient des Stars est de 12,5 millions de dollars par saison. Elle est sur la table depuis un bon bout. Du côté de Jason Robertson, pas question de bouger. On veut encore plus d'argent. C'est sûr que s'il est échangé, l'équipe qui va faire son acquisition va lui donner plus d'argent. Mais il y a une réalité aussi. Les impôts au Texas sont très différents de bien des États, que ce soit américains ou encore des provinces canadiennes.
12: Robertson, ça 12,5 par année à Dallas, puis il refuse ça. Pour combien d'années?
13: Ça, ben écoute, ça a pas le choix présentement d'être un contrat de 8 ans, là, parce qu'on peut encore lui offrir, tu comprends?
12: Tu sais que pas 12,5 millions au Texas.
3: Dans un endroit pas de taxes.
13: Mais oublie pas une chose, cette prolongation de contrat-là, lui, il voulait l'avoir la saison dernière.
12: Ouais, c'est ça.
13: Et tu comprends, là, il a dit, parfait, je vais aller chercher mes 40 buts et plus, puis vous allez sécher, puis vous allez attendre avant que je signe un contrat. Donc, puis c'est une équipe qui... sous le plafond salarial des problèmes. Là, on n'a pas énormément d'argent non plus. On n'a pas beaucoup d'espace, je devrais dire, c'est le bon terme. Alors, ça, c'est une situation. Mason McTavish, c'en est une autre. Lui aussi est magasiné. Est-ce qu'il y a des choix repêchage là-dedans qui vont attirer les Ducks d'Anaheim en disant « Oui, on est prêt à transiger » ou les Ducks, d'après moi, veulent aussi un joueur. Là. Je veux dire, c'est pas vrai qu'on va échanger Mason McTavish juste contre des choix. Puis, qu'on se remette à les magasiner eux aussi pour un autre joueur, bonne chance là. À un moment donné, on verra comment tout ça va avancer, mais il y a une chose qui est certaine, c'est que les sénateurs vont être agressifs, Anthony, parce que on veut absolument trouver des solutions là. Les solutions ne sont pas nécessairement à l'interne, comme vous le savez. Il faut absolument être en mesure d'attirer un joueur puis de l'amener ici, mais on l'a mentionné, il y a des joueurs qui ont des clauses de non-échange, des clauses de non-mouvement. Puis c'est pas évident non plus de les lever pour aller jouer pour les sénateurs d'Ottawa. C'est pas le cas de Mason McTavish, là. Mais quand même, c'est une situation où il faut quand même que le joueur soit content de venir jouer pour les sénateurs d'Ottawa. Là. Tu peux pas faire l'acquisition d'un. On l'a vécu en plus hein, chez les sénateurs, faire l'acquisition de joueurs qui sont partis après un an. Debrin Katz en est un bon exemple.
3: Chikrin aussi,
12: ça a été de courte durée. Autre question pour moi, Renaud, en ce qui me concerne. Dans ton tweet hier, tu parlais justement des Rangers de New York. qui sont malheureux aujourd'hui parce que finalement, ils n'ont jamais été considérés. Ils n'étaient pas sur la liste de Brady Tkachuk. J'ai été un petit peu surpris de ça, mais en même temps, je comprends un petit peu le point. Là. Les Rangers, évidemment, Team USA, là, tu vas aller chercher les meilleurs joueurs américains disponibles et Tkachuk, ça aurait clairement cadré un petit peu dans ce qu'ils veulent faire.
13: Ben, je pense que ça faisait même partie de leur plan là à long terme pour cette équipe-là. Ça fait longtemps que cette équipe-là veut mettre la main sur Brady Tkachuk. Rappelez-vous, on était dans une réunion des gouverneurs de la Ligue nationale, c'était quoi, il y a 2 ans ou 3 ans, où Michael

0: de choses-là, mais ça reste que je pense que le plan de l'organisation, on avait Brady Tkachuk dans ce plan-là. Est-ce que c'était dans 2 ans lorsqu'il devenait joueur autonome sans compensation ou via une transaction? Mais vous l'avez mentionné, les Rangers n'étaient pas sur la liste de Brady Tkachuk. Et ça, c'est un coup de poing entre les deux yeux de cette organisation-là. Ça fait en sorte qu'on doit, je veux pas dire refaire le plan, là, mais tu sais, Brady Tkachuk aujourd'hui avec les Rangers, c'est une équipe pas mal, en tout cas plus dangereuse qu'elle n'est à l'heure où on se parle, là. Les Rangers de New York, ça ne va pas du tout. Alors, j'ai hâte de voir la suite des choses pour cette organisation, mais effectivement, puis on me l'a même confirmé hier soir, que cette équipe-là, c'est une claque au visage qu'on a reçue parce que Brady Tkachuk n'est pas avec eux à l'heure où on se parle.
1: Ouais, puis c'est pas la première fois qu'on voit que les Rangers ne sont pas sur les courtes listes aussi. De plus en plus, là, on essaie de se placer avec des joueurs de l'équipe américaine, puis on veut se replacer en chum, puis ça devient un petit peu le club des petits amis.
2: Ouais.
1: Puis écoute, ça fait partie de la game de ce fameux chat-là de l'équipe américaine, équipe qui a gagné la médaille d'or ensemble.
2: Hey, scénario potentiel, Renaud, au début de la prochaine saison, les Panthers de la Floride, formation partante, ouais. Sam Bennett au centre des deux frères Tkachuk.
0: Peux-tu croire?
2: Good luck.
1: Ouais.
0: Ouais,
1: ouais. Ça va être
2: ouais. Bonne chance. Ça... Le même gars que Brady est allé voir sur la glace à Montréal, we're going next. Ben là, ensemble, ah, oui. Ensemble, ils vont jouer.
0: Ah ouais, puis c'est ça qu'on va voir, effectivement. Puis c'est une situation qui est quand même unique, là.
2: Ouais.
0: Tu sais, je pense que tout ce qui s'est passé depuis aussi la confrontation des quatre nations, les Jeux olympiques l'an dernier, c'est comme si, mentalement, je pense, même si Brady Tkachuk affrontait la formation canadienne, c'est là la vraie rivalité. C'est étrange, mais mon impression, puis je sais qu'il a été hué à plusieurs endroits dans la Ligue nationale au Canada lorsqu'il touchait la rondelle, mais mon impression, c'est qu'il y a eu comme vraiment un disconnect là, dans sa tête à ce moment-là. Puis c'était clair pour lui qu'il allait évoluer dans un autre pays que le Canada.
1: Ah, il aurait aimé ça revenir dans son équipe puis se faire applaudir comme les autres joueurs américains se sont fait applaudir après
2: sûr.
1: La médaille.
2: C'est sûr.
1: Puis lui, c'était pas ça.
2: Ouais. Fait
1: que
2: ouais.
1: C'est sûr, non. C'est venu y allumer quelque chose dans lui.
2: Tu sais, cet événement-là, là, construit par la Ligue nationale, dont plusieurs personnes doutaient, là, la confrontation des quatre nations, on va en parler encore pendant des années. Ouais. Parce que ouais. Ça va avoir apporté différentes choses à la Ligue nationale. Et puis, la séparation entre Brady Tkachuk et les sénateurs, elle a pas mal commencé là.
1: Ça découle de ça.
2: Ouais. Ben oui, ça a découlé de ça, c'est sûr.
0: Oui, ça commence à quelque part, puis après ça, ça a un impact dans le vestiaire aussi.
2: Exact.
0: Tu comprends? La façon, d'ailleurs, dont Brady Tkachuk a joué en séries éliminatoires, pour bien des gens, il y a eu des questions là, à savoir est-ce que mentalement, il était engagé dans les rencontres. Puis quand tu commences à poser ces questions-là, je peux te dire, à l'intérieur d'un vestiaire, ça se met à jaser assez rapidement.
1: Très bon, Renaud, excellent. Je sais pas si on va avoir encore une autre grosse nouvelle demain, mais dans
2: tout est possible.
1: Une chose est sûre, on se reparle demain.
0: Ça se peut encore que le reste de la semaine se passe comme ce matin. On va voir ce qui s'en vient.
1: Après moi, ça va bouger pas mal cette semaine. On est content que vous soyez avec nous dans le Club du matin. Salut Renaud, à demain.
2: Salut Ren.
0: À demain. Salut Club. Bye bye.
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10: Ouais, pas de cachette, Marty, c'est un de nos amis, Tony et moi, depuis longtemps, mais c'est surtout un des meilleurs dans le domaine au Québec pour parler d'espoir, puis c'est une fierté de l'avoir avec nous toute la semaine. Salut, Marty!
11: Salut, Marty!
12: Salut, les gars, écoute, est-ce que vous êtes presque allés chez vos cadeaux? C'est parce que là, écoutez, ça s'en vient, dans quelques jours, on est. Parce que pour moi, c'est Noël, donc il faut y aller comme ça.
11: Mais oui.
10: Ah, c'est sûr, puis en même temps, avec votre podcast Processus que vous faites, Tony, Marty, Martin Thériault, les gens qui se posent la question, et Marco D'Amico, c'est sûr que le repêchage sera le point culminant de cette belle saison de travail. Marty, je t'ai demandé aujourd'hui de faire les cibles à l'attaque pour le Canadien de Montréal. Donc, quelques joueurs que tu aurais sur ta liste qui pourraient intéresser Kent Hughes au 28e rang. Et tu commences ça en Russie.
12: Ouais, exactement. Je pense qu'on n'a pas le choix du côté des Canadiens parce que, tu sais, Kent Hughes, depuis qu'il est en poste, le premier choix de l'équipe a toujours été en Europe, pour des raisons X, là, que ce soit Juraj Slafkovský, David Reinbacher, Ivan Demidov ou Alexander Azarovski. Donc, je commence ça du côté de la Russie. Je suis allé du côté de Gleb Pugachev. Donc, vraiment, on parle d'un gros bonhomme. Tu sais, évidemment, une qualité qu'on va rechercher beaucoup à Montréal, je le sais qu'il faut pas simplement repêcher pour les besoins, mais quand t'as un gars de 6 pieds 3 pouces, qui est intense, qui est physique, qui est capable d'aller appliquer de la pression le long des rangs, qui est bon également pour aller, c'est ça, aller appliquer de l'échec avant, être capable d'aller bâtir un certain rythme là-dedans. Puis, Gleb Pugachev, je pense qu'au niveau des Russes, c'est peut-être l'un de ceux qui a joué le plus de matchs au niveau de la KHL. Bon, simplement 13 matchs, 3 points, mais bon, était quand même capable d'aller développer un petit peu. Il y a peut-être le jeu offensif qu'on lui reproche peut-être un peu plus, peut-être un peu un petit manque de créativité peut-être offensivement, mais moi, je trouve qu'au niveau de l'intensité, de l'effort, pour aller créer des choses vraiment dans le jeu offensif, plus par son effort que parce qu'il fait beaucoup de choses au niveau des mains, ben je pense que c'est un gars qui a de belles qualités. T'es au 8e rang, tu peux pas t'attendre à avoir David McKenna non plus, donc je pense qu'un gars comme Pugachev viendrait chercher des faiblesses chez le CH.
10: Donc un joueur d'intensité, un joueur qui peut venir déranger en série, intéressant. Il y a aussi Sima Signatavicius, Marty, qui est un autre gros joueur que t'as identifié comme une carte cachée, qui lui a joué contre des hommes toute la saison en Suisse.
12: Ouais, exactement. Sima Signatavicius, qui sera le troisième lituanien de l'histoire à être repêché. Donc ça, c'est pour la petite anecdote. Mais Sima Signatavicius, pas compliqué, désolé, là. Je trouve que c'est peut-être la peste du repêchage. On le sait à quel point c'est peut-être un autre élément. On avait les Brendan Gallagher et tout ça, mais tu sais, ça serait pas de refus d'avoir peut-être un autre genre de Brad Marchand de et compagnie. Mais Simon Seniata Vicious, c'est ça. Il frappe, il est toujours impliqué. C'est un gars qui donne énormément d'efforts. Il est même vicieux un peu par sur les bords. Là, écoute, peut donner le mauvais coup, mon mauvais moment, peut commencer à les frapper un peu tout le monde, en guirlander les joueurs après les sifflets. Mais il est bon aussi. C'est quelqu'un au début de la campagne qui, moi, je trouvais, en offrait pas beaucoup au niveau de l'attaque. Je crois que c'était simple, il était pas nécessairement, comprenait pas nécessairement les schémas offensifs. Mais plus ça a été, meilleur il était, plus il était capable de créer des jeux, de faire des feintes, de travailler en zone adverse, et il a un très très bon tir sur réception. Donc je pense que lui vraiment a un potentiel d'aller peut-être chercher un gars de troisième trio peut-être à l'aile. Mais tu sais, en plus, avec la progression qu'il a montré, la National League en Suisse, là, c'est une ligue qui est toujours extrêmement compliquée. Là, t'as beaucoup de vétérans qui sortent de la LNH et qui vont là. Donc j'aime beaucoup le pari d'Ignatan Vicious. Mélange de gabarit, de chien, mais également, il y a du talent qui s'est amélioré tout au long de la saison.
10: Puis moi, écoute, une fois de temps en temps, être l'équipe qui frappe en premier et non qui est toujours à la réplique ou qui doit toujours se défendre, je détesterais pas ça chez le Canadien de Montréal. Ignatan Vicious, c'est un peu ça qu'il incarne. Tu l'as dit, c'est un joueur qui est limite vicieux, mais qui est quand même capable de se déplacer sur la glace puis d'avoir du talent. Ça, c'est intéressant. Si on regarde dans la LHJMQ, y a-t-il un joueur de la Q qui pourrait tenter Kent Hughes?
12: Ben écoute, je regarde beaucoup de repêchages simulés, évidemment, les prédictions et tout ça, puis moi, personnellement, je pense qu'il va être parti, mais il faut le considérer, parce que oui, c'est une option à 28. J'ai pas le choix d'aller vers Maddox Dagenais, des Remparts de Québec, à 6 pieds 4 pouces, puis un peu pour la même raison qu'Ignatan Vicious, je pense que là, à ce rang-là, ben encore une fois, t'as un gars qui, on peut lui reprocher sa constance l'an dernier et au début de la saison, ça s'est énormément amélioré, ça, je trouve que c'est positif, et par la suite, ben, t'as un gars de 6 pieds 3, 6 pieds 4 pouces, un gars qui est capable de frapper, qui a un excellent tir sur réception, lui également. Souvent, il va être utilisé à droite en avantage numérique. Donc, tu sais, vraiment, je pense qu'un gars comme Maddox Dagenais, qui évidemment joue à Québec, ça c'est toujours très intéressant. On connaît son père Pierre qui joue avec les Canadiens. Je me souviens de l'avoir vu au Centre Bell. D'ailleurs, Maddox, qui c'était intéressant, là, repérait la plaque de son père dans le vestiaire du CH. Mais donc, tu sais, c'est ça qui est intéressant. Je pense que vraiment, il est capable peut-être d'aller occuper, ça c'est au minimum, un rôle au sein d'un troisième trio, parce que justement, s'il est capable d'être robuste, d'aller frapper et d'amener une légère production offensive, c'est toujours intéressant, et même, il est peut-être même capable d'aller plus loin, s'il est capable de s'améliorer à plusieurs niveaux. Donc, non, je trouve que ce serait un, on le voit beaucoup dans ces rangs-là, je pense que ça peut être possible, mais en plus, c'est encore une fois, avec le gabarit, le côté intense, il comblerait une lacune chez ça.
10: Marley, parle-moi du caractère de Dagenais, parce qu'on se souvient tous de Pierre Dagenais, puis on a entendu toutes sortes d'histoires avec lui, puis les trois amigos avec Ribeiro et Théodore. Est-ce que Maddox Dagenais est apte à évoluer dans le marché de Montréal et la pression qui vient avec?
12: Moi, je pense pas qu'il y ait de problème. Écoute, je l'ai côtoyé quand même je l'ai côtoyé quand même un petit peu cette saison et tout ça. Puis c'est un peu je dirais qu'il y a un peu mentalité vieille école, dans le sens que, tu sais, il y a des choses que certains, ça peut les déranger de leur dire. Lui, il n'y a pas de problème. Il est capable d'emmagasiner ça. Il est capable de faire face à la pression. Je pense que c'est quelque chose qui est à l'aise. Je pense que le fait également d'avoir eu, tu sais, bon, oui, on a entendu l'histoire avec Pierre Dagenais et compagnie. Tu sais, oui, ça peut être une inquiétude d'un côté, mais de l'autre, c'est certain que son père lui en a parlé. C'est sûr que il est préparé à ça, que ce soit son père, mais tu sais, des gars comme Jody Théodore, qui est un excellent ami aussi de Pierre Dagenais, c'est sûr que je pense qu'il a les outils en main, il est capable de se prendre en main. Puis le fait de jouer à Québec, le fait de jouer avec les Remparts, un autre gros marché, c'est pas comme Montréal, là, évidemment, mais je pense que ça peut te préparer un petit peu à ces moments-là. Là.
10: Marty, évidemment, il y a les frères Ketchuk qui sont pas mal dans l'actualité ces temps-ci, mais il y a aussi des frères qui retiennent l'attention dans le repêchage.
12: Ouais, et je pense que c'est un gars qui, justement, tout dépendant, pourrait sortir environ dans les environs de 28, justement, du choix des Canadiens. Et c'est les jumeaux Rock, donc Liam et Marcus. J'aime un peu moins Marcus, donc je parlerai pas trop de Marcus comme cible à 28. Mais Liam, lui, je le trouve très intéressant. Je le considère parce que, premièrement, jouait avec les Tigers de Minnesota, donc jouait constamment avec Bryce Pickford, l'espoir du CH, constamment en avantage numérique. Puis Liam Rock, je dirais, ce qui est intéressant, c'est qu'il peut jouer sur plusieurs niveaux. L'intensité est là. C'est un gars qui va dans les coins, qui frappe, qui est capable surtout de s'impliquer avec son bâton, qui est vraiment efficace pour vraiment aller générer du rythme et de l'intensité. Il y a aussi d'excellentes mains. Je trouve que lorsqu'il est autour du filet, capable d'aller chercher de l'espace, capable d'aller récupérer des retours, capable de compléter parce que justement, il y a des bonnes mains, capable de voir les jeux. Il est peut-être moins... il y a peut-être moins de vision de jeu que Marcus Rock. Marcus Rock, lui, c'est vraiment le fabricant de jeu, mais je pense que vraiment avec Liam, t'es vraiment capable d'aller chercher quelqu'un qui, au minimum, ça peut être peut-être un gars de troisième trio qui va se démarquer par son intensité, mais je pense qu'il a les mains, je pense qu'il a le justement le caractère pour potentiellement peut-être aller chercher une chaise sur un deuxième trio, mais bon, évidemment, ça dépend s'il se retrouve avec son frère ou non, mais c'est ça, je pense que c'est une autre belle option de Liam Rock.
10: Ouais, parce qu'on s'entend qu'une fois que tu repêches Liam, ben là, tu regardes pour tes options pour aller rapatrier son frère par la suite. On parle pas exactement de la même qualité d'espoir. C'est pas comme les frères Céline, fallait absolument que tu t'aies deux choix rapprochés. Tu pourras te permettre d'attendre un peu quand même avant de sélectionner le deuxième. Très bon, Marty. Content de faire ça avec toi toute la semaine. Puis je compte les dodos jusqu'à vendredi. On sera ensemble d'ailleurs pour le repêchage ici sur les ondes de BPM Sport à compter de 19h.
12: Ouais, ben écoute, toujours un énorme plaisir. Je vous le dis là, c'est ça. C'est comme Noël, on est le 21 décembre, j'ai hâte de voir ce que la parenté m'a donné comme cadeau puis et tout ça. C'est ouais. Ça qu'on est là-dedans.
10: Ouais, il y a des années où est-ce qu'on est déçu, il y a des années qu'on est très content. On verra bien comment ça va se passer pour le Canadien de Montréal. Merci beaucoup Marty. Hein,
12: ça fait plaisir les gars.
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10: 9h31 minutes, on le retrouve comme à l'habitude. Olivier Brett, salut.
21: Salut, Oli.
22: Salut, les gars.
10: Ça va bien?
22: Ça va très, très bien.
10: Content de te parler aujourd'hui parce que en fin de semaine, j'ai vu passer des critiques à l'endroit de Jesse Marsh, on se souvient tous de ses célébrations d'après-match, puis il y a même eu l'espèce de petite jasette avec le coach du Qatar, puis toutes ses réactions exagérées. Il a été réprimandé pour ça. Ali, t'en penses quoi?
22: Je mettrais de côté la prise de bec avec le coach du Qatar. Ça, je pense que c'est davantage pour le fait qu'on protestait contre le carton rouge. Bref, ça, c'est un fait de jeu. Là, quand je vois le monde, par contre, critiquer Jesse Marsh pour son exubérance, c'est un énorme manque de compréhension du moment. Puis là, c'est très, très... Puis je le critique. Je critique pas tant les gens de critiquer parce que c'est difficile de saisir la complexité puis l'ampleur de ce moment-là. D'abord, on s'en est parlé la semaine dernière, au lendemain du match. Tu gagnes un premier match en Coupe du Monde. C'est ça, ta troisième présence. Hey, écoute, tu avais seulement un buteur en Coupe du Monde. Dans toute ton histoire, tu n'as pas marqué un but en 1986. Tu en as marqué deux au Qatar il y a 4 ans. Alphonso Davies, dans une défaite cuisante, finalement, face à la Croatie. Puis le but que tu as marqué contre le Maroc, c'est un contre son camp. Donc là, d'en mettre 6 avec un tour du chapeau d'un gars qui avait de la misère à se mettre en marche, en l'occurrence, Jonathan David. Kyle Lahren, qui est un gars que tu titularises parce que, ben, je ne sais pas si c'est parce qu'il a chialé après le match contre la Bosnie. Mais bref, tu as tous les choix du coach puis le travail des joueurs sur le terrain qui fonctionne. Après, Jesse Marsh au mois de mars. Souvenez-vous, qu'est-ce qu'il disait quand l'Italie pouvait encore se qualifier et être le premier adversaire du Canada à Toronto? Il disait, vos maillots bleus là, de l'Italie, déchirez-les, brûlez-les, débarrassez-vous-en, puis trouvez-vous des maillots rouges parce qu'on veut un stade à Toronto qui est rouge d'un bout à l'autre. Ça, c'était sa première occasion où il démontrait sa préoccupation pour l'ambiance dans les stades à cette Coupe du Monde-là. Ce qu'on a vécu l'autre jeudi à Vancouver, c'était extraordinaire. Mais moi, j'ai vécu des émotions encore plus fortes après le match quand Jesse Marsh a, à mon sens, envoyé un message de « Hey, on se revoit la semaine prochaine. Puis assurez-vous de faire exploser le toit, que ce soit encore plus bruyant que ça l'a été dans ce match-là, parce que moi, je suis très, très fier de ce qui se passe en ce moment pour le soccer canadien, mais ça reste une foule qui a pas l'habitude de ces grands rendez-vous-là. Des fois, faut que tu les chauffes un peu, et c'est ça que j'ai vu Jesse Marsh faire avec, puis je finis là-dessus, l'idée que les joueurs, moi, j'ai eu des échos là, de gars qui ont croisé les joueurs, tout le monde était solidement ébranlé par la blessure, la fracture à la jambe d'Ismaël Koné. C'est tout à fait compréhensible. Mais là, si tu rentres un peu secoué, puis que tu n'envoies pas un message au pays à travers les images qu'on a vu tourner, que tu n'envoies pas un message à la foule en vue du prochain match où là, c'est une autre commande, là, c'est la Suisse que tu vas affronter, ben ça peut devenir compliqué de chez compliqué. Donc moi, personnellement, j'ai pas de problème avec ce que Jesse Marsh a fait. Après, ben c'est sûr qu'il faut que tu livres la marchandise contre la Suisse.
10: Ouais, puis surtout, tu l'as dit, tu sais, il a chauffé la foule, il l'avait même fait avant le match, qu'il voulait que ce soit bruyant, puis pas juste exact. Bruyant quand il y a un gros arrêt ou quand il y a une chance de marquer, bruyant en continu, il fallait que l'avantage du terrain paraisse pour la formation canadienne. OK, on vient sur les matchs d'hier, Oli, parce qu'il y a quand même plusieurs rencontres intéressantes à surveiller. À commencer par l'histoire du Cap-Vert, ce conte de fées-là qui se poursuit. On n'a pas encore subi la défaite, on va chercher un autre résultat. Et honnêtement, se qualifier pour la ronde suivante n'est pas impossible.
22: Ah non, pas du tout. En même temps, tu pourrais faire 3 matchs nuls, avoir une Coupe du Monde tellement réussi et pas passé au prochain tour. Puis tu sais quoi? C'est pas ce que je vais souhaiter au Cap-Vert, mais ce serait bien correct comme ça, parce que les deux équipes, là, les deux scalps, parce que je sais que c'est pas des victoires, les deux demi-scalps, on va les appeler comme ça, c'est l'Espagne puis l'Uruguay. Tu sais, c'est des équipes qui l'ont soulevé, le trophée. Toi, t'as jamais mis les pieds à la Coupe du Monde. Là, tu marques pour une première fois hier, puis pour remettre en contexte, si je me trompe pas, il y a beaucoup de binationaux, là. Il y a beaucoup de gars qui sont nés à Rotterdam, par exemple, aux Pays-Bas, qui jouent pour le Cap-Vert. Mais le Cap-Vert, c'est 500 000 d'habitants. À Montevideo, et en Uruguay, juste la ville, c'est 1,3 million. Je veux dire, il y a pas de commune mesure entre les deux nations. Puis on parle même pas de l'expérience de ces compétitions-là avec l'Uruguay qui a eu depuis une quinzaine d'années une grosse génération. On a perdu des attaquants, là, mais c'est phénoménal ce qui se passe. Puis juste pour conclure sur le dossier du Cap-Vert, de voir Bosinha, qui est le fameux gardien là, qui a pris, je sais pas, là, 200 millions d'abonnés.
10: 15 millions d'abonnés, oui.
22: C'est un peu moins que mon 200 millions, là, je fais dans l'hyperbole le matin. Mais sa mère pouvait pas être au premier match face à l'Espagne. Des problèmes de visa, avait pas l'argent non plus pour payer pour ce visa-là. Était là hier pour voir son équipe. Son fils a pas eu le meilleur match, mais pour voir son équipe aller chercher un autre résultat et en plus marquer 2 buts, revenir de l'arrière, c'était extraordinaire.
10: Ah oui, quand ils ont marqué le premier but du match, là, c'était fou, Ed, là. C'était incroyable. Puis honnêtement, moi je leur souhaite. On a un peu critiqué d'élargir les cadres de la Coupe du Monde puis d'avoir plus d'équipes parce qu'il va y avoir des clubs moribonds puis ça va rien donner. Ben là, on a des histoires comme celle-là, puis tu l'as dit. Un petit pays qui a tenu tête à deux géants du soccer. Faut dire que l'Uruguay a vraiment été décevant depuis le début de la Coupe du Monde. L'Espagne s'est repris, là. Mais on y parvient quand même du côté du Cap-Vert. Puis moi, je trouve ça bien le fun pour la suite des choses, Oli.
22: Je suis 100% d'accord avec toi. Puis juste un petit aparté, là. Je vous en ai parlé la semaine dernière. Mais je vois tellement de commentaires, là. Tu sais, des Zlatan Ibrahimovic qui disent, le spectacle. J'ai failli m'endormir en première mi-temps. Des analystes en France qui chialent sur le niveau de la compétition. On dit que ça ressemble à des groupes de qualification en vue de la Coupe du Monde plutôt que la Coupe du Monde. Désolé, là, mais ma gang de privilégiés, vous autres, Zlatan, là, il était pas dans une équipe qui était systématiquement dans les plus gros tournois. Il fallait qu'il se batte pour s'y rendre. Mais lui, c'est un joueur hors norme. C'est un joueur qui a vécu le très haut niveau. Ça a été une des figures les plus marquantes de sa génération. Les Français sont là, tournoi après tournoi, sont là, écoute, finale après finale. Là, descendez de votre tour d'ivoire. C'est comme, j'ai vraiment l'impression d'avoir une gang de privilégiés qui sont dans un restaurant un peu cool, un peu high-end, puis qui dit, ouais, mais ceux qui ont moins de moyens, là, on veut pas les voir ici, là, sont habillés un peu tout croche, puis on sait pas s'ils vont prendre à la carte, ils vont peut-être prendre le menu du jour, puis non, tu sais, on veut pas tout ce monde-là dans notre party. Arrêtez-moi ça, c'est des histoires extraordinaires, puis si vous êtes si bon que ça, battez-le, le Cap-Vert, battez-le, les équipes comme Curaçao, qui s'est fait rincer par l'Allemagne. Mm-hmm. Puis après ça, on pourra avoir la discussion, là. Mais en ce moment, là, je suis désolé, là, puis c'est tranchant un peu. Ça m'écœure, ces commentaires-là, parce que c'est des commentaires de privilégiés qui regardent de haut les, entre guillemets, plus petites nations qui se pointent puis qui font de ce tournoi-là, jusqu'ici, un tournoi que je trouve super intéressant.
11: Ouais, bien gênant, là, le performance à date. Là, ouais, c'est vraiment impressionnant. Des petits, tout petits pays. Moi, je trouve que ça écrit des histoires toutes seules. C'est le fun à suivre au bout.
10: Exact. Puis on s'entend, le Zlatan. Es-tu surpris de ce genre de commentaire-là sort de sa bouche?
22: Non, tu fais bien. Tu fais bien de d'apporter cette précision-là. Là. C'est le gars qui a pris une pleine page dans le LA Times pour se souhaiter lui-même la bienvenue quand il est débarqué au LA Galaxy. Puis ça disait juste « You're welcome ». Je paraphrase un peu.
10: Ouais.
22: Je sais que Zlatan est là pour ça, mais il y en a beaucoup d'autres qui disent ça. Puis tu trouves rarement un gars qui vient de la Bulgarie ou qui vient de la Hongrie ou de l'Irlande qui s'est pas qualifié, qui dit ah ouais, tu sais, le niveau a vraiment baissé. C'est tout le temps des grosses équipes qui aimeraient juste les tasser, les autres, là. Tu sais, pas avoir de job à faire pour se rendre en huitième de finale. Ben là, t'en as plus. Désolé, je m'en excuse pas.
10: T'as raison. C'était écrit Dear Los Angeles, you're welcome. Plus rien dans la page, hey, puis juste sa signature au bas. C'était sacré personnage.
22: Je le critique pour ce commentaire-là, mais ça, c'était bon.
11: C'était un beau flash. Il a livré aussi. Moments extraordinaires à Los Angeles quand il a joué.
10: Ça va en revirement contre Toronto, c'était écœurant.
22: Il avait marqué, juste pour finir, là, il avait marqué du milieu du terrain à son premier match, puis c'était dans un derby contre le LAFC. Dire que le gars, il livre la marchandise, c'est un euphémisme.
10: Puis il y avait un analyste à TVA Sports, c'était-tu à Soun? En tout cas, il y a un analyste à TVA Sports qui ne regardait pas le bon moniteur pour ce fameux but-là.
11: Il l'a
10: calé d'avance. Il a comme fait oh, puis là, on comprend rien parce que le ballon est au milieu du terrain. Et là, 7 secondes plus tard, on voit le ballon qui est marqué du milieu du terrain.
22: Ouais. Les gars, là, on est dans Poutine de la TV. Là, une autre petite anecdote. Coupe du Monde 2014. J'étais à TVA Sport à l'époque, puis je partageais mon temps entre TVA Sport puis la Coupe du Monde pour puis Radio-Canada pour la Coupe du Monde. Puis on avait un horaire chargé. Tous les matchs qui étaient à TVA, je les faisais avec Fred, puis il y avait souvent un invité à Sun. Était là par moment, puis il y avait François Bouguingo.
10: Ouais, le fameux penalty.
22: Le penalty, parce que Fred était parti parce qu'on avait peur pour le trafic. Il était parti, on avait un match de l'Impact au stade Saputo, puis on savait pas si on aurait le temps de se rendre. Donc Fred est parti parce que ça s'était rendu au tir au but, et François Bouguingo s'était chargé de décrire la séance de tir au but, puis il avait fait exactement la même chose. Des bons souvenirs.
10: Ouais, je me souviens très bien. Ça avait fait jaser pas mal.
11: Ça, c'est une des phrases de François Bouguigui.
10: Ouais, une des. Je veux t'amener sur la Tunisie, parce qu'on se souvient, ils n'ont pas eu un bon résultat. On n'est pas content. On congédie notre coach. Ça a dû les fouetter. Belle défaite de 4-0 hier.
22: Sixième. Hervé Renard est arrivé, là, c'était son premier match à la barre, et Sabrina Mouchi a été congédié après le premier match. Hervé Renard arrive, c'est le sixième entraîneur depuis le début 2024.
10: Aïe, aïe.
22: Tu sais, à un moment donné, quand tu trouves que toutes tes ex, c'est des folles, c'est peut-être celui qui a choisi le problème.
10: Mm-hmm.
22: Et là, la Tunisie, qu'est-ce que vous faites comme sélection? Qu'est-ce que vous faites comme organisation? Tu t'es qualifié, tu as eu des super belles qualifs. T'es pas content de ta Coupe d'Afrique des Nations qui s'est jouée cet hiver. Tu changes d'entraîneur encore. Sabri Lamouchi, là, le gars qui a été congédié, il a pris ses premiers matchs à la barre en mars. Donc, il y a eu deux matchs en mars, deux matchs de préparation juste avant le tournoi. Il arrive dans un groupe qui est relevé. Là. La Suède, oui, ça a été décevant comme résultat. Mais là, que tu enchaînes avec une défaite de 4-0 face au Japon, qui est une super belle équipe à regarder jouer. Mais c'est pas une puissance offensive. Ça montre juste que t'es à l'ouest. Puis c'est un problème de fond que t'as. Puis Sabri Lamouchi, je pense pas que c'est un gars revanchard comme ça, mais s'il se frotte les mains en regardant ce qui se passe en ce moment, je lui reprocherai pas. Parce que c'est un échec monumental de fédération. Puis ça montre aussi que il y a de la responsabilité dans la cour des joueurs. Puis là, je suis pas là à l'interne dans cette sélection-là tunisienne, mais écoute, c'est un manque de qualité en gestion phénoménale de la part de la Tunisie. Puis là, le prochain match, là, c'est contre les Pays-Bas.
10: Mmh.
22: Ça va donner quoi? Tu vas avoir encaissé combien? Là, tu en as encaissé 9 en 2 matchs. C'est sûr que les Pays-Bas vont être qualifiés, vont sentir qu'ils sont qualifiés pour le prochain tour. Ils vont peut-être être en mode gestion un peu, mais c'est une Coupe du Monde catastrophique pour la Tunisie, puis surtout pour sa fédération.
10: Ah, assurément, il n'y a pas de doute là-dessus. Aujourd'hui, il y a de l'excellent soccer. Lionel Messi, à force d'un tour du chapeau lors du dernier match, est en action après-midi à 13h contre l'Autriche. Après ça, ce sera les Français et Kylian Mbappé à 17h contre l'Irak. Erling Haaland s'en vient aussi à 20h avec la Norvège contre le Sénégal et finalement Jordanie contre Algérie, tard en soirée à 23h. Une belle course pour le Ballon d'Or aujourd'hui, Ali.
22: Hey, les histoires sont extraordinaires. Messi a marqué son premier tour du chapeau à sa sixième Coupe du Monde lors du premier match. Là, il est ex aequo avec Miroslav Klose, qui a pris sa retraite, lui, un attaquant allemand. Les deux ont 16 buts. Personne n'en a marqué plus à la Coupe du Monde. Mais Kylian Mbappé, qui est à sa troisième Coupe du Monde seulement, en a 14. Au final, là, que ça se passe cette Coupe du Monde-ci ou plus tard, c'est Mbappé qui va se retrouver meilleur buteur, mais les deux qui sont presque au nez à nez, si c'était pas d'un tour du chapeau de Messi, il le serait. Mbappé a marqué deux fois au premier match, mais l'autre, c'est Erling Haaland. On s'en est parlé la semaine dernière. Il y a plus qu'un but par match en équipe nationale. Il a marqué, si je me trompe pas, 16 fois en phase de qualification pour ramener la Norvège à la Coupe du Monde pour la première fois depuis 1998. Mais avec son doublé contre l'Irak, là, avec 90 minutes en carrière à la Coupe du Monde, il est déjà ex aequo meilleur buteur de la sélection norvégienne.
10: C'est incroyable.
22: En Coupe du Monde. C'est 90
11: minutes. C'est un géant. Ouais.
22: Puis là, t'as une équipe de Norvège qui va jouer contre le Sénégal aujourd'hui. Après ça, ça va être l'équipe de France. Là, c'est les vrais tests qui s'en viennent, mais les tests, de manière générale, c'est pas trop ça qui fait peur à Erling Haaland.
10: J'ai hâte qu'on s'en reparle demain. Merci beaucoup, Ali. Bonne Coupe du Monde encore une fois aujourd'hui.
22: Salut les gars, bonne journée.
11: Salut, Ali.
10: Bye bye. Olivier Brett, collaborateur soccer. OK, on va aller à la pause. De l'autre côté, on regarde les matchs pour aujourd'hui. 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
10: Les matchs! On vient juste de défiler la liste des matchs de la Coupe du Monde. Fait qu'on fera pas exprès pour les renommer à nouveau. Mais il se passe autre chose dans le merveilleux monde du sport. Hugo, à commencer par du baseball.
11: Oui, évidemment, les Blue Jays. Ils affrontent les Astros. Ce soir, c'est Hunter Brown sur la butte pour les Astros. C'est Dylan Cease pour les Blue Jays.
10: C'était pas censé être Shane Bieber?
11: C'était censé. Et Shane Bieber, effectivement, il y a eu le feu vert des médecins.
10: C'est parce qu'il s'est refait mal? Pourquoi c'est pas lui qui...
11: Non, c'est parce qu'on reprend le match qui a été cancellé dû à la pluie pour les Blue Jays. Okay, donc, ça retarde la rotation un petit peu.
10: OK, donc Bieber va se retrouver à lancer demain. Non?
11: Ouais, okay, exactement.
10: C'est juste parce que Cease n'a pas lancé hier.
11: Okay, exact. N'ayez crainte, Shane Bieber va être sur la butte pour les Blue Jays. Ça va faire du bien.
10: Moi,
11: tout
10: j'ai
11: le monde est content.
10: C'est quoi ton opinion de ça, Hugo? J'ai l'impression qu'il n'était pas 1000% prêt, Bieber. Mais qu'avec Scherzer qui s'est blessé, puis on est tellement dans le trouble qu'on s'est dit, on n'a pas le choix.
11: Ouais, exactement.
10: Viens dans la rotation.
11: Ouais, exactement. Je pense que c'est ça aussi. Puis probablement que les Blue Jays sont prêts à prendre le risque avec l'état de santé de Shane Bieber pour le faire lancer. On a besoin de performance en ce moment. On a besoin de victoire. Bieber peut donner une chance à l'équipe de gagner, clairement. Ça va faire du bien à l'équipe, c'est sûr et certain. Sûr. Sinon, ben, les Red Sox à Tony aussi, qui jouent contre les Rockies aujourd'hui. Les Rockies sont problématiques. Hein? Jeune équipe quand même. Il y a des hauts, il y a des bas, mais ils sont remplis de surprises. J'ai bien hâte de voir ce qui va se passer pour tes Red Sox, mon Tony.
12: Ouais, ben écoute, ils sont allés gagner une série en fin de semaine à Seattle. On s'encourage comme on peut. Mais
10: ils ont perdu hier.
12: Ils ont perdu hier. Ils ont gagné la série au total. Là,
10: le match par, c'était Logan Gilbert, je pense, sur la butte hier.
12: Très bien lancé hier. C'était un bon duel de lanceurs. Peyton Turley fait bien, puis il n'est pas toujours favorisé par son offensive dernièrement, comme ça a été le cas hier. Il aurait mérité, je pense, qu'il a donné près de 7 manches hier au Red Sox.
11: Ouais, il est bon. Il y a des très, très bonnes sorties. Les Mariners qui font du piggyback, je ne sais pas si vous avez déjà vu ça rapidement, c'est quand on utilise deux lanceurs par temps au sein d'un seul match pour être capable de remplir le match. Ils ont tellement de lanceurs de qualité, ils ont décidé qu'on allait faire ça à place d'utiliser dans le club. Ça marche très bien pour eux en ce moment.
10: Ben, ça te permet de reposer tes bras. C'est comme si tu avais une journée de congé supplémentaire.
11: Les Mariners jouent pour 500. T'sais, c'est une équipe que je pensais vraiment supérieure à ce qu'ils montrent. Mais c'est tellement ouvert dans l'américaine qu'une équipe à 500 à ce point-ci, tout est encore possible pour la suite.
10: C'est pas une division très impressionnante non plus.
1: Non. Exactement.
10: Y a-t-il un autre match qui retient ton attention?
1: Ouais, finalement, Cubs-Mets, naturellement. Enfin, je parle un peu de mes Cubs, Shohei Managa sur la butte pour les Cubs. Mais c'est Bo Bichette que je veux parler. Parce que c'est assez 10 derniers matchs. Bo Bichette frappe pour 381.
11: Bon.
1: 3 circuits, 10 points produits.
10: Et t'attends parce que début de saison, très difficile pour Bichette. Qui, je le répète, c'était drôle parce que tout le week-end, évidemment, il se faisait huer du côté de Philadelphie. Vous vous souvenez qu'il avait refusé de signer à la dernière minute. Avec les Phillies, on est reparti pour une autre semaine du repêchage. On est content de vous retrouver dans le club du matin, ou devrait-on dire le club du midi, parce qu'on s'en vient à nouveau en ondes dans les prochaines secondes. Merci Tony, merci Hugo, merci à vous à la maison, et on se retrouve demain, 5h54. Bye bye tout le monde.
11: Salut!
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10: Oui, monsieur, on est parti pour une autre semaine dans le club du matin, 5h54 en ce 22 juin 2026. Comment ça va, Tony?
11: Ça va très bien, toi, mon déso.
10: Ça va super bien. Ce n'est plus Oli qui est à la console. C'est maintenant Hugo qui est de retour de vacances. Comment ça va, Hugo?
1: Salut, gars. Ça va bien, vous autres? J'avais hâte de vous retrouver.
10: Ouais, ben nous aussi, bien on content est content d'être avec toi. Bienvenue dans le club. Tu vas être avec nous pour les trois prochaines semaines. Bon été tout le monde. Nous sommes officiellement à l'été depuis hier. Et surtout, bonne fête des pères aussi, Tony.
11: Ben merci.
10: C'est ton cas, d'ailleurs.
11: Je suis le seul papa...
10: Dans place.
11: Oui, monsieur. PO n'est pas papa encore.
10: D'ailleurs, je vois autour de ton cou...
11: Exact, mais je rebords fièrement le cadeau de fête des papas de ma fille Béatrice. Qui va concocter un collier, puis elle le fait avec beaucoup d'amour pour son père.
10: C'est parfait.
11: Que je tenais à le porter aujourd'hui. Il faut dire qu'elle est limitée dans ses moyens. Là. À 4 ans, là, c'est normal que. Je m'attends pas à avoir un barbecue flambant neuf là, à la fin des pères. Donc, beau collier que je tenais à le porter aujourd'hui.
1: Tu le portes très bien, Tony.
11: J'ai dit, je vais le porter demain au travail.
10: Ah, ben c'est parfait.
11: Je le porte aujourd'hui.
10: C'est parfait. C'est tout à ton honneur. Hey, j'ai été faire, les gars, ben bon week-end, soit dit en passant. J'espère que ça a été le fun pour vous aussi.
11: Pas vraiment, non.
10: Non, qu'est-ce que t'as fait de bon?
11: Ben non, mais Simonac, on va-tu avoir un été à un moment donné? Moi, il est tout le temps la fin de semaine. Tu sais, Colin, c'est plate, là, au bout, là. Il fait pas beau. Si tu veux qu'on dise, que je te dise ce matin, non, ça influence mon moral. Pas capable d'avoir une saison de course à date. Deux autres annulations pour mes pistes de course en fin de semaine. Je suis pas content.
10: Non, je te comprends.
11: T'sais, c'est plate, là. On a de la misère à prendre notre rythme. Mais comme c'est férié mercredi, ben j'ai un programme de course à l'animation mardi soir.
10: En pleine semaine?
11: Oui. Ben, on appelle ça le Québec Bowl. On fait ça là, à la piste du RPM Speedway à Saint-Marcel-de-Richelieu. Donc mardi, là, il annonce beau. Alors, on va être là, on va faire des courses mardi, demain, en fait. Donc, mais on a bien hâte, là. Je pense que pour, en tout cas, les pistes du Québec, là, c'est la 9e annulation qu'on a
10: quand
11: de
10: même,
11: course.
10: Quand même.
11: Que sur lesquelles j'anime, là.
1: Fait ça, que, mais c'est fou, la pluie, la température a eu un impact impossible.
11: Fait qu'un gros trou dans le budget des promoteurs, un gros trou dans le budget, dans les revenus de ses animateurs, puis de toute la staff. Tu sais, c'est saisonnier, hein. Donc, on est à la merci de la température. Là, c'est pour un deuxième été. Ben là, c'est l'été commence, là, mais pour nous, l'été, c'est quand la saison de course commence au mois de mai. Là. C'est un début très difficile pour nos pistes de course.
10: Moi, j'ai été extrêmement chanceux. J'ai décidé d'aller faire du camping du côté du camping Lion d'Or. Ça, c'est à Saint-Étienne-des-Grès. C'est à côté de chez mes parents.
11: Pas pire, tes parents disaient, on va aller faire du camping à côté de chez nous.
10: Ben, ils sont venus nous voir, évidemment. Ouais. Mais nous, il n'y a pas mouillé. Et c'est vraiment spécial parce que on regardait les radars météo, il y avait deux gros nuages de pluie qui étaient à peu près à 15 km de chaque côté, qui passaient à notre gauche, qui passaient à notre droite. On les voyait, les nuages gris au loin, mais nous, il n'a pas mouillé. Il s'est mis à mouiller dans la nuit de samedi à dimanche, donc quand on était couché. Fait que quand on s'est levé dimanche pour emballer nos affaires, là, il pleuvait.
11: Mais là, t'es allé là, bon, quoi, motorisé?
10: On a loué un motorisé sur place.
11: Okay,
10: j'ai jamais vraiment fait de camping, puis c'est un truc qui était très présent dans la jeunesse d'Émilie.
11: Ah, ouais.
10: Fait qu'elle voulait m'initier à ça. Okay. Puis on s'est dit, pourquoi ne pas rejoindre l'utile à l'agréable? Fait qu'on a décidé de louer dans le coin de chez mes parents. Fait que mes parents sont venus, ma soeur et son copain avec leurs deux filles sont venus. Fait que là, on a joué au parc, on s'est baigné. Mais pour vrai, nous, on est extrêmement chanceux. Il a fait beau. Fait que barbecue, il y avait même une activité qui était organisée de karaoké le soir dans le cadre de, je présume que c'était dans le cadre de la Saint-Jean-Baptiste. Fait que là, le monde allait chanter des chansons du Québec. Non, pour vrai.
1: Ouais, c'est le fun.
10: Ça a été un super beau week-end. On hésitait à y aller parce que comme tout le monde a vu, il annonçait vraiment pas beau. Mais on se dit, garde, on prend une chance. Puis finalement, on a été vraiment chanceux. Alors, salutations à Steve et sa gang du côté du camping Lion d'Or. Honnêtement, c'était vraiment trippant. Puis, moi, j'avais jamais vraiment lancé l'idée d'aller faire du camping. Peut-être qu'un jour, je vais me relancer là-dedans. J'ai pas détesté ça. C'est le fun de décrocher un peu.
1: Oui, c'est sûr, en nature.
11: J'ai possédé une roulotte il y a 2 ans, puis ça n'a pas été un grand succès en ce qui me concerne. Parce que, tu sais, on avait quelque chose, pas de bas de gamme, mais petit. C'est relativement petit pour nos besoins, mais je suis un petit peu plus, je sais pas...
10: Douillet?
11: Ouais, ma blonde aussi. On est tous les deux douillets. Faut le l'admettre, là. ça manquait un petit peu de d'espace, là. C'était petit. Puis là, en plus, ben là, la cigogne est passée pour une deuxième fois. Donc, notre petite roulotte est rapidement devenue trop petite. Donc, on a abandonné le projet après un an de camping. Donc, ben, c'est surtout pour aller aux courses là, que j'avais. Là,
10: ça devient pratique. Ça permettait d'avoir un pied à terre.
11: Exactement. Exactement. Mais en tout cas, peut-être qu'on va remettre ça à plus tard là, quand les enfants vont être un petit peu plus grands. Là, mais c'était tellement petit. Ma fille se réveillait constamment la nuit. Les pieds me dépassaient du lit. Bref, c'était moyen. Ça prenait mieux. Quand t'es habitué au confort, là. Ma blonde, elle a un beau dicton, puis j'aborde un petit peu dans son sens à elle. Elle dit « Pourquoi que je me mettrais plus dans marde que chez nous? » Ouais, vu de même.
10: Honnêtement, j'avais l'impression un peu de que l'été commençait. Je chantais que... Mais c'est parce qu'il fait beau. S'il avait mouillé, puis on avait été confinés à l'intérieur, peut-être que je tiendrais pas le même discours. Cela dit, ça s'est bien passé. Mais là, assez de small talk, messieurs, parce que honnêtement, il y a eu une énorme transaction dans la Ligue nationale de hockey hier. Il faut prendre le temps d'en parler. C'est parti pour le show du 22 juin 2026.

0: Brady. Brady Tkachuk s'est terminé son aventure comme capitaine des Sénateurs d'Ottawa. Il a pris la direction de la Floride hier. Il a été échangé contre 3 choix de premier tour et 1 choix de 2e tour. On le sait, les Panthers détenaient la 9e sélection lors du prochain encamp qui aura lieu vendredi. Plus tôt dans la journée, on avait transigé avec le Kraken de Seattle, Maki Samoskevich, pour aller mettre la main sur un autre choix de premier tour, le 25e au total. Et finalement, ces choix-là quittent, ainsi qu'un choix de 2029 et 2e choix en 2030, pour mettre la main sur Brady Tkachuk. Majeur, ça, Tony. Là.
1: Ouais, majeur, c'est le cas de le dire. Mais ça ne devrait pas surprendre grand monde. T'sais, quand j'ai vu la transaction, la destination, je me suis dit, bon, ça y est. La seule chose qui n'a pas coulé, c'est la demande officielle de transaction de Brady Tkachuk. Parce que clairement, c'est une demande de transaction.
0: C'est ce que je pense aussi.
1: Il a soumis une courte liste de 4 équipes à laquelle il accepterait d'être échangé. Et finalement, ben, il s'en va rejoindre son frère Matthew avec les Panthers. Moi, c'est plate à dire, là, mais j'ai pas le choix d'éprouver un peu de sympathie pour les partisans des Sénateurs. Parce que, qu'on le veuille ou non, c'est un recul que les Sénateurs subissent avec cette transaction-là. Je comprends qu'on va chercher des choix de qualité, mais en même temps, dans une division extrêmement compétitive comme celle de l'Atlantique, dans laquelle on a réussi à se tailler une place en série envers et contre tous avec une superbe fin de saison, mais là, on fait un pas de recul parce que le capitaine a décidé de quitter. Je trouve ça dommage. Je trouve ça vraiment dommage. Puis il y a énormément d'aspects qu'on va aborder dans cette émission-là concernant la transaction Tkachuk, parce qu'on peut l'avoir de différentes façons. Le souhait de retourner, de jouer aux États-Unis, de jouer avec son frère, de quitter Ottawa, d'embarquer dans une situation plus favorable à ce qu'il gagne la Coupe Stanley. Bref, il y a un paquet de choses qu'on peut aborder sur cette transaction-là. Mais fondamentalement, les Panthers sont de retour en force. Et de l'autre, ben, du côté des Sénateurs, c'est un recul. Les emplettes sont peut-être pas finies. On va peut-être dire, ben, on utilise les choix dans le but de s'améliorer maintenant et d'amener quelque chose pour remplacer Tkachuk dans la formation. Mais si on ne fait rien pour l'instant, qu'on décide de repêcher avec les choix, ben c'est sûr que c'est un recul, parce que ce sont des années de développement qui s'en viennent pour les Sénateurs d'Ottawa.
0: Ben écoute, on est à la même place. Moi aussi, je trouve que c'est une transaction qui fait très mal aux Sénateurs. Pourquoi? Parce que pour un joueur établi, alors que tu commençais enfin à te sortir la tête de l'eau dans une division atlantique très compétitive, que tu réussissais à faire les séries, que tu voulais bâtir là-dessus, tu te contentes, entre guillemets, de choix au repêchage. Oui, c'est 3 sélections de premier tour, c'est vrai, tout ça c'est vrai. C'est pas des sélections qui vont t'aider dans le court terme, mais dans le court terme, t'as besoin de munitions pour être en mesure de compétitionner avec une division extrêmement compétitive. Tout comme toi, je n'exclus pas la possibilité qu'on reflippe ces choix-là pour aller chercher de l'aide immédiate. Mais pour moi, quand je vois des trucs qui circulent comme Steve Staios a essayé de mettre la main sur Anton Lundell, les Panthers ont dit non. Les Panthers ont placé le choix top 10, un protégé top 10 pour l'encan 2029. Tu vois que on négociait avec des menottes du côté des Sénateurs. Clairement, c'est une évidence. Là. Brady Tkachuk avait soumis une courte liste. Qui sera surpris d'apprendre qu'en plus de la Floride, il y avait le Minnesota, les Golden Knights et les Hurricanes? 3 autres équipes qui ont des grosses chances de gagner. 4 équipes qui possèdent un joueur clé américain. Matthew Tkachuk, Quinn Hughes, Jacob Slavin ou Jack Eichel. Mm-hmm. Honnêtement, Tony, j'ai l'impression que...
1: C'est le groupe chat américain. Là.
0: Exactement.
1: Ça existe pour vrai. Là.
0: Là, on se répète un peu. Puis les gens qui disent, il n'y en a pas de tendance...
1: Il y en a une, arrêtez.
0: Je suis pas d'accord. Là.
1: Là, hier, je me suis tiné avec Guillaume Villemaire, le statisticien de TVA Sport, là, qui est excellent, soit dit en passant. Là. Mais là, honnêtement, s'il ne voit pas de tendance avec ce qui se passe présentement avec les Américains, je ne sais pas ce que ça prend de plus, là. Puis je comprends, il y a plus d'équipes américaines. Donc c'est sûr que là, quand des gars quittent, plus de chances de te retrouver dans un club américain que dans un club canadien. Ça, c'est un réel argument.
0: Ouais, mais ça va tout le temps dans les mêmes clubs.
1: Bon, mais ils choisissent leurs équipes, là. Arrêtez, là. T'sais, Noah Hanifin, ça en est un autre là, qui a quitté. Ah ouais, mais c'est une transaction de hockey. Ah oui, une transaction de hockey, c'est drôle. Tout de suite, il est échangé à Vegas, il signe une prolongation de contrat avec les Golden Knights. Matthew Tkachuk, c'est le même principe. Transaction de hockey. Oui, oui, transaction de hockey. Ah, absolument. Après ça, il s'est entendu avec les Panthers, puis à long terme, puis avec le résultat qu'on connaît. La seule transaction, pour moi, point de vue hockey, là, dans la liste qu'on a sortie à brûle pour point hier, là, c'est probablement celle de Quinn Hughes. Quinn Hughes, je pense pas qu'il a choisi son équipe nécessairement. D'ailleurs, il a pas encore signé sa prolongation de contrat. Il peut pas le faire de toute façon encore avec le Wild du Minnesota. C'est peut-être la seule transaction hockey que je peux voir dans la liste d'Américains qui ont quitté par le passé. Sinon, là, c'est des gars qui ont choisi leurs équipes, qui voulaient jouer aux États-Unis, puis que ben la situation politique depuis 5 ans, la COVID, puis la guerre commerciale États-Unis-Canada, j'ai-tu besoin de remettre ça dans le contexte ce matin?
0: Oublie pas aussi la Coupe des Quatre Nations.
1: La Coupe des Quatre Nations, Brady Kachuk, bon, écoute, pour un Américain, là, je suis allé souvent aux États-Unis pour vous le dire, là, il n'y a pas plus grand affront que faire huer son hymne national. Ça, là, ça touche l'Américain au plus profond de son être. C'est sûr que là, la carapace, elle a été fissurée au fil du temps depuis 5 ans. Les restrictions sanitaires ici au Canada, qui n'étaient pas les mêmes du côté américain, est ensuite arrivée la confrontation des quatre nations avec ce qui s'est produit. Il y a la guerre commerciale, Donald Trump, il y a un mouvement MAGA chez les joueurs qui est indéniable. Mettez tout ça dans le contexte, là, puis vous voyez que là, il y a une exode de joueurs américains, des clubs canadiens, vers les clubs américains. C'est une évidence. Vous ne ferez pas entendre le contraire. C'est ça qui se passe. Maintenant, quand tu prends ça en considération, oui, c'est inquiétant pour les clubs canadiens, parce que des joueurs américains qui jouent encore au pays, il y en a plein. Est-ce que ça va continuer? Ce qu'on entend à Winnipeg, c'est pas de bonne augure pour Connor Hellebuck. C'est-tu le prochain qui va partir dans les prochains jours pour aller vers un club américain qui est prêt à l'accueillir? Ça se peut. Puis si tu prends ça dans le contexte du Canadien, je pense pas que c'est inquiétant encore pour Cole Caulfield puis Lane Hudson. Les gars sont sous contrat à long terme, mais ils ont choisi de s'installer ici, puis la culture organisationnelle, puis tout ça, c'est tout beau, puis c'est parfait, puis d'après moi, ça changera pas dans les prochains mois, ça ne m'inquiète pas pour l'instant. Mais ça peut changer de bord vite, puis c'est ça qui m'inquiète le plus concernant le Canadien. On sait jamais ce qui peut se produire. La saison prochaine commence, les gens vont avoir de grandes attentes sur le Canadien. On va jouer dans une division extrêmement compétitive, il y a rien qui garantit une place en série pour le Canadien l'an prochain. T'es à une blessure près à Nick Suzuki d'être sérieusement dans le trouble. Qu'est-ce qui arrive si tu fais pas les séries? La pression augmente. La pression augmente. Puis là, whoop, là, la pression. Qu'est-ce qui dit qu'un gars comme Caulfield peut arriver l'année prochaine? Il joue tous les matchs, mais il en score juste 35. Ouais, 16 buts de moins, tu sais. Une saison plus difficile pour Caulfield. Le club a pas fait les séries. Puis là, whoop, la pression augmente. C'est pas long avec sa change de côté. Prenez Auston Matthews à Toronto. Ça va bien en saison régulière, mais whoop, en séries éliminatoires, on n'a pas les succès escomptés. Qu'est-ce qui arrive? La pression augmente. Et là, t'arrives, tu connais une saison de misère. Qu'est-ce qui arrive? La pression augmente d'une autre coche. Je veux pas voir le scénario apocalyptique, mais il y en a pas moins que ça. Ça m'embête quand que, dans ton noyau, t'as des joueurs américains comme Caulfield et Hudson. Faut pas que ça arrive parce qu'ils sont cruciaux au succès du Canadien à long terme.
0: Mais tu peux un peu la charrue devant les bœufs, là, dans le sens que Kachuk et Matthews, surtout là, Kachuk s'est fait, Matthews pas encore fait. On parle d'une situation qui a perduré pendant des années. Là. Tu parles de Caulfield et de Hudson, tout, en ce moment, tout est rose, ouais,
1: tout est beau
0: avec
1: là,
0: eux.
1: Présentement, il n'y a pas de panique. Là. Pensez pas que je panique, c'est juste que c'est une réalité actuellement ce qui se produit avec les Américains. C'est indéniable. Là. Les gars, ils veulent aller dans les marchés moins taxés aux États-Unis. Là, il fait beau à longueur d'année.
0: Ça, c'est sûr.
1: C'est ça qui se produit là, présentement. Là.
0: Mais c'est
1: là,
0: les super teams. On en a parlé la semaine passée. On est en train de voir une tangente vers les équipes qui se créent des super formations. Puis ça touche pas juste les équipes canadiennes. Là. On en parlait pour Zach Werenski avec les Blue Jackets de Columbus. Puis on en parle pour Dylan Larkin avec les Red Wings de Détroit. Puis d'ailleurs, Larkin, ça doit être un qui doit être triste là, parce que d'après moi, les Panthers n'ont plus rien à donner pour aller le chercher. Là. On assiste tranquillement à ce changement-là drastique dans la Ligue nationale, puis moi, j'aime pas ça. Le plafond qui monte trop, ça permet peut-être beaucoup de flexibilité à des équipes comme ça, et on va assister à un débalancement dans la Ligue nationale.

0: Ce sont les deux plus petits marchés canadiens. Ça, c'est embêtant. Ils vont avoir probablement un plafond à l'interne qui ne sera pas à la hauteur de ce qu'on voit ailleurs dans la Ligue. À partir de ce moment-là, c'est sûr que ça débalance un petit peu ce pourquoi on a instauré le plafond salarial. On voulait de la parité, puis ça a été relativement ça depuis l'instauration du plafond salarial. Ça a ouvert le jeu pour plusieurs équipes qui n'auraient peut-être pas pu aspirer à la Coupe Stanley. Ouais. Ça a été salutaire pour la Ligue nationale, le plafond salarial, dans cet aspect-là. Sauf que là, il augmente de façon tellement drastique que faut que tu t'inquiètes un petit peu de ça, la capacité de payer de certains clubs.
1: Deux petites choses rapides. Premièrement, j'ai hâte de voir ce que vont faire les Sénateurs. On le dit, là, la division va être extrêmement compétitive l'année prochaine, puis ce sera pas facile de faire les séries, encore moins de terminer dans le top 3. Est-ce qu'il y a une possibilité du côté des Sens de se dire, OK, nous, on va faire une petite réinitialisation, puis en place, on va repêcher, puis on va peut-être bouger un peu nos morceaux à la place de vouloir rester compétitif. Est-ce qu'on pourrait aller dans l'autre sens? Ouais. Je le souhaite pas, mais la réalité, c'est qu'aujourd'hui, tu es nettement inférieur à ce que tu étais hier. Ça, c'est
0: excellente
1: sûr.
0: Excellente question. L'autre élément, là-dedans, si Brady Tkachuk, c'est ton joueur de concession, moi, je pense plus que c'était le cas. Ton joueur de concession, c'est Jake Sanderson. D'où est-ce qu'il vient, Jake Sanderson?
1: C'est un Américain.
0: C'est un autre Américain. Alors, lui, est-ce qu'il veut rester à long terme? C'est la prochaine priorité de l'organisation. Est-ce que lui, le plan, il y croit encore? Si c'est pas ça, on est dans le trouble solide, là. Tu peux pas te permettre de perdre Sanderson, là. J'espère que non. Il est tellement important au succès des Sénateurs. C'est lui qui a mis vraiment cette équipe-là sur son dos à la fin de la dernière année. C'est vraiment un excellent joueur de hockey. Moi, la priorité des Sens, c'est de s'assurer que ce gars-là veut rester à long terme à Ottawa. Si c'est pas le cas, oh là là qu'on se tire dans le pied.
1: Long terme et long contrat vraiment intéressant pour les Sénateurs. Il est sur contrat à un petit peu plus que 8 millions, le 8 ouais. millions 50 000 jusqu'en 2032 exact. Dans le cas de Sanderson.
0: Et c'est un long contrat, c'est vrai, mais on voit ce qui se produit actuellement. Puis un Dylan Larkin avec 5 ans de contrat qui veut quitter Détroit.
1: Ça, c'est vrai.
0: Tu sais, les gars, les super vedettes dans la Ligue, là, ben ils ont un gros contrôle de leur destinée. Puis moi, je crois vraiment à ce que un gars qui veut quitter... Faut que tu t'en départisses parce que tu peux vraiment pourrir ton vestiaire. Un gars malheureux, c'est jamais bon pour personne. Je dis pas que c'est ça dans le cas de Sanderson, puis ça se peut que on va en parler avec Renaud tantôt, paraît-il que depuis un petit bout de temps, Brady Tkachuk dans son propre vestiaire était assez contesté. Mais là, vous allez voir l'émergence dans le leadership de d'autres joueurs. Je pense que Jake Sanderson, c'est en plein ce genre de gars-là qui va en prendre encore un petit peu plus sur ses épaules. Mais si lui veut rester à Ottawa, tant mieux. Puis là, on va repartir, on va remettre l'engin en marche. Mais ce qui est embêtant pour les Sénateurs, c'est que tu regardes la section Atlantique, puis ce sont toutes des bonnes équipes.
1: Exact.
0: Moi, ce qu'on va faire là, pour compétitionner là-dedans, si on prend pour acquis que Toronto veut revenir immédiatement en force l'an prochain aussi.
1: Tu as dit deux trucs intéressants. Tantôt, tu as parlé d'ingrédients qui ont mené à cette séparation-là et tu as aussi parlé de... je me souviens plus. Je vais rester sur les ingrédients. La COVID, suivi des coupes, de la Coupe des Quatre Nations, les Jeux Olympiques, les URI, Donald Trump, tout ça a mené à ça aujourd'hui. Je pense que le podcast. ça a pas aidé. Ah,
0: ouais.
1: C'est ça, t'as dit qu'il était contesté au sein de son vestiaire.
0: Ah, ouais.
1: Ben, dans le podcast, on se souvient tous de son père et son frère avec la situation Linus Ullmark, puis les petites blagues, on a donc hâte de te voir en Floride, Brady, clin d'œil, qui étaient des sous-entendus, puis qu'on disait haut et fort, mais non, c'est
0: juste... Qu'est-ce combien de temps ton contrat?
1: C'est juste pour niaiser, puis on s'amuse, puis Steve Stehos qui dit, en point de presse à la fin de la saison... Inquiétez-vous pas avec ces rumeurs, c'est des ragots, faut pas écouter ça. Brady Tkachuk s'en va nulle part, il est heureux ici. Ben, on en arrive aujourd'hui avec le même constat, là. Il est parti, puis clairement, il a demandé à partir. Puis peu importe qu'il y avait le C de capitaine sur son chandail, les gars, ça leur fait plus un pli sur la poche, là. C'est la même affaire que Quinn Hughes avec les Canucks de Vancouver. Puis même, je trouve qu'il y a des situations similaires qui sont intéressantes. Quand Matthew Tkachuk a été échangé des Flames de Calgary aux Panthers de la Floride, ça sortait un peu de nulle part. La Floride n'était pas une destination, la Floride était une équipe parmi tant d'autres. Avec la transaction Tkachuk, on a mis comme cette boule de neige-là en marche. Et depuis, des Coupes Stanley, une culture de gagnant, et là, tout le monde veut aller là. Brad Marchand veut aller là, tout le monde veut aller jouer en Floride. Parfait. Maintenant, la Floride est un joueur. Est-ce que la transaction Quinn Hughes des Canucks au Wild fera en sorte que le Wild sera un joueur pour le long terme? Parce que quand on regarde les fameuses listes de ces joueurs-là américains qui sortent, Le Minnesota est toujours là. C'est fou à quel point, par moment, on peut se dire, il me semble que Matthew

0: Kachuk pour Uyghur, Huberto et un premier choix, c'est cher à payer. Comme je pensais que Quinn Hughes, c'était quand même un prix intéressant que le Wild avait déboursé. Mais si ça fait en sorte que ton équipe devient une destination de choix pour la suite, ça peut faire toute la différence.
1: Non, c'est sûr. Je pense que les gars veulent gagner d'abord et avant tout. Puis, tant mieux si c'est un état plus favorable pour être vu taxe, comme c'est le cas en Floride.
0: Évidemment.
1: Tu sais, dans le cas de Brady, on peut-tu vraiment y en vouloir d'aller jouer avec son frère, là? Tu sais, honnêtement, il a gagné 2 Coupes Stanley. Il est allé jouer les Pom Pom Girls pendant deux ans pour l'appuyer pendant ces parcours-là des Panthers. Il y a un lien qui est très fort entre ces deux-là. Puis bon, là, il y a une opportunité qui s'est présentée. Moi, honnêtement, je vais défendre à ce micro les sénateurs aujourd'hui parce que je voyais toutes sortes de commentaires hier. C'est pas cher payé. Quel recul pour les sénateurs. Il n'y avait pas de presse à l'échanger. C'est votre perception. Moi, je pense que du côté des sénateurs, au contraire, on avait les mains particulièrement liées dans ce dossier-là. Si Brady Kachuk s'était vraiment transformé en cancer dans ce vestiaire-là, il fallait qu'il parte. T'avais pas le choix de l'échanger. Puis moi, ça me donnait cette impression-là pendant les séries, de la façon que ça s'est terminé. Premièrement, Kachuk a été éclipsé complètement en séries éliminatoires. Il a pas fait la différence dans la série contre les Hurricanes. Des gestes quand même limites, point de vue discipline. Tu vois vraiment que ça bouillait du côté des sénateurs depuis un bon bout de temps avec le cas Brady Kachuk. Moi, je pense que Steyos et l'organisation n'avait pas le choix de s'en séparer maintenant.
0: Mais t'as pas tort, parce qu'il reste 2 ans de contrat à Kachuk, et plus que t'attends, plus que la situation empire. Et là où est-ce que je dois lever mon chapeau au sénateur, c'est que ça a pas coulé comme
1: pas
0: quoi
1: coulé.
0: Qu'il était sur le marché. Ouais. Ce qui est une excellente chose, parce que quand ça arrive, ben, distraction, ça peut même faire descendre la valeur du joueur. Fait que ça, c'est une bonne chose.
1: Ouais.
0: Là où est-ce que j'ai un petit problème, c'est vraiment le fait que t'obtiens rien en retour.
1: Ah, ça, c'est sûr.
0: Il y a aucun morceau l'année prochaine qui joue avec ton équipe. Comment Tim Stutzle se sent?
1: Ah, ouais.
0: Comment Dylan Cousins se sent? Comment tous les autres joueurs, les Jake Sanderson, les Thomas Chabot, comment que eux vont se sentir? J'aurais pas haï que du côté de Steos, qu'on fasse la transaction, mais qu'on ait déjà une entente, ou du moins, c'est peut-être le cas, là, mais il y a peut-être quelque chose sur le feu qui s'en vient. Il faut que tu sois en mesure de te virer de bord. Est-ce que demain matin, on annonce Mason McTavish à Ottawa? Est-ce que demain matin, on fait autre chose?
1: Ouais.
0: Je le sais pas. Mais il va falloir de l'aide, parce que sinon, les sénateurs s'en vont dans l'autre direction, à moins que ce soit vraiment ce qu'on va décider de faire.
1: Moi, je pense que le 9e choix total cette année, c'est bien. C'est une bonne sélection, le 9e choix. On risque fort d'y aller en défensive à ce rang-là. On va probablement sélectionner un joueur de très bonne qualité au 9e rang. Mais il n'y en a pas moins que les autres choix, c'est beaucoup plus tardif. Le choix de 2029, le gars a 14 ans aujourd'hui. On s'entend-tu qu'il est loin de porter le chandail des sénateurs d'Ottawa?
0: Non seulement il a 14 ans, mais il est protégé top 10.
1: En plus.
0: Honnêtement, les Panthers de la Floride, de la façon que ça se passe, on verra. Là, ça peut changer vite dans la Ligue nationale de hockey. Regardez les Jets.
1: Ouais.
0: Là, ça peut changer très vite. Mais tu pourras pas avoir mieux que 11e rang pareil, là.
1: Mais c'est ça.
0: Puis 25e en tout respect pour le choix du Canadien qui va être 28. À 25, attendez-vous pas à un monstre, là. C'est pas impossible. Les probabilités sont faibles. Fait que c'est vraiment là, je me dis, oui, 3 sélections de premier tour, mais au final, c'est un gros choix, 2 choix tardifs, puis un choix de 2e tour pour ton capitaine. Pour moi, c'est pas une bonne transaction.
1: Tu sais, froidement, là, Kachuk a donné 4 équipes. Il a donné le Wild du Minnesota, il a donné les Hurricanes, il a donné les Golden Knights, puis il a donné les Panthers. Ben, bon, Steyos a sûrement fait des appels. Premièrement, il a appelé les Golden Knights, les Hurricanes, en pleine finale de la Coupe Stanley. Eux autres, sont-ils vraiment dans une position de penser à changer des joueurs, sont capables de lui faire gagner une Coupe dans l'immédiat?
0: Mm-hmm.
1: Puis même si les négociations se sont poursuivies dans les jours suivants, est-ce que t'es vraiment dans un état d'esprit de sortir des gars de ton noyau pour faire une transaction majeure et d'entrer Brady Kachuk? C'était pas facile de penser à échanger Brady dans une de ces équipes-là. Le Wild, présentement, la priorité, c'est Quinn Hughes. Est-ce qu'on est vraiment en train de penser de rentrer un gars qui a seulement 2 années de contrat restant en Brady Kachuk? Je suis pas sûr. Si on veut s'améliorer, c'est peut-être ailleurs qu'on va tenter de le faire à la position de centre. C'est pas mal plus là les besoins du Wild. Donc, Steyos arrive. Bon, mais il reste toujours bien juste les Panthers. Les Panthers qui ont un bon choix au repêchage 9e, le meilleur choix parmi les équipes disponibles à une transaction, c'était le choix numéro 9. Après, tu négocies. Mais après, là, Bill Zito, là, c'est pas un tata, là, il sait très bien là, tout ce que je viens de vous raconter. Là, les options de Steyos étaient très, très limitées. Il s'est probablement dit, bon, mais il reste juste les Panthers. avec le choix numéro 9 au total, la clé de la transaction. Il a sûrement essayé d'aller chercher Anton Lundell, puis probablement Carter Verhaeghe. C'est des noms qui ont circulé hier à gauche et à droite. Gito, pourquoi je donnerais Lundell et pourquoi je donnerais Verhaeghe s'il n'y a pratiquement pas d'autres options au sénateur pour transiger Tkachuk? On va y aller avec une transaction de choix repêchant. Je suis capable de t'aider. Mais aller chercher un autre choix de premier tour. Tu serais-tu content avec une transaction de même? Parfait. On envoie Maki Samoskovic à Seattle. On va chercher un autre choix de premier tour. Puis on conclut le deal. C'est probablement comme ça que ça s'est fait. Stelios, les deux mains attachées à double tour.
0: Exact. Puis clairement, les sénateurs n'étaient pas intéressés par Samoskovic parce que s'il avait été intéressé par lui, il aurait pris la direction d'Ottawa directement. On a pris du retard. C'est pas grave. Après la pause, on regarde ce qui se passe dans la Coupe du monde de soccer. Et il y a plein d'autres nouvelles de la Ligue nationale de hockey qui est tombée. On va regarder ça dans à peu près 10 minutes.
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0: OK, on va faire ça vite, mais il y avait quand même pas mal d'action hier dans la Coupe du Monde. L'Espagne a passé un message clair. C'est sûr qu'après leur match nul contre le Cap-Vert, ils voulaient rebondir. Ils l'ont fait. 4-0 la victoire contre l'Arabie Saoudite. C'était 3-0 dès la 24e minute de jeu.
1: Fait que, ouais. On n'a pas été testé ben ben à date dans le tournoi. Là. Honnêtement, c'est un calendrier très favorable pour une puissance comme l'Espagne. S'ils ont trébuché, ben ça n'a pas trop été lourd de conséquences avec un nul. Tu veux juste sortir de ton groupe, ce qui devrait être une formalité pour un club comme l'Espagne.
0: Ils sont même bien placés pour le gagner.
1: Ouais. Ouais. Puis alors, hier, Lamine Yamal a fait un superbe but, entre autres. Donc, une victoire particulièrement convaincante pour l'Espagne. Mais c'est ça, c'est un petit peu normal. C'est une Coupe du Monde où ce que tu grossis des cartes, t'as des équipes qui n'ont pas vraiment d'affaires là, dans le contexte actuel, oui, parce que t'as grossi les cartes, mais historiquement, des équipes qui n'auraient jamais été en mesure de se qualifier pour une Coupe du Monde comme cette année. Mais il y en a pas moins que t'as des surprises, t'as des équipes, tabarouette. Tu sais, tu t'attends pas à ça. Puis le Cap-Vert encore hier, un match nul, tu dis, câlin. Moi, je trouve que c'est très excitant de voir ça. Puis d'un match à l'autre, tu dis, bon, ben là, ça va être une formalité, mais il y en a qui en arrachent plus qu'on le pense.
0: Ben, tu vois, le Cap-Vert, tu le disais, on fait un autre match nul 2-2 contre l'Uruguay. Le gardien du Cap-Vert, soit dit en passant, on vous en a parlé pas mal la semaine passée, 50 000 abonnés avant le match contre l'Espagne.
1: Il est malade, ça.
0: Et là, il est rendu à 15 millions. Incroyable. Mais le groupe est vraiment ouvert. Il y a un scénario plus probable que prévu que le Cap-Vert se qualifie pour la prochaine ronde.
1: Oh, oui.
0: Parce que pour l'instant, ils n'ont pas encore perdu. Ils ont été récoltés deux matchs nuls. Plus décevant quand même du côté de l'Uruguay. Puis on avait décidé du côté du sélectionneur de laisser passer un peu l'expérience Cavani et Suarez. Suarez qui avait annoncé sa retraite internationale en 2024, mais avait levé la main pour revenir à la compétition cette année. On a dit, ah non, merci. Mais là, finalement, l'Uruguay, c'est semi là en ce moment. Là.
1: Donc, deux matchs nuls, je pense.
0: Je pense que c'est ça, deux matchs nuls du côté de l'Uruguay. Ouais. Fait que c'est plus compliqué quand même là, à ce niveau-là. Donc, j'ai hâte de voir comment est-ce qu'on va se reprendre pour la suite. Je te confirme ça à l'instant, Tony. L'Uruguay, ouais, deux matchs nuls, effectivement, depuis le début de la compétition.
1: Non, ce groupe-là est très ouvert. L'équipe qui va chercher une victoire va passer au prochain tour, ça c'est certain.
0: Ce qui a été le cas, évidemment, de l'Espagne en fin de semaine contre l'Arabie Saoudite. Dans l'autre groupe, l'Égypte a gagné son premier match de son histoire, une victoire de 3-1 contre la Nouvelle-Zélande, notamment grâce aux efforts de Mo Salah, un but, une passe décisive, puis un beau but à part de ça, là, un but ce qu'on appelle en 1-2. En termes de sportif en anglophone, on dit un give and go, là, donc tu fais une remise à un coéquipier qui lui te la renvoie immédiatement. Ça s'est avéré être le but gagnant. C'était déjà son 68e but à l'international. Finalement, pas juste à la Coupe du Monde. Là. Toute compétition internationale gardée. Il y avait aussi ce match entre la Belgique et l'Iran. Un 0-0, mais ce qui est plus intéressant à travers ça, c'est toute la situation de l'Iran avec les États-Unis, parce que là, le détroit d'Hormuz est ouvert, finalement il est fermé, finalement la guerre est finie, finalement la guerre continue, et ça amène un lot de flou, c'est très nébuleux, c'est pas facile pour l'Iran. On ne peut pas passer plus de 24 heures aux États-Unis, donc on doit camper du côté du Mexique, on décolle la même journée que le match, on s'en va au match, on joue et on revient, et malgré ça, on a fait un nul contre la Belgique, c'est pas rien comme exploit.
1: Non, c'est pas rien, absolument, un 0-0 contre la Belgique. C'est quand même tout un exploit de tenir une équipe comme celle-là vraiment au respect, sans aucun but marqué. Les Belges qui ne connaissent pas un grand tournoi, un seul but marqué jusqu'à maintenant, 2-0. Ça devrait être suffisant pour passer à l'étape suivante. Il y en a pas moins, c'est pas particulièrement impressionnant comme rendement sur le terrain pour la Belgique.
0: On reverra en action aujourd'hui à Lionel Messi alors qu'il affronte l'Autriche. La France contre l'Irak. Est-ce que Kylian Mbappé pourrait se hisser meilleur buteur de l'histoire de la Coupe du Monde? Il est à deux de Miroslav Klose et de Lionel Messi. On verra s'il peut améliorer encore une fois son sort. Erling Haaland va être là avec la Norvège contre le Sénégal. La Jordanie affronte l'Algérie. Encore plusieurs bons matchs. 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Donc, c'est peut-être plus un concours pour les gens de Montréal. On va vous contacter via votre numéro de téléphone. Donc, on va retourner immédiatement en pause parce que, oui, la transaction Brady Kachuk, c'est énorme et on va en parler abondamment. On en parlera tout à l'heure avec Renaud. Il y a Nick Saint-Pierre qui va venir se faire son tour aussi dans l'émission, mais il s'est passé beaucoup de trucs en fin de semaine dans la Ligue nationale de hockey et on fait un survol de tout ça dans deux minutes.
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0: À la date limite des transactions, les Maple Leafs de Toronto avaient envoyé Bobby McMahon du côté du Kraken de Seattle. Bien, hier, on s'est assuré de ses services. Un contrat de 6 ans à 5,75 millions, Tony.
1: Exact. Moi, je trouve que cette transaction-là continue de bien vieillir pour le Kraken de Seattle. Moi, j'aime beaucoup McMahon, ce qu'il apporte à une équipe. Il sera jamais un gars de ton noyau dur. Mais par contre, t'as besoin de ces gars-là qui sont vraiment pas loin du noyau, qui sont capables de marquer. Il amène du papier sablé en plus, Bobby McMahon. C'est un gars qui ne craint pas le jeu rude et il a une bonne touche de marqueur. Beau parcours également. C'est un gars qui s'est établi dans la Ligue nationale à 27 ans seulement. Mais c'est un gars, on dirait, que n'a pas atteint son apogée encore. Il y a tout le temps une courbe de progression à la hausse dans le rendement de Bobby McMahon. Il est arrivé à Seattle, il a continué de produire. On a aimé ce qu'on a vu de lui et on a décidé de lui faire paraffer une entente de 5 ans. Moi, je trouve que c'est une belle entente pour le Kraken dans le cas de Bobby McMahon. Quand tu regardes la transaction, ben un choix de 2, un choix de 4, sur un gars à qui tu donnes une prolongation de contrat, moi je pense que c'est un très bon retour sur l'investissement.
0: Assurément, surtout qu'on avait l'impression qu'on assistait un petit peu à l'éclosion de McMahon à Toronto. Il avait quand même eu une saison de 20 buts en 74 matchs. L'année passée, c'était 19 buts récoltés en 60 matchs. Il débarque avec le Kraken, il en a marqué 10 en 18 matchs.
1: Exact.
0: Je sais pas exactement où est la limite pour Bobby McMahon, où est son plafond, mais au final, c'est sûr que c'est un joueur intéressant, mais tu le dis. Tu ne bâtis pas autour de ce gars-là. Excellent complément, par contre, pour le Kraken.
1: Moi, je pense que c'est assez facile de prétendre que sur 5 ans, c'est un gars qui va te donner au-dessus d'une centaine de buts. Tu sais, c'est quand même...
0: Donc, des saisons de 20 buts.
1: Ben, saison de 20 buts à la hausse à chaque année. Moi, je pense que c'est... Puis, dans le marché actuel, le 5 point quelques millions, ça vaut ça en masse, le 20 buts. Il n'y a pas de problème. Puis, c'est une équipe qui a besoin de marquer des buts. On va être encore à la recherche de l'attaque un petit peu plus encore du côté du Kraken. Moi, je pense que c'est un excellent contrat. Belle sécurité pour un gars quand même là, qui est parti pour pêcher, puis il a passé par la ECHL, la Ligue américaine, la Ligue nationale. Bravo à Bobby McMahon. C'est un très bel exemple de détermination pour atteindre son rêve, ça.
0: Ça reste un gars de 30 ans qui vient de signer un contrat de 6 ans, puis que l'échantillon est un peu plus... Il est pas petit, là, mais on parle de 3 ans. Là. C'est vraiment... Là, c'est pas une réussite, puis c'est pas une constance sur 25 ans, mais quand même...
1: C'est ça, j'avais 5 ans en tête, mais c'est 6 ans, 5,75.
0: Exactement, 5,75 sur 6 ans. Autre joueur qui a signé un contrat, et ça, c'est dans des circonstances complètement différentes. Beau flash. Eric Tolsky, pendant la parade, avec les speeches, puis que la foule est dedans, puis tout le monde est de bonne humeur, fait venir Nicolas Deslauriers à l'avant, puis il dit « Hey, on règle ça ici, voici ton contrat, c'est en bas de la feuille.
1: C'est bon pour le show.
0: Ah, c'était cool.
1: J'ai trouvé ça c'est vraiment cool. Bon.
0: Hein, pis... Déjà qu'Éric Tonski n'a pas l'air de Monsieur Party.
1: Exact, exact. Il a l'air du comptable agréable.
0: Il a l'air poigné.
1: Non, non, non, hey, sérieusement, il a pas l'air d'un DG là, ben, du tout, du tout. Mais regarde, ça fait... ça. J'ai beaucoup aimé, premièrement, Rod Brind'Amour en chess. J'ai trouvé que c'était un très bon flash de le déshabiller de la sorte puis de montrer à quel point qu'il est encore en forme, Rod de Bod. Mais après, je trouve que ça fitait avec Des Lauriers.
0: Ben oui.
1: C'est... Il arrive, puis c'est une belle marque de confiance. Tu sais, quand tu parles d'un gars qui l'a eu dur, pareil, puis il arrive, puis il a presque pas joué pour les Hurricanes. On l'a utilisé un petit peu, mais à peine.
0: 8 matchs total.
1: Ben, c'est ça.
0: Incluant le match qu'il a joué en série.
1: C'est ça. Alors, il arrive, puis on a aimé ce qu'on a vu, puis c'est un gars qui jouera probablement pas tous les matchs dans une bonne équipe l'année prochaine, mais il y a une plus-value à garder de la robustesse dans la manche, puis c'est ce qu'on voit avec Nicolas Deslauriers. Il va peut-être jouer la moitié des matchs l'an prochain avec les Hurricanes, mais il est heureux, il continue, mais une belle paye encore, juste pas loin d'un million par année pour rester encore en Caroline pour 2 ans. Content pour lui, un fichu de bon gars, Nick Deslauriers, bien content qu'il puisse continuer l'aventure avec les Hurricanes.
0: Ah, 2 ans, 875 000, tu te fais pas mal.
1: Non.
0: Mais tu contribues tranquillement à enlever cette étiquette-là d'équipe soft, parce qu'on l'a vu en série. OK, il étouffe, puis il frappe, parfait, c'est bon, ça fonctionne, mais tu veux maintenir ça, t'es champion en titre de la Coupe Stanley, tu vas te faire essayer, tu vas avoir une cible dans le dos, mais au besoin, tu pourras placer un Nicolas Deslauriers dans ces circonstances, un contrat pas mal plus onéreux, qui est pas encore officiel, mais il y a beaucoup de rumeurs à ce niveau-là. C'est Zach Benson, on parle d'un contrat de 7 ans, environ 7 millions de dollars, je le répète, il n'y a rien d'officialisé, mais ce serait quand même une bonne chose pour les Sabres, parce qu'il y a cette épée de Damoclès un peu qui plane au-dessus des Sabres, comme qu'on pourrait recevoir une offre hostile pour Benson. Je serais pas surpris que ça s'officialise d'ici le 1er juillet.
1: Ouais, moi, c'est drôle, hein, mais moi, j'hésiterais pas à aller dans les autres 7 millions par année pour Benson. T'sais, je pense vraiment que ce gars-là va avoir beaucoup d'impact dans la Ligue nationale pour longtemps. Je pense pas que 7 millions, tu te fais très mal pour un gars qui va incarner ton noyau pour longtemps. Moi, j'ai pas de misère à comparer Zach Benson tôt dans sa carrière avec ce qui est devenu par la suite Brad Marchand dans sa carrière. C'est un gars qui va avoir du succès dans la Ligue. Il y a vraiment cette étincelle, ce petit rôle d'agitateur qui amène à son équipe en plus, qui est drôlement important. T'sais, du côté des Sabres, ils ont besoin de rajouter du caractère. Tu veux pas en perdre du caractère.
0: Assurément.
1: Ils ont besoin d'un gars comme Benson. Puis je suis convaincu que de son côté, son agent sait très bien à quel point il est important dans le noyau des Sabres. Vous l'avez vu à quel point il a fait la différence dans les séries. Puis ça, c'est des signes qui ne mentent pas. Quand un athlète est capable d'être encore meilleur que ce que montré en saison régulière lors des séries éliminatoires, quand c'est tellement difficile de produire puis de marquer de façon régulière, Benson le fait à un jeune âge. Alors, moi, il n'y aurait pas d'inquiétude. Oui, petit gabarit, je comprends, mais c'est un contrat qui va bien vieillir, je pense, du côté des Sabres. Si on s'entend autour de ça, le 7 ans, 7 millions, je pense pas qu'il y a un énorme risque avec lui.
0: Ben, je suis content que tu amènes le point de la production en série, parce que tu as eu d'autres joueurs de ton organisation qui ont été très bons en saison régulière, qui ont été invisibles en série, qui n'ont pas réussi à faire la différence. Alors, quand tu débarques puis tu te gardes, moi, je vais la faire, puis à chaque fois qu'on a besoin d'un gros but, c'est mon trio qui est sur la glace. Ben, à 7 ans, 7 millions, surtout pour une équipe comme Buffalo, qui a une difficulté à retenir ses joueurs. Bon, Bowen Byram dans les rumeurs de transaction, puis Michael Kesselring, on va dans une autre...
1: Alex Stock,
0: on le laisse partir. Fait, ouais. Effectivement, ce serait une bonne chose d'être capable
1: t'sais,
0: de
1: j'aime
0: mettre
1: bien donner un petit peu plus à un gars comme Benson que de dire, hey, là, on n'a pas le choix, là, c'est le meilleur attaquant disponible sur le marché, bon, on donne 10,5 millions par année à Alex Stock. Pour moi, c'est un gars que t'as repêché dans ton organisation, puis je pense que il a pas atteint son apogée encore. Il y a encore des années de développement pour Benson. T'es aussi bien d'en donner un petit peu plus à ce gars-là, qui va rester chez vous longtemps, que de te tirer le coup pour t'assurer de garder un gars comme Toc pour
0: assurément,
1: moi.
0: Assurément, même pas proche. Ouais. Même pas proche. Ne serait-ce que pour l'âge, là, c'est dans ma tête, ça fait une évidence.
1: Je suis pas sûr qu'Alex Toc, à long terme, dans la ligue, ça va être bon.
0: Ben,
1: je pense qu'il
0: va perdre son patin.
1: Ben c'est ça, c'est ça. C'est un gros gabarit avec un bon coup de patin. Le jour où il en perd un petit peu, là, ça va être plus dur pour lui de se signaler offensivement. Moi, je pense que déjà atteint le sommet, il est peut-être déjà en train de descendre à Alex Stock. Tu donnes 10,5 millions. Au-dessus de 10 pour un gars de même, ça pourrait très mal vieillir, je pense.
0: Il y a des contrats qui vont très mal vieillir, qui vont se donner cette année parce que c'est d'autres joueurs qui se rendent pas à l'autonomie. On parlait de Michael Kesselring, tu sais, qui lui a été échangé. Darren Radish, ouais, qui lui se rendra pas à l'autonomie. Même chose pour Bobby McMahon, qui lui se rendra pas à l'autonomie. Tu sais, il y a de moins en moins de joueurs disponibles. Alors qu'est-ce qui arrive dans ce temps-là? Ben un sentiment de panique, offre et demande. Bon, ben je vais donner une année supplémentaire puis un 500 000 supplémentaire, un million supplémentaire sur la table. Et là, quand tu te réveilles tantôt, tu fais il me reste encore 4 ans avec ce gars-là à X. Ça va me faire mal. Ben, c'est
1: d'après moi, c'est exactement là où on se trouve avec Tuck actuellement.
0: C'est ce que je pense aussi.
1: Du côté de son agence, on doit se dire, ben là, il n'y a plus rien. Là. Tu vas faire sauter la banque. Là.
0: C'est sûr. Regarde Jason Dickinson, qui reste avec les Oilers d'Edmonton. Une autre transaction de la date limite. Lui, il avait été échangé dans la transaction avec Colton Dack. Il y avait un choix de premier tour. Là-dedans, évidemment, il y avait le contrat d'Andrew Mangiapane qu'on cherchait à libérer depuis un petit bout. Mais quand même, Dickinson débarque à Edmonton. Il a fait un bon travail. C'est un joueur de centre à caractère défensif, très bon dans un rôle de soutien, très bon en désavantage numérique. On parle quand même d'un gars qui va avoir 31 ans sous peu dans les prochains jours. Puis c'est pas le gars qui contribue le plus offensivement. C'est quand même un contrat de 5 ans à 4 millions à son âge. Va-t-il être capable de maintenir un niveau de jeu intéressant jusqu'à 36? Mais c'est ça. Il y a tellement pas de centre disponible sur le marché. T'en as un, il joue pour toi, tu forces un petit peu, tu serres un peu plus la vis, puis tu lui donnes le contrat qu'il veut.
1: Ben, tu sais, Dickinson, c'est un gars très qui va te rendre de précieux services dans le bas de ta formation, va jouer en désavantage numérique. C'est des salaires qu'on voyait pas par le passé. Des joueurs de quatrième trio aller chercher 4 millions par année, on disait, voyons, quelle hérésie dans le temps.
0: Surtout long terme.
1: Long terme. Mais là, l'augmentation des cadres, tu grossis le nombre d'équipes, mais là, il manque de centre partout dans la ligue. Alors, des gars comme ça vont chercher leur argent. Puis moi, je vais revenir sur le contrat de Jake Evans, mais le contrat de Jake Evans, il est très bon pour le Canadien quand tu vois des salaires comme ça. À long terme, 5 ans, 4 millions pour Dickinson. Sérieusement, là, moi, je suis très à l'aise avec Jake Evans. Là. Dickinson n'est pas capable d'aller prendre des minutes adéquates sur un deuxième trio, deuxième ou troisième trio. C'est un joueur de centre de quatrième ligne. Jake Evans, c'est la même chose, mais il t'a rendu fier service dans des situations plus offensives en série. Alors moi, honnêtement, pour pas mal moins d'argent, moins long terme aussi, le Canadien est en voiture avec un gars comme Evans sur la carte.
0: 2,85 pour Jake Evans pour encore 3 saisons.
1: C'est ça.
0: Donc, c'est effectivement un contrat qui vieillit très bien. Dernière petite nouvelle pour toi, Tony. Adam Foote s'en va adjoint à André Tourigny du côté du Utah. Est-ce que c'est un cas classique de on n'est pas sûr de l'entraîneur-chef et on veut déjà placer un potentiel successeur au sein de l'équipe? Là,
1: tu l'as vu comme ça?
0: Non, je vais juste poser la question.
1: C'est certain qu'on peut présumer de ça. On a accordé une prolongation de contrat d'une seule saison à André Tourigny. C'est évident qu'on a davantage de pression de performance actuellement du côté du mammouth, là. On va faire un pas en avant. Ce qu'on a fait l'an passé, on veut continuer de monter les échelons. Puis ça amène une certaine pression sur les épaules de l'entraîneur. Mais connaissant André, là, je pense qu'il veut s'entourer le mieux possible. Puis Adam Foote, c'est un gars qui a beaucoup d'expérience, qui a joué longtemps dans la ligue, qui a été longtemps adjoint. Moi, je vois ça d'un bon œil. On veut augmenter la responsabilité défensive auprès de l'équipe. Pas de misère avec ça du tout, du tout. Puis Adam Foote, c'est un gars qui joue d'une excellente réputation dans les cercles de la Ligue. Alors, de le revoir, de le voir retomber sur ses pattes rapidement puis d'obtenir un poste d'adjoint dans une autre équipe de la Ligue, j'ai pas été particulièrement surpris parce qu'André, tout simplement, veut s'entourer de quelqu'un de compétent plus que de craindre pour son poste.
0: Tant mieux, parce que honnêtement, je lui souhaite pas d'être en danger. C'est juste que tu sais comment ça fonctionne. Quand t'as un entraîneur-chef, que ça fait quelques années qu'il est là puis qu'on est moins sûr, ce qu'on peut lire, ça c'est noir sur blanc. Prolongation de contrat d'un an, c'est clair que c'est ça que ça veut dire. Et que là, t'as un gars qui a déjà été en chef ailleurs, qui débarque, c'est sûr qu'Adam Foote, c'est pas Claude Julien. T'sais, c'est pas quelqu'un de carrière qui a été en chef longtemps. Mais je posais quand même la question à travers ça. Donc, Adam Foote qui va s'occuper des défenseurs du côté du mammouth de Utah. On va aller à la pause à peu près 15 minutes. J'ai très hâte de parler avec Renaud. Je sais pas si vous avez vu passer son tweet hier comme quoi que Brady Tkachuk, il y aurait eu de la pression à l'interne auprès de ses coéquipiers comme quoi ça ne fonctionnait plus et ça pourrait expliquer son départ des Sénateurs. J'ai hâte d'entendre Renaud là-dessus parce que ça m'a surpris. Ça sent bien dans à peu près 15 minutes. Mais au retour, ce sera notre chronique baseball. Les Jays, hier, le match a été annulé en raison de la pluie, mais manque pas d'action pour autant, dont Raphaël Devers qui fait encore jaser pour les mauvaises raisons. Ça sent bien dans le Club du matin.
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0: N'a pas été en mesure de jouer le troisième match de leur série, hein, les Jays contre les Cubs. C'est dommage parce que on avait réussi à gagner le match de samedi après avoir mangé une sacrée claque vendredi soir. Kevin Gausman ne l'avait pas pantoute. C'est des choses qui arrivent. Malheureusement, les Jays qui ne jouaient pas hier, mais ça fait pas en sorte qu'il y avait moins d'action pour autant.
1: Il y a du stock en fin de semaine dans le baseball. Hugo va se joindre à nous dans la discussion parce que c'est un gars de balle, notre Hugo National.
0: Yes.
1: Beaucoup de choses.
0: Commence les gars avec ce qui s'est passé hier. Le match des Giants. On est en 9e. On tire de l'arrière par un contre les Marlins.
1: Lui, là.
0: Et le Raphaël Devers est au premier coussin. Donc, du côté de Tony Vitello, on décide d'y aller pour un coureur suppléant. Ce qui est tout à fait compréhensible.
1: Ben oui, tu perds 2-1 en fin de match. T'as un des pires coureurs des majeurs sur les sentiers. Si Vitello ne voulait pas sortir Devers, il fait pas sa job.
0: Ben, il se serait fait critiquer.
1: Ben oui, c'est sûr. Voyons.
0: Mais là, une scène absolument improbable. D'ailleurs, si vous ne l'avez pas vue, écrivez-nous sur la messagerie texte. On va vous l'envoyer, la séquence. Devers, Hugo, envoie carrément promener le coureur suppléant. Non, va-t'en.
1: Complètement.
0: C'est moi qui cours.
1: Complètement.
0: J'en revenais pas, je me souviens pas d'avoir moi vu non, ça dans le baseball majeur.
4: Ben, c'est extrêmement rare et moi, je me mets à la place de Tony Vitello, les gars. C'est ta première année dans les majeurs, tu sors, il y a de la pression, t'as une bonne équipe avec les Giants. Et
1: tu
4: là,
1: sous-performes depuis le début de l'année.
4: Exact, ça va pas bien à part pour quelques joueurs au niveau individuel. Et là, un de tes meilleurs joueurs, un de tes gars qui est censé être un leader, te fait ça. C'est difficile. Finalement, prendre la décision, c'est Cox qui s'en va au premier but. Devers rentre dans le vestiaire et... personne lui touche, personne lui adresse la parole, personne le regarde. Ça, ça veut en dire beaucoup.
0: En fait, il y a quelqu'un qui essaye de lui donner une claque dans le dos et Devers se retrouve à faire ça comme ça.
4: Exactement,
0: pour être sûr. Et là, après le match, Tony Vitello a dit non, écoute, c'est une bonne chose. C'est positif, ça démontre que les gars sont tellement engagés, veulent tellement gagner qu'ils veulent pas quitter le terrain. Clairement, un move de PR, s'entend. Ben, c'est une couverture sur le chaudron qui est
4: complètement toxique.
0: Mais ce qui est intéressant, c'est Alex Cora, qui était le gérant, évidemment, de Rafael Devers à Boston, qui a dû composer avec ce sacré mono pendant plusieurs années, qui est allé tweeter sur Internet, mais, trois petits points, et là, suivi de l'emoji qui a le zipper, là, qui peut pas en dire plus.
4: Exactement. Okay.
1: Est-ce qui s'est produit à Boston dans le cas de Devers, c'est que pendant l'été, il y a 2 ans, on a voulu mettre sous contrat Alex Bregman.
4: Exact.
1: Devers aurait aimé se faire dire, regarde, on courtise Alex Bregman, si on le signe, il va jouer à ta position au troisième coussin. Ce qu'on n'a pas fait, ça a été long avant qu'on en vienne à une entente avec Bregman pendant l'été. J'ai pas la date devant moi, là, mais pendant l'hiver, c'est-à-dire. Bon, on s'est entendu avec lui assez tardivement dans les semaines, juste avant
4: c'était
1: le camp d'entraînement. C'est ça. Donc, il est arrivé au camp, puis là, on a entretenu le flou à savoir à quel endroit Bregman allait jouer, alors que c'était un troisième but de carrière, mais tout était bon, là. Alors, quand il est arrivé, ben là, tu vois Alex Cora qui était présent, il dit, ben, Bregman, il va jouer au troisième. Puis, on va demander à Devers de bouger au premier coussin, ce qu'il n'a jamais digéré. Alors, à partir de ce moment-là, les liens entre Devers, qui avait signé un contrat de plus de 300 millions à Boston, ça s'est envenimé. Il a jamais voulu aller jouer au premier coussin. Il s'est transformé en frappeur de choix. Ça a nuit à ses performances. Et dans les mois suivants, on l'a échangé. Enfin, on l'a dumpé à San Francisco.
4: Ouais, vraiment.
0: Ben, c'est surtout parce qu'il y avait un contrat épouvantable. Ben, c'était comme bye-bye, merci beaucoup. Puis les Sox se sont mis à jouer du meilleur baseball l'année passée après cette transaction.
1: Ça va très mal vieillir, ce contrat-là. Rafael Devers est payé 27 millions par année actuellement avec les Giants. C'est un contrat qui est valide jusqu'à la fin de la saison 2033 à ce salaire. Là, il n'est pas échangeable actuellement. Au contraire, il y a encore moins de valeur qu'il y en avait avec les Red Sox quand on s'en est débarrassé.
0: Et il contribue au fait que les Giants sont pas bons.
1: Exactement. Lui, il pue le mauvais coéquipier. Il n'y a rien à faire avec ça. Là. C'est vraiment, il ne pense qu'à lui. Une réaction comme ça, ça n'a pas sa place. Je peux comprendre qu'un joueur n'aime pas se faire changer de position. Ça, c'est une chose. Mais ne pas comprendre la game de baseball, quand tu perds 2-1, que t'es sur les sentiers, tu te fais sortir pour un coureur suppléant, honnêtement, ça n'a pas sa place.
0: Et puis aucun respect pour le pauvre coureur suppléant qui s'en vient.
1: Ben
0: là,
1: oui,
0: j'y vas-tu pas? Puis en plus, c'est une grosse distraction. T'essaies d'avoir une game de momentum. Le baseball, c'est du momentum. Mm-hmm. Là, tu viens d'avoir le point égalisateur sur les sentiers. Tu veux poursuivre sur cette tangente-là. Ouais. Et là, tu crées une espèce de flou. Là. En tout cas, c'est un drôle de situation vraiment, vraiment spéciale.
4: Ouais, puis pas juste ça, contre une équipe aussi qui connaît pas beaucoup de succès récemment, les Marlins, c'était important là, pour les Giants d'aller chercher ce match-là, puis finalement, c'est ça.
0: Ben,
4: c'est
0: pour les gens qui se posent la question, les Giants n'ont pas créé l'égalité, ça s'est terminé. 2-1. Voilà. Colby Thomas a peut-être réalisé un des catchs les plus beaux de la saison hier. Ironiquement, c'est sur Joe Adell qui a réalisé ce catch-là. Joe Adell qui, lui, souvenez-vous, au début de la saison, avait été le joueur qui avait brivé 3 circuits l'adversaire dans la même rencontre. Colby Thomas, c'est sérieux, je comprends que c'est pas la clôture la plus élevée, là, mais de la façon qu'il attrape la balle et qu'il retombe au sol, c'est vraiment spectaculaire.
4: Puis écoutez, c'est tellement difficile d'avoir des bonnes lectures de balles, surtout avec des balles frappées à ces vitesses-là. Colby Thomas, qui, lui, est tout fraîchement arrivé là avec les Aces, qui sont une jeune équipe, mais qui connaissent quand même beaucoup de succès. Là. Les jeunes vétérans sont en santé. C'était tout un attrapé,
1: toute
4: une lecture. Et là, faites attention, parce que une fois à Vegas, je pense que l'argent va découler puis les Aces vont être vraiment dangereux.
0: Ah, pas impossible. Ah ouais. Puis c'est vraiment un stade qui est propice aux frappeurs. Sûrement des frappeurs qui vont être bien heureux d'élire à domicile du côté de Vegas. Ça, c'était les résultats des matchs de dimanche. Un samedi, c'est passé des affaires incroyables dans le baseball majeur. Un carrousel pour Bryce Harper. Il y avait à moitié de la game de jouer, il y avait déjà un carrousel. Incroyable. 2 circuits dans la même manche. pour Kyle Schwarber, dont un total de 3 dans la rencontre. Ozzy Albies a mis fin de rencontre avec un circuit, ce qu'on appelle un bon vieux walk-off home run. Jake McCarthy a réussi un circuit à l'intérieur du terrain. Honnêtement, on a très mal joué ça du côté des Vultures, des Pirates, mais ça, c'est un autre débat. Et les Twins ont réussi une marge de 10 points. Tout ça dans la même journée, Tony.
1: Oui, exact. Et ça, c'est la première fois que des, parce que c'est des événements sporadiques qui vont se passer de temps à autre dans une saison, mais que ça arrive dans la même journée, qu'il y ait autant de situations comme celle-là qui arrivent la même journée. C'est la première fois dans l'histoire des majeurs que ça se produit. Que 5 événements comme ça se produisent dans la même journée, ça, c'était jamais arrivé.
0: Exact. Mais je peux comprendre, honnêtement. Là, un circuit à l'intérieur du terrain.
4: C'est quoi les chances?
0: Combiné un carrousel et un gars qui a deux circuits dans la même manche.
1: Ah non.
0: Cela dit, il y a encore des croûtes à manger pour égaliser Fernando Tatis, hein. Vous vous souvenez?
4: Deux grands chelems dans la même manche.
0: Deux grands chelems dans la même manche.
1: Le papa.
4: Le papa.
0: Le papa. Oui, le fils. Le papa. Celui qu'on a eu à Montréal. Ouais. L'original.
1: Exact. L'original.
4: L'original.
1: Exact. Là, qui joue du gros baseball, c'est Schwarber, d'ailleurs.
4: Ouais, ouais.
1: Lui, mais les Phillies, là, sérieusement. Don Mattingly, il doit se pincer pour y croire.
4: Ouais, ouais.
1: Tu sais, il pensait peut-être la retraite après la saison avec les Jays comme l'assistant gérant. Finalement, il a la chance d'aller rejoindre son fils qui est assistant directeur général avec les Phillies. Donc, on l'embauche pour être l'entraîneur de banc avec Rob Thompson chez les Phillies. Début de saison catastrophique. On se dit, bon, qu'est-ce qu'on fait? On congédie Thompson, on va nommer Mattingly. C'est un gars qui a beaucoup d'expérience. Puis on va essayer de relancer les choses. Puis depuis, les Phillies font partie des meilleurs clubs des majeurs.
0: Puis honnêtement, je l'écoutais hier le match là, parce que c'était le Sunday Night Baseball. Deux choses là-dessus. Un, Bo Bichette faisait huer toutes les fois qu'il arrivait au bâton.
1: Absolument.
0: Parce qu'on se souvient évidemment qu'il avait fait signer le contrat avec les Phillies, puis finalement il a signé avec les Mets. Et deux, Zach Wheeler est encore un lanceur extrêmement dominant.
4: C'est ça que
0: j'allais dire. Sa balle rapide, un peu un effet de two-seams. Pour les gens elle revient, c'est un droitier, fait qu'il lance la balle et là elle veut revenir vers la droite. Le frappeur droitier abandonne sur ce lancer-là parce qu'il est complètement à l'extérieur et à la dernière seconde, la balle, elle revient sur le coin extérieur. Il y en a pincé tellement dans le match comme ça. Là, des gars qui avaient le bâton sur l'épaule, on appelle ça des reverse key, là, des retraits au bâton sur décision parce que les gars abandonnent sur le tir et finalement, la balle qui vient frapper le coin extérieur. Wheeler est vraiment en forme.
1: Ouais.
0: Les Phillies sont à surveiller. C'était pas parti pour ça.
1: Non.
0: C'est vraiment une équipe intéressante à surveiller pour la suite des matchs.
1: Moi, je me souviens d'avoir lu Ken Rosenthal qui est quand même un éminent chroniqueur aux États-Unis, puis qui lui n'en revenait pas, tu sais, qu'on congédie Thompson, puis que ça avait pas de bon sens, puis que c'est tout était. La chaleur devait être sur les joueurs, puis finalement, tu sais, des fois, des congédiements, on n'aime jamais ça voir quelqu'un perdre sa job. Des fois, ça a un impact vraiment, là, véritable sur l'équipe, puis c'est exactement ce qui est arrivé chez les Phillies. Ils ont congédié Thompson, ça s'est mis à décoller. Même principe qu'à Vegas avec John Tortorella, tu sais, on trouvait ça plate pour KCD. Tu nommes Tortorella, mais regardez les résultats que les Golden Knights ont connus.
0: De la chaleur sur les joueurs, il y en aura pour Brady Kachuk parce qu'il a été échangé du côté des Panthers de la Floride. Comment expliquer cette transaction-là? Je vous le dis, Renaud, hier, il a tweeté, ça m'a jeté à terre. J'ai hâte de l'entendre et c'est lui qui s'amène au retour de la pause.
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0: Salut Renaud!
1: Salut mon Ren! Yeah.
19: Passez un bon week-end.
0: Oui, passez un super beau week-end. Je l'aime ton thème. D'ailleurs, bonne fête des papas, Renaud.
19: Ouais. Mais Anthony aussi. Toi, t'es pas encore rendu là des eaux. Hein?
0: Non, pas encore.
1: On l'encourage à sauter dans le bain.
0: Gilbert m'encourage régulièrement.
1: On lui donne des conseils on est comment là. Faire. D'après moi, il est pas encore rendu là.
0: Ça doit être ça. Il doit avoir des problèmes au niveau de la technique. Je l'aime ton thème parce que ton thème dit « Hey Renaud, t'as entendu la dernière nouvelle?
19: Hey »
0: Oui,
19: boy.
0: Je l'ai entendu. Mais c'est une pas pire nouvelle.
19: Oui, c'est une bombe. Tu sais, je veux dire, quand c'est arrivé dans l'Est, il y a beaucoup de monde comme moi qui célébrait la fête des pères. Hein, c'était le souper de la fête des pères hier soir, qui a été interrompu, évidemment, par cette bombe qui envoie Brady Tkachuk contre des choix repêchage aux Panthers de la Floride. Et qu'on le veuille ou qu'on le veuille pas, du côté des sénateurs, que ce soit la direction de l'équipe ou encore Brady Tkachuk, la dernière fois qu'il a rencontré les membres des médias, à chaque fois qu'on posait des questions sur l'avenir de Brady Tkachuk, tout le monde se faisait regarder comme s'ils étaient des martiens. Mm-hmm. Puis Brady Tkachuk lui-même disait « Je n'ai jamais demandé une transaction. » Ces mots-là ne sont jamais sortis de ma bouche. C'est comme ça qu'on s'est laissé après l'élimination de l'équipe face aux Hurricanes de la Caroline. Sauf que en arrière-plan, il y a d'autres choses qui se sont passées, dont une discussion avec Steve Staios, où on a demandé à Brady Tkachuk, est-ce que dans 2 ans, tu as l'intention de signer une prolongation de contrat avec nous? Et la réponse fut un non, simplement non. Ce qui n'est pas une grande surprise là, en passant, parce que ça a toujours circulé. Ça fait des années que le nom de Brady Tkachuk circule. Et on a compris à un moment donné pourquoi. C'est que c'est pas que Brady Tkachuk, lui, disait « je veux être échangé », mais je pense que son père, Keith Tkachuk, en arrière, lorsqu'il parlait à des représentants des médias, souvent mentionnait qu'il y avait une possibilité que son fils soit échangé. Et les Ketchup ont célébré ça hier à coup de high five, puisqu'ils étaient tous ensemble pour le souper de la fête des pères.
0: Ben ouais, honnêtement, comme tu l'as dit, là, on avait l'impression qu'on se faisait prendre pour des tatas à chaque fois qu'on soulevait la possibilité que il me semble que votre capitaine, il reste plus beaucoup de contrats, puis il a pas l'air heureux, puis il est hué en l'hymne national américain à Ottawa, puis tout ça, on sentait qu'il y en avait pas mal sur le dessus de la pile. Faut pas se surprendre qu'aujourd'hui, il a décidé de partir. Moi, ce qui m'a surpris là-dedans, c'est ton tweet d'hier, Renaud. T'as avancé que peut-être que ses coéquipiers étaient contents qu'il y ait un changement d'air au niveau de Brady Tkachuk.
19: Écoute, premièrement, il y a plusieurs choses là-dedans. T'as un joueur qui ne veut pas revenir, OK. Mais il y a aussi autre chose qui se passe à l'interne, visiblement. OK. Brady Tkachuk, est-ce qu'il a amené la culture qu'on voulait chez les Sénateurs d'Ottawa? Il y a des questions à se poser de ce côté-là en tant que capitaine. J'ai entendu beaucoup de positifs au cours de sa carrière, mais il y a aussi beaucoup de négatifs qui est revenu là-dedans. Puis je pense que la direction de l'équipe s'est retrouvée devant un mur là où, oui, tu sois Brady Tkachuk qui veut évidemment s'en aller, en tout cas qui ne re-signera pas avec l'équipe, ça c'est clair. Et de l'autre côté, je pense qu'à l'interne, dans le vestiaire, là, ça commençait à bouillonner là, dans le sens que on regardait la situation, on savait ce qui s'en venait. On s'est dit, écoute, à un moment donné, il faut que ça arrête là. Je pense pas que pour le bien de ce vestiaire-là, Brady Tkachuk pouvait nécessairement revenir. Ça veut pas dire que Brady Tkachuk est une mauvaise personne, au contraire, mais on était devant un point de non-retour. Et il y a quand même des questions à se poser. On l'échange pas n'importe où là. On l'échange pas à Vegas ou encore au Wild du Minnesota. Là. Deux équipes qui étaient sur sa liste. Où il aurait accepté une transaction. On l'envoie aux Panthers de la Floride. Donc, on comprend le contexte familial, là, c'est bien beau, là. Mais les Sénateurs d'Ottawa, d'échanger leur capitaine à une équipe de la même division, je peux vous garantir une chose. Si un jour, pour une raison, écoute, qui va être complètement inattendu, là, quelque chose qui n'arrivera jamais. Là. Nick Suzuki demandait à Kent Hughes d'être échangé. Même si Tampa Floride est sur la liste, je peux vous garantir qu'il ne sera pas échangé à une équipe de la division Atlantique. Ça ne fait aucun sens.
0: Ben non, non seulement ça, mais Nick Suzuki aura une clause à partir du 1er juillet et elle est seulement de 10 équipes. C'est une énorme différence là, quand tu as la clause complète puis tu as des clauses qui sont plus restrictives où est-ce que le joueur n'a pas tout le pouvoir. Là. Kent Hughes ne se met pas dans cette situation-là à la base. C'est pour ça que ça évite bien des problèmes. Là.
19: Exactement, mais au-delà de tout ça, l'équipe qui a donné le plus aux sénateurs, en tout cas pour des choix de repêchage, pour ensuite les magasiner, là, parce que c'est ça qui va arriver. Là. Mm-hmm. Ils vont être magasinés, ces choix de repêchage-là. Ça reste que les Panthers ont été, donc, entre guillemets, les plus agressifs dans ce qu'on donnait à l'équipe, même si les sénateurs voulaient fort probablement aussi un Anton Lundell en retour. Là, on n'a pas été capable d'obtenir un joueur, mais au moins, on obtient des choix au repêchage supplémentaires pour aller chercher un autre joueur. Est-ce que c'est Mason McTavish? Est-ce que ça va être Jason Robertson? Peu importe comment ça va se passer, il y a des gros noms, comme vous le savez, qui sont sur le marché présentement. Alors, de l'envoyer là-bas, c'est quand même spécial, même très spécial, mais je pense que, je vais le répéter, on n'avait pas le choix. On était devant un mur, puis on voyait pas comment Brady Tkachuk pouvait être de retour avec les sénateurs la saison prochaine.
1: En tout cas, c'est dur de pas voir ça comme un net recul du côté d'Ottawa, Renaud, par contre. Tu sais, Brady Tkachuk fait partie prenante de cette reconstruction-là. Là, c'est un recul. C'est bien beau. On a encore Stooge-là, on a encore Sanderson, on a encore Pinto. T'sais, c'est quand même une bonne équipe là, sur papier, oui. Mais il manque des éléments quand même. Il en manquait déjà d'avance avec Tkachuk dans la formation. Maintenant, à ton avis, on se retourne puis on magasine les choix pour s'améliorer maintenant. Oui. Je pense que c'est la seule situation plausible dans le cas d'Ottawa présentement.
19: On n'a pas le choix d'aller dans cette direction-là. Je vous parlais la semaine passée de Jason Robertson, l'offre qui vient des Stars est de 12,5 millions de dollars par saison. Elle est sur la table depuis un bon bout. Du côté de Jason Robertson, pas question de bouger. On veut encore plus d'argent. C'est sûr que s'il était changé, l'équipe qui va faire son acquisition va lui donner plus d'argent. Mais il y a une réalité aussi. Les impôts au Texas sont très différents de bien des États, que ce soit américains ou encore des provinces canadiennes.
1: Robertson, ça, 12,5 par année à Dallas, puis il refuse ça. Pour combien d'années?
19: Ça, ben écoute, ça n'a pas le choix présentement d'être un contrat de 8 ans, là, parce qu'on peut encore lui offrir, tu comprends?
1: Tu sais que pas 12,5 millions au Texas.
4: Dans un endroit pas de taxes.
19: Et... Mais oublie pas une chose, cette prolongation de contrat-là, lui, il voulait l'avoir la saison dernière.
1: Ouais, c'est ça.
19: Et tu comprends, là, il a dit, parfait, je vais aller chercher mes 40 buts et plus, puis vous allez sécher, puis vous allez attendre avant que je signe un contrat. Donc, puis c'est une équipe qui... sous le plafond salarial des problèmes. Là, on n'a pas énormément d'argent non plus. On n'a pas beaucoup d'espace, je devrais dire, c'est le bon terme. Alors, ça, c'est une situation. Mason McTavish, c'en est une autre. Lui aussi est magasiné. Est-ce qu'il y a des choix repêchage là-dedans qui vont attirer les Ducks d'Anaheim en disant « Oui, on est prêt à transiger » ou les Ducks, d'après moi, veulent aussi un joueur. Là, je veux dire, c'est pas vrai qu'on va échanger Mason McTavish juste contre des choix. Puis, qu'on se remette à les...

0: Brin 4, c'en est un bel exemple.
1: Chikrin aussi.
2: Chikrin aussi, ça a été de courte durée. Autre question pour moi, Renaud, en ce qui me concerne. Dans ton tweet hier, tu parlais justement des Rangers de New York qui sont malheureux aujourd'hui parce que finalement, ils n'ont jamais été considérés. Ils n'étaient pas sur la liste de Brady Tkachuk. T'es un petit peu surpris de ça, mais en même temps, je comprends un petit peu le point. Là. Les Rangers, évidemment, Team USA, là, tu vas aller chercher les meilleurs joueurs américains disponibles et Tkachuk, ça aurait clairement cadré un petit peu dans ce qu'ils veulent faire.
0: Mais je pense que ça faisait même partie de leur plan là, à long terme pour cette équipe-là. Ça fait longtemps que cette équipe-là veut mettre la main sur Brady Tkachuk. Rappelez-vous, on était dans une réunion des gouverneurs de la Ligue nationale, c'était quoi, il y a 2 ans ou 3 ans, où Michael Inlauer, le propriétaire des Rangers, avait parlé de tampering. Tampering, c'est du maraudage.
2: Des sénateurs, tu veux dire, Renaud, propriétaire.
0: C'est ça, ce que j'ai dit, excuse-moi. Alors, Michael Inlauer, propriétaire des sénateurs, excusez-moi, avait accusé les Rangers de maraudage, maraudage mou. Parce que Larry Brooks, feu Larry Brooks, avait écrit un article en disant que à l'interne, on discutait fortement de l'arrivée de Brady Tkachuk avec les Rangers de New York. Et ça, ça avait vraiment choqué Michael Inlauer, qui avait fait une plainte à la Ligue nationale de hockey. Mais bon, la Ligue avait dit, écoute, là, c'est un article de journal, on peut pas commencer à enquêter sur ce genre de choses-là. Mais ça reste que je pense que le plan de l'organisation, on avait Brady Tkachuk dans ce plan-là. Est-ce que c'était dans 2 ans lorsqu'il devenait joueur autonome sans compensation ou via une transaction? Mais vous l'avez mentionné, les Rangers n'étaient pas sur la liste de Brady Tkachuk. Et ça, c'est un coup de poing entre les deux yeux de cette organisation-là. Ça fait en sorte qu'on doit, je veux pas dire refaire le plan, là, mais tu sais, Brady Tkachuk aujourd'hui avec les Rangers, c'est une équipe pas mal, en tout cas plus dangereuse qu'elle l'est à l'heure où on se parle. Là. Les Rangers de New York, ça ne va pas du tout. Alors, j'ai hâte de voir la suite des choses pour cette organisation, mais effectivement, puis on me l'a même confirmé hier soir, que cette équipe-là, c'est une claque au visage qu'on a reçue parce que Brady Tkachuk n'est pas avec eux à l'heure où on se parle.
1: Ouais, puis c'est pas la première fois qu'on voit que les Rangers ne sont pas sur les courtes listes aussi. De plus en plus, là, on essaie de se placer avec des joueurs de l'équipe américaine, puis on veut se replacer en chum, ça devient un petit peu le club des petits amis.
2: Ouais.
1: Puis écoute, ça fait partie de la game de ce fameux chat-là de l'équipe américaine, équipe qui a gagné la médaille d'or ensemble.
2: Hey, scénario potentiel, Renaud. Au début de la prochaine saison, les Panthers de la Floride, formation partante. Ouais. Sam Bennett au centre des deux frères Tkachuk.
0: Peux-tu croire?
2: Good luck. Bonne chance. Le même gars que Brady est allé voir sur la glace à Montréal, we're going next. Mais là, ensemble, ils vont jouer.
0: Ah ouais, puis c'est ça qu'on va voir effectivement. Puis c'est une situation qui est quand même unique là. Tu sais, je pense que tout ce qui s'est passé depuis aussi la confrontation des quatre nations, les Jeux Olympiques l'an dernier, c'est comme si mentalement, je pense, même si Brady Tkachuk affrontait la formation canadienne, c'est là la vraie rivalité. C'est étrange, mais mon impression, puis je sais qu'il a été hué à plusieurs endroits dans la Ligue nationale au Canada lorsqu'il touchait la rondelle, mais mon impression, c'est qu'il y a eu comme vraiment un disconnect là, dans sa tête à ce moment-là, puis c'était clair pour lui qu'il allait évoluer dans un autre pays que le Canada.
1: Ah, il aurait aimé ça revenir dans son équipe puis se faire applaudir comme les autres joueurs américains se sont fait applaudir
2: c'est
1: après la médaille.
2: C'est sûr.
1: Puis lui, c'était pas ça. C'est sûr, c'est venu y allumer quelque chose dans lui.
2: Tu sais, cet événement-là, là, construit par la Ligue nationale, dont plusieurs personnes doutaient, là, la confrontation des quatre nations, on va en parler encore pendant des années. Parce que ça va avoir apporté différentes choses à la Ligue nationale. Et puis, la séparation entre Brady Tkachuk et les sénateurs, elle a pas mal commencé là.
1: Ça découle de ça.
2: Oui, ça a découlé de ça, c'est sûr.
0: Oui, ça commence à quelque part, puis après ça, ça a un impact dans le vestiaire aussi.
2: Exact.
0: Tu comprends? La façon, d'ailleurs, dont Brady Tkachuk a joué en séries éliminatoires, pour bien des gens, il y a eu des questions là, à savoir est-ce que mentalement, il était engagé dans les rencontres. Puis quand tu commences à poser ces questions-là, je peux te dire, à l'intérieur d'un vestiaire, ça se met à jaser assez rapidement.
1: Très bon, Renaud, excellent. Je sais pas si on va avoir encore une autre grosse nouvelle demain, mais
2: tout est possible.
1: Une chose est sûre, on se reparle demain.
0: Ça se peut encore que le reste de la semaine se passe comme ce matin. On va voir ce qui s'en vient.
1: Après moi, ça va bouger pas mal cette semaine.

0: Très content que vous soyez avec nous dans le Club du matin. Salut Renaud, à demain.
1: Salut Ren.
2: À demain, salut Club, bye bye.
0: Bye bye.
1: On finit les transactions, là. Tu sais, ça force, veut pas les Canadiens, les Red Wings, les Leafs. Tu vas vouloir t'améliorer, là.
0: Ah, puis les Sénateurs, eux, vont faire quelque chose.
1: Ben, les Sens, on n'a pas le choix, là. Non, ça va être vraiment intéressant. On a une grosse semaine en avant de nous autres, là. Puis, la semaine prochaine aussi, en lien avec le 1er juillet, il va y avoir d'autres choses qui vont se produire, c'est sûr.
0: C'est une belle période pour faire de la radio.
1: Ah ouais.
0: Honnêtement, c'est vraiment trippant. On est content que vous soyez avec nous. Voilà la pause. Plus tard aujourd'hui, 15h, on va apprendre qui sera les nouveaux intronisés au Temple de la Renommée. On s'amuse au retour. On essaie de deviner qui ce sera. Ça sent bien dans deux minutes.
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0: Ouais, ça, là, il va falloir enlever ça. Là. Jusqu'à 100% max, là, c'est pas mal.
1: Terminé, 100% max.
0: Pas mal terminé là, pour 100% max. Ouais, là,
1: on lui souhaite bonnes vacances à notre ami Max.
0: Exact. Même chose à Ali aussi, qui était avec nous puis qui est parti pour 3 semaines. OK. Qui seront les nouveaux immortels dans le hockey? Pas juste dans la Ligue nationale de hockey, parce qu'évidemment, c'est le temple de la renommée du hockey. Ça va être dévoilé aujourd'hui à 15h. Tony, j'espère que tu m'en voudras pas trop de t'amener sur Carey Price, qui n'a pas été admis à sa première année. Mais honnêtement, la cohorte cette année est beaucoup plus faible que ce qu'on avait vu l'année passée. T'es pas d'accord avec ça?
1: Ben oui, puis non, je trouve qu'elle est relevée, mais je trouve que Carey Price mérite sa place-là pareil, au cœur d'une cohorte assez relevée pareil.
0: Ben, relevée, mon Dieu!
1: Ben non, mais ceux qui sont pas rentrés l'année passée, il y a quand même des candidatures intéressantes aussi.
0: Moi, je te parle de première année d'éligibilité.
1: Première année,
0: là, c'est Patrice Bergeron. Ouais. Ça, c'est correct. Ça, c'est bon. Après, c'est Eric Staal, Phil Kessel, David Krejci, Derek Brassard. Ça, c'est les cinq là, qu'on a avancé du côté de la NHL.
1: Ouais.
0: Là, je veux
1: dire, pas honnêtement, Bergeron, si Carey Price ne rentre pas cette année, moi, je comprends rien. Honnêtement, là, c'est un billet contre les gardiens de but parce qu'il n'y a aucune raison que Carey Price ne fasse pas partie de la corde de cette année. Par contre, si tu rajoutes celle de l'an dernier ou des gars qui reviennent à leur 2, 3, 4e année d'éligibilité, d'admissibilité, devrais-je dire, ben, des noms comme Rod Brind'Amour, Patrick Marleau, Henrik Zetterberg, Patrick Elias, Sergei Gonchar, Ryan Getzlaff, Kate Kachuk, il y a plein de gars là-dedans qui ont des candidatures pour faire partie du Temple de la Renommée.
0: Assurément, mais comme Price, c'est pas la première fois que tu peux voter pour eux.
1: C'est ça.
0: Fait que cette candidature-là était aussi bonne dans les années précédentes.
1: D'accord avec toi.
0: Fait que pour moi, je pense que cette année, un first ballot Hall of Famer, un gars qui rentre à sa première année, il y a juste Patrice Bergeron, là.
1: Ben moi, je pensais honnêtement que Carey Price rentrerait à la première année de l'an passé. Il était quand même au cœur d'une cohorte assez relevée, tout ça. Moi, je pense que cette année, ça serait un non-sens si Price ne rentre pas là.
0: Et on a voulu corriger l'erreur Alexander Mougidny aussi, qui traînait depuis tellement d'années. Puis on a décidé de faire ça l'année passée. Pourquoi l'année passée, à travers les Chara, les Keith, les Thornton, je le sais pas. Mais on a fait ça l'année passée. Ouais. Cette année, il faut que Carey Price rentre. C'est un trophée Hart, c'est un trophée Vezina, c'est un trophée Ted Lindsay. C'est le plus de victoires dans l'uniforme du Canadien de Montréal, la plus grande franchise de l'histoire. C'est les Jeux Olympiques, c'est la Coupe Calder, c'est la Coupe du Monde, c'est le Mondial Junior. C'est pendant une certaine période considéré par ses pairs le meilleur gardien de la Ligue nationale.
1: Il a tout pour être là. Sauf la Coupe Stanley, mais en même temps, la Coupe Stanley, l'argument de la Coupe Stanley, moi, je peux plus embarquer là-dedans pour une place au Temple de la Renommée, parce que, qu'on le veuille ou non, il y en a juste une Coupe Stanley qui se gagne par année, puis tu vas avoir d'excellents athlètes, de très grands joueurs qui ne la gagneront pas au terme de leur carrière dans une ligue à 32 clubs. C'est évident. Des carrières de comme ces gars-là, ça dure entre 15 et 20 ans. Mais Colin, le ratio fonctionne pas à 32 clubs. Là.
0: Techniquement, une médaille d'or olympique, ça doit avoir pas loin du même poids que la Coupe Stanley pour le temps de la renommée du hockey, là, parce que eux, c'est vraiment l'ensemble de la carrière. Je suis d'accord là, que le Canada a plus de chances de gagner la médaille que les Finlandais. Je le comprends, ça.
1: Ça faisait longtemps qu'on n'y était pas allé, donc ça vient nuire à la candidature de certains. Un gars comme Patrice Bergeron aurait joué dans plusieurs Jeux olympiques. Ça aurait augmenté sa cote encore plus au niveau international.
0: Il a quand même gagné 2 médailles d'or olympiques pareil, Bergeron.
1: C'est Nathan MacKinnon, Connor McDavid, ça ferait déjà 2 Olympiades qu'il joue, qu'il aurait joué.
0: Exact.
1: Donc, là-dedans, il aurait eu des médailles, assurément, là, probablement une médaille d'or ou deux. Donc, ça, c'est sûr que l'argument de la médaille d'or, ça doit peser dans la balance. Puis Carey Price, il l'a gagné, puis il l'a très, très bien gagné en plus.
0: Exact.
1: La médaille d'or. Non, moi, pour moi, que c'est drôle à dire, hein, mais l'argument du Temple de la Renommée, pour moi, ça ne fait aucun doute. Le retrait de chandail, un peu moins. Là-dessus, j'ai déjà eu ce débat-là en nombre plusieurs fois, parce que il a joué dans la riche histoire du Canadien. Il fait partie des grands gardiens, sauf que le fait qu'il n'ait pas gagné, ça nuit un petit peu plus à sa candidature avec le Canadien pour un retrait de chandail. Mais pour se retrouver au Temple de la Renommée, pour moi, il n'y a absolument aucun doute que Carey Price mérite sa place.
0: Ben là, on s'éloigne, là. Mais pour moi, le retrait de chandail, à un certain point, va falloir accepter qu'il y a une génération complète, que ça serait le fun qu'il y ait des joueurs de cette équipe-là qui se fassent retirer des chandails. D'un point de vue fan, d'un point de vue marketing, d'un point de vue de remettre aux partisans. Puis on a eu la discussion lorsque c'est Yaroslav Halak qui avait le flambeau. C'est le fun de voir que les plus jeunes sont considérés. Ben, Carey Price a été le plus grand joueur pendant une longue période, et il y a bien des gens que quand c'est Boum Boum Geoffrion, puis quand c'est peu importe qui, là, les grands, les Harry Benson de ce monde qui ont leur chandail retiré, ben, qui on sait pas c'est qui. On les connaît, on a nu sur eux, mais on les a pas vus jouer.
1: Moi, je pense que Price, depuis la Coupe de 93, c'est probablement le joueur le plus méritant à se retrouver au sommet de l'édifice.
0: Sans aucun doute.
1: De par son curriculum vitae, parce qu'il a apporté à l'organisation du Canadien de par ses performances. Encore là, le fait qu'il n'ait pas gagné, pour moi, d'aller se retrouver au sommet avec ces grands joueurs, je ne sais pas. Je ne suis pas encore rendu là dans ma tête, mais tu soulèves un excellent argument. Si on se ferme les yeux puis on attend simplement la Coupe Stanley pour mériter d'être là, ben ça se peut qu'on attende longtemps en tabarouette avant d'en retirer un autre. Est-ce que c'est vraiment ça qu'on veut?
0: Tu sais, les Maple Leafs, là, ça fait 60 ans là, qu'ils n'ont pas gagné. C'est quoi, là? Ils n'ont pas eu de grands joueurs pendant ces années-là. Matt Sundin n'a pas été bon. Tu sais, à un certain point, je pense que il faut avoir un juste milieu. Je suis pas en train de dire de rentrer Tomáš Plekanec au plafond. C'est pas ça que je dis. Je pense que ça prend une élite. Mmh. Et Carey Price faisait partie de cette élite-là. Pour moi, aucun doute, Carey Price, aujourd'hui, va être officiellement intronisé au Temple de la Renommée, évidemment plus tard, là, mais va l'apprendre aujourd'hui. On aura l'occasion d'en reparler demain. C'est à 15h que ça va tomber.
1: T'es Carey Price, t'es Patrice Bergeron. C'est aujourd'hui que se font les coups de téléphone.
0: Ouais.
1: C'est la journée même. Donc, Lanny McDonald va appeler ces gars-là aujourd'hui. Tu sais, quand tu parles d'un moment très spécial, moi, ça me rappelle chez Weber, quand il a reçu l'appel, lui, ça en attendait pas que ça se passe maintenant.
0: Ben, c'était surprenant que ce soit une première année pour Weber.
1: Ben, tu vois, tu lèves un bon argument, là aussi. Chez Weber à sa première année ou Carey Price à sa première année?
0: Ben, regarde les cohortes. C'est pas plus compliqué que ça. C'est là où est-ce que le temple de la renommée, faut en prendre et en laisser. Moi, j'adore le temple de la renommée du baseball. Tellement plus simple. Il y a des années où est-ce qu'il en rentre un, il y a des années où est-ce qu'il en rentre trois. C'est un pourcentage de vote.
1: Ça prend 75%.
0: Exactement. Puis l'année que tu as 74,2...
1: Et les votes sont publics, by the way.
0: Les votes sont publics.
1: Donc, quelqu'un qui fait un choix qui a pas de bon sens... Ben,
0: on se souvient du gars qui a pas voté pour Ichiro quelques années.
1: Ouais, c'est ça, exact.
0: Fait qu'au final, c'est comme ça dans la temple de renommée du baseball, c'est pas juste ouais, là, c'est parce que ça fait longtemps qu'on n'a pas élu de gardien, ou ça fait longtemps qu'on n'a pas élu de Québécois, ou ça fait longtemps qu'on n'a pas élu d'Européen. Puis là, tu sais, on sent parfois qu'il y a un peu un jeu de coulisses derrière ça.
1: Dans le baseball, ça reste un système beaucoup plus complexe. T'as justement le comité votant, puis après ça, tu tombes dans une deuxième liste, puis les gars peuvent rentrer au temple en étant sur une liste de vieux joueurs, puis c'est extrêmement compliqué. Je suis même pas capable de vous le résumer comme il faut, processus.
0: Mais c'est-tu mieux ça ou Guy Carbonneau qui pop au temple de la renommée, genre plusieurs années après sa retraite, ou Alexander Mogilny l'année passée, tu sais. Je veux dire, au baseball, en principe, la première couche, t'as 10 ans.
1: C'est
0: si t'es pas rentré après 10 ans, c'est fall ball, merci, bonsoir. Là, maintenant, effectivement, il y a des ramifications compliquées, là. Mais moi, j'aime ça que ça soit carré.
1: Ouais.
0: Voici ce qu'on veut faire.
1: Avec les notes, avec les choix du comité.
0: À l'appui.
1: Ce qu'on ne sait pas dans la Ligue nationale.
0: Ça a-tu passé proche l'année passée, Carey Price?
1: J'aurais aimé ça savoir.
0: Aucune idée.
1: On ne sait pas.
0: Y a-tu un momentum derrière lui? Ça va, tu sais, cette année, Eric Staal n'a jamais gagné un trophée individuel, mais il a gagné une coupe, gagné une médaille d'or, gagné un championnat mondial, tu sais.
1: Belle carrière,
0: ça va-tu passer proche pour Eric Staal?
1: Ouais, mais c'est pas. J'aime beaucoup Eric Staal. Très bon joueur. Pour moi, c'est Carey Price par 1 000 en avant. 1 000!
0: Ah, mais Eric Staal, un jour, sera peut-être au temple. Il peut attendre. Tantôt, tu parlais de la liste, là. Il peut attendre. Peut-être qu'un jour, il va y parvenir.
1: Mais la liste de ceux qui ne sont pas entrés à leur première année, selon moi, c'est Zetterberg, le plus évident, d'après moi, d'aller au temple.
0: Ben, Patrick Marleau a quand même une très longue
1: très
0: carrière.
1: Très longue carrière. Ça, c'est vrai. Ça, c'est vrai. C'est vraiment la longévité. Pour lui, c'est un très gros argument.
0: Sergei Gonchar avait quand même une carrière intéressante de défenseur à une période où est-ce que c'était un dead puck hero qui avait pas d'attaque. Et lui, il révolutionnait un peu ça avec le défenseur qui se portait à l'attaque. Mais de là à dire que ces gars-là, faut absolument qu'ils rentrent cette année devant Price, j'adore pas à ça.
1: Rod Brind'Amour, c'est le temple de la renommée du hockey, là. Il vient de gagner la coupe comme entraîneur-chef. Il a été excellent comme joueur, très bon joueur, gagnant de la coupe. Lui aussi, il a une candidature intéressante, pareil. Je pense pas qu'il va rentrer tout de suite, là, mais je pense que c'est un membre du temps de la renommée éventuelle.
0: Et ça prend du momentum pour rentrer là, parce que c'est vraiment un comité votant qui peut se laisser entraîner. Et là, ben, on le voit, Rol, il est beaucoup dans l'actualité. Pas impossible. On va aller à la pause de l'autre côté. À 7h, 7h30 à tous les matins pour la semaine, on va parler avec Martin Thériault parce qu'on va mettre la table pour le repêchage 2026. Ça s'en vient vendredi soir. Donc au retour, les cibles pour le Canadien de Montréal à l'attaque en première ronde. On en parle avec Marty. Make your move.
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0: Ouais, pas de cachette, Marty, c'est un de nos amis, Tony et moi, depuis longtemps, mais c'est surtout un des meilleurs dans le domaine au Québec pour parler d'espoir, puis c'est une fierté de l'avoir avec nous toute la semaine. Salut Marty!
1: Salut Marty!
24: Salut les gars, écoute, est-ce que vous êtes prêts? Est-ce que vous avez vos cadeaux? C'est parce que là, écoutez, ça s'en vient, dans quelques jours, on est. Pour moi, c'est Noël, donc il faut y aller comme ça.
1: Mais oui.
0: Ah, c'est sûr, puis en même temps, avec votre podcast Processus que vous faites, Tony, Marty, Martin Thériault, les gens qui se posent la question, et Marco D'Amico, c'est sûr que le repêchage sera le point culminant de cette belle saison de travail. Marty, je t'ai demandé aujourd'hui de faire les cibles à l'attaque pour le Canadien de Montréal. Donc, quelques joueurs que tu aurais sur ta liste qui pourraient intéresser Kent Hughes au 28e rang. Et tu commences ça en Russie.
24: Ouais, exactement. Je pense qu'on n'a pas le choix du côté des Canadiens parce que, tu sais, Kent Hughes, depuis qu'il est en poste, le premier choix de l'équipe a toujours été en Europe, pour des raisons X, là, que ce soit Juraj Slafkovský, David Reinbacher, Ivan Demidov ou Alexander Radzorovski. Donc, je commence ça du côté de la Russie. Je suis allé du côté de Gleb Pugachev. Donc, vraiment, on parle d'un gros bonhomme. Tu sais, évidemment, une qualité qu'on va rechercher beaucoup à Montréal, je le sais qu'il faut pas simplement repêcher pour les besoins, mais quand t'as un gars de 6 pieds 3 pouces, qui est intense, qui est physique, qui est capable d'aller appliquer de la pression le long des rangs, qui est bon également pour aller, c'est ça, aller appliquer de l'échec avant, être capable d'aller bâtir un certain rythme là-dedans, Puis, Gleb Pougatchev, je pense qu'au niveau des Russes, c'est peut-être l'un de ceux qui a joué le plus de matchs au niveau de la KHL. Bon, simplement 13 matchs, 3 points. Mais bon, était quand même capable d'aller développer un petit peu. Il y a peut-être le jeu offensif qu'on lui reproche peut-être un peu plus, peut-être un peu un petit manque de créativité, peut-être offensivement, mais moi, je trouve qu'au niveau de l'intensité, de l'effort, pour aller créer des choses vraiment dans le jeu offensif, plus par son effort que parce qu'il fait beaucoup de choses au niveau des mains, ben je pense que c'est un gars qui a de belles qualités. T'es au 8e rang, tu peux pas t'attendre à avoir David McKenna non plus, donc je pense qu'un gars comme Pougatchev viendrait chercher des faiblesses chez le CH.
0: Donc un joueur d'intensité, un joueur qui peut venir déranger en série. Intéressant, il y a aussi Sima Signatavicius, Marty, qui est un autre gros joueur que t'as identifié comme une carte cachée, qui lui a joué contre des hommes toute la saison en Suisse.
24: Ouais, exactement. Sima Signatavicius, qui sera le troisième lituanien de l'histoire à être repêché. Donc ça, c'est pour la petite anecdote. Mais Sima Signatavicius, pas compliqué, désolé, je trouve que c'est peut-être la peste du repêchage. On le sait à quel point c'est peut-être un autre élément. On avait les Brendan Gallagher et tout ça, mais tu sais, ça serait pas de refus d'avoir peut-être un autre genre de Brad Marchand et compagnie. Mais Sima Signatavicius, c'est ça. Il frappe, il est toujours impliqué. C'est un gars qui donne énormément d'efforts. Il est même vicieux un peu par sur les bords. Là, écoute, peut donner le mauvais coup, mon mauvais moment. Peut commencer à aller frapper un peu tout le monde. En guirlander les joueurs après les sifflets. Mais il est bon aussi. C'est quelqu'un au début de la campagne qui, moi, je trouvais, en offrait pas beaucoup au niveau de l'attaque. Je crois que c'était simple. Il était pas nécessairement... qu'on connaissait pas nécessairement les schémas offensifs. Mais plus ça a été... meilleur il était, plus il était capable de créer des jeux, de faire des feintes, de travailler en zone adverse, et il a un très très bon tir sur réception. Donc je pense que lui vraiment a un potentiel d'aller peut-être chercher un gars de troisième trio peut-être à l'aile. Mais tu sais, en plus, avec la progression qu'il a montré, la National League en Suisse, là, c'est une ligue qui est toujours extrêmement compliquée. Là, t'as beaucoup de vétérans qui sortent de la LNH et qui vont là. Donc j'aime beaucoup le pari d'Ignatavicius. Mélange de gabarit, de chien, mais également il y a du talent qui s'est amélioré tout au long de la saison.
0: Puis moi, écoute, une fois de temps en temps, être l'équipe qui frappe en premier et non qui est toujours à la réplique ou qui doit toujours se défendre, je détesterais pas ça chez le Canadien de Montréal. Et Ignatavicius, c'est un peu ça qu'il incarne. Tu l'as dit, c'est un joueur qui est limite vicieux, mais qui est quand même capable de se déplacer sur la glace puis d'avoir du talent. Ça, c'est intéressant. Si on regarde dans la LHJMQ, y a-t-il un joueur de la Q qui pourrait tenter Can't Choose?
24: Ben écoute, je regarde beaucoup de repêchages simulés, évidemment, les prédictions et tout ça, puis moi, personnellement, je pense qu'il va être parti, mais il faut le considérer, parce que oui, c'est une option à 28. J'ai pas le choix d'aller vers Maddox Dagenais des Remparts de Québec, à 6 pieds 4 pouces, puis un peu pour la même raison qu'Ignatavicius, je pense que là, à ce rang-là, ben encore une fois, t'as un gars qui, on va lui reprocher sa constance l'an dernier et au début de la saison, ça s'est énormément amélioré, ça, je trouve que c'est positif, et par la suite, ben, t'as un gars de 6 pieds 3, 6 pieds 4 pouces, un gars qui est capable de frapper, qui a un excellent tir sur réception, lui également. Souvent, il va être utilisé à droite en avantage numérique. Donc, tu sais, vraiment, je pense qu'un gars comme Maddox Dagenais, qui évidemment joue à Québec, ça c'est toujours très intéressant. On connaît son père Pierre qui a joué avec les Canadiens. Je me souviens de l'avoir vu au Centre Bell. D'ailleurs, Maddox, qui c'était intéressant, là, repérait la plaque de son père dans le vestiaire du CH. Mais donc, tu sais, c'est ça qui est intéressant. Je pense que vraiment, il est capable peut-être d'aller occuper, ça c'est au minimum, un rôle au sein d'un troisième trio, parce que justement, s'il est capable d'être robuste, d'aller frapper et d'amener une légère production offensive, c'est toujours intéressant. Et même, il est peut-être même capable d'aller plus loin s'il est capable de s'améliorer à plusieurs niveaux. Donc, non, je trouve que ce serait un, on le voit beaucoup dans ces rangs-là. Je pense que ça peut être possible. Mais en plus, c'est encore une fois, avec le gabarit, le côté intense, il comblerait une lacune chez ça.
0: Marley, parle-moi du caractère de Dagenais, parce qu'on se souvient tous de Pierre Dagenais, puis on a entendu toutes sortes d'histoires avec lui, puis les trois amigos avec Ribeiro et Théodore. Est-ce que Maddox Dagenais est apte à évoluer dans le marché de Montréal et la pression qui vient avec?
24: Moi, je pense pas qu'il y ait de problème. Écoute, je l'ai côtoyé quand même je l'ai côtoyé quand même un petit peu cette saison et tout ça. Puis c'est un peu je dirais qu'il y a un peu mentalité vieille école, dans le sens que, tu sais, il y a des choses que certains, ça peut les déranger de leur dire. Lui, il n'y a pas de problème. Il est capable d'emmagasiner ça. Il est capable de faire face à la pression. Je pense que c'est quelque chose qui est à l'aise. Je pense que le fait également d'avoir eu, tu sais, bon, oui, on a entendu l'histoire avec Pierre Dagenais et compagnie. Tu sais, oui, ça peut être une inquiétude d'un côté, mais de l'autre, c'est certain que son père lui en a parlé. C'est sûr que il est préparé à ça, que ce soit son père, mais tu sais, des gars comme José Théodore, qui est un excellent ami aussi de Pierre Dagenais. C'est sûr que je pense qu'il a les outils en main, il est capable de se prendre en main. Puis le fait de jouer à Québec, le fait de jouer avec les Remparts, un autre gros marché, c'est pas comme Montréal, là, évidemment, mais je pense que ça peut te préparer un petit peu à ces moments-là. Là.
0: Marty, évidemment, il y a les frères Ketchuk qui sont pas mal dans l'actualité ces temps-ci, mais il y a aussi des frères qui retiennent l'attention dans le repêchage.
24: Ouais, et je pense que c'est un gars qui, justement, tout dépendant, pourrait sortir environ dans les environs de 28, justement, du choix des Canadiens. Et c'est les jumeaux Rock, donc Liam et Marcus. J'aime un peu moins Marcus, donc je parlerai pas trop de Marcus pour comme cible à 28. Mais Liam, lui, je le trouve très intéressant. Je le considère parce que, premièrement, jouait avec les Tigers de Minnesota, donc jouait constamment avec Bryce Pickford, l'espoir du CH, constamment en avantage numérique. Puis Liam Rock, je dirais, ce qui est intéressant, c'est qu'il peut jouer sur plusieurs niveaux. L'intensité est là. C'est un gars qui va dans les coins, qui frappe, qui est capable surtout de s'impliquer avec son bâton, qui est vraiment efficace pour vraiment aller générer du rythme et de l'intensité. Il y a aussi d'excellentes mains. Je trouve que lorsqu'il est autour du filet, capable d'aller chercher de l'espace, capable d'aller récupérer des retours, capable de compléter parce que justement, il y a des bonnes mains, capable de voir les jeux. Il est peut-être moins... Il y a peut-être moins de vision de jeu que Marcus Rock. Marcus Rock, lui, c'est vraiment le fabricant de jeu, mais je pense que vraiment, avec Liam, t'es vraiment capable d'aller chercher quelqu'un qui, au minimum, ça peut être peut-être un gars de troisième trio qui va se démarquer par son intensité. Mais je pense qu'il a les mains, je pense qu'il a justement le caractère pour potentiellement peut-être aller chercher une chaise sur un deuxième trio. Mais bon, évidemment, ça dépend s'il se retrouve avec son frère ou non. Mais c'est ça, je pense que c'est une autre belle option de Liam Rock.
0: Ouais, parce qu'on s'entend qu'une fois que tu repêches Liam, ben là, tu regardes pour tes options pour aller rapatrier son frère par la suite. On parle pas exactement de la même qualité d'espoir. C'est pas comme les frères Céline. Fallait absolument que tu t'aies deux choix rapprochés. Tu pourras te permettre d'attendre un peu quand même avant de sélectionner le deuxième. Très bon, Marty. Content de faire ça avec toi toute la semaine. Puis je compte les dodos jusqu'à vendredi. On sera ensemble d'ailleurs pour le repêchage ici sur les ondes de BPM Sport à compter de 19h.
24: Ouais, ben écoute, toujours un énorme plaisir. Je vous le dis là, c'est ça. C'est comme Noël, on est le 21 décembre, j'ai hâte de voir ce que la parenté m'a donné comme cadeau puis et tout ça. C'est ouais. Un peu on est là-dedans.
0: Ouais, il y a des années où est-ce qu'on est déçu, il y a des années qu'on est très content. On verra bien comment ça va se passer pour le Canadien de Montréal. Merci beaucoup Marty.
24: Ça fait plaisir, les gars.
0: Ah ben, l'invitation est lancée pour vendredi. Quand j'entends des choses comme ça, Tony, pas que les joueurs que Marty nous a soumis ne sont pas intéressants, ils ont des qualités, puis c'est bien. Mais on s'entend, le mot troisième trio est quand même revenu régulièrement dans la converse.
1: Ben c'est ça que tu vas trouver à la fin d'une première ronde.
0: Exact. Mais je trouve que ça met encore plus en lumière la transaction de Brady Ketchuk.
1: Ben oui.
0: Parce que t'obtiens le 25e choix et là, on avait des cibles pour le 28e choix. Mm-hmm. Tant mieux si t'es capable de mettre un joueur qui va contribuer et même si c'est pas un marqueur de 40 buts, s'il devient un morceau important pour les séries, c'est tant mieux. Mais c'est ça à quoi faut s'attendre là, pour le retour de Ketchuk. Là.
1: Probablement.
0: Un 9e choix total, go, parfait. Mais 25e, un autre choix tardif, fort probablement en 2029, et un choix de deuxième tour en 2030. Par choix tardif, j'entends fin de premier tour.
1: Mais, tu sais, si tu repêches pas puis que tu fais un package avec tes choix, nonobstant le 32e choix total qu'ils ne peuvent pas utiliser dans une transaction pour les exact. Raisons qu'on connaît, là,
0: exact.
1: La fameuse transaction, on a redonné le choix, mais ce choix-là, il est bloqué. Les Sénateurs doivent sélectionner avec le dernier choix de la première ronde. Mais les autres choix, on peut les bouger. Ils ont des joueurs actifs dans leur formation qui peuvent bouger également pour s'améliorer immédiatement. Ben hâte de voir ce que Steve Staios a en réserve. Je pense que tu peux aller des deux côtés. Soit tu reconstruis, ce que je pense pas qui est l'option numéro un, ou de l'autre, tu essaies de t'améliorer immédiatement. Le package que tu as reçu pour Ketchuk, est-ce que tu peux l'utiliser pour amener un gars qui peut le remplacer littéralement dans la formation?
0: J'ai hâte d'en parler avec Nicolas Saint-Pierre, qui lui, évidemment, suit de très près les activités des Sénateurs. C'est lui qui sera dans le bureau des commissaires et ça s'en vient à peu près une douzaine de minutes. Mais au retour, on a eu une première. On aurait aimé ça que ça arrive pas, mais c'est arrivé en fin de semaine. On en parle dans deux minutes.
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31: Trying to get to 2-0 if they can get into the end zone. Faking to Rankin. Fajardo keeps it. Touchdown. Edmonton wins.
0: Eh ouais, les Elks d'Edmonton l'ont emporté en prolongation contre les Alouettes et pour la première fois de sa carrière, Davis Alexander échappe un match de saison régulière. Il a même dit après le match, là, ah, je suis content qu'on passe à d'autres choses. T'sais, une fois que j'ai perdu à Coupe Grey, là, ça voulait plus dire grand chose dans ma tête. Évidemment, ouais. Il est pas content d'avoir perdu, mais on pourra collectivement arrêter de parler de cette stats-là qui était franchement intéressante. Mm. C'est terminé pour les Alouettes cette saison immaculée. Ils ont perdu le match. Un match en de haut et de bas, Tony. Vraiment un exact. Match de momentum.
1: Oui, des matchs de momentum. Les Alouettes ont bien débuté le match. Ils ont eu une longue période creuse par la suite où ils ont échappé à un match qu'ils menaient pourtant 13-0. Ils se sont mis vraiment, ils ont subi 26 points consécutifs de la part des Elks.
0: Ils se sont mis à mal jouer.
1: Exactement. Il n'y a plus rien qui fonctionnait. Faut dire aussi que les conditions étaient exécrables pour jouer samedi avec une pluie diluvienne à Edmonton. C'était frais aussi. Donc, très difficile de garder contrôle du ballon. On a eu 2 échappées, 2 revirements qui ont donné des points aux Elks d'Edmonton. Mais oui, un match qui a vraiment, où le momentum a changé souvent de côté. Et encore une fois, retour en force des Alouettes. On crée l'égalité, on force la tenue d'une prolongation.
0: Hey, c'était par 10 avec 3 minutes à faire.
1: Exact,
0: là.
1: Exact. Donc, on est allé chercher les points nécessaires pour créer l'égalité, pour ensuite perdre en prolongation, alors qu'on a eu d'abord la possession. Maltos Diaz est allé chercher le placement, mais c'est le toucher de Fajardo qui a fait la différence. Je pense que c'est une défaite qui était mûre pour arriver chez les Alouettes. On voit de très belles choses depuis le début de l'année. C'est une équipe qui a du caractère, qui est capable de revenir, mais qui a encore du travail à faire au niveau de ses plaqués. On a parlé avec Jeffrey Quentin-Harcourt la semaine passée. C'est un enjeu, encore une fois, dans le match de samedi. On a échappé des plaqués qui ont fait mal et qui ont donné des points à l'adversaire.
0: Ben pour moi, c'était un des jeux clés du match. Écoute, tu commences le troisième quart, puis là, c'est Justin Rankin qui vient de te péter un toucher de 35 verges au sol pour faire 14-13 Elks. Et là, par la suite, un plaqué raté alors qu'on est en troisième essai où est-ce que tu pourrais reprendre le ballon et finalement, encore une fois, il décampe pour le toucher à l'autre bout. Fait que ça, clairement, ça a été des jeux clés. Autre jeu clé dans la rencontre, c'est Mario Alford qui vient de signer un contrat. Là. Il vient juste de revenir avec les Alouettes, joueur qui avait été avec l'équipe il y a quelques années. Finalement, dans la pluie, échappe la beauté de dégagement. Ça donne une position favorable aux Elks qui ont encore une fois inscrit des points à ce niveau-là. Tu sais, ça, vraiment, c'est un match qui a beaucoup d'histoire. Fajardo gagne le match contre son ancienne équipe. Austin Mack, c'est lui qui fait le toucher à la fin de la première demi qui vient contribuer à ce revirement de situation. Il a même réussi un catch en triple couverture au premier quart, Mack. Vraiment, il a été un facteur intéressant. Tu te retrouves dans une situation où est-ce que Tyler Snead a encore fait un catch spectaculaire avec 3 minutes à faire. Vraiment, ça, c'est une récurrence chez les Alouettes. On fait beaucoup de catchs spectaculaires. J'ai pas détesté aussi, Tony, le jeu au sol. Travis Tice a couru abondamment en début de rencontre.
1: Il s'est fait mal. À un moment donné, il est revenu.
0: Ouais.
1: T'as vu sa tête donner contre le sol, là?
0: Effectivement.
1: Ça,
0: c'est jamais bon.
1: Mais
0: non. Il est fait
1: mais
0: dur.
1: Il est revenu.
0: Il est tough, Travis Tice. Ouais. Il a quand même couru pour 91 verges en 19 courses, dont le premier touché du match. T'as parlé d'José Maltos. Faut absolument souligner le fait que dans la pluie, le batteur a été encore une fois 4 en 4 pour les placements.
1: Il est bon. Il est vraiment bon.
0: Non seulement ça, il a établi un nouveau record pour les Alouettes. C'était un 25e placement consécutif pour Maltos. C'est une nouvelle marque pour les oiseaux. Fait que, tu sais, il y a vraiment des histoires à gauche puis à droite. Malheureusement, on sent qu'il y avait un petit peu de laisser aller à certains points puis les détails ne sont pas finis à 100%. Et ça a rattrapé les Alouettes en fin de semaine.
1: Ouais.
0: Mais comme tu as dit, c'est peut-être la claque d'en face qui va faire en sorte que ce club-là va se relever et va être encore plus fort la semaine prochaine.
1: Exact. Je pense que, tu sais, des fois, tu as des bonnes défaites au fil de la saison. Je pense que ça peut être vu comme tel. Tu veux toutes les gagner. Mais des fois, une défaite pour remettre des choses dans son contexte, ça peut être bon. Les Alouettes, quand même, ont été un brin chanceux de gagner leurs 2 matchs précédents. Ça a pris 2 retours en force pour aller chercher le match. Puis encore, en fin de semaine, on est venu à ça, d'aller chercher la victoire dans les mêmes circonstances. C'était mûr pour arriver. Mais je pense que maintenant, les Alouettes sont dues pour une très bonne performance où le résultat du match ne fait absolument aucun doute.
0: Mais c'était parti pour ça.
1: C'était parti pour ça, puis on a laissé l'adversaire revenir. Prochain match est dimanche soir au stade Percival Molson où on va jouer contre le Rouge et Noir d'Ottawa. Match qui promet d'être intéressant sur la montagne. Je pense vraiment qu'on a une bonne équipe. Il y a des choses encore à corriger. Mais cette équipe-là, je pense, peut aspirer à vraiment de belles choses cette année.
0: Tu l'as dit, ça a passé vraiment après qu'il gagne le match. On est en prolongation, on a déjà inscrit le placement avec Maltos Diaz, donc on a l'avance par 3, c'est le droit de réplique des Elks. Et là, il y a revirement, il y a comme tous les joueurs qui s'empilent pour être capables de mettre la main sur le ballon, mais on a jugé du côté des officiels et finalement à la reprise vidéo que le ballon est resté à Edmonton. Mais si c'est un revirement confirmé pour les Alouettes, le match est terminé.
1: Ouais.
0: C'est une autre victoire. Donc, ça s'est pas joué à grand-chose. Salutations aussi à Nate Beauchemin, qui a été très efficace, qui a été impliqué sur 2 revirements des Alouettes, dont un, justement, en plongeant pour être capable de sortir le ballon en touche en y ayant touché le dernier, ce qui permettait justement de reprendre la possession.
1: Tu parles, il était au cœur de ce jeu-là aussi, qui aurait pu devenir le revirement en prolongation, puis le match était consommé. Là. Ça aurait été une victoire des Alouettes. Alors, c'est pas un résultat catastrophique, mais m'a parlé de la catastrophe du match, moi. Match d'ouverture des Elks d'Edmonton. T'as-tu remarqué comment qu'il n'y avait pas de monde dans les estrades?
0: On peut-tu les excuser en raison de la météo?
1: Ouais, il y avait sûrement plus de billets vendus que de nombre de gens dans les gradins. Il y en a pas moins que c'est inquiétant, là. C'est dans le stade du Commonwealth. C'est énorme, ce stade-là. Honnêtement, s'il y avait 2000 personnes assises dans les estrades, d'après moi, c'est beau.
0: Mais c'est une concession dans les dernières années. Si on remonte, les dernières années à la maison. Ils gagnent jamais. Ils ont eu cette séquence-là qui s'est échelonnée. Je suis pas le plus calé à LCF, là, mais si je me fais à ma mémoire, là, puis vous me corrigerez sur la messagerie texte, mais quelque chose comme sur 2 ans, on ne gagnait jamais à domicile. tough de vendre des billets à ce moment-là. Là.
1: Mais c'est sûr, mais historiquement, la Ligue canadienne, dans l'ouest du pays, ça a toujours été le château fort. C'est là où la Ligue est la plus solide. Mais Edmonton, depuis quelques années, c'est vraiment difficile. Hein. Sérieusement, c'était gênant la foule qu'il y avait. Mais je sais qu'il y avait, c'était une température terrible. Là. Il faisait un temps, c'était dégueulasse.
0: Regarde.
1: Il mouillait à profusion.
0: Il n'y a pas si longtemps, Edmonton a perdu 22 matchs consécutifs à la maison.
1: Ouais,
0: une séquence qui a duré sur 1415 jours.
1: Wow.
0: Fait que 2 ans, j'étais dans les champs.
1: Ouais, c'est plus que
0: c'est
1: ça.
0: C'est 4 ans, là.
1: Ouais.
0: Fait que c'est sûr que ça donne pas le goût de vendre des billets.
1: Non,
0: là. On est dur envers le CF Montréal parce que on n'aime pas le spectacle, puis il y a beaucoup de ventes de joueurs, puis on a de la difficulté à s'attacher. Ils gagnent quand même une coupe de match une fois de temps en temps à la maison. Là. T'imagines-tu 4 ans en ligne,
1: ouais,
0: juste des défaites?
1: Ouais.
0: Pas de chance pour
1: bonne
0: intéresser
1: chance
0: le monde aux produits. Là.
1: C'est sûr.
0: Même si la Ligue canadienne de football est extrêmement puissante dans l'Ouest canadien, ça c'est vrai. Là. À un moment donné, ça te rattrape.
1: Ouais,
0: surtout s'il pleut.
1: Winnipeg, Saskatchewan, Calgary, c'est quand même solide. Edmonton sert un petit peu de la patte à travers ça. Là.
0: Ça, c'est sûr. OK, on va aller à la pause. J'avais hâte d'y parler. Je suis vraiment content qu'il ait accepté notre invitation parce que ce sera notre commissaire invité. On revient en long et en large sur la transaction de Brady Tkachuk avec Nick Saint-Pierre.
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0: Bienvenue dans le bureau des commissaires avec Nicolas Saint-Pierre. Salut Nick.
1: Salut Nick.
6: Salut messieurs.
0: Comment ça va?
6: Ça va bien. Ça va très bien.
1: Toi, on trouvait que c'était approprié de te confier le rôle de commissaire ce matin avec ce qui s'est produit hier dans la capitale fédérale. Trouve que ça fit.
0: On est content que tu aies accepté l'invitation.
1: Ouais.
6: Ben, je suis honoré d'être ici dans le bureau des commissaires.
0: Je présume que t'es déçu, Nick. Honnêtement, c'est quand même une bombe là, en provenance des Sens. C'est la fin pour le capitaine Tkachuk. Il prend la direction des Panthers de la Floride.
6: Je suis pas surpris de la transaction, mais je suis un peu surpris et déçu des éléments qui ont été cueillis là, pour cette transaction-là. Ça fait des lunes qu'on parle moi-même, puis j'avais dit ça sur les ondes de BPM, que j'étais convaincu que si il y avait un temps propice pour l'échanger, c'était maintenant, parce que je trouvais que sa valeur était maximisée à ce moment-ci. Je pense pas que sa valeur sera aussi haute l'an prochain. Mais c'est tout simplement le résultat d'un autre joueur capricieux qui a lié les pieds et les poings de son organisation pour demander une transaction, mais en limitant vraiment à très peu les possibilités. Puis là, maintenant, ben on se retrouve avec un fait accompli. Je vais pas dire bon débarras, mais je vais quand même le dire. C'est le temps qui part. Qu'on arrache Diachilon, qu'on passe à d'autres choses. Mais là, maintenant, la pression est énorme sur les épaules du DG qui, pratiquement, là, joue sa carrière avec cette décision-là.
0: Parce que toi, dans ta tête, il n'y a aucune chance que les sénateurs repêchent ces quatre choix-là. Ça va rebouger d'ici vendredi.
6: Il faut absolument. Le choix de première ronde qu'on a, le 32e, on peut pas le transiger. Donc, ils vont parler là. Mais les deux autres qu'on est allé chercher, le 9 puis le 22e, faut se servir de Dieu.
0: 25, je pense. Je pense que c'est 25, si je ne me trompe.
6: Ouais, ben, 25. En tout cas, ben, peu importe. Dans ce grappe-là, ces deux qu'on a là, faut faire quelque chose pour aller chercher un élément en retour. Je veux dire, je trouve ça inconcevable en ce moment que pour Brady Tkachuk, qu'on a appelé une licorne, ni plus ni moins, dans la Ligue nationale de hockey, un de un. Tout ce qu'on peut aller chercher en ce moment, ce sont des choix. Puis on sait tous que c'est un gamble. Alors j'espère que Stamkos a bien pensé à son affaire. Puis j'espère que Stamkos sera très actif sur le téléphone parce que je m'attends pas à ce que ces deux choix-là demeurent dans l'organisation.
1: Je vais te dire, Nick, là, je trouve ça très malheureux, la position que les sénateurs ont été placés dans ce dossier-là. Premièrement, je trouve qu'ils méritaient pas ça. Puis, parce que tu l'as dit, de donner quatre équipes, dont deux qui jouaient l'une contre l'autre en finale de la Coupe Stanley, comment tu veux vraiment faire une transaction avec ces deux clubs-là en partant Vegas et la Caroline? Puis de l'autre, le Wild du Minnesota a besoin d'un joueur de centre, c'est bien connu, puis il faut qu'il signe Quinn Hughes. Alors en même temps, t'avais peut-être trois équipes sur quatre qui n'étaient pas en mesure de faire une transaction décente avec les sénateurs pour les services de Tkachuk. Il en restait une équipe, et c'était les Panthers de la Floride. Brady Tkachuk était bien au fait de ça. Il a maximisé ses chances d'aller retrouver son frère. Je trouve ça très malheureux. Ça a mis Stamkos et toute l'organisation dans l'embarras. Pas facile de s'en sortir de ça. D'autant plus que Zito a probablement dit, mais regardez les gars, moi vous offrez quatre morceaux, ça va être quatre morceaux en frais de choix repêchant.
6: Zito, il l'attendait ça avec une brique infernale, lui, avec un gros sourire pepsodent.
1: Ben oui.
6: On place avec cette décision-là encore l'organisation dans les lame duck organization, un canard boiteux. Puis je sais pas quel genre de fièvre ça a causé de gagner une médaille d'or, mais ça a l'air que les petits kids américains sont rendus, ma foi, hey, olé olé, après Larkin, après Hellebuck. Maintenant, t'as un Brady Tkachuk qui dit « Moi, je veux partir, mais seulement en mes termes, puis où je veux aller à part de ça. » Faut vraiment avoir du front tout le tour de la tête, mais coudon, it is what it is. Là, Stamkos, par exemple, devra certainement, encore une fois, là, être bien entouré, parce qu'on peut pas se tromper avec la situation dans laquelle on se retrouve. Puis je m'excuse de le dire, là, mais faut vraiment être effronté, je vais le dire comme ça, pour agir de cette façon-là. Un gars qui a dit il y a pas longtemps, qui nous a pris encore une fois pour une gang de valises en s'amenant ici puis en disant, écoutez, j'ai repris le quote là, I've always believed in this team, I've always believed in playing for the city, and the city has always been good to you, to me. Ouais, c'est ça, la ville a été très bonne pour toi, t'as adoré, t'aurais dit n'importe quoi, le monde t'aurait adulé. Mais là, maintenant, c'est de cette façon-là que tu remercies, puis de prendre encore une fois le monde pour des valises. Au moins, aie le courage de dire vraiment le fond de ta pensée. Mais encore une fois, dans le hockey de nos jours, dans le sport de nos jours, ça a l'air que c'est pas un prérequis.
0: Allons l'écouter justement le commentaire de Brady Tkachuk.
7: I feel like I've answered this hundreds of times that none of that. I feel like I've never shown, I've never said, none of those things ever came out of my mouth, and quite honestly, it's just getting frustrating. It's becoming a distraction, because I have been fully committed to this team, to the city, and it's just becoming a distraction, frustrating to deal with.
0: Puis je me souviens comme si c'était hier, quand il y a eu cette clip-là, pour les gens qui comprennent pas l'anglais, grosso modo, ça dit, ça devient frustrant de tout le temps se faire dire, vas-tu être échangé, veux-tu partir, blablabla, il dit, je suis complètement commis à rester avec les Sénateurs. Ça, ça date d'il y a à peu près un mois. Je m'en souviens, quand on a fait jouer cette clip-là, j'avais sorti un extrait de Matthew Tkachuk, qui avait dit des propos similaires au bilan de fin de saison des Flames, juste avant de lever
1: le feu. C'est quasiment du mot pour mot, désolé.
0: C'est un moment donné, c'est bien, c'est des gars.
6: Probablement que depuis qu'il est arrivé, qu'il prépare son départ. Moi, je me souviens, papa Tkachuk, quand il est arrivé dans l'organisation, puis qu'il rôdait autour tout le temps, au niveau du... Hey, lui, là, il en mettait large. Puis je me souviens, Guy Boucher, quand j'avais des 1-1 avec d'avant-match, puis après ça, ben le père Tkachuk venait poser une couple de questions à Guy Boucher, puis envoyait donc, il en menait large. Depuis ce temps-là, ben on sait maintenant que ben il devait se préparer à ça. Je veux dire, c'était bien cute, on va rester ici. Premier signe, moi, que j'ai dit que le gars voulait pas rester ici à long terme, c'est quand il a signé son contrat pour 7 ans au lieu de 8 ans. Déjà là, pour moi, c'était un signe que le gars était parti, déjà. J'ai entendu des anciens joueur dans le vestiaire qui, déjà ses premiers pas, parlait d'un gars qui voulait déjà jouer aux États-Unis avec son frère Pierre Waidon. Non, c'est le point culminant de plusieurs mois d'accumulation, de plusieurs années d'accumulation. Puis là, maintenant, ben, on va voir si Brady pourra se faire justice avec son frangin, puis ils vont être contents à part de ça, ils vont pouvoir faire un podcast n'importe quand, puis il n'y a personne qui va les critiquer à part de ça.
0: Ouais, je suis content que tu mettes sur Brady. Le podcast, parce que honnêtement, je trouve que ça, c'est la cerise sur le Sunday. Ouais. Il y a eu la COVID qui a amené vraiment une séparation Canada-États-Unis par la suite. Il y a eu la Coupe des Quatre Nations, il y a eu les Jeux Olympiques, il y a eu les huées de l'hymne national américaine, la médaille d'or au cou, tu reviens à Ottawa, toi t'es pas vu comme un héros, contrairement aux Zach Werenski, aux Jacob Slavin, aux Quinn Hughes, qui eux sont applaudis partout dans leurs différents marchés. Et toi, finalement, les fameux podcasts avec les petits clins d'œil, avec Matthew, avec son papa, moi je trouve que ce podcast-là, ça aura nuit aux Sénateurs. On n'aurait jamais dû lui permettre de faire ça, Nick.
6: Mais la Ligue nationale de hockey aime ça, ce petit joujou-là. Fait que ça, c'est une décision de garder ça au-delà de l'organisation des Sénateurs. Je suis convaincu que la Ligue a dit « Hey, ça, cette affaire-là, on garde ça. C'est bon pour nous autres. N'en déplaise aux propriétaires à Ottawa. Vous autres, vous avez rien à dire à part de ça dans cette affaire-là. » C'est laisser vraiment là, une largesse incommensurable, inégalé dans l'histoire de la Ligue à un joueur qui en prend pas mal plus, puis qui, je le rappelle, n'a rien prouvé encore une fois, mais c'est cute d'avoir deux frères qui jasent comme ça, puis qui se laissent aller, puis qui parlent des fois un petit peu trop. La controverse, on l'a vu, mais je vais vous faire un comparatif, par exemple. Dans l'organisation des Sénateurs, il y a un autre membre de l'organisation gagnante américaine, il s'appelle Jake Sanderson. Comment ça que Jake Sanderson, lui, on n'a pas entendu parler, il n'a pas brassé, puis ça a été correct. Oui, il était là, mais sans plus. Savez-vous pourquoi? Parce que c'est ses gestes, les gestes qu'il ne faisait pas, puis sa demeanor qui a fait en sorte qu'il n'attirait pas justement les projecteurs. Brady, c'est tout le contraire. Plus il avançait, plus son histoire augmente, plus il aime ça à part de ça, puis amène-en des projecteurs, sur les bons ou pas, nous autres, on va les prendre, puis on dealera avec plus tard. On est rendu là dans la Ligue nationale de hockey, puis là, maintenant, des joueurs qui choisissent où et quand ils veulent partir. On est-tu rendu dans NBA où on va avoir encore une fois la création de super équipes, des gangs de chums qui veulent jouer ensemble, puis that's all. Je m'excuse, mais c'est pas un bon message, puis c'est certainement pas un bon message qu'on envoie pour le futur des clubs canadiens dans la Ligue nationale de hockey.
1: Mais tu sais, la Ligue nationale là, est très frileuse dès qu'on commence à parler de maraudage entre clubs. Il y a eu des sanctions pour le maraudage dans le passé, mais on tolère ça ouvertement dans un podcast. C'était littéralement ça qu'on voyait devant nos yeux, du maraudage. Il te reste combien de temps ton contrat, Brady? Oh, il me reste 2 ans. OK, bon, on va s'en parler. On a de quoi de bon à t'offrir ici en Floride, là. Puis le papa à côté qui trouve ça drôle. Tu sais, ça, c'est correct, Mais de l'autre côté, chez les équipes, hey, pas de danger là, que le moindre speck de maraudage, l'année passée, on l'a vu, là, Toronto-Vegas, ça brasse un peu dans le cas de Mitch Marner. Maraudage, ouais, mais c'est la même chose, mais vous tolérez ça chez les joueurs, quand même assez spécial.
6: Ben, tout à fait. Je veux dire, on est hypocrite un peu, on parle des deux côtés de la bouche, parce que du maraudage, ça peut se faire bien facilement, puis de façon bien différente. Ah ouais, on peut pas parler, pas de problème. T'appelles la blonde d'un autre qui disait à l'autre, ah ouais, ça serait le fun peut-être que vous veniez jouer. Du maraudage, il y en a, puis il y en a à pelleter. Mais on fait encore une fois les hypocrites. C'est pas permis devant les caméras, mais en arrière, par exemple, ah ouais, lâchez-vous lousse, la preuve, elle est évidente en ce moment.
0: Ben oui, puis tu sais, on parle de maraudage, puis là, on fera ça après la pause, là, mais vous pensez pas que dans le vestiaire, avec l'équipe américaine, assis toutes un à côté de l'autre, hey, on a du fun. Ça me semble que c'est le fun de jouer ensemble. Ça me semble que c'est le fun d'unir nos efforts. On va aller en pause, mais j'ai hâte de t'entendre là-dessus, Nick, parce que il y a quelque chose qui se passe avec cette fameuse équipe-là américaine qui a gagné l'or aux derniers Jeux olympiques. Vous êtes avec Nick Saint-Pierre dans le bureau des commissaires.
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11: Et vous êtes dans le bureau des commissaires avec Anthony Desaunier, Anthony Marcotte et Nicolas Saint-Pierre. Honnêtement, faut pas se mettre la tête dans le sable, messieurs. Il y a des Américains qui ont envie de jouer dans les mêmes équipes. C'est toujours le même club, c'est toujours les mêmes formations qui reviennent, puis encore une fois, les joueurs prennent connaissance qu'ils ont du pouvoir, ouais, et ils mettent de la pression sur leur formation avec leur clause complète, et ça, ça menotte les directeurs généraux, mais c'est toujours les mêmes suspects, les gars qui ont gagné la médaille d'or américaine, Nick.
12: Ouais, c'est ça. Faut vraiment se mettre la tête dans le sable pour penser qu'il n'y a pas un problème à ce niveau-là. C'est pas Jean-Luc Grandpierre qui, récemment, sur vos ondes, qui disait qu'il y avait encore un chat.
11: Exact,
12: c'est lui. Ces médias sociaux entre les membres de l'équipe américaine qui est toujours ouvert puis qui se parlent encore. Je veux dire, on fait quoi, là? Je veux dire, OK, vous l'avez gagné, votre médaille d'or, mais êtes-vous rendu fendant au point où vous allez décider maintenant votre destinée puis celle de votre organisation? Il y a encore quelque chose qui s'appelle un contrat, il me semble, qui devrait être respecté dans tout ça. Je veux dire, c'est quoi cette fièvre-là? Tout d'un coup, vous avez gagné la médaille d'or, puis lâchez-vous là, ça se taire. Je m'excuse, là, mais je veux dire, on donne beaucoup trop de pouvoir à ces jeunes-là, puis on devrait peut-être leur rappeler qu'effectivement, vous êtes liés à une organisation, puis si au moins vous demandez d'être transigé, ben, s'il vous plaît, élargissez un peu vos horizons pour donner au moins une chance honnête et louable à l'organisation qui va tenter de vous transiger.
11: Il devrait donc, avoir
12: moi,
11: des clauses.
12: C'est un affront total.
11: Il devrait avoir des clauses dans un contrat. T'as une clause complète de non-mouvement, parfait, pas de problème. T'as la sécurité que je peux pas, en tant que directeur général, décider de ton sort. Par contre, si c'est toi qui lèves la main pour te faire échanger, ben là, il y a automatiquement une dizaine, une douzaine d'équipes où est-ce que je peux t'envoyer. Faudrait revoir les cadres à ce niveau-là parce que sinon, c'est ridicule. Les gars empochent le gros cash, la stabilité, la sécurité d'emploi avec le contrat à long terme et tout de suite vont pouvoir lever la main pour dire « je veux m'en aller absolument à cet endroit-là ou cet endroit-là, sinon je joue plus ». Tu sais, ça n'a pas d'allure. Puis en plus que, contrairement à Larkin ou contrairement à Hellebuck, que les deux ont

0: raté les séries puis que leur équipe s'en va pas nécessairement dans la bonne direction. Les Sénateurs sont en croissance, ont fait les séries, t'es le capitaine, t'es le visage. Tu décides de quitter le navire alors que le navire est pas en train de couler pantoute, Nick, là.
1: Ben, tout à fait. T'as effectivement raison de dire ça. Je pense que les bases étaient là. Ça fait assez longtemps qu'on travaille dessus. Puis pour une fois, on sentait qu'on arrivait à la lumière au bout du tunnel. Mais encore une fois, ben, c'est la réalité maintenant. Moi, je suis complètement d'accord avec ce que tu viens d'amener. Je veux dire, si oui, puis je suis un grand défenseur là, des joueurs en ce moment. Là, je crois que sérieusement que ces gars-là doivent gagner leur dû. C'est la matière première du sport professionnel. Puis ce qu'on gagne en ce moment, j'ai aucun problème. Mais par exemple, il y a un retour du balancier. Quand c'est rendu maintenant que tu exiges être transigé, puis encore une fois, où t'as pas assez d'options pour une équipe, effectivement, si un joueur qui a un contrat est dans une clause de non-échange totale, au moins si tu exiges une transaction, il devrait avoir un annexe dans tout ça pour permettre justement à l'organisation d'avoir un petit peu plus de choix. Pour moi, en ce moment, c'est beaucoup trop de pouvoir pour les joueurs. Puis j'espère qu'à un moment donné, quelque part, quelqu'un va adresser ça, puis on va peut-être rectifier la tendance.
2: Mais...
1: Parce que c'est pas une tendance, ça va dans la bonne direction.
2: Mais de l'autre côté du spectre, quand même, Nick, là, c'est que quand tu signes un contrat, il y a deux parties qui le signent, le contrat. Il y a le DG, puis il y a le joueur. Le DG, il pense aussi à court terme, puis il veut gagner. Puis des fois, pour s'assurer des services d'un gars à long terme, il va la donner, la fameuse clause de non-mouvement, puis après ça, il faut qu'il deal avec.
0: Mais j'irais pas ça qu'il y ait une convention, dans la convention que ce soit écrit, que si le joueur officiellement demande transaction.
2: Je comprends.
0: Là, t'amènes de la flexibilité au niveau du directeur gérant. Je pense que ce serait fair des deux côtés. Je peux pas décider de ton sort, toute ta sécurité, c'est parfait, mais si c'est l'inverse, ah ben là, tu peux pas avoir le beurre puis l'argent du beurre en même temps.
1: Puis au lieu de mettre ça sur un contrat, est-ce que ça pourrait être une exigence de la Ligue nationale de hockey avec une tendance qui est à la hausse à ce niveau-là? Est-ce qu'on peut lever un flag puis dire, OK, maintenant, les joueurs qui vont exiger avec votre clause de non-échange, ça sera pas un minimum. Il y aura un minimum, puis ce minimum-là sera au moins un 10 matchs, un 10 équipes,
0: exact.
1: 12 équipes, peu importe, mettez le chiffre que vous voulez, mais je pense que sérieusement, la Ligue devrait mettre peut-être son pied à terre là-dessus puis adresser la situation.
0: Puis en plus, là, je le disais tantôt, là, contrairement aux Red Wings de Larkin, qui a rien qui fonctionne, puis que lui a envie de faire les séries, ou Connor Hellebuyck qui a eu un bon club, mais qui finalement, là, on s'en va peut-être pas dans la bonne direction.
1: Bon,
0: ben, Tkachuk... Vas-y, Nick.
1: Vas-y, m'en laisser finir, excuse-moi.
0: Ben, Tkachuk, lui, son gardien faisait les arrêts, les défenseurs étaient tous blessés, mais tout le monde redoublait d'efforts pour se maintenir à flot, puis c'est l'attaque qui fonctionnait pas, puis c'est lui qui a pas eu des bonnes séries. S'il est frustré par le manque de résultats des Sénateurs, il est juste lui à se regarder dans le miroir en partant, là.
1: Ben effectivement, elle est où la dose de responsabilité sur les épaules du dit joueur? Je veux dire, Brady, là, c'est correct, là, tu veux partir parce que tu décides que la Floride va te donner la meilleure chance, mais toi, tu peux-tu te regarder dans le miroir puis te responsabiliser un peu pour dire peut-être j'ai pas fait ma job aussi. Je pense que t'as traîné de la patte depuis que t'es de retour, t'as raté 20 matchs, ça c'est correct, t'es blessé puis tout ça, ça a été dur pour toi, mais des fois on se posait la question si t'avais la tête puis le cœur à la bonne place, par exemple. De là le questionnement à savoir si tu voulais vraiment jouer. Alors, je m'excuse, mais si Brady s'en va avec ses gros sabots en Floride, j'espère que quelqu'un quelque part, justement, va rappeler que peut-être il est lui aussi responsable du fait que l'équipe en ce moment fait du surplace.
2: Tu penses que ça va virer comment pour les deux frères Tkachuk en Floride? T'sais, on parle pour parler, là. C'est sûr que ça semble assez imposant physiquement comme équipe, mais est-ce que ça va-tu fonctionner à ton avis? Le club va-tu se remettre à gagner?
1: Trop de latitude aux deux frères Tkachuk. Ils vont se péter les dents avec ça. Là, là, ça va devenir un, je veux pas dire le mot, mais un shit show. Comment peut-on laisser encore une fois tant de latitude à deux joueurs? Je peux comprendre que le plus vieux a ses deux Coupes Stanley, mais l'autre à côté, là, je veux dire, reste encore beaucoup d'affaires à prouver. Puis encore une fois, c'est une belle histoire, le beau petite histoire du podcast, puis ça va être le fun, puis la Floride, puis envoie donc. Mais on a le potentiel de voir un club imploser en ayant trop d'intérêt pour quelque chose qui n'a pas rapport avec ce qui se passe sur la glace. Hâte de voir le développement, ça va prendre une direction solide, puissante, puis être capable de contenir ces deux joueurs-là. Malheureusement, j'ai plutôt l'idée que ça sera le contraire, parce que en ce moment, je trouve que les deux mènent beaucoup trop large à travers la ligue. Puis anyway, on va voir comment on va pouvoir gérer avec ça. Mais pour répondre à ta question, j'ai l'impression qu'on pourrait se tourner vers une histoire qui pourrait tourner au vinaigre.
0: Tu sais, je fais un parallèle, puis c'est deux situations complètement différentes, surtout dans la durée, puis il y a bien des choses qui sont complètement différentes, mais je vais le faire quand même. Ça me rappelle un peu quand Patrick Kane et Panarin se sont retrouvés ensemble à New York. Tu sais, il y avait cet antécédent-là avec Chicago, puis là, à New York, en avantage numérique, on se faisait des passes entre les jambes, on faisait des passes dans notre dos, puis c'était de la dentelle, puis on voulait donc jouer ensemble, et finalement, on a fait patate. Évidemment, ce sont des joueurs complètement différents, avec des carrières différentes, puis l'aspect frère, puis là, l'aspect long terme, tout ça est différent, mais vous comprenez un peu que c'est comme si ces deux gars-là avaient été mis en avant-plan, puis on n'avait pas été en mesure de réellement accomplir ce qu'on devait faire pour gagner. Et c'est là où est-ce que je pense qu'il y a un danger, puis que je rejoins Nick. S'il y a trop d'attention envers les frères Tkachuk, puis ça devient vraiment un two-man show, et qu'on oublie qu'on doit gagner à travers ça en équipe, j'ai hâte de voir comment ça va virer.
2: Retour de Barkov, là. T'sais, c'est le capitaine de ce club-là, là. C'est la pierre d'assise de ce club-là. C'est un gars ultra respecté. Moi, je vais lui donner une chance, ça, c'est sûr, là. Et parce que, premièrement.
0: Avec une longueur d'avance, ben, là,
2: physiquement,
0: ça, c'est sûr,
2: là. Physiquement, m'a dit de quoi, là. Amenez votre lunch pour pogner Panthers l'année prochaine, là. Oh là là. Mais, il lui reste 7 millions, mais ils ont toujours pas de gardien de but. Alors, on va voir qu'est-ce qu'ils vont faire. Il lui reste un petit peu d'argent à dépenser, mais pour deux gardiens. Alors, 19 joueurs sous contrat avec seulement 7 millions sous la masse salariale. Sous le plafond.
0: Nick, c'était excellent. Honnêtement, je suis vraiment content que tu aies accepté notre invitation. Puis, d'après moi, on va se reparler cette semaine parce que je pense pas que Steve Stehos va rester assis sur ses deux mains.
1: En tout cas, il est mieux de pas chômer. Lui, il est mieux de travailler. J'espère qu'il est sur le piton en ce moment parce que il peut pas se tromper, là. Envoie mon Steve.
2: Ah, lui pis les autres, parce que, tu sais, les Panthers, là, au niveau physique, tu sais, on le voit bien, là, juste le Canadien, on a vu les limites physiques de ce club-là dans les séries.
0: Le Lightning.
2: Le Lightning.
0: On connaît la rivalité physique entre les deux clubs.
2: C'est ça. Alors, écoute, l'Atlantique, là, ça va être vraiment bon encore l'année prochaine, là. Toutes les équipes veulent faire quelque
0: chose. Mais ça, c'est l'autre point. C'est une transaction intra-division.
2: Ouais.
0: Tu sais, t'échanges ton joyau dans ta division.
1: Tu vas avoir cette affaire-là. Tu vas avoir le Brady, ton ancien capitaine d'impact au minimum pour 4 matchs par année, peut-être bien plus.
2: Ah. Ben, finalement, bon. Les sénateurs vont vivre ce qu'on a vécu à Montréal depuis des années, de pas drafter Tkachuk, on l'a eu d'en face. Maintenant, il va aller jouer en Floride. Ouais. Ça aurait bien fait d'enfin s'en débarrasser que ça en ait joué dans l'Ouest.
0: Dans l'Ouest.
2: Qu'est-ce qu'on fait?
1: Ouais. Pas c'est pas aimé ça qu'on l'envoie au fin fond de l'Ouest pour qu'on l'aide d'impact. Mais là, va nous rappeler ça.
0: Salut Nick, à la prochaine. Ah ben, Nicolas Saint-Pierre, vraiment cool, honnêtement. Puis ça paraît là, sur la messagerie texte que vous avez apprécié. Il a été très, très bon. On va aller à la pause.
2: C'est le visage un peu des partisans de l'équipe. Si tu peux les comprendre, tu sais, c'est dommage que ça se termine de cette façon-là pour Brady Tkachuk.
0: Ben,
2: tu sais, parce que, oui, la fin, ça vient vraiment... porter un ombrage un petit peu à son passage à Ottawa. Mais le début de Brady Tkachuk à Ottawa, c'est-à-dire, il faisait l'unanimité pas mal plus.
0: Et là, il va se faire ruer, là.
2: Ah ouais, mais là, c'est sûr, là. C'est une évidence.
0: C'est sûr là, qu'il va se faire ruer, là.
2: Ouais.
0: On va à la pause. De l'autre côté, c'est la semaine du repêchage. Vendredi, ce sera la première ronde. D'ailleurs, on va être en ronde ici à BPM Sport à compter de 19h. L'invitation est lancée. Et samedi, ce sera les rondes 2 à 7. Bon retour, on s'entretient avec le recruteur des Penguins de Pittsburgh, Luc Gauthier. 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
4: 8h31, on est content de l'avoir avec nous. Il est recruteur pour les Penguins de Pittsburgh. Luc Gauthier, salut.
5: Salut Luc.
6: Hey, comment ça va la gang?
4: Comment ça va toi?
6: Ça va très bien, surtout une belle journée avec un beau soleil. On peut pas demander mieux.
4: Ah, tant mieux. Ce sont des bonnes nouvelles. D'ailleurs, tu dois être sur le point de t'envoler pour Pittsburgh, Luc. Tu dois aller retrouver ton équipe pour préparer la liste finale pour le repêchage.
6: Exactement. Le départ se fait demain. Et puis, on a quelques jours pour finaliser nos listes. Et puis, pour être prêt pour vendredi et samedi.
5: Ça change-tu beaucoup votre quotidien, Luc, depuis que le repêchage n'est plus centralisé au même endroit, que vous allez chacun dans votre marché? Est-ce que le recruteur, comme toi, préfère la nouvelle formule? Parce que nous autres, les gars de radio, on préférait l'ancienne formule où tout se passait sur le même plancher.
6: Ben, pour qu'est-ce qui est de l'organisation, il n'y a pas grand-chose qui change, alors dans le sens que on a des réunions quotidiennement le matin durant toute la semaine. La seule chose où que c'est un petit peu désolant, peut-être pas pour moi personnellement, mais je regarde l'ensemble pour les familles.
5: Ouais.
6: Dans le sens des familles, les joueurs, c'est sûr que c'est un petit nombre qui se déplace pour le repêchage là, à Buffalo. Il y en a que la Ligue nationale invite, mais il reste que c'est un bel événement là pour les familles, tu sais, qui ont investi tellement de temps, tellement d'argent, et puis de voir justement, puis la Ligue nationale, on le sait tous, qui organisait le repêchage d'une manière extraordinaire. Peut-être ce côté-là, moi, un petit peu, qui me fait mal, mais pour qu'est-ce qui de l'ouvrage pour nous, ça reste sensiblement la même chose.
4: Ouais. Hey, Luc, je vais te parler un peu des Pingouins en général, parce que je pense que ça vaut la peine qu'on adresse la situation. De l'extérieur, peu de gens leur donnaient une chance de faire quelque chose cette année. Et contre toute attente, ils ont fait les séries. As-tu senti qu'à l'interne, vous y aviez toujours cru, ou même vous aussi, ça vous a surpris?
6: Ben, surpris, non, parce que, tu sais, quand tu regardes notre alignement, quand tu regardes nos joueurs clés, en commençant par Sidney Crosby, Malkin, le temps, on a une base, oui, vieillissante, puis on s'attend qu'ils vont ralentir. Mais tu regardes Sidney Crosby, écoute, il y a encore ses meilleures saisons, on ne voit pas de signe de ralentissement dans son cas. Malkin, quand il peut éviter les blessures, qui est un joueur d'impact encore dans la Ligue nationale. Christopher Letang, c'est la même chose. On a un Carlson qui a connu une saison extraordinaire cette année. Alors, quand tu regardes ça de l'intérieur, ben, tu dis, non, on peut pas, ben, en tout cas, je vais parler à mon nom, mais on peut pas dire qu'on s'en va d'une direction de reconstruction, parce qu'on a quand même des éléments de base. C'est juste d'aller chercher des joueurs justement qui peuvent donner un coup de main à notre noyau. Puis c'est qu'est-ce que Carl Dubus a fait en allant chercher Anthony Mantha, qui a compté 30 buts cette année. Est-ce que ben du monde qui s'attendait qu'Anthony compte 30 buts? Probablement pas, mais il l'a fait. Et puis je crois que Carl puis son l'équipe de recruteurs en arrière de lui ont jugé que oui, il avait un potentiel. Anthony a eu à dealer avec des blessures majeures dans les dernières années, puis regarder la saison qu'il a eu. Fait, en ajoutant des éléments clés de même, fait que yeah, la saison qu'on a connue, c'était peut-être surprenant pour bien du monde, mais pour nous, je pense qu'on avait encore les éléments pour justement faire les séries.
4: Hey, dans une heure, Luc, où est-ce que la loyauté ne semble plus être une priorité, puis on le voit là, encore plus là, avec des joueurs qui exigent des transactions, puis des joueurs qui veulent quitter, puis des capitaines qui, on s'en fout d'avoir laissé sur notre chandail, nous on veut aller ailleurs. C'est encore plus impressionnant d'avoir des Sidney Crosby qui refusent de bouger, qui ont le respect du logo, des Malkin qui prolongent leur contrat. Je comprends que c'est un noyau qui est vieillissant, mais on pourra pas dire aux Pingouins de ne pas avoir une culture vraiment solide et que les joueurs veulent rester au sein de la ville.
6: Ben, je pense que tu l'as tellement bien dit. Le mot-clé, c'est culture. Moi, ça fait quand même... j'approche ma 20e année avec les Pingouins de Pittsburgh. Écoute, on a passé, j'ai eu plusieurs gérants généraux en le regretté Richie Rowe, t'as eu plusieurs Ron Extall, t'as Carl Dubus qui est là présentement, mais je pense que ça part de loin, en commençant par Mario Lemieux quand il a acheté l'équipe là plusieurs années dans ses débuts, il a inculqué justement une culture que, gars, ici à Pittsburgh, on est ici pour gagner. Et puis, je pense que ça a continué. Et puis, on le voit encore aujourd'hui. Puis, les exemples que tu as donnés, ben, c'est tellement vrai que aujourd'hui le sentiment d'appartenance, puis c'est la business. Puis ça, écoute, là, on continue à vivre avec ça à travers la Ligue nationale. Mais il reste que, définitivement, quand tu as un leader de la trempe de Sidney Crosby, écoute, gars, là, je me dis, jouer avec Sidney, ben, t'as pas le choix de suivre ton leader. Puis si je pense que c'est ça que les Pingouins de Pittsburgh réussissent à faire dans les dernières années.
4: Crosby est encore là, mais la philosophie de l'équipe change quand même un peu. Vous avez votre choix de premier tour pour toutes les années prochaines. Même vous avez des deuxièmes choix à tous les prochains repêchages jusqu'en 2029. Vous allez être occupé quand même pas mal. Évidemment, tu t'occupes de la section de la LHJMQ. Ça rentre dans les détails. Là, je te demande pas des joueurs précis, parce que je sais que tu peux pas me parler de ça. Mais il y a quand même quelques noms intéressants. Les Igor Shelov, les Maddox Dagenais, les Tommy Blair, les Xavier Villeneuve. Dirais-tu qu'au Québec, c'est une cohorte intéressante si on compare avec les années précédentes?
6: Oui, c'est intéressant. Puis, tu sais, avec toutes les années que je fais du recrutement, on pense qu'on devrait avoir peut-être une dizaine de joueurs repêchés en première ronde, mais il reste que il y en a plusieurs joueurs à travers le monde qui sont bons. Là, on parle de la Finlande, la Suède, la Russie. Alors, il y a beaucoup de joueurs de calibre de se faire repêcher en première ronde. Alors, cette année, si on suit, on fait juste regarder la liste de la centrale. On a quatre gars de la Ligue junior majeure du Québec qui sont listés en première ronde. Alors, je pense que ça peut être une bonne année sur ce côté-là, mais il reste que des fois, on parle, c'est pas nécessairement la quantité qui compte, mais c'est la qualité qui est importante d'une certaine manière. Puis ça, ben là, c'est le temps va nous le dire si on a cette année on avait la qualité de joueurs pour évoluer dans la Ligue nationale. C'est le futur qui va nous le dicter. Mais il reste que justement, je pense que les noms que tu as mentionnés, oui, c'est des joueurs qui sont très intéressants puis qui ont un certain potentiel de jouer dans la Ligue nationale. Et puis, tu sais, on arrêtons de dire que, gars, on est la Ligue junior majeure du Québec, c'est la ligue pauvre du repêchage de la Ligue nationale, parce que définitivement, il y a encore des bons joueurs qui sortent de cette ligue-là.
4: Très hâte de voir votre sélection de premier tour. Vous allez parler au 22e rang avec les Penguins de Pittsburgh. Hâte de voir aussi, parce que plusieurs observateurs avancent qu'il y a une certaine cassure là, dans le repêchage et que ça devient un groupe un peu plus homogène. Mais hâte de voir dans quelle direction vous allez aller. Luc, on t'amène avec nous en onde, pas juste pour les Penguins, mais aussi parce que tu seras consultant en hockey pour le nouveau programme universitaire à Sherbrooke. Explique-moi la genèse de tout ça. Comment est-ce que tu as été approché pour décrocher ce poste-là?
6: Ben, c'est premièrement, j'ai un petit lien avec l'université. Ça commence vraiment loin, dans le sens que quand que j'évoluais pour le Canadien de Montréal, dans le temps que M. Savard était gérant général, le Canadien s'avait associé avec l'université de Sherbrooke pour tout ce qui était tout ce qui était justement conditionnement physique, évaluation des joueurs au niveau du conditionnement physique. Et puis moi, ben le fait que j'avais joué à Sherbrooke, je restais à Sherbrooke et puis je m'entraînais à l'Université de Sherbrooke. Ça a été le début de mon association un peu... Ça fait quand même des années de ça, mais avec l'Université de Sherbrooke. Puis l'autre chose aussi, c'est que mon garçon qui a joué pour l'Université de Sherbrooke au football et qui est présentement encore, il est coordonnateur offensif pour le vert et or de l'Université de Sherbrooke. Alors, c'est mon petit lien que j'avais avec l'Université. Puis c'est arrivé justement l'automne passé, durant un match, j'ai rencontré le directeur des sports qui est venu me voir tout ça. Puis là, ben, il me parlait que probablement qu'il partirait un programme de hockey. Puis j'ai dit, gars, là, oui, je suis ouvert. Puis avec la collaboration des Penguins de Pittsburgh, ils m'ont donné la permission d'être justement consultant. Puis ça peut être une bonne... tu sais, je peux combiner les deux très bien, l'ouvrage de recrutement avec des Penguins, avec celui-là du vert et or. Puis ben, en tant que consultant, ben, je peux être impliqué aussi avec les instructeurs, avec Dominique Desmarais et puis tout son groupe. Puis, je pense qu'on est une... on part avec la base de l'Université de Sherbrooke. On s'entend que c'est un institut d'éducation qui est renommé pas juste au Québec, mais mondialement. Alors, tu sais, il y a une grosse réputation qui est en arrière de ça, puis leur projet de partir un club de hockey, entre autres avec M. Savard, qui est impliqué au niveau de la fondation des athlètes d'excellence à l'université, ben, je pense que ça fait des années qu'ils parlaient justement de partir un programme, puis là, ben, finalement, ça va se concrétiser justement cet automne. Puis, ben, on a un support extraordinaire de l'université. Puis, je pense qu'on a eu justement un camp d'entraînement à la fin mai. Et puis, la réception a été vraiment incroyable. On a invité 47 joueurs. Là, l'équipe est, je dirais, à 70-80% complétée. Tu sais, c'est sûr que ça va être intéressant. C'est un beau défi. Mettez ça de même, là, c'est un beau défi. Puis on est bien encadré avec l'université, le support de l'université. Alors, tous les morceaux du puzzle sont là pour avoir du succès.
5: Oui, puis moi, je trouve qu'au niveau scolaire, il y a bien peu de régions du Québec qui peuvent offrir ce que Sherbrooke peut offrir en frais de scolarité. Moi, je me souviens, quand j'ai fait partie de la naissance du Phoenix de Sherbrooke, c'est rapidement devenu un élément central du succès du Phoenix. C'est de convaincre les jeunes athlètes étudiants de venir rejoindre le Phoenix parce qu'on était capable de leur offrir des études en français, en anglais, de poursuivre leurs études dans un environnement vraiment propice au développement scolaire. Moi, je trouve que l'arrivée d'un programme de hockey à l'Université de Sherbrooke, ça fait énormément de sens dans un endroit qui est très propice pour ça.
6: Oui, puis pour faire un peu la promotion du programme universitaire dans l'ensemble, là, pas juste à Sherbrooke, c'est que souvent les joueurs, ils pensent que c'est la dernière avenue là pour en tant que joueur de hockey. Mais une belle carrière universitaire peut amener à des débouchés peut-être intéressants au niveau, ça peut être au niveau professionnel, ça peut être au niveau de la Ligue américaine. Qui sait, on a un Mathieu Darche qui a évolué à l'Université McGill puis qui a joué plusieurs années dans la Ligue nationale. T'as l'Europe qui peut être intéressante aussi pour quelques années, mais qu'est-ce qui arrive au bout de la ligne? Jamais que je... Puis écoute, la Ligue junior majeure du Québec ont amélioré tout leur plan études. C'est incroyable depuis les années que j'ai joué. C'est incroyable comment ils sont améliorés. Alors, les études font partie justement du développement d'un joueur de hockey aujourd'hui. Puis ben, le côté universitaire, ben, c'est ça qu'essaye de développer. Qu'il y ait une ligue, c'est pas comprenable que l'Université de Trois-Rivières, l'Université McGill puis Concordia sont obligés d'aller jouer en Ontario. Alors, je pense que le but, éventuellement, c'est de partir justement une ligue québécoise universitaire, puis donner des opportunités à des Québécois justement de continuer à évoluer au niveau sur le plan hockey et puis au niveau des études aussi.
4: Et on te souhaite la meilleure des chances dans ce défi-là, Luc. Merci d'avoir pris du temps pour nous parler ce matin. On l'apprécie.
6: Ah, c'est toujours un plaisir, les gars, puis lâchez pas votre bon travail.
4: Ah, c'est gentil.
5: Bye bye, Luc. Bon voyage à Pittsburgh.
4: Yes, bon repêchage.
5: Okay. Salut.
6: Parfait.
4: Ça se peut qu'on te relâche un petit coup de fil après le repêchage. On sait pas.
5: Possible. Ça va dépendre combien de Québécois tu vas rajouter
4: exact.
5: Dans l'organisation. Là.
4: Pèse fort sur le crayon.
6: On va travailler fort.
4: Ah, c'est bon. Salut. Luc Gauthier, dépisteur pour les Penguins de Pittsburgh.
5: C'est pas rare que des Québécois se retrouvent repêchés. On a qu'à se rappeler Bill Zonon l'an passé, entre autres.
4: Ah oui?
5: Avec les Penguins.
4: Il y a du poids, Luc, à la table des Penguins.
5: Quand ça fait 20 ans que tu travailles pour la même organisation, j'ose croire que tu as du poids à table.
4: Assurément. T'sais? Assurément. Puis il a fait quand même plusieurs belle sélection au cours des années. Techniquement, 20 ans, ça veut dire que c'est pas lui qui a drafté Crosby. Alors, malgré que ça a été facile quand même de repêcher Sidney de la LHJMQ. On va à la pause. De l'autre côté, ce sera notre traditionnel tour de chauffe, ce qu'on a surveillé dans l'actualité.
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4: Ouais, il n'y a plus de 100% max, puis il n'y a plus de Gilbert Delorme. Pour l'instant, c'est la programmation.
5: On va prendre une certaine mise à jour dans
4: nos affaires. Il va falloir faire du nettoyage dans nos affaires. C'est pas grave. La bonne nouvelle, c'est que nous, on y sommes encore pour encore plusieurs semaines. Et merci beaucoup. Hein. Vous êtes très nombreux. On vous voit sur le YouTube. Des chiffres que ça faisait longtemps qu'on n'avait pas atteint. Clairement, évidemment, à la réaction de la transaction de Brady Kachuk, on en reparle dans à peu près une dizaine de minutes avec Renaud Lavoie. Tony, c'est quoi ton sujet dans le tour de chauffe?
5: Ben, je vous parlais la semaine passée dans cette émission de ce que s'apprêtait à faire NASCAR au cours du week-end sur la base navale de Coronado à San Diego. Base navale de l'armée américaine. Et ça a été un franc succès en fin de semaine de ce côté-là. Un circuit de plus de 3000 de long sur la base navale. Alors, c'est pas compliqué, là. Le circuit en tant que tel, il faisait complètement le tour de la base. Et il y avait un porte-avions qui évidemment rajoutait au paysage. Là-dessus, on a mis les deux studios de télévision sur le porte-avions. Donc, ça a donné vraiment un cachet très, très particulier aux trois épreuves qu'on a présentées là en fin de semaine. Il y a eu d'abord les camionnettes vendredi, la série O'Reilly, qui est en quelque sorte la Ligue américaine de NASCAR, qui roulait le samedi, dont Alex Labbé faisait partie de la course. Et hier, dimanche, la grosse série, la COP que j'ai regardée, et ça a été franchement très intéressant. On a eu une excellente course de 75 tours. C'est une des plus longues épreuves de la saison de par la distance à parcourir et le nombre de tours. L'épreuve a presque duré 4 heures hier.
4: Hey, quand même.
5: Mais ça a été rempli de rebondissements. Il y a eu quelques incidents en cours de route qui sont venus pimenter la course. Et à la fin, c'est la jeune recrue Corey Heim qui est venue l'emporter à peine 18 ans. Heim est une jeune sensation du NASCAR qui est en pleine émergence actuellement. Il roule pour l'équipe de Michael Jordan chez 2311. Et à la fin de la course, c'est devenu un duel entre le pilote de tête de 2311, qui est Tyler Reddick et qui mène le championnat NASCAR actuellement, et le jeune Heim derrière lui. Heim, cette année, il court à temps partiel dans la grosse série. Il se promène un peu partout. Il roule en O'Reilly, il roule en camionnette. L'an dernier, il a été le champion de la série des camionnettes. Il a été totalement dominant. Et l'année prochaine, il va être dans un des sièges chez 2311 à temps plein. Donc hier, il a réussi à passer Reddick et il est allé chercher sa toute première course en NASCAR dans la grosse série.
4: Fait que c'est un avant-goût de l'année prochaine.
5: Exact,
4: dans le fond,
5: exact. Alors retenez bien ce nom-là, Corey Heim. C'est un des prochaines grandes stars du NASCAR probablement. Il a remporté avec panache cette épreuve-là. Et coup de chapeau à Alex Labbé. Samedi, il s'est retrouvé dans le top 10 dans la voiture numéro 0. Il a très, très bien fait. C'est un spécialiste des circuits routiers. Et il a eu beaucoup de succès, malheureusement. Problème de moteur en fin de parcours qui l'empêchait de terminer dans le top 10. Il roule à temps partiel dans la série. Il a des volants de gauche à droite, surtout sur les circuits routiers. Il a été très bon en fin de semaine. Puis on va le retrouver à nouveau en fin de semaine du côté de Sonoma sur un autre circuit routier de NASCAR. Donc voilà ce qui s'est produit en fin de semaine en course automobile.
4: Puis toi, en fin de semaine, tu t'en vas du côté de TVA pour faire du NASCAR.
5: Oui, exact. C'est la reprise de la série NASCAR canadienne en fin de semaine sur le circuit du Riverside Speedway en Nouvelle-Écosse à Antigonish en Nouvelle-Écosse. On va en reparler probablement vendredi là, avec Dominique Fugère. Mais oui, samedi soir à l'antenne de TVA Sport.
4: Très bon. Merci beaucoup, Tony. Hugo, tu es en remplacement de Holly qui est en vacances pour 3 semaines. Alors, c'est toi qui es derrière la console. C'est quoi ton sujet aujourd'hui, Hugo?
7: Ben, comme vous le savez, les gars, le US Open s'est terminé hier et c'est Wyndham Clark qui a remporté les grands honneurs. Wyndham Clark qui avait 6 coups d'avance en vue de la dernière journée contre Sam Burns, -7 à -1. Et tout au long de la dernière ronde, en fait, la dernière journée, c'est comme effondré. Je joue +3, je joue 73.
4: Ouais,
7: ça a moins bien
4: été.
7: Fondait. Sur le deuxième 9, était à 1 coup d'avance sur Sam Burns. Mais au 16e trou, a été assez clutch, si vous voulez. A été capable d'aller chercher l'Oiselet sur un beau roulé. Mais visiblement, on avait vu que tout au long du US Open, c'était difficile sur les greens. Il était quand même assez rough. C'était difficile pour certains golfeurs d'aller chercher leur roulé. Mais finalement, Clark a été capable de remporter le tournoi avec 1 coup d'avance. Il est terminé à -4. Et il est devenu le premier golfeur depuis 2014 à remporter un tournoi wire-to-wire ou US Open. Ça veut dire mener chaque ronde.
4: Donc après le jeudi, après le vendredi,
7: après le samedi, samedi, dimanche.
4: Toujours en tête, ouais.
7: Exactement. Et c'est devenu le 24e multiple gagnant du US Open.
4: William Clark, c'est le gars qui avait mis le chandail de Jack Hughes
7: exactement.
4: Au RBC Canadian Open le week-end précédent. Chapeau à lui. Il l'a pas volé, bien qu'il devait être content que ça finisse, parce que ça commençait à faire chaud dans la cuisine.
7: Ouais, surtout au 16e, là, il a réussi à faire ça avec toute cette pression-là et garder l'avance jusqu'à la fin. Là, c'est quand même
4: Tandis que Burns, on a vu la balle le casser juste avant d'arriver
7: juste à la
4: coupe.
7: Fin, lancé son putter.
4: Elle a refusé de tomber, c'était fondé au sol. Ouais. Je vais aller du côté du tennis, messieurs. On a appris hier que Serena Williams va officiellement jouer en simple à Wimbledon à l'âge de 44 ans. C'est la première fois qu'on la voit, en fait, depuis les internationaux d'Australie en 2022, où elle va disputer un tournoi en simple, Wimbledon, qu'elle a gagné abondamment. Elle a mis la main sur le titre plus de 7 fois. La dernière fois, il faut remonter quand même, il y a 10 ans, en 2016. Elle a 23 titres du Grand Chelem. Est-ce qu'elle peut réellement faire du bruit? Est-ce qu'elle peut avoir un parcours Cendrillon? Ce serait extraordinaire pour Serena Williams. On va suivre ça, évidemment, à compter du 29 juin prochain.
5: Incroyable. C'est une incroyable histoire. Maman, deux fois, dans la deuxième fois, dans la quarantaine, et elle revient enceinte. C'est quelque chose, là. Elle se donne vraiment tout un défi. Ça va être difficile, là, c'est sûr, mais...
4: Elle est capable, elle est vraiment capable.
5: Elle est encore en superbe forme physique, là. Si vous l'avez vu dernièrement, elle est en shape, c'est incroyable, là.
4: Exact.
5: Elle s'en va pas là en touriste, c'est sûr. Compétitive comme elle est, oublie ça, là. Elle va tout donner sur le terrain. Et pour essayer de faire du bruit.
4: Elle va même jouer en double avec sa sœur Venus, ce qu'elle a fait par le passé, mais on va réunir les deux sœurs ensemble et on verra s'ils sont capables d'avoir des performances. Donc les deux légendes assurément pour Serena, Venus un peu moins, mais quand même les deux icônes là, du tennis féminin pendant tellement d'années qui uniront leurs efforts sur les terrains de Wimbledon. 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Bon, voilà la pause de l'autre côté. Ce sera Renaud Lavoie qui s'installe avec nous. Renaud qui avait des propos très durs à l'endroit de Brady Tkachuk hier sur Twitter comme quoi, oui, OK, il a été sorti des Sénateurs hier via transaction, mais ça fera peut-être même l'affaire des joueurs dans le vestiaire. On en parle avec Renaud dans deux minutes.
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4: Salut Renaud!
5: Salut mon Ren! Yeah.
25: Passez un bon week-end.
4: Oui, passez un super beau week-end. Je l'aime ton thème. D'ailleurs, bonne fête des papas, Renaud.
25: Ouais. Anthony aussi. Toi, t'es pas encore rendu là des eaux. Hein?
4: Non, pas encore.
5: On l'encourage, sauter dans le bain.
4: Gilbert m'encourage régulièrement.
5: On lui donne des conseils pour comment faire. D'après moi, il est pas encore rendu là.
4: Ça doit être ça. Il doit avoir des problèmes au niveau de la technique. je l'aime ton thème parce que ton thème dit « Hey Renaud, tu as entendu la dernière nouvelle?
25: Hey »
4: Oui,
25: boy.
4: Je l'ai entendu. Et c'est une pas pire nouvelle.
25: Oui, c'est une bombe, tu sais, je veux dire, quand c'est arrivé dans l'Est, il y a beaucoup de monde comme moi qui célébrait la fête des pères, hein, c'était le souper de la fête des pères hier soir, qui a été interrompu, évidemment, par cette bombe qui envoie Brady Tkachuk contre des choix repêchage aux Panthers de la Floride. Et qu'on le veuille ou qu'on le veuille pas, du côté des sénateurs, que ce soit la direction de l'équipe ou encore Brady Tkachuk, la dernière fois qu'il a rencontré les membres des médias, à chaque fois qu'on posait des questions sur l'avenir de Brady Tkachuk, tout le monde se faisait regarder comme s'ils étaient des martiens. Mm-hmm. Puis Brady Tkachuk lui-même disait « Je n'ai jamais demandé une transaction. » Ces mots-là ne sont jamais sortis de ma bouche. C'est comme ça qu'on s'est laissé après l'élimination de l'équipe face aux Hurricanes de la Caroline. Sauf que en arrière-plan, il y a d'autres choses qui se sont passées, dont une discussion avec Steve Staios, où on a demandé à Brady Tkachuk, est-ce que dans 2 ans, tu as l'intention de signer une prolongation de contrat avec nous? Et la réponse fut un non, simplement non. Ce qui n'est pas une grande surprise, là, en passant, parce que ça a toujours circulé. Ça fait des années que le nom de Brady Tkachuk circule. Et on a compris à un moment donné pourquoi. C'est que c'est pas que Brady Tkachuk, lui, disait « je veux être échangé », mais je pense que son père, Keith Tkachuk, en arrière, lorsqu'il parlait à des représentants des médias, souvent mentionnait qu'il y avait une possibilité que son fils soit échangé. Et les Tkachuk ont célébré ça hier à coup de high-five, puisqu'ils étaient tous ensemble pour le souper de la fête des pères.
4: Ben ouais, honnêtement, comme tu l'as dit, là, on avait l'impression qu'on se faisait prendre pour des tatas à chaque fois qu'on soulevait la possibilité que il me semble que votre capitaine, il reste plus beaucoup de contrats, puis il a pas l'air heureux, puis il est hué envers l'hymne national américain à Ottawa, puis tout ça, c'est on sentait qu'il y en avait pas mal sur le dessus de la pile. Faut pas se surprendre qu'aujourd'hui, il a décidé de partir. Moi, ce qui m'a surpris là-dedans, c'est ton tweet d'hier, Renaud. T'as avancé que peut-être que ses coéquipiers étaient contents qu'il y ait un changement d'air au niveau de Brady Tkachuk.
25: Écoute, premièrement, il y a plusieurs choses là-dedans. T'as un joueur qui ne veut pas revenir, OK. Mais il y a aussi autre chose qui se passe à l'interne, visiblement. OK. Brady Tkachuk, est-ce qu'il a amené la culture qu'on voulait chez les sénateurs d'Ottawa? Il y a des questions à se poser de ce côté-là en tant que capitaine. J'ai entendu beaucoup de positifs au cours de sa carrière, mais il y a aussi beaucoup de négatifs qui est revenu là-dedans. Puis je pense que la direction de l'équipe s'est retrouvée devant un mur là où oui, tu as Brady Tkachuk qui veut évidemment s'en aller, en tout cas qui ne re-signera pas avec l'équipe, ça c'est clair. Et de l'autre côté, je pense qu'à l'interne, dans le vestiaire, là, ça commençait à bouillonner là, dans le sens que on regardait la situation, on savait ce qui s'en venait. Puis on s'est dit, écoute, à un moment donné, il faut que ça arrête là. Je pense pas que pour le bien de ce vestiaire-là, Brady Tkachuk pouvait nécessairement revenir. Ça veut pas dire que Brady Tkachuk est une mauvaise personne, au contraire, mais on était devant un point de non-retour. Et il y a quand même des questions à se poser. On l'échange pas n'importe où là. On l'échange pas à Vegas ou encore au Wild du Minnesota, là. Deux équipes qui étaient sur sa liste. Où il aurait accepté une transaction. On l'envoie aux Panthers de la Floride. On comprend le contexte familial, là, c'est bien beau, là, mais les Sénateurs d'Ottawa, d'échanger leur capitaine à une équipe de la même division, je peux vous garantir une chose, si un jour, pour une raison, écoute, qui va être complètement inattendu, là, quelque chose qui n'arrivera jamais. Là. Nick Suzuki demandait à Kent Hughes d'être échangé, même si Tampa Floride est sur la liste, je peux vous garantir qu'il ne sera pas échangé à une équipe de la division Atlantique. Ça ne fait aucun sens.
4: Ben non, plus, non seulement ça, mais Nick Suzuki aura une clause à partir du 1er juillet et elle est seulement de 10 équipes. Mmh. Hey, là, ouais, c'est une énorme différence. Là, quand tu as la clause complète puis tu as des clauses qui sont plus restrictives où est-ce que le joueur n'a pas tout le pouvoir, là. Kent Hughes ne se met pas dans cette situation-là à la base. C'est pour ça que ça évite bien des problèmes. Là.
25: Exactement, mais au-delà de tout ça, l'équipe qui a donné le plus aux sénateurs, en tout cas pour des choix au repêchage, pour ensuite les magasiner, là, parce que c'est ça qui va arriver, là. Mm-hmm. Ils vont être magasinés, ces choix au repêchage-là. Ça reste que les Panthers ont été, donc, entre guillemets, les plus agressifs dans ce qu'on donnait à l'équipe, même si les sénateurs voulaient fort probablement aussi Anton Lundell en retour. Là, on n'a pas été capable d'obtenir un joueur, mais au moins, on obtient des choix au repêchage supplémentaires pour aller chercher un autre joueur. Est-ce que c'est Mason McTavish? Est-ce que ça va être Jason Robertson? Peu importe comment ça va se passer, il y a des gros noms, comme vous le savez, qui sont sur le marché présentement. Alors, de l'envoyer là-bas, c'est quand même spécial, même très spécial, mais je pense que, je vais le répéter, on n'avait pas le choix. On était devant un mur, puis on voyait pas comment Brady Tkachuk pouvait être de retour avec les sénateurs la saison prochaine.
10: En tout cas, c'est dur de pas voir ça comme un net recul du côté d'Ottawa, Renaud, par contre. Tu sais, moi, Brady Tkachuk fait partie prenante de cette reconstruction-là. Là, c'est un recul. C'est bien beau. On a encore Stooge-là, on a encore Sanderson, on a encore Pinto. T'sais, c'est quand même une bonne équipe là, sur papier, oui. Mais il manque des éléments quand même. Il en manquait déjà d'avance avec Tkachuk dans la formation. Maintenant, à ton avis, on se retourne puis on magasine les choix pour s'améliorer maintenant. Oui. Je pense que c'est la seule situation plausible dans le cas d'Ottawa présentement.
25: On n'a pas le choix d'aller dans cette direction-là. Je vous parlais la semaine passée de Jason Robertson, l'offre qui vient des Stars est de 12,5 millions de dollars par saison. Elle est sur la table depuis un bon bout. Du côté de Jason Robertson, pas question de bouger. On veut encore plus d'argent. C'est sûr que s'il est échangé, l'équipe qui va faire son acquisition va lui donner plus d'argent. Mais il y a une réalité aussi. Les impôts au Texas sont très différents de bien des États, que ce soit américains ou encore des provinces canadiennes.
10: Robertson, ça 12,5 par année à Dallas, puis il refuse ça. Pour combien d'années?
25: Ça, ben écoute, ça n'a pas le choix présentement d'être un contrat de 8 ans, là, parce qu'on peut encore lui offrir, tu comprends?
10: Mais c'est pas 12,5 millions au Texas.
4: Dans un endroit pas de taxes.
25: Et... Mais oublie pas une chose, cette prolongation de contrat-là, lui, il voulait l'avoir la saison dernière.
10: Ouais, c'est ça.
25: Et tu comprends, là, il a dit parfait, je vais aller chercher mes 40 buts et plus, puis vous allez sécher, puis vous allez attendre avant que je signe un contrat. Donc, puis c'est une équipe qui. Sous le plafond salarial des problèmes. Là. On n'a pas énormément d'argent non plus. On n'a pas beaucoup d'espace, je devrais dire, c'est le bon terme. Alors, ça, c'est une situation. Mason McTavish, c'en est une autre. Lui aussi est magasiné. Est-ce qu'il y a des choix repêchage là-dedans qui vont attirer les Ducks d'Anaheim en disant « Oui, on est prêt à transiger » ou les Ducks, d'après moi, veulent aussi un joueur. Là. Je veux dire, c'est pas vrai qu'on va échanger Mason McTavish juste contre des choix. Puis, qu'on se remette à les magasiner eux aussi pour un autre joueur. Bonne chance là. À un moment donné, on verra comment tout ça va avancer. Mais il y a une chose qui est certaine, c'est que les Sénateurs vont être agressifs, Anthony, parce que on veut absolument trouver des solutions là. Les solutions ne sont pas nécessairement à l'interne, comme vous le savez. Il faut absolument être en mesure d'attirer un joueur puis de l'amener ici. Mais on l'a mentionné, il y a des joueurs qui ont des clauses de non-échange, des clauses de non-mouvement. Puis c'est pas évident non plus de les lever pour aller jouer pour les Sénateurs d'Ottawa. C'est pas le cas de Mason McTavish là, mais quand même, c'est une situation où il faut quand même que le joueur soit content de venir jouer pour les Sénateurs d'Ottawa. Là, tu peux pas faire l'acquisition. Ouais. On l'a vécu en plus hein, chez les Sénateurs, faire l'acquisition de joueurs qui sont partis après un an. Debrin Katz en est un bon exemple.
4: Chikrin aussi.
10: Chikrin aussi, ça a été de courte durée. Autre question pour moi, Renaud, en ce qui me concerne. Dans ton tweet hier, tu parlais justement des Rangers de New York qui sont malheureux aujourd'hui parce que finalement, ils n'ont jamais été considérés. Ils n'étaient pas sur la liste de Brady Tkachuk. J'ai été un petit peu surpris de ça, mais en même temps, je comprends un petit peu le point. Là. Les Rangers, évidemment, Team USA, là, tu vas aller chercher les meilleurs joueurs américains disponibles et Tkachuk, ça aurait clairement cadré un petit peu dans ce qu'ils veulent faire.
25: Ben, je pense que ça faisait même partie de leur plan là, à long terme pour cette équipe-là. Ça fait longtemps que cette équipe-là veut mettre la main sur Brady Tkachuk. Rappelez-vous, on était dans une réunion des gouverneurs de la Ligue nationale, c'était quoi, il y a 2 ans ou 3 ans, où Michael Inlauer, le propriétaire des Rangers, avait parlé de tampering. Tampering, c'est du maraudage.
10: Des Sénateurs, tu veux dire, Renaud, propriétaire.
25: C'est ça, ce que j'ai dit, excuse-moi. Alors, Michael Inlauer, propriétaire des Sénateurs, excusez-moi, avait accusé les Rangers de maraudage, maraudage mou. Parce que Larry Brooks, feu Larry Brooks, avait écrit un article en disant que à l'interne, on discutait fortement de l'arrivée de Brady Tkachuk avec les Rangers de New York. Et ça, ça avait vraiment choqué Michael Inlauer, qui avait fait une plainte à la Ligue nationale de hockey. Mais bon, la Ligue avait dit, écoute, là, c'est un article de journal, on peut pas commencer à enquêter sur ce genre de choses-là. Mais ça reste que je pense que le plan de l'organisation, on avait Brady Tkachuk dans ce plan-là. Est-ce que c'était dans 2 ans lorsqu'il devenait joueur autonome sans compensation ou via une transaction? Mais vous l'avez mentionné, les Rangers n'étaient pas sur la liste de Brady Tkachuk. Et ça, c'est un coup de poing entre les deux yeux de cette organisation-là. Ça fait en sorte qu'on doit, je veux pas dire refaire le plan, là, mais tu sais, Brady Tkachuk aujourd'hui avec les Rangers, c'est une équipe pas mal, en tout cas plus dangereuse qu'elle l'est à l'heure où on se parle. Là. Les Rangers de New York, ça ne va pas du tout. Alors, j'ai hâte de voir la suite des choses pour cette organisation, mais effectivement, puis on me l'a même confirmé hier soir, que cette équipe-là, c'est une claque au visage qu'on a reçue parce que Brady Tkachuk n'est pas avec eux à l'heure où on se parle.
4: Ouais, puis c'est pas la première fois qu'on voit que les Rangers ne sont pas sur les courtes listes aussi. De plus en plus, là, on essaie de se placer avec des joueurs de l'équipe américaine, puis on veut se replacer en chum, puis ça devient un petit peu le club des petits amis.
10: Ouais.
4: Puis écoute, ça fait partie de la game de ce fameux chat-là de l'équipe américaine, équipe qui a gagné la médaille d'or ensemble.
10: Hey, scénario potentiel, Renaud, au début de la prochaine saison, les Panthers de la Floride, formation partante, Sam Bennett au centre des deux frères Tkachuk. Good luck. Bonne chance. Le même gars que Brady est allé voir sur la glace à Montréal, we're going next. Ben là, ensemble, ils vont jouer.
25: Ah ouais, puis c'est ça qu'on va voir effectivement. Puis c'est une situation qui est quand même unique là. Tu sais, je pense que tout ce qui s'est passé depuis aussi la confrontation des quatre nations, les Jeux Olympiques l'an dernier, c'est comme si mentalement, je pense, même si Brady Tkachuk affrontait la formation canadienne, c'est là la vraie rivalité. C'est étrange, mais mon impression, puis je sais qu'il a été hué à plusieurs endroits dans la Ligue nationale au Canada lorsqu'il touchait la rondelle, mais mon impression, c'est qu'il y a eu comme vraiment un disconnect là, dans sa tête à ce moment-là, puis c'était clair pour lui qu'il allait évoluer dans un autre pays que le Canada.
4: Ah, il aurait aimé ça revenir dans son équipe puis se faire applaudir comme les autres joueurs américains se sont fait applaudir après la médaille.
10: C'est

0: ces questions-là, je peux te dire, à l'intérieur d'un vestiaire, ça se met à jaser assez rapidement.
1: Très bon, Renaud, excellent. Je ne sais pas si on va avoir encore une autre grosse nouvelle demain, mais dans
2: tout est possible.
1: Une chose est sûre, on se reparle demain.
0: Ça se peut encore que le reste de la semaine se passe comme ce matin. On va voir ce qui s'en vient.
1: Après moi, ça va bouger pas mal cette semaine. On est content que vous soyez avec nous dans le Club du matin. Salut, Renaud, à demain.
3: Salut, Ren.
0: À demain. Salut, Club. Bye-bye.
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1: Ouais, pas de cachette, Marty, c'est un de nos amis, Tony et moi, depuis longtemps, mais c'est surtout un des meilleurs dans le domaine au Québec pour parler d'espoir, puis c'est une fierté de l'avoir avec nous toute la semaine. Salut, Marty!
2: Salut, Marty!
0: Salut, les gars. Écoute, est-ce que vous êtes presque allés chez vos cadeaux? C'est parce que là,
2: Écoutez, ça s'en vient. Dans quelques jours, on est. Parce que pour moi, c'est Noël, donc il faut y aller comme ça.
3: Mais oui.
1: Ah, c'est sûr. Puis en même temps, avec votre podcast Processus que vous faites, Tony, Marty, Martin Thériault, les gens qui se posent la question, et Marco D'Amico, c'est sûr que le repêchage sera le point culminant de cette belle saison de travail. Marty, je t'ai demandé aujourd'hui de faire les cibles à l'attaque pour le Canadien de Montréal. Donc, quelques joueurs que tu aurais sur ta liste qui pourraient intéresser Kent Hughes au

0: Ouais, 28e rang, et tu commences ça en Russie.
1: Ouais, exactement. Je pense qu'on n'a pas le choix du côté des Canadiens parce que, tu sais, Kent Hughes, depuis qu'il est en poste, le premier choix de l'équipe a toujours été en Europe pour des raisons X, là, que ce soit Juraj Slafkovský, David Reinbacher, Ivan Demidov ou Alexander Radzorovski. Donc, je commence ça du côté de la Russie. Je suis allé du côté de Gleb Pugachev. Donc, vraiment, on parle d'un gros bonhomme. Tu sais, évidemment, une qualité qu'on va rechercher beaucoup à Montréal, je le sais qu'il faut pas simplement repêcher pour les besoins, mais quand t'as un gars de 6 pieds 3 pouces, qui est intense, qui est physique, qui est capable d'aller appliquer de la pression le long des rampes, qui est bon également pour aller, c'est ça, aller appliquer de l'échec avant, être capable d'aller bâtir un certain rythme là-dedans. Puis, Gleb Pugachev, je pense qu'au niveau des Russes, c'est peut-être l'un de ceux qui a joué le plus de matchs au niveau de la KHL. Bon, simplement 13 matchs, 3 points, mais bon, était quand même capable d'aller développer un petit peu. Il y a peut-être le jeu offensif qu'on lui reproche peut-être un peu plus, peut-être un peu un petit manque de créativité peut-être offensivement, mais moi, je trouve qu'au niveau de l'intensité de l'effort pour aller créer des choses vraiment dans le jeu offensif, plus par son effort que parce qu'il fait beaucoup de choses au niveau des mains, ben je pense que c'est un gars qui a de belles qualités. T'es au 8e rang, tu peux pas t'attendre à avoir David McKinnon non plus, donc je pense qu'un gars comme Pugachev viendrait chercher des faiblesses chez le CH.
0: Donc un joueur d'intensité, un joueur qui peut venir déranger en série. Intéressant, il y a aussi Sima Signatavicius, Marty, qui est un autre gros joueur que t'as identifié comme une carte cachée, qui lui a joué contre des hommes toute la saison en Suisse.
1: Ouais, exactement. Sima Signatavicius, qui sera le troisième lituanien de l'histoire à être repêché. Donc ça, c'est pour la petite anecdote. Mais Sima Signatavicius, pas compliqué, désolé, là. Je trouve que c'est peut-être la peste du repêchage. On le sait à quel point c'est peut-être un autre élément. On avait les Brendan Gallagher et tout ça, mais tu sais, ça serait pas de refus d'avoir peut-être un autre genre de Brad Marchand et compagnie. Mais Sima Signatavicius, c'est ça. Il frappe, il est toujours impliqué. C'est un gars qui donne énormément d'efforts. Il est même vicieux un peu sur les bords. Là, écoute, peut donner le mauvais coup, mon mauvais moment. Peut commencer à aller frapper un peu tout le monde, enguirlander les joueurs après les sifflets. Mais il est bon aussi. C'est quelqu'un au début de la campagne qui, moi, je trouvais, en offrait pas beaucoup au niveau de l'attaque. Je crois que c'était simple, il était pas nécessairement, comprenait pas nécessairement les schémas offensifs. Mais plus ça a été, meilleur il était, plus il était capable de créer des jeux, de faire des feintes, de travailler en zone adverse, et il a un très très bon tir sur réception. Donc je pense que lui, vraiment, t'as un potentiel d'aller peut-être chercher un gars de troisième trio, peut-être à l'aile. Mais tu sais, en plus, avec la progression qu'il a montré, la National League en Suisse, là, c'est une ligue qui est toujours extrêmement compliquée. Là, t'as beaucoup de vétérans qui sortent de la LNH et qui vont là. Donc j'aime beaucoup le pari d'Ignatavicius. Mélange de gabarit, de chien, mais également, il y a du talent qui s'est amélioré tout au long de la saison.
0: Puis moi, écoute, une fois de temps en temps, être l'équipe qui frappe en premier et donc qui est toujours à la réplique ou qui doit toujours se défendre, je détesterais pas ça chez le Canadien de Montréal. Ignatavicius, c'est un peu ça qu'il incarne. Tu l'as dit, c'est un joueur qui est limite vicieux, mais qui est quand même capable de se déplacer sur la glace puis d'avoir du talent. Ça, c'est intéressant. Si on regarde dans la LHJMQ, y a-t-il un joueur de la Q qui pourrait tenter Kent Hughes?
1: Ben écoute, je regarde beaucoup de repêchages simulés, évidemment, les prédictions et tout ça, puis moi, personnellement, je pense qu'il va être parti, mais il faut le considérer, parce que oui, c'est une option à 28. J'ai pas le choix d'aller vers Maddox Dagenais des Remparts de Québec, à 6 pieds 4 pouces, puis un peu pour la même raison qu'Ignatavicius, je pense que là, à ce rang-là, ben encore une fois, t'as un gars qui, on peut lui reprocher sa constance l'an dernier et au début de la saison, ça s'est énormément amélioré, ça, je trouve que c'est positif, et par la suite, ben, t'as un gars de 6 pieds 3, 6 pieds 4 pouces, un gars qui est capable de frapper, qui a un excellent tir sur réception, lui également. Souvent, il va être utilisé à droite en avantage numérique. Donc, tu sais, vraiment, je pense qu'un gars comme Maddox Dagenais, qui évidemment joue à Québec, ça c'est toujours très intéressant. On connaît son père Pierre qui a joué avec les Canadiens. Je me souviens de l'avoir vu au Centre Bell. D'ailleurs, Maddox, qui c'était intéressant, là, repérait la plaque de son père dans le vestiaire du CH. Mais donc, tu sais, c'est ça qui est intéressant. Je pense que vraiment, il est capable peut-être d'aller occuper, ça c'est au minimum, un rôle au sein d'un troisième trio, parce que justement, s'il est capable d'être robuste, d'aller frapper et d'amener une légère production offensive, c'est toujours intéressant, et même, il est peut-être même capable d'aller plus loin s'il est capable de s'améliorer à plusieurs niveaux. Donc, non, je trouve que ce serait un, on le voit beaucoup dans ces rangs-là, je pense que ça peut être possible, mais en plus, c'est encore une fois, avec le gabarit, le côté intense, il comblerait une lacune chez ça.
0: Marley, parle-moi du caractère de Dagenais, parce que on se souvient tous de Pierre Dagenais, puis on a entendu toutes sortes d'histoires avec lui, puis les trois amigos avec Ribeiro et Théodore. Est-ce que Maddox Dagenais est apte à évoluer dans le marché de Montréal et la pression qui vient avec?
1: Moi, je pense pas qu'il y ait de problème. Écoute, je l'ai côtoyé quand même à quelques... Je l'ai côtoyé quand même un petit peu cette saison et tout ça. Puis c'est un peu un... je dirais qu'il y a un peu mentalité vieille école, dans le sens que, tu sais, il y a des choses que certains, ça peut les déranger de leur dire. Lui, il a pas de problème, il est capable d'emmagasiner ça, il est capable de faire face à la pression. Je pense que c'est quelque chose qui est à l'aise. Je pense que le fait également d'avoir eu, tu sais, bon, oui, on a entendu les histoires avec Pierre Dagenais et compagnie, tu sais, oui, ça peut être une inquiétude d'un côté, mais de l'autre, c'est certain que son père lui en a parlé. C'est sûr que il est préparé à ça, que ce soit son père, mais tu sais, des gars comme José Théodore, qui est un excellent ami aussi de Pierre Dagenais, c'est sûr que je pense qu'il a les outils en main, il est capable de se prendre en main. Puis le fait de jouer à Québec, le fait de jouer avec les Remparts, un autre gros marché, c'est pas comme Montréal, là, évidemment, mais je pense que ça peut te préparer un petit peu à ces moments-là. Là.
0: Marty, évidemment, il y a les frères Ketchuk qui sont pas mal dans l'actualité ces temps-ci, mais il y a aussi des frères qui retiennent l'attention dans le repêchage.
1: Ouais, et je pense que c'est un gars qui, justement, tout dépendant, pourrait sortir environ dans les environs de 28, justement, du choix des Canadiens. Et c'est les jumeaux Rock, donc Liam et Marcus. J'aime un peu moins Marcus, donc je parlerai pas trop de Marcus comme cible à 28. Mais Liam, lui, je le trouve très intéressant. Je le considère parce que, premièrement, jouait avec les Tigers de Minnesota. Donc, jouait constamment avec Bryce Pickford, l'espoir du CH, constamment en avantage numérique. Puis Liam Rock, je dirais... Ce qui est intéressant, c'est qu'il peut jouer sur plusieurs niveaux. L'intensité est là. C'est un gars qui va dans les coins, qui frappe, qui est capable surtout de s'impliquer avec son bâton, qui est vraiment efficace pour vraiment aller générer du rythme et de l'intensité. Il a aussi d'excellentes mains. Je trouve que lorsqu'il est autour du filet, capable d'aller chercher de l'espace, capable d'aller récupérer des retours, capable de compléter parce que justement, il a des bonnes mains, capable de voir les jeux. Il est peut-être... il y a peut-être moins de vision de jeu que Marcus Rock. Marcus Rock, lui, c'est vraiment le fabricant de jeu, mais je pense que vraiment avec Liam, t'es vraiment capable d'aller chercher quelqu'un qui, au minimum, ça peut être peut-être un gars de troisième trio qui va se démarquer par son intensité, mais je pense qu'il a les mains, je pense qu'il y a justement le caractère pour potentiellement peut-être aller chercher une chaise sur un deuxième trio, mais bon, évidemment, ça dépend s'il se retrouve avec son frère ou non, mais je pense que c'est une autre belle option de Liam Rock.
0: Ouais, parce qu'on s'entend qu'une fois que tu repêches Liam, ben là, tu regardes pour tes options pour aller rapatrier son frère par la suite. Mais on parle pas exactement de la même qualité d'espoir. C'est pas comme les frères Céline, fallait absolument que tu t'aies deux choix rapprochés. Tu pourras te permettre d'attendre un peu quand même avant de sélectionner le deuxième. Très bon, Marty. Content de faire ça avec toi toute la semaine. Puis je compte les dodos jusqu'à vendredi. On sera ensemble d'ailleurs pour le repêchage ici sur les ondes de BPM Sport à compter de 19h.
1: Ouais, ben écoute, toujours un énorme plaisir. Je vous le dis, là, c'est ça. C'est comme Noël, on est le 21 décembre. J'ai hâte de voir ce que la parenté m'a donné comme cadeau pis, et tout ça. C'est ouais. Un peu, on est là-dedans.
0: Ouais, il y a des années où est-ce qu'on est déçu, il y a des années qu'on est très content. On verra bien comment ça va se passer pour le Canadien de Montréal. Merci beaucoup, Marty. Hein,
1: ça fait plaisir, les gars. Make your move.
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0: 9h31 minutes, on le retrouve comme à l'habitude. Olivier Brett, salut!
1: Salut, Oli!
3: Salut, les gars!
0: Ça va bien?
3: Ça va très, très bien.
0: Content de te parler aujourd'hui parce que en fin de semaine, j'ai vu passer des critiques à l'endroit de Jesse Marsh. On se souvient tous de ses célébrations d'après-match, puis il y a même eu l'espèce de petite jasette avec le coach du Qatar, puis toutes ses réactions exagérées. Il a été réprimandé pour ça, Oli. T'en penses quoi?
3: Je mettrais de côté la prise de bec avec le coach du Qatar. Ça, je pense que c'est davantage pour le fait qu'on protestait contre le carton rouge. Bref, ça, c'est un fait de jeu. Là, quand je vois le monde, par contre, critiquer Jesse Marsh pour son exubérance, c'est un énorme manque de compréhension du moment. Puis là, c'est très, très... Puis je le critique. Je critique pas tant les gens de critiquer, parce que c'est difficile de saisir la complexité puis l'ampleur de ce moment-là. D'abord, on s'en est parlé la semaine dernière, au lendemain du match. Tu gagnes un premier match en Coupe du Monde. C'est ça, ta troisième présence. Hey, écoute, t'avais seulement un buteur en Coupe du Monde. Dans toute ton histoire, là, t'as pas marqué un but en 1986, t'en as marqué deux au Qatar il y a 4 ans. Alphonso Davies dans une défaite cuisante finalement face à la Croatie. Puis le but que tu as marqué contre le Maroc, c'est un contre son camp. Donc là, d'en mettre 6 avec un tour du chapeau d'un gars qui avait de la misère à se mettre en marche, en l'occurrence Jonathan David, Kyle Larin, qui est un gars que tu titularises parce que, ben, je ne sais pas si c'est parce qu'il a chialé après le match contre la Bosnie, mais bref, tu as tous les choix du coach puis le travail des joueurs sur le terrain qui fonctionne. Après, Jesse Marsh au mois de mars, souvenez-vous, qu'est-ce qu'il disait quand l'Italie pouvait encore se qualifier et être le premier adversaire du Canada à Toronto? Il disait, vos maillots bleus là, de l'Italie, déchirez-les, brûlez-les, débarrassez-vous-en, puis trouvez-vous des maillots rouges parce qu'on veut un stade à Toronto qui est rouge d'un bout à l'autre. Ça, c'était sa première occasion où il démontrait sa préoccupation pour l'ambiance dans les stades à cette Coupe du Monde-là. Ce qu'on a vécu l'autre jeudi à Vancouver, c'était extraordinaire. Mais moi, j'ai vécu des émotions encore plus fortes après le match quand Jesse Marsh a, à mon sens, envoyé un message de « Hey, on se revoit la semaine prochaine. Puis assurez-vous de faire exploser le toit, que ce soit encore plus bruyant que ça l'a été dans ce match-là. » Parce que moi, je suis très, très fier de ce qui se passe en ce moment pour le soccer canadien, mais ça reste une foule qui a pas l'habitude de ces grands rendez-vous-là. Des fois, faut que tu les chauffes un peu. Et c'est ça que j'ai vu Jesse Marsh faire. Avec, puis je finis là-dessus, l'idée que les joueurs, moi j'ai eu des échos là, de gars qui ont croisé les joueurs, tout le monde était solidement ébranlé par la blessure, la fracture à la jambe d'Ismaël Koné. C'est tout à fait compréhensible. Mais là, si tu rentres un peu secoué, puis que t'envoies pas un message au pays à travers les images qu'on a vu tourner, que t'envoies pas un message à la foule en vue du prochain match où là, c'est une autre commande, là, c'est la Suisse que tu vas affronter, ben ça peut devenir compliqué de chez compliqué. Donc moi, personnellement, j'ai pas de problème avec ce que Jesse Marsh a fait. Après, ben c'est sûr qu'il faut que tu livres la marchandise contre la Suisse.
0: Ouais, puis surtout, tu l'as dit, tu sais, il a chauffé la foule, il l'avait même fait avant le match, qu'il voulait que ce soit bruyant, puis pas juste
3: exact.
0: Bruyant quand il y a un gros arrêt ou quand il y a une chance de marquer, bruyant en continu.
3: Exact.
0: Il fallait que l'avantage du terrain paraisse pour la formation canadienne. OK, on revient sur les matchs d'hier, Oli, parce qu'il y a quand même plusieurs rencontres intéressantes à surveiller. À commencer par l'histoire du Cap-Vert, ce conte de fées-là qui se poursuit. On n'a pas encore subi la défaite, on va chercher un autre résultat. Et honnêtement, se qualifier pour la ronde suivante n'est pas impossible.
10: Ah non, pas du tout. En même temps, tu pourrais faire 3 matchs nuls, avoir une Coupe du Monde tellement réussie et pas passer au prochain tour. Puis tu sais quoi? C'est pas ce que je vais souhaiter au Cap-Vert, mais ce serait bien correct comme ça. Parce que les deux équipes, là, les deux scalps, parce que je sais que c'est pas des victoires, les deux demi-scalps, on va les appeler comme ça, c'est l'Espagne puis l'Uruguay. T'sais, c'est des équipes qui l'ont soulevé, le trophée. Toi, t'as jamais mis les pieds à la Coupe du Monde. Là, tu marques pour une première fois hier. Puis pour remettre en contexte, si je me trompe pas, il y a beaucoup de binationaux. Là, il y a beaucoup de gars qui sont nés à Rotterdam, par exemple, aux Pays-Bas, qui jouent pour le Cap-Vert. Mais le Cap-Vert, c'est 500 000 d'habitants. À Montevideo, en Uruguay, juste la ville, c'est 1,3 million. Je veux dire, il y a pas de commune mesure entre les deux nations. Puis on parle même pas de l'expérience de ces compétitions-là avec l'Uruguay qui a eu depuis une quinzaine d'années une grosse génération. On a perdu des attaquants, là, mais c'est phénoménal ce qui se passe. Puis juste pour conclure sur le dossier du Cap-Vert, de voir Bosinha, qui est le fameux gardien là qui a pris, je sais pas, là, 200 millions d'abonnés.
0: 15 millions d'abonnés, ouais.
10: C'est un peu moins que mon 200 millions, là, je fais dans l'hyperbole le matin. Mais sa mère pouvait pas être au premier match face à l'Espagne. Des problèmes de visa, avait pas l'argent non plus pour payer pour ce visa-là. Était là hier pour voir son équipe. Son fils a pas eu le meilleur match, mais pour voir son équipe aller chercher un autre résultat et en plus marquer 2 buts, revenir de l'arrière, c'était extraordinaire.
0: Ah oui, quand ils ont marqué le premier but du match, là, c'était fou, Ed, là. C'était incroyable. Puis honnêtement, moi, je leur souhaite. On a un peu critiqué d'élargir les cadres de la Coupe du Monde puis d'avoir plus d'équipes parce qu'il va y avoir des clubs moribonds puis ça va rien donner. Mais là, on a des histoires comme celle-là, puis tu l'as dit. Un petit pays qui a tenu tête à 2 géants du soccer. Faut dire que l'Uruguay a vraiment été décevant depuis le début de la Coupe du Monde. L'Espagne s'est repris, là. Mais on y parvient quand même du côté du Cap-Vert. Puis moi, je trouve ça bien le fun pour la suite des choses, Oli.
10: Je suis 100% d'accord avec toi. Puis juste un petit aparté, là. Je vous en ai parlé la semaine dernière. Mais je vois tellement de commentaires, là. Tu sais, des Zlatan Ibrahimovic qui se voient le spectacle. J'ai failli m'endormir en première mi-temps. Des analystes en France qui chiolent sur le niveau de la compétition. On dit que ça ressemble à des groupes de qualification en vue de la Coupe du Monde plutôt que la Coupe du Monde. Désolé, là, mais ma gang de privilégiés, vous autres, Zlatan, là, il était pas dans une équipe qui était systématiquement dans les plus gros tournois. Il fallait qu'il se batte pour s'y rendre. Mais lui, c'est un joueur hors norme. C'est un joueur qui a vécu le très haut niveau. Ça a été une des figures les plus marquantes de sa génération. Les Français sont là, tournoi après tournoi, sont là, écoute, finale après finale. Là, descendez de votre tour d'ivoire. C'est comme, j'ai vraiment l'impression d'avoir une gang de privilégiés qui sont dans un restaurant un peu cool, un peu high-end, puis qui dit, ouais, mais ceux qui ont moins de moyens, là, on veut pas les voir ici, là, sont habillés un peu tout croche, puis on sait pas s'ils vont prendre à la carte, ils vont peut-être prendre le menu du jour, puis non, tu sais, on veut pas tout ce monde-là dans notre party. Arrêtez-moi ça, c'est des histoires extraordinaires, puis si vous êtes si bon que ça, battez-le, le Cap-Vert, battez-le, les équipes comme Curaçao, qui s'est fait rincer par l'Allemagne. Mm-hmm. Puis après ça, on pourra avoir la discussion, là. Mais en ce moment, là, je suis désolé, là, puis c'est tranchant un peu. Ça m'écœure, ces commentaires-là, parce que c'est des commentaires de privilégiés qui regardent de haut les, entre guillemets, plus petites nations qui se pointent puis qui font de ce tournoi-là, jusqu'ici, un tournoi que je trouve super intéressant.
11: Donc, ouais, bien gênant, là, le performance à date. Là,
10: ben non.
11: Ouais, c'est vraiment impressionnant. Des petits, tout petits pays. Moi, je trouve que ça écrit des histoires toutes seules. C'est le fun à suivre au bout.
0: Exact. On s'entend, le Zlatan. Es-tu surpris de ce genre de commentaire-là sort de sa bouche?
10: Non, tu fais bien. Tu fais bien de d'apporter cette précision-là. Là. C'est le gars qui a pris une pleine page dans le LA Times pour se souhaiter lui-même la bienvenue quand il est débarqué. Puis ça disait juste « You're welcome ». Je paraphrase un peu.
0: Ouais.
10: Je sais que Zlatan est là pour ça, mais il y en a beaucoup d'autres qui disent ça. Puis tu trouves rarement un gars qui vient de la Bulgarie ou qui vient de la Hongrie ou de l'Irlande qui s'est pas qualifié, qui dit « Ah ouais, tu sais, le niveau a vraiment baissé ». C'est tout le temps des grosses équipes qui aimeraient juste les tasser les autres. Tu sais, pas avoir de job à faire pour se rendre en 8e de finale. Mais là, t'en as plus. Désolé, je m'en excuse pas.
0: T'as raison. C'était écrit « Dear Los Angeles, you're welcome ». Plus rien dans la page, puis juste sa signature au bas. C'était un sacré personnage.
10: Je le critique pour ce commentaire-là, mais ça, c'était bon.
11: Ah ouais, ouais, c'était un beau flash. Il a livré aussi. Ah, ben, il a offert des moments extraordinaires à Los Angeles quand il a joué.
0: Il laissait sa batte en revirement contre Toronto, c'était cœur.
10: Il avait marqué, juste pour finir, là, il avait marqué du milieu du terrain à son premier match, puis c'était dans un derby contre le LAFC. Dire que le gars, il livre la marchandise, c'est un euphémisme.
0: Puis il y avait un analyste à TVA Sports, c'était-tu à Soun? En tout cas, il y a un analyste à TVA Sports qui regardait pas le bon moniteur pour ce fameux but-là.
11: Oui, oui, oui.
0: Il a collé d'avance, il a comme fait oh! Puis là, on comprend rien parce que le ballon est au milieu du terrain. Et là, 7 secondes plus tard, on voit le ballon qui est marqué du milieu du terrain.
10: Ouais. Les gars, là, on est dans Poutine de la TV, là, minute, petite anecdote. Coupe du Monde 2014, j'étais à TVA Sport à l'époque, puis je partageais mon temps entre TVA Sport puis la Coupe du Monde pour Radio-Canada pour la Coupe du Monde. Puis on avait un horaire chargé. Tous les matchs qui étaient à TVA, je les faisais avec Fred, puis il y avait souvent un invité à Sun. Était là par moment, puis il y avait François Bougingo.
0: Ouais, le fameux penalty.
10: Le penalty, parce que Fred était parti, parce qu'on avait peur pour le trafic, il était parti, on avait un match de l'Impact au stade Saputo, puis on savait pas si on aurait le temps de se rendre, donc Fred est parti parce que ça s'était rendu au tir au but, et François Bougingo s'était chargé de décrire la séance de tir au but, puis il avait fait exactement la même chose. Des bons souvenirs.
0: Ouais, je me souviens très bien. Ça avait fait jaser pas mal.
11: Ça, c'est une des phrases de François Bourguignon.
0: Je veux t'amener sur la Tunisie parce qu'on se souvient, ils ont pas eu un bon résultat. On n'est pas content. On congédie notre coach. Ça a dû les fouetter. Belle défaite de 4-0 hier.
10: Sixième, Hervé Renard est arrivé, là, c'était son premier match à la barre, et Sabrina Mouchi a été congédiée après le premier match. Hervé Renard arrive, c'est le sixième entraîneur depuis le début 2024.
0: Aïe.
10: Tu sais, à un moment donné, quand tu trouves que toutes tes ex, c'est des folles, t'es peut-être celui qui a choisi le problème.
0: Mm-hmm.
10: Et là, la Tunisie, qu'est-ce que vous faites comme sélection? Qu'est-ce que vous faites comme organisation? Tu t'es qualifié, t'as eu des super belles qualifs. T'es pas content de ta Coupe d'Afrique des Nations qui s'est jouée cet hiver. Tu changes d'entraîneur encore. Sabri Lamouchi, là, le gars qui a été congédié, il a pris ses premiers matchs à la barre en mars. Donc, il y a eu deux matchs en mars, deux matchs de préparation juste avant le tournoi. Il arrive dans un groupe qui est relevé, là. La Suède, oui, ça a été décevant comme résultat. Mais là que t'enchaînes avec une défaite de 4-0 face au Japon, qui est une super belle équipe à regarder jouer. Mais c'est pas une puissance offensive. Ça montre juste que t'es à l'ouest. Puis c'est un problème de fond que t'as. Puis Sabri Lamouchi, je pense pas que c'est un gars revanchard comme ça, mais s'il se frotte les mains en regardant ce qui se passe en ce moment, je lui reprocherai pas. Parce que c'est un échec monumental de fédération. Puis ça montre aussi que il y a de la responsabilité dans la cour des joueurs. Puis là, je suis pas là à l'interne dans cette sélection-là tunisienne, mais écoute, c'est un manque de qualité en gestion phénoménale de la part de la Tunisie. Puis là, le prochain match, là, c'est contre les Pays-Bas. Ça va donner quoi? Tu vas avoir encaissé combien? Là, tu en as encaissé 9 en 2 matchs. C'est sûr que les Pays-Bas vont être qualifiés, vont sentir qu'ils sont qualifiés pour le prochain tour. Ils vont peut-être être en mode gestion un peu, mais c'est une Coupe du Monde catastrophique pour la Tunisie, puis surtout pour sa fédération.
0: Ah, assurément, il n'y a pas de doute là-dessus. Aujourd'hui, il y a de l'excellent soccer. Lionel Messi, à force d'un tour du chapeau lors du dernier match, est en action après-midi à 13h contre l'Autriche. Après ça, ce sera les Français et Kylian Mbappé à 17h contre l'Irak. Erling Haaland s'en vient aussi à 20h avec la Norvège contre le Sénégal et finalement Jordanie contre Algérie, tard en soirée à 23h. Une belle course pour le Ballon d'Or aujourd'hui, Ali.
10: Hey, les histoires sont extraordinaires. Messi a marqué son premier tour du chapeau à sa 6e Coupe du Monde lors du premier match. Là, il est ex aequo avec Miroslav Klose, qui a pris sa retraite. Lui, un attaquant allemand. Les deux ont 16 buts. Personne n'en a marqué plus à la Coupe du Monde. Mais Kylian Mbappé, qui est à sa 3e Coupe du Monde seulement, en a 14. Au final, là, que ça se passe cette Coupe du Monde-ci ou plus tard, c'est Mbappé qui va se retrouver meilleur buteur. Mais les deux qui sont presque au nez à nez, si c'était pas d'un tour du chapeau de Messi, il le serait. Mbappé a marqué 2 fois au premier match. Mais l'autre, c'est Erling Haaland. On s'en est parlé la semaine dernière. Il a plus qu'un but par match en équipe nationale. Il a marqué, si je me trompe pas, 16 fois en phase de qualification pour ramener la Norvège à la Coupe du Monde pour la première fois depuis 1998. Mais avec son doublé contre l'Irak, là, avec 90 minutes en carrière à la Coupe du Monde, il est déjà ex aequo meilleur buteur de la sélection norvégienne en Coupe du Monde.
11: C'est un géant.
10: Puis là, t'as une équipe de Norvège qui va jouer contre le Sénégal aujourd'hui. Après ça, ça va être l'équipe de France. Là, c'est les vrais tests qui s'en viennent, mais les tests, de manière générale, c'est pas trop ça qui fait peur à Erling Haaland.
0: J'ai hâte qu'on s'en reparle demain. Merci beaucoup, Ali. Bonne Coupe du Monde encore une fois aujourd'hui.
10: Salut les gars, bonne journée.
11: Salut Ali.
0: Bye bye. Olivier Brett, collaborateur soccer. OK, on va aller à la pause. De l'autre côté, on regarde les matchs pour aujourd'hui.
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0: Les matchs! On vient juste de défiler la liste des matchs de la Coupe du Monde. Fait qu'on fera pas exprès pour les renommer à nouveau. Mais il se passe autre chose dans le merveilleux monde du sport. Hugo, à commencer par du baseball.
11: Oui, évidemment, les Blue Jays. Ils affrontent les Astros. Ce soir, c'est Hunter Brown sur la butte pour les Astros. C'est Dylan Cease pour les Blue Jays.
0: C'était pas censé être Shane Bieber?
11: C'était censé.
2: Shane Bieber, effectivement, il y a eu le feu vert des médecins.
0: C'est parce qu'il s'est refait mal? Pourquoi c'est pas lui qui...
2: Non, c'est parce qu'on reprend le match qui a été cancellé dû à la pluie pour les Blue Jays. Okay, donc, ça retarde la rotation un petit peu.
0: OK, donc Bieber va se retrouver à lancer demain. Non?
2: Ouais, okay, exactement.
0: C'est juste parce que Seas n'a pas lancé hier.
2: Okay, exact. N'ayez crainte, Shane Bieber va être sur la butte pour les Blue Jays. Ça va faire du bien.
0: Moi,
2: tout
0: j'ai
2: le monde
0: peur.
2: Est content.
0: C'est quoi ton opinion de ça, Hugo? J'ai l'impression qu'il n'était pas 1000% prêt, Bieber. Mais qu'avec Scherzer qui s'est blessé, puis on est tellement dans le trouble qu'on s'est dit, on n'a pas le choix.
2: Ouais, exactement.
0: Viens dans la rotation.
2: Ouais, exactement. Je pense que c'est ça aussi. Puis probablement que les Blue Jays sont prêts à prendre le risque avec l'état de santé de Shane Bieber pour le faire lancer. On a besoin de performance en ce moment. On a besoin de victoire. Bieber peut donner une chance à l'équipe de gagner, clairement. Ça va faire du bien à l'équipe, c'est sûr et certain. Sûr, sûr, sûr. Sinon, ben, les Red Sox à Tony aussi, qui joue contre les Rockies aujourd'hui. Les Rockies sont problématiques, hein. Jeune équipe quand même. Il y a des hauts, il y a des bas, mais ils sont remplis de surprises. J'ai bien hâte de voir ce qui va se passer pour tes Red Sox, mon Tony.
11: Ouais. Ben, écoute, ils sont allés gagner une série en fin de semaine à Seattle. On s'encourage comme on peut, mais
0: ils ont perdu hier.
11: Ils ont perdu hier. Ils ont gagné la série au total. Là,
0: c'était Logan Gilbert, je pense, sur la butte hier.
11: Très bien lancé hier. Ouais. C'était un bon duel de lanceurs. Peyton Turley fait bien, puis il n'est pas toujours favorisé par son offensive dernièrement, comme ça a été le cas hier. Il aurait mérité, je pense, que d'aller près de ses manches hier au Red Sox.
2: Ouais, il est bon. Il y a des très, très bonnes sorties. Les Mariners qui font du piggyback, je sais pas si vous avez déjà vu ça rapidement, c'est quand on utilise deux lanceurs partant au sein d'un seul match pour être capable de remplir le match. Ils ont tellement de lanceurs de qualité, ils ont décidé qu'on allait faire ça à la place d'utiliser dans le club. Ça marche très bien pour eux en ce moment.
0: Ben, ça te permet de reposer tes bras. C'est comme si tu avais une journée de congé supplémentaire.
11: Saison. Les Mariners jouent pour 500. T'sais, c'est une équipe que je pensais vraiment supérieure à ce qu'ils montrent. Mais c'est tellement ouvert dans l'américaine qu'une équipe à 500 à ce point-ci, tout est encore possible pour la suite.
0: C'est pas une division très impressionnante
11: non
0: plus.
11: Non.
2: Exactement.
0: Si tu as un autre match qui retient ton
2: attention? Ouais, finalement, Cubs-Mets, naturellement. Enfin, je parle un peu de mes Cubs, Shohei Managa sur la butte pour les Cubs, mais c'est Beau Bichette que je veux parler parce que c'est assez 10 derniers matchs. Beau Bichette frappe pour 381.
11: Bon.
2: 3 circuits, 10 points produits.
0: Et t'attends parce que début de saison, très difficile pour Bichette. Qui, le répète, c'était drôle parce que tout le week-end, évidemment, tu faisais huer du côté de Philadelphie, vous vous souvenez, là, qui avait refusé de signer à la dernière minute. Avec les Phillies, on est reparti pour une autre semaine du repêchage. On est content de vous retrouver dans le club du matin, ou devrait-on dire le club du midi, parce qu'on s'en vient à nouveau en ondes dans les prochaines secondes. Merci Tony, merci Hugo, merci à vous à la maison, et on se retrouve demain, 5h54. Bye bye tout le monde.
11: Salut!
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1: Bon lundi à tous. 22 juin à tous et à toutes. Bienvenue dans le tailgate. Merci d'être là partout à travers le Québec. Si vous nous écoutez à Montréal, c'est dans des circonstances un peu... Moi, je dirais spécial qu'on ouvre l'émission présentement, là, des circonstances un peu, disons, traumatisantes.
2: Ouais.
1: Je pense que je peux dire ça comme ça. Si vous êtes sur la route, on n'est pas au radio-circulation. Là. Ben a une certaine expérience là-dedans qui peut nous servir, mais l'autoroute des Carrés est fermée au complet.
2: Fermée dans les deux directions.
1: De l'échangeur Turcot jusqu'à la 40, donc ça va probablement être un petit peu difficile de vous déplacer un peu partout sur le territoire de Montréal. Et vous avez vu, il y a une heure à peu près.
3: Une heure et demie, deux heures, l'alerte.
1: Une alerte de rester à la maison si vous êtes dans le coin, le Côte des Neiges et tout ça. Là, c'est une alerte qui est sortie des autorités gouvernementales directement. On fait du sport dans la vie, nous autres.
2: On fait
1: c'est
2: du sport.
1: On n'est pas habitué de sortir des nouvelles comme celle-là, mais c'est sorti dans les... Il y a eu coup de feu, fusillade, tout ça. Un citoyen serait blessé présentement. Un des suspects serait abattu. Et un policière, je sais pas, là, du SPVM qui aurait perdu la vie dans cette situation-là. C'est horrible de voir que des choses comme ça se passent à Montréal présentement. Courage en fait, vous êtes énormément à nous écouter, peut-être pas présentement, mais qui nous écoutent, là, que ce soit du SPVM, que ce soit des autorités policières un peu partout, que ce soit des gens, des paramédics ou pompiers ou tout ça, les gens qui travaillent dans le 911. Courage quand ça touche quelqu'un comme ça, ça en touche beaucoup d'autres également. Et on envoie les pensées les plus positives, que ce soit aux gens touchés de près ou de loin, puis on souhaite que la situation se résorbe rapidement et qu'il n'y ait pas d'autres vies qui soient touchées non plus dans tout ça. Donc, j'étais un peu shaké.
2: Ben, t'es branlé, parce que ce qu'il faut comprendre, Greg, pour les gens qui se demandent pourquoi Greg est si ébranlé en ce moment, ben, il faut comprendre que sa conjointe, celle que l'on a surnommée dans cette émission La Délicieuse, travaille pour le SPVM.
1: Alors,
2: on a notre ami également, la fille de Gilbert
1: Kat,
2: travaille aussi. Mon fils est policier, pas à Montréal, à Belle-Oeil. Alors, quand ces histoires-là viennent, quand ces histoires-là éclatent, ça vient nous chercher.
1: Tu penses tout de suite à ton fils.
2: Je pense à mon fils.
1: Des trucs comme ça, donc c'est vraiment dommage. T'es vraiment très, très triste. Alors, on vous souhaite... c'est ça. Si vous nous écoutez, vous êtes de près ou de loin, comme ça, dans la famille du SPVM ou autre, là. Courage, force et surtout, merci de faire ce que vous faites.
3: Oui, aussi.
1: Les gens, puis c'est niaiseux, là. Je vais faire un lien. J'ai écouté un film tranquille à la maison hier, puis je vous le suggère fortement. Ça s'appelle Code 3. C'est une comédie qui est sortie sur Netflix... avec l'acteur qui joue dans The Office. Et c'est tellement touchant de vérité pour les gens qui travaillent dans le 911 en tant que paramédic, en tant que policier, policière, tout ça. Ce sont des gens qui pensent pas à eux quand ils font leur job, puis ils pensent à aider les autres plus souvent qu'autrement. Et dans la grosse majorité des gens, ils font ça parce qu'ils ont des bonnes intentions. Mm. Alors, voilà, je vous suggère d'aller l'écouter. C'est un film qui est très drôle, mais très réel également sur la réalité des paramédics, de ce qu'ils font dans la vie pour aider les gens. Puis ça me faisait beaucoup réfléchir depuis hier, justement, de voir ça, parce que j'ai des amis qui sont paramédics aussi. Tu vois une situation qui arrive comme ça aujourd'hui, là, ça fesse. C'est pas le fun. On va s'en aller dans le sport dans quelques instants, mais on n'avait pas le goût de chanter le provocant aujourd'hui.
2: Non.
1: Puis de faire rire en partant. Il y a des choses, des fois, qui sont plus grandes que le sport. Puis ça fait partie de cette situation-là. Des fois, c'est des situations qu'on voit arriver à l'extérieur puis qu'on se dit « Hey, ça arrivera jamais à Montréal. » C'est arrivé à Montréal. Donc, c'est...
3: Puis je veux rien enlever à notre métier, mais nous, on est là aussi comme divertissement. On est là pour vous faire sourire dans la voiture et tout ça, mais on sauve pas des vies non plus. Tu sais, notre travail, c'est pas... comme ceux des policiers ou policières qui mettent leur vie en danger à chaque jour. Nous, on est là derrière la console, on est dans le studio, on est là pour vous divertir, parler de sport, mais il y a des choses beaucoup plus graves qui se passent. Alors, je pense que c'est très important d'en parler en début d'émission aujourd'hui.
2: Une bonne pensée à tous ceux et celles qui sont touchés de près ou de loin par cette tragédie qui frappe Montréal aujourd'hui.
1: Là, on parle de, tu sais, on est à Montréal, mais il y a des gens qui nous écoutent présentement, sont peut-être à la Sûreté du Québec, au SPVQ, SPVG, Service de police de la ville de Gatineau. Mapper nous en parle souvent de ça, on le sait, puis on l'aura dans le show avec nous tantôt. D'ailleurs, sur le coup de 15 heures dans les manges de POC. Regarde, on vous salue. Et tout le monde, restez prudents, bien sûr, et suivez ce que les autorités gouvernementales ont envoyé un petit
2: bien
1: peu.
2: Bien évidemment, oubliez Descaries pour la journée.
3: Aussi.
2: En sud, en nord, touchez pas à Descaries entre l'échangeur Turcot et l'échangeur Descaries entre Turcot, finalement, et la 40, là, vous touchez pas à ça, c'est barré dans les deux directions. Voilà.
1: Merci beaucoup.
3: La grosse nouvelle, les gars, dans le monde du sport, hier, la transaction de Brady Tkachuk qui passe aux Panthers de la Floride, qui s'en va rejoindre son frère Matthew. Puis avant de réagir à cette transaction-là, puis donner notre avis un peu sur la situation, est-ce que vous vous rappelez ce que Brady Tkachuk a mentionné en bilan de fin de saison?
2: Ben
3: est-ce qu'on peut aller le réécouter quand même? Ça vaut la peine parce que ce matin, les gars, on parlait avec Nicolas Saint-Pierre qui couvre les activités des Sénateurs, qui était en beau joie le vert aussi de la situation, là, qui s'en... Écoute, il n'a pas passé par quatre chemins.
1: C'est une très bonne chronique de Nicolas Saint-Pierre.
3: On va aller écouter les propos de Brady Tkachuk au bilan de fin de saison des Sénateurs.
4: I feel like I've answered this hundreds of times that none of that, I feel like I've never shown, I've never said, none of those things ever came out of my mouth, and quite honestly, it's just getting frustrating. It's becoming a distraction, because I have been fully committed to this team, to the city, and it's just becoming a distraction, frustrating to deal with.
3: Alors, c'est devenu une distraction qui était très fâchante pour moi. J'ai jamais mentionné nulle part que je voulais quitter la ville d'Ottawa. Je sais pas d'où ça vient nécessairement. J'ai toujours démontré à quel point j'ai jamais joué pour les Sénateurs. Blablabli, blablabla. Finalement, Brady Tkachuk est en direction de la Floride de rejoindre son frère Matthew.
1: Mais les infos qu'on avait quand la transaction est arrivée, c'est que il y avait eu simplement une discussion avec Steve Staios, l'organisation, dit « Regarde, à la fin de ton contrat, veux-tu rester ici ou non? » Il aurait dit non, puis on aurait décidé de le transiger à ce moment-là puis d'avoir une discussion avec lui. Mais là, ce qu'on a su comme information, là, c'est sorti dans la dernière heure, c'est qu'il a demandé une transaction, finalement. Donc, il a viré complètement son discours de bord, où ce qu'il avait dit, c'était de la bouillie.
2: Ben oui!
1: Lui, non. Moi, je m'en vais jouer en Floride avec mon frère. C'est juste ça que je vais...
3: Ouais, parce qu'il aurait soumis une liste d'équipes auxquelles il accepterait d'être échangé, mais là-dedans, là, c'est pas compliqué. C'est toujours les mêmes formations qui reviennent, les gars. On parle des Golden Knights, on parle des Panthers, des Hurricanes de la Caroline et du Wild du Minnesota. Mais là, ce qui circule, c'est que le Wild est plus porté à aller chercher un gars comme Dylan Larkin qu'un joueur comme Brady Tkachuk, mais c'est pour cette raison-là, je pense qu'on n'a pas été un peu plus de l'avant du côté du Wild. Mais honnêtement, là, rendu là, je pense que tu seras jamais gagnant d'une transaction où tu échanges un gars comme Brady Tkachuk. Mais comme distraction dans le vestiaire, c'est peut-être la meilleure décision qu'on pouvait prendre à ce moment-là aussi de se départir de
1: Brady. Ben,
3: des
1: échos, on va en parler avec Marco dans une quinzaine de minutes. Mais il y a déjà des échos qui étaient sortis du vestiaire. T'sais, à chaque année, c'est une discussion qui revenait autour de Brady Tkachuk. Moi, ce que j'ai entendu, c'est que ça fait longtemps que Brady Tkachuk parle de l'après-Ottawa.
3: Ouais.
1: Tu sais qu'il n'a jamais été à 100%.
3: Pourtant, il y avait un C sur son chandail.
1: Mais tu sais, est-ce qu'on a fait ça?
2: Quel mauvais C.
1: Est-ce qu'on lui a donné le C?
3: Pour le convaincre?
1: Ouais, c'est ça. Dire, hey, regarde, c'est ton... Tu comprends-tu comme une espèce d'argument? Dire, hey, c'est ton équipe. D'essayer de le... Comment on dit ça en français? Le empower, lui donner du pouvoir, puis d'essayer de l'influencer positivement. Puis finalement, tu sais, la médaille d'or. Tu sais, il y a plein de choses aussi qui sont arrivées là-dedans, mais la médaille d'or olympique, tu sais, de jouer avec son frère, avec ses chums aux États-Unis, là, il voit à quel point. Tu sais, tu le voyais quasiment là, dans la série qui est sortie sur Amazon de Matthew Tkachuk, tu sais. Tu vois Matthew Tkachuk qui est là puis qui se déplace en carte de golf pour aller s'entraîner, pour aller à l'aréna, tant gogoun, faire un barbecue avec son père, tout ça. Ouais, Brady, t'es où? Ottawa. Là, Takanata, en plein milieu de nulle part, le building tombe en ruine. Je veux dire, t'es certain qu'à un moment donné, il allait demander une tu sais, l'équipe...
3: Mais ça vous inquiète-tu? Est-ce que ça vous inquiète le mouvement en ce moment?
1: Non.
3: Des joueurs
1: non,
3: américains?
1: Non, ça m'inquiète pas. Pourquoi
3: cette discussion entre joueurs de la formation olympique?
2: Ça touche pas le Canadien.
1: Pourquoi ça nous inquiéterait?
2: Le Canadien, ça n'est pas touché par ça.
1: Non, mais il y en a, là, on dit l'exode. Là,
3: non, mais
1: tous
3: le, marché,
1: joueurs
3: le marché de Montréal est peut-être une exception vu la grandeur du marché à Montréal.
1: Présentement, le marché de Montréal est une exception. Pourquoi? Parce qu'on a bâti ici avec Jeff Molson comme propriétaire qui a fait les bonnes choses en engageant Jeff Gorton, en engageant Kent Hughes, en engageant Martin Saint-Louis, en développant une culture autour de cette équipe-là. Vois-tu un monde présentement dans lequel Cole Caulfield,
3: Lane Hudson
1: ou autre jeune
3: Jacob
1: joueur,
3: Fowler.
1: Jacob Fowler décide, non, tu sais quoi, je veux m'en aller. Jacob Fowler a fait mettre son casque une plaque du Québec.
3: C'est vrai.
1: Ce sont pas tous les joueurs américains. Là, pourquoi? Parce que Matthew Tkachuk, qui était à Calgary dans une situation plus ou moins gagnante à ce moment-là, a décidé qu'il s'en allait, puis a demandé une transaction pour s'en aller. Bon, finalement, ça a terminé avec les Panthers de la Floride. Son frère qui décide de le suivre. Je veux dire, qui d'autre? Là? Il y a Alex DeBrincat. Tu sais?
3: Dylan Larkin va quitter les Red Wings, mais ça, il vient pas d'un marché canadien à la base, alors.
1: Non, mais c'est ça, il vient pas d'un. Je veux dire, est-ce qu'il quitte
3: les Red Wings? Austin Matthews pourrait quitter les Maple Leafs de Toronto.
1: Ben, Austin Matthews pourrait. Est-ce que Austin Matthews a déjà dit qu'il voulait quitter? Tu sais, pourrait, selon la situation de l'équipe. Mais ben, admettons que tu as des équipes ultra performantes au Canada. Là.
3: Quinn Hughes a quitté les Canucks de Vancouver. Ah,
1: mais est-ce que c'était.
3: Non, mais regarde, c'est un Américain qui est parti aux États-Unis quand
1: Quinn
3: même.
1: Hughes, est-ce que Quinn Hughes voulait quitter le Canada ou Quinn Hughes voulait quitter Vancouver? Il faut faire la part des choses.
2: Les deux.
1: Ah ouais?
2: Je pense que oui.
1: Moi, j'ai juste entendu Vancouver.
2: Ouais, ça, c'est ce que tu as entendu. Là, mais faut savoir lire sous la roche, quelquefois.
3: Toi, tu es directeur général d'une formation canadienne. Tu arrives au repêchage, tu repêches top 10. Le meilleur espoir qui est là, c'est un joueur américain. Est-ce que tu le repêches ou non? Non, mais la question mérite
2: c'est
3: d'être posée quand même.
2: Question. C'est
3: est-ce
2: une
3: que tu dis, moi, si,
2: bonne question
3: si je le passe en entrevue, mais il y a une bonne tête d'hockey. Je dis pas que Brady Tkachuk a pas une bonne tête, là, c'est pas ça, mais tu sens que c'est un gars qui est intelligent et qui est branché, puis que tu te dis, bon, ben regarde, ce gars-là va rester avec nous autres dans l'avenir, alors je le repêche. Mais c'est quand même, je sais pas si c'est la situation.
1: C'est parce qu'il y a plein d'affaires en ce moment. Là. Tu me demandes à moi si je le repêche, l'Américain.
3: Le meilleur joueur disponible.
1: 100%. Parce que s'il ne veut pas continuer avec toi, ça devient un actif pareil. T'sais. Donc ça, c'est une des choses. Il y a plein. Si Brady Tkachuk désirait quitter, pour moi, la situation dans laquelle il dit « Je veux pas signer un autre contrat, ça me dérange pas. » Il m'a fini mon contrat, puis après, je ne signerai pas avec vous. Donc si vous voulez me monnayer, libre à vous. Moi, je vivais très bien avec cette situation-là. Le gars a le droit de s'en aller travailler où il veut dans la vie. C'est ça, à la fin de la journée, c'est le même. Là. S'il y a des offres partout, il y a 25 offres sur la table, c'est lui qui choisit où est-ce qu'il s'en va. Ça fait partie de la convention collective d'être un agent libre,
3: ouais,
1: là, comme
3: comprends.
1: Ça, bon, à un certain point dans ta carrière. Ouais. Là, tu demandes une transaction.
2: Mais toi, tu es un homme de cœur. Okay? T'es très près de tes sentiments. Là.
1: Oui,
2: toi aussi. Oui, absolument. Moi, là, ce qui m'énerve dans ce dossier-là, c'est le mensonge.
3: Oui.
2: À la face de tout 100%. Le monde.
3: Ça, c'est vrai.
2: Ça, là, de regarder tout le monde, là, les fans,
3: ah, puis les fans qui l'ont défendu.
2: Les fans qui l'ont défendu. Puis de leur mentir en pleine face, c'est ça qui est répugnant. Parce qu'ils le savaient qu'ils voulaient s'en aller à ce moment-là. Et là, ils arrivent avec un mensonge gros comme le monde. Puis là, c'est comme entre ça puis te faire cracher dans la face. Tu sais, je veux dire, c'est la même affaire. Moi, mon problème avec Tkachuk, il est là. T'as raison quand tu dis il a le droit de jouer où il veut. Ça, je t'entends, puis je respecte ça. Le mensonge est inacceptable.
1: 100%. Non, mais c'est pour ça.
2: C'est ça le problème avec là, cette tête de gland.
1: Le but, ce n'est pas.
2: C'est une autre tête de gland.
1: Ce n'est pas juste de. Là, c'est parce que tu parles de Quinn Hughes, là?
2: Ça, c'est, non,
3: non
2: mais
3: Quinn Hughes a pas menti comme ça.
2: Quinn Hughes a pas menti.
1: Quinn Hughes a jamais menti.
2: Non, mais c'est pas Quinn Hughes que j'ai traité
1: Quinn
2: de tête de gland.
1: Demain matin.
2: Rappelez-vous.
1: Ah, c'est parce que t'as dit une autre.
2: Ouais, mais j'en ai traité une autre. J'ai traité un autre joueur dans la dernière saison de tête de gland. Ouais. De toute façon, on
1: Mais attends, non, mais attends, je vais vous mettre quelque chose en perspective, là, puis on va
2: commencer. Moi, c'est le mensonge qui m'écœure.
1: Je suis 100% d'accord avec toi. T'sais, est-ce que tout est d'un côté ou de l'autre dans cette situation? Non. Est-ce que les sénateurs ont une part de responsabilité? Oui. Est-ce que Brady Kachuk en a une? Oui. Est-ce que présentement, on pourra dire à la fin de la journée, qui est dans bien, bien longtemps, que ces deux situations-là sont gagnant-gagnant? Probablement.
3: J'espère.
1: Mais attends une minute. Je pose une question. Est-ce que Paco nous dit ça? Merci.
2: Paco.
1: Merci à Marc Bergevin de ne pas l'avoir repêché. OK.
3: Attends, c'est pas la même situation.
1: Attends, mets ça sur la table deux secondes. Brady Kachuk, t'es à Montréal en ce moment. Il demande-tu un échange?
2: Mais je sais plus comment.
1: Non, mais pas
2: quoi croire de ce gars-là? Ce gars-là, là, on peut plus le croire dans ce qu'il va dire maintenant. C'est confirmé. Tu peux plus croire un gars comme ça qui ment à pleine face des fans puis de tout le monde. Après ça, je veux dire, c'est quoi sa crédibilité à ce gars-là? Il n'y en a plus. C'est tombé. Il n'y en a plus. Pour moi, il n'y en a plus. Alors, je sais pas. Avec le Canadien qui va bien, c'est peut-être une autre histoire. Peut-être. Mais encore là, moi, je le dis, l'exode en ce moment fait peur.
1: Il serait probablement parké à l'aile de Suzuki Caulfield, ouais, où il jouerait avec des Midas ou quelque chose comme ça.
2: Ouais.
1: Ce serait...
3: C'est vrai qu'avec la culture de l'organisation, c'est différent.
2: Ouais, mais attends,
3: en même temps,
2: lui,
3: les Suns avaient une bonne équipe, pareil.
2: Aller jouer un gogoon avec son frère, là. Ça y parle plus que la culture d'une équipe, je pense.
3: Influencé par sa famille.
2: C'est ça.
1: Je fais juste poser la question.
2: Non, mais on débat, on jase, on discute.
3: Puis maintenant, tu regardes la formation de la Floride, tu te demandes comment cette équipe-là ne peut pas retourner en finale de la Coupe Stanley l'an prochain. Oui, il y a un dossier devant le filet à régler.
2: Oui, puis il y a de l'argent aussi, je veux dire. C'est bien beau, mais il y a un plafond, là. Il va falloir que tu joues avec ton plafond à un moment donné, là.
3: Dépendamment de ce qui se passe devant le filet.
2: C'est ça.
3: Mais c'est un solide top 9 en attaque, là.
2: Ouais, c'est un solide top 9. Là,
3: imagines-tu, mettons que cette équipe-là est en santé, Ben. Imagines-tu en série, là, devoir affronter un trio formé de Brady Kachuk, Sam Bennett et Matthew Kachuk?
2: Tu
3: rivalises comment contre une équipe comme celle-là?
2: C'est certain.
3: Pour vrai, là.
1: Là, il y a des gens qui écrivent, là, si t'as pas Slap, t'as pas Demidov. Hey, on fait juste spéculer.
3: On spécule, on s'amuse.
1: S'il l'avait repêché, là, on commencera pas à faire l'arbre généalogique
3: des repêchages. De toute façon, ils l'ont pas pêché, ils ont pêché Kéké.
1: Cette situation-là n'existera jamais. J'essaie juste de mettre les choses en perspective puis d'offrir tous les points de vue différents.
2: On va juste discuter, t'sais, là. Dire, l'autre tête de gland en passant, là, c'est ton chum qui t'émet tout le temps, là.
1: J'ai pas la capacité mentale en ce moment.
3: Nick Kucherov.
1: Ah, OK. You kidding me?
2: J'ai pas la capacité mentale.
1: You kidding me?
2: En ce moment. D'accord.
3: Mais soyez sûrs, les sénateurs repêcheront pas avec ces choix-là, d'après moi. Il faut qu'ils bougent.
1: Non, ça va continuer.
3: Il va y avoir une grosse transaction.
1: D'ailleurs, savez-vous quoi? On n'a même pas glissé un mot sur la Coupe du Monde. Ça va s'en venir tantôt.
3: Ouais.
1: Messi vient de battre le record de buts. OK. On peut pas décrire l'action.
2: Non, on peut pas décrire l'action, mais ça
1: Messi,
2: passe proche quand
1: même. Tout sourire, c'est 1-0 présentement pour l'Argentine. On reviendra là-dessus dans quelques instants. Marco D'Amico s'en vient avec nous autres justement pour revenir. Savez-vous quoi? On va y aller tout de suite.
2: Tout de suite, hein?
1: On va prendre une pause.
2: OK. Ouais. Hey, juste avant, nommez-moi la deuxième équipe sur un pied d'égalité qui a le plus de buts à la Coupe du Monde. À date.
3: Le Canada?
1: Attends une minute. C'est quoi ta question?
2: Nommez-moi la deuxième équipe sur un pied d'égalité avec une autre qui a le plus de buts à la Coupe du Monde.
3: Ouais, le Canada.
1: Voilà.
3: Parce que l'Allemagne est l'équipe qui a marqué le plus de buts.
2: 9!
3: Avec 7 buts dans son premier match contre Curaçao. Hey, Cap-Vert a fait 2-2 hier. Hey, je vous le dis, là, c'est pas possible.
1: Quel moment.
3: Il y en a des histoires, là.
1: Quel moment.
2: C'est le fun,
1: je regarde le match, ça, tu vois, il sent...
3: Ils ont pris les bras en plus.
1: L'arrêt à

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1: Avec notre ami co-animateur du podcast Sur le marché, Marco D'Amico. Marco, comment ça va, fratello?
13: Salut, Marco.
14: Ça va très bien, toi?
1: Ça va bien, merci beaucoup. Toi, vous, hein, on est tous là. C'est bien parfait.
14: Écoute,
1: et ça continue. On a enregistré un épisode un petit peu plus tôt de Sur le marché. Et on était sur la certitude que, ben en fait, les infos qui sortaient, c'était que c'était un échange de gré à gré. C'est-à-dire que Brady Tkachuk avait accepté de terminer son contrat avec les Sénateurs d'Ottawa, qu'il n'y avait pas de problème là. Puis finalement, ben, whoop, il y a des rapports qui sont sortis s'en vont. Ben, en fait, c'est Steve Staios lui-même qui a dit que ça s'en allait dans une autre direction. Le capitaine a demandé un échange directement.
14: Ouais, ben, c'est la fameuse demande officielle d'un échange versus est-ce qu'il a demandé est-ce qu'il a dit qu'il serait pas contre un échange, mais t'aurais demandé Brady Tkachuk dans le temps, puis c'est quelque chose qu'on avait parlé sur un épisode en avril de Sur le marché. La préférence ultime, c'était de tomber avec les Panthers de la Floride. Et c'est exactement ce qui s'est produit. On peut bien dire qu'il a produit une mini-liste, comme on a discuté dans l'épisode, qui va sortir dans une couple de minutes. Mais ça a toujours été les Panthers de la Floride. Et avec ceci dit, je pense qu'avec l'information qu'on reçoit du DG Steve Staios, je sais que le monde sont époustouflés, que les Sénateurs ne sont pas allés chercher un joueur en retour de Brady Tkachuk. Mais le 9e choix au total, toute la somme de choix qu'ils ont été chercher, c'est quand même un très bon retour.

0: à mon avis.
1: Ouais, parce qu'il faut le dire, c'est le 9e choix total, comme tu l'as mentionné, le 25e, un choix de première ronde en 2029 et un choix de 2 en 2030. Je crois que les Panthers n'ont plus de choix de première ronde jusqu'en 2030. Là.
0: Exact.
1: Aïe, aïe.
2: C'est assez. En même temps, c'est la conclusion d'un dossier qu'on s'entend, qu'on s'attendait à ce que ça arrive comme ça, Marco. Ça fait longtemps que ça se discute. C'est pas suite à l'élimination en 4 que ça a commencé à spéculer. Là. Ça fait longtemps qu'on parle du futur de Brady Tkachuk à Ottawa.
0: C'est ça. Puis il y a deux choses, en fait, qu'on a discuté. Un, je suis très content d'être capable de rester propriétaire de ma maison parce que je t'avais dit que je te donnais les clés à ma maison si les Panthers de la Floride choisissaient avec le 9e choix au total. Fait que déjà là, je suis dans le plus.
2: Je l'avais déjà mais oublié, celle-là. Côté... J'aurais aimé ça me faire une maison.
0: Oh boy. Et de l'autre côté, mais Brady Tkachuk, écoute, sans farce, c'est pas quelque chose de drôle pour les partisans du côté des sénateurs et je peux très bien comprendre. Je crois que au moins, il n'a pas attendu à la fin, où ce que t'es forcé à faire un sign and trade à la Mitch Marner. Il a été honnête, il a dit qu'il aimerait un échange. C'est certain que choisir une équipe primordialement comme échange ne donne pas beaucoup de marge de manœuvre, mais heureusement pour les sénateurs d'Ottawa, les Panthers ont fini très bas cette année en vertu des blessures. Je ne sais pas si ce genre d'échange-là aurait pu avoir lieu si ce n'était pas pour ce fait-ci du fait que tu as le 9e choix total. Parce que sans le 9e choix total, je ne vois pas comment est-ce qu'ils peuvent sortir de la valeur sans enlever un gros morceau de leur alignement. Et on sait qu'Ottawa a demandé dans les discussions, on demandait s'ils pouvaient inclure Carter Verhaeghe, par exemple. Malheureusement, pas quelque chose que les Panthers voulaient faire. Donc, ceci contenu, je pense que les sénateurs ont bien les munitions maintenant pour une équipe qui avait zéro choix de premier tour il y a quoi, 2 ou 3 mois pour cette QV-ci. Ils en ont maintenant 3. Je serais surpris s'ils choisissent 3 fois, même 2.
1: Est-ce que ça pourrait influencer, Marco, l'acquisition de Brady Tkachuk? Est-ce qu'on a l'argent nécessaire sous le plafond salarial pour prolonger Sergei Bobrovsky en Floride en ce moment? Ça ressemble à quoi?
0: Ah, je serais très surpris si Bobrovsky reste en Floride.
1: Okay.
0: À ce stade-ci, là, il reste 7 millions de dollars. Ils ont d'autres choses qu'ils veulent faire en termes de mouvement. Le problème avec Bobrovsky, c'est qu'il veut un contrat à la Brad Marchand.
1: Ouais.
0: Brad Marchand a signé un contrat jusqu'à l'âge de 43. Est-ce qu'il va se rendre à 43 entre moi et toi? Je ne penserais pas.
1: Non.
0: Mais on appelle ça les fameux contrats de retraite. Le problème, c'est que tu ne peux pas faire ça plusieurs fois. Ça va vraiment mettre l'organisation dans le pétrin si tu fais ça. Et on le sait qu'il veut un contrat aux alentours de 40 millions sur 6 ans.
1: Donc, aïe.
0: On fait les mathématiques très vite, c'est à peu près 7 millions. 7 millions jusqu'à l'âge de 42-43, mesdames et messieurs, je ne le suggère pas, ce n'est pas une recette pour du succès et c'est pas comme si Bobrovsky a nécessairement connu une très bonne saison l'année passée. Donc, c'est là où que je pense qu'ils vont simplement couper le lien. Il va aller comme agent libre. Il y a un club qui va se lancer dedans. Les Hurricanes de la Caroline, ça ne me surprendrait même pas.
1: Les Oilers d'Edmonton pourraient être aussi dans le dossier.
0: Les Oilers d'Edmonton, s'ils vont leur rester du cap salarial à ce rythme-ci qu'ils les dépensent. Mais c'est certain qu'il va avoir des preneurs pour Bobrovsky. Et de l'autre côté, du côté de la Floride, c'est certain qu'un gars comme Binnington serait intéressant dans ce contexte-là. Et je suis sûr qu'il y a d'autres cibles. Je sais qu'ils ont démontré un intérêt envers Connor Hellebuck. Ça serait de la magie, parce que je sais pas qu'est-ce qu'il leur reste en termes d'atouts en Floride, mais c'est certain que la priorité maintenant, c'est d'aller chercher un gardien de but de premier plan.
1: Imagines-tu qu'on a un les bocs en Floride?
0: Ben là, rendu là, Team USA.
1: C'est ce que j'allais dire.
2: Ouais, mais c'est ça, les Panthers commencent à ressembler à ça, mais juste pour clarifier, là, parce que là, le sujet du jour, puis on spécule beaucoup sur les intentions des Américains de quitter le Canada, Marco, mais Connor, les bocs, se dit ouvert à quitter Winnipeg.
1: Pour gagner une coupe, nécessairement, pas aller aux États-Unis.
2: C'est ça, il n'a pas parlé d'aller nécessairement aux États-Unis. Là. Si, admettons, il pense que c'est à Toronto qu'il peut avoir des chances puis qu'il y a une offre sur la table, ou une autre équipe canadienne, il peut y aller. Là. Il n'y a pas de contre-indication.
0: Ben, c'est à lui, il y a une clause de non-mouvement complète. C'est lui qui va décider où ce qu'il peut gagner sa coupe et avec qui et dans quel contexte. T'sais, ça, c'est pas nécessairement la Floride. un autre club qui veut totalement remanier la position de gardien de but est un autre équipe avec certains joueurs d'équipe États-Unis au New Jersey, les Devils, avec Sonny Mehta. Ça, c'est un club à surveiller parce que ça magasine déjà Jakob Markstrom. Et ils ont les atouts que Winnipeg aimerait plus ou moins dans un échange. Tu sais, t'as certains jeunes éléments dans cette équipe-là qui pourraient être transigés. On pense à Simon Nemec, Dawson Mercer, etc. Donc, il y a la possibilité de faire une transaction dans ce côté-là, mais c'est pas le seul club. Tu regardes les Sabres de Buffalo. À quoi auraient l'air les Sabres de Buffalo avec un Connor Hellebuck dans les buts? Ça serait certainement quelque chose de gros de ce côté-là.
2: Mais autant mieux.
0: Donc, tu sais, il y a plusieurs possibilités. Il y a plusieurs possibilités. Mais il y a une autre chose que j'aimerais dire. C'est pas la grosse vague. Là, ça commence à partir en peur avec les joueurs américains. C'est pas la grosse vague. Okay? Ça dépend le genre de joueur. J'ai parlé à certains agents avec des clients américains pour le repêchage où ce qu'une des marques de commerce, c'est serait prêt à jouer au Canada à long terme. Parce que, écoute, c'est pas tous les joueurs, c'est juste certains qui, on va se le dire, là, de Brady Tkachuk aussi, là, ça fait longtemps qu'on attend d'être compétitif dans les équipes qui les ont repêchés et ça l'a pas donné. Tu sais, à la BOC, oui, il a fait partie pour de bonnes équipes à Winnipeg, mais là, ça s'en va dans la mauvaise direction. Donc, on peut peut-être lui le comprendre, il a donné toute sa carrière à cette équipe-là. Mais j'ai vu plusieurs démontrer un peu de peur du côté de Cole Caulfield ou de Lane Hudson. On va arrêter ça, je peux vous le dire maintenant, mettez ça à l'eau. Ces deux joueurs qui ont pris des rabais pour rester à Montréal, ils adorent Montréal. Montréal s'en va dans la bonne direction. À pas vous soucier de tous les joueurs américains, c'est simplement 3 ou 4. Et c'est pas même dans les marchés américains, tu vois Dylan Larkin, natif du Michigan, qui veut partir du Michigan. C'est juste une simple question de joueurs qui ont du pouvoir, qui se donnent à être des jeunes joueurs américains qui veulent aller jouer dans des gros marchés.
2: Et finalement, écoute, les Kings de Los Angeles qui ont besoin de tenter un gros coup, qui sont dans deux dossiers intéressants, celui de Bowen Byram et celui d'Elias Patterson à Vancouver.
0: Exact. Mais avec Patterson, je pense que la raison pourquoi c'est plus facile pour eux autres, oui, tu as Quentin Byfield, mais après ça devient très, très mince en termes de qu'est-ce qui est disponible en termes de centre offensif. T'as un gars comme Patterson qui, lui, a besoin d'un changement d'air. On sait c'est qui le représente, qui habite à Los Angeles. Mais on va se dire aussi les vraies choses. Il a besoin d'un nouveau départ. T'as beaucoup de place sous la masse du côté de Los Angeles. Ils ont besoin d'un centre et ils n'ont pas beaucoup d'atouts. Donc, un peu comme à l'image des Leafs, à être proactif dans le dossier de Darren Radish à cause qu'ils avaient beaucoup de place sous la masse. C'est un peu la même chose avec les Kings ici. S'ils sont prêts à prendre le contrat au complet ou une rétention, disons, minime de 1 ou 1,5 ou 2 millions, c'est certain que le prix pour Elias Patterson va être beaucoup moins élevé qu'un club qui va demander une rétention de 3 à 3,5 millions. Pour réduire son impact à peu près 8 à 8,6 millions. C'est une grosse différence là. Je pense que c'est là où ce que les Kings auraient un avantage. Et du côté de Patterson, ça serait avantageux pour lui de relancer sa carrière en jouant avec Fiala, Kempe, Panarin. T'as quand même des bons vétérans et t'as Byfield qui joue derrière toi ou peut-être même en avant de lui. Donc, ça lui donne un peu plus de flexibilité tandis qu'à Vancouver, spécialement après la situation de JT Miller, je pense qu'il veut, lui, passer à autre chose. Du côté de Bowen Byram, ben écoute, ça cherche un défenseur gaucher de premier plan depuis longtemps. C'est un joueur qui veut se faire payer le gros lot, qui va être un défenseur numéro un, et sans manquer de respect envers Drew Doughty, je pense qu'on peut dire à ce stade-ci, il tire vers la fin de sa carrière, donc il n'y aurait personne pour vraiment entrer devant lui comme premier défenseur, tu aurais lui et on verra qu'est-ce que ça donnerait si jamais cette transaction se donne. Mais si ça ne coûte pas un Brent Clark, imagine-toi une paire dans le futur de Bowen Byram et Brent Clark, ça serait écœurant à Los Angeles. Donc beaucoup de choses en place, mais le mot d'ordre en ce moment à Los Angeles, les gars, on veut faire quelque chose de gros.
2: Ben, il faut faire quelque chose de gros parce qu'avec ce qu'on a en ce moment, Marco, je te dirais qu'on n'est pas équipé pour veiller tard là, actuellement. C'est
0: ça fait 3 heures de plus tard que nous autres ici dans l'Est. Oh, mais ça faute.
2: C'est une note parfaite pour terminer. T'en as-tu d'autres des comiques de même ou
0: Non, honnêtement, c'est mes jokes de papa à partir d'hier, là. Je les ai toutes backstop. Fait que vous allez en avoir un.
2: Bien fait. Hey.
1: Ah, c'est bon.
2: Hey, Marco, tu nous fais penser.
1: Ouais.
2: Reste là pour les prochaines secondes. Avec ce qui se passe à Montréal présentement, on a ouvert l'émission d'une façon un petit peu différente. Naturellement, par la force des choses, on n'a même pas eu le temps de faire ça. Marco, Ben, tous les papas qui êtes à l'écoute, vous êtes les premiers héros de vos enfants. Bonne fête des pères en retard. Bien sûr, on n'était pas en onde hier. J'espère que vous vous êtes fait gâter comme vous le méritez. Bien sûr, tous les papas qui sont là pour leurs enfants qui nous écoutent, il y en a énormément. Bonne fête des pères. FX, j'espère que tu as souhaité une très bonne fête des pères à Jacques également. Et ben voilà. Merci beaucoup.
3: Ben merci. Merci. Bonne fête à tous les papas.
0: Ben merci.
3: Bonne fête à tous les jeunes papas.
1: Ouais.
3: Jeune papa que tu es.
2: Jeune papa Marco de Matteo. Salut mon chum.
3: Non, je pas.
1: Salut Marco.
0: Salut
1: Marco.
0: Salut tout le monde.
3: Salut, buddy.
2: Salut.
1: Salut.
2: Bonne fête des pères encore à tout le monde. Puis on va continuer de vous le répéter durant l'émission. Petit jeu. On va aller se divertir un peu.
1: Oui,
2: ouais, café, que ça travaillait pas là-dessus avant l'arrivée des mangers de Pâques. Avant l'arrivée de Sydney, faut parler de la Coupe du Monde. C'est les Gamers dans deux minutes.
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3: Ça donne le goût de jouer.
1: Ah, venez jouer avec nous.
2: T'as travaillé fort, FX. Ah
1: oui, mais
2: un autre
1: ça.
2: Jeu.
1: Ben, c'est le jeu du lundi, c'est le préféré à Ben. L'âge des sportifs.
3: Ah, ça, c'est le fun, ça.
1: 3 ans d'écart, hein, on se rappelle.
3: 3 ans d'écart, pas plus.
1: 3 ans d'écart, et on commence avec toi, Ben. On vous invite à participer sur la messagerie texte au 514-790-0919 ou sur YouTube dans le clavardage. Alors, je vous nomme l'athlète et vous me dites son âge. Et c'est une compétition qu'on fait entre vous deux.
3: On s'amuse.
1: Commence avec toi, Ben.
3: Oui.
1: Chris Chelios. OK, oui.
3: Ah, oh, Chris, Chris Chelios. Chier, 50aine. C'est de savoir maintenant. Tableau.
1: Chris Chelios. C'est mon héros.
3: 57 ans.
1: Greg.
2: 59.
1: 64.
3: Pardon?
2: Ah, c'est aucun point pour les
3: 64?
1: Attends, je vais aller vérifier, mais il me semble que c'était bien ça.
3: 64?
1: 64 ans.
3: Saint étoile.
1: Il est né en 1962. Ouais, 0-0. On continue. Greg, Duncan Keith, défenseur des Blackhawks de Chicago. Trois coupes Stanley.
2: 43.
1: Ben.
3: 39.
1: 42. Greg est le plus proche.
3: Je suis tanné.
1: 1-0. Ben, on s'en va dans le golf.
3: Ah?
2: Déjà?
1: Déjà. Hey, vous allez rire. Fred Couples.
3: Fred Couples. Fred Couples.
1: Quel âge a-t-il?
3: Eh, Boswell. Couples, écoute, il est encore... aux dernières nouvelles, il était actif sur le circuit senior. Couples a 62.
2: 66.
1: 66 ans. Aïe-aïe! Aïe-aïe!
3: Ouais, ben écoute, il a essayé de quoi, puis il est tombé pile poil
1: il
3: dessus.
1: Il est tombé pile poil ouais, dessus. Ouais. C'est de la chance, ça, Greg. Hein?
3: Ouais.
1: Oh, non, ouais. C'est de la chance.
2: Non, non.
1: Pensons que toi, Greg.
2: Non. Quand je gagne, c'est de la chance. Hey.
3: Fred Couples, tu savais, je t'avais pas donné un indice de 62, tu aurais donné combien? Non, de toute façon, t'as le point.
2: Vas-y, non, mais il a pas joué le tournoi l'année passée?
3: Oui, il a joué, mais il était très âgé. Ouais, effectivement. Ben, c'est ça. Je pense que c'est le tournoi des maîtres.
2: C'est pas parce que je te dis que j'aime pas ça, regarder du golf, que je me sens pas complètement.
3: Non,
1: bravo.
3: Tu t'informes sur
2: toi. Ah ouais, bravo. Let's go. Je vais continuer vers ma victoire.
1: Jack Nicklaus.
2: Ouf, Jack Nicklaus a 79.
1: Ben.
3: 82.
1: Ah, j'ai envie de te le donner, Ben. J'ai tellement envie de te le donner, mais il a 86 ans.
3: Aïe. Non, je suis pas dedans. Je suis pas là.
1: Non, t'es pas là. 2-0.
3: 2-0, Greg.
1: On s'en va à toi, Ben.
3: Mm-hmm.
1: Dan Marino.
3: Dan Marino. Aïe. Dan Marino. Je vais dire 68.
1: Greg.
2: 67.
1: Greg fait un point, 64. C'est
3: 3-0. Insulté.
1: Non.
3: J'ai insulté. Prends les 4.
1: OK. On poursuit.
3: Il a joué fessier comme à Price is Right.
2: Ouais, ça c'était le Price is Right. Mais là, tu peux faire ça.
3: Ouais, je peux le faire aussi.
1: Oh, ouais, c'est une stratégie.
2: Dans la question qui suit.
3: Ouais.
1: Anthony Calvillo. Ancien carrière des Alouettes. Calvillo.
2: Oui,
1: bien dit, là, cette fois-ci.
3: Coordonnateur à l'attaque aussi.
2: Merci.
3: D'ailleurs, on s'en est pas parlé.
2: De m'éduquer sur qui est Anthony Calvillo.
3: Bon match en fin de semaine quand même.
2: Je vais dire 54.
3: 53.
1: 53 piles.
2: Oh!
1: Il y allait pour la stratégie, il l'a eu pile poil.
3: Non, on n'a pas parlé des loulous, mais ils ont perdu un match. Là. Alexander, il fallait qu'il en perde un moment donné, ouais. Là, mais c'était un bon match quand même. Dans des conditions atroces. À Edmonton.
1: On s'en va en Formule 1.
2: Poursuivant.
1: Ben. Jenson Button.
3: Ben là, c'est sûr que là, Jenson Button. C'est sûr que Jenson Button a 27 ans.
1: Non, Jenson Button.
2: Attends.
1: Jenson Button. Je peux te donner des indices, là. Retraité quand même.
2: Champion du monde.
1: Retraité.
2: En 2009.
3: En 2009, hein?
1: 2009.
2: Ouais, c'est
3: OK, j'ai dit 27, c'est pas ça. Je veux dire 37 ans. Pardonnez-moi.
1: 37?
3: Oui. Je voulais dire, je me suis fourvoyé. C'est 37 que je voulais dire.
2: 43.
1: Greg fait le point. 46.
2: Ouais, ça,
3: Jenson 43, Button a 46 ans. OK.
2: Il était coéquipier avec Lewis, d'ailleurs.
3: D'accord.
1: Kimi Raikkonen. Ancien champion du monde aussi.
2: Oui. Kimi est arrivé en Formule 1 juste un petit peu avant Lewis. Champion du monde en 2007. Oui, avec Sauber juste avant. Puis sa retraite avec Alfa Romeo il n'y a pas si longtemps. Mais pour moi, Kimi doit avoir 42.
1: Ben.
3: 41 ans.
1: Il aurait fallu que tu ailles dans l'autre sens, Ben.
3: Ah, maudit!
1: Mais Greg fait pas de point, t'as dit 42. 46 ans, Kimi Raikkonen.
2: Ah, il est rendu si vieux que ça, Kimi.
1: 46.
3: Si vieux que ça.
1: Là, c'est à toi, Ben, et je te dirais de faire attention parce que peut-être que cette personne est à l'écoute en ce moment.
3: OK.
1: Marie-Ève Dicker.
3: Marie-Ève, elle est dans la trentaine. Ça, c'est certain. Je dirais 34 ans pour Marie-Ève.
2: Marie-Ève a 40 ans. C'est le point le plus facile que j'ai jamais fait de toute ma vie.
1: 39 ans, Marie-Ève Ducœur.
2: T'es sûr qu'elle a pas eu 40?
1: Mais si elle est à l'écoute, elle peut nous écrire, là, mais...
3: Marie-Ève a 39 ans?
2: J'ai fait tout mon secondaire on a gradué à
1: elle
2: même année.
1: Elle aura 40 ans cet été.
3: Elle ne fait pas son âge.
1: Non. Greg l'a vieilli un peu, là, quand même, là.
3: Ouais, bravo, coupe, Marie-Ève.
2: Une coupe de semaine.
3: Hey, moi, je suis blanchi à date. Ben, non, j'ai un point.
1: C'est 5 à 1.
3: C'est 5 à 1. Bon, hey, je mange des volets. Ouais.
1: Greg.
3: Pas pour rien que c'est pas moi qui anime ça, hein, chaud là.
1: Ronaldinho.
2: Oh!
3: Ronaldinho.
1: Ouais.
3: Ronaldinho.
1: Ronaldinho.
2: Il a pas comme.
1: Il a joué notamment avec Lionel Messi. Avec le FC Barcelone à l'époque, dans les débuts de Lionel Messi.
2: Il y a 48
1: Messi.
2: Ans.
1: 48 ans? Ben.
2: Il parle d'un retour au jeu, là, je me trompe pas.
3: Il y a 47 ans.
1: Ben est le plus proche, 46, Ronaldinho.
3: Merci beaucoup.
1: C'est 5-2. C'est 5-2. Résultat final, 5-2. Bravo, 5-2. Les gars.
2: T'en as pas un autre joueur de soccer?
1: Bravo. Steph l'avait, 46 ans, pour Ronaldinho, sur la messagerie texte.
3: Tu veux?
1: Non, je j'en ai pas d'autres. Hein? T'en veux un autre?
3: Non, mais là, tu viens de gagner 5 à 2. Là. Ben, est-ce que tu dois continuer de m'écraser? Là? Ben, me ridiculiser?
2: 5 à 2, c'est pas ridiculiser. Là. Arrête de niaiser.
3: Ben, 5-2. Hockey, c'est 3 buts. Ça dépend dans quelle période t'es. Là.
1: T'en veux-tu un autre?
2: Ah oui, non.
1: Frank Lampard.
3: Qui c'est ça?
2: Frank Lampard, t'es un petit peu plus vieux. D'après moi, il doit avoir
1: ancien joueur anglais,
2: 55, là. Lampard.
1: 55?
3: Ah, Lampard a 54.
1: 54? Il a 48 ans.
2: Bah, ben, voyons donc.
1: Terminé.
2: Il a 48 ans?
1: 48 ans.
2: C'est parce qu'il avait l'air vieux déjà quand il jouait.
1: C'est ça, exact, c'est pour ça.
3: Il est moins content de l'entendre, celle-là.
1: T'en veux-tu un autre?
3: Un dernier, là.
2: Dernier.
1: Wayne Rooney.
2: Ah, il est pas si vieux que ça, Wayne Rooney. Il a pris sa retraite du Washington. C'est ça, il jouait à Washington?
1: Ouais, il a joué à Washington.
2: Il a pas si longtemps que ça.
1: Ouais, quelques années, je te dirais, là. J'avais été le voir au Stade Saputo.
2: 47! Max, 47. Max, même 46.
3: Non, je dis 45, moi.
1: 40 ans.
3: Ouais.
2: Hein?
1: Ouais. Ils ont pris leur retraite tôt. Il y a eu le temps d'être...
2: Hey, ça fait longtemps pour
1: ouais,
2: sa retraite.
1: Oui, je le sais. Il y a eu le temps d'être entraîneur-chef.
2: C'est là que tu
1: ça,
2: vois
1: ouais.
2: que c'est fou que Messi puis Ronaldo...
1: Ben, c'est ça qui est impressionnant.
2: Encore. À haut niveau, là.
1: Oui, parce que Messi va avoir 39 dans deux jours. Et Cristiano a 40
3: ans. C'est là que c'est impressionnant. T'as raison. Tu fais bien de le mentionner.
2: Rooney a 40 ans.
1: 40 ans. Moi aussi, je suis surpris, par contre.
2: Oui, mais...
1: Attends, j'allais vérifier encore, mais oui, 40 ans. oui, 40 ans.
2: Non, mais je doute pas de toi.
1: Non, mais il jouait avec Cristiano Ronaldo à Manchester United, rappelle-toi.
2: Mais ça fait longtemps.
1: Ouais, je le sais que ça fait longtemps, là.
2: OK.
3: La vie passe vite, les gars.
2: Tu les gens disent 44, 43, 45. C'est incroyable. OK. Justement, allons jaser de la Coupe du Monde avec notre chum Sydney Fowo dans les prochains instants et les manches de poc suivront tout de suite après. C'est votre demi-heure complète avec pas de pause. 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
2: Avec notre chum Sid Fourreau pour parler de cette Coupe du Monde. Il y a eu énormément d'action ce week-end et même en ce moment. Sid, comment vas-tu?
29: Ça va très très bien. Record de Messi. De toute façon, c'était écrit dans l'air qu'il allait battre ses records durant cette compétition. Et puis, il l'a fait de magnifique manière. But extérieur de la surface de réparation. Un peu sa signature dans la fameuse zone 14, ouais. Juste devant la petite demi-lune. Puis du grand des Messi.
2: Mais ce qui est encore plus fou, c'est qu'il pourrait se faire battre
1: dans la même Coupe du Monde.
2: Dans la même Coupe du Monde, par un plus jeune.
29: Non, vous êtes optimiste par rapport à Kylian Mbappé qui effectivement est en ligne de mire.
1: Ouais, à 14.
29: Cette Coupe du Monde là, c'est un bon pari. En tout cas, il a tout pour aller chercher le record un jour ou l'autre. Mais cette Coupe du Monde, ça me semble ambitieux. Parce que Messi va continuer à marquer. Donc, il va continuer de repousser
1: c'est clair.
29: les limites.
2: De battre le record détenu précédemment par Lionel Messi.
29: C'est ça.
2: À chaque fois qu'il va en ajouter.
29: Non, mais tu sais, par rapport à. Même quand Müller avait détenu ce record, qui était celui de Pelé, quand Klose l'a battu, on s'est dit, c'est pas être compliqué pour un joueur d'aller le chercher. Et c'est un gros accomplissement de la part de Lionel Messi qui a eu ce espèce de déclic. En 2022, parce que c'est plus le même joueur en Coupe du Monde, en tout cas dans sa capacité à être décisive et aussi de faire remporter l'Argentine. Donc c'est tout un exploit. Il faut prendre le temps de l'apprécier, le savourer, de célébrer avant qu'un autre prenne la place.
1: Mais si, c'est surtout à son âge en plus.
2: Ouais, le plaisir de le voir jouer encore, tu sais, à 39 ans. La dernière Coupe du Monde, on doutait de son retour. Là, il est là, il est en pleine forme, puis il continue de marquer.
29: Ben, c'était moins par rapport à ses capacités sportives que sa motivation à continuer après avoir gagné. Non, finalement, tu sais, un champion, c'est un champion.
2: L'Espagne qui a été réveillée par son jeune prodige, Lamine Yamal.
29: 4-0. Nanette est sans bavure. Lamine Yamal qui ne joue d'ailleurs qu'une mi-temps. Et c'était suffisant pour montrer qu'il y a une Espagne avec Lamine Yamal et une Espagne sans Lamine Yamal. Il a réussi même à faire marquer l'attaquant espagnol. Je vais pas écorcher son nom là. Oyarzabal.
1: Bayal. Ou...
29: Voilà. Ouais. Genre, vraiment, ouais. Pour le coup,
0: Oyarzabal.
29: Il m'a fait tellement douter de la capacité espagnole d'être menaçante sur le premier match, puisqu'il est resté plus d'une demi-heure sans toucher un seul ballon, ce qui est pas mal un record à ce niveau de jeu. Et non, il m'a fait mentir parce qu'il a été décisif à 3 reprises durant cette rencontre et démontre que voilà, c'est pas la même équipe quand Lamine Yamal est là, et que l'Espagne, même si c'est que l'Arabie Saoudite, on s'entend, Greg a envoyé à nouveau un message pour dire c'est nous les champions d'Europe.
1: Ah, mais il y a une possibilité pour Cap-Vert de finir deuxième dans ce groupe-là.
29: Qui l'aurait cru?
1: Cap-Vert va chercher une victoire là, contre l'Arabie Saoudite pour terminer son tournoi de phase de groupe. Il pourrait terminer deuxième dans le groupe.
0: Est-ce que l'Espagne est en train d'écrire la plus belle histoire de la Coupe du Monde?
29: Oui. Oui, parce que je veux dire, celle de Curaçao, elle est un petit peu plus sportivement, c'est plus compliqué. Mais si on regarde par rapport aux petites équipes, Greg, oui, je vois pas une plus belle histoire à date que celle-ci. On va pas être chauvin en parlant du Canada, parce que c'est quand même assez intéressant ce qui est en train de se passer. Mais non, Cap-Vert pour une première participation, pour la taille du pays.
0: Cap-Vert, c'est ça, la taille du pays. T'es classé beaucoup plus loin que le Canada, si je ne m'abuse. L'histoire du gardien de but qui devient maintenant une rockstar internationale.
1: Il est rendu à 15,5 millions d'abonnés.
29: 15,5 millions d'abonnés.
0: Il y en avait 50 000 avant le début du tournoi. Les deux buts hier, l'Uruguay. Pas un client facile. Là.
29: Tu coches beaucoup, beaucoup de cases pour être l'histoire de cette Coupe du Monde et on va suivre avec attention par la suite. Là, ils seront dans peut-être une configuration un peu plus. Mettons qu'ils sont un peu plus attendus.
1: Ouais.
29: Et on va voir comment ça affecte le match.
0: Il y a des belles histoires comme celle-là, puis malheureusement, il y a des histoires qui prennent déjà fin à la Coupe du Monde. 3 pays sont déjà éliminés, la Tunisie, la Turquie et Haïti également.
29: Ouais, c'est rapide. Après 2 matchs, et même dans une configuration avec les 8 meilleurs 3e, c'est fou de se dire qu'ils sont déjà éliminés. Du côté d'Haïti, tous les regrets sont dans le match face à l'Écosse. Il y a un arbitrage extrêmement douteux dans ce match-là, avec plusieurs mains qui n'ont pas été sifflées, 2 cartons rouges aussi qui auraient pu être donnés très facilement du côté écossais. Mais c'est là que Haïti finalement dit fin à sa Coupe du Monde, parce que contre le Brésil, la tâche était un peu trop élevée. La Turquie, on est...
1: Quelle déception la Turquie.
29: On est à quoi? FX, je pense qu'on est à 60 tirs.
1: À 62.
29: Ouais.
1: 62, aucun but en 2 matchs.
29: Ah. Enfin, c'est incompréhensible.
1: Je comprends pas.
29: C'était vraiment parmi les équipes, tu sais, les fameux troubles faits.
0: Oui, je me souviens. On
1: parmi les équipes à surveiller.
29: Exact. Là, vraiment, une grosse surprise. Et la Tunisie, là, on est plutôt dans...
0: Qui avait mis dehors leur sélectionneur après la première défaite. Contre la Suède, c'est ça?
29: C'est ça. Après le 5-1 face à la Suède, là, on est vraiment...
0: Tu pars 4-0 le deuxième match après.
29: Ouais, on est complètement dans autre chose avec la Tunisie. Puis, tu sais, l'effet renard qui a fait... Parce que face aux Japonais, il suffit pas juste de changer un coach et arriver avec une petite chemise blanche et des beaux discours. Je pense que le football japonais a un peu plus de maturité que ça. Donc ils se sont pris un gros score malheureusement pour eux. C'est dommage par rapport aux aigles de Carthage, mais tu comprends quand même qu'il y a beaucoup, beaucoup de choses qui se passent dans la fédération tunisienne de football et qu'il y a beaucoup à revoir pour aller chercher vraiment tout le potentiel de ce football. On sait que l'Espérance de Tunis, qui est un des clubs phares au niveau africain, donc il y a beaucoup à faire. Malheureusement, c'était pas leur compétition.
0: Pourquoi tu nous dis que le Sénégal est dans la tourmente, Sid? Ça m'intrigue, ça.
29: Ben, écoute, c'est quand même assez rare, mais tu vois à quel point la gouvernance est quand même importante pour beaucoup de pays. Le Sénégal a été un exemple à l'échelle du continent depuis une dizaine d'années déjà, et avec ça, il y a eu 2 finales de Coupe d'Afrique, il y a eu des parcours en Coupe du Monde, et là, depuis 1 an, changement au niveau de la fédération sénégalaise, et c'est devenu complètement chaotique. Les joueurs n'ont pas reçu leur prime de sportive liée à la Coupe d'Afrique des Nations. La Coupe d'Afrique des Nations, FX, c'était en janvier.
1: Exact.
29: Bon, ok. Donc là, c'est toujours pas rentré. Il me semble que ça va, ça, c'est censé aller un peu plus vite. Un petit interacle, là. Et du côté de Pape Thio, qui est le sélectionneur, il n'a pas de contrat. Donc voilà, il est là, comme ça. C'est pas pro bono, là, ce qu'il fait, mais il n'a pas de contrat. Ça avait fait des gros problèmes durant la préparation du Sénégal. Ils ont pas réussi à faire accompagner leur chef cuisinier. Donc peut-être des questions de visa. On sait qu'aux États-Unis, c'était très compliqué. Sauf que la conséquence sur ça, c'est que vu qu'ils sont dans un hôtel où la bouffe semble assez infecte, merci, selon les dires des joueurs, ben, ils se retrouvent à aller chercher la nourriture à gauche, à droite.
1: Ah, ouais.
29: Et on voit parfois des joueurs sénégalais, là, je sais pas, dans les rues de Boston. Ouais. De la pizza ou quoi que ce soit. Donc, c'est comme. On n'est pas dans les conditions les plus optimales du côté de l'équipe sénégalaise qui, je te le dis, par le passé, a été vraiment un exemple et un standard. Et là, les choses vont mal. Bon, il y a aussi beaucoup de choses qui sont amplifiées par rapport au fait de la défaite contre l'équipe de France. On sait toujours un peu le sport. Dès que ça perd, tu regardes un petit peu la situation avec le Portugal. Mais bon, du côté sénégalais, il faut vraiment se reprendre parce qu'il y a un gros match là.
1: Ce sera pas évident contre la Norvège.
29: Contre la Norvège. Puis faut se remettre les listes à l'endroit parce que ça aussi c'est une équipe qu'on voyait bien faire et qu'on voit toujours bien faire, mais il y a beaucoup d'histoires autour de ce qu'on appelle la tanière des lions du Sénégal.
2: Ouais. Ouais, c'est des gros matchs là, qui s'en viennent. Présentement, là, si on fait le portrait pour les deux prochains jours, en ce moment on a Argentine-Autriche qui se termine. France-Irak un petit peu plus tard aujourd'hui. Norvège-Sénégal, tu l'as dit, un match très important à 20h ce soir. Jordanie-Algérie également. Et demain, là, on a d'autres grosses équipes qui jouent. Portugal-Ouzbékistan. L'Angleterre affronte le Ghana. Le Panama affronte la Croatie. Très important pour la Croatie. Et la Colombie également contre le Congo. C'est important ces quatre matchs-là également.
29: On va regarder surtout le Portugal. Je pense qu'après la prestation et surtout tout le psychodrame qui a suivi...
1: En plus, sur les réseaux sociaux non, c'est l'enfer. Dans les commentaires, là, les joueurs portugais qui se font...
29: Les femmes aussi qui embarquent.
2: En fait, ce que j'ai lu, le Francisco Conceição, qui est l'objet de plusieurs menaces et autres, après Cristiano Ronaldo.
29: Oui, Joao Neves aussi. La femme de Cristiano qui s'en prend une femme d'un autre joueur et patati patata. Ouf, on a hâte que le match parte, que les choses se remettent en place pour les Portugais parce que là on est loin du terrain.
2: C'est demain à 13h, l'Angleterre suivra à 16h, la Croatie à 19h et la Colombie à 22h. Merci beaucoup, Sid.
29: Ça fait plaisir. Fait
2: on te retrouve dans nos télévisions un peu plus tard.
29: Exactement, petite chronique sur RDS tantôt. Je vais parler du nombre de buts qui sont dans cette Coupe du Monde, très très très élevé. On va explorer un petit peu les raisons de tout ça. On va montrer aussi des belles passes, des choses qui m'ont un peu qui m'ont fait de l'œil durant cette compétition. Donc voilà, c'est une belle petite chronique que je vous ai préparée. Donc regardez tout ça.
2: Merci mon cher Sid. Dans quelques instants, les mangeux de Poc s'en viennent.
1: Lionel Messi vient de marquer son deuxième but.
2: Lionel Messi vient de battre le record
1: de Lionel Messi.
2: De Lionel Messi. 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
3: Ben, vous venez de l'entendre. 4 matchs à l'affiche aujourd'hui à la Coupe du Monde. Lionel Messi est devenu le meilleur buteur de l'histoire de la Coupe du Monde. 2 buts aujourd'hui. L'Argentine mène 2-0 sur l'Autriche. La France, plus tard, contre l'Irak à 17h. Norvège, Sénégal à 20h. Algérie, Jordanie à 23h. Le Mammouth qui a confirmé avoir offert une prolongation de contrat de plusieurs saisons à André Tourigny. De plus, Utah a fait savoir que l'ancien entraîneur-chef des Canucks, Adam Foote, épaulera Tourigny à titre d'assistant. André Tourigny qui a aidé le Mammouth à décrocher sa première participation en série depuis le départ de l'Arizona. Après Jason Dickinson, les Oilers ont signé un autre joueur, le défenseur Connor Murphy, a accepté une prolongation de contrat de 5 ans qui lui rapportera un salaire annuel moyen de 4,1 millions de dollars. Et on saura dans quelques instants qui seront les nouveaux intronisés au temple de la renommée du hockey. Parmi les joueurs éligibles, pour la première fois, on retrouve Patrice Bergeron, Phil Kessel et Eric Staal. Est-ce qu'on a une question du jour, mon cher FX?
1: On apprendra l'identité, comme tu l'as mentionné, des intronisés dans quelques instants. Il est 15h pile, alors on va avoir ça pour vous dans les prochaines minutes. Price doit-il entrer au temple dès cette année? On était oui à 74% au sondage.
2: Merci beaucoup, messieurs. On s'en va tout de suite au manger de Pâques avec Schwen et Mapper.
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2: D'abord, avec notre homme du lundi, Mathieu Chouinard. Comment ça va, mon Chouin?
3: Hello, Chouin!
7: Ça va très bien, merci, vous autres, les boys.
2: Ça va bien, rentre comme une tonne de briques.
3: Tonne de briques.
2: Et la beauté, Marc-André Perrault, comment vas-tu, mon mapper?
8: Hey, ouais, mon Dieu, Chouin est au bout de sa chaîne, j'aime ça.
2: C'est effectivement, il avait hâte d'être là, notre Chouin.
8: Allez. Hey, je vous salue. Bonne semaine, tout le monde. Une autre belle semaine. On est chanceux, hein? It's good to be alive.
2: It's good to be alive. Effectivement. Ça bouge dans la NH. Ça bouge dans la Coupe du Monde également. Écoute, hey, sportivement parlant, tout va bien.
8: On dirait ça comme ça aujourd'hui. Parfait.
2: Les gars, l'acquisition de Brady Tkachuk fait des Panthers les grands favoris pour remporter la Coupe Stanley l'an prochain, selon vous. Vrai ou faux, Chouin?
7: Quoi, Tkachuk a été changé, les boys?
2: C'est ça.
7: Aïe, aïe. Ben, m'a dit que avant son arrivée, il était déjà pas mal dans les favoris. Là, on vient de rajouter du muscle, pas à peu près, du caractère. Quelqu'un qui regarde faire des points aussi. Il y a l'effet familial qui vient ajouter à tout ça. Regarde, ils sont loadés pas à peu près. On va dire, là, comme Éric Lapointe dirait, là, loadés comme un gun, peur de personne. Je regarde l'alignement, ils sont signés, ils ont personne à signer vraiment, là, à part un joueur, si je me trompe pas, pour la saison prochaine. La question des gardiens de but est toujours toute une bonne question en Floride, mais écoute, ils s'en vont favoris, ça c'est sûr et certain.
2: Mapper?
8: Ben là, on parle-tu du trade ou on parle du gars qui s'est fait trader ou de l'équipe qui a été obligée de le trader, là?
2: On parle de l'équipe qui le reçoit dans sa formation.
8: Parce qu'à moi dire, j'ai l'estime qui monte juste en attendant le nom de Brady Tkachuk aujourd'hui. Mon pH est tout déséquilibré. Fait que je vais m'en tenir à oui, ça fait des Panthers l'équipe favorite dans l'Est. Là, t'sais, pis c'est que, sans dire que c'est injuste, là, m'a dire de quoi eux autres, c'est un cadeau du ciel. Puis ça fait juste accentuer le déséquilibre entre certains marchés.
2: Effectivement, on va revenir là-dessus sur ce que tu veux dire sur la transaction en tant que telle, puis Brady Tkachuk, c'est sûr qu'il faut vous poser une question. Pas d'accord avec vous autres, les gars.
8: Hein?
2: On sait pas si le Bob va être de retour l'année prochaine, puis les rapports indiquent qu'avec le contrat qu'il veut, ça se peut fort bien qu'il ne revienne pas l'année prochaine avec les Panthers. Puis écoute...
8: Attends, d'arrêt, là, c'est Brandon Beauty qui a gagné, passé qui a gagné la Coupe Stanley. Là. On n'est plus là, les goalers à 10-12 millions. Là.
2: Ben, on n'est plus là. Regarde, dans les dernières années, depuis 2020, les goalers à 10-12 millions, t'en as toujours bien ben 4 Coupes Stanley qui sont allés à des goalers à plus que 10 millions.
8: C'est
7: moi, parce que de quoi, Greg, là, en Floride, là, les gardiens de but, s'il y a quelque chose que je m'inquiète pas, c'est les gardiens de but, puis je vais te dire pourquoi.
2: Parce que Bobby Lou est là-bas,
7: le comité. Bobby Lou est là, François Allaire est là, sont en train de bâtir complètement là, une équipe de gardiens de but pour aller dans les recruter des gardiens, bien les analyser. Ils font quelque chose qui s'est jamais vraiment vu dans la Ligue nationale, puis on voit là, ce que ça apporte depuis des années. Donc non, moi, il y a une chose qui m'inquiète pas, c'est vraiment devant la cage des Panthers.
2: Moi, je regarde l'Avalanche du Colorado, puis je les mets encore en avant d'eux autres.
8: OK.
2: Pour l'année
8: Fair
2: prochaine.
8: Enough.
2: Amenez-moi en justice, Mapper, au pire, tu me donneras un deuxième sandwich. D'ailleurs, j'attends toujours le premier. La dernière fois, je t'ai demandé c'était quand, t'as raccroché.
8: Ouais, j'ai changé de canal.
2: Au pire, ce sera ça. Écoute, on aura le temps d'en reparler bien avant. Puis écoute, il y en a des gens qui sont bien d'accord avec vous autres. Puis il y en a qui sont bien d'accord, qui sont en désaccord aussi avec vous, donc d'accord avec moi. C'est ça qui est le fun dans les discussions sportives. C'est une bonne chance pour les sénateurs que Brady Tkachuk soit parti, selon vous, Mapper?
8: Oui et non. Moi je pense vraiment que ça fait reculer l'organisation des sénateurs de quelques années parce que, tu sais, veut pas, c'est ton cheval, c'est un excellent joueur qui part pour, tu sais, c'est dur de dire rien quand t'as trois choix de première ronde d'impliquer, mais tu sais, t'as rien de concret, OK? Fait que ça, c'est ma réponse. Par contre, je sais que c'est facile à dire après, mais je veux dire, il y avait beaucoup de bruit alentour de Brady Tkachuk et c'est jamais bon signe quand il y a du bruit autour d'un joueur. C'est jamais bon signe quand, pour acheter la paix, fermer la boîte d'un joueur ou acheter sa loyauté, tu dois lui donner le C. Fait que dans... Puis c'est pas la première fois que les Sénateurs sont pincés de même. Là. Ils ont fait la même affaire avec Eric Carlson. Même affaire. Ça fera prendre une deuxième fois avec une mauvaise décision, une mauvaise attribution du C. Fait que pour plein de raisons, je pense que en bout de ligne, c'est positif pour les Sénateurs, mais à court terme, ça fait très, très mal.
0: J'ai hâte de voir comment Steve Staios va se débrouiller avec ce qu'il a reçu. Là. T'sais, trois choix de premier tour en plus.
1: Il a les actifs pour le faire, par contre.
0: Il a des actifs, ça, exactement. Ça peut bouger. Schwinn, t'en penses quoi?
7: Ben, moi, je pense que c'est une bonne affaire pour eux. Là, présentement, je trouve qu'on faisait du surplace. C'est jamais une bonne chose, comme Mapper l'a dit. Quand ton capitaine il est pas à 100% in, là, ça marche pas. On l'a vu à Détroit, on le voit à Ottawa. C'est important des fois là, il faut faire un pas de reculons pour être capable d'en faire deux par en avant puis de progresser. Je pense que c'est une bonne chance, c'est une occasion selon moi. Là, puis je suis pas mal sûr que c'est comme ça qu'ils vont l'aborder en conférence de presse. Là. Ils ont l'occasion là de faire quelque chose de mieux, de revamper, de refaire un peu là l'esprit de corps de cette équipe-là, d'amener une couleur, une saveur qui était vraiment pas apprécié, partagé par les coéquipiers de Brady Kachuk.
0: Ouais, écoute, c'est comme tu le dis, Mapper, de quand il y a toujours des rumeurs année après année sur ton capitaine, comme quoi qu'il serait peut-être transigé, qu'on n'est pas sûr de son futur, t'as des jokes sur son podcast avec son frère, la médaille d'or qui est arrivée et ce qu'il aurait dit dans le vestiaire après, tu sais, il est arrivé tellement d'affaires dans les derniers mois, dans les dernières années, que, tu sais...
8: Ça sent jamais bon.
0: Ben non, ça sent jamais bon, c'est dommage.
8: Tu sais, Greg, je fais du pouce avec ce que tu viens de dire. Là. Pour moi, l'organisation des Sénateurs... Ah, ça part de blâme là-dedans. T'sais, j'en ai parlé tantôt. Tu donnes pas ton C à un gars pour lui faire ma gueule. Ça peut pas fonctionner de même. Deuxièmement, tu sais, moi, mettons, je suis les Sénateurs d'Ottawa. Là. Puis là, j'entends mon capitaine qui part un podcast, correct, comme mais qui commence à dire des niaiseries sur son podcast, puis semi-callé out ses propres coéquipiers. T'sais, à un moment donné, faut que tu interviennes. Puis là, c'est quoi? Dans le fond, pour ne pas froisser monsieur, pour ne pas froisser le capitaine, tu le laisses faire ce qu'il veut. Tu sais, ça, je trouve que ça fait pas sérieux, puis ça fait comme, toi, t'as un privilège, parce qu'on veut pas te fâcher, parce qu'on veut pas que tu t'en ailles. Mais regarde ce qui arrive. Il s'en va pour, pas pour des pinottes, mais, tu sais, rien de concret.
0: Non, exactement. Mais ça, on va laisser Steve Staios travailler dans les prochaines heures, les prochains jours. Messieurs, d'ailleurs, vous annoncez une nouvelle de dernière seconde. Carey Price sera intronisé au Temple de la Renommée 2026. C'est fait, Mapper, comme tu le
8: disais. C'est fait, là?
0: C'est officiel. Fait, c'est sorti. C'est fait. Vos premières réactions à ça, Schwinn, que Carey Price rentre au Temple?
7: Ben, content pour lui, évidemment. Je pense que c'est un gars qui est... Pas je pense, je le sais, que c'est un gars qui est hyper respecté à travers la Ligue depuis des années par, pas juste les joueurs, là, les représentants, et ainsi de suite. Moi, je me disais, si Henrik Lundqvist était entré, là, on devait voir là, Carey Price. Puis, c'est pas une petite tâche, là. Je sais pas avec qui... c'est qui les autres joueurs là, qui sont entrés, là. J'imagine que
0: j'allais
7: vous allez
0: en là, parler. On l'a. Patrice Bergeron, Carey Price, Pécariné, Keith Kachuk, Cindy Curley et Brian Burke.
1: Ouais.
7: Mais tu vois, gars, Pécariné a passé aussi. Ouais. C'est ça, Pécariné a passé. Là-dedans, t'avais tout Carax. Hey, t'avais Curtis Joseph.
1: Aussi.
7: Tim Thomas. Tu sais, Curtis Joseph, c'est
0: Cujo beaucoup. Cujo est pas autant. Pour vrai?
7: Je pense pas, non.
0: Wow. Non. Okay.
1: Et parmi les premières années,
7: je me trompe,
1: non, mais parmi les premières années qui pouvaient rentrer cette année, Patrice Bergeron est le seul qui rentrera là, parce que les autres étaient notamment Phil Kessel ou Eric Staal qui auraient pu rentrer à leur première année, mais seulement Patrice Bergeron fait son entrée à sa première année.
7: Non, Curtis Joseph n'est pas rentré, puis t'as Ryan Miller qui pouvait rentrer aussi cette année. Écoutez les gars, je suis vraiment content pour lui. C'est une belle année pour les joueurs du Canadien. Les trophées individuels, ça se poursuit dans la période estivale. C'est exceptionnel.
1: Ah, et puis les Kachuk aussi, là, on s'entend. Là, c'est...
8: Ah, et puis c'est je pense que les Kachuk, on les aime tellement en ce moment. Ah, mais tu sais, moi, je pense que c'est très mérité. Puis je me suis un peu. Je sais pas si on en parlait la semaine passée, les gars, mais pour moi, les meilleurs juges pour juger d'un joueur, c'est ses pairs. Ceux qui l'affrontent.
0: Ouais.
8: Puis quand les gars s'entendent année après année pour dire le meilleur, là, cassez-vous pas la tête, c'est Carey Price. Oui, Vesslette, c'est Carey Price le meilleur. Fait qu'il y en a un sur 32 qui gagne la coupe. Fait que, tu sais, statistiquement parlant, les chances que tu gagnes une coupe, ça reste quand même assez bas. Mais une chose qui restait tout le temps, par exemple, c'était qu'il était considéré par ses pairs comme le meilleur. Fait que, l'histoire, on saura jamais comment il aurait gagné de coupe avec l'édition actuelle, mais pour moi, il y a aucun doute que c'est très, très, très mérité. Ça a été un grand gardien de but. Puis, s'il y a quelqu'un qui déchire sa chemise, là, ben écoute, Molly, il en achète un autre.
0: Ben écoute, à date, vois-tu, il y en a plusieurs qui sont plutôt très, très heureux de cette nouvelle-là pour Carey Price. Si on revient à nos moutons qui sont à Ottawa maintenant, messieurs, parce qu'on aura le temps de jaser de Carey Price un petit peu plus longtemps dans la prochaine semaine. Si je vous dis que Steve Staios et les Sénateurs ont pas fini de bouger et pourraient demeurer quand même une équipe de série l'an prochain avec pas de Tkachuk, en fait. C'est vrai ou faux, Mapper?
8: Moi, j'ai de la misère à penser que les Sénateurs vont pouvoir s'en remettre ou qu'il pourra, tu sais, qu'il n'y aura pas de contre-coup sévère à ça. Tu sais, c'est un coup de tonnerre. Là. Peu importe ce qu'on entend, à quel point c'était puissant dans le vestiaire, qu'on n'était plus trop sûr avec Brady Tkachuk, tu perds quand même un joueur unique en son genre dans la Ligue nationale de hockey. C'est quand même ton capitaine, c'est quand même du mauvais bruit. C'est tout un joueur de hockey. On a beau dire ce qu'on voudra, c'est tout un joueur de hockey. Fait que moi, je vois pas comment les Sénateurs peuvent s'en tirer sans conséquences relativement graves, à moins que Staios sorte un lapin de son chapeau, là, mais tu sais, un gros lapin bien gras pour un gros lunch, là.
0: Chouin?
7: C'est vrai que c'est bon, un bon magret, hein?
8: Mais, minou, tu me donnes faim.
7: Mais écoute, moi, je vois ça de l'autre côté. Moi, je me dis, c'est peut-être un soulagement. Tu sais, des fois, là, il y a un boulet, là, tu sais, Michel Bergeron, il aime ça, utiliser cette expression-là, là, c'est un boulet. Mais peut-être que c'en était un, justement, pour les Sénateurs d'Ottawa, puis que ça va faire du bien, puis que le gros morceau que tu me dis, le gros lapin avec les grosses oreilles, là, puis tout, là, ben, avec les choix de repêchage, j'ose espérer qu'on a déjà quelque chose en ligne, qu'on a déjà planifié, on a un plan, on va le chercher un gros bonnet. Maintenant, c'est d'aller chercher la bonne personne. Il y en a plein de joueurs, là. Faut que tu ailles chercher un gars qui va amener vraiment une culture, qui a du leadership, qui est capable de faire des points pour remplacer ceux-là de Tkachuk. Parce que je regarde la formation. C'est une belle équipe, les gars. C'est une belle équipe. Puis si on est capable, là, d'aller chercher deux, trois morceaux, ben, encore une fois, on est dans la bataille pour les séries éliminatoires. Je dis pas que c'est quelque chose de fait. Vraiment loin de ça, parce que dans cette division-là, c'est complètement fou, là. Mais, ils ont le noyau pour y aller, les boys.
0: On va suivre tout ça, bien sûr. Selon moi, ça va dépendre beaucoup de ce que Steve Staios va réussir à faire dans les prochaines... Pardon, il y a une alerte d'urgence qui est maintenant terminée. Voilà, c'est fait. Excusez, j'ai été complètement débalancé par tout ça. On va faire une très courte pause, messieurs, et on vous revient. Des questions sur Carey Price, des questions sur le repêchage des joueurs américains également. Ça sent bien avec les manges de puck.
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3: Avec Schwinn et Mapper, encore une fois, messieurs, écoutez, on a su dans les dernières minutes que Carey Price fera officiellement son entrée au temple de la renommée.
4: Hey, on est aussi avec quelqu'un d'autre, Greg. T'as un peu, regarde bien ça. T'as un peu. Tu vas avoir un site. T'as un gros site.
5: Bon matin, comment ça va?
3: Karel est mort!
5: Vas-y, bon après-midi. Comment ça va?
3: Karel est mort qui nous souhaite bon matin, en plein milieu de l'après-midi. Alors, on est content de t'avoir avec nous autres, Karel. Comment vas-tu?
5: Ben, je vais très bien. Écoute, c'est un plaisir de partager cet écouteur avec Mapper en ce moment.
3: C'est incroyable. Ben,
6: hey, on a trois mangeux de pâques
5: aujourd'hui. Incroyable de le truster comme ça aussi. Hein? On ne sait jamais ce qui se passe dans des... Voilà.
3: On se reparle bientôt, Karel. On te souhaite une bonne ronde de golf.
5: Absolument, merci. Bonne journée à tout le monde.
6: Salut,
5: merci
6: Karel. Beaucoup.
7: Bonne nuit, Karel.
3: Bon matin, Karel. Les gars, où se situe Carey Price parmi les plus grands gardiens des Canadiens de Montréal?
6: Aïe, aïe, aïe.
3: Il y en a une gang. Schwinn.
7: Hey, moi, je suis biaisé parce que Patrick Roy, c'est mon héros de tous les temps. Fait que, tu sais, il faut que Patrick Roy soit là. On peut tellement les interchanger, mais là, regarde. Il y a Plante, il y a Dryden, il y a Roy. On peut-tu mettre Price comme à cette ligne-là avec eux autres, tu sais, juste après, ça se fait-tu? Comme, je veux pas dénigrer personne. En même temps, on les a pas vus jouer, mais qu'est-ce qu'ils ont apporté pour Montréal? Qu'est-ce qu'ils ont apporté pour l'organisation, pour la ville, pour le peuple? C'est difficile de passer à côté d'eux autres, les gars, non?
3: Ben, écoute,
4: c'est pour ça que t'es payé grassement, Schwinn.
7: Ben, oui. Ben, ouais, on dirait que ma description, mon explication ne rend pas justice à mon salaire.
3: C'est difficile de comparer les époques, les situations et tout ça. Puis c'est pour ça que la question, c'est un débat sans fin. Mais écoute, ton classement fait du sens. Mapper, tu es d'accord avec ça?
4: Ben moi, premièrement, il n'a pas donné de classement. Ça, c'est first. Deuxièmement,
3: ben, oui. Il a juste dit qu'il mettait Price après trois autres. C'est ça qu'il faisait.
4: Écoute, premièrement, si vous vous demandez c'est quoi la définition de « j'aime pas ta question », je pense que Michel Therrien, c'est exactement pour des questions de même qu'il a commencé à dire ça. Fait que ceci étant réglé...
3: Mais toi aussi, t'es payé grassement pour lui répondre. On rappelle.
4: OK, c'est bon, je vais y aller d'abord. Écoute, tu sais, je pense que Patrick Roy, là, je veux dire, non seulement il a été dominant, mais il a été un gagnant... T'as pas le choix de le mettre premier. Selon moi, en raison de comment la Ligue nationale était, comment qu'elle était dans différentes époques, comment elle est aujourd'hui, je pense que Patrick Roy doit être au top de la liste. Après ça, côté talent pur, évidemment, j'étais pas là pour voir les premiers coups de patin de Jacques Plante. Même chose pour Ken Dryden. Mais Carey Price, on en a parlé tantôt, c'était le meilleur de sa profession dans une époque où les skills sont tellement développés, c'est tellement pointu, c'est tellement, tu sais, au millimètre près, les athlètes, les attaquants, c'est des machines de guerre. Fait, moi, je vais y aller avec Price en deuxième, amenez-moi en justice.
3: Wow.
4: Puis je vous le dis, si quelqu'un sur le chat ou n'importe quoi fait un accident de char ou me traite de sans-dessin, j'accepte cette critique-là, je l'accepte. Parce que même moi, je le dis, puis ça me fait de quoi? Mais regarde, à brûle pour point de même, ça fait 2-3 heures, j'y pense. J'ai de la misère à dire que Carey Price, d'un point de vue talent pur, n'a pas été au top de la liste, là, tu sais, après Roy, parce que les raisons que j'ai dit tantôt.
6: Ken Dryden, c'est quand même un parcours assez spectaculaire aussi, là, on s'entend.
4: Aussi.
6: Là.
4: Ah non, hey, man.
6: MVP des séries avant de gagner le trophée Calder de la recrue, là. C'est quand même fou, là.
4: C'est comme si tu me dis, t'as 4 membres, là, choisis lequel tu veux couper. Tu sais, je veux dire, c'est aussi dur que ça, là.
3: C'est vraiment très, très dur. On va pouvoir continuer de parler de Price, comme on l'a dit cette semaine, c'est certain.

0: Oui, mais je veux absolument vous amener sur les joueurs américains et les équipes canadiennes. Est-ce que ça vous inquiète, vous autres, quand on parle, puis là, je mets des gros guillemets sur ce mot-là, mais l'exode des joueurs américains vers les États-Unis, donc quitter les équipes canadiennes qui les ont repêchés, est-ce que ça vous inquiète, oui ou non, Schwinn?
1: Non, non. Arrange-toi pour avoir une organisation avec un environnement gagnant que les joueurs veulent aller, puis ils vont y aller. C'est sûr et certain. Comme les Canadiens de Montréal. Est-ce que les Américains, présentement, tu vas me dire oui, là, comme un Larkin, mettons, là, mais les Américains qui sont avec les Canadiens aujourd'hui, là, tu sais, Cole Caulfield, il veut pas s'en aller. Et il veut rester ici. Il veut s'assurer de rester dans une équipe qui est gagnante. Les équipes, là, que les gars qui veulent quitter, là, c'est Ottawa, Winnipeg, là, tu sais, Calgary, parce que, tu sais, ça gagne pas, mais est-ce qu'on peut les blâmer, vraiment? Tu sais, je veux dire, c'est pas tout le temps des bons environnements.
0: Non, mais Hellebuyck voulait pas partir de Winnipeg, là, quand ça allait bien, là, c'est cette année, il dit, oh, regarde, je sais plus où est-ce que vous en allez dans tout ça, je serais ouvert à quitter, puis il a pas dit les États-Unis, nécessairement, là.
1: Non, exactement, il a pas dit les États-Unis, mais, tu sais, je veux dire, quand ils ont fait son contrat, il était pas pour dire non, non, non, finalement, je vais aller ailleurs, je vais prendre le gros contrat, absolument, puis je vais voir comment ça va, comment l'équipe évolue. Ça n'a pas évolué de la bonne façon. Je comprends qu'il va s'en aller, mais tu sais, c'est bâtir une équipe gagnante, le monde va vouloir y aller.
0: Build it and they will come. Ça t'inquiète-tu, toi, Mapper? Es-tu inquiet?
2: Moi, ça me fait peur. Moi, ça me fait peur parce que on se bat pas à armes égales. Tu sais, puis on a déjà fait le tour de la question fiscale. Là, il y a le côté patriotique aussi qui est, tu sais, on le sait, qui est très, très fort du côté américain. Tu sais, je pense pas qu'un Canadien ait sur sa liste de non-échange une ville américaine en raison que c'est aux États-Unis. Alors que je pense qu'il y a des joueurs américains qui ne veulent tout simplement pas jouer au Canada. Schwinn, t'as parlé de Calgary. Dans le temps, là, on recule de pas si longtemps que ça. Quand Tkachuk et Gaudreau là, faisaient la pluie et le beau temps, là, c'était une bonne organisation qui était, sans dire, une puissance dans l'Ouest. C'était une fichue bonne équipe qui avait une chance légitime de faire un bout de chemin. Fait que moi, je regarde ça. Là, tu regardes les Vegas, tu regardes les Dallas, tu regardes les clubs en Floride, des No State Tax. Moi, ça me fait peur. Puis, tu prends Brady Tkachuk, là. Lui, on sait. Tu sais, puis ça, c'est une autre affaire, là. Tu sais, des gars comme notre chum D'Amico qui s'est fait faire des besoins sur la tête, là. Parce qu'il avait osé dire que, hey, Brady Tkachuk, de ce que j'entends, c'est qu'il voudrait peut-être partir. Tu sais, c'est pas des inventions, là, quand des gars comme ça, des gars qui sont, tu sais, qui font leur travail vraiment de façon bienveillante, sortent des nouvelles comme ça. Fait que, Brady Tkachuk, là, lui, là, ça fait des années qu'il voit son frère, qui semble avoir une admiration sans borne pour, qui va jouer au hockey en gogoune, qui gagne, puis qui paye pas de state tax. Lui, là, il se fait suer à Ottawa. Il est au Canada, clairement, ça étant pas tant. Fait que, tu sais, tout ça pour dire que moi, ça m'inquiète beaucoup. Ça m'inquiète beaucoup, puis je pense que c'est un autre facteur à prendre en considération quand on prend des décisions hockey. Fait que là, quand j'entends, ah, les sénateurs seraient-ils intéressés à faire une offre à Jason Robertson? Pas sûr, pantoute, ça va être tenté, lui, de s'en venir ici, là.
0: Ben, ça va-tu être tenté de s'en venir ici?
3: Selon ce qui circule, c'est qu'il ne voudrait pas signer à long terme à Ottawa.
0: Ben, y a-tu quelqu'un qui veut signer à long terme à Ottawa? T'sais, honnêtement, c'est ça l'affaire. Là. Tu parlais de la situation à Calgary. Je veux dire, présentement, t'as un gardien américain qui a été repêché là, qui a signé à long terme puis qui veut poursuivre sa carrière là en Dustin Wolf. Je veux dire, le nouveau building s'en vient. Ça va complètement changer la donne avec un nouveau building. Je pense qu'il y a un nouveau centre d'entraînement qui s'en vient également. Tu sais, tout ça, c'est présentement, tu sais, même pour un joueur canadien, là, c'est-tu sexy aller jouer à Ottawa?
2: En tout.
0: Maintenant, ah, tu as d'autres choix. Là. Tu t'en vas te planter à Canada, non. Dans un building qui est sur le bord de tomber, que les pieds te collent à terre quand tu rentres là. Je suis désolé.
2: C'est un excellent bon point. Non, mais c'est ça. T'as raison, Greg. T'as raison. Même pour un Canadien, aller jouer à Canada, le centre d'entraînement, c'est une catastrophe. Moi, la seule raison pour laquelle j'y penserais, c'est Michael Andlauer. Parce que je me dis, c'est un homme intelligent, c'est un homme brillant qui a appris d'une grande concession, mais t'as raison. Puis, tu sais, mettons, juste, hey, là, on n'ira pas là, mais juste pour la fan, sors de la brain game, toi. Aïe, aïe, aïe.
0: Non, non, mais écoute, le projet là, de Michael and Lauer là, d'acheter cette équipe-là puis de transférer les sénateurs directement au centre-ville d'Ottawa, là, sur, c'est quoi, les plaines Le Breton? C'est ça, hey, ça, c'est le fun, là, c'est un projet. Mais là, t'es rendu mi-2026, le projet n'est pas encore confirmé, il n'y a pas eu une pelletée de terre, il n'y a rien qui est... Ça veut dire qu'il n'y a rien de fait avant 2030. Je veux dire, et l'équipe en soi, je veux dire... Il y a le potentiel de... On parlait de la reconstruction. Tu te dis, ben, ce noyau-là va finir par atteindre des hauts sommets. Malheureusement, concours de circonstances un peu que des blessures, mais tu te fais sortir en quatre par la Caroline qui s'en va gagner la Coupe cette année, finalement. Ton capitaine fait rien. Ça semble être un petit peu la division dans le vestiaire. Moi, je pense que tu peux te revirer de bord rapidement, mais ça va prendre du solide travail de la part de Steve Staios dans les prochains jours, là.
2: Absolument.
1: Ça va, 100%. Moi, ça va au-delà de gagner une ronde en séries éliminatoires, puis de gagner des matchs, puis d'aller en série. Ça va au-delà de ça. Tu sais, on se rappelle le Canadien, il y a quelques années à peine, là, mettre un chandail des Canadiens, puis une casquette des Canadiens, tu te faisais regarder, tu croches. Tu te disais, voyons donc, pourquoi tu portes un chandail, tu sais, pourquoi tu portes une casquette? Ça se vendait pas tant que ça, du gear, puis du merch des Canadiens, il y a quoi, 10 ans, 15 ans, là, tout d'un coup. Il y a eu on a revampé tout ça, c'est rendu cool, c'est le fun, il y a un mouvement qui vient avec ça, c'est du travail, ça prend une bonne équipe,
0: exact.
1: Mais ça prend du travail aussi sur le terrain. À Ottawa, là, il y a tout un défi d'aller chercher, là, la population qui prennent pour les Canadiens, d'aller chercher, tu sais, oui, le Ottawa anglais, le Gatineau qui est plus français, de nous venir tout ça, c'est pas évident, c'est un gros travail, là, de longue haleine, puis ils l'ont pas encore réussi.
0: Messieurs, merci beaucoup pour les belles discussions aujourd'hui. On vous souhaite une très belle journée. Oui, Mapper?
2: Greg, est-ce que tu me permets juste offrir nos condoléances à la famille du policier là, aujourd'hui?
3: Ouais.
2: Je sais que c'est bien plate, là, mais vous comprendrez que je suis touché comme toi, Greg, particulièrement par ça, mais je pense que tout le monde, là, c'est... Fait que c'est, je veux pas assombrir la converse, là, mais juste faire un petit...
0: Ben, regarde, tu le fais bien. On a ouvert le show avec ça, Mapper, aujourd'hui. Okay. Là, bon. C'est une situation... Hey, c'est...
2: C'est
0: à 5 km de la station. Là. À un moment donné, là, c'est pas quelque chose. Et Fadi Daguerre en a parlé d'ailleurs, le chef du SPVM, faisait 24 ans. Il n'était pas arrivé une tragédie comme ça dans notre ville. C'est pas une journée facile du tout.
2: S'il y en a
0: qui se joignent à nous, vous avez policiers, policières, paramédics, pompiers, pompières dans votre famille ou quoi que ce soit. Écoutez, on vous salue et on vous lève notre chapeau aujourd'hui. Pas une journée qui est facile du tout.
2: Ouais. Merci de le faire.
0: Ben, merci à toi, Mapper. C'est quelque chose que tu connais très, très bien. On le sait. Puis on t'embrasse, mon chum.
2: Thanks.
0: Merci beaucoup. On se reparle demain. Au retour, Anthony Marcotte.
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0: Salut mon tourné.
3: Salut tourné.
1: Salut les boys, comment allez-vous?
0: Ça va bien, toi?
1: Oui, monsieur.
0: Excellent. Écoute, des nouvelles qui viennent tout juste de tomber. On en parlait avec nos mangeurs de poc avant la pause. Carey Price, c'est fait. S'en va au temple de la renommée.
1: Ouais, ça devrait pas surprendre personne. Très belle nouvelle pour Carey Price et le Canadien aujourd'hui. De voir un joueur repêché par l'organisation et qui aura au bout de la ligne joué toute sa carrière avec le Canadien. Se retrouver au temple de la renommée pour les gens de notre époque, là, les gens d'une trentaine d'années, même une quarantaine d'années, mais Carey Price incarne beaucoup ce qu'on a apprécié du Canadien. On a pu suivre toute sa carrière du début à la fin. Alors, je sais pas comment prendre ça. Quand on a connu toute la carrière de Carey Price, on dirait que ça nous fait tous vieillir un petit peu aujourd'hui de le voir maintenant intronisé comme il se doit au temple de la renommée du hockey. Une très belle nouvelle.
0: Ouais, puis on en a presque pas parlé parce que ben c'est Carey, puis c'est certain qu'on attendait cette nouvelle-là arriver. Mais Patrice Bergeron aussi qui fait son entrée lui-même, ben lui c'est la première année d'éligibilité.
1: Ouais, et lui aussi évidemment c'est tout à fait mérité cette nomination pour Patrice Bergeron, un grand gentilhomme, excellent joueur de hockey. Toute une carrière au niveau international aussi. On lui a même, des circonstances lui auront privé de quelques participations probablement aux Jeux Olympiques. Ça a été la même chose dans le cas de Carey Price. Les deux auraient certainement pu rajouter à leur palmarès international s'ils avaient pu participer à quelques Jeux Olympiques supplémentaires, mais ça enlève rien à la qualité du joueur qu'était Patrice Bergeron. Puis moi, ce que je retiens dans les deux cas, messieurs, c'est que même au moment de prendre leur retraite, ils se sont retirés au sommet de la gloire. Dans le cas de Patrice Bergeron, on connaît une excellente saison, saison historique chez les Bruins de Boston. Ça s'est mal terminé en série, mais point de vue performance, Bergeron avait pas grand-chose à se reprocher. Puis dans le cas de Carey Price, évidemment, des blessures en fin de carrière, mais presque l'apothéose jusqu'en finale de la Coupe Stanley. Bien sûr, dans ce formidable parcours du Canadien en 2021. Donc, on va retenir ça aussi, hein, de grands athlètes, de grands joueurs, mais qui vont s'être retirés alors qu'ils étaient encore très, très performants.
0: Absolument. Écoute, puis là, il faut revenir. C'est le sujet, bien que la transaction est tombée il y a un petit peu moins de 24 heures maintenant, mais on continue à avoir des nouvelles dans le cas de la transaction de Brady Tkachuk qui s'en va rejoindre son frère Matthew en Floride. Toi, tu analyses ça comme étant une tournure triste pour les Sénateurs.
1: Ben, je trouve ça dommage de la façon que ça se termine parce que de voir ton capitaine vraiment, puis ça a été confirmé par Steve Steyos, on s'en doutait ce matin lorsqu'on commentait à chaud la transaction survenue hier soir, mais tu sais, vraiment, là, Steyos, l'organisation des Sénateurs, on a été vraiment placé d'une situation où peut-on vraiment gagner une transaction comme celle-là? Et on a soumis quatre équipes, mais dans le club Tkachuk, à la fin, on ne voulait jouer que pour une seule autre formation, et c'était les Panthers de la Floride. Alors, à partir de ce moment-là, tu essaies de soutirer le maximum, et c'est ce que Steve Steyos a fait. Je comprends, il y a des critiques présentement du côté des Sénateurs. On les accuse de ne pas avoir été capable de mettre la main sur un gars capable de les aider maintenant. Je peux comprendre. Ça aurait été clairement facile d'aller dans cette direction-là si 31 équipes avaient pu mettre la main sur Brady Tkachuk, mais fondamentalement, c'est pas le cas. Alors, on a été placé dans un coin. Il a fallu faire avec. Moi, je pense que c'est très respectable comme retour. Et ça ne veut pas dire qu'on ne tentera pas de les monnayer, ces choix repêchage, pour tenter de s'améliorer. Parce que c'est sûr que, déjà que je trouvais qu'on manquait un ailier de premier plan du côté des Sénateurs, là, il en manque deux. Alors, moi, je m'attends à ce que les Sens, rapidement, décident de faire volte-face et essaient d'amener du renfort dans l'immédiat.
0: Ouais, il va falloir, mais tu sais, qui? C'est ça la question. Il n'y a plus beaucoup de joueurs potentiels pour remplacer. Tu sais, il y a quelques rumeurs concernant Jason Robertson, mais voudrait-il signer à long terme là-bas? Je veux dire, sur le marché des agents libres, on l'a dit, c'est très, très mince. Faut que tu ailles sur le marché des échanges. Donc, Steve Staios va devoir être proactif et créatif.
5: Ouais, mais c'est ça. Le bruit qui court à travers la Ligue nationale, c'est qu'il faut s'attendre à des prochains jours quand même très intéressants, parce qu'il y a beaucoup de cas importants qui sont sur la table actuellement. Qu'est-ce qui va se produire? Est-ce que des équipes vont flairer la bonne affaire et décider d'échanger des joueurs qu'on n'attendait pas? Et même si Brady Ketchuk, on est plus ou moins surpris de le voir être transigé hier. En même temps, est-ce que c'est vraiment surprenant? Le fait que son nom n'ait pas circulé, c'est parce qu'on a gardé ça vraiment de façon très privée. Mais à part ça, là, la fin de Brady Ketchuk en série laissait place à toutes sortes de spéculations sur son avenir à Ottawa. Et finalement, ça s'est complété. Mais est-ce qu'il y aura d'autres joueurs ailleurs dans la Ligue qu'on n'anticipe pas être échangés? On verra bien. Moi, je pense que l'augmentation du plafond salarial rend ce scénario-là tout à fait plausible, parce que la plupart des équipes ont de l'argent à dépenser présentement et il y a tellement rien de disponible sur le marché de l'autonomie que je pense que ça laisse toute la place à des transactions majeures.
0: Ouais, ça va brasser cette semaine. On en parlait
3: est-ce que
0: la
3: ça,
0: semaine
3: est-ce
0: passée.
3: Est-ce que ça ajoute une certaine pression sur l'état-major du Canadien de savoir qu'une équipe comme les Panthers, par exemple, s'améliore autant, parce qu'on le fait année après année, là? Mais est-ce que pour toi, Anto, ça ajoute une certaine pression de bouger et de réussir à le faire chez le Canadien?
5: Ben, le Canadien autant que n'importe quelle équipe de la division, parce aussi. Que on pourra pas négliger le retour en force des Panthers l'an prochain, là. C'est sûr que c'est une équipe qui semble armée jusqu'aux dents, une équipe qui sera bien reposée. T'as un leadership qui est très présent dans ce vestiaire-là. Brady Ketchuk arrive là dans l'objectif de gagner la Coupe Stanley auprès de son frère, mais vraiment, c'est une excellente équipe. Sur trois trios, il y a peu d'équipes de la Ligue nationale qui peuvent se targuer d'avoir une profondeur comme ça. C'est une grosse équipe en défense, plein d'expérience. Puis ils vont faire l'acquisition d'un gardien de but, c'est sûr. L'acquisition de Ketchuk rend les Panthers encore plus intéressants qu'ils ne l'étaient déjà. Alors présentement, ils ont à peu près 7 millions à dépenser pour deux gardiens, peut-être un joueur supplémentaire. On va-t-il bouger du salaire quelque part pour ajouter un gardien? On verra bien, mais partout à travers la division, que ce soit le Canadien ou toutes les autres équipes, les Red Wings, de la pression en voiture en v'là, là, ils vont devoir maximiser la transaction éventuelle de Dylan Larkin. Les Sabres, est-ce qu'ils peuvent se permettre de laisser partir Alex Tuck sans même réagir? Ils vont faire quelque chose également. Et que dire des Maple Leafs de Toronto qui veulent faire un retour en force? Acquisition de Darren Radish, c'est bien, mais ça prendra plus que ça pour relancer les Maple Leafs. Ça va être extrêmement intéressant dans la division Atlantique, pour moi, et la division numéro un de la Ligue nationale, la division la plus profonde sur le plan de ses équipes, pour moi, c'est de loin la section Atlantique.
0: L'exode des joueurs américains hors des équipes canadiennes, pour toi, c'est réel, puis c'est une menace qu'il faut penser lorsqu'on a des négociations contractuelles, notamment avec nos joueurs vedettes.
5: Ben, exactement, c'est sûr, parce que présentement, c'est certain que il y a un paquet de raisons qui peuvent inciter un joueur américain à retourner dans son pays. T'as un paquet de bonnes raisons. On a moins d'équipes ici au Canada. On est plus taxé que dans certains États américains. Ça, c'est une réalité. T'as des marchés où tu peux aller jouer au chaud sans trop de tracas. Et pour moi, jouer au Canada, c'est pas le simple fait de jouer ici. C'est que il y a un paquet de bonnes raisons d'aller de l'autre côté. Et présentement, l'augmentation du plafond salarial, ben, rend la situation peut-être plus intéressante encore pour certains joueurs, parce que plusieurs équipes ont des ouvertures au niveau monétaire pour faire l'acquisition de certains joueurs. Donc, pour moi, oui, c'est inquiétant, sans nécessairement que ce soit dans l'immédiat. C'est pas un cri d'alarme pour le Canadien, parce que je pense que Cole Caulfield et Lane Hutson sont bien en selle, qu'ils sont heureux ici. Mais ça prend pas grand-chose pour ébranler les colonnes du temple. Une mauvaise saison, une blessure à un joueur important, à un de tes piliers en début de saison, qui rate le reste de l'année, ça changerait la donne pas mal pour une équipe comme le Canadien. N'importe quelle équipe dans la Ligue perd son joueur de centre numéro un, ben ça change complètement la donne pour le reste des choses. Et là, ben soudainement, ça devient un environnement un petit peu plus difficile. La pression est un petit peu plus forte. Prenez Caulfield, par exemple. Ben, le simple fait qu'il n'ait pas connu de grandes séries, ben, soudainement, il y a un petit peu plus de pression sur les épaules de Caulfield. Alors, tout ça mis en ligne de compte, moi, je pense qu'il faut se méfier de cette tendance qui me semble assez lourde dans le cas des joueurs américains. On peut en nommer un paquet, là. Johnny Gaudreau qui a signé du côté des États-Unis. JT Miller échangé aux États-Unis. Quinn Hughes, le même principe. Noah Hanifin qui est échangé. Transaction hockey, on s'entend. Mais immédiatement après, signe un contrat à long terme avec les Golden Knights. On peut continuer de défiler la liste. Est-ce que le prochain, c'est Connor Hellebuyck? Est-ce que ce sera Austin Matthews l'année prochaine? Si jamais les Maple Leafs ne connaissent pas la saison escomptée, si vous ne voyez pas une tendance, là, je sais pas ce que ça prend. Là.
0: Il y a
5: plusieurs joueurs là, qui, clairement, apprécient le fait là, de retourner à la maison.
0: Oui, il y a des joueurs qui apprécient retourner à la maison. Tu sais, Johnny Gaudreau, à l'époque, qui voulait retourner près de chez lui. Ça avait été bien documenté. Mais il l'a fait comme agent libre, si je me trompe pas, là, si je me souviens bien. Il fait ça comme agent libre. Dans la bonne forme des choses. Il a fait son temps à Calgary. Il a performé là-bas, puis il avait apprécié son temps là-bas également.
5: Ouais, il a pas là, forcé la main de l'organisation.
0: T'as les frères Kachuk.
5: Il s'est prévalu de son autonomie complète. C'est bien correct. En même temps, les deux frères Kachuk, dans les deux cas, ont clairement attaché les mains de leurs équipes. Là. Autant Calgary du côté d'Ottawa, c'est exactement le même principe. Des gars qui arrivaient un petit peu plus tard à bout de contrat puis qui ont fait savoir, ben, moi, ce sera terminé à la fin de mon entente si jamais vous ne m'échangez pas. Alors, ils ont choisi leur destination.
0: Tu sais, t'as raison en disant que oui, ça peut peut-être être plus sexy pour certains joueurs de s'en aller jouer plus près de la maison, comme il y en a des Canadiens qui eux autres reviennent vers la maison aussi, là, tu sais, ce sont des choses qui peuvent arriver, mais des joueurs qui demandent clairement de dire « Envoyez-moi au sud de la frontière », à part les deux frères Kachuk, il n'y en a pas beaucoup, là. JT Miller, il a été échangé parce qu'il y avait de la Bisbee dans le vestiaire à Vancouver. C'était lui ou c'était Patterson, je pense. C'était un des deux. Ça a été documenté.
5: Ça en était un autre qui avait un contrôle sur sa destinée pour un but transactionnel. T'sais, les Rangers, ça l'intéressait d'aller jouer avec les Rangers de New York.
0: Puis de l'autre bord, tu sais, Connor Hellebuyck, si une des équipes canadiennes se montrait partante pour faire son acquisition, puis qu'il pense qu'il peut gagner une coupe cette année, faire un bout de chemin en série là-bas, je veux dire, il a pas dit qu'il était contre ça non plus.
5: Non, puis il n'y a pas personne qui va être prêt à le dire publiquement. Là. Mais quand tu regardes la tendance, il y en a pas mal qui ont décidé d'aller jouer l'autre bord.
0: Ouais, je pense que peut-être que je suis trop optimiste dans ce dossier-là, Anthony. Je vais me garder encore, avant d'être inquiet dans l'exode des joueurs américains, je vais rester parce que il y en a qui continuent de faire carrière au Canada. Ils sont heureux de faire carrière ici. Maintenant, si on
5: ont signé à long terme. T'sais, oui, on peut nommer Hellebuyck. Ça fait pas longtemps qu'il a signé son contrat à Winnipeg. On peut nommer Jake Sanderson qui a signé à long terme.
0: Winnipeg,
5: ça fait affaire pour Kyle Connor à Winnipeg. Ouais, ça, c'est tout exact. Vrai. Mais en même temps, signer à long terme, jusqu'à quel point c'est un signe que je vais faire partie de ton organisation jusqu'à la fin de mon contrat. Je vois bien, là. Quand ça fait plus ton affaire, Dylan Larkin, il joue à Détroit. Il est aux États-Unis, puis ça fait plus son affaire. Il veut quitter. Il dirait 5 ans de contrat. Et les joueurs, vraiment, surtout les joueurs vedettes, ils ont un gros contrôle de leur destinée pareil. T'as bien beau dire qu'ils laissent sécher. Mais moi, dire comme notre ami Bob Hartley, un porc qui pique dans un party de ballon, c'est jamais bon pour personne.
3: Non, vraiment.
0: C'est des paroles de sagesse de notre beau Bob, puis on va se laisser là-dessus, mon chum. On t'écoute demain matin, puis nous autres, ben, on a déjà hâte de te reparler demain après-midi.
5: Yes! Salut les boys! Bonne fin de journée.
3: Salut, Anto.
0: Salut. Retour, on revient sur les nouveaux intronisés au Temple de la Renommée avant l'arrivée de Renaud Labois. Make your move.
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0: FX a encore des questions pour nous.
3: Ah oui, j'en ai des questions. J'en ai. Mais juste avant, vous rappelez ceux qui ont été intronisés au Temple de la Renommée, les gars. Évidemment, Carey Price, à sa deuxième année où il pouvait être admis. Il n'avait pas été sélectionné l'an dernier. Patrice Bergeron, pleinement mérité pour le Québécois.
0: 100%.
3: Dans les prochaines années, je ne sais pas à quel point on verra énormément de Québécois admis au Temple de la Renommée, mais Patrice Bergeron, c'était évident que c'était le choix logique cette année pour rentrer au Temple. Lui qui détient le record pour le nombre de trophées Selke dans la LNH. Pekka Rinne, alors on rentre deux gardiens de but, Carey Price et Pekka Rinne. Keith Kachuk, alors vraiment c'est l'été des Kachuk encore une fois, après l'échange de Brady. Cette fois c'est le paternel qui est admis au Temple de la Renommée. Et comme bâtisseur également, il y a aussi Brian Burke qui est admis au Temple de la Renommée. Cindy Carley aussi comme joueuse. Alors voilà pour les intronisés. La carrière de Carey Price, bien évidemment, cinquième choix total du Canadien. Une carrière qui a été un peu écourtée par les blessures, mais le meilleur gardien de sa génération pour plusieurs. Une médaille d'or olympique en 2014 où il avait été sensationnel. Il a gagné dans les rangs juniors, aussi au Mondial Junior, Carey Price. Finale de la Coupe Stanley, on se rappelle, en 2021.
0: Trophée Art Vezina. Ted Lindsay.
3: La même année en plus. Ça avait été une année spectaculaire en 2014-2015. Pleinement mérité pour Carey Price. L'an dernier, On avait préféré y aller avec Chara, avec Thornton, avec Duncan Keith, mais cette année, c'était... Je voyais Carey Price rentrer au Temple de la Renommée. C'est, pour moi, c'est extrêmement mérité. La prochaine question que j'ai pour vous, messieurs, maintenant que Price est admis au Temple de la Renommée, est-ce que le Canadien devrait songer à retirer le chandail numéro 31 de Carey Price, lui qui est le gardien de but avec le plus de victoires dans l'histoire de l'organisation?
0: Ah, quel débat.
2: C'est reparti.
3: J'allume le feu.
2: C'est reparti.
3: Ce sera un débat.
0: Dans n'importe quelle organisation, il le mériterait.
3: On parle d'une époque où il y a pas mal plus d'équipes, où c'est plus compliqué. Parce qu'évidemment, la question qui demeure, c'est que Carey Price n'a pas gagné la Coupe Stanley
0: pour
3: à Montréal.
0: Moi, pour moi, c'est
3: mais
0: ça,
3: dans une
0: standard.
3: Époque où il y a autant de formations, et non comme dans le passé, là, Ben, tu les as fait, les flambeaux. Là, on parlait d'une époque où il y avait 6 équipes au début, puis on s'entend. Dans une époque où c'est aussi difficile de gagner la Coupe Stanley, si on prend en considération que Price n'a jamais eu une grande formation devant lui non plus, là, quand on compare... Écoute, quand on compare aujourd'hui ce que le Canadien a en termes de munitions offensives à un très jeune âge et ce que le Canadien avait une certaine époque où Price était dans son apogée, c'est pas du tout le même genre de talent, là, on s'entend. Là. Alors la question va revenir dans les prochaines années, c'est clair. Est-ce que le Canadien doit retirer le numéro 31 de Carey Price?
0: Ça va revenir au temps de la renommée. Moi, quand t'es dans une organisation qui a 24 Coupes Stanley, ça t'en prend une. À mon avis.
2: Donc, c'est non?
3: Dans un contexte différent, tu gardes quand même ce discours-là?
2: Écoute, la réflexion sera longue. Je pense qu'on va y réfléchir, mais tu n'auras pas de réponse d'ici, mettons, 2, 3, 4, 5 ans. On va y réfléchir plus longuement parce que, justement, le contexte n'est pas le même. Il est arrivé dans une séquence où le Canadien, plus souvent qu'autrement, était moribond. Mais il reste que l'accomplissement ultime... C'est de soulever la coupe. Et tu sais, les plus grands réussissent à faire en sorte que l'équipe suit. Absolument, les plus grands dans l'histoire, là.
0: Il y aurait au moins deux finales de la coupe si Kreider était pas rentré. Je sais qu'avec des ici, ça.
2: Ouais.
0: Mais c'est ça pareil, là. Tu sais, on a série 2-0. Mais ben, on avait deux tours dans la série.
2: Alors, je dois réfléchir. Tu sais, il fut un temps où il fallait absolument que je réponde oui, non. Là, il est au Temple de la Renommée. Bravo, Carey.
3: 38 ans seulement, Carey.
0: L'anneau d'honneur, c'est sûr.
2: L'anneau d'honneur, ouais, ça, il n'y a pas de évident. Discussion.
3: Ça, on fait ça avec ceux qui ont été admis au Temple de la Renommée. Là. Chez Weber fait partie de l'anneau d'honneur.
2: Ben, chez Weber, tu ne retires pas son chandail.
3: Non, c'est pas ça que je t'ai dit, mais il fait partie de l'anneau d'honneur parce qu'il a été admis au Temple de la Renommée. Là.
2: Mais Price, faut réfléchir. L'anneau d'honneur, ça, il n'y a pas de discussion, mais retirer le chandail, ça demande une couple d'années de réflexion.
0: Cela dit, je te dis que si le standard c'est de gagner une coupe, tu peux pas le faire.
2: C'est ça.
0: Hey, si ça arrive, là, on va être le premier debout au Centre Bell à taper des mains. Là.
2: Ah ouais?
0: Ben certainement. C'est...
2: Le premier?
0: Peut-être pas le premier. Mais moi, être là. C'est le genre de truc que tu peux te permettre de taper
3: parce
0: des mains.
3: Parce qu'il n'y a rien qui garantit que dans les prochaines années, le Canadien... va gagner la Coupe Stanley. Il n'y a rien qui garantit ça.
2: Ça sent bon pour
3: alors,
2: ça.
3: Alors, est-ce qu'à la fin d'une carrière comme celle, je sais pas moi, de Nick Suzuki, qui termine sa carrière à Montréal avec 1000 points, qui est parmi les meilleurs pointeurs de tous les temps du Canadien de Montréal, qui gagne, par exemple, un autre trophée Selkie dans sa carrière, qui est capitaine de l'organisation depuis un jeune âge, est-ce qu'on va se dire à ce moment-là, on retire pas son chandail parce qu'il n'a pas gagné la Coupe?
2: Peut-être. Mais les standards vont aussi peut-être vont changer, FX. Alors, c'est pour ça que je te dis, laissons le temps faire les choses.
3: Moi, je suis pressé.
2: Ouais, t'es pressé parce que t'es jeune. En vieillissant, je te dis, on ralentit puis on réfléchit davantage avant de donner des réponses.
3: Je vais y penser, Ben. Merci.
0: On va demander à Renaud voir ce qu'il en pense.
2: OK.
0: C'est bon. 5 minutes. Avant ça, c'est Sport Flash de Ben.
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2: Alors, vous venez de l'entendre, Carey Price, intronisé au Temple de la Renommée du hockey, l'ancien gardien du Canadien, est admis à sa deuxième année d'admissibilité. Il est le gardien de but avec le plus de victoires dans l'uniforme du tricolore, en plus d'avoir mis la main sur la médaille d'or olympique en 2014. Outre Price, Patrice Bergeron, Pekka Rinne, Keith Kachuk, Cindy Curley et Brian Burke, lui, chez les bâtisseurs, voient donc les portes du temple s'ouvrir devant eux. Quatre matchs à l'affiche aujourd'hui à la Coupe du Monde. Lionel Messi est devenu le meilleur buteur de l'histoire de la Coupe du Monde avec 2 buts aujourd'hui. L'Argentine l'a emporté 2-0 sur l'Autriche. La France affronte l'Irak à 17h. Norvège, Sénégal, 20h. Algérie, Jordanie, 23h. Le Mammouth a confirmé avoir offert une prolongation de contrat de plusieurs saisons à André Tourigny. De plus, Utah fait savoir que l'ancien entraîneur-chef des Canucks, Adam Foote, épaulera Tourigny à titre d'assistant. Tourigny qui a aidé le Mammouth à décrocher sa première participation en série depuis le départ de l'Arizona. Et après Jason Dickinson, les Oilers ont signé un autre joueur. Le défenseur Connor Murphy a accepté une prolongation de contrat de 5 ans qui lui rapportera un salaire annuel moyen de 4,1 millions de dollars. Question du jour, FX.
3: La question qu'on posait aux auditeurs, c'était avant de savoir que Price allait rentrer au Temple de la Renommée, mais est-ce qu'il devait rentrer au Temple? On était vraiment oui à 78% au sondage. Alors, comme tu l'as mentionné, Ben, c'est chose faite pour Carey Price.
0: Merci beaucoup, messieurs. Comme je vous l'ai dit, Renaud Labois, d'ailleurs, s'amène pour commenter ce dossier du Temple de la Renommée.
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0: Comment ça va, mon Ren?
2: Salut, Renaud!
11: Salut, Renaud!
12: Ça va très bien. Vous autres, passez un bon week-end, mes amis?
2: Oui, le week-end fut très bon.
0: Un excellent bon week-end, effectivement.
12: Ça, c'est une excellente bonne nouvelle.
0: Oui, tout à fait, tout à fait. Renaud, écoute, on a su il y a tout juste quelques minutes maintenant les nouveaux intronisés au temple de la renommée du hockey. Carey Price en fait partie, Patrice Bergeron également. Tu voulais revenir là-dessus?
12: Oui, ben écoute, dans le cas de Patrice Bergeron, on a vu ce qui s'est passé la semaine dernière alors que les Bruins ont décidé d'officialiser le retrait de son chandail. Je pense qu'on avait une bonne idée aussi de ce qui s'en venait d'une manière ou d'une autre. C'est la première année d'éligibilité pour Patrice Bergeron au temple de la renommée. Donc, avec quoi, là, 6 trophées Selke, je pense qu'on est capable de le faire rentrer par la grande porte sans aucun problème. Alors, c'est une excellente nouvelle pour lui. Puis j'écoutais justement à TSN, lorsqu'on appelle les nouveaux intronisés, je peux vous dire que Patrice, tu sentais qu'il y avait beaucoup d'émotion dans sa voix. Puis ça, j'étais content d'entendre ça. Tu vois que ça représente quelque chose de très, très gros pour lui. Bref, ça doit être une autre belle journée pour Patrice Bergeron. Belle journée aussi pour Carey Price, qui avait un peu cette même émotion. Tant mieux pour Carey. Je vais vous avouer que l'an dernier, j'avais été très surpris de voir qu'il n'était pas un des membres qui avait justement été choisi à sa première année d'éligibilité.
3: Il faut le dire, Renaud, c'était une année particulière l'an dernier, là, avec le nombre de joueurs qui pouvaient être admis à leur première année. Mais moi aussi, j'étais d'accord avec toi.
12: Puis je regarde ça. C'est un pleinement mérité pour Carey Price. Comme tu l'as si bien mentionné, l'an passé, il y avait peut-être plus de compétition. Et on m'avait dit aussi qu'il n'y avait pas eu beaucoup d'engouement nécessairement pour l'arrivée de Carey tout de suite au Temple de la Renommée. Alors, visiblement, on a représenté son nom cette année parce que comment ça fonctionne, c'est simple. Hein? C'est pas on tire un nom dans le chapeau. Là. Chaque personne qui est autour de la table, qui fait partie du comité justement de sélection des joueurs qui sont intronisés au Temple de la Renommée, doivent faire une présentation d'un joueur précis ou d'un gardien de but, évidemment, là, ou un bâtisseur, pour expliquer pourquoi cette personne-là devrait être intronisée au Temple de la Renommée du hockey. Et ça m'amène évidemment à cette nomination de Carey Price aujourd'hui. Fort probablement qu'il y a quelqu'un d'autre autour de la table qui l'a présenté. Et peut-être qu'il y en avait d'autres déjà qui avaient une intention claire, nette et précise qu'il soit intronisé dès cette année. Donc, je le répète, c'est pleinement mérité pour Carey Price. Keith Kachuk, les gars, quelle fin de semaine pour les Kachuk?
3: Pas de sens.
12: Ça n'a pas de sens. Celle-là, je vais vous avouer franchement, pas qu'elle me surprend. Le point n'est pas de savoir si Keith Kachuk mérite d'y aller ou non. C'est 1065 points en 1201 matchs, dont 538 buts, 2219 minutes de pénalité. Souvent, quand on décide d'introniser un joueur, on aime ça quand il arrive aussi avec des, pas des ustensiles, mais avec quelques trophées. Hein? C'est pas un gars qui a gagné des trophées dans sa carrière, non. Lui. Donc, pour ça que ça me surprend un peu, mais il y a des statistiques quand même assez éloquentes. Ça a pris du temps avant qu'il soit intronisé au Temple de la Renommée. Mais n'oubliez pas que notre ami Keith, lors du retour de la Ligue nationale après le lockout de 2004-2005, s'était présenté au camp d'entraînement sérieusement gras, avec un embonpoint prononcé. On lui a dit « retourne à la maison ». Et va reprendre la forme. Et lorsqu'il est revenu, lorsqu'on l'a permis de revenir rejoindre l'équipe plus tard dans la saison, eh bien, on m'a dit qu'il était encore plus gras. Ça me donne une idée. Alors, c'est un peu donc pour ça, là, cette espèce de pas d'attitude, mais de défi à l'endroit, si vous voulez, de ses patrons constamment, que ça y a pris du temps à notre ami Keith d'être un iso temple de la renommée, mais c'est quand même quelqu'un, selon moi, qui mérite d'y être sans aucun doute.
3: Renaud, dis-moi, tu vois le nom de Keith Kachuk rentrer au temple de la renommée cette année. Il y en a un qui attend de rentrer au temple et qui s'appelle Vincent Danfous, que j'aurais vu avant notre ami Keith Kachuk. Je dis ça de même, là, une Coupe Stanley en plus avec le Canadien en 1993, 1205 points en 1378 matchs.
12: Ouais.
3: Je dis ça comme ça, là, mais...
12: T'es pas obligé de me convaincre, moi. Ça fait des années que j'en parle de Vincent Danfous, qu'il devrait être un membre en règle du temple de la renommée du hockey. Effectivement, Coupe Stanley, capitaine. On connaît évidemment la carrière de Vincent là, qui est extraordinaire dans la Ligue nationale de hockey. C'est quelqu'un aussi, ne l'oublions pas, qui a eu un impact, qui a pas juste été un joueur de hockey. Vincent, ça a été quelqu'un qui a aussi été très impliqué dans l'association des joueurs, entre autres dans le lockout de 2004-2005, qui était évidemment avec l'association des joueurs. C'est quelqu'un qui a essayé d'aider au maximum ses pairs au cours de sa carrière de joueur, qui était très impliqué. Et c'est un peu triste de voir justement qu'il est encore une fois écarté. Il n'est pas le seul dans cette situation, évidemment. Ça a pris beaucoup de temps à Pierre Turgeon avant d'être intronisé au temple de la renommée du hockey. C'est enfin chose faite, comme vous le savez. Mais Vincent Danfous, ça commence à pas faire beaucoup de sens. Par contre, si tu regardes justement depuis quelques années, les joueurs qui sont intronisés, un gars comme Keith Kachuk, lorsqu'il rentre au temple de la renommée, ça donne quand même un certain poids, je dirais, à l'arrivée de Vincent Danfous éventuellement au temple de la renommée. Puis ça ne me surprendrait pas, messieurs, que au cours des prochains mois, là, quand ce comité-là va se réunir, que le nom de Vincent Danfous recommence à faire surface. Là. Je ne serais pas du tout surpris que ça arrive, parce que justement, on est dans une période où, depuis quelques années, on ramène des anciens joueurs comme ça, qui ont d'excellentes statistiques. Puis je vais le répéter, c'est une carrière exceptionnelle qu'il a vécu, une Coupe Stanley, comme tu l'as mentionné, avec les Canadiens de Montréal. Donc, ça donne juste des arguments supplémentaires à ceux qui présentent, mettons, Vincent Danfous en disant, et là, voici, là, on a Keith Kachuk qui est rentré. Puis là, tu fais la liste des noms, là, puis tu regardes les statistiques. C'est dur en tabarouette de dire, OK, ben ce qui est bon pour Minou ne doit pas être bon pour Pitou. Là. À un moment donné, là, 1+1=2.
0: Maintenant, les Panthers qui n'auraient pas terminé leur centre.
12: Non, monsieur.
0: C'est, écoute, je sais pas si en soi, seule l'acquisition de Brady Kachuk fait d'eux autres là, les grands favoris pour gagner la Coupe. Il y a plein d'affaires qui peuvent arriver dans une saison, mais écoute, t'as pas de gardien de but pour la saison prochaine.
12: Non, on se parle. Tu n'as pas de gardien de but. Évidemment qu'on parle beaucoup de Hellebuyck comme d'un gardien de but qui pourrait sérieusement se rendre avec les Panthers de la Floride via transaction. C'est possible de le faire, pas présentement. Tu peux dépasser l'été le plafond salarial de 10 %. OK? Peut le faire. Sauf que les autres équipes t'attendent évidemment dans le tournant. Là, parce qu'ils savent très, très bien que tu es menotté. Il y a un joueur là qui, depuis, je te dirais, quelques mois, son nom refait toujours surface lorsqu'il tente de parler de transactions, et c'est Evan Rodriguez. C'est quand même un joueur qui est fiable, Evan Rodriguez. Et c'est un joueur qui, bon, a eu du succès aussi avec les Panthers de la Floride, sauf qu'à 3 millions de dollars par année, j'ai comme l'impression que si on est capable de s'en départir, bien, ça va permettre justement à l'équipe d'aller chercher le gardien de but qu'on veut. Je ne pense pas que Sergei Bobrovsky va faire, évidemment, pas changer son fusil d'épaule, mais on dirait que cette page-là, elle est tournée chez les Panthers. Bobrovsky qui gageait sur lui-même en disant « Je veux un contrat de 6 ans ». Visiblement, du côté des Panthers de la Floride, on n'est pas en mesure ou on n'a pas l'intention d'aller dans cette direction. Alors, puis quand un gars, évidemment, comme Connor Hellebuyck qui est disponible sur le marché, pas besoin de te dire que c'est extrêmement alléchant. 8 500 000 $, ça c'est son salaire à Connor Hellebuyck. Moi, je le considère top 2, top 3 des gardiens dans la Ligue nationale dans les 3, 4, 5 dernières années. Peut-être Andrei Vasilevski, là, peut-être, mais écoute, Ella Buck, c'est très, très haut. Avec surtout la défensive des Panthers, les gars. Imaginez-vous cette défensive-là, là, OK, où, écoute, on est bâti pour veiller tard. Si tu es capable d'aller chercher un gardien de but comme Connor Ella Buck, tabarouette, ça va être tout simplement spectaculaire ce qui va s'en venir du côté des Panthers de Floride. Alors, surveillez Evan Rodriguez, son nom revient très souvent. On va voir évidemment comment les choses vont évoluer par la suite.
0: Puis du côté des sénateurs, tu vois quoi, Renaud? Parce que là, tu viens de perdre ton capitaine, tu viens de perdre un allié de top 6. Tu sais, au niveau de... Il amenait une présence physique. Est-ce que c'était le plus grand producteur de points? Là? Quand tu regardes la meilleure saison de Brady Tkachuk, c'est 83 points. T'sais, on va pas virer fou nécessairement avec ça, mais c'est peut-être pour l'ensemble de l'œuvre que ça va créer un gros trou. Tu cherchais déjà un autre allié pour compléter ton top 6. Est-ce que t'as entendu des trucs? C'est encore très tôt, là, mais Steve Staios va devoir bouger rapidement. Puis dans les solutions, je veux dire, tu y vas par voie de transaction. T'as également les offres hostiles que tu peux utiliser sur quelques joueurs aussi. Qu'est-ce que tu vois à Ottawa?
12: Tu peux utiliser les offres hostiles, mais oublie jamais que les choix au repêchage de première ronde qui sont protégés ne sont pas disponibles aux offres hostiles. Tu comprends ce que je veux dire?
0: Oui.
12: Donc, ça, c'est important de le souligner. Là. C'est quand c'est un choix au repêchage qui t'appartient à toi ou que tu as été cherché, que ce soit de première ou deuxième ronde. Mais il faut que ces choix-là soient non protégés parce que sinon, ça crée beaucoup de problèmes, comme tu le sais, si tu complètes la transaction. Écoute, le nom de Mason McTavish revient extrêmement souvent présentement, mais encore là, est-ce que ça va arriver? Parce que je suis convaincu que les Ducks d'Anaheim, eux autres, regardent ça et ils se disent, sont le fun, tes choix repêchage big, mais moi, j'ai besoin de joueurs aussi.
0: Ouais, non, c'est ça. Les Ducks sont plus là.
12: Non, exactement. On n'est pas à cet endroit-là. Bref, ça va être un casse-tête. Aujourd'hui, j'écoutais la conférence de presse de Steve Staios. Tu vois qu'il marche sur des œufs. Oui, on va être agressif. Oui, on a déjà des appels. On comprend tout ça. Mais moi, ce qu'on me dit présentement, c'est que les prix dans le marché sont très élevés à l'heure où on se parle. C'est difficile de transiger. Il y en a eu une grosse hier transaction parce que, si tu veux, on a forcé les sénateurs à aller dans cette direction-là, celle des Panthers. Je pense qu'il y avait un mouvement à l'intérieur aussi qui faisait en sorte qu'il fallait que Brady Tkachuk soit absolument échangé le plus tôt que plus tard. Mais ça reste que on peut comprendre la décision des sénateurs. Mais si tu n'es pas capable d'aller chercher le joueur que tu veux avec les choix repêchage que tu as présentement dans ta banque, pour dire une chose, c'est comme ça qu'il y a des jobs qui se perdent, là. Ça peut pas être ça. Et des fois, en tant que directeur général, tu as le droit un peu comme Steve Eisenman, qui regarde Dylan Larkin dans le blanc des yeux, et dit, Dylan, c'est cute ce qui se passe présentement. Oui, tu vas aller jouer dans ces équipes-là, mais écoute-moi bien, aussi longtemps que je n'ai pas le retour que je veux. Puis s'il va falloir que tu augmentes ta liste d'équipes, il va falloir que tu le fasses parce que moi, je ne t'échange pas pour justement des choix au repêchage. Je pense que c'est clair du côté des Red Wings qu'on veut des joueurs. Et j'ai comme l'impression que là, c'est vraiment un directeur général qui est ferme, qui regarde son joueur dans le blanc des yeux puis qui dit « Moi, je ne cligne pas les yeux. » Voici ce que je veux, je suis mieux de l'avoir, sinon tu t'en vas nulle part.
0: Ouais.
12: Pas ça qui est arrivé avec les sénateurs d'Ottawa.
0: Il y a tellement à jaser de ces situations-là. Tu sais, les clauses de non-échange qui font mal aux directeurs généraux. En même temps, c'est eux autres qui les donnent. Tu sais, et après ça, doivent dealer avec ça. Tu as des dominos qui doivent tomber dans le marché actuellement. Tu sais, Renaud, je me souviens pas d'avoir vu autant de joueurs d'impact disponibles présentement sur le marché à quelques jours du repêchage. Là, écoute, c'est pas mêlant. Brady Tkachuk vient de bouger. Là, on parle de Elias Pettersson. Je parle juste des attaquants. Elias Pettersson serait sur le marché. Robert Thomas serait sur le marché. Mason McTavish, Dylan Larkin également. Tu peux pas te garrocher dans tous les dossiers en même temps si t'es un directeur général. Tu dois y aller par élimination puis voir quelles sont les offres, puis ça va être un à la fois, là.
12: Oui. C'est pas le même contexte pour tous, hein?
0: Non, absolument pas.
12: Dans le cas de Pettersson, c'est parce qu'on veut s'en débarrasser le plus rapidement possible. De tous les joueurs que tu as nommés, il y en a un seul, moi, qui m'intéresse si je suis directeur général d'une équipe, c'est Dylan Larkin. Le reste, je vois pas.
11: Même Mason McTavish.
0: Ouais, mais ça dépend, là. T'as une minute, t'es le Canadien, Mason McTavish, t'as un profil intéressant, là.
12: Profil. Moi, j'ai besoin de gagner tout de suite.
11: Toi, tu veux
12: j'ai Rocky. Pas. Moi, je veux un produit fini. Tu comprends? Je veux pas un semblant de produit, un peut-être produit, un produit qui produit pas. Moi, je veux un produit fini.

0: faut que tu fasses attention dans ce marché-là. Là. Les Pettersson, là, j'espère qu'il n'y a personne qui a l'idée là, qu'il faut que ça en vienne jouer pour les Canadiens de Montréal. Là.
1: Non, non, absolument pas.
0: On a eu Jesperi Kotkaniemi, là, je comprends qu'il est meilleur, là, mais on n'a pas besoin de recommencer.
1: Non, mais il y a des équipes qui courent après Renault, c'est sûr qu'il y a un profil.
0: Qui court, qui court, les courir, là, que Forêt court, Forêt.
1: Je parlais pas des Canadiens, court, Forêt.
0: Je
1: parlais pas des Canadiens du tout dans le dossier Pettersson, je parlais des joueurs qui sont sur le marché. Là.
0: Et tu penses que c'est avec un joueur comme ça que tu peux avoir du succès? Tu sais, là, c'est plus facile d'obtenir un joueur que de lui mettre des strides pour faire à croire que c'est un tigre. Hein?
1: Ouais. J'aime tes analogies, Renaud. Hey, d'ailleurs, en passant,
0: je suis rempli. Gars,
1: le souper, c'est réglé. Hein?
2: Le
1: 29, mais je me suis occupé de la réservation personnellement parce que c'est un endroit très occupé durant la Coupe du Monde. Là. Il a fallu que je fasse des appels importants.
0: Des pieds et des mains.
2: Voilà.
1: C'est ça pour avoir le bonheur de payer un snack à Ben.
0: Yeah! C'est le fun, ça.
1: Peut-être un petit scotch avec.
2: Yeah! Ouais. Hey, Renaud, j'ai une question pour toi, mais tu gardes la réponse pour demain, c'est bon?
0: Oh!
1: Oh boy,
2: maintenant, au temple de la renommée, est-ce que le Canadien devrait retirer le numéro de Carey Price, numéro 31? On garde la réponse pour demain, c'est bon?
0: Moi, tes questions, des fois, elles fixent. T'as des périodes dans la saison de hockey où tu me découpes les jambes.
1: Ah, tu peux dire qu'il tape ses
2: nerfs. Garde ta réponse pour demain, c'est bon?
0: Là, tu recommences.
2: Ah, je recommence, certain.
1: Alors, fais ça demain, Ren.
2: Salut, Renaud.
0: C'est tough.
1: Salut, mon.
0: C'est tough avec moi.
1: Ouais. C'est parce qu'on t'aime. C'est du tough love.
0: C'est du gros tough love.
1: Salut, Renaud.
2: À demain.
0: Passez une belle fin de journée. À demain.
1: Salut. Toi aussi, mon ami. À demain. Au retour, les trois extras. Hey, j'ai un jeu pour Ben et FX.
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7: Wow! Les trois extras, c'est ce qui a retenu notre attention sur la planète sportive tout au long du week-end et dont on n'a pas eu le temps de parler jusqu'à maintenant dans le show FX. Qu'est-ce qui a retenu ton attention?
8: Je sais, les gars, qu'est-ce qui s'est passé à Ottawa. Parce que depuis cet événement, eh bien, les sénateurs n'ont connu que des ratés. Alors, Ben, s'il vous plaît, nous faire jouer l'extrait.

0: et consécutive avant la ronde contre les Hurricanes de la Caroline. Eh bien, on a jinxé les Sénateurs d'Ottawa, les gars. Défaite en 4 matchs contre les Hurricanes. Et par la suite, Brady Tkachuk qui vient d'être échangé. Alors, depuis qu'on a sorti cette chanson qui avait déjà fait réagir au moment... inspiré de Eminem, évidemment, mais... depuis la sortie de cette chanson, rien ne va plus à Ottawa et maintenant Brady Tkachuk est un membre des Panthers de la Floride. C'est mon extra de la journée.
1: C'est inspiré d'Eminem.
0: Ça vient d'Eminem.
1: On aurait pu laisser ça.
0: Oui, effectivement.
2: Ben? Non pas ce vendredi, mais vendredi prochain, le 3, dernière de Greg avant sa pause estivale bien méritée. Ne manquez pas le Bloopers, le spécial montage Bloopers de l'année qu'on va avoir rediffusé, fixez-moi, le vendredi suivant, le 10. Et le 10 également, 17h, manquez pas la rétrospective sonore complète de la dernière saison du Canadien de Montréal. Vous allez revivre de belles émotions. Et si vous ne voulez pas attendre jusque-là, benoitrogerradio.ca, vous pouvez l'écouter dès maintenant. Allez-y, vous allez avoir beaucoup de plaisir à revivre cette saison qui nous a vraiment fait beaucoup de bien à tous et à toutes. Je regardais le US Open hier avec beaucoup d'attention parce que Wyndham Clark, qui l'a remporté, son deuxième US Open, sa deuxième victoire au US Open, nous a donné quand même de belles émotions hier, a failli se faire attraper, finalement a tenu le coup. Et je vous ai déjà dit que au golf, on gagne seul, mais c'est totalement faux. En fait, dans aucun sport, on gagne totalement seul. On est entouré, on a des entraîneurs, on a des physios, on a toutes sortes de monde autour de nous. Et au golf, quelle est la personne la plus importante, hormis le dit golfeur?
1: Le caddie.
2: Le caddie. Le caddie de Wyndham Clark, hier, en fait, lors du dernier US Open, depuis jeudi, était David Pelukoudas. Pelukoudas. Vous le prononcez comme vous le voulez. Il était également surnommé Big Wave Dave. David Pelukoudas a pris place aux côtés donc de Clark en mars dernier, puisque Clark s'était séparé à l'amiable de son cadet de plusieurs années, John Ellis. Vous savez que être cadet au golf, c'est pas pire. C'est 10% des gains à peu près qu'un cadet peut se faire. En 2023, John Ellis, donc, avait touché 10% de 3,6 millions de dollars, qui était le montant donné aux gagnants, donc avait touché 360 000 dollars. Et hier, Wyndham Clark a empoché un chèque record de 4,5 millions de dollars, donc le nouveau caddy, David Pelukoudas, a touché 450 000 dollars hier, grâce à la victoire de Wyndham Clark au US Open. Alors, quand t'es cadet et que t'es le golfeur connaît du succès, tu peux également avoir une belle vie. Alors, John Ellis, un peu plate pour lui, parce qu'en mars 2026, il était encore le cadet de l'ami Clark, mais bon, se sont séparés à l'amiable, et c'est Pelukoudas qui a mis la main sur le 450 000
0: Belle somme.
1: Merci, mon Ben.
0: J'aime ça.
1: Vous savez que les équipes de la Coupe du Monde ont toutes des surnoms. Oui. On peut penser à la France, les Bleus.
0: Les Bleus.
2: Les Bleus.
0: Allez, les Bleus.
1: L'Argentine, l'Albi Céleste.
0: Oui.
1: Le Brésil, la Seleção, la sélection. C'est prestigieux comme nom. Même chose pour l'Allemagne, la Mannschaft.
0: Oui.
1: Qui veut dire l'équipe. C'est pas plus éloquent que ça. Je tenais à vous en donner quelques-uns qui sont très intéressants. Si vous êtes curieux sur certains noms, vous pouvez nous texter sur la messagerie texte, sur YouTube. Ben, Fix, vous pouvez le demander. L'Algérie, ce sont les Fennecs, qui sont des renards.
2: Les Fennecs.
1: Les Australiens, les Socceroos.
2: Socceroos?
1: Ah oui, les Socceroos. Les Diables Rouges.
0: Ouais, pour la Belgique.
1: La Belgique, ça, on le sait. Connaissez-vous celui du Canada?
2: Le Castor Pimpant?
1: Non. Les Canucks.
2: Les Canucks?
1: Les Canucks. C'est ça qui est.
0: Pour vrai?
1: Ouais. Les Canucks, le Canada. La Colombie. Los Cafeteros. Ce qui veut dire les producteurs de café.
0: Ah, j'aime ça.
1: Pour la Colombie. C'est n'avez-vous que vous voulez me demander? L'équipe d'Égypte, les Pharaons.
0: Les Pharaons.
1: Les Trois Lions pour l'Angleterre. Ouais, l'Angleterre. Comment l'oublier, ça, on le connaît. L'équipe Haïti, les Grenadiers.
0: Ah ouais, j'aime ça.
1: L'Irak, ce sont les Lions de la Mésopotamie. La Côte d'Ivoire, les éléphants.
2: Les éléphants?
1: Ouais, les éléphants. Le Japon, ce sont les samouraïs bleus. Tantôt.
0: Sénégal? As-tu le Sénégal dans la liste?
1: Le Sénégal, c'est les Lions de Teranga.
0: Oui, exact.
1: Il y a les Lions de l'Atlas tantôt.
2: Il y a beaucoup de Lions hein, au soccer.
1: Il y en a beaucoup. L'Espagne, la connaissez-vous?
2: Non.
1: La Roja.
0: Oui, c'est vrai.
2: La Roja.
1: Oui, juste le rouge. La Tunisie, ce sont les Aigles de Carthage. L'Uruguay, la Céleste. Et les États-Unis, the Stars and Stripes. C'est comme ça qu'on les appelle.
0: J'aime vraiment ça. Merci.
2: C'est sympathique, ça.
1: Tu vois ça?
0: J'aime ça.
1: Vous connaissez certainement celui des Pays-Bas. C'est juste orange. C'est comme ça. C'est ça le surnom, Ben.
0: Ouais, c'est ça le surnom. Original.
1: Orange. Et le Maroc, les Lions de l'Atlas.
2: Encore des lions, hein?
1: Oui, encore des lions.
2: Beaucoup de lions.
1: Il n'y en a pas que tu te demandes, Ben, que tu veux demander?
2: Y a-tu un lion particulier, mettons, à deux têtes, quelque part?
1: Pas que je sache. Pas que je sache. Je peux peut-être essayer de t'en trouver un, mais à date, dans tous ceux que j'ai vus...
2: Pourquoi autant de lions au soccer?
1: Est-ce quelque
2: chose qui explique
1: ce
2: cela?
1: Ce serait une excellente question. Non, je sais pas. C'est okay. Peut-être... je sais pas.
2: D'accord. On fait les recherches.
1: Un nom intimidant.
2: Intimidant, un lion.
1: Ouais.
2: Merci pour ça, Greg.
1: Ça me fait grandement plaisir, messieurs, d'avoir fait des heures de recherche pour vous trouver tout ça.
2: Je sais.
1: J'ai passé le week-end là-dessus.
2: Là-dessus, je sais.
1: FX, on jase hockey au retour?
0: Oui, et j'ai une bonne nouvelle pour vous.
1: Une bonne nouvelle? On aime ça. Surtout aujourd'hui.
2: Oui, aujourd'hui, ça prend ça. Make your move.
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0: La nouvelle a été confirmée ce matin, les gars, et quoi qu'il y avait des échos la semaine dernière, ouais. Mais André Tourigny prolongé avec le Mammouth de Utah. Vraiment content pour André? Vous savez c'est quoi la nouvelle là-dedans?
1: C'est pas le Mammouth, c'est le Mammouth.
0: Le Mammouth.
2: Mammouth.
1: Mammouth.
0: Il sera avec nous demain, en début d'émission. 14h, André Tourigny, ne ratez pas ça pour réagir à sa prolongation de contrat.
1: Bravo, FX, vraiment c'est toute content. Notre équipe de production.
0: Oui, vraiment, qui est
2: toute
0: immense.
2: Toute l'équipe. À pied d'œuvre, tout l'après-midi là-dessus.
0: Vraiment content pour André. D'ailleurs, Adam Foote, qui a été engagé comme entraîneur adjoint aussi à André Tourigny à partir de la prochaine saison. Lui qui était l'entraîneur-chef des Canucks pour la dernière année. Alors, vraiment content de jaser avec André de son nouveau contrat, jaser également de ce qui s'en vient dans cette semaine très occupée pour le repêchage de la Ligue nationale. On va parler avec Jean-Philippe Glaude, dépisteur des Prédateurs de Nashville, plus tard cette semaine. Alors, vendredi, journée de première ronde dans la LNH. Mais pour André, c'est une continuité. C'est une équipe qu'il dirige depuis plusieurs années. Il a vécu la transition aussi. Alors, vraiment hâte de jaser avec André demain.
1: C'est le quatrième, parce que là, il est retombé au bas du classement, mais techniquement, parce qu'il était avec les Coyotes et maintenant avec le Mammouth. C'est le quatrième en longévité qui est là depuis le plus longtemps.
0: John Cooper, 2013.
1: Oui.
0: Rod Brind'Amour.
1: Oui. Après ça, c'est... juste parce que je veux le dire, j'ai un blanc. Le coach de l'Avalanche, Jared Bednar. Ensuite, c'est André Tourigny. Et ensuite...
0: Martin Saint-Louis, cinquième.
2: Absolument.
0: Cinquième.
1: Et après ça, le carrousel va tourner. Parce que je vois pas un de ces cinq coachs-là se faire mettre dehors.
0: Non, il y avait quand même des rumeurs pour Jared Bednar. Rappelle-toi, après l'élimination de l'Avalanche. C'est... Mais je pense qu'il va demeurer en poste.
1: Hey, t'as pas atteint la coupe. J'avais un demi McKinnon puis pas de Makar.
0: Aussi.
1: Ouais, on va trouver un autre coach, va faire la job. Hey. Moi, j'y crois pas.
0: Ce sera pas évident de battre les Panthers en série.
2: Hey, toi, prochain. T'es fatigué avec tes Panthers.
0: Imagine, t'es...
2: Avant même que l'autre ketchup débarque, t'es amants, là.
0: T'es
2: voyant dans ta soupe, là.
0: Mais imagine, t'es McDavid en ce moment. T'as perdu deux fois en finale contre les Panthers, là, tu vois qu'ils font l'acquisition de Brady Ketchup.
1: Ce sera pas facile. Pas
0: non, je le sais. L'Avalanche, on disait ça en début de saison.
1: C'est
0: avec
1: sûr,
0: un point c'est spectaculaire.
1: Des gardiens de but. On a passé Sylvain Rodrigue en entrevue qui faisait partie de ce département-là, qui s'en va le monter maintenant avec le Wild du Minnesota. Oui, effectivement. Mais n'oublions pas, ça reste une équipe qui vieillit quand même. Tu sais, Mathieu Tkachuk qui a été blessé énormément aussi. Puis l'année passée, j'en avais fait un extra d'ailleurs il y a quelques semaines. Ça a été le patineur le plus lent de toute la Ligue nationale.
0: C'est vrai.
1: Brady arrive. Brady, je vous pose la question comme ça. Là. Y a-tu vraiment tout cassé à Ottawa? Là?
2: Non.
1: T'sais, les fans des Sénateurs en ce moment, là, il y a une portion de frustration de dire « Hey, c'est beau, va tendons ailleurs. » Mais y es-tu vraiment si irremplaçable que ça? C'est sûr que c'est un gros top 9. Là. Ils font partie du meilleur top 9 de la Ligue nationale. C'est certain.
0: Je pense que Brady, dans un rôle où il va être moins mis de l'avant, va être meilleur. Parce que t'as déjà quand même des joueurs vedettes là en Floride.
1: Ben,
0: alors qu'à Ottawa, Tim Stützle, oui, mais
1: tu y enlèves.
0: Dans un rôle d'un peu plus...
1: Il joue sur le premier power play.
0: Regarde comment il a été bon pour les Américains dans les dernières compétitions internationales quand même. Dans un rôle où on ne s'attendait pas à ce qu'il nécessairement soit le meilleur joueur sur la patinoire.
1: Ils vont être intimidants, les Panthers. Très intimidants physiquement. Jouer au hockey, là?
0: On sous-estime la part d'un Barkov qui va être en pleine forme la saison prochaine.
2: Oui. Après une saison où il n'a pas joué pantoute.
0: Ah, mais attends, il est revenu aux Jeux, il est revenu au championnat mondial. Il a été excellent. La Finlande qui a gagné la médaille d'or.
1: Barkov,
0: c'est tout un joueur de hockey.
2: C'est tout un joueur de hockey.
0: C'est tout un joueur de hockey.
2: Ah oui, il a gagné le tournoi que personne n'a
1: gagné. Je suis pas prêt. Je sais que tout le monde capote là, avec les Panthers. Mais moi, tu me demandes aujourd'hui qui est l'équipe favorite pour aller chercher la Coupe Stanley. L'Avalanche du Colorado.
0: Encore?
1: Certainement.
0: Et dans l'Est, c'est qui tes favoris? Pour moi, les Panthers montent dans la hiérarchie
2: oui, oui.
0: Par-dessus les Hurricanes de la Caroline.
2: Par-dessus les Hurricanes?
0: À une équipe qu'ils ont battue là, en
1: les
0: série.
1: Sénateurs,
0: là. Ils avaient la recette.
1: Sénateurs,
2: ça plante en pleine face.
1: Les Sabres, il va arriver quoi? Il y a tellement de questions dans
0: aussi,
1: l'Est à se poser
0: aussi.
1: Encore.
0: C'est vrai.
1: Le Canadien va aller chercher qui comme deuxième centre? T'sais? D'un matin, le Canadien se ramasse avec quelqu'un de solide sur son top 6. Là. De plus, es-tu vraiment en train de me dire que c'est pas l'équipe à battre pour se rendre là-bas? Les Hurricanes, la Caroline, moi, les Hurricanes, si ils reproduisent, ils restent en santé, ils reproduisent le parcours qu'ils viennent de vivre, là. Allez,
0: faut pas sous-estimer aussi le fait que les Hurricanes ont beaucoup d'argent de disponible. Alors, ils peuvent s'améliorer, là. Encore, là. Ils ont une belle masse salariale.
2: On est bien loin de la
0: non,
2: prochaine saison.
0: On est loin.
2: On va savourer
0: ah
2: l'été
0: oui,
2: là,
0: t'as raison,
2: avant que
0: t'as
2: le
0: raison.
2: Mois d'octobre et les ténèbres de novembre se présentent.
0: Ah, là. Mais attends, la saison va même commencer fin septembre cette année. Là, dans la Ligue nationale.
2: Ben, des ténèbres de novembre.
1: Ben, est rendu dans les ténèbres.
2: Le mois le plus ténébreux
0: c'est novembre.
2: De l'année, c'est novembre. On va se dire, là.
0: T'as raison.
2: Je suis né dans ce mois-là. Demandez-vous pas pourquoi je suis un grand mélancolique devant l'Éternel.
1: Ma sœur est née au mois de novembre.
2: C'est une mélancolique.
1: Non, une personne très heureuse.
2: Bon, moi aussi, je suis très heureux, mais c'est une mélancolique. Tu peux être mélancolique et heureux.
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2: Sans borne?
1: Que FX n'ait pas mis son maillot de la France la journée que la France joue.
0: Ouais, mais là, il joue à 17h. Ouais, non, je comprends.
1: Ben, il est toujours bien 16h42. 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
0: André. Avoir le chandail de la France, mais... Oh. C'est ça. On le regarde pas
2: joue dans 18 minutes.
1: Demain, j'ai mon maillot des Trois Lions. Tu peux en être certain.
0: Ouais, mais toi, tu rates la deuxième demi. Je comprends, là, mais...
1: 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C'est
2: oui!
1: de la Coupe du Monde, la FIFA 2026, qui sont également exclusifs à Sport Expert. 5 modèles à collectionner, dont certaines versions très rares. Impossible de savoir lequel se cache dans la boîte avant de l'ouvrir. 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
0: B-A-L-L-O-N.
1: 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Pas besoin de nous texter dans une heure, savoir si vous avez gagné.
0: Il y a un épisode qui est sorti aujourd'hui aussi sur le marché.
2: Ouais, pour recevoir le lien, pour l'écouter, vous textez
0: Marche, M-A-R-C-H-E,
2: voilà.
0: Marche.
1: Merci beaucoup. On parle de la transaction, de ce qui s'est passé à Ottawa et des prochaines étapes. Justement, parlant de ça, parlant de sur le marché, Marco D'Amico.
2: Faut qu'il guérisse.
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0: Avec notre ami co-animateur du podcast Sur le marché, Marco D'Amico. Marco, comment ça va, fratello?
32: Salut Marco.
33: Ça va très bien, toi?
0: Ça va bien, merci beaucoup. Toi, vous, hein, on est tous là. C'est bien parfait. Écoute, et ça continue. On a enregistré un épisode un petit peu plus tôt de Sur le marché. Et on était sur la certitude que, ben, en fait, les infos qui sortaient, c'était que c'était un échange de gré à gré. C'est-à-dire que Brady Tkachuk avait accepté de terminer son contrat avec les Sénateurs d'Ottawa, qu'il n'y avait pas de problème là. Puis finalement, ben, whoop, il y a des rapports qui sont sortis s'en vont. Ben, en fait, c'est Steve Staios lui-même qui a dit que ça s'en allait dans une autre direction. Le capitaine a demandé un échange directement.
33: Ouais, ben, c'est la fameuse demande officielle d'un échange versus est-ce qu'il a demandé est-ce qu'il a dit qu'il serait pas contre un échange, mais t'aurais demandé Brady Tkachuk dans le temps, puis c'est quelque chose qu'on avait parlé sur un épisode en avril de Sur le marché. La préférence ultime, c'était de tomber avec les Panthers de la Floride. Et c'est exactement ce qui s'est produit. On peut bien dire qu'il a produit une mini-liste, comme on a discuté dans l'épisode, qui va sortir dans une couple de minutes. Mais ça a toujours été les Panthers de la Floride. Et avec ceci dit, je pense qu'avec l'information qu'on reçoit du DG Steve Staios, je sais que le monde sont époustouflés que les Sénateurs ne sont pas allés chercher un joueur en retour de Brady Tkachuk. Mais le 9e choix au total, toute la somme de choix qu'ils ont été chercher, c'est quand même un très bon retour, à mon avis.
0: Oui, parce qu'il faut le dire, c'est le 9e choix total, comme tu l'as mentionné, le 25e. Un choix de première ronde en 2029 et un choix de 2 en 2030. Je crois que les Panthers n'ont plus de choix de première ronde jusqu'en 2030. Là.
33: Exact.
0: Aïe, aïe.
1: C'est, écoute, en même temps, c'est la conclusion d'un dossier qu'on s'entend, qu'on s'attendait à ce que ça arrive comme ça, Marco. Ça fait longtemps que ça se discute. C'est pas suite à l'élimination en 4 que ça a commencé à spéculer. Là. Ça fait longtemps qu'on parle du futur de Brady Tkachuk à Ottawa.
33: C'est ça. Puis il y a deux choses, en fait, qu'on a discuté. Un, je suis très content d'être capable de rester propriétaire de ma maison parce que je t'avais dit que je te donnais les clés à ma maison si les Panthers de la Floride choisissaient avec le 9e choix au total. Fait que déjà là, je suis dans le plus.
1: Je l'avais déjà mais oublié, celle-là. Côté... J'aurais aimé ça me faire une maison.
33: Oh boy. Et de l'autre côté, mais Brady Tkachuk, écoute, sans farce, c'est pas quelque chose de drôle pour les partisans du côté des sénateurs et je peux très bien comprendre. Je crois que au moins il n'a pas attendu à la fin où ce que t'es forcé à faire un sign and trade à la Mitch Marner. Il a été honnête, il a dit qu'il aimerait un échange. C'est certain que choisir une équipe primordialement comme échange ne donne pas beaucoup de marge de manœuvre, mais heureusement pour les sénateurs d'Ottawa, les Panthers ont fini très bas cette année en vertu des blessures. Je ne sais pas si ce genre d'échange-là aurait pu avoir lieu si ce n'était pas pour ce fait-ci du fait que tu as le 9e choix total. Parce que sans le 9e choix total, je ne vois pas comment est-ce qu'ils peuvent sortir de la valeur sans enlever un gros morceau de leur alignement. Et on sait qu'Ottawa a demandé, dans les discussions, ont demandé s'ils pouvaient inclure Carter Verhaeghe, par exemple. Ouais. Malheureusement, pas quelque chose que les Panthers voulaient faire. Donc, ceci contenu, je pense que les sénateurs ont bien les munitions maintenant pour une équipe qui avait zéro choix de premier tour il y a quoi, 2 ou 3 mois pour cette QV-ci. Ils en ont maintenant 3. Je serais surpris s'ils choisissent 3 fois, même 2.
0: Est-ce que ça pourrait influencer, Marco, l'acquisition de Brady Tkachuk? Est-ce qu'on a l'argent nécessaire sous le plafond salarial pour prolonger Sergei Bobrovsky en Floride en ce moment? Ça ressemble à quoi?
33: Ah, je serais très surpris si Bobrovsky reste en Floride.
0: Okay.
33: À ce stade-ci, là, il reste 7 millions de dollars, ils ont d'autres choses qu'ils veulent faire en termes de mouvement. Le problème avec Bobrovsky, c'est qu'il veut un contrat à la Brad Marchand.
0: Ouais.
33: Brad Marchand a signé un contrat jusqu'à l'âge de 43. Est-ce qu'il va se rendre à 43 entre moi et toi? Je ne penserais pas.
0: Non.
33: Mais on appelle ça les fameux contrats de retraite. Le problème, c'est que tu ne peux pas faire ça plusieurs fois. Ça va vraiment mettre l'organisation dans le pétrin si tu fais ça. Et on le sait qu'il veut un contrat aux alentours de 40 millions sur 6 ans. Donc, on fait les mathématiques très vite, c'est à peu près 7 millions. 7 millions jusqu'à l'âge de 42-43, mesdames et messeurs, je ne le suggère pas, là, c'est pas une recette pour du succès et c'est pas comme si Bobrovsky a nécessairement connu une très bonne saison l'année passée. Donc, c'est là où ce que je pense qu'ils vont simplement couper le lien. Il va aller comme agent libre. Il y a un club qui va se lancer dedans. Les Hurricanes de la Caroline, ça me surprendrait même pas.
0: Les Oilers d'Edmonton pourraient être aussi dans le dossier.
33: Les Oilers d'Edmonton, s'ils vont leur rester du cap salarial à ce rythme-ci qu'ils les dépensent. Mais c'est certain qu'il va y avoir des preneurs pour Bobrovsky. Et de l'autre côté, du côté de la Floride, c'est certain qu'un gars comme Binnington serait intéressant dans ce contexte-là. Et je suis sûr qu'il y a d'autres cibles. Je sais qu'ils ont démontré un intérêt envers Connor Hellebuck. Ça serait de la magie, parce que je sais pas qu'est-ce qu'il leur reste en termes d'atouts en Floride, mais c'est certain que la priorité maintenant, c'est d'aller chercher un gardien de but de premier plan.
0: Imagines-tu qu'on a un les Bucks en Floride?
33: Ben là, rendu là, Team USA.
0: C'est ce que j'allais dire.
1: Ouais, mais c'est ça, les Panthers commencent à ressembler à ça, mais juste pour clarifier, là, parce que là, le sujet du jour, puis on spécule beaucoup sur les intentions des Américains de quitter le Canada, Marco, mais Connor, les Bucks, se dit ouvert à quitter Winnipeg.
0: Pour gagner une coupe, nécessairement, pas aller aux États-Unis.
1: C'est ça, il n'a pas parlé d'aller nécessairement aux États-Unis. Là. Si, admettons, il pense que c'est à Toronto qu'il peut avoir des chances puis qu'il y a une offre sur la table ou une autre équipe canadienne, il peut y aller. Là. Il n'y a pas de contre-indication.
33: Ben, c'est à lui, il y a une clause de non-mouvement complète. C'est lui qui va décider où ce qu'il peut gagner sa coupe et avec qui et dans quel contexte. T'sais, ça, c'est pas nécessairement la Floride un autre club qui veut totalement remanier la position de gardien de but est un autre équipe avec certains joueurs d'équipe États-Unis au New Jersey, les Devils, avec Sonny Mehta. Ça, c'est un club à surveiller parce que ça magasine déjà Jakob Markstrom. Et ils ont les atouts que Winnipeg aimerait plus ou moins dans un échange. Tu sais, t'as certains jeunes éléments dans cette équipe-là qui pourraient être transigés. On pense à Simon Nemec, Dawson Mercer, etc. Donc, il y a la possibilité de faire une transaction dans ce côté-là, mais c'est pas le seul club. Tu regardes les Sabres de Buffalo. À quoi auraient l'air les Sabres de Buffalo avec un Connor Hellebuck dans les buts? Ça serait certainement quelque chose de gros de ce côté-là.
1: Mais autant mieux.
33: Donc, tu sais, il y a plusieurs possibilités. Il y a plusieurs possibilités. Mais il y a une autre chose que j'aimerais dire. C'est pas la grosse vague. Là, ça commence à partir en peur avec les joueurs américains. C'est pas la grosse vague. Okay? Ça dépend le genre de joueur. J'ai parlé à certains agents avec des clients américains pour le repêchage où ce que une des marques de commerce, c'est serait prêt à jouer au Canada à long terme. Parce que, écoute, c'est pas tous les joueurs. C'est juste certains qui... On va se le dire, là, de Brady Tkachuk aussi, là, ça fait longtemps qu'on attend d'être compétitif dans les équipes qui les ont repêchés et ça l'a pas donné. Tu sais, à la BOC, oui, il a fait partie pour de bonnes équipes à Winnipeg, mais là, ça s'en va dans la mauvaise direction. Donc, on peut peut-être lui le comprendre. Il a donné toute sa carrière à cette équipe-là. Mais j'ai vu plusieurs démontrer un peu de peur du côté de Cole Caulfield ou de Lane Hudson. On va arrêter ça, je peux vous le dire maintenant. Mettez ça à l'eau. Ces deux joueurs qui ont pris des rabais pour rester à Montréal, ils adorent Montréal. Montréal s'en va dans la bonne direction. À pas vous soucier de tous les joueurs américains. C'est simplement 3 ou 4. Et c'est pas, même dans les marchés américains, tu vois Dylan Larkin, natif du Michigan, qui veut partir du Michigan. C'est juste une simple question de joueurs qui ont du pouvoir, qui se donnent à être des jeunes joueurs américains qui veulent aller jouer dans des gros marchés.
1: Et finalement, écoute, les Kings de Los Angeles qui ont besoin de tenter un gros coup, qui ils sont dans deux dossiers intéressants, celui de Bowen Byram et celui d'Elias Patterson à Vancouver.
33: Exact. Mais avec Patterson, je pense que la raison pourquoi c'est plus facile pour eux autres, oui, t'as Quentin Byfield, mais après ça, ça devient très, très mince en termes de qu'est-ce qui est disponible en termes de centre offensif. T'as un gars comme Patterson qui, lui, a besoin d'un changement d'air. On sait c'est qui représente, qui habite à Los Angeles. Mais on va se dire aussi les vraies choses. Il a besoin d'un nouveau départ. T'as beaucoup de place sous la masse du côté de Los Angeles. Ils ont besoin d'un centre et ils n'ont pas beaucoup d'atouts. Donc, un peu comme à l'image des Leafs, à être proactif dans le dossier de Darren Radish à cause qu'ils avaient beaucoup de place sous la masse. C'est un peu la même chose avec les Kings ici. S'ils sont prêts à prendre le contrat au complet ou une rétention, disons, minime de 1 ou 1,5 ou 2 millions, c'est certain que le prix pour Elias Patterson va être beaucoup moins élevé qu'un club qui va demander une rétention de 3 à 3,5 millions. Pour réduire son impact à peu près 8 à 8,6 millions. Là. C'est une grosse différence là. Et je pense que c'est là où ce que les Kings auraient un avantage. Et du côté de Patterson, ça serait avantageux pour lui de relancer sa carrière en jouant avec Fiala, Kempe, Panarin. Tu sais, t'as quand même des bons vétérans et t'as Byfield qui joue derrière toi ou peut-être même en avant de lui. Donc, ça lui donne un peu plus de flexibilité tandis qu'à Vancouver, spécialement après la situation de JT Miller, je pense qu'il veut lui passer à autre chose. Du côté de Bowen Byram, ben écoute, ça cherche un défenseur gaucher de premier plan depuis longtemps. C'est un joueur qui veut se faire payer le gros lot, qui va être un défenseur numéro un et sans manquer de respect envers Drew Doughty. Je pense qu'on peut dire à ce stade-ci, il tire vers la fin de sa carrière, donc il n'y aurait personne pour vraiment entrer devant lui comme premier défenseur. Tu aurais lui et on verra qu'est-ce que ça donnerait si jamais cette transaction se donne. Mais si ça ne coûte pas un Brent Clark, imagine-toi une paire dans le futur de Bowen Byram et Brent Clark, ça serait écœurant à Los Angeles. Donc beaucoup de choses en place, mais le mot d'ordre en ce moment à Los Angeles, les gars, on veut faire quelque chose de gros.
1: Ben, il faut faire quelque chose de gros parce qu'avec ce qu'on a en ce moment, Marco, je te dirais qu'on n'est pas équipé pour veiller tard là, actuellement. C'est
33: ça fait 3 heures de plus tard que nous autres ici dans l'Est. Oh, mais sans faute.
1: C'est une note parfaite pour terminer.
0: Salut Marco.
33: Salut tout le monde. Sport.
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2: Carey Price est intronisé au temple de la renommée du hockey. L'ancien gardien du Canadien est admis à sa deuxième année d'admissibilité. Price est le gardien de but avec le plus de victoires dans l'uniforme du tricolore, en plus d'avoir mis la main sur la médaille d'or olympique en 2014. Autre Price, Patrice Bergeron, Pekka Rinne, Keith Tkachuk, Cindy Curley et Brian Burke chez les bâtisseurs voient aussi les portes du temple s'ouvrir devant eux. Quatre matchs à l'affiche à la Coupe du Monde aujourd'hui. Lionel Messi est devenu le meilleur buteur de l'histoire de la Coupe du Monde avec 2 buts. L'Argentine qui a gagné 2-0 sur l'Autriche. Là commence dans quelques instants à peine la France qui affronte l'Irak. Un peu plus tard, la Norvège contre le Sénégal, l'Algérie contre la Jordanie. C'est à 23h, Norvège-Sénégal 20h. Le Mammouth a confirmé avoir offert une prolongation de contrat de plusieurs saisons à André Tourigny. De plus, Utah fait savoir que l'ancien entraîneur-chef des Canucks, Adam Foote, épaulera Tourigny à titre d'assistant. Tourigny qui a aidé le Mammouth à décrocher sa première participation en série depuis le départ de l'Arizona. Il sera dans le tailgate demain.
1: 14h.
2: 14h en début d'émission.
1: 14h, 2h.
2: Et après, Jason Dickinson, les Oilers ont signé un autre joueur. Le défenseur Connor Murphy a accepté une prolongation de contrat de 5 ans qui lui rapportera un salaire annuel moyen de 4,1 millions de dollars. Question du jour, FX.
0: Qu'ont-ils en commun les joueurs qui ont vu leur chandail être retiré par le Canadien? Ils ont gagné une Coupe Stanley et ils ont été admis au temple de la renommée du hockey. Ce qui est le cas pour Carey Price aujourd'hui, les gars. Alors, la question qu'on vous pose, maintenant au temple de la renommée, est-ce que le CH devrait retirer le numéro de Carey Price, même s'il n'a pas remporté de Coupe Stanley? On est à oui à 59%, non 41%.
1: C'est un débat qui va revenir certainement dans les prochains jours. D'ailleurs, pourquoi pas aller en parler avec nos mangeurs de poc?
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1: D'abord, avec notre homme du lundi, Mathieu Chouinard. Comment ça va, mon Chouin?
2: Hello, Chouin!
17: Ça va très bien, merci, vous autres, les boys.
1: Ça va bien, rentre comme une tonne de briques.
2: Tonne de briques.
1: Et la beauté, Marc-André Perrault, comment vas-tu, mon mapper?
18: Hey, ouais, mon Dieu, Chouin est au bout de sa chaîne, j'aime ça.
1: C'est effectivement, il avait hâte d'être là, notre Chouin.
18: Hey. Hey, je vous salue. Bonne semaine, tout le monde. Une autre belle semaine. On est chanceux, hein? It's good to be alive.
1: Effectivement.
2: It's good to be alive.
1: Effectivement. Ça bouge dans la NH. Ça bouge dans la Coupe du Monde également. Écoute, hey, ouais. Sportivement parlant, tout va bien.
18: On dirait ça comme ça aujourd'hui. Parfait.
1: Les gars, l'acquisition de Brady Tkachuk fait des Panthers les grands favoris pour remporter la Coupe Stanley l'an prochain, selon vous. Vrai ou faux, Chouin?
17: Quoi, Tkachuk a été changé, les boys?
1: C'est ça.
17: Aïe, aïe. Ben, m'a dit qu'avant son arrivée, il était déjà pas mal dans les favoris. Là, on vient de rajouter du muscle, pas à peu près, du caractère. Quelqu'un qui regarde faire des points aussi. Il y a l'effet familial qui vient ajouter à tout ça. Regarde, ils sont loadés pas à peu près. On va dire, là, comme Éric Lapointe dirait, là, loadés comme un gun, peur de personne. Je regarde l'alignement, ils sont signés, ils ont personne à signer vraiment, là, à part un joueur, si je me trompe pas, pour la saison prochaine. La question des gardiens de but est toujours toute une bonne question en Floride. Mais écoute, ils s'en vont favoris, ça c'est sûr et certain.
1: Mapper?
18: Ben là, on parle-tu du trade ou on parle du gars qui s'est fait trader ou de l'équipe qui a été obligée de le trader, là?
1: On parle de l'équipe qui le reçoit dans sa formation.
18: Parce que, à moi dire, j'ai le steam qui monte juste en attendant le nom de Brady Tkachuk aujourd'hui. Mon pH est tout déséquilibré. Fait que, je vais m'en tenir à oui, ça fait des Panthers l'équipe favorite dans l'Est, là, tu sais. Puis c'est que, sans dire que c'est injuste, là, à moi dire, de quoi eux autres, c'est un cadeau du ciel. Puis ça fait juste accentuer le déséquilibre entre certains marchés.
1: Effectivement, on va revenir là-dessus sur ce que tu veux dire sur la transaction en tant que telle, puis Brady Tkachuk, c'est sûr qu'il faut vous poser une question. Pas d'accord avec vous autres, les gars.
18: Hein?
1: On sait pas si le Bob va être de retour l'année prochaine, puis les rapports indiquent qu'avec le contrat qu'il veut, ça se peut fort bien qu'il ne revienne pas l'année prochaine avec les Panthers. Puis écoute...
18: Attends, d'arrêt, là, c'est Brandon Beauty qui a gagné, passé, qui a gagné la Coupe Stanley. Là. On n'est plus là, les goalers à 10-12 millions. Là.
1: Ben, on n'est plus là. Regarde, dans les dernières années, depuis 2020, les goalers à 10-12 millions, t'en as toujours bien ben 4 Coupes Stanley qui sont allés à des goalers à plus que 10 millions.
18: C'est,
17: moi, c'est de quoi, convaincre. Greg, là, en Floride, là, les gardiens de but, s'il y a quelque chose que je m'inquiète pas, c'est les gardiens de but, puis je vais te dire pourquoi.
1: Parce que Bobby Lou est là-bas,
2: ouais, le comité.
17: Bobby Lou est là, François Allaire est là, sont en train de bâtir complètement là, une équipe de gardiens de but pour aller dans les recruter des gardiens, bien les analyser. S'ils font quelque chose qui s'est jamais vraiment vu dans la Ligue nationale, puis on voit là, ce que ça apporte depuis des années. Donc non, moi, il y a une chose qui m'inquiète pas, c'est vraiment devant la cage des Panthers.
1: Moi, je regarde l'Avalanche du Colorado, puis je les mets encore en avant d'eux autres.
18: OK.
1: Pour l'année
18: Fair
1: prochaine.
18: Fair enough.
1: Amenez-moi en justice, mais un peu au pire, tu me donneras un deuxième sandwich. D'ailleurs, j'attends toujours le premier. La dernière fois, je t'ai demandé c'était quand. T'as raccroché.
18: Ben, j'ai changé de canal.
1: Au pire, ce sera ça. Écoute, on aura le temps d'en reparler bien avant. Puis écoute, il y en a des gens qui sont bien d'accord avec vous autres. Puis il y en a qui sont bien d'accord, qui sont en désaccord aussi avec vous, donc d'accord avec moi. C'est ça qui est le fun dans les discussions sportives. C'est une bonne chose pour les sénateurs que Brady Tkachuk soit parti, selon vous, Mapper?
18: Oui et non. Tu sais, moi je pense vraiment que ça fait reculer l'organisation des sénateurs de quelques années parce que, tu sais, veut pas, c'est ton cheval, c'est un excellent joueur qui part pour, tu sais, là, c'est dur de dire rien quand t'as trois choix de première ronde d'impliquer, mais tu sais, t'as rien de concret, OK? Fait que ça, c'est ma réponse. Par contre, je sais que c'est facile à dire après, mais je veux dire, il y avait beaucoup de bruit alentour de Brady Tkachuk et c'est jamais bon signe quand il y a du bruit autour d'un joueur. C'est jamais bon signe quand, pour acheter la paix, fermer la boîte d'un joueur ou acheter sa loyauté, tu dois lui donner le C. Fait que, puis c'est pas la première fois que les sénateurs sont pincés de même. Là. Ils ont fait la même affaire avec Eric Carlson. Même affaire. Ça feront prendre une deuxième fois avec une mauvaise décision, une mauvaise attribution du C. Fait que, pour plein de raisons, je pense que en bout de ligne, c'est positif pour les sénateurs, mais à court terme, ça fait très, très mal.
1: J'ai hâte de voir comment Steve Staios va se débrouiller avec ce qu'il a reçu. Là. T'sais, trois choix de premier tour en plus.
0: Il a les actifs pour le faire, par contre.
1: Il a des actifs, ça, exactement. Ça peut bouger. Schwinn, t'en penses quoi?
17: Ben, moi, je pense que c'est une bonne affaire pour eux. Là, présentement, je trouve qu'on faisait du surplace. C'est jamais une bonne chose, comme Mapper l'a dit. Quand ton capitaine il est pas à 100% in, là, ça marche pas. On l'a vu à Détroit, on le voit à Ottawa. C'est important des fois là, il faut faire un pas de reculons pour être capable d'en faire deux par en avant puis de progresser. Je pense que c'est une bonne chance. C'est une occasion selon moi. Là, puis je suis pas mal sûr que c'est comme ça qu'ils vont l'aborder en conférence de presse. Là. Ils ont l'occasion là de faire quelque chose de mieux, de revamper, de refaire un peu là l'esprit de corps de cette équipe-là, d'amener une couleur, une saveur qui était vraiment pas apprécié, partagé par les coéquipiers de Brady Tkachuk.
1: Ouais, écoute, c'est comme tu le dis, Mapper, de quand il y a toujours des rumeurs année après année sur ton capitaine, comme quoi qu'il serait peut-être transigé, qu'on n'est pas sûr de son futur, t'as des jokes sur son podcast avec son frère, tu sais, la médaille d'or qui est arrivée et ce qu'il aurait dit dans le vestiaire après, tu sais, il est arrivé tellement d'affaires dans les derniers mois, dans les dernières années, que, tu sais...
18: Ça sent jamais bon.
1: Ben, non, ça sent jamais bon, c'est dommage.
18: Tu sais, Greg, je fais du pouce avec ce que tu viens de dire, là. Pour moi, l'organisation des sénateurs... Ah, ça part de blâme là-dedans. T'sais, j'en ai parlé tantôt. Tu donnes pas ton C à un gars pour lui fermer la gueule. Ça peut pas fonctionner de même. Deuxièmement, tu sais, moi, mettons, je suis les sénateurs d'Ottawa. Là. Puis là, j'entends mon capitaine qui part un podcast, correct, comme c'est, mais qui commence à dire des niaiseries sur son podcast, puis semi-callé out ses propres coéquipiers. T'sais, à un moment donné, faut que tu interviennes. Puis là, c'est quoi? Dans le fond, pour ne pas froisser monsieur, pour ne pas froisser le capitaine, tu le laisses faire ce qu'il veut. Tu sais, ça, je trouve que ça fait pas sérieux, puis ça fait comme, toi, t'as un privilège, parce qu'on veut pas te fâcher, parce qu'on veut pas que tu t'en ailles. Mais regarde ce qui arrive. Il s'en va pour, pas pour des pinottes, mais, tu sais, rien de concret.
1: Non, exactement. Mais ça, on va laisser Steve Staios travailler dans les prochaines heures, les prochains jours. Messieurs, d'ailleurs, vous annoncez une nouvelle de dernière seconde. Carey Price sera intronisé au Temple de la Renommée 2026. C'est fait, Mapper, comme tu
18: c'est fait, là?
1: C'est fait. C'est sorti. C'est fait. Vos premières réactions à ça, Schwinn, que Carey Price rentre au Temple?
17: Ben, content pour lui, évidemment. Je pense que c'est un gars qui est... Pas je pense, je le sais, que c'est un gars qui est hyper respecté à travers la Ligue depuis des années par, pas juste les joueurs, là, les représentants, et ainsi de suite. Moi, je me disais, si Henrik Lundqvist était entré, là, on devait voir là, Carey Price. Puis, tu sais, c'est c'est pas une petite tâche, là. Je sais pas avec qui les c'est qui les autres joueurs là, qui sont entrés. Là. J'imagine que
1: j'allais vous allez là, on l'a. Patrice Bergeron, Carey Price, Pécariné, Keith Kachuk, Cindy Curley et Brian Burke.
0: Ouais.
17: Mais tu vois, gars, Pécariné a passé aussi. Ouais. C'est ça, ouais. Pécariné a passé. Là-dedans, t'avais tout Carax, t'avais Curtis Joseph.
0: Aussi.
17: Tim Thomas. Tu sais, Curtis Joseph, c'est
1: cool, Joe est pas autant. Pour vrai?
17: Je pense pas, non.
1: Wow. Non. Okay.
0: Et parmi les premières années
17: qui pouvaient
0: rentrer cette année, Patrice Bergeron est le seul qui rentrera là, parce que les autres étaient notamment Phil Kessel ou Eric Staal qui auraient pu rentrer à leur première année, mais seulement Patrice Bergeron fait son entrée à sa première année.
17: Non, Curtis Joseph n'est pas rentré, puis t'as Ryan Miller qui pouvait rentrer aussi cette année. Écoutez les gars, je suis vraiment content pour lui. C'est une belle année pour les joueurs du Canadien. Les trophées individuels, ça se poursuit dans la période estivale. C'est exceptionnel.
0: Ouais, puis c'est Kachuk aussi, là, on s'entend. Là, c'est...
18: Ah, et puis c'est je pense que les Kachuk, on les aime tellement en ce moment. Ah, mais tu sais, moi, je pense que c'est très mérité. Puis je me souviens plus, je sais pas si on en parlait la semaine passée, les gars, mais pour moi, les meilleurs juges pour juger d'un joueur, c'est ses pairs, ceux qui l'affrontent.
1: Ouais.
18: Puis quand les gars s'entendent année après année pour dire le meilleur, là, cassez-vous pas la tête, c'est Carey Price. Oui, Vesslet, c'est Carey Price le meilleur. Fait qu'il y en a un sur 32 qui gagne la coupe. Fait que, tu sais, statistiquement parlant, les chances que tu gagnes une coupe, ça reste quand même assez bas. Mais une chose qui restait tout le temps, par exemple, c'était qu'il était considéré par ses pairs comme le meilleur. Fait que, l'histoire, on saura jamais comment il aurait gagné de coupe avec l'édition actuelle, mais pour moi, il y a aucun doute que c'est très, très, très mérité. Ça a été un grand gardien de but. Puis, s'il y a quelqu'un qui déchire sa chemise, là, ben écoute, Molly, il en a acheté un autre.
1: Ben écoute, à date, vois-tu, il y en a plusieurs qui sont plutôt très, très heureux de cette nouvelle-là pour Carey Price. Si on revient à nos moutons qui sont à Ottawa maintenant, messieurs, parce qu'on aura le temps de jaser de Carey Price un petit peu plus longtemps dans la prochaine semaine. Si je vous dis que Steve Staios et les Sénateurs n'ont pas fini de bouger et pourraient demeurer quand même une équipe de série l'an prochain avec pas de Kachuk, en fait. C'est vrai ou faux, Mapper?
18: Moi, j'ai de la misère à penser que les Sénateurs vont pouvoir s'en remettre ou qu'il pourra, tu sais, qu'il n'y aura pas de contre-coup sévère à ça. Tu sais, c'est un coup de tonnerre. Là. Peu importe ce qu'on entend, à quel point c'était puissant dans le vestiaire, qu'on n'était plus trop sûr avec Brady Kachuk, tu perds quand même un joueur unique en son genre dans la Ligue nationale de hockey. C'est quand même ton capitaine, c'est quand même du mauvais bruit. C'est tout un joueur de hockey. On a beau dire ce qu'on voudra, c'est tout un joueur de hockey. Fait que moi, je vois pas comment les Sénateurs peuvent s'en tirer sans conséquences relativement graves, à moins que Staios sorte un lapin de son chapeau, là, mais tu sais, un gros lapin bien gros pour un gros lunch, là.
1: Chouin?
17: C'est vrai que c'est bon, un bon magret, hein?
18: Mais minou, tu me donnes faim.
17: Mais écoute, moi, je vois ça de l'autre côté. Moi, je me dis, c'est peut-être un soulagement. Tu sais, des fois, là, il y a un boulet, là, tu sais, Michel Bergeron, il aime ça utiliser.

0: quelque chose de fait. Vraiment loin de ça, parce que dans cette division-là, c'est complètement fou, là. Mais ils ont le noyau pour y aller, les boys.
1: Très courte pause, messieurs, et on vous revient. Des questions sur Carey Price, des questions sur le repêchage des joueurs américains également. Ça sent bien que les manger de puck.
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1: Avec Schwinn et Mapper, encore une fois, messieurs, écoutez, on a su dans les dernières minutes que Carey Price fera officiellement son entrée au temple de la renommée.
12: Hey, on est aussi avec quelqu'un d'autre, Greg. T'as un peu, regarde bien ça. T'as un peu. Tu vas avoir un site. T'as un gros site.
13: Bon matin, comment ça va?
1: Karel est mort!
13: Je vous dis bon après-midi. Comment ça va?
1: Karel est mort qui nous souhaite bon matin, en plein milieu de l'après-midi. Alors, on est content de t'avoir avec nous autres, Karel, comment vas-tu?
13: Ben, je vais très bien. Écoute, c'est un plaisir de partager cet écouteur avec Mapper en ce moment.
1: C'est incroyable. Ben,
14: hey, on a trois mangeurs de pâques aujourd'hui.
13: Incroyable de le truster comme ça aussi. Hein? On ne sait jamais ce qui se passe dans des... Et voilà.
1: On se reparle bientôt, Karel. On te souhaite une bonne ronde de golf.
13: Absolument, merci. Bonne journée à tout le monde.
14: Salut, Karel.
0: Bonne nuit, Karel.
1: Bonne nuit. Bon matin, Karel. Les gars, où se situe Carey Price parmi les plus grands gardiens des Canadiens de Montréal?
14: Aïe, aïe, aïe.
1: Il y en a une gang. Schwinn.
0: Hey, moi, je suis bien parce que Patrick Roy, c'est mon héros de tous les temps. Fait que, tu sais, il faut que Patrick Roy soit là. on peut tellement les

0: de changer, mais là, regarde. Il y a Plante, il y a Dryden, il y a Roy. On peut-tu mettre Price comme à cette ligne-là avec eux autres, juste après? Ça se fait-tu? Comme, je veux pas déléguer personne. En même temps, on les a pas vus jouer. Mais qu'est-ce qu'ils ont apporté pour Montréal? Qu'est-ce qu'ils ont apporté pour l'organisation, pour la ville, pour le peuple? C'est difficile de passer à côté d'eux autres, les gars, non?
1: Ben, écoute.
2: C'est pour ça que t'es payé grassement, Chouin.
0: Ben, on dirait que je suis pas. Ma description, mon explication ne rend pas justice à mon salaire.
1: C'est difficile de comparer les époques, les situations et tout ça. Puis c'est pour ça que la question, c'est un débat sans fin. Mais écoute, ton classement fait du sens. Mapper, tu es d'accord avec ça?
2: Ben moi, premièrement, il a pas donné de classement, ça c'est first. Deuxièmement,
1: ben, oui. Il a juste dit qu'il mettait Price après trois autres. C'est ça qu'il faisait.
2: Écoute, premièrement, si vous vous demandez c'est quoi la définition de « j'aime pas ta question », je pense que Michel Therrien, c'est exactement pour des questions de même qui a commencé à dire ça. Fait que ceci étant réglé...
1: Mais toi aussi, t'es payé grassement pour y répondre. On rappelle.
2: OK, c'est bon, je vais y aller d'abord. Écoute, tu sais, je pense que Patrick Roy, là, je veux dire, non seulement il a été dominant, mais il a été un gagnant. T'as pas le choix de le mettre premier. Selon moi, en raison de comment la Ligue nationale était, comment qu'elle était dans différentes époques, comment elle est aujourd'hui, je pense que Patrick Roy doit être au top de la liste. Après ça, côté talent pur, évidemment, j'étais pas là voir les premiers coups de patin de Jacques Plante. Même chose pour Ken Dryden, mais Carey Price, on en a parlé tantôt, c'était le meilleur de sa profession dans une époque où les skills sont tellement développés, c'est tellement pointu, c'est tellement, tu sais, au millimètre près, les athlètes, les attaquants, c'est des machines de guerre. Fait que moi, je vais y aller avec Price en deuxième.
1: Wow,
2: amenez-moi en justice.
1: Wow.
2: Puis je vous le dis, si quelqu'un sur le chat ou n'importe quoi fait un accident de char ou me traite de sans dessin, j'accepte cette critique-là, je l'accepte. Parce que même moi, je le dis, puis ça me fait de quoi? Mais regarde, à brûle pour point de même, ça fait 2-3 heures, j'y pense. J'ai de la misère à dire que Carey Price, d'un point de vue talent pur, n'a pas été au top de la liste, là, tu sais, après Roy, parce que les raisons que j'ai dit tantôt.
3: Ken Dryden, c'est quand même un parcours assez spectaculaire aussi, là, on s'entend.
2: Aussi.
3: Là.
2: Ah non, hey, man.
3: MVP des séries avant de gagner le trophée Calder de la recrue, là. C'est quand même fou, là.
2: C'est comme si tu me dis, t'as 4 membres, là, choisis lequel tu veux couper. Tu sais, je veux dire, c'est aussi dur que ça, là.
1: C'est vraiment très, très dur. On va pouvoir continuer de parler de Price, comme on l'a dit, cette semaine, c'est certain. Mais je veux absolument vous amener sur les joueurs américains et les équipes canadiennes. Est-ce que ça vous inquiète, vous autres, quand on parle, puis là, je mets des gros guillemets sur ce mot-là, mais l'exode des joueurs américains vers les États-Unis, donc quitter les équipes canadiennes qui les ont repêchés. Est-ce que ça vous inquiète, oui ou non, Chouin?
0: Non. Non. Arrange-toi pour avoir une organisation avec un environnement gagnant que les joueurs veulent aller, puis ils vont y aller. C'est sûr et certain. Comme les Canadiens de Montréal. Est-ce que les Américains, présentement, tu vas me dire oui, là, comme un Larkin, mettons, là, mais les Américains qui sont avec les Canadiens aujourd'hui, là, tu sais, Cole Caulfield, il veut pas s'en aller. Et il veut rester ici. Il veut s'assurer de rester dans une équipe qui est gagnante. Les équipes, là, les gars qui veulent quitter, là, c'est Ottawa, Winnipeg, là, tu sais, Calgary, parce que, tu sais, ça gagne pas, mais est-ce qu'on peut les blâmer, vraiment? Tu sais, je veux dire, c'est pas tout le temps des bons environnements.
1: Non, mais Hellebuyck voulait pas partir de Winnipeg, là, quand ça allait bien. Là, c'est cette année. Il dit, oh, ben, regarde, je sais plus où est-ce que vous en allez dans tout ça. Je serais ouvert à quitter. Puis il a pas dit les États-Unis, nécessairement. Là.
0: Non, exactement. Il a pas dit les États-Unis. Mais, tu sais, je veux dire... Quand il a offert son contrat, il était pas pour dire non, finalement, je vais aller ailleurs, je vais prendre le gros contrat absolument, puis je vais voir comment ça va, comment l'équipe évolue. Ça n'a pas évolué de la bonne façon. Je comprends qu'il va s'en aller, mais tu sais, bâtir une équipe gagnante, le monde va vouloir y aller.
1: Build it and they will come. Ça t'inquiète-tu, toi,
0: Mapper?
1: Mapper, es-tu inquiet?
2: Moi, ça me fait peur. Moi, ça me fait peur parce que on se bat pas à armes égales. Tu sais, puis on a déjà fait le tour de la question fiscale. Là, il y a le côté patriotique aussi qui est, tu sais, on le sait, qui est très, très fort du côté américain. Tu sais, je pense pas qu'un Canadien ait sur sa liste de non-échange une ville américaine en raison que c'est aux États-Unis, alors que je pense qu'il y a des joueurs américains qui ne veulent tout simplement pas jouer au Canada. Schwinn, t'as parlé de Calgary. Dans le temps, là, on recule de pas si longtemps que ça. Quand Tkachuk et Gaudreau là, faisaient la pluie et le beau temps, là, c'était une bonne organisation qui était, sans dire, une puissance dans l'Ouest. C'était une fichue bonne équipe qui avait une chance légitime de faire un bout de chemin. Fait que moi, je regarde ça. Là, tu regardes les Vegas, tu regardes les Dallas, tu regardes les clubs en Floride, les No State Tax. Moi, ça me fait peur. Puis, tu prends Brady Tkachuk, là. Lui, on sait, tu sais, puis ça, c'est une autre affaire, là. Tu sais, des gars comme notre chum D'Amico qui s'est fait faire des besoins sur la tête, là, parce qu'il avait osé dire que hey, Brady Tkachuk, de ce que j'entends, c'est qu'il voudrait peut-être partir. Tu sais, c'est pas des inventions, là, quand des gars comme ça, des gars qui sont... Tu sais, qui font leur travail vraiment de façon bienveillante, sortent des nouvelles comme ça. Fait que Brady Tkachuk, là, lui, là, ça fait des années qu'il voit son frère, qui semble avoir une admiration sans borne pour, qui va jouer au hockey en gogoune, qui gagne, puis qui paye pas de state tax. Lui, là, il se fait suer à Ottawa. Il est au Canada, clairement, ça étant pas tant. Fait que, tu sais, tout ça pour dire que moi, ça m'inquiète beaucoup. Ça m'inquiète beaucoup, puis je pense que c'est un autre facteur à prendre en considération quand on prend des décisions hockey. Fait que là, quand j'entends, ah, les sénateurs seraient-ils intéressés à faire une offre à Jason Robertson? Pas sûr, pas en tout, ça va être tenté, lui, de s'en venir ici, là.
1: Ben, ça va-t-il tenter de s'en venir ici?
3: Selon ce qui circule, c'est qu'il voudrait pas signer à long terme à Ottawa.
1: Ben, y a-tu quelqu'un qui veut signer à long terme à Ottawa? T'sais, honnêtement, c'est ça l'affaire, là. Tu parlais de la situation à Calgary. Je veux dire, présentement, t'as un gardien américain qui a été repêché là, qui a signé à long terme puis qui veut poursuivre sa carrière là en Dustin Wolf. Je veux dire, le nouveau building s'en vient. Ça va complètement changer la donne avec un nouveau building. Je pense qu'il y a un nouveau centre d'entraînement qui s'en vient également. Tu sais, tout ça, c'est... Présentement, tu sais, même pour un joueur canadien, là, c'est-tu sexy aller jouer à Ottawa?
2: En tout.
1: Mettons que t'as d'autres choix, là. Tu t'en vas te planter à Canada, non. Dans un building qui est sur le bord de tomber, que les pieds te collent à terre quand tu rentres là. Je suis désolé.
2: C'est un excellent bon point. Non, mais c'est... Ça, t'as raison, Greg. T'as raison. Même pour un Canadien, aller jouer à Canada, le centre d'entraînement, c'est une catastrophe. Moi, la seule raison pour laquelle j'y penserais, c'est Michael Endlauer. Parce que je me dis, c'est un homme intelligent, c'est un homme brillant qui a appris d'une grande concession. Mais t'as raison. Puis, tu sais, mettons juste, hey, là, on n'ira pas là, mais juste pour le fan, sors de la brain game, toi. Aïe, aïe, aïe.
1: Non, mais écoute, le projet là, de Michael Endlauer, là, d'acheter cette équipe-là, puis transférer les sénateurs directement au centre-ville d'Ottawa, là, les plaines Le Breton, c'est ça, hey, ça c'est le fun, là, c'est un projet. Mais là, t'es rendu mi-2026, le projet n'est pas encore confirmé, il n'y a pas eu une pelletée de terre, il n'y a rien qui est... Ça veut dire qu'il n'y a rien de fait avant 2030, je veux dire, et l'équipe en soi, je veux dire... Qui a le potentiel de. On parlait de la reconstruction. Tu te dis, ben, ce noyau-là va finir par atteindre des hauts sommets. Malheureusement, concours de circonstances un peu que des blessures, mais tu te fais sortir en quatre par la Caroline qui s'en va gagner la Coupe cette année, finalement. Ton capitaine fait rien. Ça semble être un petit peu la division dans le vestiaire. Moi, je pense que tu peux te revirer de bord rapidement, mais ça va prendre du solide travail de la part de Steve Staios dans les prochains jours, là.
2: Absolument.
0: Ça va,
2: 100%.
0: Selon moi, ça va au-delà de gagner une ronde en séries éliminatoires, puis de gagner des matchs, puis d'aller en série. Ça va au-delà de ça. Tu sais, on se rappelle, le Canadien, il y a quelques années à peine, là, mettre un chandail des Canadiens, puis une casquette des Canadiens, tu te faisais regarder, tu croches. Tu disais, voyons donc, pourquoi tu portes un chandail, tu sais, pourquoi tu portes une casquette? Ça se vendait pas tant que ça, du gear, puis du merch des Canadiens, il y a quoi, 10 ans, 15 ans, là, tout d'un coup? Il y a eu on a revampé tout ça, c'est rendu cool, c'est le fun, il y a un mouvement qui vient avec ça, c'est du travail, ça prend une bonne équipe,
1: exact.
0: Mais ça prend du travail aussi sur le terrain. À Ottawa, là, il y a tout un défi d'aller chercher, là, la population qui prenne pour les Canadiens, d'aller chercher, tu sais, oui, le Ottawa anglais, le Gatineau qui est plus français, de nous venir tout ça, c'est pas évident, c'est un gros travail, là, de longue haleine, puis ils l'ont pas encore réussi.
1: Messieurs, merci beaucoup pour les belles discussions aujourd'hui. On vous souhaite une très belle journée. Oui, Mapper?
2: Greg, est-ce que tu me permets juste offrir nos condoléances à la famille du policier là aujourd'hui?
3: Ouais.
2: Je sais que c'est bien plate, là, mais t'sais, vous comprendrez que je suis touché comme toi, Greg, particulièrement par ça, mais je pense que tout le monde, là, c'est... Fait que c'est, je veux pas assombrir la converse, là, mais juste faire un petit...
1: Ben, regarde, tu le fais bien, on a ouvert le show avec ça, mais un peu aujourd'hui, okay. Là, c'est une situation... Hey, c'est à 5 km de la station, là. À un moment donné, là, c'est pas quelque chose... Et Fadi Daguerre en a parlé, d'ailleurs, le chef du SPVM, faisait 24 ans... T'es pas arrivé une tragédie comme ça dans notre ville, c'est pas une journée facile du tout.
2: S'il y en a
1: qui se joignent à nous, vous avez policiers, policières, paramédics, pompiers, pompières dans notre dans votre famille ou quoi que ce soit. Écoutez, on vous salue puis on vous lève notre chapeau aujourd'hui. Pas une journée qui est facile du tout.
2: Ouais, merci de le faire.
1: Ben merci à toi, Mapper. C'est quelque chose que tu connais très, très bien. On le sait. Puis on t'embrasse, mon chum.
2: Thanks.
1: Merci beaucoup. On se reparle demain.
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1: C'est l'heure de notre playbook présenté par Bet99.net. FX, c'est une correction en règle.
3: 9 à 3.
1: De ta part.
3: Oui, c'est rare.
1: Mais aujourd'hui, je te dis, là, je suis certain de mon coup.
3: OK.
1: Victoire de la Norvège.
3: C'était mon choix.
1: À 2,25.
3: Mais tu sais que ça compte seulement pour 1 et tu tires de l'arrière par 6. T'es conscient de ça?
1: Je suis tout à fait conscient.
3: Parfait.
1: Maintenant, m'a te laissé gagner ce mois-là. Hein? Sauver ton honneur un petit peu. Gonfler ta confiance en vue de l'an prochain. Mois c'est de septembre, bon. Ça repart.
3: Ah oui, ça repart.
1: Ça repart. Il n'y aura pas de hockey en plus au mois de septembre. Là.
3: Et là, je te dois quelque chose là, pour la compétition cette année. On avait déterminé que c'était quoi?
1: Une poutine.
3: Une poutine? Ouais. Parfait. Tu décideras où tu vas aller manger ta poutine.
1: Ce que je t'ai pas dit, c'est que je vais aller manger ma poutine chez Patate Labelle à la chute. Parfait. Il va falloir se prendre une journée au complet, toi puis moi, pour monter à la chute.
3: J'ai pas le temps. Je peux pas.
1: Patate Labelle.
3: Labelle.
1: Ah, t'es jamais allé là, Ben?
12: Non, patate la belle à la
1: messieurs, là, je vous le dis. Là,
3: okay.
1: Si vous voulez essayer la poutine chez Patate la belle à la chute, embarquez dans le camion. C'est tout ce que vous avez à faire. Embarquez dans le camion. Décidons d'une journée cet été. Je vous amène à la
3: c'est
1: chute.
3: C'est à combien de temps d'ici, la chute?
1: Ah, oh, c'est pas si loin. 1 heure maximum.
0: Il y a un terrain de golf à côté. On se fait un petit neuf avant.
1: Pour toi, je le ferai. Un neuf, c'est correct.
0: Un neuf, c'est juste parfait. Pas obligé de toujours jouer des 18 dans la vie. Là.
3: Réservez vite, par contre.
0: Réservez vite.
3: Ouais, parce que moi, je suis pas là du mois d'août.
0: OK, c'est bon, on se reparle.
3: On va s'arranger.
1: On va se
0: reparle.
1: C'est quoi toi ta cote? Je
3: vais dans le même match entre la Norvège et le Sénégal et je prends le over 2,5 buts. Je pense qu'il va se marquer 3 buts dans ce match-là à 1,91 entre la Norvège et le Sénégal.
1: Ben, FX, merci beaucoup, messieurs. Ça va parler à Renaud Lavoie. Make your move.
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1: Comment ça va, mon Ren?
3: Salut, Renaud.
1: Salut, Renaud.
2: Ça va très bien. Vous autres, passez un bon week-end, les amis?
3: Oui, le week-end fut très bon.
1: Un excellent bon week-end, effectivement.
2: Ça, c'est une excellente bonne nouvelle.
1: Oui, tout à fait, tout à fait. Renaud, écoute, on a su il y a tout juste quelques minutes maintenant les nouveaux intronisés au temple de la renommée du hockey. Carey Price en fait partie, Patrice Bergeron également. Tu voulais revenir là-dessus?
2: Oui, bien écoute, dans le cas de Patrice Bergeron, on a vu ce qui s'est passé la semaine dernière alors que les Bruins ont décidé d'officialiser le retrait de son chandail. Je pense qu'on avait une bonne idée aussi de ce qui s'en venait d'une manière ou d'une autre. C'est la première année d'éligibilité pour Patrice Bergeron au temple de la renommée. Donc, avec quoi, là, 6 trophées Selke, je pense qu'on est capable de le faire rentrer par la grande porte sans aucun problème. Alors, c'est une excellente nouvelle pour lui. Puis j'écoutais justement à TSN, lorsqu'on appelle les nouveaux intronisés, je peux vous dire que Patrice, tu sentais qu'il y avait beaucoup d'émotion dans sa voix. Puis ça, j'étais content d'entendre ça. Tu vois que ça représente quelque chose de très, très gros pour lui. Bref, ça doit être une autre belle journée pour Patrice Bergeron. Belle journée aussi pour Carey Price, qui avait un peu cette même émotion. Tant mieux pour Carey. Je vais vous avouer que l'an dernier, j'avais été très surpris de voir qu'il n'était pas un des membres qui avait justement été choisi à sa première année d'éligibilité.
3: Il faut le dire, Renaud, c'était une année particulière l'an dernier, là, avec le nombre de joueurs qui pouvaient être admis à leur première année. Mais moi aussi, j'étais d'accord avec toi.
2: Puis je regarde ça. C'est un pleinement mérité pour Carey Price. Comme tu l'as si bien mentionné, l'an passé, il y avait peut-être plus de compétition. Et on m'avait dit aussi qu'il n'y avait pas eu beaucoup d'engouement nécessairement pour l'arrivée de Carey tout de suite au Temple de la Renommée. Alors, visiblement, on a représenté son nom cette année parce que comment ça fonctionne, c'est simple. Hein? C'est pas on tire un nom dans le chapeau. Là. Chaque personne qui est autour de la table, qui fait partie du comité justement de sélection des joueurs qui sont intronisés au Temple de la Renommée, doivent faire une présentation d'un joueur précis ou d'un gardien de but, évidemment, là, ou un bâtisseur, pour expliquer pourquoi cette personne-là devrait être intronisée au Temple de la Renommée du hockey. Et ça m'amène évidemment à cette nomination de Carey Price aujourd'hui. Fort probablement qu'il y a quelqu'un d'autre autour de la table qui l'a présenté. Et peut-être qu'il y en avait d'autres déjà qui avaient une intention claire, nette et précise qu'il soit intronisé dès cette année. Donc, je le répète, c'est pleinement mérité pour Carey Price. Keith Tkachuk, les gars.
3: Ouais.
2: Quelle fin de semaine pour les Tkachuk?
3: Pas de sens.
2: Ça n'a pas de sens. Celle-là, je vais vous avouer franchement, pas qu'elle me surprend. Le point n'est pas de savoir si Keith Tkachuk mérite d'y aller ou non. C'est 1065 points en 1201 matchs, dont 538 buts, 2219 minutes de pénalité. Souvent, quand on décide d'introniser un joueur, on aime ça quand il arrive aussi avec des, pas des ustensiles, mais avec quelques trophées. Hein? C'est pas un gars qui a gagné des trophées dans sa carrière,
3: non. Lui.
2: Donc, c'est pour ça que ça me surprend un peu, mais il y a des statistiques quand même assez éloquentes. Ça a pris du temps avant qu'il soit intronisé au Temple de la Renommée. Mais n'oubliez pas que notre ami Keith, lors du retour de la Ligue nationale après le lockout de 2004-2005, s'était présenté au camp d'entraînement sérieusement gras, avec un embonpoint prononcé. On lui a dit « retourne à la maison ». Et va reprendre la forme. Et lorsqu'il est revenu, lorsqu'on l'a permis de revenir rejoindre l'équipe plus tard dans la saison, eh bien, on m'a dit qu'il était encore plus grand. Ça me donne une idée. Alors, c'est un peu donc pour ça, là, cette espèce de pas d'attitude, mais de défi à l'endroit, si vous voulez, de ses patrons constamment, que ça y a pris du temps à notre ami Keith d'être un au temple de la renommée, mais c'est quand même quelqu'un, selon moi, qui mérite d'y être sans aucun doute.
3: Renaud, dis-moi, tu vois le nom de Keith Tkachuk rentrer au temple de la renommée cette année. Il y en a un qui attend de rentrer au temple et qui s'appelle Vincent Danfous, que j'aurais vu avant notre ami Keith Tkachuk. Je dis ça de même, là, une Coupe Stanley en plus avec le Canadien en 1993, 1205 points en 1378 matchs.
2: Ouais.
3: Je dis ça comme ça, là, mais
2: T'es pas obligé de me convaincre, moi. Ça fait des années que j'en parle de Vincent Danfousse, qu'il devrait être un membre en règle du temple de la renommée du hockey. Effectivement, Coupe Stanley, capitaine. On connaît évidemment la carrière de Vincent, là, qui a été extraordinaire dans la Ligue nationale de hockey. C'est quelqu'un aussi, ne l'oublions pas, qui a eu un impact, qui a pas juste été un joueur de hockey. Vincent, ça a été quelqu'un qui a aussi été très impliqué dans l'association des joueurs, entre autres dans le lockout de 2004-2005, qui était évidemment avec l'association des joueurs. C'est quelqu'un qui a essayé d'aider au maximum ses pairs au cours de sa carrière de joueur, qui était très impliqué. Et c'est un peu triste de voir justement qu'il est encore une fois écarté. Il n'est pas le seul dans cette situation, évidemment. Ça a pris beaucoup de temps à Pierre Turgeon avant d'être intronisé au temple de la renommée du hockey. C'est enfin chose faite, comme vous le savez. Mais Vincent Danfousse, ça commence à pas faire beaucoup de sens. Par contre, si tu regardes justement depuis quelques années, les joueurs qui sont intronisés, un gars comme Keith Tkachuk, lorsqu'il rentre au temple de la renommée, ça donne quand même un certain poids, je dirais, à l'arrivée de Vincent Danfousse éventuellement au temple de la renommée. Puis ça ne me surprendrait pas, messieurs, que au cours des prochains mois, là, quand ce comité-là va se réunir, que le nom de Vincent Danfousse recommence à faire surface. Là. Je ne serais pas du tout surpris que ça arrive, parce que justement, on est dans une période où, depuis quelques années, on ramène des anciens joueurs comme ça, qui ont d'excellentes statistiques. Puis je vais le répéter, c'est une carrière exceptionnelle qu'il a vécu, une Coupe Stanley, comme tu l'as mentionné, avec les Canadiens de Montréal. Donc, ça donne juste des arguments supplémentaires à ceux qui présentent, mettons, Vincent Danfousse en disant, et là, voici, là, on a Keith Tkachuk qui est rentré. Puis là, tu fais la liste des noms, là, puis tu regardes des statistiques. C'est dur en tabarouette de dire, OK, ben ce qui est bon pour Minou ne doit pas être bon pour Pitou. Là. À un moment donné, là, 1 plus 1 égale 2.
1: Maintenant, les Panthers qui n'auraient pas terminé leur centre.
2: Non, monsieur.
1: C'est, écoute, je sais pas si en soi, seule l'acquisition de Brady Tkachuk fait d'eux autres là, les grands favoris pour gagner la Coupe. Il y a plein d'affaires qui peuvent arriver dans une saison, mais écoute... t'as pas de gardien de but pour la saison prochaine.
2: Non, on se parle. Tu n'as pas de gardien de but. Évidemment qu'on parle beaucoup de Hellebuck comme d'un gardien de but qui pourrait sérieusement se rendre avec les Panthers de la Floride via transaction. C'est possible de le faire, pas présentement. Tu peux dépasser l'été le plafond salarial de 10 %. OK? Peut le faire. Sauf que les autres équipes t'attendent évidemment dans le tournant, là, parce qu'ils savent très, très bien que tu es menotté. Il y a un joueur là qui, depuis, je te dirais, quelques mois, son nom refait toujours surface lorsqu'il tente de parler de transactions, et c'est Evan Rodriguez. C'est quand même un joueur qui est fiable, Evan Rodriguez. Et c'est un joueur qui, a eu du succès aussi avec les Panthers de la Floride, sauf qu'à 3 millions de dollars par année, j'ai comme l'impression que si on est capable de s'en départir, bien, ça va permettre justement à l'équipe d'aller chercher le gardien de but qu'on veut. Je ne pense pas que Sergei Bobrovsky va faire, évidemment, pas changer son fusil d'épaule, mais on dirait que cette page-là, elle est tournée chez les Panthers, Bobrovsky, qui gageait sur lui-même en disant « Je veux un contrat de 6 ans. » Visiblement, du côté des Panthers de la Floride, on n'est pas en mesure ou on n'a pas l'intention d'aller dans cette direction. Alors, puis quand un gars, évidemment, comme Connor Hellebuyck, qui est disponible sur le marché, pas besoin de te dire que c'est extrêmement alléchant. 8 500 000 $, ça, c'est son salaire à Connor Hellebuyck. Moi, je le considère top 2, top 3 des gardiens dans la Ligue nationale dans les 3, 4, 5 dernières années. Peut-être Andrei Vasilevski, là, peut-être, mais écoute, Hellebuyck, c'est très, très haut. Avec surtout la défensive des Panthers, les gars. Imaginez-vous cette défensive-là, là, OK, où, écoute, on est bâti pour veiller tard. Si tu es capable d'aller chercher un gardien de but comme Connor Hellebuyck, la barouette, ça va être tout simplement spectaculaire ce qui va s'en venir du côté des Panthers de Floride. Alors, surveillez Evan Rodriguez, son nom, revient très souvent. Puis on va voir évidemment comment les choses vont évoluer par la suite.
1: Du côté des sénateurs, tu vois quoi, Renaud? Parce que là, tu viens de perdre ton capitaine, tu viens de perdre un allié de top 6. Tu sais, au niveau de...
2: Ouais.
1: Il amenait une présence physique. Est-ce que c'était le plus grand producteur de points? Là? Quand tu regardes la meilleure saison de Brady Tkachuk, c'est 83 points. T'sais, on va pas virer fou nécessairement avec ça, mais c'est peut-être pour l'ensemble de l'œuvre que ça va créer un gros trou. Tu cherchais déjà un autre allié pour compléter ton top 6. Est-ce que t'as entendu des trucs? C'est encore très tôt, là, mais Steve Staios va devoir bouger rapidement. Puis dans les solutions, je veux dire, tu y vas par voie de transaction. T'as également les offres hostiles que tu peux utiliser sur quelques joueurs aussi. Qu'est-ce que tu vois à Ottawa?
2: Tu peux utiliser les offres hostiles, mais oublie jamais que les choix au repêchage de première ronde qui sont protégés ne sont pas disponibles aux offres hostiles. Tu comprends ce que je veux dire?
1: Oui.
2: Donc, ça, c'est important de le souligner. Là. C'est quand c'est un choix au repêchage qui t'appartient à toi ou que tu as été cherché, que ce soit de première ou deuxième ronde. Mais il faut que ces choix-là soient non protégés parce que sinon, ça crée beaucoup de problèmes, comme tu le sais, si tu complètes la transaction. Écoute, le nom de Mason McTavish revient extrêmement souvent présentement, mais encore là, est-ce que ça va arriver? Parce que je suis convaincu que les Ducks d'Anaheim, eux autres, regardent ça et ils se disent, sont le fun, tes choix repêchage big, mais moi, j'ai besoin de joueurs aussi.
1: Ouais, non, c'est ça. Les Ducks sont plus là.
2: Non, exactement. On n'est pas à cet endroit-là. Bref, ça va être un casse-tête. Aujourd'hui, j'écoutais la conférence de presse de Steve Staios. Tu vois qu'il marche sur des œufs. Oui, on va être agressif. Oui, on a déjà des appels. On comprend tout ça. Mais moi, ce qu'on me dit présentement, c'est que les prix dans le marché sont très élevés à l'heure où on se parle. C'est difficile de transiger. Il y en a eu une grosse hier transaction parce que, si tu veux, on a forcé les sénateurs à aller dans cette direction-là, celle des Panthers. Je pense qu'il y avait un mouvement à l'intérieur aussi qui faisait en sorte qu'il fallait que Brady Tkachuk soit absolument échangé le plus tôt que plus tard. Mais ça reste que on peut comprendre la décision des sénateurs. Mais si tu n'es pas capable d'aller chercher le joueur que tu veux avec les choix repêchage que tu as présentement dans ta banque, pour dire une chose, c'est comme ça qu'il y a des jobs qui se perdent là. Ça peut pas être ça. Et des fois, en tant que directeur général, tu as le droit un peu comme Steve Yzerman qui regarde Dylan Larkin dans le blanc des yeux et dit Dylan, c'est cute ce qui se passe présentement. Oui, tu vas aller jouer dans ces équipes-là, mais écoute-moi bien. Tant aussi longtemps que je n'ai pas le retour que je veux, puis s'il va falloir que tu augmentes ta liste d'équipes, il va falloir que tu le fasses parce que moi, je ne t'échange pas pour justement des choix au repêchage. Je pense que c'est clair du côté des Red Wings qu'on veut des joueurs. Et j'ai comme l'impression que là, c'est vraiment un directeur général qui est ferme, qui regarde son joueur dans le blanc des yeux puis qui dit « Moi, je ne cligne pas les yeux. » Voici ce que je veux, je suis mieux de l'avoir, sinon tu t'en vas nulle part.
1: Ouais.
2: Pas ça qui est arrivé avec les sénateurs d'Ottawa.
1: Il y a tellement à jaser de ces situations-là. Tu sais, les clauses de non-échange qui font mal aux directeurs généraux. En même temps, c'est eux autres qui les donnent. Tu sais, et après ça, doivent dealer avec ça. T'as des dominos qui doivent tomber dans le marché actuellement. Tu sais, Renaud, je me souviens pas d'avoir vu autant de joueurs d'impact disponible présentement sur le marché à quelques jours du repêchage. Là, écoute, c'est pas mêlant. Brady Tkachuk vient de bouger. Là, on parle de Elias Pettersson. Je parle juste des attaquants. Elias Pettersson serait sur le marché. Robert Thomas serait sur le marché. Mason McTavish, Dylan Larkin également. Tu peux pas te garrocher dans tous les dossiers en même temps si t'es un directeur général. Tu dois y aller par élimination puis voir quelles sont les offres, puis ça va être un à la fois, là.
2: Oui, mais c'est pas le même contexte pour tous, hein?
1: Non, absolument pas.
2: Dans le cas de Pettersson, c'est parce qu'on veut s'en débarrasser le plus rapidement possible. De tous les joueurs que tu as nommés, il y en a un seul, moi, qui m'intéresse si je suis directeur général d'une équipe, c'est Dylan Larkin. Le reste, je vois pas.
3: Même Mason McTavish.
1: Ouais, mais ça dépend, là. T'as une minute, t'es le Canadien, Mason McTavish, t'as un profil intéressant, là.
2: Profil. Moi, j'ai besoin de gagner tout de suite.
3: Toi, tu veux
2: rocker. Moi, je veux un produit fini. Tu comprends? Je veux pas un semblant de produit, un peut-être produit, un produit qui produit pas. Moi, je veux un produit fini. Et le seul nom que tu me nommes, le seul gars que je sais qui a du leadership, le seul gars que je sais que c'est une excellente personne, il rentre dans mon vestiaire, il fit partout, c'est Dylan Larkin. Tous les autres noms que tu viens de me nommer, aucun intérêt. Mon feeling à moi. Mais est-ce qu'il est disponible pour venir jouer pour les Canadiens de Montréal? Tu comprends? Alors, peut-être que tu vas être obligé de te rabattre sur un Robert Thomas si les Blues décident de le laisser partir pour un prix moins élevé. Mais, tu sais, Robert Thomas, ce n'est pas Dylan Larkin. Je vous le dis tout de suite, là. Ça veut dire qu'il faut... c'est pour ça qu'il faut que tu fasses attention dans ce marché-là. Là. Les Pettersson, là, j'espère qu'il n'y a personne qui a l'idée là, qu'il faut que ça vienne jouer pour les Canadiens de Montréal. Là.
1: Non, non, absolument
2: pas. On a eu Jesperi Kotkaniemi, là, je comprends qu'il est meilleur, là, mais on n'a pas besoin de recommencer.
1: Non, mais il y a des équipes qui courent après, Renaud. C'est sûr qu'il y a un profil.
2: Qui court. Ouais. Qui court, court. Les courir, là. Que forêt, court, court, forêt.
1: Je ne parlais pas des Canadiens... court, forêt.
2: Je
1: parlais pas des Canadiens du tout dans le dossier Patterson. Là. Je parlais des joueurs qui sont sur le marché.
2: Là. Et tu penses que c'est avec un joueur comme ça que tu peux avoir du succès? Tu sais, là, c'est plus facile de retenir un joueur que de lui mettre des strides pour faire à croire que c'est un tigre. Hein?
1: Oui. J'aime tes analogies, Renaud. Hey, d'ailleurs, en passant...
2: Je suis rempli.
1: Le souper, c'est réglé. Hein. Je me suis occupé de la, ouais. Le 29, mais je me suis occupé de la réservation personnellement parce que c'est un endroit très occupé durant la Coupe du Monde. Là. Il a fallu que je fasse des appels importants.
2: Des pieds et des mains.
1: Voilà. Tout ça pour avoir le bonheur de payer un snack à Ben. Yeah!
2: C'est le fun, ça.
1: Peut-être un petit scotch avec.
3: Yeah! Ouais. Hey, Renaud, j'ai une question pour toi, mais tu gardes la réponse pour demain, c'est bon?
2: Oh!
1: Oh boy,
3: maintenant, au temple de la renommée, est-ce que le Canadien devrait retirer le numéro de Carey Price, numéro 31? On garde la réponse pour demain, c'est bon?
2: Moi, tes questions, des fois, elles fixent. T'as des périodes dans la saison de hockey où tu me découpes les jambes.
1: Ah, tu peux dire qu'il tape ses nerfs.
3: Ouais, garde ta réponse pour demain, c'est bon?
2: Puis là, tu recommandes.
3: Ah, je recommence, certain.
1: Alors, fais ça demain, Ren.
3: Salut, Renaud.
2: C'est tough.
1: Salut, mon.
2: Vous êtes tough avec moi.
3: Ouais.
1: Parce qu'on t'aime. C'est du tough love.
2: C'est du gros tough love.
1: Salut, Renaud.
3: À demain.
2: Passez une belle fin de journée. À demain.
1: Salut. Toi aussi, mon ami. À demain.
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1: Pas des circonstances faciles pour faire une émission aujourd'hui, messieurs. Merci de m'avoir aidé à rester un petit peu plus focus comme ça. Il y a des choses qui sont plus grandes que le sport.
3: Ouais.
1: Sont des nouvelles qui nous ont shaken un petit peu, Ben et moi.
6: Ah oui, tout à fait.
1: N'est-ce pas, ayant de la famille et des amis qui sont dans le domaine du 911, dans le domaine policier. Et encore une fois, salutations au service de police de la ville de Montréal aujourd'hui pour un collègue malheureusement perdu dans des circonstances vraiment, vraiment horribles. Je tenais absolument à dédier l'émission à ces gens-là aujourd'hui. Donc, voilà.
6: On remet ça demain.
1: On remet ça demain dans des circonstances, espérons-le, qui seront beaucoup plus heureuses avec bien du fun.
3: Ouais.
1: Des belles nouvelles, on approche le repêchage. On va parler de balle, on va parler de hockey. On va avoir du fun. Bonne soirée tout le monde.
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1: Bon lundi à tous, 22 juin à tous et à toutes, bienvenue dans le tailgate, merci d'être là, partout à travers le Québec. Si vous nous écoutez à Montréal, c'est dans des circonstances un peu, moi je dirais spéciales qu'on ouvre l'émission ouais. Présentement, là, des circonstances un ouais. peu, disons, traumatisantes.
2: Ouais.
1: Je pense que je peux dire ça comme ça. Si vous êtes sur la route, on n'est pas au radio-circulation. Là. Ben a une certaine expérience là-dedans qui peut nous servir, mais l'autoroute des Carrés est fermée au complet.
2: Fermée dans les deux directions.
1: De l'échangeur Turcot jusqu'à la 40, donc ça va probablement être un petit peu difficile de vous déplacer oui. un peu partout sur le territoire de Montréal. Et vous avez vu, il y a une heure à peu près.
3: Une heure et demie, deux heures, l'alerte.
1: Une alerte
3: aussi.
1: De ouais. rester à la maison si vous êtes dans le coin, le Côte des Neiges et tout ça. Là, c'est une alerte qui est sortie des autorités gouvernementales directement. On fait du sport dans la vie, nous autres.
2: On fait
1: c'est
2: du
1: un
2: sport.
1: Peu, on n'est pas habitué de sortir des nouvelles comme celle-là, mais c'est sorti dans les... Il y a eu coup de feu, fusillade, tout ça. Un citoyen serait blessé présentement. Un des suspects serait abattu. Et un policière, je sais pas, là, du SPVM qui aurait perdu la vie dans cette situation-là. C'est horrible de voir que des choses comme ça se passent à Montréal présentement. Courage en fait, vous êtes énormément à nous écouter, peut-être pas présentement, mais qui nous écoutent, là, que ce soit du SPVM, que ce soit des autorités policières un peu partout, que ce soit des gens, des paramédics ou pompiers ou tout ça, les gens qui travaillent dans le 911. Courage quand ça touche quelqu'un ouais. Comme ça, ça en touche beaucoup d'autres également. Et
2: nos bonnes pensées.
1: Hein. Les pensées les plus positives, que ce soit aux gens touchés de près ou de loin, puis on souhaite que la situation se résorbe rapidement
3: ouais.
1: et qu'il n'y ait pas d'autres vies qui soient touchées non plus dans tout ça. Donc, je suis un peu shaké.
2: Ben, t'es branlé parce situation. Que ce qu'il faut comprendre, Greg, pour les gens qui se demandent pourquoi Greg est si ébranlé en ce moment, ben, il faut comprendre que sa conjointe, celle que l'on a surnommée dans cette émission La Délicieuse, travaille pour le SPVM.
1: Alors, puis on a
2: notre ami également, la fille de Gilbert
1: aussi,
2: Kat, qui travaille ouais. aussi. Mon fils est policier, pas à Montréal, à Belle-Oeil. Alors, quand ces histoires-là viennent, quand ces histoires-là
1: ça,
2: éclatent,
1: ça vient nous chercher. Là, tu penses tout de suite à ton fils.
2: Je pense à mon fils.
1: Des trucs comme ça, donc c'est vraiment dommage. C'est vraiment très, très triste. Alors, on vous souhaite... c'est ça. Si vous nous écoutez, vous êtes de près ou de loin, comme ça, dans la famille du SPVM ou autre, là, courage, force. Et surtout, merci de faire ce que vous faites.
3: Oui, aussi.
1: Les gens, puis c'est niaiseux. Je vais faire un lien. J'ai écouté un film tranquille à la maison hier, puis je vous le suggère fortement. Ça s'appelle Code 3. C'est une comédie qui est sortie sur Netflix. Avec l'acteur qui joue dans The Office. Et c'est tellement touchant de vérité pour les gens qui travaillent dans le 911 en tant que paramédic, en tant que policier, policière, tout ça. Ce sont des gens qui pensent pas à eux quand ils font leur job, puis ils pensent à aider les autres
3: ouais.
1: Plus souvent qu'autrement. Et dans la grosse majorité des gens, ils font ça parce qu'ils veulent, parce qu'ils ont des bonnes intentions. Mmh. Alors, voilà, je vous suggère d'aller l'écouter. C'est un film qui est très drôle, mais très réel également sur la réalité des paramédics, de ce qu'ils font dans la vie pour aider les gens. Puis ça me faisait beaucoup réfléchir depuis hier, justement, de voir ça, parce que j'ai des amis qui sont paramédics aussi. Tu vois, une situation qui arrive comme ça aujourd'hui, là, ça fesse. C'est pas le fun. On va s'en aller dans le sport dans quelques instants, mais en fait, on n'avait pas le goût de chanter le provocant
2: non,
1: nous aujourd'hui.
2: Non.
1: Puis de faire rire en partant. Il y a des choses, des fois, qui sont plus grandes que le sport. Puis ça fait partie de cette situation-là. Des fois, c'est des situations qu'on voit arriver à l'extérieur, puis qu'on se dit, hey, ça arrivera jamais à Montréal. C'est arrivé à Montréal. Donc, c'est...
3: Puis je veux rien enlever à notre métier, mais nous, on est là aussi comme divertissement. On est là pour vous faire sourire dans la voiture et tout ça, mais on sauve pas des vies non plus. Tu sais, notre travail, c'est pas comme ceux des policiers ou policières qui mettent leur vie en danger à chaque jour. Nous, on est là derrière la console, on est dans le studio, on est là pour vous divertir, parler de sport, mais il y a des choses beaucoup plus graves qui se passent. Alors, je pense que c'est très important d'en parler en début d'émission aujourd'hui.
2: Une bonne pensée à tous ceux et celles qui sont touchés de près ou de loin par cette tragédie qui frappe Montréal aujourd'hui.
1: Là, on parle de, tu sais, on est à Montréal, mais il y a des gens qui nous écoutent présentement, sont peut-être à la Sûreté du Québec, au SPVQ, SPVG, Service de police de la ville de Gatineau. Mapper nous en parle souvent de ça, on le sait, puis on l'aura dans le show avec nous tantôt. D'ailleurs, sur le coup de 15 heures dans les manges de Pâques. Regarde, on vous salue. Et tout le monde, restez prudent, bien sûr, et suivez ce que les autorités gouvernementales ont envoyé.
2: Évidemment, oubliez des caries pour la journée. Aussi. En sud, en nord, touchez pas à des caries entre l'échangeur Turco et l'échangeur des caries entre Turco, finalement, et la 40, là, vous touchez pas à ça, c'est barré dans les deux directions.
1: Voilà. Merci beaucoup.
3: La grosse nouvelle, les gars, dans le monde du sport, hier, la transaction de Brady Tkachuk qui passe aux Panthers de la Floride, qui s'en va rejoindre son frère Matthew. Puis avant de réagir à cette transaction-là, puis donner notre avis un peu sur la situation, est-ce que vous vous rappelez ce que Brady Tkachuk a mentionné en bilan de fin de saison? Qu'on peut aller le réécouter quand même? Ça vaut la peine parce que ce matin, les gars, on parlait avec Nicolas Saint-Pierre qui couvre les activités des Sénateurs, qui était en beau joie le vert aussi de la situation, là, qui s'en... Écoute, il n'a pas passé par quatre chemins.
1: C'est une très bonne chronique de Nicolas Saint-Pierre.
3: Et on va aller écouter les propos de Brady Tkachuk au bilan de fin de saison des Sénateurs.
4: I feel like I've answered this hundreds of times that none of that, I feel like I've never shown, I've never said, none of those things ever came out of my mouth. And quite honestly, it's just getting frustrating. It's becoming a distraction. And because I have been fully committed to this team, to the city. And it's just becoming a distraction, frustrating to deal with.
3: Alors, c'est devenu une distraction qui était très fâchante pour moi. J'ai jamais mentionné nulle part que je voulais quitter la ville d'Ottawa. Je sais pas d'où ça vient nécessairement. J'ai toujours démontré à quel point j'ai jamais joué pour les Sénateurs. Blablabli, blablabla. Finalement, Brady Tkachuk est en direction de la police de rejoindre son frère Matthew.
1: Mais les infos qu'on avait quand la transaction est arrivée, c'est qu'il y avait eu simplement une discussion avec Steve Steos, l'organisation, dit, regarde, à la fin de ton contrat, veux-tu rester ici ou non? Il aurait dit non, puis on aurait décidé de le transiger à ce moment-là puis d'avoir une discussion avec lui. Mais là, ce qu'on a su comme information, là, c'est sorti dans la dernière heure, c'est qu'il a demandé une transaction, finalement. Donc, il a viré complètement son discours de bord, où ce qu'il avait dit, c'était de la bouillie.
2: Ben oui!
1: Lui, non, moi je m'en vais jouer en Floride avec mon frère, c'est juste ça que je vais...
3: Ouais, parce qu'il aurait soumis une liste d'équipes auxquelles il accepterait d'être échangé, mais là-dedans, là, c'est pas compliqué, c'est toujours les mêmes formations qui reviennent, les gars. On parle des Golden Knights, on parle des Panthers, des Hurricanes de la Caroline et du Wild du Minnesota. Mais là, ce qui circule, c'est que le Wild est plus porté à aller chercher un gars comme Dylan Larkin qu'un joueur comme Brady Tkachuk, mais c'est pour cette raison-là, je pense qu'on n'a pas été un peu plus de l'avant du côté du Wild, mais honnêtement, là... Rendu là, je pense que tu seras jamais gagnant d'une transaction où tu échanges un gars comme Brady Tkachuk. Mais comme distraction dans le vestiaire, c'est peut-être la meilleure décision qu'on pouvait prendre à ce moment-là aussi de se départir de
1: Brady.
3: Des
1: échos, on va en parler avec Marco dans une quinzaine de minutes. Mais il y a déjà des échos qui étaient sortis du vestiaire. T'sais, à chaque année, c'est une discussion qui revenait autour de Brady Tkachuk. Moi, ce que j'ai entendu, c'est que ça fait longtemps que Brady Tkachuk parle de l'après-Ottawa.
3: Ouais.
1: Tu sais qu'il n'a jamais été à 100%.
3: Pourtant, il y avait un C sur son chandail.
1: Mais tu sais, est-ce qu'on a fait ça?
2: Quel mauvais C.
1: Est-ce qu'on lui a donné le C?
3: Pour le convaincre?
1: Ouais, c'est ça. Hey, regarde, tu comprends-tu comme une espèce d'argument? Hey, c'est ton équipe. D'essayer de le... Comment on dit ça en français? Le empower, lui donner du pouvoir, puis d'essayer de l'influencer positivement. Puis finalement, la médaille d'or. Tu sais, il y a plein de choses aussi qui sont arrivées là-dedans, mais la médaille d'or olympique, de jouer avec son frère, avec ses chums aux États-Unis, là, il voit à quel point. Tu le voyais quasiment là, dans la série qui est sortie sur Amazon de Matthew Tkachuk, tu sais. Tu vois Matthew Tkachuk qui est là puis qui se déplace en carte de golf pour aller s'entraîner, pour aller à l'aréna, tant gogoun, faire un barbecue avec son père, tout ça. Ouais, Brady, t'es où? Ottawa. Là, t'as Canada. en plein milieu de nulle part, le building tombe en ruine. Je veux dire, t'es certain qu'à un moment donné, il allait te demander une tu sais, l'équipe...
3: Mais ça vous inquiète-tu? Est-ce que ça vous inquiète le mouvement en ce moment?
1: Non.
3: Des joueurs
1: non,
3: américains?
1: Non, ça m'inquiète pas. Pourquoi
3: de cette discussion
1: ça
3: entre joueurs de la formation olympique?
2: Ça touche pas le Canadien.
1: Pourquoi ça nous inquiéterait?
2: Le Canadien, ça n'est pas touché par ça.
1: Non, mais il y en a, là, on dit l'exode.
3: Non,
1: là,
3: mais
1: tous
3: le, marché, le marché de Montréal est peut-être une exception vu la grandeur du marché
1: ben,
3: à Montréal.
1: Présentement, le marché de Montréal est une exception. Pourquoi? Parce qu'on a bâti
2: et
1: ça
2: voilà.
1: Ici avec Jeff Molson comme propriétaire qui a fait les bonnes choses en engageant Jeff Gorton, en engageant Kent Hughes, en engageant Martin Saint-Louis, en développant une culture autour de cette équipe-là. Vois-tu un monde présentement
3: non.
1: dans lequel Cole Caulfield,
3: ou
1: Lane
3: Hudson.
1: Hudson, ou autre jeune
3: Jacob
1: joueur,
3: Fowler.
1: Jacob Fowler décide, non, tu sais quoi, je veux m'en aller. Jacob Fowler a fait mettre son casque une plaque du Québec.
3: C'est vrai.
1: Ce sont pas tous les joueurs américains. Là, pourquoi? Parce que Matthew Tkachuk, qui était à Calgary dans une situation plus ou moins gagnante à ce moment-là, a décidé qu'il s'en allait, puis a demandé une transaction pour s'en aller. Bon, finalement, ça a terminé avec les Panthers de la Floride. Son frère qui décide de le suivre. Je veux dire, qui d'autre? Là? Il y a Alex DeBrincat. Tu sais?
3: Dylan Larkin va quitter les Red Wings, mais ça, il vient pas d'un marché canadien à la base. Alors.
1: Non, mais c'est ça, il vient pas d'un. Je veux dire, est-ce qu'il quitte
3: Austin
1: les
3: Matthews
1: Red Wings?
3: Pourrait quitter les Maple Leafs de Toronto.
1: Ben, Austin Matthews pourrait. Est-ce que Austin Matthews a déjà dit qu'il voulait quitter? Tu sais, pourrait,
3: J'comprends.
1: Selon la situation de l'équipe. Mais ben, admettons que tu as des équipes ultra performantes au Canada. Là.
3: Quinn Hughes a quitté les Canucks de Vancouver.
1: Ah, mais est-ce que c'était.
3: Non,
1: parce...
3: mais regarde, c'est un Américain qui est parti aux États-Unis quand
1: Quinn
3: même.
1: Hughes, est-ce que Quinn Hughes voulait quitter le Canada ou Quinn Hughes voulait quitter Vancouver? Il faut faire
2: les
1: la
2: deux.
1: Part des choses.
2: Les deux.
1: Ah ouais?
2: Je pense que oui.
1: Moi, j'ai juste entendu Vancouver.
2: Ouais, ça, c'est ce que tu as entendu. Là, mais faut savoir lire sous la roche, quelquefois.
3: Toi, tu es directeur général d'une formation canadienne. Tu arrives au repêchage, tu repêches top 10. Le meilleur espoir qui est là, c'est un joueur américain. Est-ce que tu le repêches ou non? Non, mais la question mérite
2: c'est
3: d'être posée quand
2: bonne
3: même.
2: Question. C'est
3: est-ce
2: une
3: que tu dis, moi,
2: bonne
3: si je le passe en entrevue, mais il y a
2: en
3: une bonne
2: moment.
3: Tête d'hockey. Je dis pas que Brady Tkachuk a pas une bonne tête, là, c'est pas ça, mais tu sens que c'est un gars qui est intelligent, qui est branché, puis qui te dit, bon, ben, garde, ce gars-là va rester avec nous autres dans l'avenir, alors je le repêche. Mais c'est quand même, je sais pas si c'est la situation.
1: C'est parce qu'il y a plein d'affaires en ce moment, là. Tu me demandes à moi si je le repêche, l'Américain, sans, ben,

0: solide, ouais, là, comme ça. Bon, à un certain point dans ta carrière, ouais, là, tu demandes une transaction. Tu sais.
1: Mais toi, t'es un homme de cœur. Okay? T'es très près de tes sentiments.
0: Oui, toi aussi.
1: Toi, là, oui, ouais, absolument. Moi, là, ce qui m'énerve dans ce dossier-là, c'est le mensonge.
2: Oui.
1: À la face de tout 100%. Le monde.
2: Ça, c'est vrai.
1: Ça, là, de regarder tout le monde, là, les fans. Les fans, ouais, qui paient ton salaire.
2: Attends, les fans qui l'ont défendu.
1: Les fans qui l'ont défendu. Puis de leur mentir en pleine face, c'est ça qui est répugnant. Parce qu'ils le savaient qu'ils voulaient s'en aller à ce moment-là. Et là, ils arrivent avec un mensonge gros comme le monde. Puis là, c'est comme entre ça puis te faire cracher dans la face. Tu sais, je veux dire, c'est la même affaire. Moi, mon problème avec Tkachuk, il est là. T'as raison quand tu dis il a le droit de jouer où il veut. Ça je t'entends, puis je respecte ça. Le mensonge est inacceptable.
0: 100%. Non, mais c'est pour ça.
1: C'est ça le problème avec là, cette tête de gland.
0: Le but, ce n'est pas...
1: c'est une autre tête de gland.
0: Ce n'est pas juste de... Ben, là, tu parles de Quinn Hughes, là?
1: Ça, c'est... Non,
2: Quinn Hughes n'a pas menti comme ça.
1: Quinn Hughes n'a pas menti.
0: Quinn Hughes n'a jamais menti.
1: Non, mais c'est pas Quinn Hughes que j'ai traité de tête de gland.
0: Demain matin.
1: Rappelez-vous.
0: Ah, c'est parce que t'as dit une autre.
1: Ouais, mais j'en ai traité une autre. J'ai traité un autre joueur dans la dernière saison de tête de gland. Ouais. De toute façon, on...
0: Mais attends, non, mais attends, je vais vous mettre quelque chose en perspective, là, puis on va
1: commencer à parler. Moi, c'est le mensonge qui m'écœure.
0: Je suis 100% d'accord avec toi. T'sais, est-ce que tout est d'un côté ou de l'autre dans cette situation? Non. Est-ce que les sénateurs ont une part de responsabilité? Oui. Est-ce que Brady Tkachuk en a une? Oui. Est-ce que présentement, on pourra dire à la fin de la journée, qui est dans bien, bien longtemps, que ces deux situations-là sont gagnants-gagnants? Probablement.
2: J'espère.
0: Mais attends une minute. Je pose une question. Parce que Paco nous dit ça. Merci.
1: Paco.
0: Merci à Marc Bergevin de ne pas l'avoir repêché. OK.
2: Attends, c'est pas la même situation.
0: Attends, mets ça sur la table deux secondes. Brady Tkachuk, t'es à Montréal en ce moment. Il demande-tu un échange?
1: Mais je sais plus comment...
0: Non, mais pas
1: quoi croire de ce gars-là? Ce gars-là, là, on peut plus le croire dans ce qu'il va dire maintenant. C'est confirmé. Tu peux plus croire un gars comme ça qui ment à pleine face des fans puis de tout le monde. Après ça, je veux dire, c'est quoi sa crédibilité à ce gars-là? Il y en a plus. C'est tombé. Il y en a plus. Pour moi, il y en a plus. Alors, je sais pas. Avec le Canadien qui va bien, c'est peut-être une autre histoire. Peut-être. Mais encore là... Moi, je le dis, l'exode en ce moment fait peur.
0: Probablement Parker Hallel de Suzuki Caulfield, ouais, où il jouerait avec des Midas ou quelque chose comme ça.
1: Ouais.
0: Ce serait.
2: C'est vrai qu'avec la culture de l'organisation, c'est différent.
1: Ouais, mais attends,
2: en même temps, les Suns, ça avait une bonne équipe.
1: Aller jouer en Gogun avec son frère, là. Ça y parle plus que la culture d'une équipe, je pense.
2: Influencé par sa famille.
1: C'est ça.
0: Je fais juste poser la question.
1: Non, mais on débat, on jase, on discute.
2: Puis maintenant, tu regardes la formation de la Floride et tu te demandes comment cette équipe-là ne peut pas retourner en finale de la Coupe Stanley l'an prochain. Oui, il y a un dossier devant le filet à régler.
1: Oui, puis il y a de l'argent aussi. Je veux dire, c'est bien beau, mais il y a un plafond. Là. Il va falloir que tu joues avec ton plafond à un moment donné. Là.
2: Dépendamment de ce qui se passe devant le filet.
1: C'est ça.
2: Mais c'est un solide top 9 en attaque. Là.
1: Ouais, c'est un solide top 9. Là,
2: imagine-tu, mettons que cette équipe-là est en santé, Ben. Imagine-tu en série là, devoir affronter un trio formé de Brady Tkachuk, Sam Bennett, et Mathieu Tkachuk.
1: Tu
2: rivalises comment
1: c'est
2: contre sûr, une équipe comme celle-là?
1: C'est certain.
2: Pour vrai, là.
0: Là, il y a des gens qui écrivent. Là, si t'as pas Slav, t'as pas Demidov. Hey, on fait juste spéculer.
2: On spécule, on s'amuse.
0: S'il l'avait repêché, là, on commencera pas à faire l'arbre généalogique des
2: repêchages. De toute façon, ils l'ont pas repêché. Ils ont pêché Kéké.
0: Cette situation-là n'existera jamais. J'essaie juste de mettre les choses en perspective puis d'offrir tous les points de vue différents.
1: On va juste discuter, t'sais, là. L'autre tête de gland en passant, là, c'est ton chum qui t'émette tout le temps, là.
0: Non. J'ai pas la capacité mentale en
2: Nick
0: ce moment.
2: Nick Tkachuk.
0: Ah, OK. You kidding me?
1: J'ai pas la capacité mentale.
0: You kidding me?
1: En ce moment. D'accord.
2: Mais soyez sûrs, les sénateurs repêcheront pas avec ces choix-là, d'après moi. Il faut qu'ils bougent.
0: Non, ça va continuer.
2: Il va avoir une grosse transaction.
0: D'ailleurs, savez-vous quoi? On n'a même pas glissé un mot sur la Coupe du Monde. Ça va s'en venir tantôt.
2: Ouais.
0: Messi vient de battre le record de but. OK. On peut pas décrire l'action.
1: Non, on peut pas décrire l'action, mais ça.
0: Messi,
1: ça passe proche quand
0: tout sourire, c'est 1-0 présentement pour l'Argentine. On reviendra là-dessus dans quelques instants. Marco D'Amico s'en vient avec nous autres justement pour revenir. Savez-vous quoi? On va y aller tout de suite.
1: Tout de suite, hein?
0: On va prendre une pause.
1: OK. Ouais. Hey, juste avant, nommez-moi la deuxième équipe sur un pied d'égalité qui a le plus de buts à la Coupe du Monde.

0: Le Canada?
1: Attends une minute, c'est quoi ta question?
2: Nommez-moi la deuxième équipe sur un pied d'égalité avec une autre qui a le plus de buts à la Coupe du Monde.
0: Ouais, le Canada.
1: Canada.
0: Voilà. Parce que l'Allemagne est l'équipe qui a marqué le plus de buts.
2: 9!
0: Avec 7 buts dans son premier match contre Curaçao. Hey, Cap-Vert a fait 2-2 hier. Hey, je vous le dis, là, c'est pas possible.
3: Quel moment.
0: Des histoires, là.
3: Quel moment.
2: C'est le fun,
3: je regarde
2: fun,
3: le match, ça, tu le vois, ils sont...
0: Ils ont pris les bras en plus.
3: La réaction, c'était incroyable.
2: Non, c'est le fun, c'est le fun.
3: Quel moment on vit dans tout ça.
2: Ah ouais, puis hier, c'est le US Open, je vous en parle tantôt.
0: Ouais, puis ratez pas ça, à 15h, on va apprendre l'identité des nouveaux intronisés au Temple de la Renommée.
2: Ouais, ça...
0: Alors, Carey Price pourrait rentrer au Temple à sa deuxième année.
3: Dans le show, là.
2: Ah, ça swing pas mal. Fait qu'on va faire la pause.
3: Ouais.
2: Tu voulais envoyer la pause, je voulais juste te faire un petit quiz, là, une petite question spring.
3: Ben, je t'invite à y aller.
2: On y va?
3: Oh, oui.
2: C'est parti.
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1: Avec notre ami co-animateur du podcast Sur le marché, Marco D'Amico. Marco, comment ça va, fratello?
0: Salut, Marco.
15: Ça va très bien, toi?
1: Ça va bien, merci beaucoup. Toi, vous, hein, on est tous là. C'est bien parfait.
15: Écoute,
1: et ça continue. On a enregistré un épisode un petit peu plus tôt de Sur le marché. Et on était sur la certitude que, ben, en fait, les infos qui sortaient, c'était que c'était un échange de gré à gré. C'est-à-dire que Brady Tkachuk avait accepté de terminer son contrat avec les Sénateurs d'Ottawa, qu'il n'y avait pas de problème là. Puis finalement, ben, whoop, il y a des rapports qui sont sortis qui s'en vont. Ben, en fait, c'est Steve Staios lui-même qui a dit que ça s'en allait dans une autre direction. Le capitaine a demandé un échange directement.
15: Ouais, ben c'est la fameuse demande officielle d'un échange versus est-ce qu'il a demandé de est-ce qu'il a dit qu'il serait pas contre un échange, mais t'aurais demandé Brady Tkachuk dans le temps, puis c'est quelque chose qu'on avait parlé sur un épisode en avril de Sur le marché. La préférence ultime, c'était de tomber avec les Panthers de la Floride. Et c'est exactement ce qui s'est produit. On peut bien dire qu'il a produit une mini-liste, comme on a discuté dans l'épisode, qui va sortir dans une couple de minutes. Mais ça a toujours été les Panthers de la Floride. Et avec ceci dit, je pense qu'avec l'information qu'on reçoit du DG Steve Staios, je sais que le monde sont époustouflés que les Sénateurs ne sont pas allés chercher un joueur en retour de Brady Tkachuk. Mais le 9e choix au total, toute la somme de choix qu'ils ont été chercher, c'est quand même un très bon retour, à mon avis.
0: Ouais, parce qu'il faut le dire, c'est le 9e choix total, comme tu l'as mentionné, le 25e, un choix de première ronde en 2029 et un choix de 2 en 2030. Je crois que les Panthers n'ont plus de choix de première ronde jusqu'en 2030. Là.
15: Exact.
0: Aïe, aïe.
1: C'est, écoute, en même temps, c'est la conclusion d'un dossier qu'on s'entend, qu'on s'attendait à ce que ça arrive comme ça, Marco. Ça fait longtemps que ça se discute. C'est pas suite à l'élimination en 4 que ça a commencé à spéculer. Là. Ça fait longtemps qu'on parle du futur de Brady Tkachuk à Ottawa.
15: C'est ça. Puis il y a deux choses, en fait, qu'on a discuté. Un, je suis très content d'être capable de rester propriétaire de ma maison parce que je t'avais dit que je te donnais les clés à ma maison si les Panthers de la Floride choisissaient avec le 9e choix au total. Fait que déjà là, je suis dans le plus.
1: Je l'avais déjà oublié, celle-là. J'aurais aimé ça me faire une maison.
15: Non. Oh boy. Et de l'autre côté, mais Brady Tkachuk, écoute, sans farce, c'est pas quelque chose de drôle pour les partisans du côté des Sénateurs, et je peux très bien comprendre. Je crois que au moins, il n'a pas attendu à la fin, où ce que t'es forcé à faire un sign and trade à la Mitch Marner. Il a été honnête, il a dit qu'il aimerait un échange. C'est certain que choisir une équipe primordialement comme échange ne donne pas beaucoup de marge de manœuvre, mais heureusement pour les Sénateurs d'Ottawa, les Panthers ont fini très bas cette année en vertu des blessures. Je ne sais pas si ce genre d'échange-là aurait pu avoir lieu si ce n'était pas pour ce fait-ci du fait que tu as le 9e choix total. Parce que sans le 9e choix total, je ne vois pas comment est-ce qu'ils peuvent sortir de la valeur sans enlever un gros morceau de leur alignement. Et on sait qu'Ottawa a demandé dans les discussions, on demandait s'ils pouvaient inclure Carter Verhaeghe, par exemple. Ouais. Malheureusement, pas quelque chose que les Panthers voulaient faire. Donc, ceci contenu, je pense que les Sénateurs ont bien les munitions maintenant pour une équipe qui avait zéro choix de premier tour il y a quoi, 2 ou 3 mois pour cette QV-ci. Ils en ont maintenant 3. Je serais surpris s'ils choisissent 3 fois, même 2.
0: Est-ce que ça pourrait influencer, Marco, l'acquisition de Brady Tkachuk? Est-ce qu'on a l'argent nécessaire sous le plafond salarial pour prolonger Sergei Bobrovsky en Floride en ce moment? Ça ressemble à quoi?
15: Ah, je serais très surpris si Bobrovsky reste en Floride.
0: Okay.
15: À ce stade-ci, là, il reste 7 millions de dollars. Ils ont d'autres choses qu'ils veulent faire en termes de mouvement. Le problème avec Bobrovsky, c'est qu'il veut un contrat à la Brad Marchand.
0: Ouais.
15: Brad Marchand a signé un contrat jusqu'à l'âge de 43. Est-ce qu'il va se rendre à 43 entre moi et toi? Je ne penserais pas.
0: Non.
15: Mais on appelle ça les fameux contrats de retraite. Le problème, c'est que tu ne peux pas faire ça plusieurs fois. Ça va vraiment mettre l'organisation dans le pétrin si tu fais ça. Et on le sait qu'il veut un contrat aux alentours de 40 millions sur 6 ans.
0: Donc,
15: on fait les mathématiques très vite, c'est à peu près 7 millions. 7 millions jusqu'à l'âge de 42-43, mesdames et messieurs, je ne le suggère pas, là, c'est pas une recette pour du succès, et c'est pas comme si Bobrovsky a nécessairement connu une très bonne saison l'année passée. Donc, c'est là où ce que je pense qu'ils vont simplement couper le lien. Il va aller comme agent libre. Il y a un club qui va se lancer dedans. Les Hurricanes de la Caroline, ça me surprendrait même pas.
0: Les Oilers d'Edmonton pourraient être aussi dans le dossier.
15: Les Oilers d'Edmonton, s'ils vont leur rester du cap salarial à ce rythme-ci qu'ils le dépensent, mais c'est certain qu'il va avoir des preneurs pour Bobrovsky. Et de l'autre côté, du côté de la Floride, c'est certain qu'un gars comme Binnington serait intéressant dans ce contexte-là. Et je suis sûr qu'il y a d'autres cibles. Je sais qu'ils ont démontré un intérêt envers Connor Hellebuck. Ça serait de la magie, parce que je ne sais pas qu'est-ce qu'il leur reste en termes d'atouts en Floride. Mais c'est certain que la priorité maintenant, c'est d'aller chercher un gardien de but de premier plan.
0: Imagines-tu qu'on a un Hellebuck en Floride?
15: Ben là, rendu là, Team USA.
0: Ben, c'est ce que j'allais dire.
1: Ouais, mais c'est ça, les Panthers commencent à ressembler à ça. Mais juste pour clarifier, là, parce que là, le sujet du jour, puis on spécule beaucoup sur les intentions des Américains de quitter le Canada, Marco, mais Connor Hellebuck se dit ouvert à quitter Winnipeg.
0: Pour gagner une coupe, nécessairement, pas aller aux États-Unis.
1: C'est ça, il n'a pas parlé d'aller nécessairement aux États-Unis. Là. Si, admettons, il pense que c'est à Toronto qu'il peut avoir des chances, puis qu'il y a une offre sur la table, ou une autre équipe canadienne, il peut y aller. Là. Il n'y a pas de contre-indication.
15: Ben, c'est à lui, il y a une clause de non-mouvement complète. C'est lui qui va décider où ce qu'il peut gagner sa coupe et avec qui et dans quel contexte. T'sais, ça, c'est pas nécessairement la Floride. Un autre club qui veut totalement remanier la position de gardien de but est une autre équipe avec certains joueurs d'équipe États-Unis au New Jersey, les Devils, avec Sonny Mehta. Ça, c'est un club à surveiller parce que ça magasine déjà Jacob Markstrom. Et ils ont les atouts que Winnipeg aimerait plus ou moins dans un échange. Tu sais, t'as certains jeunes éléments dans cette équipe-là qui pourraient être transigés. On pense à Simon Nemec, Dawson Mercer, etc. Donc, il y a la possibilité de faire une transaction dans ce côté-là, mais c'est pas le seul club. Tu regardes les Sabres de Buffalo. À quoi auraient l'air les Sabres de Buffalo avec un Connor Hellebuck dans les buts? Ça serait certainement quelque chose de gros, ouais, de ce côté-là.
1: Mais autant mieux.
15: Donc, tu sais, il y a plusieurs possibilités. Il y a plusieurs possibilités. Mais il y a une autre chose que j'aimerais dire. C'est pas la grosse vague. Là, ça commence à partir en peur avec les joueurs américains. C'est pas la grosse vague. Okay? Ça dépend le genre de joueur. J'ai parlé à certains agents avec des clients américains pour le repêchage, où ce qu'une des marques de commerce, c'est serait prêt à jouer au Canada à long terme. Parce que, écoute, c'est pas tous les joueurs. C'est juste certains qui... On va se le dire, là, de Brady Tkachuk aussi, là, ça fait longtemps qu'on attend d'être compétitif dans les équipes qui les ont repêchés et ça l'a pas donné. Tu sais, à la BOC, oui, il a fait partie pour de bonnes équipes à Winnipeg, mais là, ça s'en va dans la mauvaise direction. Donc, on peut peut-être lui le comprendre. Il a donné toute sa carrière à cette équipe-là. Mais j'ai vu plusieurs démontrer un peu de peur du côté de Cole Caulfield ou de Lane Hudson. On va arrêter ça, je peux vous le dire maintenant. Mettez ça à l'eau. Ces deux joueurs qui ont pris des rabais pour rester à Montréal, ils adorent Montréal. Montréal s'en va dans la bonne direction. À pas vous soucier de tous les joueurs américains. C'est simplement 3 ou 4. Et c'est pas, même dans les marchés américains, tu vois Dylan Larkin, natif du Michigan, qui veut partir du Michigan. C'est juste une simple question de joueurs qui ont du pouvoir, qui se donnent à être des jeunes joueurs américains qui veulent aller jouer dans des gros marchés.
1: Et finalement, écoute, les Kings de Los Angeles qui ont besoin de tenter un gros coup, qui sont dans deux dossiers intéressants, celui de Bowen Byram et celui d'Elias Patterson à Vancouver.
15: Exact. Mais avec Patterson, je pense que la raison pourquoi c'est plus facile pour eux autres, oui, t'as Quentin Byfield, mais après ça devient très, très mince en termes de qu'est-ce qui est disponible en termes de centre offensif. T'as un gars comme Patterson qui, lui, a besoin d'un changement d'air. On sait c'est qui qu'il représente, qui habite à Los Angeles. Mais on va se dire aussi les vraies choses. Il a besoin d'un nouveau départ. T'as beaucoup de place sous la masse du côté de Los Angeles. Ils ont besoin d'un centre et ils n'ont pas beaucoup d'atouts. Donc, un peu comme à l'image des Leafs, à être proactif dans le dossier de Darren Radish à cause qu'ils avaient beaucoup de place sous la masse. C'est un peu la même chose avec les Kings ici. S'ils sont prêts à prendre le contrat au complet ou une rétention, disons, minime de 1 ou 1,5 ou 2 millions, c'est certain que le prix pour Elias Patterson va être beaucoup moins élevé qu'un club qui va demander une rétention de 3 à 3, 3,5 millions pour réduire son impact à peu près à 8 à 8,6 millions. C'est une grosse différence là et je pense que c'est là où est-ce que les Kings auraient un avantage. Et du côté de Patterson, ça serait avantageux pour lui de relancer sa carrière en jouant avec Fiala, Kempe, Panarin. Tu sais, c'est t'as quand même des bons vétérans et t'as Byfield qui joue derrière toi ou peut-être même en avant de lui. Donc, ça lui donne un peu plus de flexibilité, tandis qu'à Vancouver, spécialement après la situation de JT Miller, je pense qu'il veut lui passer à autre chose. Du côté de Bowen Byram, ben écoute, ça cherche un défenseur gaucher de premier plan depuis longtemps. C'est un joueur qui veut se faire payer le gros lot, qui va être un défenseur numéro un et sans manquer de respect envers Drew Doughty. Je pense qu'on peut dire à ce stade-ci, c'est qu'il tire vers la fin de sa carrière, donc il n'y aurait personne pour vraiment entrer devant lui comme premier défenseur. Tu aurais lui et on verra qu'est-ce que ça donnerait si jamais cette transaction se donne. Mais si ça ne coûte pas un Brent Clark, imagine-toi une paire dans le futur de Bowen Byram et Brent Clark, ça serait écœurant à Los Angeles. Donc beaucoup de choses en place, mais le mot d'ordre en ce moment à Los Angeles, les gars, on veut faire quelque chose de gros.
1: Ben, il faut faire quelque chose de gros parce qu'avec ce qu'on a en ce moment, Marco, je te dirais qu'on n'est pas équipé pour veiller tard là, actuellement. C'est
15: Ça fait 3 heures de plus tard que nous autres ici dans l'Est. Show myself out.
1: C'est une note parfaite pour terminer. T'en as-tu d'autres des comics de même ou
15: Non, honnêtement, c'est mes jokes de papa à partir d'hier. Là, je les ai toutes backstop. Fait que vous allez en avoir un
1: par bien fait. Hey,
0: ah, c'est bon.
1: Hey, Marco, tu nous fais penser. Reste là pour les prochaines secondes. Avec ce qui se passe à Montréal présentement, on a ouvert l'émission d'une façon un petit peu différente. Naturellement, par la force des choses, puis on n'a même pas eu le temps de faire ça. Marco, Ben, tous les papas qui êtes à l'écoute, vous êtes les premiers héros de vos enfants. Bonne fête des pères en retard. Bien sûr, on n'était pas en onde hier. J'espère que vous vous êtes fait gâter comme vous le méritez. Bien sûr, tous les papas qui sont là pour leurs enfants qui nous écoutent, il y en a énormément. Bonne fête des pères. FX, j'espère que tu as souhaité une très bonne fête des pères à Jacques également. Et ben voilà. Merci beaucoup.
2: Ben merci. Bonne fête à tous les papas.
15: Ben merci.
2: Bonne fête à tous les jeunes papas.
0: Ouais.
2: Jeune papa que tu es.
1: Jeune papa Marco de Matteo. Salut mon chat.
2: Non, je pas.
0: Salut Marco.
15: Salut
0: Marco.
15: Salut tout le monde.
2: Salut Bonnet.
1: Salut. Bonne fête des pères encore à tout le monde. Puis on va continuer de vous le répéter durant l'émission. Petit jeu. On va aller se divertir un peu.
0: Oui,
1: Café qui a travaillé fort là-dessus avant l'arrivée des mangers de Pâques, avant l'arrivée Sydney Fourreau, parler de la Coupe du Monde. C'est les Gamers dans 2 minutes.
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0: Ah, venez jouer avec nous.
1: T'as travaillé fort, Fix.
0: Ah ouais, mais
1: un autre jeu.
0: Ben, c'est le jeu du lundi, c'est le préféré à Ben. L'âge des sportifs.
2: Ah, ça, c'est le fun, ça.
0: 3 ans d'écart, hein, on se rappelle.
2: 3 ans d'écart, pas plus.
0: 3 ans d'écart. Et on commence avec toi, Ben. On vous invite à participer sur la messagerie texte au 514-790-0919 ou sur YouTube dans le clavardage. Alors, je vous nomme l'athlète et vous me dites son âge. Et c'est une compétition qu'on fait entre vous deux.
2: On s'amuse.
0: Commence avec toi, Ben.
2: Oui.
0: Chris Chelios. Oui.
2: Ah, Chris, Chris Chelios. Cinquantaine. C'est de savoir maintenant. Tableau.
0: Chris
2: Chelios.
0: Chelios.
2: Chris Chelios.
0: C'est mon héros.
2: 57 ans.
0: Greg.
1: 59.
0: 64.
2: Pardon?
1: Ah, c'est aucun point pour les
2: 64?
0: Attends, je vais aller vérifier, mais il me semble que c'était bien ça.
2: 64?
0: 64 ans.
2: Saint-Étoile.
0: Il est né en 1962. Ouais, 0-0. On continue. Greg, Duncan Keith, défenseur des Blackhawks de Chicago. 3 coupes Stanley.
1: 43.
0: Ben.
2: 39.
0: 42. Greg est le plus proche.
2: Je suis tanné.
0: 1-0. Ben, on s'en va dans le golf.
2: Ah?
1: Déjà.
0: Hey, vous allez rire. Fred Couples.
2: Fred Couples. Fred Couples.
0: Quel âge a-t-il?
2: Eh, Boswell. Couples, écoute, il est encore... aux dernières nouvelles, il était actif sur le circuit senior. Couples a 62.
1: 66.
0: 66 ans. Aïe!
2: Ouais, ben écoute. Il a essayé de quoi, puis il est tombé pile poil
0: il
2: dessus.
0: Il est tombé pile poil dessus.
2: Ouais.
0: C'est de la chance, ça, Greg. Hein?
2: Ouais.
0: Ouais. C'est de la chance.
1: Non.
0: Pense avec toi, Greg.
1: Non. Quand je gagne, c'est de la chance. Hey.
2: Fred Couples, tu savais, je t'avais pas donné un indice de 62, tu aurais donné combien? Non, de toute façon, t'as le point.
1: Vas-y, il a pas joué le tournoi l'année passée?
2: Oui, il a joué, mais il était très âgé. Oui, effectivement.
1: Ben,
2: je pense que c'est le tournoi des maîtres.
1: C'est pas parce que je te dis que j'aime pas ça, regarder du golf, que je me sens pas complètement.
2: Non,
0: bravo.
2: Tu t'informes sur
1: toi. Bravo. Let's go. Je vais continuer vers ma victoire.
0: Jack Nicklaus.
1: Ouf, Jack Nicklaus a 79.
0: Ben.
2: 82.
0: Ah, j'ai envie de te le donner, Ben. J'ai tellement envie de te le donner, mais il a 86 ans.
2: Aïe. Non, je suis pas dedans. Je suis pas là.
0: Non, t'es pas là. 2-0.
2: Voilà. 2-0, Greg.
0: On s'en va à toi, Ben.
2: Mm-hmm.
0: Dan Marino.
2: Dan Marino. Aïe. Dan Marino. Je vais dire 68.
0: Greg.
1: 67.
0: Greg fait un point, 64. C'est 3-0.
2: Tu es insulté.
0: Non,
2: attends. Tu es insulté. Sans les 4. OK.
0: On poursuit.
2: Il a joué fessier comme à Price is Right.
1: Ouais, ça c'était le Price is Right. Mais là, tu peux faire ça.
2: Ouais, je peux le faire aussi.
0: Ouais, c'est une stratégie.
1: Dans la question qui suit.
2: Ouais.
0: Anthony Calvillo. Ancien carrière des Alouettes. Calvillo. Bien dit, là, cette fois-ci.
2: Coordonnateur à l'attaque
1: aussi. Merci.
2: D'ailleurs, ça n'est pas parlé.
1: De m'éduquer sur qui est Anthony Calvillo.
2: Bon match en fin de semaine quand même.
1: Je vais dire 54.
2: 53.
0: 53 pile.
1: Oh!
0: Il y allait pour la stratégie, il l'a eu pile poil.
2: Non, on n'a pas parlé des loulous, mais ils ont perdu un match. Là. Alexander, il fallait qu'il en perde un moment donné, ouais. Là, mais c'était un bon match quand même. Dans des conditions atroces. À Edmonton.
0: On s'en va en Formule 1.
1: Poursuivons.
0: Ben. Jenson Button.
2: Ben là, c'est sûr que là, Jenson Button. C'est sûr que Jenson Button a 27 ans.
0: Non.
2: Jenson Button.
1: Attends.
0: Jenson Button. Je peux te donner des indices, là. Retraité, quand même.
1: Champion du monde.
0: Retraité.
1: En 2009.
2: En 2009, hein?
0: 2009.
1: Ouais, c'est
2: OK, 2009. J'ai dit 27, c'est pas ça. Je veux dire 37 ans. Pardonnez-moi.
0: 37?
2: Oui. Je voulais dire, je me suis fourvoyé. C'est 37 que je voulais dire.
1: 43.
0: Greg fait le point. 46.
1: Ouais, ça,
2: fais-tu une button de 46 ans? OK.
1: Il était coéquipier avec Lewis, d'ailleurs.
2: D'accord.
0: Kimi Raikkonen. Ancien champion du monde aussi.
3: Ouais. Kimi est arrivé en Formule 1 juste un petit peu avant Lewis. Champion du monde en 2007. Couru avec Sauber juste avant. Pris sa retraite avec Alfa Romeo il n'y a pas si longtemps. Mais pour moi, Kimi doit avoir 42.
0: Ben.
2: 41 ans.
0: Il aurait fallu que tu ailles dans l'autre sens, Ben.
2: Ah, maudit!
0: Mais Greg fait pas de point, t'as dit 42. 46 ans, Kimi Raikkonen.
3: Ah, il est rendu si vieux que ça, Kimi.
0: 46.
2: Si vieux que ça.
0: Là, c'est à toi, Ben, et je te dirais de faire attention parce que peut-être que cette personne est à l'écoute en ce moment.
2: OK.
0: Marie-Ève Dicker.
2: Marie-Ève?
0: Marie-Ève Dicker.
2: Marie-Ève, oh, Marie-Ève, elle est dans la trentaine. Ça, c'est certain. Je dirais 34 ans pour Marie-Ève.
3: Marie-Ève a 40 ans. C'est le point le plus facile que j'ai jamais fait de toute ma vie.
0: 39 ans, Marie-Ève Dicker.
3: T'es sûr qu'elle a pas eu 40?
0: Mais si elle est à l'écoute, elle peut nous écrire, là, mais...
2: Marie-Ève a 39 ans?
3: J'ai fait tout mon secondaire avec, on a gradué à même année.
0: Elle aura 40 ans cet été.
2: Elle ne fait pas son âge.
0: Non. Greg l'a vieilli un peu, là, quand même, là.
2: Ouais, bravo, coupe, Marie-Ève.
3: Une coupe de semaine.
2: Hey, moi, je suis blanchi à date. Ben, non, j'ai un point.
0: C'est 5 à 1.
2: C'est 5 à 1. Bon, hey, je mange des volées. Ouais.
0: Greg.
2: Pas pour rien que c'est pas moi qui anime ça, hein, chaud là.
0: Ronaldinho.
3: Oh!
2: Ronaldinho.
0: Ouais.
2: Ronaldinho.
0: Ronaldinho.
3: Il a pas comme.
0: Il a joué notamment avec Lionel Messi. Avec le FC Barcelone à l'époque, dans les débuts de Lionel Messi.
3: Il y a 48
0: Messi.
3: Ans.
0: 48 ans? Ben.
3: Il parle d'un retour au jeu, là, je me trompe pas.
2: Il y a 47 ans.
0: Ben est le plus proche, 46, Ronaldinho.
2: Merci beaucoup.
0: T'as pas loin. C'est 5-2. C'est 5-2. Résultat final, 5-2. Bravo, 5-2. Les gars.
3: T'en as pas un autre joueur, le soccer?
0: Bravo. Steph l'avait, 46 ans, pour Ronaldinho, sur la messagerie texte.
2: Tu veux?
0: Non, juste j'en ai pas d'autres.
3: Hein?
0: T'en veux un autre?
2: Non, mais là, tu viens de gagner 5 à 2. Là.
3: Ben,
2: est-ce que tu
3: pas,
2: dois continuer de m'écraser? Là? Ben, me ridiculiser?
3: 5 à 2, c'est pas ridiculiser. Là. Arrête de niaiser.
2: Ben, 5-2. C'est 3 buts. Ça dépend dans quelle période t'es. Là.
0: T'en veux-tu un autre?
3: Ah oui, non.
0: Frank Lampard.
2: Qui c'est ça?
3: Frank Lampard est un petit peu plus vieux. D'après moi, il doit avoir
0: ancien joueur anglais,
3: 55, là. Lampard.
0: 55?
2: Ah, Lampard a 54.
0: 54? Il a 48 ans.
2: Bon,
3: ben, voyons donc.
0: Terminé.
3: Il a 48 ans?
0: 48 ans.
3: C'est parce qu'il avait l'air vieux déjà quand il jouait.
0: C'est ça, exact. C'est pour ça.
2: Il est moins content de l'entendre, celle-là.
0: T'en veux-tu un autre?
2: Un dernier.
3: Dernier.
2: Là.
0: Wayne Rooney.
3: Ah, il est pas si vieux que ça, Wayne Rooney. Il a pris sa retraite du Washington. C'est ça, il jouait à Washington?
0: Ouais, il a joué à Washington.
3: Il n'y a pas si longtemps que ça.
0: Ouais, quelques années, je te dirais. Là. J'avais été le voir au Stade Saputo.
3: 47! Max, même 46.
2: Non, je dis 45, moi.
0: 40 ans.
2: Ben.
3: Hein?
0: Ouais. Ils ont pris leur retraite tôt. Il y a eu le temps d'être...
3: Hey, ça fait longtemps pour
0: ouais,
3: sa retraite.
0: Oui, je le sais. Il y a eu le temps d'être entraîneur-chef.
3: C'est là que tu vois que c'est fou que Messi et Ronaldo...
0: Ben, c'est ça qui est impressionnant.
3: Encore. À haut niveau, là.
0: Oui, parce que Messi va avoir 39 dans deux jours. Et Cristiano a 40
2: ans. C'est là que c'est impressionnant. T'as raison. Tu fais bien ouais. de le mentionner.
3: Rooney a 40 ans.
0: 40 ans. Moi aussi, je suis surpris, par contre.
3: Oui, mais...
0: Attends, je vais aller vérifier encore, mais oui, 40 ans. Oui, 40 ans.
3: Non, mais je doute pas de toi.
0: Non, mais il jouait avec Cristiano Ronaldo à Manchester United, rappelle-toi.
3: Mais ça fait longtemps.
0: Ouais, je le sais que ça fait longtemps. Là.
3: OK.
2: La vie passe vite, les gars.
3: Vois-tu, les gens disent 44, 43, 45. C'est incroyable. OK. Justement, allons jaser de la Coupe du Monde avec notre chum Sydney Fowo dans les prochains instants. Et les manges de poke suivront tout de suite après. C'est votre demi-heure complète avec pas de pot.
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1: Avec notre chum Sid Faux pour parler de cette Coupe du Monde, il y a eu énormément d'action ce week-end et même en ce moment. Sid, comment vas-tu?
28: Ça va très très bien. Record de Messi. De toute façon, c'était écrit dans l'air qu'il allait battre ses records durant cette compétition. Et puis, il l'a fait de magnifique manière. But extérieur de la surface de réparation. Un peu sa signature dans la fameuse zone 14, ouais. Devant la petite demi-lune. Puis, du grand de Messi.
1: Mais ce qui est encore plus fou, c'est qu'il pourrait se faire battre
0: dans la même Coupe du Monde.
1: Dans la même Coupe du Monde, par un plus jeune.
28: Vous êtes optimiste par rapport à Kylian Mbappé, qui effectivement est en ligne de mire.
0: Ouais, à 14.
28: Cette Coupe du Monde-là, c'est un bon pari. C'est un bon pari. C'est un bon pari. En tout cas, il a tout pour aller chercher le record un jour ou l'autre. Mais cette Coupe du Monde, ça me semble ambitieux. Parce que Messi va en continuer à marquer. Donc, il va continuer de repousser les limites.
1: De battre le record détenu précédemment par Lionel Messi.
28: C'est ça.
1: À chaque fois qu'il va en ajouter.
28: Non, mais tu sais, par rapport à. Même quand Müller avait détenu ce record, qui était celui de Pelé. Quand Klose l'a battu, on s'est dit, c'est pas être compliqué pour un joueur d'aller le chercher. Et c'est un gros accomplissement de la part de Lionel Messi qui a eu ce espèce de déclic en 2022, parce que c'est plus le même joueur en Coupe du Monde, en tout cas dans sa capacité à être décisive et aussi de faire remporter l'Argentine. Donc c'est tout un exploit. Il faut prendre le temps de l'apprécier, le savourer, de célébrer avant qu'un autre prenne la place.
0: Messi, c'est surtout à son âge en plus.
1: Ouais, le plaisir de le voir jouer encore, tu sais, à 39 ans. La dernière Coupe du Monde, on doutait de son retour. Là, il est là, il est en pleine forme, puis il continue de marquer.
28: Ben, c'était moins par rapport à ses capacités sportives que sa motivation à continuer après avoir gagné. Non, finalement, tu sais, un champion, c'est un champion.
3: L'Espagne qui a été réveillée par son jeune prodige, Lamine Yamal.
28: 4-0. Net et sans bavure. Lamine Yamal qui ne joue d'ailleurs qu'une mi-temps. Et c'était suffisant pour montrer qu'il y a une Espagne avec Lamine Yamal et une Espagne sans Lamine Yamal. Il a réussi même à faire marquer l'attaquant espagnol. Je ne vais pas écorcher son nom là. Oizair
0: Bayal.
28: Voilà. Ouais. Vraiment, ouais. Pour le coup, il m'a fait tellement douter de la capacité espagnole d'être menaçante sur le premier match, puisqu'il est resté plus d'une demi-heure sans toucher un seul ballon, ce qui est pas mal un record à ce niveau de jeu. Et non, il m'a fait mentir parce qu'il a été décisif à 3 reprises durant cette rencontre et démontre que voilà, c'est pas la même équipe quand Lamine Yamal est là, et que l'Espagne, même si c'est que l'Arabie Saoudite, on s'entend, Greg a envoyé à nouveau un message pour dire c'est nous les champions d'Europe.
0: Ah, mais il y a une possibilité pour Cap-Vert de finir deuxième dans ce groupe-là.
28: Qui l'aurait cru?
0: Cap-Vert va chercher une victoire là, contre l'Arabie Saoudite pour terminer son tournoi de phase de groupe. Il pourrait terminer deuxième dans le groupe.
3: Est-ce
0: si
3: que Cap-Vert est en train d'écrire la plus belle histoire de la Coupe du Monde?
28: Oui, parce que je veux dire, celle de Curaçao, elle est un petit peu plus sportivement, c'est plus compliqué. Mais si on regarde par rapport aux petites équipes, Greg, oui, je vois pas une plus belle histoire à date que celle-ci. On va pas être chauvin en parlant du Canada, parce que c'est quand même assez intéressant ce qui est en train de se passer. Mais non, Cap-Vert pour une première participation, pour la taille du pays. Mais
3: Cap-Vert, c'est ça, la taille du pays. T'es classé beaucoup plus loin que le Canada, si je ne m'abuse. L'histoire du gardien de but qui devient maintenant une rockstar internationale.
0: Il est rendu à 15,5 millions d'abonnés.
28: 15,5 millions d'abonnés.
3: Il y en avait 50 000 avant le début du tournoi. Les deux buts hier, l'Uruguay... Pas un client facile. Là.
28: Tu coches beaucoup, beaucoup de cases pour être l'histoire de cette Coupe du Monde et on va suivre avec attention par la suite. Ils sont dans peut-être une configuration un peu plus... mettons qu'ils sont un peu plus attendus.
0: Ouais.
28: Et on va voir comment ça affecte le match.
3: Il y a des belles histoires comme celle-là. Puis malheureusement, il y a des histoires qui prennent déjà fin à la Coupe du Monde. 3 pays sont déjà éliminés. La Tunisie, la Turquie... Et Haïti également.
28: Ouais, c'est rapide. Après 2 matchs, et même dans une configuration avec les 8 meilleurs 3e, c'est fou de se dire qu'ils sont déjà éliminés. Du côté d'Haïti, tous les regrets sont dans le match face à l'Écosse. Il y a un arbitrage extrêmement douteux dans ce match-là, avec plusieurs mains qui n'ont pas été sifflées, 2 cartons rouges aussi qui auraient pu être donnés très facilement du côté écossais. Mais c'est là que Haïti finalement dit fin à sa Coupe du Monde, parce que contre le Brésil, la tâche était un peu trop élevée. La Turquie,
0: quelle déception la Turquie.
28: On est à quoi? FX, je pense qu'on est à 60 tirs.
0: 62.
28: Ouais.
0: 62, aucun but en 2 matchs.
28: Ah. Enfin, c'est incompréhensible.
0: Je comprends pas.
28: C'était vraiment parmi les équipes, tu sais, les fameux troubles faits.
3: Oui, je me souviens.
0: Parmi les équipes à surveiller.
28: Exact. Là, vraiment, une grosse surprise. Et la Tunisie, là, on est plutôt dans...
3: Qui avait mis dehors leur sélectionneur après la première défaite. Contre la Suède, c'est ça?
28: Et c'est ça. Après le 5-1 face à la Suède, là, on est vraiment...
3: Tu pars 4-0 le deuxième match après.
28: Ouais, on est complètement dans autre chose avec la Tunisie. Puis, tu sais, l'effet Renard qui a fait... Parce que face aux Japonais, il suffit pas juste de changer un coach et arriver avec une petite chemise blanche et des beaux discours. Parce que le football japonais a un peu plus de maturité que ça. Donc ils se sont pris un gros score malheureusement pour eux. C'est dommage par rapport aux aigles de Carthage. Mais tu comprends quand même qu'il y a beaucoup, beaucoup de choses qui se passent dans la fédération tunisienne de football et qu'il y a beaucoup à revoir pour aller chercher vraiment tout le potentiel de ce football. On sait que l'Espérance de Tunis, qui est un des clubs phares au niveau africain, donc il y a beaucoup à faire. Malheureusement, c'était pas leur compétition.
3: Pourquoi tu nous dis que le Sénégal est dans la tourmente, Sid? Ça m'intrigue, ça.
28: Écoute, c'est quand même assez rare, mais tu vois à quel point la gouvernance est quand même importante pour beaucoup de pays. Le Sénégal a été un exemple à l'échelle du continent depuis une dizaine d'années déjà. Et avec ça, il y a eu deux finales de Coupe d'Afrique, ouais. Il y a eu des parcours en Coupe du Monde. Et là, depuis un an, changement au niveau de la fédération sénégalaise. Et c'est devenu complètement chaotique. Les joueurs n'ont pas reçu leur prime de sportive liée à la Coupe d'Afrique des Nations. La Coupe d'Afrique des Nations FX était en janvier.
0: Exact.
28: Bon, ok. Donc là, c'est toujours pas rentré. Il me semble que c'est censé aller un peu plus vite. Un petit interac là. Et du côté de Pape Thiaw, qui est le sélectionneur, il n'a pas de contrat. Donc voilà, il est là comme ça. C'est pas pro bono là ce qu'il fait, mais il n'a pas de contrat. Ça avait fait des gros problèmes durant la préparation du Sénégal. Ils n'ont pas réussi à faire accompagner leur chef cuisinier. Donc peut-être des questions de visa. On sait qu'aux États-Unis c'était très compliqué. Sauf que la conséquence sur ça, c'est que vu qu'ils sont dans un hôtel où la bouffe semble assez infecte, merci selon les dires des joueurs, ben ils se retrouvent à aller chercher la nourriture à gauche à droite.
0: Ah ouais.
28: Et on voit parfois des joueurs sénégalais là, je sais pas, dans les rues de Boston, ouais. De la pizza ou quoi que ce soit. Donc c'est comme on n'est pas dans les conditions les plus optimales du côté de l'équipe sénégalaise qui, je te le dis, par le passé a été vraiment un exemple et un standard. Et là, les choses vont mal. Bon, il y a aussi beaucoup de choses qui sont amplifiées par rapport au fait de la défaite contre l'équipe de France. On sait toujours un peu le sport. Dès que ça perd, tu regardes un petit peu la situation, ouais, avec le Portugal. Mais bon, du côté sénégalais, il faut vraiment se reprendre parce qu'il y a un gros match là.
0: Ce sera pas évident contre la Norvège.
28: Contre la Norvège. Puis il faut se remettre les listes à l'endroit parce que ça aussi, c'est une équipe qu'on voyait bien faire et qu'on voit toujours bien faire. Ouais. Mais il y a beaucoup d'histoires autour de ce qu'on appelle la tanière des Lions du Sénégal.
3: Ouais. Ouais, c'est des gros matchs là, qui s'en viennent. Présentement, là, si on fait le portrait pour les deux prochains jours, en ce moment, on a Argentine-Autriche qui se termine. France-Irak, un petit peu plus tard aujourd'hui. Norvège-Sénégal, tu l'as dit, un match très important à 20h ce soir. Jordanie-Algérie également. Et demain, là, on a d'autres grosses équipes qui jouent. Portugal-Ouzbékistan. L'Angleterre affronte le Ghana. Le Panama affronte la Croatie, très important pour la Croatie. Et la Colombie également contre le Congo. C'est important, ces quatre matchs-là.
28: Ouais, on va regarder surtout le Portugal. Je pense qu'après la prestation et surtout tout le psychodrame qui a suivi...
0: En plus, sur les réseaux sociaux. Non, c'est l'enfer. Dans les commentaires, là, les joueurs portugais qui se font...
28: Les femmes aussi qui embarquent.
3: En fait, ce que j'ai lu, le Francisco Conceição, qui est l'objet de plusieurs menaces et autres... Là. Après Cristiano Ronaldo,
28: c'est... Oui, João Neves aussi. La femme de Cristiano qui s'en prend une femme d'un autre joueur et patati patata. Ouf, on a hâte que le match parte, que les choses se remettent en place pour les Portugais, parce que là on est loin du terrain.
3: C'est demain à 13h, l'Angleterre suivra à 16h, la Croatie à 19h et la Colombie à 22h. Merci beaucoup, Sid.
28: Fait plaisir, fait grand
3: plaisir. On te retrouve dans nos télévisions un peu plus tard.
28: Exactement, petite chronique sur RDS tantôt. Je vais parler du nombre de buts qui est dans cette Coupe du Monde, très très très élevé. On va explorer un petit peu les raisons de tout ça. On va montrer aussi des belles passes, des choses qui m'ont un peu qui m'ont fait de l'œil durant cette compétition. Donc voilà, c'est une belle petite chronique que je vous ai préparée. Donc regardez tout ça.
3: Merci mon cher Sid. Dans quelques instants, les manges de Poc s'en viennent.
0: Lionel Messi vient de marquer son deuxième but.
3: Lionel Messi vient de battre le record de
0: Lionel Messi.
3: De Lionel Messi.
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3: D'abord, avec notre homme du lundi, Mathieu Chouinard. Comment ça va, mon Chouin?
2: Hello, Chouin!
18: Ça va très bien, merci, vous autres, les boys.
3: Ça va bien, rentre comme une tonne de briques.
2: Tonne de briques.
3: Et la beauté, Marc-André Perrault, comment vas-tu, mon mapper?
19: Hey, mapper! Ouais, mon Dieu, Chouin est au bout de sa chaîne, j'aime ça.
3: C'est effectivement, il avait hâte d'être là, notre Chouin.
19: Hey. Hey, je vous salue. Bonne semaine, tout le monde. Une autre belle semaine. On est chanceux, hein? It's good to be alive.
3: Effectivement.
2: It's good to be alive.
3: Effectivement. Ça bouge dans la NH. Ça bouge dans la Coupe du Monde également. Écoute, hey, sportivement ouais. Parlant, sportivement parlant, tout va bien.
19: On dirait ça comme ça aujourd'hui. Parfait.
3: Les gars, l'acquisition de Brady Tkachuk fait des Panthers les grands favoris pour remporter la Coupe Stanley l'an prochain, selon vous. Vrai ou faux, Chouin?
18: Quoi, Tkachuk a été changé, les boys?
2: C'est ça.
3: Aïe, aïe.
18: Ben, m'a dit qu'avant son arrivée, il était déjà pas mal dans les favoris. Là, on vient de rajouter du muscle, pas à peu près, du caractère. Quelqu'un qui regarde faire des points aussi. Il y a l'effet familial qui vient ajouter à tout ça. Regarde, ils sont loadés pas à peu près. On va dire, là, comme Éric Lapointe dirait, là, loadés comme un gun, peur de personne. Je regarde l'alignement, ils sont signés, ils ont personne à signer vraiment, là, à part un joueur, si je me trompe pas, pour la saison prochaine. La question des gardiens de but est toujours toute une bonne question en Floride. Mais écoute, ils s'en vont favoris, ça c'est sûr et certain.
3: Mapper?
19: Ben là, on parle-tu du trade ou on parle du gars qui s'est fait trader ou de l'équipe qui a été obligée de le trader, là?
3: On parle de l'équipe qui le reçoit dans sa formation.
19: Parce qu'à m'a dire, j'ai l'estime qui monte juste à entendre le nom de Brady Tkachuk aujourd'hui. Mon pH est tout déséquilibré. Fait que je vais m'en tenir à oui, ça fait des Panthers l'équipe favorite dans l'Est. Là, pis c'est que sans dire que c'est injuste, là, m'a dire de quoi eux autres, c'est un cadeau du ciel. Puis ça fait juste accentuer le déséquilibre entre certains marchés.
3: Effectivement, on va revenir là-dessus sur ce que tu veux dire sur la transaction en tant que telle, puis Brady Tkachuk, c'est sûr qu'il faut vous poser une question. Pas d'accord avec vous autres, les gars.
19: Hein?
3: On sait pas si le Bob va être de retour l'année prochaine, puis les rapports indiquent qu'avec le contrat qu'il veut, ça se peut fort bien qu'il ne revienne pas l'année prochaine avec les Panthers. Puis écoute.
19: Attends, d'arrêt, là, c'est Brandon Beauty qui a gagné, passé qui a gagné la Coupe Stanley. Là. On n'est plus là, les goalers à 10-12 millions. Là.
3: Ben, on n'est plus là. Regarde, dans les dernières années, depuis 2020, les goalers à 10-12 millions, t'en as toujours bien toujours bien 4 Coupes Stanley qui sont allés à des goalers à plus que 10 millions.
19: C'est,
18: moi, c'est de quoi, con, Greg, là? En Floride, là, les gardiens de but, s'il y a quelque chose que je m'inquiète pas, c'est les gardiens de but, puis je vais te dire pourquoi.
3: Parce que Bobby Lou est là-bas,
2: Allaire, ouais, le comité.
18: Bobby Lou est là, François Allaire est là, sont en train de bâtir complètement là, une équipe de gardiens de but pour aller dans les recruter les gardiens, bien les analyser. C'est, ils font quelque chose qui s'est jamais vraiment vu dans la Ligue nationale. Puis, on voit là, ce que ça apporte depuis des années. Donc, non, moi, il y a une chose qui m'inquiète pas, c'est vraiment devant la cage des Panthers.
3: Moi, je regarde l'Avalanche du Colorado, puis je les mets encore en avant d'eux autres.
19: OK.
3: Pour l'année prochaine.
19: Fair enough.
3: Amenez-moi en justice, Mapper, au pain, tu me donneras un deuxième sandwich. D'ailleurs, j'attends toujours le premier. La dernière fois, je t'ai demandé c'était quand. T'as raccroché.
19: Ouais, j'ai changé de canal.
3: Au pain, ce sera ça. Écoute, on aura le temps d'en reparler bien avant. Puis écoute, il y en a des gens qui sont bien d'accord avec vous autres. Puis il y en a qui sont bien d'accord, qui sont en désaccord aussi avec vous, donc d'accord avec moi. C'est ça qui est le fun dans les discussions sportives. C'est une bonne chance pour les sénateurs que Brady Tkachuk soit parti, selon vous, Mapper?
19: Oui et non. Moi je pense vraiment que ça fait reculer l'organisation des sénateurs de quelques années, parce que, tu sais, veut pas, c'est ton cheval, c'est un excellent joueur qui part pour... Tu sais, là, c'est dur de dire rien quand t'as trois choix de première ronde d'impliquer, mais tu sais, t'as rien de concret, OK? Fait que ça, c'est ma réponse. Par contre, je sais que c'est facile à dire après... Mais je veux dire, il y avait beaucoup de bruit alentour de Brady Tkachuk, et c'est jamais bon signe quand il y a du bruit autour d'un joueur. C'est jamais bon signe quand, pour acheter la paix, fermer la boîte d'un joueur ou acheter sa loyauté, tu dois lui donner le C. Fait que puis c'est pas la première fois que les sénateurs sont pincés de même, là. Ils ont fait la même affaire avec Eric Carlson. Même affaire. Ça feront prendre une deuxième fois avec une mauvaise décision, une mauvaise attribution du C. Fait que pour plein de raisons, je pense que en bout de ligne, c'est positif pour les sénateurs, mais à court terme, ça fait très, très mal.
3: J'ai hâte de voir comment Steve Staios va se débrouiller avec ce qu'il a reçu. Là. Trois choix de premier tour en plus.
0: Il a les actifs pour le faire, par contre.
3: Il a les actifs, ça, exactement. Ça peut bouger. Schwinn, t'en penses quoi?
18: Ben, moi, je pense que c'est une bonne affaire pour eux. Là, présentement, je trouve qu'on faisait du surplace. C'est jamais une bonne chose, comme tu sais, Mapper l'a dit, quand ton capitaine il est pas 100% in, là, ça marche pas. On l'a vu à Détroit, on le voit à Ottawa. C'est important des fois là de il faut faire un pas de reculons pour être capable d'en faire deux par en avant puis de progresser. Je pense que c'est une bonne chance, c'est une occasion selon moi là, puis je suis pas mal sûr que c'est comme ça qu'ils vont l'aborder en conférence de presse là. Ils ont l'occasion là de faire quelque chose de mieux, de revamper, de refaire un peu là le t'sais, l'esprit de corps de cette équipe-là, d'amener une couleur, une saveur qui était vraiment pas appréciée, partagée par les coéquipiers de Brady Tkachuk.
3: Ouais, écoute, c'est comme tu le dis, Mapper, de quand il y a toujours des rumeurs année après année sur ton capitaine, comme quoi qu'il serait peut-être transigé, qu'on n'est pas sûr de son futur. T'as des jokes sur son podcast avec son frère. Tu sais, la médaille d'or qui est arrivée et ce qu'il aurait dit dans le vestiaire après. Tu sais, il est arrivé tellement d'affaires dans les derniers mois, dans les dernières années, que, tu sais...
19: Ça sent jamais bon.
3: Ben non, ça sent jamais bon. C'est dommage.
19: Tu sais, Greg, je fais du pouce avec ce que tu viens de dire. Là. Pour moi, l'organisation des sénateurs... Ah, ça part de blâme là-dedans. T'sais, j'en ai parlé tantôt. Tu donnes pas ton C à un gars pour lui faire ma gueule. Ça peut pas fonctionner de même. Deuxièmement, tu sais, moi, mettons, je suis les sénateurs d'Ottawa. Là. Puis là, j'entends mon capitaine qui part un podcast, correct, comme c'est, mais qui commence à dire des niaiseries sur son podcast, puis semi-callé out ses propres coéquipiers. Tu sais, à un moment donné, il faut que tu interviennes. Puis là, c'est quoi? Dans le fond... Pour ne pas froisser monsieur, pour ne pas froisser le capitaine, tu le laisses faire ce qu'il veut. Tu sais, ça, je trouve que ça fait pas sérieux, puis ça fait comme, toi, t'as un privilège, parce qu'on veut pas te fâcher, parce qu'on veut pas que tu t'en ailles. Mais regarde ce qui arrive. Il s'en va pour, pas pour des pinottes, mais, tu sais, rien de concret.
3: Non, exactement. Mais ça, on va laisser Steve Staios travailler dans les prochaines heures, les prochains jours. Messieurs, d'ailleurs, vous annoncez une nouvelle de dernière seconde. Carey Price sera intronisé au Temple de la Renommée 2026. C'est fait, Mapper, comme tu
19: C'est fait, là?
3: C'est fait. C'est sorti. C'est fait. Vos premières réactions à ça, Schwinn, que Carey Price rentre au Temple?
18: Ben, content pour lui, évidemment. Je pense que c'est un gars qui est... Pas je pense, je le sais, que c'est un gars qui est hyper respecté à travers la Ligue depuis des années par, pas juste les joueurs, là, les représentants, et ainsi de suite. Moi, je me disais, si Henrik Lundqvist était entré, là, on devait voir là, Carey Price. Puis, tu sais, c'est pas une petite tâche, là. Je sais pas avec qui c'est qui les autres joueurs là, qui sont entrés. Là. J'imagine que
3: j'allais vous allez là, on l'a. Patrice Bergeron, Carey Price, Pécariné, Keith Kachuk, Cindy Curley et Brian Burke.
0: Ouais.
18: Mais tu vois, gars, Pécariné a passé but. Aussi. Ouais. C'est ça, ouais. Pécariné a passé. Là-dedans, t'avais tout Carax, t'avais Curtis Joseph.
0: Aussi.
18: Tim Thomas. Tu sais, Curtis Joseph, c'est
3: cool, Joe est pas autant. Pour vrai?
18: Je pense pas, non.
3: Wow. Non. Okay.
0: Et parmi les premières années
18: qui pouvaient
0: rentrer cette année, Patrice Bergeron est le seul qui rentrera là, parce que les autres étaient notamment Phil Kessel ou Eric Staal qui auraient pu rentrer à leur première année, mais seulement Patrice Bergeron fait son entrée à sa première année.
18: Non, Curtis Joseph n'est pas rentré, puis t'as Ryan Miller qui pouvait rentrer aussi cette année. Écoutez, les gars, je

0: quand les gars s'entendent année après année pour dire le meilleur, là, cassez-vous pas la tête, c'est Carey Price. Oui, Vesslette, c'est Carey Price le meilleur. Fait que, il y en a un sur 32 qui gagne la coupe. Fait que, tu sais, statistiquement parlant, les chances que tu gagnes une coupe, ça reste quand même assez bas. Mais une chose qui restait tout le temps, par exemple, c'était qu'il était considéré par ses pairs comme le meilleur. Fait que, l'histoire, on saura jamais comment il aurait gagné de coupe avec l'édition actuelle, mais pour moi, il y a aucun doute que c'est très, très, très mérité. Ça a été un grand gardien de but. Puis, s'il y a quelqu'un qui déchire sa chemise, là, ben écoute, Molly, il en a acheté un autre.
1: Ben écoute, à date, vois-tu, il y en a plusieurs qui sont plutôt très très heureux de cette nouvelle-là pour Carey Price. Si on revient à nos moutons qui sont à Ottawa maintenant, messieurs, parce qu'on aura le temps de jaser de Carey Price un petit peu plus longtemps dans la prochaine semaine. Si je vous dis que Steve Staios et les Sénateurs n'ont pas fini de bouger et pourraient demeurer quand même une équipe de série l'an prochain avec pas de Tkachuk, en fait. C'est vrai ou faux, Mapper?
0: Moi, j'ai de la misère à penser que les Sénateurs vont pouvoir s'en remettre ou qu'ils pourront, tu sais, qu'il n'y aura pas de contre-coup sévère à ça. Tu sais, c'est un coup de tonnerre. Là, peu importe ce qu'on entend, à quel point c'était puissant dans le vestiaire, qu'on n'était plus trop sûr avec Burley Tkachuk, tu perds quand même un joueur unique en son genre dans la Ligue nationale de hockey. C'est quand même ton capitaine, c'est quand même du mauvais bruit, c'est tout un joueur de hockey. On a beau dire ce qu'on voudra, c'est tout un joueur de hockey. Fait que moi, je vois pas comment les Sénateurs peuvent s'en tirer sans conséquences relativement graves, à moins que Steos sorte un lapin de son chapeau, là, mais tu sais, un gros lapin bien gras pour un gros lunch, là.
1: Chouin?
2: C'est vrai que c'est bon, un bon magret, hein?
0: Ah, minou, tu me donnes faim.
2: Non, mais écoute, moi, je vois ça de l'autre côté. Moi, je me dis, c'est peut-être un soulagement. Tu sais, des fois, là, il y a un boulet, là, tu sais, Michel Bergeron, il aime ça, utiliser cette expression-là, là, c'est un boulet. Mais peut-être que c'en était un, justement, pour les sénateurs d'Ottawa, puis que ça va faire du bien, puis que le gros morceau que tu me dis, le gros lapin avec les grosses oreilles, là, puis tout, là, ben, avec les choix de repêchage, j'ose espérer qu'on a déjà quelque chose en ligne, qu'on a déjà
0: Peut-être.
2: planifié, on a un plan, on va aller chercher un gros bonnet. Maintenant, c'est d'aller chercher la bonne personne. Il y en a plein de joueurs, là. Faut que tu ailles chercher un gars qui va amener vraiment une culture, qui a du leadership, qui est capable de faire des points pour remplacer ceux-là de Tkachuk. Parce que je regarde la formation. C'est une belle équipe, les gars. C'est une belle équipe. Puis si on est capable d'aller chercher deux, trois morceaux, ben, encore une fois, on est dans la bataille pour les séries éliminatoires. Je dis pas que c'est quelque chose de fait, vraiment loin de ça, parce que dans cette division-là, c'est complètement fou, là. Mais ils ont le noyau pour y aller, les boys.
1: Très courte pause, messieurs, et on vous revient. Des questions sur Carey Price, des questions sur le repêchage des joueurs américains également. Ça sent bien que les manges de puck.
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8: Avec Schwinn et Mapper, encore une fois, messieurs, écoutez, on a su dans les dernières minutes que Carey Price fera officiellement son entrée au temple de la renommée.
9: Hey, on est aussi avec quelqu'un d'autre, Greg. T'as un peu, regarde bien ça. T'as un peu. Tu vas avoir un site. T'as un gros ça, ici.
10: Bon matin, comment ça va?
8: Karel est mort!
10: Je vous dis bon après-midi. Comment ça va?
8: Karel est mort qui nous souhaite bon matin, en plein milieu de l'après-midi. Alors, on est content de t'avoir avec nous autres, Karel. Comment vas-tu?
10: Ben, je vais très bien. Écoute, c'est un plaisir de partager cet écouteur avec Mapper en ce moment.
8: C'est incroyable. Ben,
11: hey, on a trois mangeux de pot aujourd'hui.
10: Incroyable de le truster comme ça aussi. Hein? On ne sait jamais ce qui se passe dans des... Et voilà.
8: On se reparle bientôt, Karel. On te souhaite une bonne ronde de golf.
10: Absolument, merci. Bonne journée à tout le monde.
12: Salut,
10: merci
12: Karel. Beaucoup. Bonne nuit, Karel.
8: Bonne nuit. Bon matin, Karel. Les gars, où se situe Carey Price parmi les plus grands gardiens des Canadiens de Montréal?
11: Aïe, aïe, aïe.
8: Il y en a une gang. Schwinn.
12: Hey, moi, je suis bien fait parce que Patrick Roy, c'est mon héros de tous les temps. Fait que, tu sais, il faut que Patrick Roy soit là. On peut tellement les interchanger, mais là, regarde. Il y a Plante, il y a Dryden, il y a Roy. On peut-tu mettre Price comme à cette ligne-là avec eux autres, tu sais, juste après? Ça se fait-tu? Comme, je veux pas dénigrer personne. En même temps, on les a pas vus jouer. Mais qu'est-ce qu'ils ont apporté pour Montréal? Qu'est-ce qu'ils ont apporté pour l'organisation, pour la ville, pour le peuple? C'est difficile de passer à côté d'eux autres, les gars, non?
8: Ben, écoute...
9: C'est pour ça que t'es payé grassement, Schwinn.
12: Ben, oui. Ben, on dirait que ma description, ne rend pas justice à mon salaire.
8: C'est difficile de comparer les époques, les situations et tout ça. Puis c'est pour ça que la question, c'est un débat sans fin. Mais écoute, ton classement fait du sens. Mapper, tu es d'accord avec ça?
9: Ben moi, premièrement, il a pas donné de classement. Ça, c'est first. Deuxièmement...
8: Ben, oui. Il a juste dit qu'il mettait Price après trois autres. C'est ça qu'il faisait.
9: Écoute, premièrement, si vous vous demandez c'est quoi la définition de « j'aime pas ta question », je pense que Michel Therrien, c'est exactement pour des questions de même qu'il a commencé à dire ça. Fait que ceci étant réglé...
8: Mais toi aussi, t'es payé grassement pour lui répondre. On rappelle.
9: OK, c'est bon, je vais y aller d'abord. Écoute, tu sais, je pense que Patrick Roy, là, je veux dire, non seulement il a été dominant, mais il a été un gagnant... T'as pas le choix de le mettre premier. Selon moi, en raison de comment la Ligue nationale était, comment qu'elle était dans différentes époques, comment elle est aujourd'hui, je pense que Patrick Roy doit être au top de la liste. Après ça, côté talent pur, évidemment. J'étais pas là pour voir les premiers coups de patin de Jacques Plante. Même chose pour Ken Dryden. Mais Carey Price, on en a parlé tantôt, c'était le meilleur de sa profession dans une époque où les skills sont tellement développés. C'est tellement pointu. C'est tellement, tu sais, au millimètre près, les athlètes, les attaquants, c'est des machines de guerre. Fait que moi, je vais y aller avec Price en deuxième.
8: Wow,
9: amenez-moi en justice.
8: Wow.
9: Puis je vous le dis, si quelqu'un sur le chat ou n'importe quoi fait un accident de char ou me traite de sans-dessin, j'accepte cette critique-là. Je l'accepte. Parce que même moi, je le dis, puis ça me fait de quoi? Mais regarde, à brûle pour point de même, ça fait 2-3 heures, j'y pense. J'ai de la misère à dire que Carey Price, d'un point de vue talent pur, n'a pas été au top de la liste, là, tu sais, après Roy, parce que les raisons que j'ai dit tantôt.
8: Ken Dryden, c'est quand même un parcours assez spectaculaire aussi, là, on s'entend.
9: Aussi.
8: Là.
9: Ah non, hey, man.
8: MVP des séries avant de gagner le trophée Calder de la recrue, là. C'est quand même fou, là.
9: C'est comme si tu me dis, t'as 4 membres, là, choisis lequel tu veux couper. Tu sais, je veux dire, c'est aussi dur que ça, là.
11: C'est vraiment très, très dur. On va pouvoir continuer de parler de Price, comme on l'a dit, cette semaine, c'est certain. Mais je veux absolument vous amener sur les joueurs américains et les équipes canadiennes. Est-ce que ça vous inquiète, vous autres, quand on parle, puis là, je mets des gros guillemets sur ce mot-là, mais l'exode des joueurs américains vers les États-Unis, donc quitter les équipes canadiennes qui les ont repêchés, est-ce que ça vous inquiète, oui ou non, Schwinn?
12: Non. Non. Arrange-toi pour avoir une organisation avec un environnement gagnant que les joueurs veulent aller, puis ils vont y aller. C'est sûr et certain. Comme les Canadiens de Montréal. Est-ce que les Américains présentent... Tu vas me dire oui, là, comme un Larkin, mettons, là. Mais les Américains qui sont avec les Canadiens aujourd'hui, là, tu sais, Cole Caulfield, il veut pas s'en aller. Et il veut rester ici. Il veut s'assurer de rester dans une équipe qui est gagnante. Les équipes, là, que les gars qui veulent quitter, là, c'est Ottawa, Winnipeg, là, tu sais, Calgary, parce que, tu sais, ça gagne pas, mais est-ce qu'on peut les blâmer? Vraiment? Tu sais, je veux dire, c'est pas tout le temps des bons environnements.
11: Non, mais Lebock voulait pas partir à Winnipeg, là, quand ça allait bien. Là c'est cette année. Oh, ben, regarde, je sais plus où est-ce que vous en allez dans tout ça. Je serais ouvert à quitter. Puis il a pas dit les États-Unis, nécessairement. Là.
12: Non, exactement. Il a pas dit les États-Unis. Mais, tu sais, je veux dire, quand il a offert son contrat, il était pas pour dire non, finalement, je vais aller ailleurs. Je vais prendre le gros contrat, absolument. Puis... Si je vais voir comment ça va, comment l'équipe évolue, ça n'a pas évolué de la bonne façon. Je comprends qu'il va s'en aller, mais tu sais, bâtir une équipe gagnante, le monde va vouloir y aller.
11: Build it and they will come. Ça t'inquiète-tu, toi,
12: Mapper?
11: Mapper, es-tu inquiet?
9: Moi, ça me fait peur. Moi, ça me fait peur parce que on se bat pas à armes égales. Tu sais, puis on a déjà fait le tour de la question fiscale. Là, il y a le côté patriotique aussi qui est, tu sais, on le sait, qui est très, très fort du côté américain. Tu sais, je pense pas qu'un Canadien ait sur sa liste de non-échange une ville américaine en raison que c'est aux États-Unis, alors que je pense qu'il y a des joueurs américains qui ne veulent tout simplement pas jouer au Canada. Schwinn, t'as parlé de Calgary. Dans le temps, là, on recule de pas si longtemps que ça. Quand Tkachuk et Gaudreau là, faisaient la pluie et le beau temps, là, c'était une bonne organisation qui était, sans dire, une puissance dans l'Ouest. C'était une fichue bonne équipe qui avait une chance légitime de faire un bout de chemin. Fait que moi, je regarde ça. Là, tu regardes les Vegas, tu regardes les Dallas, tu regardes les clubs en Floride, les No State Tax. Moi, ça me fait peur. Puis, tu prends Brady Tkachuk, là. Lui, on tu sais, puis ça, c'est une autre affaire, là. Tu sais, des gars comme notre chum D'Amico qui s'est fait faire des besoins sur la tête, là, parce qu'il avait osé dire que hey, Brady Tkachuk, de ce que j'entends, c'est qu'il voudrait peut-être partir. Tu sais, c'est pas des inventions, là, quand des gars comme ça, des gars qui sont... Tu sais, qui font leur travail vraiment de façon bienveillante, sortent des nouvelles comme ça. Fait que Brady Tkachuk, là, lui, là, ça fait des années qu'il voit son frère, qui semble avoir une admiration sans borne pour, qui va jouer au hockey en gogoun, qui gagne, puis qui paye pas de state tax. Lui, là, il se fait suer à Ottawa. Il est au Canada, clairement, ça étend pas tant. Fait que, tu sais, tout ça pour dire que moi, ça m'inquiète beaucoup. Ça m'inquiète beaucoup, puis je pense que c'est un autre facteur à prendre en considération quand on prend des décisions hockey. Fait que là, quand j'entends « Ah, les sénateurs, seraient-ils intéressés à faire une offre à Jason Robertson? » Pas sûr, pantoute, ça va être tenté, lui, de s'emmener ici, là.
11: Ben, ça va-tu tenter de s'emmener ici?
13: Selon ce qui circule, c'est qu'il voudrait pas signer à long terme à Ottawa.
11: Ben, y a-tu quelqu'un qui veut signer à long terme à Ottawa? T'sais, honnêtement, c'est ça l'affaire. Là. Tu parlais de la situation à Calgary. Je veux dire, présentement, t'as un gardien américain qui a été repêché là, qui a signé à long terme puis qui veut poursuivre sa carrière là en Dustin Wolf. Je veux dire, le nouveau building s'en vient. Ça va complètement changer la donne avec un nouveau building. Je pense qu'il y a un nouveau centre d'entraînement qui s'en vient également. Tu sais, tout ça, c'est... Présentement, tu sais, même pour un joueur canadien, là, c'est-tu sexy aller jouer à Ottawa?
9: En tout.
11: Mettons que t'as d'autres choix, là. Tu t'en vas te planter à Canada, dans un building qui est sur le bord de tomber, que les pieds te collent à terre quand tu rentres là. Je suis désolé.
9: C'est un excellent bon point. Non, mais c'est... Ça, t'as raison, Greg. T'as raison. Même pour un Canadien, aller jouer à Canada, le centre d'entraînement, c'est une catastrophe. Moi, la seule raison pour laquelle j'y penserais, c'est Michael Endlauer. Parce que je me dis, c'est un homme intelligent, c'est un homme brillant qui a appris d'une grande concession. Mais t'as raison. Puis, tu sais, mettons, juste, hey, là, on n'ira pas là, mais juste pour le fan, sors de la brain game, toi. Aïe, aïe, aïe.
11: Non, mais écoute, le projet là, de Michael Endlauer, d'acheter cette équipe-là, puis transférer les sénateurs directement au centre-ville d'Ottawa, là, les plaines Le Breton? Ça, c'est le fun, là, c'est un projet. Mais là, t'es rendu mi-2026, le projet n'est pas encore confirmé, il n'y a pas eu une pelletée de terre, il n'y a rien qui... Ça veut dire qu'il n'y a rien de fait avant 2030. Je veux dire, et l'équipe en soi, je veux dire... qui a le potentiel de... T'sais, on parlait de la reconstruction. Tu te dis, ben ce noyau-là va finir par atteindre des hauts sommets. Malheureusement, concours de circonstances, un peu avec des blessures, mais tu te fais sortir en quatre par la Caroline qui s'en va gagner la Coupe cette année, finalement. Ton capitaine fait rien. Ça semble être un petit peu la division dans le vestiaire. Moi, je pense que tu peux te revirer de bord rapidement, mais ça va prendre du solide travail de la part de Steve Staios dans les prochains jours, là.
9: Absolument. Ça va, 100%.
12: Selon moi, ça va au-delà de gagner une ronde en séries éliminatoires, puis de gagner des matchs, puis d'aller en série. Ça va au-delà de ça. Tu sais, on se rappelle, le Canadien, il y a quelques années à peine, là, mettre un chandail des Canadiens, puis une casquette des Canadiens, tu te faisais regarder, tu croches. Tu te disais, voyons donc, pourquoi tu portes un chandail, tu sais, pourquoi tu portes une casquette? Ça se vendait pas tant que ça, du gear, puis du merch des Canadiens, il y a quoi, 10 ans, 15 ans, là, tout d'un coup? On a revampé tout ça, c'est rendu cool, c'est le fun, il y a un mouvement qui vient avec ça, c'est du travail, ça prend une bonne équipe,
11: exact.
12: Mais ça prend du travail aussi sur le terrain. À Ottawa, là, il y a tout un défi d'aller chercher là, la population qui prennent pour les Canadiens, d'aller chercher, tu sais, oui, le Ottawa anglais, le Gatineau qui est plus français, de nous venir tout ça, c'est pas évident, c'est un gros travail là, de longue haleine, puis ils l'ont pas encore réussi.
11: Messieurs, merci beaucoup pour les belles discussions aujourd'hui. On vous souhaite une très belle journée. Oui, Mapper?
9: Greg, est-ce que tu me permets juste offrir nos condoléances à la famille du policier là aujourd'hui?
13: Ouais.
9: Je sais que c'est bien plate, là, mais vous comprendrez que je suis touché comme toi, Greg, particulièrement par ça. Mais je pense que tout le monde, là, c'est... Fait que je veux pas assombrir la converse, là, mais juste faire un petit...
11: Ben, regarde, tu le fais bien. On a ouvert le show avec ça, Mapper, aujourd'hui.
9: Okay.
11: Là, c'est une situation... Hey, c'est...
9: C'est
11: à 5 km de la station. Là.
9: Écoute,
11: un moment donné, là, c'est pas quelque chose... et Fadi Daguerre en a parlé, d'ailleurs, le chef du SPVM, faisait 24 ans. Il n'était pas arrivé une tragédie comme ça dans notre ville. C'est pas une journée facile du tout. S'il y en a qui se joignent à nous, vous avez policiers, policières, paramédics, pompiers, pompières dans votre famille ou quoi que ce soit... écoutez, on vous salue puis on vous lève notre chapeau aujourd'hui. Pas une journée qui est facile du tout.
9: Ouais. Merci de le faire.
11: Ben merci à toi, Mapper. C'est quelque chose que tu connais très très bien. On le sait puis on t'embrasse, mon chum.
9: Thanks.
11: Merci beaucoup. On se reparle demain.
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11: Salut mon Tony.
13: Salut Tony.
22: Salut les boys, comment allez-vous?
11: Ça va bien toi?
22: Oui monsieur.
11: Excellent. Écoute, des nouvelles qui viennent tout juste de tomber. On en parlait avec nos mangeurs de poc avant la pause. Carey Price, c'est fait. S'en va au temple de la renommée.
22: Ouais, ça devrait pas surprendre personne. Très belle nouvelle pour Carey Price et le Canadien aujourd'hui. De voir un joueur repêché par l'organisation et qui aura au bout de la ligne joué toute sa carrière avec le Canadien, se retrouver au temple de la renommée pour les gens de notre époque, là, les gens d'une trentaine d'années, même une quarantaine d'années, mais Carey Price incarne beaucoup ce qu'on a apprécié du Canadien. On a pu suivre toute sa carrière du début à la fin. Alors, je sais pas comment prendre ça. Quand on ait connu toute la carrière de Carey Price, on dirait que ça nous fait tous vieillir un petit peu aujourd'hui de le voir maintenant intronisé comme il se doit au temps de la renommée du hockey. Une très belle nouvelle.
11: Ouais, puis on en a presque pas parlé parce que ben c'est Carey, puis c'est certain qu'on attendait cette nouvelle-là arriver. Mais Patrice Bergeron aussi qui fait son entrée lui-même, ben lui c'est la première année d'éligibilité.
22: Ouais, et lui aussi évidemment c'est tout à fait mérité cette nomination pour Patrice Bergeron, un grand gentilhomme, excellent joueur de hockey. Toute une carrière au niveau international aussi. On lui a même, des circonstances lui auront privé de quelques participations probablement aux Jeux Olympiques. Ça a été la même chose dans le cas de Carey Price. Les deux auraient certainement pu rajouter à leur palmarès international s'ils avaient pu participer à quelques Jeux Olympiques supplémentaires, mais ça enlève rien à la qualité du joueur qu'était Patrice Bergeron. Puis moi, ce que je retiens dans les deux cas, messieurs, c'est que même au moment de prendre leur retraite, ils se sont retirés au sommet de la gloire. Dans le cas de Patrice Bergeron, on venait de connaître une excellente saison, saison historique chez les Bruins de Boston. Ça s'est mal terminé en série, mais point de vue performance, Bergeron n'avait pas grand-chose à se reprocher. Puis dans le cas de Carey Price, évidemment, des blessures en fin de carrière, mais presque l'apothéose jusqu'en finale de la Coupe Stanley. Bien sûr, dans ce formidable parcours du Canadien en 2021. Donc, on va retenir ça aussi, hein, de grands athlètes, de grands joueurs, mais qui vont s'être retirés alors qu'ils étaient encore très, très performants.
11: Absolument. Écoute, puis là, il faut revenir. C'est le sujet, bien que la transaction est tombée il y a un petit peu moins de 24 heures maintenant, mais on continue à avoir des nouvelles dans le cas de la transaction de Brady Tkachuk qui s'en va rejoindre son frère Matthew en Floride. Toi, tu analyses ça comme étant une tournure triste pour les Sénateurs.
22: Ben, je trouve ça dommage la façon que ça se termine parce que de voir ton capitaine Vraiment, puis ça a été confirmé par Steve Steyo, on se s'en doutait ce matin lorsqu'on commentait à chaud là, la transaction survenue hier soir, mais tu sais, vraiment, là, Steyo, c'est l'organisation des sénateurs, on a été vraiment placé dans une situation où peut-on vraiment gagner une transaction comme celle-là, et on a soumis 4 équipes, mais dans le clock Tkachuk, à la fin, on ne voulait jouer que pour une seule autre formation, et c'était les Panthers de la Floride. Alors, à partir de ce moment-là, tu essaies de soutirer le maximum, et c'est ce que Steve Steyos a fait. Je comprends, il y a des critiques présentement du côté des sénateurs. On les accuse de ne pas avoir été capable de mettre la main sur un gars capable de les aider maintenant. Je peux comprendre. Ça aurait été clairement facile d'aller dans cette direction-là si 31 équipes avaient pu mettre la main sur Brady Tkachuk, mais fondamentalement, c'est pas le cas. Alors, on a été placé dans un coin. Il a fallu faire avec. Moi, je pense que c'est très respectable comme retour. Et ça ne veut pas dire qu'on ne tentera pas de les monnayer, ces choix repêchage, pour tenter de s'améliorer. Parce que c'est sûr que, déjà que je trouvais qu'on manquait un ailier de premier plan du côté des sénateurs, là, il en manque deux. Alors, moi, je m'attends à ce que les Sens, rapidement, décident de faire volte-face et essaient d'amener du renfort dans l'immédiat.
11: Ouais, il va falloir, mais tu sais, qui? C'est ça la question. Il n'y a plus beaucoup de joueurs potentiels pour remplacer. Tu sais, là, il y a quelques rumeurs concernant Jason Robertson, mais voudrait-il signer à long terme là-bas? Je veux dire, tu sais, sur le marché des agents libres, on l'a dit, c'est très, très mince. Faut que tu ailles sur le marché des échanges. Donc, Steve Steyos va devoir être proactif et créatif.
22: Ouais, mais c'est ça. Là. Le bruit qui court à travers la Ligue nationale, c'est qu'il faut s'attendre à des prochains jours quand même très intéressants, parce qu'il y a beaucoup de cas importants qui sont sur la table actuellement. Qu'est-ce qui va se produire? Est-ce que des équipes vont flairer la bonne affaire et décider d'échanger des joueurs qu'on n'attendait pas? Et même si Brady Tkachuk, on est plus ou moins surpris de voir de le voir être transigé hier. En même temps, est-ce que c'est vraiment surprenant? Le fait que son nom n'ait pas circulé, c'est parce qu'on a gardé ça vraiment de façon très privée. Mais à part ça, là, la fin de Brady Tkachuk en série laissait place à toutes sortes de spéculations sur son avenir à Ottawa. Et finalement, ça s'est complété. Mais est-ce qu'il y aura d'autres joueurs ailleurs dans la Ligue qu'on n'anticipe pas à être échangés? On verra bien. Moi, je pense que l'augmentation du plafond salarial rend ce scénario-là tout à fait plausible, parce que la plupart des équipes ont de l'argent à dépenser présentement et il y a tellement rien de disponible sur le marché de l'autonomie que je pense que ça laisse toute la place à des transactions majeures.
11: Ouais, ça va brasser cette semaine. On en parlait la semaine
13: passée. Est-ce que ça ajoute une certaine pression sur l'état-major du Canadien de savoir qu'une équipe comme les Panthers, par exemple, s'améliore autant, parce qu'on le fait année après année, là? Mais est-ce que pour toi, Anto, ça ajoute une certaine pression de bouger et de réussir à le faire chez le Canadien?
22: Ben, le Canadien autant que n'importe quelle équipe de la division, parce que on pourra pas négliger le retour en force des Panthers l'an prochain. Là. C'est sûr que c'est une équipe qui semble armée jusqu'aux dents, une équipe qui sera bien reposée. T'as un leadership qui est très présent dans ce vestiaire-là. Brady Tkachuk arrive là dans l'objectif de gagner la Coupe Stanley auprès de son frère, mais vraiment, c'est une excellente équipe. Sur 3 trios, il y a peu d'équipes de la Ligue nationale qui peuvent se targuer d'avoir une profondeur comme ça. C'est une grosse équipe en défense, plein d'expérience. Puis ils vont faire l'acquisition d'un gardien de but, c'est sûr. L'acquisition de Tkachuk rend les Panthers encore plus intéressants qu'ils ne l'étaient déjà. Alors présentement, ils ont à peu près 7 millions à dépenser pour 2 gardiens, peut-être un joueur supplémentaire. Va-t-il bouger du salaire quelque part pour ajouter un gardien? On verra bien, mais partout à travers la division, que ce soit le Canadien ou toutes les autres équipes, les Red Wings, la pression en voiture en v'là, là, ils vont devoir maximiser la transaction éventuelle de Dylan Larkin. Les Sabres, est-ce qu'ils peuvent se permettre de laisser partir Alex Tuch sans même réagir? Ils vont faire quelque chose également. Et que dire des Maple Leafs de Toronto qui veulent faire un retour en force? Acquisition de Darren Radish, c'est bien, mais ça prendra plus que ça pour relancer les Maple Leafs. Ça va être extrêmement intéressant dans la division Atlantique, pour moi, et la division numéro 1 de la Ligue nationale, la division la plus profonde sur le plan de ses équipes, pour moi, c'est de loin la section Atlantique.
11: L'exode des joueurs américains hors des équipes canadiennes, pour toi, c'est réel, puis c'est une menace qu'il faut penser lorsqu'on a des négociations contractuelles, notamment avec nos joueurs vedettes.
22: Ben, exactement, c'est sûr, parce que présentement, c'est certain que Il y a un paquet de raisons qui peuvent inciter un joueur américain à retourner dans son pays. T'as un paquet de bonnes raisons. On a moins d'équipes ici au Canada. On est plus taxé que dans certains États américains. Ça, c'est une réalité. T'as des marchés où tu peux aller jouer au chaud sans trop de tracas. Et pour moi, jouer au Canada, c'est pas le simple fait de jouer ici. C'est que il y a un paquet de bonnes raisons d'aller de l'autre côté. Et présentement, l'augmentation du plafond salarial, ben, rend la situation peut-être plus intéressante encore pour certains joueurs parce que plusieurs équipes ont des ouvertures au niveau monétaire pour faire l'acquisition de certains joueurs. Donc, pour moi, oui, c'est inquiétant, sans nécessairement que ce soit dans l'immédiat. C'est pas un cri d'alarme pour le Canadien, parce que je pense que Cole Caulfield et Lane Hutson sont bien en selle, qu'ils sont heureux ici, mais ça prend pas grand-chose pour ébranler les colonnes du temple. Une mauvaise saison, une blessure à un joueur important, à un de tes piliers en début de saison, qui rate le reste de l'année, ça changerait la donne pas mal pour une équipe comme le Canadien. N'importe quelle équipe dans la Ligue perd son joueur de centre numéro 1, ben, ça change complètement la donne pour le reste des choses. Et là, ben, soudainement, ça devient un environnement un petit peu plus difficile. La pression est un petit peu plus forte. Prenez Caulfield, par exemple. Ben, le simple fait qu'il n'ait pas connu de grandes séries, ben, soudainement, un petit peu plus de pression sur les épaules de Caulfield. Alors, tout ça mis en ligne de compte, moi, je pense qu'il faut se méfier de cette tendance qui me semble assez lourde dans le cas des joueurs américains. On peut en nommer un paquet, là. Johnny Gaudreau qui a signé du côté des États-Unis. JT Miller échangé aux États-Unis. Quinn Hughes, le même principe. Noah Hanifin qui est échangé. Transaction hockey, on s'entend. Mais immédiatement après, signe un contrat à long terme avec les Golden Knights. On peut continuer de défiler la liste. Est-ce que le prochain, c'est Connor Hellebuck? Est-ce que ce sera Austin Matthews l'année prochaine? Si jamais les Maple Leafs ne connaissent pas la saison escomptée. Si vous ne voyez pas une tendance, là, je sais pas ce que ça prend. Là. Il y a plusieurs joueurs là, qui, clairement, apprécient le fait là, de retourner à la maison.
11: Oui, il y a des joueurs qui apprécient retourner à la maison. Tu sais, Johnny Gaudreau, à l'époque, qui voulait retourner près de chez lui. Ça avait été bien documenté. Mais il l'a fait comme agent libre, si je me trompe pas, là, si je me souviens bien. Il fait ça comme agent libre. Dans la bonne forme des choses. Il a fait son temps à Calgary. Il a performé là-bas, puis il avait apprécié son temps là-bas également.
22: Ouais, il a pas forcé la main de l'organisation.
11: T'as les frères
22: Kachuk. Il s'est prévalu de son autonomie complète. C'est bien correct. En même temps, les deux frères Kachuk, dans les deux cas, ont clairement attaché les mains de leurs équipes. Là. Autant Calgary du côté d'Ottawa, c'est exactement le même principe. Des gars qui arrivaient un petit peu plus tard à bout de contrat puis qui ont fait savoir, ben, moi, ce sera terminé à la fin de mon entente si jamais vous ne m'échangez pas. Alors, ils ont choisi leur destination.
11: Tu sais, t'as raison en disant que oui, ça peut peut-être être plus sexy pour certains joueurs de s'en aller jouer plus près de la maison, comme il y en a des Canadiens qui eux autres reviennent vers la maison aussi. Là, tu sais, ce sont des choses qui peuvent arriver, mais des joueurs qui demandent clairement de dire envoyez-moi au sud de la frontière. À part les deux frères Kachuk, il n'y en a pas beaucoup. Là. JT Miller, il a été échangé parce qu'il y avait de la bisbille dans le vestiaire à Vancouver. C'était lui ou c'était Patterson, je pense. C'était un des deux. Ça a été documenté.
22: Ça en était un autre qui avait un contrôle sur sa destinée pour un but transactionnel. T'sais, les Rangers, ça l'intéressait d'aller jouer avec les Rangers de New York.
11: Puis de l'autre bord, tu sais, Connor Hellebuck, si une des équipes canadiennes se montrait partante pour faire son acquisition puis qu'il pense qu'il peut gagner une coupe cette année pour faire un bout de chemin en série là-bas, je veux dire, il a pas dit qu'il était contre ça non plus.
22: Non, puis il n'y a pas personne qui va être prêt à le dire publiquement. Là. Mais quand tu regardes la tendance, il y en a pas mal qui ont décidé d'aller jouer l'autre bord.
11: Ouais, je pense que peut-être que je suis trop optimiste dans ce dossier-là, Anthony. Je vais me garder encore avant d'être inquiet dans l'exode des joueurs américains. Je vais rester parce que il y en a qui continuent de faire carrière au Canada. Ils sont heureux de faire carrière ici. Maintenant, si on
22: ils ont signé à long terme. Tu sais, oui, on peut nommer Hellebuck. Ça fait pas longtemps qu'il a signé son contrat à Winnipeg. On peut nommer Jake Sanderson qui a signé à long terme.
11: Winnipeg,
22: ça fait affaire pour Carl Connor à Winnipeg. Ouais, ça, c'est tout vrai. Mais en même temps, signé à long terme, jusqu'à quel point c'est un signe que je vais faire partie de ton organisation jusqu'à la fin de mon contrat. Je vois bien, là. Quand ça fait plus ton affaire, Dylan Larkin, il joue à Détroit. Il est aux États-Unis, puis ça fait plus son affaire. Il veut quitter. Il dit reste 5 ans de contrat. Et les joueurs, vraiment, surtout les joueurs vedettes, ils ont un gros contrôle de leur destinée pareil. T'as bien beau dire qu'ils laissent sécher. Mais moi, dire comme notre ami Bob Hartley, Un porc épic dans un party de ballon, c'est jamais bon pour personne.
13: Non, vraiment.
11: C'est des paroles de sagesse de notre beau Bob, puis on va se laisser là-dessus, mon chum. On t'écoute demain matin, puis nous autres, ben, on a déjà hâte de te reparler demain après-midi.
22: Yes! Salut les boys! Bonne fin de journée.
13: Salut, Anto.
11: Salut. Au retour, on revient sur les nouveaux intronisés au Temple de la Renommée avant l'arrivée de Renaud Labois.
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11: FX a encore des questions pour nous.
13: Ah oh, ouais, j'en ai des questions. J'en ai. Mais juste avant, vous rappelez ceux qui ont été intronisés au Temple de la Renommée, les gars. Évidemment, Carey Price, à sa deuxième année où il pouvait être admis. Il n'avait pas été sélectionné l'an dernier. Patrice Bergeron, pleinement mérité pour le Québécois.
11: 100%.
13: Dans les prochaines années, je ne sais pas à quel point on verra énormément de Québécois admis au Temple de la Renommée, mais Patrice Bergeron, c'était évident que c'était le choix logique cette année pour rentrer au Temple. Lui qui détient le record pour le nombre de trophées Selke dans la LNH. Pekka Rinne, alors on rentre deux gardiens de but, Carey Price et Pekka Rinne. Keith Kachuk, alors vraiment c'est l'été des Kachuk encore une fois, après l'échange de Brady. Cette fois c'est le paternel qui est admis au Temple de la Renommée. Et comme bâtisseur également, il y a aussi Brian Burke qui est admis au Temple de la Renommée. Cindy Carley aussi comme joueuse. Alors voilà pour les intronisés. La carrière de Carey Price, bien évidemment, cinquième choix total du Canadien. Une carrière qui a été un peu écourtée par les blessures, mais le meilleur gardien de sa génération pour plusieurs. Une médaille d'or olympique en 2014 où il avait été sensationnel. Il a gagné dans les rangs juniors, aussi au Mondial Junior, Carey Price. Finale de la Coupe Stanley, on se rappelle, en 2021.
11: Trophée Art Vezina.
13: Ted Lindsay. La même année en plus. Ça, ça avait été une année spectaculaire en 2014-2015. Pleinement mérité pour Carey Price. L'an dernier, on avait préféré y aller avec Chara, avec Thornton, avec Duncan Keith, mais cette année, c'était je voyais Carey Price rentrer au Temple de la Renommée. C'est, pour moi, c'est extrêmement mérité. La prochaine question que j'ai pour vous, messieurs, maintenant que Price est admis au Temple de la Renommée, est-ce que le Canadien devrait songer à retirer le chandail numéro 31 de Carey Price, lui qui est le gardien de but avec le plus de victoires dans l'histoire de l'organisation?
11: Ah, quel débat.
3: C'est reparti.
13: J'allume le feu.
3: C'est reparti.
13: Ce sera un débat.
11: Dans n'importe quelle organisation, il le mériterait.
13: On parle d'une époque où il y a pas mal plus d'équipes, où c'est plus compliqué. Parce qu'évidemment, la question qui demeure, c'est que Carey Price n'a pas gagné la Coupe Stanley
11: pour
13: à Montréal.
11: Moi, pour moi, c'est
13: mais
11: ça,
13: dans
11: le
13: une
11: standard.
13: Époque où il y a autant de formations, et non comme dans le passé, là, Ben, tu les as fait, les flambeaux. Là, on parlait d'une époque où il y avait 6 équipes au début. Puis on s'entend. Dans une époque où c'est aussi difficile de gagner la Coupe Stanley, si on prend en considération que Price n'a jamais eu une grande formation devant lui non plus, là, quand on compare... quand on compare aujourd'hui ce que le Canadien a en termes de munitions offensives à un très jeune âge et ce que le Canadien avait une certaine époque où Price était dans son apogée, c'est pas du tout le même genre de talent, là, on s'entend. Là. Alors la question va revenir dans les prochaines années, c'est clair. Est-ce que le Canadien doit retirer le numéro 31 de Carey Price?
11: Ça va revenir, au temps de la renommée. Pour moi, quand t'es dans une organisation qui a 24 Coupes Stanley, ça t'en prend une. À mon avis.
3: Donc, c'est non?
13: Dans un contexte différent, tu gardes quand même ce discours-là?
3: Écoute, la réflexion sera longue. Je pense qu'on va y réfléchir, mais tu n'auras pas de réponse d'ici, mettons, 2, 3, 4, 5 ans. On va y réfléchir plus longuement parce que, justement, le contexte n'est pas le même. Il est arrivé dans une séquence où le Canadien, plus souvent qu'autrement, était moribond. Mais il reste que l'accomplissement ultime... C'est de soulever la coupe. Et tu sais, les plus grands réussissent à faire en sorte que l'équipe suit. Absolument, les plus grands dans l'histoire, là.
11: Il y aurait au moins deux finales de la coupe si Kreider était pas rentré. Je sais qu'avec des six, ça...
3: Ouais.
11: Mais c'est ça pareil, là. T'sais, on a série 2-0. Ben, on avait deux victoires dans la série.
3: Alors, je dois réfléchir. Tu sais, il fut un temps où il fallait absolument que je réponde oui, non. Là, il est au Temple de la Renommée. Bravo, Carey.
13: 38 ans seulement, Carey.
11: L'anneau d'honneur, c'est sûr.
3: L'anneau d'honneur, ouais, ça, il n'y a pas de discussion.
13: Si on fait ça avec ceux qui ont été admis au Temple de la Renommée. Là. Shea Weber fait partie de l'anneau d'honneur.
3: Non, Shea Weber, tu ne retires pas son chandail.
13: Non, c'est pas ça que je t'ai dit, mais il fait partie de l'anneau d'honneur parce qu'il a été admis au Temple de la Renommée. Là.
3: Mais Price, il faut réfléchir. L'anneau d'honneur, ça, il n'y a pas de discussion, mais retirer le chandail, ça demande une couple d'années de réflexion.
11: Cela dit, je te dis que si le standard, c'est de gagner une coupe, tu peux pas le faire.
3: C'est ça.
11: Hey, si ça arrive, là, on va être le premier debout au Centre Bell à taper des mains. Là.
3: Ah ouais?
11: Ben, certainement. C'est...
3: Le premier?
11: Peut-être pas le premier. Mais moi, être là. Ce genre de truc que tu peux te permettre de taper des mains.
13: Parce qu'il y a rien qui garantit que dans les prochaines années, le Canadien... va gagner la Coupe Stanley. Il n'y a rien qui garantit ça.
3: Ça sent bon pour
13: alors,
3: ça.
13: Alors, est-ce qu'à la fin d'une carrière comme celle, je ne sais pas moi, de Nick Suzuki, qui termine sa carrière à Montréal avec 1000 points, qui est parmi les meilleurs pointeurs de tous les temps du Canadien de Montréal, qui gagne, par exemple, un autre trophée Selke dans sa carrière, qui est capitaine de l'organisation depuis un jeune âge, est-ce qu'on va se dire à ce moment-là, on ne retire pas son chandail parce qu'il n'a pas gagné la Coupe?
3: Peut-être. Mais les standards vont aussi standards peut-être vont changer, FX. Alors, c'est pour ça que je te dis, laissons le temps faire les choses.
13: Moi, je suis pressé.
3: Ah, t'es pressé parce que t'es jeune. En vieillissant, je te dis, on ralentit et on réfléchit davantage avant de donner des réponses.
13: Je vais y penser, Ben. Merci.
11: On va demander à Renaud voir ce qu'il en pense.
3: OK.
11: C'est bon? Dans 5 minutes. Avant ça, c'est Sport Flash de Ben.
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3: Alors, vous venez de l'entendre, Carey Price, intronisé au Temple de la Renommée du hockey, l'ancien gardien du Canadien, est admis à sa deuxième année d'admissibilité. Il est le gardien de but avec le plus de victoires dans l'uniforme du tricolore, en plus d'avoir mis la main sur la médaille d'or olympique en 2014. Outre Price, Patrice Bergeron, Pekka Rinne, Keith Tkachuk, Cindy Curley et Brian Burke, lui, chez les bâtisseurs, voient donc les portes du Temple s'ouvrir devant eux. Quatre matchs à l'affiche aujourd'hui à la Coupe du Monde. Lionel Messi est devenu le meilleur buteur de l'histoire de la Coupe du Monde avec 2 buts aujourd'hui. L'Argentine l'a emporté 2-0 sur l'Autriche. La France affronte l'Irak à 17h. Norvège-Sénégal 20h. Algérie-Jordanie